0: du tout envie de partager mon partenaire, genre.
1: OK.
0: Ouais, c'est bizarre, hein? Ouais.
2: Moi, j'étais parti pour dire, puis oui, t'es un homme chanceux, finalement, il vient de faire un coq-bloc à
0: mon non. Ben non, parce que je suis quand même ouverte. Parce que si lui, c'est une expérience que j'ai jamais vécue, parce que c'est une expérience, mettons.
2: OK, fait que s'il arrive un soir avec une autre fille à la maison, tu la revireras pas de bord.
0: Non, c'est pas comme ça que ça va se passer. Non, faudrait... ça pourrait se passer, exemple, on va prendre un verre au Club Bell, puis go déjà with là, the flow. Il y a une jeune fille, une jeune femme, une belle femme, ou une butch, ou...
1: Justin Bieber qui débarque.
0: Une femme arrive, non. Mais tu sais, mettons Yannick trouve une fille cute, puis...
1: Un cross-trick.
0: Faudrait...

0: je m'étais fait tromper. Puis dans le fond, quand j'ai proposé à mes partenaires d'être couple ouvert, c'était, dans le fond, c'était juste dans le but de ne pas me faire mentir.
1: Ah, OK. OK, je comprends.
0: Puis en réalité...
2: T'as quand même trouvé le moyen de
0: j'ai réussi
2: te faire tromper en couple ouvert. Ça, c'est quand même un feat, là.
0: Ouais. En couple ouvert, j'ai réussi à vivre l'infidélité. Parce qu'en réalité, les règles qu'on s'était mis, mais ils ont toutes...
1: Ils ont été franchis.
0: Exact.
1: Ah, ouais.
0: Ouais.
1: Est-ce que tu estimes que tous les fantasmes doivent être vécus? Toi, tu viens de me dire que tu les as toutes vécues. Y allais-tu avec le recul, tu ferais comme moi, j'aurais dû garder ça dans mon esprit magique.
0: Oui, oui, oui.
1: Ah, ouais?
0: Oui, oui. Souvent, justement, le triolisme, ça se passe rarement comme tu l'imagines. Là.
1: OK. Oui. Moi, ouais, j'ai pas de misère. C'est ce que je me répète, me consoler.
0: C'est vrai. T'es mieux de garder ça dans ton.
1: Je pense que mon plus grand fantasme, c'est une orgie, carrément. Là, je suis à l'aise de le dire. C'est une orgie. Puis j'ai un de mes chums qui en a vécu une. Puis il m'a dit, tu te doutes pas de l'odorama.
0: Non, ouais. C'est ça.
2: Puis tu sais, un trip à trois, c'est déjà tough de s'occuper juste d'une fille. Imagine-tu en avoir deux gérées.
0: Non, mais c'est après aussi. Là.
1: Mais je me dis, si je distribue les déceptions égales, ça fait moins concentré sur une personne.
2: Moi, je pense que ça double la déception.
0: Mais moi, c'était le après. Là, tu sais, j'avais le goût de retrouver mon chum de l'époque, puis tout, puis elle partait pas. C'était pas convenu qu'elle dorme à la maison. Là.
1: Okay.
0: Puis là, elle voulait dormir en cuillère, puis j'étais comme, non, tu t'en vas.
1: Ouais, ouais. Okay.
0: J'ai besoin de retrouver mon. Puis c'est pas quelque chose que j'ai. J'ai tout fait ce que j'avais envie de faire, mais si Annick a des fantasmes qu'il a envie de réaliser, ben je suis ouverte à ça.
1: OK.
2: T'as fait de l'escalade.
0: Oui.
2: T'as fait du shibari.
0: Oui.
2: C'est quoi ton nœud préféré?
0: Mon nœud préféré.
2: Ton nœud préféré.
0: Mon nœud de.
2: Ton nœud, là, escalade, shibari.
1: T'es-tu capable d'en faire des nœuds de shibari?
0: Okay. Oui. Okay. De base.
1: Okay.
0: Moi, je suis comme en escalade. Mes deux partenaires, c'est Karen et François-Guy. Puis en shibari, j'avais mes trois shibaristes. J'ai jamais été attachée par personne d'autre que mes trois shibaristes.
1: OK.
0: Puis j'ai jamais grimpé, été assurée par personne d'autre que Karen et François-Guy. Vierge, c'est vraiment lui qui m'a fait découvrir, tu sais, à Vegas, puis dans le au Mont du Lac des Cygnes, puis pas au Mont du Lac des Cygnes, le Mont du Dôme.
2: Grand jardin, ouais.
0: Vegas, les Red Rock Canyon, là, ça a été un trip de débile. Là. Puis ça c'est fucké parce que je rêvais de le faire. Puis quelques mois après, j'étais à Las Vegas puis je le faisais. Ça, on dirait que tout finit par se faire.
1: Ouais, ouais.
0: Mais un nœud, j'ai pas de nœud préféré, là.
2: Ben, OK. C'est une question de même, là. C'était une question piège, mais.
0: Ouais, j'ai pas de nœud préféré. Mais j'aime ça. Ça n'a aucun rapport avec l'escalade. J'aime ça me sentir restreint en mode. C'est pas tant lié à la sexualité, là.
1: Okay.
0: C'est vraiment lié à. J'ai pas le choix de m'abandonner. Puis l'escalade, c'est un peu ça aussi. C'est que ta vie dépend quand même. Tu sais, toi, tu le vis souvent, là. Puis sérieux, je trouve que, Christy, vous le faites. Puis des fois, c'est pire parce que ta vie dépend de la personne qui est en bas quand même, là. Faut que la personne soit alerte. Faut qu'elle soit prête parce que...
1: Si la personne en bas est en manque de nicotine puis qu'elle a des up and down émotionnels, ça se peut que ça vire mal, là.
0: Tu sais, si... L'autre personne qui disait... T'sais, non, mais c'est vrai! L'autre personne qui est en bas, là, qui est en hypo...
2: C'est vrai.
0: Parce qu'on la clôt, moi, je suis marquée par la dame, tu sais, qu'elle disait à son partenaire, OK, à sec!
2: Ouais,
0: puis lui, il a compris, assuré. Tu sais, tu comprends?
1: Ouais, je comprends.
0: T'sais, fait que c'est ça, elle est tombée. Fait qu'il faut vraiment que tu aies confiance en ton partenaire, que ce soit en escalade ou en shibari. L'escalade, ça fait vraiment longtemps que j'en ai fait aussi, là. Mais c'était vraiment...
1: Pour le temps qui nous reste ensemble, on passe en mode sexploratrice.
0: Okay.
1: Premièrement, quel a été ton moment favori à date depuis que tu fais la sexploratrice sur les ondes de choix radio? C'est quoi ton moment, le highlight? Là, tu penses à un moment, là, tu as sûrement de quoi en tête, c'est quoi?
0: Il y en a tellement... Il y a vraiment beaucoup de moments. Mais je pense que, c'est toi qui étais là, tu sais, le monsieur là, qui a eu l'orgasme bizarroïde là, en live. Là.
2: C'était pas Régis?
0: Non.
1: Il y a un homme qui est venu en studio.
2: Okay, ouais, OK, oui, l'autre fucké qui était en train de crier.
0: Oui, ça m'a marqué,
2: Ah oui. Oh, oui.
0: Ouais, ça m'a marqué. J'ai vraiment plein de moments là qui m'ont... Mais puis je trouve que je suis pas allée tant dans la sexualité. Je suis allée plus autour de l'humain dans les dernières saisons. Puis là, je veux ramener aussi des moments entre moi puis Mel puis vraiment aller plus en profondeur dans la sexualité.
1: Okay.
0: Parce que je suis exploratrice quand même. Là. Mm-hmm. Mais quand on a fait le radio dating aussi, j'ai bien aimé ça. Là. Puis ça, je veux le ramener aussi en février.
1: Ouais, OK.
2: Radio dating, celui avec Camille ou celui avec moi?
0: Hein? Attends un peu.
2: Tu l'avais fait avec moi? Ou non, mais à un moment donné, tu l'avais fait avec d'autres, puis avec Camille, puis tout le monde tripait sur Camille.
1: Ouais,
2: avec
1: Camille,
2: moi, tu me l'avais fait.
0: Oui, c'est vrai! Mais on t'avait semi-matché aussi.
2: Il y avait eu une date, là.
0: Oui,
2: ça avait
0: mais ça,
2: là,
0: j'aime mais... ça. Oui, mais c'est ça, j'aime ça, les moments de radio dating. Mais la fois avec Camille, j'avais Mamie Lou qui était là, j'avais différentes personnes. Ça, c'était un moment que j'avais bien aimé.
1: Ouais.
0: Il y en a plein, en fait.
1: T'as-tu un

0: fantasme pour ton émission? T'as-tu un moment que t'aimerais qu'il arrive? T'as-tu un invité en particulier? Il est même pas obligé que ce soit accessible. Y a-tu quelque chose que tu t'adorerais faire dans cette émission-là?
1: Ben, j'aimerais ça le faire devant le public.
0: Ah ouais, OK.
1: Ouais, j'aimerais ça un moment donné le faire devant le public.
0: Le couple ouvert avec... devant le public.
1: Oui, exact.
0: Ah,
1: ouais,
0: cool.
1: Ça, j'aimerais bien ça.
0: OK.
1: Mais je sais pas si ce sera possible un jour.
2: Question plate, mais t'as pas le choix d'y répondre.
1: Oh non, OK.
2: T'as commencé avec Camille.
1: Oui, on a tout le temps changé.
2: Il y a eu Nick.
1: Oui.
2: Il y a eu moi.
1: Oui.
2: Et là, t'es avec Mel.
1: Oui.
2: T'es lequel ton préféré?
0: Ah, oh, Mel!
1: Ben, avec Max, j'ai développé une chimie que j'ai jamais retrouvée encore avec les autres. Mais tu sais, c'était différent avec chacun, là. Mm-hmm. Je sais pas.
0: Comme auditeur, j'ai vraiment trouvé ça. J'ai pas de préféré nécessairement.
1: Ouais.
0: Mais j'ai peut-être une idée de qui c'est peut-être un fit plus naturel, je veux dire.
1: On déconnait.
0: Ouais.
1: Louis,
0: l'impact qu'il y a eu dans Sexploratrice versus Max, c'est pas pareil. Max est plus dans sa tête et plus des questions. Tandis que Louis va être plus bâton rompu. Comme. T'es-tu lesbienne, toi?
1: Mais j'aimais ça parce que nos générations, tu sais, dans le retour, ça paraît un peu moins, je trouve, là, mais je trouvais que la sexploratrice, parfois, t'avais des opinions sur des trucs qui étaient vraiment différentes des miennes, puis ça, c'était le fun.
0: Mm-hmm. Puis, avec Mel, là, je pense qu'avec Mélanie, vous êtes au début
1: exact.
0: De quelque chose. Là,
1: c'est pour ça que je veux développer plus de temps avec elle. Puis ça, c'est quelque chose que j'ai regretté aussi avec Louis, de pas. C'est qu'il y a tellement d'invités intéressants qu'on peut avoir à. Sur toutes les tellement de choses dont on peut parler, mais j'ai pas beaucoup de temps, là. Tu sais, ouais. On a une heure.
0: Ah, puis je te file aussi, on a le réflexe, nous autres, des fois, de dire ah, crime, il faudrait booker ça, mais crime, on est deux. Puis on a
1: c'est les meilleurs moments quand on est ensemble.
0: Ben oui. C'est ça.
1: Nous, moi puis Louis, c'était les auditeurs, c'est les meilleurs moments qu'ils ont préférés, c'est quand on était ensemble.
0: J'ai pas nous à le croire.
1: Fait qu'avec Mel, je vais essayer de nous garder toujours l'ouverture puis toujours un bloc complet ensemble pour qu'on puisse aller en profondeur puis en apprendre plus sur elle aussi.
2: En profondeur.
0: Moi puis Louis, on va te garrocher des situations puis tu nous dis si tu s'explores ça.
1: Oh shit, OK.
0: Okay? Parce que t'aimes aventurer, t'aimes découvrir des affaires. Ouais. Baiser avec une real doll. Mais masculine, ou ben non, ça peut être féminine, là, mais là, faire les ciseaux avec une catin en plastique, c'est étrange, puis la bécotée partout, c'est étrange aussi, mais tu sais, il y a des real dolls là, qui ont vraiment des abdos puis un membre tout, là.
1: Non,
0: ça ne parle pas.
1: Ça me dit rien. J'aurais l'impression de faire amour avec un mort.
0: C'est une bonne observation.
2: C'est un bon point.
1: Ouais,
2: le faire devant public.
1: Non. Non plus.
0: Non plus?
2: On s'explore pas.
1: Même, tu sais, les quelques fois où je suis allée au Club Libertin, c'était comme dans un coin, puis c'était pas à la vue.
0: Ah ouais? OK. Ouais. Qu'il y ait de la douleur impliquée, genre des clopes éteintes sur toi et des affaires de même?
1: J'aurais pu explorer.
0: T'aurais pu, ça veut dire been there, done that, là. Ouais, bon, c'est ça. OK. Beaucoup de douleur. Attends un peu. Beaucoup de douleur. Genre qui laisse des marques ou
1: en
0: juste.
1: En fait, c'est que je me rends compte qu'en en mode BDSM, je suis vraiment tolérante, genre. Parce que. C'est que la douleur infligée est tellement intense que le rush d'après est euphorisant.
0: Ah, OK. Je comprends pas parce que je l'ai jamais vécu, mais j'entends.
1: Faut que t'essayes ça un jour, pour vrai, là. mais non, c'est pas vrai, là. Vous n'êtes pas obligé de l'essayer partout. Là. C'est pas,
2: Fais-toi fouetter.
1: mais tu vois, le fouet, je suis pas tant fouette, par exemple.
0: OK.
2: C'est quoi, mettons, ton outil de BDSM favori?
1: Ben, c'est ça. C'est beaucoup la corde puis les claques.
0: OK.
1: C'était.
0: Les claques avec la main ou l'espèce de patente pour écraser les mouches, là?
1: Oui, okay. Avec la main. On dirait qu'avec les fouettes, tout ça, j'aime moins la sensation.
0: OK.
1: Mais une fois, tu sais, c'était comme OK, go dans le visage, mais j'ai failli passer. Tu sais, pour vrai, c'était too much, puis j'ai vu des étoiles, puis là, j'ai eu peur, j'ai dit plus jamais. Fait que.
0: Pourquoi les femmes aiment. Ben, c'est quelle question étrange, mais tu sais.
1: Beaucoup de femmes.
0: La fameuse claque sur les fesses, tout ça. Pourquoi il y a comme de plaisir associé à ça?
1: Honnêtement, je sais pas. Puis il y a beaucoup de femmes qui l'admettent pas. Mais
0: les femmes qui aiment ça,
1: se faire choquer.
2: Ouais, il y en a beaucoup.
1: Se faire claquer, puis elles savent pas comment parler à leur partenaire.
0: Mm-hmm.
1: Puis pourtant, le partenaire, peut-être qu'il serait ouvert à ça. Mais en même temps, peut-être que le partenaire serait pas tant ouvert à ça, puis il va se forcer. J'ai déjà été avec un partenaire qui a essayé, mais c'était tellement pas naturel que moi, ça me tuait mon bide. Fait qu'on a fait, ben non, regarde, on ira pas là, puis c'est pas grave, là.
0: Mm-hmm. Est-ce que tu s'explores ou tu s'explores pas un orgie de furry? Des gens, tu sais, costumés, cosplay.
1: Orgie tout court, ça me dit pas grand-chose.
0: Non, OK.
1: Non.
2: Tu s'explores-tu ou tu s'explores pas le cosplay, mettons? Hein? Mettons, il arrive à bien en pompier.
1: Non.
0: Incarner
1: non.
0: Les personnages, là.
1: Non.
0: Puis tenir le roleplay, là.
1: Ouais, non.
0: Non, OK.
1: Mais des petits scénarios, ça peut être le fun.
0: Ouais.
1: Tu sais, des petits scénarios que tu chuchotes à ton partenaire, là. Ça, ça peut être le fun.
0: Ouais, OK.
1: Mais pas dans le jeu.
0: Renforcer les liens avec ta co-animatrice en faisant un échange de couple. Tu s'explores ou tu s'explores pas?
1: Non!
0: Non?
1: Je t'explore pas.
0: Non, tu t'explores pas ça. OK. Un monde où les hommes ont plus de quéquettes, mais juste des grosses prostates. qui dépasse un peu. Fait qu'il n'y a plus le membre masculin. C'est juste pas que ça a prostate.
1: Ça explore.
0: Tu explores ça? Ouais. Question, ouais. Qu'est-ce que ça donne?
2: Une trans, tu t'explores ou tu t'explores pas?
1: Oui, je t'explore.
2: Mettons trans qui a le meilleur des deux mondes.
1: Ouais, une chimère, là.
0: Un genre de monsieur patate sexuelle.
2: Un lady boy.
1: Je s'explore.
0: OK.
2: T'as l'air de vouloir s'explorer.
0: Les hommes qui trippent trop, c'est strap-on.
1: Ben, j'ai déjà eu un partenaire qui aimait ça.
0: OK. Puis toi, t'avais-tu
2: déjà payé, un gars?
1: Oui.
0: T'as aimé ça? T'as un oui, t'as dit vite, tu le regrettes un peu, hein?
1: Non, j'ai pas eu ça.
0: T'as pas eu ça?
1: Non.
0: Hein? C'est une face de femme qui me ment pas, elle aimait ça pour de vrai.
1: C'est juste que je trouve que j'ai dévoilé beaucoup de choses. Hey, on n'est pas obligé de le mettre en rediffusion. Hein?
0: Pas obligé. Okay, pas obligé, mais.
1: C'est bon, fait que c'était genre, ça se passait là. Tout bad. OK, parfait. Fait que je vais tout dire, mais vous le mettez pas en rediffusion.
2: Ben, l'intégral.
0: Non, moi, je contrôle pas ça.
2: Là, l'intégral, ouais. On n'a pas le choix, mais je mettrai pas l'extrait en particulier. Okay, parce que ceux qui le veulent vont devoir aller le chercher.
1: C'est ça, parfait, exact.
0: OK. Tu s'explores ou tu s'explores pas tout le temps des sex toys, là? Ça prend tout le temps des jouets. Non.
1: Puis moi, j'étais très jouet, tu sais, quand j'étais célibataire, tout ça. Puis, hey, avec Yannick, je l'ai utilisé à date, je pense, 2 fois.
0: OK.
1: Ouais.
2: Ben, fait qu'il y a le tour.
0: Il y a le tour, mon pis, je suis zéro surpris de ça.
1: Mais je sais qu'à un moment donné, pour mettre plus de piquant, puis de. Tu sais, j'ai l'impression qu'on est. On n'a pas du tout encore tout exploré, là, mais vraiment pas. Là. Mais pour le moment, c'est pas... Puis ça, c'est ça, tu sais, mais il y a beaucoup de femmes qui devraient intégrer les jouets, mm-hmm. qui ont peur de le faire, mais vous devriez, là.
0: Ouais. Moi, je suis fasciné à quel point...
1: Vraiment vous aider à avoir un orgasme.
0: Je suis fasciné, je pense que même dans ton show que j'ai apprécié, il y a des femmes qui souvent vont attendre genre l'âge de 40 ans avant de se regarder avec un miroir, carrément juste un vul, voir de quoi ils ont l'air. C'est fou raide, là.
1: Ouais.
0: C'est fou raide.
1: Ouais.
2: S'explores-tu ou s'explores-tu pas des légumes?
1: Ah non. Non.
0: Même moi, j'ai été choqué par ta question.
2: Non, mais il y a des cocombes.
0: Je sais pas pourquoi je trouve ça dégueulasse.
1: Il y a même des vibrateurs en forme de maïs.
2: Ah oui, c'est quand même un fantasme, je pense, qui est répandu.
0: C'est répandu.
1: Oui, ben oui, oui, oui. J'ai même sorti une stat là-dessus. C'est quand même, je pense, autour de 30% là, des gens qui avaient déjà exploré avec des légumes.
0: Petite dernière en ce qui me concerne. Est-ce que tu as, ben, c'est pas tant le s'explore ou s'explore pas, mais circoncis ou non circoncis?
1: Dérange pas.
0: Aucune préférence?
1: Pas en tout.
0: Zéro.
2: Puis une petite dernière. Est-ce que il existe quelque chose de trop gros?
0: Ouais, c'est la question de M. Khalil qui veut savoir. C'est 3 cannes de coke, c'est-tu trop?
1: Ben, je comprends pas. Excusez.
2: Y a-t-il des pénis trop gros? Ça existe-tu un pénis trop gros?
1: Ben, je pense que ça existe. Personnellement, ça m'est jamais arrivé de rencontrer trop gros.
0: OK.
2: Ce serait quoi? Trop gros en canette de coke.
0: C'est pour le juge à New York qui veut savoir.
2: On essaie d'aider un chum.
0: Un bras, okay, avec le montrer de son bras. Un avant-bras.
1: Okay. Un
2: ça confirme notre
0: c'est Matt. C'est notre chum Matt Khalil, l'ancien des Panthers de la Caroline.
2: Bon, sacré hey, Matt.
0: Hey Mel, merci de ta générosité. Un gros merci.
1: C'était one shot, il n'y aura pas d'extrait à mon nom là, sur le site.
0: Pas se poser, je pense pas.
1: Pas se poser.
0: Pas se poser, c'est lui qui gère ça.
2: C'est dommage.
0: Ouais,
2: vous écouterez l'intégrale.
0: Ouais, exact. Hey Mel, un gros merci de t'être prêté au jeu.
1: C'est fun.
0: Très apprécié.
1: Merci.
0: On fait une courte pause de Spacecast, c'était avec vous jusqu'à 22h. Manquez pas Mel le vendredi dans la Sexploratrice, bien sûr, à 19h.
1: Oui, 19h. Dès la semaine prochaine, on revient, moi, Mel.
0: Parfait.
1: Yes.
0: Et évidemment, dans le retour, à compter de 15h du lundi au vendredi.
1: Oui, c'est fun. C'est vraiment le fun.
0: Ah, vraiment une très bonne émission à écouter.
1: Merci
0: Mel.
1: Bye.
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0: C'est à l'écoute du Spacecast. On avait une discussion en dehors des ondes sur à quel point les équipes sportives gagneraient à embaucher Mesmer. Vous vous demandez qu'est-ce qui se passe dans les pauses d'une émission de radio?
1: Voilà.
0: De grandes réflexions.
1: On fait le monde.
0: Oui, j'écoutais Star sous hypnose en fin de semaine. Ils ont forcé Stéphane Rousseau à imiter E.T. et ils ont fait bencher un homme qui clairement avait jamais benché de sa vie, puis quand même une quantité de plates impressionnante pour le peu d'aptitude que le gars normalement avait.
1: Mettons là, Louis Gauvin, moi,
0: ouais.
1: 5 pieds 9, 165 livres mouillés avec des roches dans les poches. Mesmer m'hypnotise, il me dit t'es le meilleur combattant du monde.
0: Meilleur skieur au monde.
1: Non, moi, non.
0: T'as l'air de Lindsey Vonn.
1: Le meilleur combattant. Puis on m'embarque dans le ring avec Arslanbek Mahmoudov. Penses-tu que ça marche?
0: Je veux voir chaque seconde.
1: Hypnotisé ben raide.
0: Hypnotisé, puis tu le crois, là. Je veux voir chaque seconde de ce combat-là. Chaque seconde, je veux pas manquer ça. Mais bref, l'aspect mental est important. Je sais pas à quel point un hypnologue peut nous faire nous mentir à soi-même et croire qu'on aurait une chance contre Mahmoudov. Moi, je doute, là. Je vais te laisser aller seul-là.
1: Non, mais écoute...
0: J'ai bien de l'estime pour Mesmer, là.
1: Même bien hypnotisé, j'ai pas confiance.
0: Non, hein? Non. Et c'est l'homme qui pensait être plus rapide que les joueurs des remparts qui dit ça.
1: Hey, écoute,
0: ça montre à quel point il était peureux.
1: Pas si loin.
0: Pas si loin de la poubelle pour dégueuler dedans aussi. Avant de faire affaire avec Mesmer, celui qui s'occupe, entre autres, j'imagine, de l'aspect mental de ses athlètes, c'est évidemment le coach. On voit Martin Saint-Louis, quand on écoute des conférences de presse, à quel point le gars est un homme de lettres. Là, ça, on l'a tout compris.
1: Ben oui.
0: Mais lui gère une troupe de 24, 25, 26 gars. T'sais. Fait que c'est comme de la psychologie pour tous. Tandis que dans des rapports plus one-on-one, comme l'est celui d'un boxeur, je présume que c'est particulièrement important, puis je suis vraiment content parce que on a parlé avec différents combattants de différents types de sports, mais à date, on n'avait pas touché à l'aspect entraîneur. Tu sais, c'est drôle parce que quand on prépare nos entrevues en lien avec la boxe, toi puis moi, on sépare vraiment l'aspect mental puis l'aspect sportif. Puis je pense qu'on va se gâter au courant des prochaines minutes parce qu'on a au bout du fil Mark Ramsey, qui est entraîneur de boxe, une figure connu au Québec. En fait, je pense actuellement la figure la plus connue. On va aller le rejoindre. Monsieur Ramsey, bonsoir.
2: Bonsoir les gars.
0: Vous allez bien?
2: Ça va très bien.
0: Excellent. Et merci beaucoup d'être avec nous autres. C'est très apprécié.
2: Ça fait plaisir.
0: Et comment on devient entraîneur de boxe et on en vit? Est-ce que ça passe par une formation, entre autres, de prof d'éducation physique ou bien il faut baigner dans la boxe puis les aléas de la vie nous emmènent là?
2: Ben, les deux chemins peuvent être bons. Écoute, à l'époque où moi j'ai commencé, c'est sûr que c'était un peu là à l'image des vieux métiers de la construction. T'apprenais ton métier sur le tas, comme on dit là. T'apprenais ton métier en étant dans le gymnase avec des gens qui avaient déjà vécu ça. Maintenant, c'est sûr qu'au fur et à mesure que les années ont avancé, il y a de plus en plus de formations maintenant là, au niveau, surtout de la boxe amateur au Québec, au Canada, et puis il y a certains stages à passer. Et puis, honnêtement, je pense que le meilleur, c'est de s'armer des deux. Et de l'expérience de gymnase, mais également d'aller chercher le maximum des certifications.
0: Ça vous est toujours arrivé de prendre un apprenti coach?
2: Ah, j'en ai beaucoup. J'ai trois assistants qui travaillent pour moi.
0: Ah ouais?
2: Oui, tout à fait.
0: OK. Et est-ce qu'il y a une différence entre votre époque quand vous avez commencé versus, je pense, vous aviez quoi, 18 ans, 17, 18 ans quand vous avez commencé comme coach?
2: Ouais, 18 ans, c'est mon premier combat.
0: 18 ans versus la génération d'aujourd'hui, y a-tu des grosses différences?
2: Ben oui, il est probablement dans l'approche beaucoup plus professionnelle aujourd'hui. À l'époque, c'était fait un peu là comme on voit dans les films, là, le vieux coach de boxe, là, très basé sur la technique de base, je te dirais, mais aussi beaucoup sur la motivation. Il y avait un paquet de départements qui étaient laissés aller un petit peu. Je te dirais que la nouvelle génération d'entraîneurs au Québec sont très, très bons en ce moment. Et on voit justement de plus en plus de gars qui sont allés chercher justement les certifications d'études supérieures. Là.
0: Okay.
2: Rien qu'à penser à des gars comme Samuel Descarry de Vincent Auclair, qui est entraîneur de l'équipe nationale maintenant du Canada, qui a fait son université à Québec, l'Université Laval. Des gens qui sont allés chercher des formations qu'on voyait plus ou moins dans mon temps. Il y avait Yvon Michel qui avait suivi des cours universitaires, Bernard Barry, il y avait quelques figures au Québec qui avaient un certain apprentissage académique. Mais la majorité des entraîneurs étaient des entraîneurs qui avaient appris ça un peu sur le tas, qui avaient appris ça, si on se fait passer le flambeau là, d'un entraîneur à l'autre. Alors, je te dirais que la nouvelle génération sont beaucoup plus aiguisés. Okay. Puis ils couvrent beaucoup plus de départements qu'on en faisait à une autre époque.
1: Okay. Avant d'être entraîneur, ou du moins pendant votre carrière, est-ce que vous avez déjà embarqué dans le ring vous-même pour un combat, ou est-ce que ça vous est déjà passé à l'idée?
2: Oui, mais en fait, j'ai fait, si je me trompe pas, c'est 16 combats amateurs. J'en ai fait quand même pendant quelques années. J'aimais beaucoup, beaucoup le sport, mais j'ai vite compris que si je voulais que ça dure, il fallait peut-être que je me trouve un autre un autre poste que celui de boxeur. Alors non, puis j'ai été dans un coin, j'étais très jeune, justement à 18 ans, j'étais dans un coin qui est dans un combat de boxe amateur à Jonquière, puis ça m'avait vraiment marqué, j'avais vraiment aimé l'expérience. Et puis, ça avait été comme une révélation un petit peu pour moi.
0: C'est un essentiel pour un coach pour gagner le respect de son boxeur d'avoir passé par le ring? T'sais, parce que on le voit, entre autres, dans la Ligue nationale de hockey, que les coachs qui ont déjà joué le show ont comme un respect plus naturel de leurs athlètes. Est-ce que c'est la même affaire en boxe?
2: Ben, je te dirais que, règle générale, un peu oui, mais il y a beaucoup de bons entraîneurs ici au Québec, là, qui ont jamais, je pense à un gars comme Russell Bird, qui a pas fait de combat, puis qui a de renommée internationale. Tu sais, ça dépend de comment t'abordes les choses avec les boxeurs. C'est sûr que ça reste quand même un atout d'avoir vécu ça un petit peu. Mais je te dirais pas que c'est quelque chose, là, qui est absolument essentiel.
0: C'est où l'endroit dans le monde qui produit les meilleurs coachs, puis qui, disons, dicte le ton sur les techniques d'enseignement?
2: C'est drôle, ça dépend. Si on parle de boxe amateur, on parle surtout des pays comme Ouzbékistan. Il y a beaucoup de bonnes boxes. Kazakhstan, la Russie, bien sûr. Il y a beaucoup de bonnes boxes qui se font en Angleterre. Au niveau professionnel, on parle plus d'Angleterre, États-Unis. Ici même au Canada, on a des excellents entraîneurs. Mais au Mexique, bien sûr, qui est un pays très, très renommé pour la boxe professionnelle. Alors, l'expertise, habituellement, se concentre la même place que les boxeurs proviennent.
0: OK. L'âge optimal pour faire commencer un kid en boxe, je sais que c'est pas, tu sais, vous êtes pas nécessairement un entraîneur de petits bouts, là, de 4-5 ans, mais généralement.
2: Ça fait longtemps.
0: Généralement, le meilleur âge pour faire commencer notre kid à la boxe, dans l'optique vraiment qui, au-delà d'aimer ça, mais qui perce, ça pourrait être quel âge?
2: Moi, je dirais quelque chose alentour de 14 ans, 14, 15 ans. J'aime bien ça. On avait remarqué, je me rappelle à l'époque avec la Fédération québécoise de boxe amateur, que ceux qui commençaient un peu plus jeunes, vers 10, 11, 12 ans, on avait tendance à les perdre un peu plus tard. C'est quand même un sport qui demande beaucoup, beaucoup de discipline. C'est très rigoureux comme entraînement. Alors, on avait tendance à les échapper un peu plus tard quand les gars arrivaient vers 18, 19 ans. Ceux qui avaient tendance à commencer un peu plus tard, vers l'adolescence, je dirais, là, 14, 15, 16 ans, on avait tendance à les garder plus longtemps.
0: OK. Est-ce que, dans votre position, tu sais, est-ce qu'on peut spotter les jeunes qui sont prometteurs? Tu sais, est-ce que ça s'enseigne de devenir un bon boxeur, ou bien tu l'as ou tu ne l'as pas?
2: Un peu des deux. T'sais, au départ, c'est sûr que ça prend un peu de talent, du talent qui est né, qui est génétique. Par la suite, c'est sûr que tout un apprentissage de technique qui fait que... Puis on a vu des boxeurs qui étaient plus ou moins talentueux, mais avec beaucoup de technique, réussir à compenser puis avoir quand même des belles carrières. Règle générale, on est capable de les voir venir assez longtemps d'avance, surtout avec les réseaux qu'on a en boxe amateur. Les jeunes commencent à avoir du succès au niveau provincial et national, et par la suite, ils sont dirigés vers les grandes compétitions internationales, et on voit assez rapidement. C'est règle générale, à l'entour de 17-18 ans, je te dirais, vers les premières années seniors, on commence déjà à avoir une bonne idée de qui sort du lot. Là.
1: De l'autre côté du spectre, est-ce qu'il y a un moment où quelqu'un devient trop vieux? Oui, c'est sûr qu'à 40-50 ans, j'imagine que c'est pas le meilleur âge pour se lancer dans le but d'avoir un avenir professionnel, mais ce serait quoi, mettons, le maximum que vous avez vu dans votre carrière, quelqu'un commencer la boxe puis devenir bon, ou du moins avoir un ou deux, trois combats professionnels en étant vieux, plus ou moins?
2: Mais ça, il y en a plein. C'est des gens qui ont voulu faire ça un peu comme on fait un saut en parachute ou une expérience de vie. Là, des gars de 35, 36, 37 ans qui ont voulu faire un combo ou deux. J'en ai vu beaucoup. Mais une vraie carrière, quelque chose de solide. Je me rappelle de Joachim Alcine, ici au Québec, qui était champion du monde.
0: Ouais.
2: Qui, lui, avait commencé à 18 ans. C'est un de ceux que j'ai vu commencer plus tard.
1: OK. OK, fait que 18 ans, c'est considéré quand même vieux pour commencer.
2: Oui, tout à fait. Là, on parle des premières années seniors, et je te dirais qu'un ou deux ans chez les juniors avant de faire ce passage-là, c'est quand même important.
0: Ah, il y a un auditeur qui vous pose une bonne question. Comme entraîneur de boxe, si vous aviez à coacher des plus jeunes, un bon sport complémentaire à la boxe, ça pourrait être quoi?
2: J'aime beaucoup le basketball. pour des raisons de coordination. En fait, tous les sports qui développent les habiletés, mais particulièrement le basketball. Et j'ai vu ça dans des formations en boxe amateur à Cuba, où les boxeurs jouent au basketball à peu près à tous les après-midi.
0: C'est alors, le jeu de pied qui est intéressant pour vous là-dedans?
2: Oui, le jeu de pied, la coordination pied-main là, qui est très fort en boxe, c'est un peu le même principe au niveau du basketball. Alors, la direction que tu prends, puis comment tu utilises tes mains avec le ballon, c'est un peu le même principe là, au niveau de la coordination là, de la boxe et les déplacements et comment on frappe, bien sûr.
0: OK. À un certain moment donné, j'avais une discussion avec Évry Martin-Duval qui... moi, c'est une conversation qui m'a resté en tête parce que j'y demandais... T'as-tu peur de perdre? Puis je l'ai vu, là, on était face à face, puis je l'ai vu qu'il n'y avait aucun once de moment où il a pensé qu'il pouvait perdre. C'est comme, je lui disais, hey, t'as-tu l'impression que le ciel demain matin pourrait être mauve? Genre, ben non, le ciel sera jamais mauve parce qu'il est bleu. Lui, il n'y avait absolument aucune possibilité qu'il perde. Puis la confiance du boxeur, c'est là que j'ai compris à quel point c'était essentiel puis primordial. Est-ce que l'aspect mental, c'est de votre ressort, ça, ou c'est uniquement physique?
2: Non, ben écoute, c'est sûr qu'on accompagne là, ces boxeurs-là tous les jours. Alors, on est au quotidien avec eux, on voit là, comment ils sont constitués de ce point de vue-là, mais également comment que leur vie va. Il faut avoir un certain contrôle là, psychologique, environnemental aussi dans leur vie. Là. C'est tellement demandant comme entraînement que c'est un petit quelque chose peut faire dérailler là, toute la programmation. Alors, sans jouer au psychologue, parce qu'on n'a pas de formation, puis il faut pas commencer à se mettre les pieds dans un département où on n'a pas là, l'expertise requise. Mais je te dirais qu'on peut quand même les accompagner. On a quand même beaucoup d'expérience, des expériences qu'on a déjà vécues avec d'autres boxeurs dans le passé. Alors, on peut mettre ça en pratique, mais sans jouer au psychologue, bien sûr.
0: Est-ce qu'un psychologue sportif, ça fait d'emblée partie de l'environnement de vos athlètes de haut niveau? Tu sais, vous avez travaillé avec des Jean-Pascal de ce monde. Ça fait-tu comme d'emblée partie du crew de la gang ou pas tout le temps? Il y a des gars qui sont capables de se motiver par eux-mêmes puis d'être à la bonne place?
2: Ça dépend des individus. Je te dirais que, règle générale, quand on tombe vraiment au sommet de l'industrie, là, on commence à parler, oui, les gars, absolument, ont des psychologues sportifs, ils ont des gens avec qui discutent. Je me rappelle avoir fait un bon travail avec Jean là-dessus. On avait un psychologue de l'Ontario qui s'appelait Robert Schenke, qui travaillait il a travaillé depuis les grands amateurs avec Jean, il l'a suivi pendant des années. Il a fait un très, très bon cheminement, puis c'est toujours un bon atout, je te dirais, pour une équipe.
0: C'est-tu déjà arrivé, tu sais, là, je parlais du boxeur tantôt, est-ce que ça vous est déjà arrivé de travailler avec un boxeur qui avait moins de confiance en lui, moins une bonne estime en lui, puis que ça a été à travailler un peu, ou par la force des choses, ils ont tous une estime blindée?
2: Ben, je te dis encore une fois, ça, si on parle vraiment de l'élite, ils ont des traits de caractère qui sont très particuliers là. C'est des boxeurs professionnels qui naviguent là au sommet de l'industrie. C'est des gars qui ont des traits de caractère particuliers, mais ils ont quand même des phases là. Ils ont des périodes de leur carrière où ils sont très très confiants. Il y a des périodes où ils sont moins. C'est à nous autres d'essayer de voir ça puis de leur donner le support qu'ils ont besoin nous-mêmes encore une fois, mais aussi avec de l'aide extérieure si c'est le besoin s'en fait sentir là, comme des psychologues bien sûr.
0: C'est une couple d'années que vous êtes dans l'industrie. Est-ce que on sait que juste sur le marché du travail régulier, les générations changent les individus. Est-ce que vous remarquez une différence dans juste la façon que sont... Oui, ils ont des traits particuliers, mais est-ce que ces traits-là changent selon les générations? En passant d'un Éric Lucas à un Jean-Pascal, à un Christian Mbili, qui sont comme trois générations différentes, là?
2: Ah, c'est sûr, c'est pas du tout la même chose là. C'est à mon époque quand j'ai commencé, comme par exemple, on était plus. C'est plus qu'on voit ça aussi en hockey, on voit ça dans plein d'autres sports là où c'est que l'approche des entraîneurs aujourd'hui doit être beaucoup plus ouvert, tu sais, sans être un ami là, parce qu'il faut rester quand même professionnel dans notre approche avec eux, mais c'est d'être beaucoup plus ouvert de discuter avec eux autres. On vend pas de n'importe quoi. À mon époque, un entraîneur demandait quelque chose, se posait pas de questions, puis tu le faisais, puis il y avait pas de revenez-y. Dans le cas maintenant, je te dirais, faut expliquer les choses, faut les faire participer à la prise de décision là, pour les tactiques, pour les techniques, tout ça. Faut être un petit peu plus ouvert, un petit peu plus communicateur qu'on l'était peut-être à mes débuts.
0: OK. Est-ce que par obligation, un entraîneur se spécialise dans une catégorie de poids ou vous êtes comme contraint à devoir vous adapter? Parce que là, tu sais, avec Makhmoudov, t'es un bon toxon, là, tu sais, on va se le dire, t'es un bon toxon. Fait que, tu sais, s'il y a une différence de poids avec Jean-Pascal, est-ce que c'est une grosse réadaptation pour vous? Ça change-tu beaucoup la façon de travailler?
2: Oui, tout à fait. D'une catégorie à l'autre. Et, tu sais, je te dirais, il y a une certaine époque où j'avais vraiment, là, j'avais peut-être trois des cinq meilleurs light heavyweight au monde dans mon gymnase. Et là, ça, tu sais, il y a eu justement là, un apprentissage là, de cette catégorie-là, les forces et les faiblesses. Puis ça nous a beaucoup aidé, autant les boxeurs que moi, la compréhension des besoins de cette catégorie-là. Mais je te dirais, là, il y a vraiment une différence. Même qu'un bon exemple à Cuba, on entraîne vraiment de façon, je te dirais, de 100 livres jusqu'à 130 livres, c'est un groupe. Ce qu'on appelle les poids moyens là, de 130 jusqu'à peut-être 168 livres, c'est un deuxième groupe. Et il y a le groupe des plus pesants. Et bien sûr, l'approche, la programmation, l'enseignement technique n'est pas la même. C'est vraiment spécialisé.
0: OK. Un camp d'entraînement, là, est-ce que c'est strictement une mise en forme pour rendre notre poulain optimal ou bien il y a un build mental qui se fait? T'sais, est-ce qu'on... Là, je romantise un peu ma patente, là, mais est-ce que vous démonisez l'adversaire pour qu'il se crée vraiment la haine en dessous des tripes ou bien pas nécessaire? Non, OK.
2: C'est pas nécessaire même que ça peut être nuisible.
0: Ah oui?
2: Oui, mais je te dirais, t'sais, honnêtement, les émotions, tout ça, c'est bien beau, mais il faut les avoir sous contrôle. Si on se laisse aller dans la haine et tout ça, là, ça nous amène complètement ailleurs. T'sais, la vérité pour un bon succès, c'est bien connaître l'adversaire, savoir ce qu'il peut apporter dans un combat de boxe, bien se connaître nous-mêmes, puis de faire un mariage qui est bon là-dedans. C'est quoi mon profil, c'est quoi le type de boxeur que j'ai, quel genre de manière je préfère marier ce style-là avec celui de l'opposant, puis d'appliquer une tactique là, qui a du bon sens.
0: OK. Makhmoudov, il est quel type de gars? Hein? Nous autres, on a comme l'impression... En fait, on le regarde, puis on se demande, y a-tu ça, lui, des émotions? Mais au-delà de ça, c'est quel type de gars à travailler avec?
2: C'est particulier. C'est premièrement quelqu'un qui vient de l'ancienne école russe, discipliné, très peu bavard, ne verse pas encore une fois dans les émotions, et ça c'est quelque chose que je peux retrouver à peu près dans tous mes boxeurs qui viennent de la région de Russie. Un gars comme Beterbiev, c'est un peu la même chose là. Tu l'épateras pas avec des grands speeches de motivation là, c'est pas ça qui les intéresse.
0: Okay.
2: Ils sont beaucoup plus, tu sais, ils aiment avoir quelques informations, quelque chose de très précis, quelque chose qui amène une orientation au combat, à la tactique. Tandis que les Nord-Américains sont plus portés justement à réagir bien au côté motivation là des speeches de boxe. Là.
1: Okay. Des gros combattants comme ça qui ont une réputation, oui, c'est bâti, mais mettons Makhmoudov, je pense à Beterbiev aussi, à Mbili. Est-ce que c'est vous qui allez chercher ces gars-là ou c'est ces gars-là qui viennent à vous pour votre expertise?
2: Ben, c'est un petit peu des deux. Je te dirais qu'au départ, c'est bien sûr, là, j'ai eu le premier boxeur vraiment qui a eu du succès avec qui j'ai travaillé, c'était Jean-Pascal. Par la suite, je suis allé moi-même recruter quelques boxeurs comme Eléder Alvarez, Oscar Rivas. J'ai travaillé avec David Lemieux par la suite. Et là, il y a des boxeurs comme Beterbiev, comme Makhmoudov, qui, par question de réputation, sont venus me rejoindre ici à Montréal. Mais règle générale, c'est un peu un mix des deux. Il y a bien sûr le travail que tu effectues avec les boxeurs qui, comme année, il y a une réputation qui se développe. Mais je te dirais qu'il y a toujours une job de recrutement à faire.
1: Puis la langue, là, avec des boxeurs comme ça, comme Beterbiev puis Makhmoudov, qui sont russes, j'imagine, ils parlent anglais. Vous aussi, mais est-ce que ça a déjà été un problème? Est-ce qu'il y a déjà eu des
0: interprètes?
1: Des problèmes de communication à cause de la langue?
2: Ben, c'est toujours très particulier quand on commence les carrières. Comme là, tu sais, en ce moment, j'ai John Robbio à Montréal qui, là, il a bien appris le français, là, depuis qu'il est arrivé, mais au départ, je te dirais que peut-être les 10 premiers combats, il parlait qu'espagnol. C'était la même chose avec Beterbiev à son arrivée. Il parlait très peu anglais. Et là, on a un traducteur dans le coin. Lors des entraînements aussi, là, c'est sûr qu'il y a une période d'adaptation. Là, au fur et à mesure, habituellement, ils apprennent soit le français ou l'anglais, puis on est en mesure de communiquer.
0: Comment on se prépare quand on va affronter Tyson Fury? À part regarder des vidéos de lui qui siffle des juniors au poulet, là, comment on se prépare pour affronter Tyson Fury?
2: Ben, une bonne analyse de qu'est-ce qu'il a fait dans ses derniers combats ou ce qu'il en est rendu dans sa carrière. Même chose du côté de notre boxeur, Makhmoudov, encore une fois, de voir comment on peut faire le bon mariage, d'avoir la meilleure programmation possible. Puis c'est un combat qui est le fun pour nous autres, parce que, tu sais, honnêtement, il n'y a pas grand monde qui aurait vu Aslam Beg dans ce genre de combat-là. Il n'y a pas très longtemps. Et puis, c'est, pour nous, c'est un peu un, tu sais, on a absolument rien à perdre. On a tout à gagner dans ce combat-là. On a le goût d'avoir un bon camp d'entraînement, d'avoir du fun, puis on a le goût de l'essayer pour le vrai. C'est pas juste de se présenter là-bas et aller chercher un chèque. On veut tenter le gros coup de circuit. Puis on met les efforts au travail à tous les jours pour ça. Là.
1: Tantôt, un peu plus tôt dans le show, on parlait de la défaite d'équipe Canada aux Olympiques, au hockey. Puis on parlait aussi de l'incapacité de Connor McDavid de performer quand ça compte, dans les gros événements, en finale de la Coupe Stanley, dans des affaires comme ça. Est-ce qu'il y en a aussi des fois des boxeurs qui... Quand ils vont arriver dans des gros événements, tout va tomber, puis ça va être la déconfiture totale à cause de la pression de l'événement, de la pression du stade. Comme là, mettons, est-ce que Makhmoudov est plus stressé de se battre au Casino de Montréal ou là, dans le Tottenham Hotspur, avec 60 000 personnes qui regardent?
2: Mais contrairement au hockey ou à tout au sport d'équipe, c'est essayer de visualiser ça un petit peu. La boxe, c'est un sport où tu es seul, où tu sais, l'attente dans le vestiaire, la pression de monter seul sur un ring. Puis tu sais, on voit ça en boxe amateur. Alors habituellement, c'est un genre de défaut de compagnie-là, un peu là, des gens qui craquent un peu sur la pression. Ils font dans le système amateur avant d'arriver au niveau là, au okay. niveau élite professionnelle. Les gars qui se rendent élite professionnelle, ben, ça peut arriver. On a déjà vu des cas comme ça. Parce que maintenant, tu sais, il y a boxé ici là, dans une salle communautaire à Montréal, puis il y a boxé à Las Vegas au MGM. Là, c'est un autre bébelle. Et la pression des médias, la pression de la foule là-bas, le volume de personnes qui sont présentes dans l'amphithéâtre. Il y a beaucoup de choses qui peuvent venir en ligne de compte, mais règle générale, les gens qui se rendent au niveau professionnel sont bien adaptés pour ce genre de pression-là. On voit ça beaucoup plus en boxe amateur. Les gars qui ont beaucoup d'habileté, beaucoup de talent, mais pour des raisons externes, ne sont pas en mesure de s'exprimer pleinement.
0: Ça arrive-tu que pendant un combat, au bout de quelques rondes plus difficiles, on perd le contrôle des émotions un peu, puis que j'imagine que ça va être votre rôle un peu de ramener ça pour rester focus, mais est-ce que ça arrive?
2: Ça peut arriver, même dans les grands combats. Je peux vous donner un exemple du combat, du fameux combat Pascal Hopkins à Québec. Non seulement, on avait gagné tous les premiers rondes, Hopkins est allé au plancher, les choses allaient bien, là, on sentait le combat tourner de bord, doucement. Et là, on perdait un round 2, un round 3, un round. Et là, non seulement, à l'époque, j'étais un jeune entraîneur, non seulement il faut que je garde le calme de mon coin, de mon boxeur, mais le mien également, ouais. comme entraîneur, là. C'est pas quelque chose que j'avais vécu, c'est pas quelque chose, alors là, tu vas à l'université, puis c'est pas long, là. Ouais. Faut que t'apprennes sur le rapidement. Et puis oui, ça peut arriver. Et puis là, c'est habituellement avec de la bonne expérience, on est en mesure de calmer les choses. Puis de, tu sais, ce qu'il faut comprendre, surtout un combat professionnel, c'est pas un combat de 12 rondes, c'est 12 combats. C'est 12 combats d'un round.
0: OK, ça c'est le même qu'on le voit. Okay.
2: Bien sûr, parce que tu sais, chaque round, quand même que je perds le premier round, je peux aller chercher le deuxième round, le troisième round, ça veut pas dire que le combat est perdu. Les rounds sont notés là, un à la fois, alors on peut toujours récupérer la situation.
1: Quand ça va pas pantoute, puis qu'on est au moment où on le sait qu'on peut pas récupérer la situation, là, je mets un cas hypothétique, sur un 12 rounds, ça fait 9 rounds que vous savez que votre boxeur est en train de manger une sacrée volée. Comment on sent? Puis qu'est-ce qu'on dit au boxeur?
0: Est-ce qu'on
1: essaie de se faire accroire que ça va bien?
0: On a le vent d'un voile, buddy.
1: Vous y dites? Non, clair.
2: Non, mais là, ça dépend de plusieurs facteurs. Ça dépend. Est-ce qu'il y a, puis tu sais, faut pas oublier que la boxe, c'est quand même un sport qui peut laisser des traces. Alors, c'est de savoir, est-ce qu'il y a vraiment une manière qu'on peut virer ça de bord? Est-ce que mon gars, il a la force de frappe pour faire ça? Est-ce que au niveau de la technique, on peut récupérer ou il reste pas assez de ronde? Est-ce que, là, comme tu viens de dire, est-ce qu'on mange vraiment une volée? Est-ce que vraiment on n'est pas capable de revenir dans le combat? Dans ce cas-ci, il n'y a pas vraiment d'autre option que d'arrêter le combat. C'est le rôle numéro un de l'entraîneur de boxe, de protéger son gars. C'est un sport, encore une fois, qui peut laisser des traces, puis faut faire ça de manière professionnelle.
0: C'est-tu déjà arrivé qu'un de vos athlètes, tu sais, que vous ayez dû arrêter le combat, puis qu'un de vos athlètes était fâché après vous de ça?
2: Souvent. Ça m'est arrivé en boxe amateur, en boxe professionnelle également. Mais c'est des choses, écoutez, là, c'est des choses que tu peux pas commencer à penser à autre chose que la santé du boxeur. C'est le premier règlement d'un bon entraîneur, d'être en mesure de protéger ces gars-là. Tu sais, on les conditionne tellement à passer à travers tout. Tu sais, souvent, on leur dit, tu sais, on est prêt à mourir là. Tu sais, la vérité, c'est que c'est mon rôle de m'assurer que ça arrive pas.
0: OK. Comment vous réagissez hein, quand, lors de la conférence de presse ou tout ça, vous voyez votre boxeur être en mode trash talk, tu sais, à grands coups d'insultes? Êtes-vous plus en mode ferme ta gueule, tu vas le craquer, ou bien c'est let's go, tu sais, bâtir un peu un imaginaire autour du personnage que tu vas affronter?
2: Ça dépend encore une fois de quel genre de boxeur que toi t'as et quel genre de boxeur que t'affrontes également. Tu sais, je peux vous parler dans ce cas-ci de Tyson Fury et possiblement le gars le plus habile avec un micro que j'ai vu depuis Bernard Hopkins. Alors, cela, il faut faire plus attention. Si on se lance dans une guerre verbale avec un gars comme ça, ça peut devenir du sort mouvant très rapidement.
0: Ben surtout que Makhmudov, à cause des barrières de la langue, c'est pas un poète, là.
2: Oui, exactement. Exactement. Même au niveau, je te dirais, même si tout se passerait en russe, je pense pas que c'est dans son profil.
0: Okay.
2: C'est un gars qui aime ça être calme, qui aime ça pas parler beaucoup, être très silencieux. Alors, si on respecte, on veut pas dénaturer ce qui est.
0: On l'a vu. Êtes-vous là? Ça a comme coupé.
2: Oui, bien sûr.
0: Ah, OK, parfait, ça a comme coupé. On l'a vu, les deux, mais autant Fury que Makhmudov semblait bien s'entendre, des poignées de main, clairement un respect mutuel, tu sais, sans dire friendly, plus friendly que pire ennemi, là, tu sais. Comme coach, c'est-tu quelque chose qui te dérange, ça?
2: Non, mais il faut juste être conscient que, tu sais, on voyait que Tyson Fury essayait de prendre une mesure un petit peu de la slambeck, là. Il savait pas trop, là, comment l'aborder. Est-ce que je le provoque? Est-ce que je le fais rire? Tu sais, il voulait voir s'il était réactif. Il ne connaît pas encore beaucoup. Alors, il est allé prudemment voir le genre de réaction que Slamek allait lui donner. C'est sûr que là, si on s'est lancé dans les insultes, ce qu'il a fait un petit peu au début de la promotion, il a fait quelques vidéos où il a tenté de provoquer Slamek. Et puis, c'était, encore une fois, c'était vraiment pas dans sa nature de vouloir répliquer à ça. T'sais, Slamek, c'est un gars, c'est son métier. Il nourrit sa famille avec ça. Lui, il va se préparer le mieux possible. Il essaiera pas de donner un show là, à l'extérieur des cadres du combat. Et puis, il n'embarquera pas dans un sexe semblable.
1: La boxe, c'est un sport magnifique qui a des très beaux côtés, mais qui a aussi ses côtés un peu plus sombres. Surtout dans des pays comme en Angleterre, on a souvent vu des gars clairement gagner un combat, mais comme ils ne l'avaient pas knocké puis qu'ils n'étaient pas le local, ben perdre le combat à cause des juges. Est-ce que ça vous est déjà arrivé, vous, qu'un de vos boxeurs se fasse voler un combat là, clairement par les juges? Puis comment on réagit dans ce temps-là?
2: Ouais, mais souvent c'est le problème numéro un avec la boxe, le comment qu'on juge les combats, c'est qu'il y a pas un cours universel qui est enseigné à tous les juges, tous les arbitres. OK, et c'est comme ça qu'on doit c'est laisser un peu propre aux individus. Tu sais, comme moi, je suis un entraîneur qui aime beaucoup beaucoup les styles offensifs. J'aime les gars qui attaquent, les gars qui créent l'action. Alors si j'étais juge, j'allais juger de cette façon-là. J'allais juger les gars qui sont les agresseurs, mais ça veut pas dire que tu es en contrôle parce que tu es l'agresseur non plus. Alors ça dépend beaucoup de ta perception puis de ce que tu apprécies au niveau du sport. Et tu sais, au niveau des entraîneurs, c'est moins problématique, mais au niveau des juges et arbitres, on aurait avantage d'avoir peut-être un réseau international où on développerait là, une manière de juger de façon plus régulière pour tout le monde. On saurait un petit peu plus où s'en aller. Souvent, c'est pas tellement des vols comme c'est des changements de perception, je te dirais.
0: Le combat a lieu le 11 avril prochain. Actuellement, on est le 23 février. Dans la préparation du combat, on en est où actuellement? Est-ce qu'on est au sommet de sa préparation physique? On en est où?
2: On est la dernière semaine. Habituellement, on a 3 semaines en début de camp, qui sont des semaines de volume. Alors, des très longs entraînements, très basse intensité. On construit la condition physique du boxeur, beaucoup de coordination, on commence doucement là à le programmer au niveau mental par rapport à ce qu'on veut faire dans le combat, les tactiques, les techniques qu'on veut employer. On est en train de programmer tout ça. Par la suite, on va tomber dans un 3 semaines vraiment intensif avant d'avoir une semaine de récupération et de précéder au combat. Là.
0: OK. Dernière question, puis la question, je vous préparez-vous mentalement, elle est super bizarre, mais je la pose à tous les combattants avec qui je parle, gars, filles. Il y a des gars là, qui m'ont dit, moi, un mois avant, c'est l'abstinence totale. Comme coach, Avez-vous une recommandation? T'sais, mettons, là, moi, j'ai un combat à faire. Là. Est-ce que l'abstinence avec mon partenaire, ma partenaire, c'est quelque chose que vous discutez ou ça n'a pas rapport? C'est des bébites d'athlètes professionnels?
2: Bah, habituellement, on en discute, je dirais, au début de carrière, en début de carrière, un petit peu. Il y a beaucoup d'études qui sont très contradictoires là-dessus. Alors, tu sais, ça reste quand même la vie privée des athlètes. On essaie, c'est dans une mesure, si possible, je te dirais peut-être pas la semaine des combats comme telle, ou peut-être un deux semaines avant, mais les anciens mythes, les anciennes histoires là, de 2-3 mois, là, je pense plus que ça se pratique aujourd'hui.
0: Ah, 2-3 mois, c'est un vrai plan viré fou. Je comprends exact. Ça. Eh bien, M. Ramsey, un gros merci. Évidemment qu'on va être derrière vous, puis Makhmudov lors du... Quel stage, hein, qu'il lui a offert en plus? Netflix, à Londres, contre Fury. C'est incroyable l'opportunité marketing épouvantable qu'il a devant lui, là.
2: Non, c'est une belle expérience. Il y a beaucoup. On est très reconnaissant envers le promoteur Camille Stéphane qui a réussi à nous dénicher un combat comme ça, puis on va tenter de représenter le Québec le mieux possible.
1: Hey, autre mini question avant de vous laisser aller, là, vraiment la dernière. Est-ce que c'est lui le mastermind, Camille Stéphane, derrière ces performances québécoises qu'on peut voir sur Netflix récemment? Je pense, en fait, les trois derniers gros combats qu'il y a eu sur Netflix, il y avait un Québécois soit sur la carte principale ou en fait quelqu'un qui se bat du Québec sur la carte principale ou... En fait, le combat principal ou l'autre, Mbili était là, après ça, Leila Beaudoin, puis là, Makhmudov, ça fait 3 d'affilée. C'est-tu grâce à lui?
2: Tout à fait. Les efforts qu'il a mis là-dedans depuis des années, mais également, c'est lui qui négocie ça à la pièce pour chaque combat. Alors, tout le succès, toutes les chances, et non seulement les combats sur Netflix, mais également tous les combats qu'on a fait en Arabie Saoudite. Même Makhmudov en a profité, alors ça vient tout de des très bonnes négociations qu'il y a menées.
1: Très cool.
0: Ah, tant mieux. Hey, M. Ramsey, un gros merci encore une fois. On avait très, très hâte de vous parler. Ça a été super intéressant. Un gros merci.
2: Merci. Bonne soirée.
0: Bye bye. Bonne soirée. C'était Marc Ramsey, qui est entraîneur de boxe. Si vous l'avez pas compris, je pense que vous le comprendrez jamais.
1: Yes.
0: Intéressante position que lui a versus les autres types d'entraîneurs. T'sais, on parlait du hockey parce qu'on baignait là-dedans tantôt, mais t'sais, lui, il gère un. T'sais, Martin Saint-Louis, mettons, là, ou John Cooper en fin de semaine, il gère un vestiaire. Ouais. Là, c'est mano à mano. Là.
1: Très différent.
0: Je trouvais ta question très intéressante. T'sais, quand tu vois ton athlète, là, qui est possiblement aussi, dans certains cas, probablement pas tout le temps, mais ton ami, à un certain niveau.
1: Ben, c'est sûr, t'as pas le choix.
0: Avec certains, il doit se créer des affinités. T'sais. J'ai l'impression que des fois, de voir son chum manger une volée, ça peut confronter.
1: Ça doit être tough.
0: Effectivement, ça doit être tough à certains niveaux. All right, fait que voilà pour ceci. Le fameux combat là, a lieu le 11 avril prochain sur Netflix, mais fiez-vous sur nous autres pour vous confirmer ou plutôt vous en reparler.
1: Yes.
0: Parlant de confirmer, il y a une partielle au Saguenay, hein, actuellement.
1: Bon.
0: Je pense que c'est fait. Hein?
1: Ouais, un petit crochet à côté.
0: Ouais, petit crochet. Fait que victoire du Parti québécois. Là, dans la Chicoutimi, hein, c'est ça, au Saguenay, j'avais de Lac-Saint-Jean.
1: Exactement.
0: Le Parti conservateur qui est deuxième, suivi de la CAQ, des libéraux en troisième, puis QS avec 163 votes. Même pas tout le monde de la famille de QS qui a voté pour eux autres.
1: Ouais, ben là, j'imagine qu'il va y avoir encore quelques chiffres de plus, là, mais je suis surpris que la CAQ soit pas dernier.
0: Ouais, moi aussi, honnêtement.
1: L'effet fraîchette.
0: Ah oui, l'effet fraîchette, un peu. Ça se fait sentir. La sentez-vous. OK. Ah. Le Spacecast est avec vous jusqu'à 22h. Vous allez voir de l'autre côté de la table, de l'autre côté de la pause plutôt. On fait une table ronde, on s'en va complètement ailleurs. Mais les tables rondes, généralement, ça nous amène des moments et des discussions particulièrement intéressantes. Restez là, on revient.
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0: 88-670-9098, le Space Cast qui est avec vous jusqu'à 22h. Je m'appelle Jean-Francis Blais. Face à moi, j'ai le violent Louis lui-même.
1: C'est moi!
0: Et le Canadien de Montréal est en action ce soir, Louis.
1: Oui,
0: on est entre la 2 et la 3. Et à Toronto même.
1: Oui.
0: C'est ça, hein, c'est à Toronto.
1: Ouais.
0: 2-2, la marque actuellement entre les Canadiens et les Maple Leafs. On vous tiendra au courant pendant la troisième période, bien évidemment. Mais avant, on va aller jaser avec un gars avec qui je me suis déjà entretenu. C'est un gars très, très, très intéressant qui a un métier qui est aussi intéressant qu'inhabituel, là, on va se le dire.
1: Ouais.
0: Chasseur d'épaves. Je n'ai pas beaucoup dans mon carnet de contact, honnêtement, des chasseurs d'épaves.
1: On n'a pas mal rien qu'un.
0: Celui-là, vous l'avez peut-être connu à l'époque où il a fait des émissions télé sur le Empress of Ireland, qui est une épave célèbre, justement, échouée au fond du Saint-Laurent. Le Saint-Laurent étant particulièrement compliqué à pratiquer et encore plus à fouiller, ben ça amène son lot de défis. Et aussi, parlant de défis, je lisais des commentaires de Samuel qui expliquait qu'après justement les séries télé sur le Empress of Ireland, que c'était plus dur d'approcher des producteurs puis le vendre l'idée de faire des séries sur l'exploration justement du Saint-Laurent puis l'exploration, tu sais, de chasser des épaves à TV. C'est plus tough vendre l'idée. Et il a eu l'idée de s'auto-financer, partir son Patreon et financer lui-même et produire son projet. Je salue ce genre d'initiative-là et on s'en va le rejoindre pour justement prendre de ses nouvelles. Samuel Côté est au bout du fil. Salut Samuel.
2: Salut Damien, ça va bien?
0: Ça va très bien toi-même?
2: Ben oui, ça va bien.
0: Excellent. Hey, parle-moi un petit peu, là, est-ce que tu as essuyé des refus après le Empress of Ireland, les séries que tu as faites sur le Empress of Ireland?
2: Moi, c'est plus, je te dirais, j'ai fait une série qui s'appelait Chasseur d'épaves à l'époque, qui a été diffusée sur l'Historia.
0: Ouais.
2: Après ça, j'ai eu une série, Les sombres secrets du Saint-Laurent. Après ça, Secret des profondeurs. Puis là, je me suis fait dire par différents diffuseurs qu'on avait fait le tour de ce sujet-là. Moi, je savais que c'était complètement faux. Mais je comprenais qu'il y avait une nouvelle vision. Ils font beaucoup plus d'acquisitions aussi au niveau des États-Unis ou du Canada anglais. Nos séries, ça coûte cher, des productions originales. Fait que je comprenais tout ça. Mais moi, il fallait que je trouve une façon de ressurger puis de continuer à faire ce que j'aime,
0: ah oui.
2: C'est chasser les épaves.
0: Exact. Mais toi, c'est particulier, hein, parce que oui, tu chasses des épaves, mais tu plonges pas pour aller les voir. Est-ce que je me trompe?
2: C'est en plein, ça. Je plonge pas, mais je fais tout le reste. Je fais toutes les recherches en archives. Sur le terrain, je suis assez actif aussi. Des fois, il faut se repérer avec des photos d'époque. J'ai développé comme une expertise dans tout ça. Lire les images acoustiques aussi, qu'on voit avec des sondeurs multifaisceaux et tout ça. Quand j'ai développé d'autres techniques, je porte d'autres chapeaux. Comme pour ma série, il fallait que je la produise, là je la monte, il fallait que je la réalise, je la scénarise. Mmh. Fait que c'est un travail d'équipe. Moi, les plongeurs, je ferais pas ce qu'ils font, puis ils feraient pas ce que je fais. Puis je suis très admiratif là, envers mes plongeurs.
0: Est-ce que tu l'as déjà essayé ou c'est... Je veux pas être indiscret, mais t'as-tu comme une peur de l'eau, c'est-tu ça? Ou bien c'est un manque de connaissances puis t'as juste comme trop de chapeaux pour te rajouter cette connaissance-là?
2: Quand j'ai commencé, j'avais pas trop de chapeaux, mais j'ai une crainte vis-à-vis, tu sais, je suis claustrophobe, puis tu sais, c'est pas fait pour du tout pour les claustrophobes,
0: ouais.
2: ce sport-là. T'sais, là, on arrive de Québec, on a passé une semaine là-bas, là. Les conditions étaient quand même assez extrêmes, puis la visibilité réduite. Fait que quand tu vois les images après ça qui sort de ces plongées-là, tu fais « OK, ça, c'est pas pour moi ». Puis, tu sais, j'en ai tellement vu de plongeurs aussi qui ont vécu des situations des fois hasardeuses. Moi, je me suis dit « Je veux pas vivre ça ». Puis, c'est tout simplement comme ça que j'ai pris la décision, mais ça s'est fait tout ça.
0: Okay.
1: Et elle vient de où, cette passion-là pour les épaves de bateau? As-tu écouté Titanic quand t'étais jeune, t'es tombé dedans?
2: Titanic, là, j'étais quand même... J'avais 15-16 ans, facile. Ben, c'est je dirais que...
0: Fait que c'est la scène quand Jack, il peinture Rose tout nu, là, qui t'a plus marqué à cet âge-là.
2: Ah, ça, c'est sûr.
0: Oui, hein, on est tous pareils.
2: La main aussi dans la buée, là.
0: Oui!
2: J'avoue que, oui, ça m'a marqué. Mais c'est sûr que le film de Titanic, puis moi, j'ai l'impresse dans ma cour ici, mais c'est vraiment parce que mes parents, je suis allé familial à Grand Métis, puis je suis né les pieds dans l'eau, ça, c'est tout près de Rimouski. Puis, comme ça, j'ai commencé à m'imaginer comme des navires qui naviguaient à l'époque, des combats navals. Puis, effectivement, moi, j'ai découvert qu'il y avait un bateau, le Carolus, qui va faire 83 ans demain, qui a été torpillé en 1942 par le sous-marin U-61.

0: neuf,
1: okay.
0: Au large, en face de la maison familiale, du chalet familial.
1: Ah, c'est donc bien hot, ça. Et, comment est née ton idée? Parce que là, tu es en train de concevoir Chasseurs d'épaves et compagnie. Comment, yes. Comment est venue l'étincelle de dire, garde, eux autres, ils veulent pas le produire, mon show, je vais le faire moi-même. Est-ce que tu avais déjà à ce moment-là un Patreon?
0: J'avais pas un Patreon à ce moment-là. Mais je pensais à ça, cette série-là, parce que j'ai suivi des refus. Puis là, je me disais, j'ai le choix de tirer à blog ou continuer, puis c'est ce que j'aime faire. Puis bon, je me débrouille là-dedans. J'ai dit, OK, je continue, j'essaie. J'ai lancé le Patreon, c'était vraiment en parallèle. Ça, c'était pour continuer à avoir un petit revenu, mais en même temps, continuer à partager ma passion. Ça, c'est la première chose. Mm-hmm. Puis après ça, là, j'ai dit, OK, là, je me lance dans la série. Fait que là, je suis allé chercher des partenaires privés. Puis c'est comme ça que j'en ai quelques-uns de la région de Québec. Puis là, j'ai parti comme ça. Puis je viens de finir le tournage il y a quelques jours. Puis je commence le montage. Puis je pense que les gens vont adorer la série. Premièrement, on a fait des découvertes, oui, mais des plongées incroyables à Québec en particulier. On est vraiment contents.
1: Là, parle-moi, l'essence de la série, c'est sur les épaves possiblement coulées lors de la Deuxième Guerre mondiale aux abords de la Gaspésie, c'est ça, hein, parce qu'il y avait des canons qui attendaient les U-boats, entre autres, ou quoi que ce soit qui voulait tenter une incursion dans le Saint-Laurent. Est-ce que c'est essentiellement ça, le synopsis de la série?
0: Non, c'est vraiment, j'ai cinq sujets principaux.
1: OK.
0: Puis il y a le filant du sous-marin en Gaspésie, puis tout le complexe militaire, ça, j'en parle évidemment dans un épisode. Mais là, j'ai fait un épisode sur le Lady Grey, brise l'arc à son bras 55 en face de la baie de Beauport. Je fais un épisode sur les épaves explosives, donc des épaves qui ont été dynamitées pour différentes raisons. Donc, on a exploré cinq sites. J'ai le pont de Québec. Je voulais avoir des images de la travée centrale. On avait des images des débris 1907, mais là, ce qu'on disait, nous autres, c'est la travée centrale de 1916. Puis, j'ai fait aussi un autre épisode sur l'Impresse parce que je savais que j'avais du contenu, puis on a fait des nouvelles découvertes. Fait que ça, je suis vraiment content aussi.
1: Okay.
0: Fait que j'ai cinq sujets. Mais il y en a un qui décline là avec les épaves explosives sur plusieurs sites.
1: OK. Ah, c'est donc bien hot, ça. Mais, mettons qu'on retourne en Gaspésie par rapport à la Deuxième Guerre mondiale. Moi, ça a toujours piqué ma curiosité. Est-ce qu'on sait bien ce qu'il y a dans l'eau ou il y a encore des découvertes à faire?
0: Bon, nous, on a trouvé cinq nouvelles épaves en 2015. Il y en avait déjà trois autres connues, dont une seule qui peut être explorée par des plongeurs. Elle se retrouve dans la baie de Grande-Vallée en Gaspésie. Le Frédéric Collinson qui a été torpillé en juillet 42. Sinon, les autres, donc on a 16 qui ont été coulés en 42. Je viens de dire qu'il y en a à peu près 8 de trouver. Donc, la moitié reste à découvrir. Sont très profonds. La plupart qu'on a trouvés sont extrêmement profonds. Seulement des robots sous-marins pour aller les visiter. Les 8 autres, j'aimerais ça les localiser un jour. C'est pas impossible, mais il faut vraiment beaucoup de financement. Moi, à l'époque, en 2015, j'avais été chercher un financement ici avec un organisme de Rimouski, puis on avait pu cartographier des endroits là. Ça serait possible, mais il faudrait beaucoup de sous. Mais ça, moi, c'est un pan de l'histoire qui est complètement méconnu au Québec, puis qui devrait être plus connu. Tu sais,
1: on
0: a quand même plusieurs sous-marins qui ont fait incursion dans le Saint-Laurent, puis qui ont fait plusieurs décès. Même ils ont coulé des navires de guerre canadiens aussi. Là.
2: Pour trouver des épaves comme ça, c'est quoi vos moyens principaux? C'est-tu vraiment juste de se garrocher avec des sonores puis des outils technologiques ou vous checkez un peu l'histoire où il aurait pu se situer au moment où il a coulé? Comment vous regardez ça?
0: Bon, moi, je suis historien, fait que c'est sûr que je plonge dans les archives en partant. Tu peux pas t'en aller sur le fleuve avec uniquement dire, OK, on s'en va là, on pense qu'il a coulé là, puis on a un sondeur. C'est impossible. Les conditions ne le permettent pas non plus. Des fois, tu sais, dès qu'il y a un peu de vague, là, ça va altérer déjà, tu sais, la prise de données. Fait qu'il faut vraiment être très, très précis, là. Vous allez voir dans la série qui va sortir, pour une épave en particulier, là, il a fallu que je sois extrêmement précis. Puis, Colin, on est arrivé, puis il y avait des vestiges au fond de l'eau. Donc, il faut vraiment aller en amont. Des fois, il y a des positions qui peuvent avoir été laissées dans des documents. Des fois, c'est imprécis, mais là, tu raffines ça. Des fois, c'est différents témoignages de survivants. Là, tu colles ça, tu fais, à un moment donné, les trous se resserrent. Puis OK, on y va. Et des fois aussi, c'est des épaves qui ont été localisées, que j'identifie, que personne n'a identifié au fil des ans. Fait qu'il y a ça aussi. Fait que là, c'est un peu le contraire. C'est, on va faire parler un peu l'épave au fond de l'eau, faire des mesures, on essaie de chercher des indices. Puis après ça, moi, je vais en archive. puis c'est comme ça qu'on identifie les épaves.
1: Généralement, là, l'épave, parce que tu sais, je m'imagine un fond aquatique, ça doit être particulièrement vaseux et mou et brasseux, ouais. Donc ça doit, avec le temps, s'enfoncer et se recouvrir de matière. Est-ce que vous devez creuser pour trouver de quoi ou bien vous débarquez? Parce que je m'imagine mal que ce soit comme d'un jeu vidéo, comme tu débarques, puis elle est là au complet, tu sais.
2: Voilà.
0: Ben, c'est surprenant, ça dépend des sites. Là, comme exemple, en Québec, là, c'est fond de base, des grosses roches de temps en temps. Mais ici, à Rimouski, il y a des endroits où c'est vraiment un fond plus dur avec des grosses roches. Puis là, c'est... Mais ça dépend. Ça dépend aussi de l'époque. Ça dépend du matériel dans lequel le bateau a été construit. Il n'est pas en bois. Il y a de bonnes chances que s'il y a beaucoup de sédiments autour, l'eau va être recouverte en partie. Donc okay. Là, il va être ensemblé en partie. Mais il y en a d'autres que, à Québec, là, ça va tellement vite, le courant, là. Il n'y a pas beaucoup de sable autour des épaves, je peux vous le confirmer, parce que c'est incroyable ce que c'est des épaves, puis ils sont très bien conservés parce qu'on est en eau douce. Oui, il y a beaucoup de moules zébrées, mais ils sont en eau douce. Donc à Québec, ils sont très bien conservés. Si on compare ailleurs en eau salée, là, c'est différent.
1: Je comprends que de naviguer le Saint-Laurent, c'est une job de pro. Est-ce que le plonger aussi, c'est réservé aux plongeurs expérimentés qui connaissent leur affaire?
0: Ça dépend des endroits, mais mettons les dernières plongées qu'on a faites, là. Moi, j'aurais pas voulu travailler d'autres plongeurs que ces deux-là, Lisanne et Francis Pouliot, Lisanne Deslandes, qui est une super caméraman. Il y en a d'autres qui sont capables de le faire, là, au Québec. Mais je dirais que c'est vraiment, c'est pas pour les plongeurs du dimanche, ça, c'est sûr. Surtout, les épaves. C'est que l'affaire là-dedans, c'est que des fois, la visibilité est tellement mauvaise que les plongeurs descendent, ils peuvent rentrer dedans sans le savoir. Il y a de l'enchevêtrement. Au fil des ans, là, je veux pas, là. Il y a des cordes, il y a des filets de pêcheurs, il y a plein de choses qui peuvent s'attacher à l'épave. Ça peut être dangereux pour les plongeurs. Okay. La faible visibilité, des fois, c'est la narcose. Donc là, au fond de l'eau, c'est comme si tu avais pris 2-3 martinis, tu deviens un peu comme dans la brume. Puis là, il faut que tu reprennes sur toi parce que tu as besoin de remonter à la surface. Les grandes profondeurs, fait que c'est pas fait pour tous les plongeurs. Puis malheureusement, des fois, il y en a qui essayent d'aller plus vite. Puis ça cause des accidents ou des décès.
2: Okay. T'as parlé tantôt du filet à sous-marin, justement, là,
0: ouais.
2: en Gaspésie.
0: Ouais.
2: C'est quoi ça, le filet à sous-marin?
1: C'est quoi l'idée de départ? Hein?
2: Ouais.
0: Ben, c'est un filet anti-sous-marin. OK? On installait le filet en sous-marin, puis c'était pas la seule place, mais Gaspé a été choisi comme un endroit stratégique au Canada, comme Halifax, comme Sydney, en Nouvelle-Écosse. Ils ont mis ce filet-là. C'est vraiment un gros, gros filet. Il faut s'imaginer, là, c'est pas un filet de hockey, là.
1: C'est pas un screen de but vendu à 14 pièces au Canadian Tire.
0: Non, non. C'était vraiment des grosses mailles d'acier. OK? C'était chaîné. Ils mouillaient ça sur place. Puis après ça, avec des flotteurs à la surface, ils faisaient flotter ça. Puis ça pouvait mesurer des centaines de mètres. Ça, c'était pour fermer la baie de Gaspé au cas où des sous-marins allemands pourraient éventuellement en pénétrer dans la baie. Fait que ça les bloquait carrément. Puis, ce qu'ils devaient faire s'ils frappaient le filet, c'est de monter à surface, ben là, t'avais des canons qui pointaient directement sur eux autres qui étaient prêts à les attaquer. Okay. Mais c'est pas arrivé dans la baie de Gaspé.
1: OK, OK. Hey, si on... question comme éthique, si on veut, là, mais ouais. Si tu vas au fond de l'eau... Et un de tes plongeurs trouve quelque chose, je dis n'importe quoi, là. Vous allez au fond de l'eau, vous trouvez un U-boat, vous trouvez une médaille nazie, comme. Oh!
2: Trouve la perle noire puis le trésor de Jack Sparrow.
1: Ouais. mais ceux qui trouvent, est-ce qu'ils ont le droit de garder?
0: Pas au Québec. Au Québec, c'est interdit. On n'a pas le droit de prélever aucun artefact. Si je comprends, j'ai fait le tour des provinces avec ma cellule secret des profondeurs, puis j'ai vu chaque endroit, c'est totalement différent. Les archéologues travaillent des fois beaucoup plus étroitement avec des chercheurs amateurs. Ici, là, je vais vous donner juste des exemples. Tu t'en vas demain matin avec ton fils sur la plage avec un détecteur de métal, tu commences à chercher. T'as pas le droit de faire ça. Non, c'est interdit. Tu t'en vas avec ton bateau pour sonder, pour essayer, dans le but de trouver les vestiges, c'est interdit. Parce qu'on n'a pas de permis. Les seules personnes qui peuvent avoir ces permis-là, c'est des archéologues subaquatiques. Nous, on peut pas en avoir. Fait que c'est pour ça qu'il faut essayer de faire ça le plus possible dans les règles de l'art, mais c'est pas toujours facile parce que justement, on n'a pas le financement pour engager ces gens-là. Mm-hmm. Moi, j'ai travaillé souvent avec des archéologues subaquatiques, un en particulier parce qu'il faisait partie de mes séries. Mais sinon, on n'a pas le droit de prélever rien si on compare à d'autres provinces comme la Nouvelle-Écosse où à un certain moment, les gens pouvaient garder un pourcentage de ce qu'ils ramassaient puis donnaient l'autre pourcentage à la province.
1: Je sais que c'est dur pour toi, de et même à l'inverse, ça serait dur pour eux de le prouver, mais est-ce que tu dois t'assurer d'un point de vue que tu n'endommages pas les vestiges que tu peux trouver? Je comprends que c'est dur aussi pour l'étang, de guillemets, de dire « Hey, t'as pété la coque, là, tu sais, mais... »
0: Ben, le problème là-dedans, souvent, là, je vais prendre l'exemple du Lady Grey qui repose quand même à 145 pieds de profondeur. On n'a pas le choix d'arriver et de grappiner. Grappiner, là, c'est, on a un grappin. C'est un outil qu'on utilise, nous autres. On peut dire ça, c'est une grosse ancre, mais qui est fait vraiment pour s'ancrer dessus. Parce que si tu t'ancres pas sur l'épave, les plongeurs peuvent pas descendre, eux autres, au hasard, au fond de l'eau. Faut absolument qu'ils suivent une corde.
1: OK, ils descendent en rappel aquatique, si on veut, genre.
0: Okay. Ils n'ont pas le souhait, parce que sinon, c'est extrêmement dangereux. Là, tu sais pas ce que tu peux arriver. Puis l'épave ne veut pas ce qu'elle fait aussi. Ça protège des fois contre le courant. Donc, s'il y a trop de courant au fond, parce que la surface puis le fond, c'est différent. Il n'y a pas de courant surface, ils descendent, le courant est très fort en bas. Fait que s'ils peuvent avoir, on va dire, un abri artificiel qui est l'épave, ben, ils vont aller se protéger là. Puis en même temps, tu vas avoir un lien avec l'épave aussi. Tu ne peux pas chercher à côté. C'est le but, c'est d'aller chercher l'épave.
1: Ben oui.
0: Fait que oui, tu peux endommager l'épave. C'est pas une science exacte, c'est assez aléatoire. On a des positions précises, mais puis les archéologues, il faudrait qu'ils fassent la même chose. De toute façon, il n'y a pas d'autre moyen que de faire ça dans le cas de ces épaves-là. Des épaves moins profondes, c'est différent. Il y a d'autres techniques, mais là, nous, on n'a pas le choix avec ce courant-là. Puis à Québec, là, c'est incroyable comment ça a été. Je parle de ça parce que j'arrive de là, puis bon, vous êtes là-bas aussi. Mm-hmm. C'est tellement pas évident au niveau du courant, puis le vent aussi qui arrivait. On avait du trafic à cause de la construction du nouveau pont de l'île d'Orléans. C'était vraiment, c'était complexe, mais on a réussi, puis c'était vraiment le fun.
2: Des ossements humains, est-ce que ça se décompose rapidement dans l'eau, pour en venir à ma question? Si non, est-ce que vous en trouvez des fois dans les épaves?
0: Oui, oui, oui. La presse, là, je vais donner un exemple. On a tourné il y a à peu près un mois, puis encore là, on a vu dans les images un fémur. Sur l'Empress, là, il y a environ les restes de 150 à 700 corps qui sont restés au fond de l'eau parce que les scaphandriers n'ont pas pu récupérer tous les corps là, en 1914. Puis ben c'est là. Puis tu sais, des fois il y a des regroupements d'ossements, des crânes, des rotules. Je sais pas, moi je suis pas un spécialiste là, mais j'ai entendu que c'est un os qui pouvait résister un peu plus longtemps. Puis des fois, ben c'est ça, il y a des plongeurs qui me disaient, ben moi, je suis arrivé en bas d'escalier, puis il y avait plusieurs rotules. Fait que est-ce que c'est comme le Titanic, ils sont arrivés, eux autres, ils ont essayé de monter, puis ils ont resté pris là, puis ils n'ont pas pu monter un autre étage. Je pense à ceux de troisième classe qui étaient dans le fond du bateau, eux autres, la plupart, tu sais, il y a beaucoup de décès. Là. Le pourcentage est assez élevé là, au niveau de la troisième classe. Mm-hmm. Fait que oui, pour répondre à ta question, des ossements, c'est dans nos salles ici, il y a encore ça. Puis on le fait des fois qu'on... Ça se peut qu'on envoie, mais ça, c'est une question de respect. Puis, c'est ça, l'Empress, on le sait que c'est un lieu de sépulture.
1: OK. Hey, je lisais que vous allez avoir pour ta série des drones sous-marins.
0: Oui, bien, robots sous-marins, on a essayé de le sortir, ça n'a pas été facile. C'est jamais facile, un robot sous-marin. Fait que là, pour l'instant, on n'a pas pu faire d'image. Mais c'est encore dans mes objectifs là, d'avoir un robot sous-marin. Il faut vraiment que les conditions soient idéales pour
1: c'est ce que ça. C'est ce que j'allais te demander, parce que j'imagine qu'un robot sous-marin d'un Caraïbe avec l'eau turquoise, OK. Ben là. Mais là, ici, avec l'eau comme on la connaît, avoir des bonnes shots, disons que les conditions sont pas toutes regroupées, là.
0: Non, vraiment pas. C'est la même affaire des communications. Tu sais, on essaie tout le temps, je me rappelle, chasseur d'épave, la première saison, là, on rêvait, nous autres, d'avoir des communications de la surface, dans le fond de l'eau, que je pouvais comme coordonner un peu les recherches en simultané, mais on l'essayait encore sur l'Empress, c'est vraiment pas facile, c'est pas évident, il y a plein de paramètres qui rentrent en ligne de compte, on n'entend pas beaucoup, c'est pas facile, là, tu sais, il va falloir que je vais toujours être sous-titré parce qu'on entend presque pas ce que le plongeur nous dit, mais tu sais, on n'est pas dans des conditions pour manœuvrer ce genre d'équipement-là, c'est dommage parce que ça a plus value quand même, là, c'est le fun. Mais oui, on n'est pas dans le sud, on est loin d'être dans le sud.
2: Ouais. Tu parles, ben dans un de tes épisodes, tu parles des bateaux, des épaves explosives.
0: Ouais.
2: C'est-tu un genre de terme que je comprends pas ou c'est vraiment des épaves qui risquent d'exploser en dessous de l'eau?
0: Bon, ça, il y en a encore, mais c'est pas un jeu de mots, mais c'est juste pour expliquer que ces épaves-là, ils ont été dynamitées un jour ou l'autre, soit pour le plaisir, soit pour recouvrir des métaux précieux ou parce que c'était des obstacles à navigation.
3: Okay.
0: Parce qu'à un certain moment, les années 70, t'allais à la quincaillerie et tu t'achetais de la dynamite. Puis tu n'avais pas besoin d'être bout de feu.
2: Le bon vieux temps.
1: Oui, c'est ça, j'allais dire le bon vieux temps. Oh, oui.
0: C'est le bon vieux temps, puis les autres, ils manipulaient ça comme. C'est extrêmement dangereux. Là. Il y a eu, dans cet épisode-là, justement, je vais raconter qu'il y a un groupe de plongeurs qui ont passé à un cheveu de la mort là, parce qu'il l'épave avait à l'intérieur, dans ses entrailles, une quantité impressionnante de munitions. Puis eux autres, ils pensaient qu'il y avait une petite quantité, mais ils ont été surpris quand ça a explosé.
3: Oh shit, quand même.
2: Ouais. C'est okay. Un beau saut.
1: Eh hey, bien, Samuel, j'ai bien hâte de voir comment tout ça va évoluer. T'as-tu une date, là, je comprends que t'es en montage, mais t'as-tu ouais. un release date de prévu?
0: Ça serait l'automne prochain. Ça va être loin, dans un an. À moins, ça peut sortir avant, mais j'ai bien l'impression que ça va être l'automne prochain.
1: OK, ben garde, ça va nous donner une autre occasion pour se rejaser puis teaser ça un peu. D'ici là, est-ce que les gens, ton Patreon, c'est encore actif? J'imagine que t'as encore besoin de support, de soutien. Puis il y a des gens aussi, tu sais, c'est pas juste une tape dans le dos, puis vas-y, mon Samuel. Les gens ont un retour, là, ils ont accès à ta passion. Qu'est-ce que comprend ton Patreon, les abonnements?
0: Ben, ce qui est le fun, c'est que moi, j'ai centralisé là toutes mes anciennes séries. T'as pas accès à nulle part. Je pense à Chasseur d'épave, il y avait 27 épisodes, Sombre secret du Saint-Laurent, mes trois documentaires Slam Press, j'ai ma série Brian Noble, le rebelle des mers, j'ai des balados, des textes. Ben, à chaque semaine, je fais des directs. Texto aussi, tout est accessible. Fait que c'est du contenu que tu trouves pas nulle part. Là. Parce que souvent, les gens m'écrivent, on peut se retrouver tes vieilles séries. Ben, là, c'est là, ça se passe.
1: Ah, c'est cool, ça. T'as gardé les droits, c'est cool.
0: Fait que c'est vraiment le fun.
1: Yes. On tape quoi sur Patreon pour te trouver? C'est juste Samuel Côté, Chasseur d'épave, ou bien t'as un nickname ou un nom pour ton Patreon?
0: C'est Chasseur d'épave, tout simplement.
1: All right. Eh bien, Samuel, on te suit, évidemment, puis c'est toujours fascinant de te parler. Un gros merci.
0: Merci à vous deux, vous êtes
1: bien simple. Hey, salut, bonne soirée.
0: Bye
1: bye. Bye bye. C'est Samuel Côté qui est, vous l'avez compris, chasseur d'épave et un gars franchement intéressant.
2: Très,
1: là,
2: très
1: hâte. Ah, vraiment, c'est fou. Hein. On a ça ici, là, le Prince of Ireland avec 700 cadavres. Moi, c'est méchant. J'aurais jamais pensé à ça, les ossements. C'est bien trop vrai. Dans le fond, si ça coule, là, c'est rare que les gens font comme OK, I'm out, bye bye.
2: Ouais, ça flotte pas, des os. En tout cas, peut-être que ça flotte, mais.
1: Ou en tout cas, des os. Des os pris dans une pièce. Dans la cale, ben ça flotte pas. Ça flotte, mais dans la pièce.
2: C'est pas bien vu.
1: Ouais, ouais. OK, hey, on continue à faire de la science dans la pause, puis on vous revient. Ça sera pas long.
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0: 418-670-9098, le Spacecast qui est avec vous jusqu'à 22h. S'il y a quoi que ce soit, d'ailleurs, vous avez été interactif, hein, pour vrai, pour une chronique comme ça, chronique d'une heure, sur un sujet quand même assez niché, avec Philippe qui est en mode quasiment professoral. Vous avez été très, très, très interactif. Vraiment intéressant.
1: Il y a du monde à messe.
0: Ouais, ouais, vraiment le fun de vous avoir interactif avec nous autres. Puis s'il y a de quoi aussi sur les routes ou quoi que ce soit, ça nous donne un look tellement utile. Là,
1: On sert à quelque chose.
0: De relayer les informations routières à 9h le soir. Ça donne un look radio communautaire. J'adore ça.
1: Ah oui, c'est fantastique.
0: Bref, 88-670-9098 pour nous rejoindre. Hey, dans les sujets qui, moi, me font le plus triper, ben, je pense que tu le sais. Là, oui, géopolitique, tout ça comme on vient de faire avec Philippe. D'entretenir mon rêve d'un jour avoir une présence d'alien.
1: Oui.
0: Ça, c'est un autre de mes sujets favoris. Mais un autre sujet que j'aime énormément, c'est... Puis j'avais commencé à le mettre sur la table, là, qu'on aille voir une voyante, toi puis moi.
1: Ouais.
0: T'sais, le paranormal, au sens large, j'aime ça. Je suis curieux, je t'ai jamais demandé. Tu crois-tu aux esprits, toi? Je sais qu'on est pas dans la voyance, puis tout ça, là, mais pour moi, ça fait partie du beau et merveilleux monde du paranormal. Là.
1: Écoute, mon cerveau, qui est très, très, très rationnel... n'y crois pas, mais j'ai déjà assisté à des choses, à des phénomènes, à des moments dans ma vie qui me forcent à me remettre en question par rapport à mes croyances.
0: Ah ouais.
1: Puis on dirait que j'essaie comme d'éviter de trop y penser là. J'essaie de.
0: Parce que ça confronte ton ouais. côté rationnel.
1: Ouais. De croire à quelque chose que je ne peux pas voir, que je peux pas constater, j'ai bien de la misère avec ça.
0: Ok.
1: T'sais, moi les magiciens, ça me manque tabac.
0: Ah, parce que tu comprends pas.
1: Je les haïs, les magiciens.
0: Non, mais là, on peut pas être coupé en deux.
1: C'est ça. Ouais, ouais. Fait que moi, j'y crois pas. Fait que c'est comme un peu ça, tu sais, de pas vraiment avoir de preuves à 100% que c'est vrai. Ça me donne un genre de break.
0: Moi, tu vois, je suis un peu à l'inverse. Il m'est rien arrivé, puis je veux que ça qu'il m'arrive de quoi. Puis même s'il m'arrivait de quoi, on dirait que dans le paranormal, tout arrive passé 9h le soir, puis souvent passé 9h le soir, je suis batté.
1: Ah!
0: Je remets en doute toute expérience paranormale de quelqu'un qui est batté. Tu comprends?
1: Ouais, c'est sûr que ça décrédibilise un peu.
0: Un peu, c'est sûr. On dirait qu'on se fait des accroires des fois, tu sais.
1: J'en ai déjà entendu là, des cognements dans le mur chez nous. Là.
0: Ouais, quelqu'un m'a déjà dit, ouais, crime, il m'est arrivé ça. J'ai fait, ah, c'est la salvia, c'est pas... c'est pas ça, le paranormal. Bref, pour en parler avec des experts en la matière, on va les appeler comme ça, mais pour vrai, c'est deux gars les plus cool que vous pouvez écouter dans l'univers du podcast au Québec. Ça s'appelle Entre deux tombes. Les gars ont célébré récemment leur 3e anniversaire de leur podcast. Soit c'est encore le cas ou soit c'est dans une autre vie. Un est tatoueur, l'autre est barbier. Les deux ont déjà eu une shop ensemble. Ça vous rappelle peut-être quelque chose. Genre, si vous écoutez Spacecast, vous allez comme faire un air de déjà-vu. On s'en va rejoindre au bout du fil. On a Michael et on a Sinner. Salut les gars!
2: Salut! Ça va bien?
0: Ça va très bien vous autres?
2: Yes, sir. Merci de l'invitation. C'est cool. Yes.
0: Ah ben, un gros merci à vous d'être là à 9h le soir. Êtes-vous encore tatoueur et barbier?
2: Oui, on est encore tatoueur et barbier. La chaîne a commencé à faire plus d'argent, mais on ne quittera pas nos jobs certains de suite.
0: Lequel est tatoueur? Lequel est barbier?
3: Sinner, moi, je suis tatoueur.
2: Ouais, puis moi, je suis barbier, Mike.
0: OK, nice. Hey, comment vous est venue l'idée de Entre deux tombes à la base?
2: Honnêtement, c'est juste... Moi, j'avais parti ça tout seul au début. Finalement, pas longtemps après, Sinner, il s'est joint, peut-être 3 mois après. Moi, c'est juste venu d'une passion pour le paranormal. J'ai tout le temps été un fan d'horreur, un fan de paranormal. Tu sais, les shows quand on était jeune, Taps à la télé, Ghost Adventures. Puis moi, avec ces shows-là, j'avais tout le temps trippé. Mais vu que c'était la télé, j'avais de la misère à différencier le vrai du faux comme tout le monde. Ou peut-être c'était complètement tout faux, complètement tout vrai. Mais là, finalement, à un moment donné, j'ai vu qu'il y avait... Une nouvelle ère de paranormal, puis c'était sur YouTube, puis ça avait vraiment l'air plus réel. Fait que j'ai juste décidé de commencer à faire ça pendant le COVID, puis finalement, ça a pogné, puis Sinner, il s'est joint par la suite après.
0: Vous connaissiez déjà avant?
3: Ouais, exactement, dans le fond. Mike avait une shop de barbier / tattoo dans le temps, puis je m'étais joint à la shop en tant que tatoueur apprenti. Puis finalement, ben ça n'a pas marché. J'ai fini par aller tatouer à Montréal. Puis on a recroisé nos chemins éventuellement. Puis j'ai décidé de me joindre à la channel avec Mike.
2: Yep, il est venu vivre l'expérience. Il a aimé ça. Il est resté. C'est le seul qui est resté. Les autres, ils avaient trop peur.
0: Est-ce qu'à base, tu es un fan de urbex, d'explorer des lieux un peu crado, passer tard le soir? Ou bien c'est venu avec ton projet, ça?
2: Honnêtement, moi, j'ai jamais. Je sais que Sinner était plus fan d'Urbex. Il a été visiter une couple d'endroits. Moi, j'ai jamais été tant fan d'Urbex. Puis, tu vois, mettons, sur notre chaîne, il y a quelques lieux qu'on a fait en mode Urbex. Mais je te dirais, 90% des lieux qu'on va, c'est des patrimoines historiques qu'on loue avec la ville ou les propriétaires. Fait que c'est vraiment, tu sais, c'est en mode location privée qu'on a accès. Puis, c'est des lieux entretenus, là, tu sais.
0: OK, OK. Est-ce que d'emblée, chacun votre tour, vous croyez à ça, les esprits? Avez-vous, avant votre podcast, vécu des phénomènes que, dans le fond, vous tentez quasiment de reproduire?
2: Je te laisse y aller.
3: Ouais, dans le fond, c'est vraiment plus compliqué à expliquer que vraiment, c'est que genre, je crois aux fantômes. C'est plus, on croit au monde du paranormal. Donc, on croit, mettons, aux énergies résiduelles, à tout ce qui entoure vraiment le paranormal. Mais les fantômes, on a encore de la misère à être. On est 100% sûr que ça existe, tu sais, parce qu'on n'a jamais eu de fantômes qui sont apparus devant nous et qui nous ont dit « Salut, je suis un fantôme ».
2: Ouais, je pense que c'est ça l'affaire avec le paranormal, c'est surtout le concept du fantôme. Tu sais, si on pense que, admettons qu'on mettrait le concept que tout le monde croit, t'es humain, tu décèdes, ton esprit reste ici, puis tu hantes, on n'est pas rendu à dire que ça, on dit que ça existe, mais oui, l'énergie puis des choses paranormales, parce que les événements qui se produisent dans nos vidéos sont vrais puis arrivent pour vrai.
3: Exact.
2: Mais je pense que tant qu'on n'est pas mort puis qu'on passe pas de l'autre bord, on pourra pas savoir si c'est vraiment des fantômes pour vrai.
3: Puis honnêtement, c'est ça qui est le fun du paranormal, c'est qu'on va jamais avoir les vraies réponses. T'sais, on va jamais avoir les réponses, fait qu'on va toujours chercher ces réponses-là qu'on va jamais avoir, pis c'est ça qui est cool du paranormal, ouais. Honnêtement. Il y a juste pas de fin à tout ça.
2: Yeah. Mais à la base, je te dirais, je croyais plus aux fantômes, tu sais, au sens propre du terme qu'on vient d'expliquer avant de commencer. Ouais. Maintenant, je te dirais qu'on migre vers justement des énergies, des choses comme ça, mais le fantôme typique, je le sais pas encore.
0: C'est-tu déjà arrivé? Parce que ça, c'est en écoutant vos podcasts. D'ailleurs, tu sais, ça pogne tout le temps un step quand on regarde sur YouTube, là. Est-ce qu'il est déjà arrivé quelque chose de visuel? Parce que c'est toujours, tu sais, quand on vous écoute, c'est toujours sensoriel, vous filez pas bien, il y a une vibe fucked up, ou vous entendez des affaires, un genre de ping, puis tout ça. On va parler aussi des éléments technologiques que vous avez pour entendre les fameux bruits, mais avez-vous déjà eu une apparition visuelle de quelque forme que ce soit?
2: Honnêtement, c'est drôle parce que la seule fois que ça nous est arrivé, c'est dans nos débuts. Puis c'était dans un lieu qu'on s'attendait pas. C'était vraiment classique, tu sais, cimetière. Ce qu'on fait jamais. Mais là, c'était dans nos débuts. On s'est dit, ah, on va s'infiltrer dans ce cimetière-là. Puis à ce qui paraît, il y avait des rumeurs là-bas que le monde voyait des entités, des ondes noires se déplacer. C'est un cimetière qui était ouvert avant 24 heures sur 24, 7 jours sur 7. Mais finalement, il y a eu des gens qui avaient été faire des comme de rituels occultes là-bas. Ils allaient saccager des tombes. Fait qu'ils ont mis des heures d'ouverture. Puis je te dirais, c'est la seule fois qu'on a vu quelque chose qu'on n'est pas capable d'expliquer jusqu'à ce jour. Les gens peuvent le croire ou non. Nous, on n'est pas là pour prouver à personne. On est là pour se le prouver à nous. On va dans ce cimetière-là. Il est environ peut-être 2 heures du matin.
3: Environ.
2: Puis tu sais, dans les cimetières, il y a tout le temps des routes que tu te promènes dessus pour aller voir les tombes.
0: Ouais.
2: On arrive à l'embranchement d'une de ces routes-là. Puis les deux, en même temps, on entend des pas traîner puis on entend un sifflement comme ça.
0: OK.
2: Fait que là, on se revire, on regarde. C'est peut-être environ, je te dirais, un comme de 25 pieds de nous. Puis il y a quand même la lueur de la lune, fait qu'on est capable de comme différencier ça. C'est une tombe, c'est un arbre, ça c'est le chemin, peu importe. Mais là, on regarde, puis on pensait que c'était un garde, puis qu'on s'était fait prendre. Fait que là, moi, je dis à Sinner, je m'en reviens, je suis comme, ah merde, on s'est fait prendre, on va juste partir. Mais finalement, la masse noire, puis c'est gros, là, c'est une grosse masse noire.
3: Environ 7 pieds de haut.
2: Ouais, 7-8 pieds de haut, là. Puis ça marche, mais ça nous dit absolument rien. Puis moi, j'ai la caméra Night Vision dans mes mains, fait que la caméra Vision Nocturne, je la lève pour filmer la masse. On voit absolument rien dans la caméra, c'est comme si la route est vide, mais nous, on le voit de nos yeux, puis clairement, ça a deux jambes, ça marche, mais ça a comme pas de tête. C'était vraiment bizarre, c'était très, très noir. Puis finalement, pendant que je regarde dans la caméra, puis moi, je vois rien, c'est lui, je pense...
3: Ben moi, dans le fond, j'avais continué de regarder pendant que Mike regardait dans la caméra. Et moi, je continuais de regarder la grande masse noire, puis tout ce que j'ai vu, c'est qu'elle continuait de marcher. C'est arrivé devant une longue tombe, tu sais, que tu voyais juste vraiment l'ombre de la tombe, là, elle était vraiment haute, la tombe. Ça a passé dedans, puis c'est jamais ressorti de l'ombre de la tombe.
2: Ouais, puis je te dirais, ça, c'est la seule fois qu'on a vu quelque chose de nos yeux en 3 ans, puis on n'est pas capable de l'expliquer à ce jour.
0: C'est-tu
3: dans... à part des trucs visuels, excuse-moi, je veux pas te couper la parole, à part des trucs visuels, on a déjà entendu plusieurs fois des voix désincarnées, qu'on a capturé aussi sur caméra, tu sais.
0: C'est-tu dans ce fameux cimetière-là où t'étais supposé, Sinner, faire un solo challenge?
3: Non, non, non, non. Il s'est absolument rien passé dans ce cimetière-là. paranormal là, de celui que tu fais une référence là. On va juste pas mentionner le nom du cimetière qu'on est allé, qu'on a vu ça juste
2: par. Ah, ouais, on veut pas que les gens veulent aller. Ouais, là. Mais non, ça c'est des loups, des coyotes. Qui
3: c'est ça, ouais, ça. Genre, je l'ai pas fait mon défi en solo parce que Dieu sait ce qui serait arrivé.
0: Ouais. cette entité-là, vous dites qu'elle est allée se cacher derrière une tombe et qu'elle a comme disparu. Avez-vous regardé le nom, les inscriptions qui étaient sur cette tombe-là en particulier? Avez-vous fait des recherches, essayé de trouver un peu? Ou bien, vous avez juste eu la chienne, vous avez sacré votre casque, ce qui serait très comprenable?
2: Ben, sur le moment, je te dirais, vu que c'est dans nos premiers, on n'a pas fait long feu après, parce que de toute façon, on s'est dit, hey, on vivra pas plus ici que je pense que qu'est-ce qu'on vient de vivre. Fait qu'on est juste parti. Mais on était retourné après ça pas longtemps pour aller voir pendant le jour, aller voir la tombe et tout. Fait que oui, on a vu le nom ou peu importe, mais on n'a pas été capable de comme relier une histoire avec ça. C'est vraiment juste, je pense que si c'était paranormal puis c'est un fantôme, là, ce qu'on dira jamais à 100%, je pense qu'on a peut-être juste été vraiment chanceux cette fois-là.
3: Puis une autre petite anecdote, là, juste pour confirmer qu'on avait vraiment vu la même affaire. Là. Dans le fond, dans le temps, tu sais, c'était quoi, notre troisième vidéo? Voilà. Mm-hmm. Fait que Mike m'avait demandé, après la vidéo, le jour d'après, m'avait demandé de faire un dessin de ce que j'avais vu juste pour le mettre dans la vidéo, montrer aux abonnés ce que nous, on avait vu. Genre. Fait que je décide d'y dessiner, d'y envoyer. Puis la seconde que j'y envoie mon dessin de ce qu'on avait vu, puis à l'endroit à peu près de où c'est qu'on l'avait vu, j'y envoie mon dessin, il m'envoie son dessin que lui a fait, puis j'avais aucune idée qu'il avait fait un dessin de son bord aussi.
2: Ouais, on avait fait juste pour confirmer.
3: Mike m'a fait un petit test juste pour voir si on avait vraiment vu la même chose.
0: Ouais. Ah ouais, puis ça fitait complètement.
3: Exactement. Ah oui,
2: c'était au détail près. Là.
3: Exact.
0: Comment vous déterminer les lieux où vous allez aller enquêter? C'est-tu des gens qui vous pinpointent des endroits? Comment vous trouvez les spots?
2: Ben pour vrai, admettons, vu qu'on est quand même des grands fans de paranormal puis qu'il y a beaucoup de vidéos sur internet, sur YouTube, mettons, je te dirais qu'il y a des lieux qu'on choisit parce que c'est des lieux tellement comme importants dans la communauté paranormale, comme surtout des choses aux États-Unis, mais aussi on fait affaire avec une chaîne de l'Ontario qui s'appelle Phantoms of Yore, puis eux dans le fond, ils font affaire avec les patrimoines historiques qui sont supposément hantés, puis ils donnent des tours là-bas, fait que les gens peuvent payer pour aller faire un tour paranormal avec eux. Puis après ça, ils ont comme 4 heures pour faire une enquête paranormale tout seul dans la place. Okay. Fait qu'on avait communiqué avec eux, puis ils nous donnent accès aux lieux qu'ils ont accès. Fait que c'est des lieux un peu moins populaires, mais qu'on a eu par le biais de références comme ça. Fait que ça dépend un peu toujours.
0: C'est quoi le lieu que vous avez visité qui vous a le plus shaké, là, l'endroit d'où vous êtes sorti en vous disant, ouais, il y a de quoi de spécial, là?
4: Moi, j'ai suivi ces gars-là, puis je suis sûr que ça va avoir un lien avec Johnny. Je suis sûr.
3: Ouais, pour vrai, c'est cool parce que vous êtes probablement la première chaîne de radio, le premier podcast qui écoute vraiment nos affaires.
2: Mais oui, t'as bien tombé. Je te dirais, il y en a comme deux, puis principalement les deux qui nous ont marqués, ça doit être une belle adombe, en fait, ça fait du sens aussi, c'est des asiles psychiatriques aux États-Unis. Puis je te dirais, c'est ça, le vidéo que tu fais référence, c'est le Penhurst Asylum. Est-ce que vous voulez que je vous raconte un petit peu l'histoire de cette place-là?
0: Pour, 100%, pour oh oui, je veux ça.
2: OK, super. Fait que dans le fond, ça, c'est... maintenant, ils l'appellent l'asile de Penhurst, mais c'est pas ça à la base. En fait, à la base, c'est une école puis hôpital qui avait ouvert pour les enfants avec des déficiences intellectuelles puis des handicaps physiques. Les enfants, principalement, mais il y avait des adultes aussi. Ça a l'air super beau dit de même, mais il y a une petite raison dark en arrière, c'est que ça a été ouvert en 1908. Puis ça, c'est l'État de la Pennsylvanie. Il avait dit que... Puis ça, c'est leur mot, là, c'est pas les notes. Il avait dit qu'il y avait une épidémie de déficience intellectuelle puis qu'il fallait qu'ils contrôlent ça. Okay. Fait qu'ils ont ouvert un genre, un genre d'établissement pour les enfermer ensemble pour arrêter l'épidémie.
0: T'es sûr, c'est pas tes mots? T'es sûr, là? C'est pas vrai.
2: Non, c'est sûr. Je vais me faire cancel en 20 secondes si c'est mes mots. Puis dans le fond, ça avait bien commencé. Les patients, ils étaient bien traités, ils étaient bien logés et tout, mais c'est vite devenu surpeuplé, puis manque de personnel. Puis c'est devenu surpeuplé aussi parce qu'il n'y avait pas de maximum de gens qui pouvaient être là. Puis toi, tu pouvais carrément dire, je vais aller laisser mon enfant là-bas puis jamais revenir le chercher ou je vais revenir le chercher. Tu sais, t'as des gens qui se sont fait drop là-bas puis qu'ils ont passé leur vie au complet de 6 ans jusqu'à temps qu'ils décèdent. Tu sais, ça a été ouvert jusqu'à dans les années 80. Puis finalement, c'est ça, là, c'est devenu surpeuplé. Il y a eu beaucoup d'abus. Je sais pas comment on peut être graphique à votre radio, là. Fait que je vais le minimiser un peu, mais beaucoup d'agressions de tout genre, mettons.
4: Ouais.
2: Il y avait même un tunnel là-bas, un sous-sol, que quand les enfants, ils mordaient, ils réprimandaient un peu, puis s'ils remordaient, ils leur arrachaient toutes les dents. Puis ils mettaient ça en quatre portes. Si tu vas dans le tunnel, il y a une chaise de barbier en quatre portes là-bas qu'ils ont retrouvé avec plein de dents de patients à terre.
3: Et en plus, le docteur qui était en charge de faire ça, d'enlever les dents des enfants, il s'appelait Dr. Fear. Puis Fear, c'était son nom de famille.
4: Ouais, c'est ça.
3: Il y a encore des interviews sur YouTube de ce Dr. Fear que tu peux écouter. Là.
2: Yep.
4: Ouais, c'est fou. Mais vous avez loué la place parce que les vidéos, quand vous êtes là-bas, c'est de nuit. Vous avez loué
2: ouais.
4: ça?
2: Oui, exactement. Dans le fond, cette place-là est un peu plus dispendieuse, là, mais on l'a loué pour 2 500 la nuit. Tu l'as au complet, puis tu peux décider d'être 2 ou 10. Nous, ce qu'on avait fait, c'est qu'on était, je pense, 3 teams. On s'est séparé le 2 500 en 3 teams, puis là-bas, c'est plusieurs établissements. Fait qu'on faisait une rotation dans chaque établissement, donc on savait quand on était dans un établissement, c'était complètement vide.
4: OK. Est-ce qu'il y a beaucoup de jobs techniques à faire? Parce que, tu sais, vous avez une panoplie incroyable de... Là, d'ailleurs, je vais vous demander de m'expliquer. C'est quoi un REM pod, des dead bells, tu sais, tout l'équipement que vous avez.
2: Ouais.
4: Là, mais avant de commencer à tourner, entre guillemets, puis d'enquêter, est-ce qu'il y a beaucoup de jobs, de techniques, de poser vos micros, puis tout ça, ou bien vous arrivez sur le fly, puis ça commence?
2: Non, nous, en fait, c'est que l'affaire qu'on veut éviter, c'est d'être une grosse production. On aime le look super naturel. Tu sais, mettons, les gens regardent nos vidéos puis ça a l'air super, super professionnel, mais on est juste 2 gars avec 1 caméra. Fait que non, on n'a pas besoin d'aller poser des micros un peu partout, des choses comme ça.
4: Okay.
2: On rentre dans le lieu, on a nos caméras, nos appareils, puis ça part tout de suite.
4: Chapeau.
2: On fait quand même nos recherches historiques et des choses comme ça, mais on veut garder ça simple.
4: Chapeau, parce que ça paraît pas. Pour vrai, ça, tu sais, c'est bien. Même si c'est simple, ça a pas l'air cheap pour autant. Là.
2: Ouais, merci beaucoup, c'est apprécié.
4: OK, mais qu'est-ce qu'un REM pod, hein? T'sais, parce que, à un moment donné, je vous ai vu ça, pour être franc, je me souviens plus c'est à quel endroit, mais vous êtes en train de piquer une jasette avec une genre de poupée plus glauque qu'on peut s'imaginer.
2: Ouais, au Madison Seminary, ça.
4: Puis la poupée, elle vous répond, là, l'espèce de petite bulle qui allume. Là,
2: exact.
4: Ouais. Explique-moi, c'est comment ça fonctionne, cet équipement-là.
2: Ouais. En fait, juste avant ça, moi, j'aime tout le temps dire que, tu sais, je sais qu'il y a des gens qui s'improvisent, des professionnels ou peu importe. Nous, ce qu'on aime dire dans le paranormal aussi, c'est une question de croyance et tout. Fait qu'on peut pas être des professionnels sur un sujet infondé. Donc, tu sais, là, on vous explique comment qui fonctionnent les appareils et tout, mais veut pas, le fait que des entités, ça serait des champs électromagnétiques, tu sais, il y a personne qui le sait réellement, mais ça, c'est tout basé sur des champs électromagnétiques. Fait dans le fond, ça, c'est une petite boîte que quand tu allumes, ça crée un champ électromagnétique d'environ peut-être 5 cm autour de l'antenne. Puis si ce champ-là est brisé, il y a des petites couleurs qui allument. Plus que tu approches ta main, plus qu'il y a beaucoup de couleurs qui vont allumer. Puis si tu prends l'antenne, ça va juste complètement biper.
4: OK.
2: Fait que nous, qu'est-ce qu'on fait avec ça? Quand ça allume, on se dit pas tout de suite « Oh my God, il y a un fantôme qui le fait allumer ». On n'est pas des scientifiques, on sait pas les changements de champs électromagnétiques et tout. Fait que nous, ce qu'on essaie de voir avec ça, c'est plus les bons addons. Fait qu'on on décide souvent de jouer à un jeu, on pose des questions, on explique « OK, on va te poser des questions ». Si tu veux répondre oui, va toucher à l'appareil, fais l'allumer. Puis si tu veux répondre non, fais juste pas y toucher. Puis on a vu qu'en faisant cette technique-là, on avait des super bons résultats. Puis ça a donné un petit peu, comme tu dis, avec la poupée hantée. C'était censé être une des poupées les plus hantées de l'Ohio. Puis on a eu vraiment, vraiment des bons résultats. On a eu une discussion de 20 minutes back and forth avec une poupée comme deux schizophrènes. Mais
4: ben, y a une autre vidéo aussi, celle récente, je pense le 3e tome sur celui d'Halloween que vous venez de sortir, là, il me semble. Votre ami avec... là, c'est plate, j'ai pas son nom, mais le gars avec le t-shirt orange avec une petite couette en arrière.
2: Oui,
4: là.
2: Alex de The Outcast, un autre channel paranormal ici.
4: Lui, il fait juste... C'est que à lui que votre REM pod répond. C'est uniquement à lui.
2: Oui.
4: Comment vous expliquez ça?
3: Le REM pod, c'était la Dead Bell, ça.
2: Oui, je pense que c'était la Dead Bell, lui.
4: Ah,
2: ça
4: se peut, ouais.
2: Ben, pour vrai, je pense que c'est juste qu'il y a des lieux, puis ça, on a vu souvent, il y a des lieux que... Si, admettons, les entités, ça existe pour vrai, sont plus actifs avec quelqu'un en particulier. Puis on se dit que ça ferait du sens parce que dans ta vie, il y a des gens qui t'aimes, puis il y a des gens qui t'aiment pas, puis il y a des gens qui t'aiment à la seconde que tu les vois, puis d'autres que t'aimes pas. Fait que oui, il y a tout le temps quelqu'un, on dirait que c'est plus actif à chaque fois.
3: Puis on dirait aussi, au long de notre enquête, on dirait vraiment que comme les esprits se souvenaient de Alex, parce qu'en fait, lui, c'était sa deuxième ou troisième fois qu'il allait dans cette place-là, exactement.
4: Ah,
3: fait
4: OK, OK.
3: On dirait que comme nous, notre thinking dans ça, c'était peut-être que les esprits se souvenaient d'Alex, si ça existe vraiment.
2: T'sais. Exact.
4: Une autre affaire qui me marque quand j'écoute vos vidéos, là, c'est à quel point vous êtes respectueux. Vous posez, tu sais, vous le dites à l'esprit. On est respectueux. Si tu veux qu'on avance, on va avancer. As-tu envie de répondre à nos questions? Sais-tu dans le milieu que c'est comme ça que ça fonctionne, puis on vous a dit de procéder comme ça pour des meilleurs résultats, ou c'est parce que vous avez fucking la chienne, vous avez peur qu'il vous tue pendant que vous êtes sur place? Tu sais, c'est pourquoi vous êtes comme ça? Puis moi, à l'inverse, là, si j'avais une demande de fan, là, c'est la prochaine arrivée, puis crier genre « Ah, il sort, est-ce que tu te fainéant? » Puis tu sais, poquez-le, là.
3: Ben, honnêtement, c'est vraiment juste une question de rester dans le respect, juste parce que la plupart des lieux qu'on va, il y a beaucoup, beaucoup de passés historiques et des passés lourds. Fait que si vraiment le monde des esprits existe ou il existe pas, juste rester dans le respect, je veux dire, c'est ce qui fait du sens pour nous autres, vraiment, honnêtement, là.
4: Ouais, tout simplement.
3: Puis, honnêtement, t'as marqué un bon point. On a la chienne. Fait que c'est sûr qu'on essaie de rester dans le respect aussi pour pas qu'il nous arrive des choses bien graves.
2: Puis il y a quand même des choses, des fois aussi, qu'on met pas à 100% dans les vidéos. Il y a des fois aussi qu'on provoque
3: on
2: et
3: provoque
2: tout.
3: Un peu,
2: mais même les provocations, on reste dans le respect. Ouais, c'est juste, c'est aussi, il y a des victimes, il y a des familles des victimes, des choses comme ça. Fait que moi, j'ai l'impression aussi que, tu sais, c'est comme si on disait tantôt, si c'est vraiment toi qui es décédé, qui est encore là, si je rentre chez vous puis je commence à crier, réponds-moi, esti, ça se peut que tu me répondes pas. Mais si je suis respectueux, peut-être que tu vas le faire.
3: Exact.
4: Ou à l'inverse, je vais te foutre la chienne de ta vie, là.
2: C'est ça, exact. Ben ça, tu vois, ça, on en profite plus pendant les solo challenges. Tu sais, des fois, on est tous ensemble, mais quand on fait les solo challenges, nos 10 minutes in hell qu'on appelle, là, on va un peu plus dans la provocation parce que là, on est comme, OK, là, on est tout seul. Ça serait le temps qu'il pourrait vraiment se passer quelque chose. Fait que je te dirais, oui, on provoque un petit peu plus, là, en restant dans le respect.
4: Ça a été quoi votre solo challenge respectif le plus terrifiant que vous avez vécu? Celui qui vous a le plus marqué, là?
3: Je te laisse y aller, Mike.
2: OK. Je te dirais, pour vrai, étonnamment, il se passe moins de choses quand on fait les solo challenges que quand on est ensemble.
3: Yes.
2: Fait que je te dirais que les solo challenges qui nous ont fait le plus peur, c'est plus une affaire d'histoire et de vibe qui sont en lien avec nos propres phobies, nos propres peurs.
4: Okay.
2: Moi, j'ai vraiment une grande phobie des surtout quand c'est relié aux entités, des enfants décédés. Tu sais, moi, je me rappelle, j'avais écouté le film Le Cercle quand j'avais comme 9-10 ans, puis ça m'a traumatisé pendant 2 ans. Fait que j'ai une phobie des enfants décédés ou des femmes décédées. Puis on avait été à un lieu, c'était le Mill of Kintail, un ancien moulin à grains en Ontario qui est censé être extrêmement hanté. Puis c'est séparé en deux bâtiments. Il y a le gatehouse qui était le commerce, puis il y a le moulin. Puis dans le gatehouse, fait que, en fait, moi puis Céline, on s'est séparés puis on enquêtait vraiment one-on-one. Fait que quelqu'un est dans le moulin, quelqu'un est dans le gatehouse. Puis on se lançait des défis vers la fin de notre enquête. Puis là-bas, il est censé avoir le fantôme d'un jeune garçon qui est vu, entendu et tout dans le sous-sol. Puis c'est un sous-sol creepy là à la Conjuring.
4: Okay.
2: Sinner, son défi qu'il m'avait fait faire, c'est fallait que je m'assoie sur une chaise dans le sous-sol, dans au night vision, fait que vision nocturne, on voit rien. Je pense que j'avais les yeux bandés, attachés sur la chaise, peu importe. Puis fallait que j'essaie de provoquer le petit gars à faire quelque chose. J'ai entendu des phénomènes bizarres, tu sais, j'ai entendu marcher à l'étage, des choses comme ça.
3: Le dead bell,
2: il est parti, mais sans plus. Mais je te dirais, ça, c'est la fois que j'ai eu le plus peur par rapport à mes phobies, tu sais.
4: Okay. Au Québec, y a-tu des endroits qui sont particulièrement hantés ou bien que vous avez exploré ou que vous aimeriez aller explorer?
2: Tu veux y aller ou je bof?
3: Ben, je dirais, tu vas pouvoir suivre après ce que j'aurai.
2: Ouais.
3: Je dirais que c'est vraiment difficile pour nous d'avoir des lieux au Québec, juste parce que la plupart des lieux au Québec sont reliés à des histoires de Premières Nations. Fait que vraiment, le Québec sont vraiment bons pour essayer de mettre ces histoires-là en dessous du tapis.
2: Ouais,
3: parce
2: ou
3: que
2: même nous autres, des orphelins du
3: monde. Des orphelins du monde. Exact. Puis, tu sais, la plupart de nos vidéos, c'est un bon moitié-moitié de ghost hunting, puis de côté fait historique aussi. Fait que la plupart des places, quand ils voient nos enfants, ils veulent pas ben qu'on est dans leur place pour raconter toutes les histoires.
2: Puis même au Québec aussi, on dirait que le paranormal est beaucoup moins connu et important. Il est beaucoup plus tabou que si on dit, admettons, en Ontario, aux États-Unis. Fait qu'en général, les lieux, ils veulent pas avoir la réputation d'un lieu hanté, donc ils veulent pas vraiment qu'on y aille. Mais pour répondre à ta question, il y a quand même un lieu que nous, On avait fait des demandes. Mm-hmm. Puis, gars, si c'est pour se faire dans un futur, on serait super, super content. C'est justement dans la ville de Québec. Il y a le, vous connaissez probablement, il y a le Morin Center,
4: oui.
2: qui est la bibliothèque, en fait, de Québec. Mais avant, dans le passé, ça a été plusieurs choses. Ça a été un collège aussi, mais ça a été une prison. Je me rappelle plus exactement dans les quelles années. Mais juste, tu vas là-bas, tu peux aussi aller voir les anciennes photos. Tu peux aller faire le tour historique aussi, ils te montrent tout.
4: Hey, mon frère, mon frère s'est marié là l'année passée. Puis moi,
3: super beau comme place. Hein?
4: Ah, vraiment? Nice. En sneaky, je suis allé dans un genre de cachot. Je n'étais pas supposé, mais j'étais trop curieux. Puis il y a une vibe fucked up à ce place-là. Là.
3: Vraiment.
2: Ah oui. Puis il y avait des témoignages là, que le... Certains employés ou visiteurs vivaient des choses. C'est là-bas, justement, ils pendaient les gens. Puis les gens le savent pas, mais quand tu rentres la porte d'entrée, avant la potence, c'était juste en haut de la porte d'entrée. Fait, c'est là qu'ils pendaient les gens. Puis tu les as vus là-dedans. Là, c'est pas une prison comme si tu vas visiter Bordeaux. Là, t'as vu, c'est vraiment des cachots médiévaux. Là, fait que c'est ça, on adorerait pouvoir enquêter là. T'sais.
3: Mais
2: on prend la réputation qu'ils voudraient faire.
3: C'est ça, j'allais dire. Ils ont l'air un petit peu réticents de tout ce qui est du côté paranormal. Je me rappelle quand on avait fait notre vidéo à Québec, là, on avait été faire justement le petit tour là, du Morin Center, puis on avait demandé aux employés si eux-mêmes avaient vécu des faits paranormaux.
2: Exact.
3: Ils avaient l'air vraiment comme restreint de nous parler de ces choses-là.
2: Yep. Mais ça serait sur la liste.
4: Ouais, ben, un truc pour vrai avec le Morin Center, c'est peut-être le pire des trucs, là, mais moi, parce qu'on a déjà eu un chroniqueur dans l'émission qui nous avait parlé de l'histoire du Morin Center, puis il m'avait donné ce truc-là. C'est au Morin Center, là, tu rentres comme si t'étais chez vous. Faut pas que tu demandes la permission à personne. Tu rentres, tu t'en vas en ligne droite, puis normalement, la personne en avant est trop occupée à lire un livre pour t'arrêter de faire quoi que ce soit.
2: Mais pour vrai, c'est sûrement un bon conseil, mais pour les gens qui, là, en mettant, vous écoutez la radio, là, on a des looks particuliers.
4: Ouais.
2: Nous, on peut comme pas faire
3: exact.
2: Ça.
4: ben, d'ailleurs, parlant de looks particuliers, ça vous est-tu déjà arrivé d'explorer un lieu, d'entendre des bruits, d'être un peu terrifié, puis finalement, bon, ben, c'est juste un crackhead qui se pique?
3: Ah, ouais, à Montréal.
2: C'est épique, ça.
3: Ben, je veux dire, à Montréal, qu'on a eu peur de ça, là, genre le tunnel Wellington.
2: Ouais, ça, mais on n'a pas croisé.
3: On n'a pas croisé. Non.
2: C'est une phobie pour nous, mais ça nous est jamais arrivé encore. Mais pour vrai, à force de faire. Je pense, je sais pas si ça va nous arriver non plus, vu qu'on parlait qu'on fait pas vraiment d'urbex, mais c'est arrivé à des gens proches de nous, c'est arrivé à d'autres enquêteurs. Nous, peut-être qu'on a été chanceux à date, ou peut-être qu'ils nous voient la face arriver là-bas puis qu'ils se sauvent.
3: C'est des alliés.
2: Pas là.
4: Ils disent, oh non, d'autres crackheads, je suis dans la merde.
2: C'est ça, d'autres crackheads.
3: On peut laisser tranquille.
4: avez-vous déjà utilisé votre équipement pour tenter d'entrer en contact avec un de vos proches décédés?
2: Non, absolument pas. Zéro. Puis, en fait, moi, j'ai pas beaucoup de gens proches de moi décédés. Tu sais, j'ai mes grands-parents et tout, mais j'étais pas super proche. Je sais que c'est nous, il y a plus de gens décédés proches, mais non, pour vrai, c'est une bonne question. Puis, on s'est jamais fait poser ça. Puis, non, on n'a jamais exploré avec ça.
4: OK.
2: Si toi, t'aimerais ça essayer un moment donné,
3: honnêtement, ça m'intéresse pas tant.
2: Non, on pourrait peut-être avoir plus de réponses à des questions qu'on connaît. Fait que, ouais, ça pourrait être cool.
3: Ouais. C'est juste que je sais pas de où que je partirais. Tu sais, il y a pas vraiment de lieu que je peux aller enquêter ou d'une personne proche qui est décédée ou juste.
2: Ben, je pense que ça va pouvoir bien répondre à la question aussi parce que nous, tu sais, je sais que, admettons, il y a le monde du paranormal qui est des fois mixé avec le monde des médiums et tout, mais nous, on est quand même assez sceptiques des médiums. Moi, j'ai de la misère à croire que ta grand-mère peut venir te visiter, puis là, elle est à côté de toi, puis là, elle parle à médium à côté de toi. Moi, j'ai plus l'impression que ça va plus marcher le paranormal quand tu vas dans des lieux qui a eu vraiment des gros passés, des gros traumas, justement, comme les asiles, les prisons et tout, puis l'énergie est comme un peu prise dans ces lieux-là.
3: On a un petit peu une genre de théorie avec ça, justement, qui est comme, mettons, le plus que le passé est lourd, le plus qu'il y a des choses fucked up qui sont arrivées dans certaines places, que ça pourrait laisser une genre de trace énergétique dans ces endroits-là. Pas nécessairement une entité qui est intelligente, mais que ça a sa forme d'intelligence, mais que c'est comme une trace énergétique qui est là, genre.
2: Si ça fait du sens.
3: C'est une genre de théorie qu'on est venu avec à force de faire ce qu'on fait.
4: Et ça pourrait peut-être justement prendre forme sans les outils technologiques. Là, des fois, il y a des places où on est. Tu sais, les cachots du Morin Center, on n'est pas bien là-dedans. Là. Oui, c'est fucking étroit et en pierre et sombre, là, mais au-delà de ça, on n'est pas bien. Il y a une vibe pas le fun. C'est peut-être justement ce que tu es en train de me dire. Là.
2: Exact. Puis je suis content que tu amènes ça aussi parce que nous, on fait parfois des collaborations avec d'autres chaînes et tout. Ils viennent sur la chaîne, ils viennent dans les lieux. Puis je te dirais que, tu sais, oui, les phénomènes, c'est vraiment cool, mais la fois, on dirait qu'ils retiennent le plus, eux, c'est les vibes des places. Tu sais, ça arrive jamais que tu rentres chez quelqu'un, peu importe, puis t'es pas bien, tu fais un mal de tête, t'as le goût de vomir et tout, mais dans ces places-là, c'est ça souvent des gros étourdissements, des vibes bizarres, des maux de cœur et tout.
3: Pis c'est comme, si je peux te le décrire de la même façon, c'est comme si tu frappes un mur. Genre, tu vas rentrer dans une place, tu vas franchir la porte, pis c'est comme si littéralement, tu frappais un mur. Ah,
2: ouais.
3: Tu deviens avec la nuque chaude, t'es étourdi, t'as le goût de vomir, t'as mal au ventre, t'as mal à la tête. Pis c'est pas des maux de tête standard, c'est vraiment des maux de tête que t'as comme un genre de point, genre à la hauteur de ton third eye, comme il appelle, de ton troisième œil.
2: Nous, ça nous est arrivé aussi des fois, on rentre dans un lieu, on n'a pas full ces feelings-là, finalement, on s'en va dans une salle, puis on connaît pas l'historique, finalement, on pogne gros étourdissement, goût de vomir et tout. Finalement, on est avec la personne qui nous donne le tour, puis il dit, ah ben là, vous êtes exactement sur la genre de le trou qui pendait les gens.
3: Tu sais, on s'appelle pas des médiums, là, nous autres.
2: Non.
3: On est ça non plus. Puis même une autre affaire qui rend notre théorie encore plus forte, je trouve, c'est notre caméraman qui est absolument sceptique de ces choses-là. Là,
4: oui.
3: Qui voit pas vraiment ces affaires-là, qu'on l'amène dans ces places-là. Puis il y a une des places en particulier qu'on l'avait amené, puis qu'il était carrément pas bien, là. Il fallait qu'il sorte carrément. Aussitôt qu'il est sorti de la place, il était correct, mais quand comme Lenzo,
2: non,
3: c'est pas qu'on est ça non plus. Puis même une autre affaire qui rend notre théorie encore plus forte, je trouve, c'est notre caméraman qui est absolument sceptique de ces choses-là. Là,
4: oui.
3: Il voit pas vraiment ces affaires-là, qu'on l'amène dans ces places-là. Puis il y a une des places en particulier qu'on l'avait amené, puis qu'il était carrément pas bien, là. Il fallait qu'il sorte carrément. Aussitôt qu'il est sorti de la place, il était correct, mais quand il rentrait, il avait le goût de vomir. Là,
2: ouais, c'est un

0: aussi, fait que tu comprends.
1: Ici à Radio X, les vendredis soirs, on a l'émission les Radio X-Files avec Christian Page, que vous connaissez sûrement. Ouais. Christian qui, lui, est un grand sceptique, là, essaie de prouver tout le temps qu'il y a une arnaque un peu partout. Puis, à certaines reprises, il n'a pas été capable, mais quand même souvent, il fait face à des charlatans qui vont essayer de stager des affaires de même. Vous, est-ce que vous avez tombé face à des gens de même qui essaient de stager du paranormal dans certains lieux où c'est quelque chose de pas si fréquent que ça?
0: Honnêtement, nous, je pense que si on a une gomme de qualité, c'est qu'on fait pas comme tant que ça facilement confiance aux gens dans ce milieu-là. Fait qu'on est vraiment, vraiment picky sur les gens avec qui on fait des collaborations.
1: Vous faites bien.
0: Quelqu'un peut nous écrire, puis ça nous prend comme un an et demi avant d'accepter de faire la collaboration avec eux, parce qu'on veut vraiment tout voir leur affaire, voir leur vibe, leur parler souvent. Fait que je te dirais qu'on n'est jamais tombé sur des genres de personnes comme ça, mais on sait que ça existe, puis c'est ça que je trouve dommage, justement, c'est que je pense que... Puis moi, j'adore le travail de Christian Page, mais je pense qu'il a souvent tombé sur des gens comme ça, puis là, c'est plate, je trouve, son opinion sur comme les chasseurs de fantômes.
2: Non,
0: c'est quand même assez négatif, mais je pense que c'est peut-être ces rencontres, peut-être des personnes plus honnêtes, puis aussi de plus honnêtes sur leurs capacités. C'est comme on disait tantôt, on expliquait, tu sais, nous avec les enquêteurs paranormaux, chasseurs de fantômes, qui pensent qu'ils sont des professionnels, puis sont habillés en kit de SWAT, puis qui pensent qu'ils connaissent tout, c'est notre pire cauchemar, là, tu sais, fait que...
3: Et moi, c'est exactement pour ça que j'aime beaucoup ce que vous faites, c'est que, tu sais, vous êtes pas en mode habillé en kit de safari, là, comme les vieux monsieur.
0: T'sais,
3: on sent que vous êtes vous-même, puis tu sais, c'est le fun, on sent que vous avez la chienne pour de vrai. C'est ça qui est aussi très drôle, là. C'est mi-chemin entre de l'humour pis du paranormal, ce que vous faites. Je le dis, no offense.
0: Ouais, ben tu vois, on est content parce que c'est exactement le vibe qu'on veut donner. Puis
2: l'essence de la channel.
0: Ouais, on est content que les gens captent l'essence, justement.
3: Avez-vous un Patreon ou vous marchez par un modèle d'abonnement avec YouTube? Comment vous, tu sais, pour financer, faire un peu de sous, comment les gens peuvent vous encourager?
2: Ouais, dans le fond, on a parti un Patreon il y a quoi, 5 mois à peu près?
0: Ouais, 6-7 mois, genre.
2: On a parti un Patreon, justement, puis c'est un abonnement de 7$ par mois. Puis là-dessus, on fait des podcasts, on drop des moments inédits qui sont pas sur YouTube. On a toutes nos vidéos de la saison 1 aussi qui sont disponibles là-dessus. Puis on fait des live debriefings, dans le fond, après nos enquêtes. Quand ils sortent, on fait un genre de live pour juste expliquer nos feelings, puis comment que ça s'est passé, puis tout ça.
0: Ça, c'était vraiment pour le contenu de surplus, mais nous, c'était important pour nous que... Le contenu de chasse aux fantômes, d'enquête paranormale, peu importe, sur YouTube reste tout le temps gratuit.
2: Exact.
0: Fait que ça, tu sais, c'est si les gens veulent un petit surplus de plus de contenu parce qu'ils nous aiment bien, let's go. Mais sinon, YouTube va tout le temps rester gratuit. Puis ça, on fait de l'argent aussi un petit peu avec YouTube, avec les ads et tout.
3: Êtes-vous longtemps d'avance? C'est comme là, la prochaine à sortir, est-ce qu'elle est déjà dans canne toute ou bien vous sortez ce que vous faites à mesure?
0: Au vrai, nous, on est un petit peu cowboy là-dessus, mais on aime ça parce que ça fait qu'on part à chaque mois pour aller tourner quelque chose. C'est très rare qu'on cédule tant d'avance. On prend mois par mois, puis on décide où ce qu'on va. Fait que des fois, ça nous rush un peu, mais on aime ça partir à l'aventure. Là, la place qu'on va faire pour le prochain vidéo est bookée, mais je te dirais que c'est mois par mois.
3: Tu peux-tu nous donner un avant-goût d'où est-ce que vous allez ou t'as mieux gardé ça secret?
0: Non, en fait, c'est cool. Dans le fond, c'est une affaire qu'on n'a jamais faite sur la chaîne. Normalement, on loue des lieux historiques avec beaucoup, beaucoup de passé puis des histoires. Puis là, on avait le goût de faire différent, d'aller chez un ou une abonné qui dit qu'il y a des phénomènes paranormaux chez eux. Fait que on s'en va là-bas, on leur paye une nuit à l'hôtel, puis nous, on va écouter toute leur histoire, ils vont nous expliquer, puis après ça, on va voir si on peut capter des choses effectivement chez eux.
2: Ah, c'est quand même des bons phénomènes paranormaux.
0: Ouais, ça va être cool.
2: Une maison centenaire, je pense, c'est une vieille maison, là.
0: Exact.
2: Ben cool, je pense.
3: Ah, c'est hot. À Beauport, il y a une maison, c'est à Beauport, hein, Louis, qui est renommée pour être la... Il me semble que Christian Page...
1: Il jamais été capable de l'expliquer.
3: C'est la seule place qui mystifie Christian Page. La maison, je pense, du poltergeist ou quelque chose du genre, là.
0: Oui, c'est là que les habitants ils entendaient tout le temps des gros coups dans les murs.
3: Ouais, il me semble que c'est quelque
0: finalement,
3: chose.
0: Finalement, ils ont fait venir la police, ils ont fait venir plein d'ingénieurs pour regarder et tout. Puis personne n'a trouvé la source, il n'y avait pas de source de gaz ou peu importe. Tu peux voir les vidéos sur YouTube encore. C'est les murs, et c'est comme si... Je pense que Christian Page, justement, il savait à côté sur le mur, puis il avait dit c'est l'équivalent d'un joueur de football qui te plaque. Puis tu peux le voir en live, là, le mur carrément rebondir comme ça, ouais.
3: Ah, c'est malade. Ah, ça serait un épisode de Entre deux tombes à Beauport, ce serait fou raide.
0: Yeah. Je ne sais pas si ça existe encore, sauf cette place-là. Je sais que c'était une comme de maison d'appartement, mais ça existe toujours. La

0: affaire qu'ils ont vu avec cette place-là, sauf c'est que c'était un. On dirait que, mettons, si on le met du côté paranormal, c'était comme une affaire d'énergie, parce qu'à un moment donné, ils ont évacué les lieux parce qu'ils savaient pas si c'était dangereux pour les gens. Puis ce qu'ils ont vu, c'est que quand les gens sont partis, des fois, ils retournaient aller chercher des biens. Il y avait une femme qui avait fait un test. Elle avait mis des bibelots sur une étagère. Puis elle y retournait de semaine en semaine. Les premières, admettons, la première semaine, tous les bibelots étaient tombés du mur. Puis à force qu'elle y retournait, il y avait de moins en moins de bibelots tombés. Puis ce qu'elle a vu, c'est que le lieu, un coup qui était vide, ben, il n'y avait plus de phénomènes paranormaux. Ces genres de phénomènes-là sont partis puis sont jamais revenus.
1: Ah,
0: Fait
1: ouais,
0: que,
1: OK. C'est comme si les
0: ouais,
1: lieux
0: puis je pense
1: s'apaisaient.
0: qu'au, ouais, puis je pense qu'au début, ça avait rapport, c'est je pense qu'il y avait le mari d'une femme qui était décédée, puis elle avait commencé à faire des comme de petites séances occultes pour voir si elle pouvait communiquer avec son mari. Ça, c'est un peu des oui-dire, mais c'était quand même dans les faits de cette place-là quand tu lis.
1: Fascinant. Et les gars, sérieux, ça a été un plaisir de vous jaser. On continue à vous suivre. Puis si éventuellement vous êtes de passage à Québec, faites-nous signe. Ce serait le fun de vous avoir les deux en studio éventuellement. Ça a été vraiment le fun de vous
0: Absolument.
1: jaser. Puis j'encourage les gens, s'ils veulent justement un mix entre humour, paranormal, deux gars qui trippent avec le chum, parce que c'est vraiment ça, je recommande
0: Yes.
1: Entre deux tombes chaleureusement. Un gros merci, les gars.
0: Eh hey, ben merci à vous autres, ça va nous faire plaisir de s'appeler si on est dans le coin.
1: Yes.
0: Bye
1: Hey, merci, boys. Salut, là.
2: Bye. Ciao,
1: Bye.
0: ciao,
1: Bye bye. C'était Sinner et Mike du podcast Entre deux tombes que je vous
3: très, très
1: recommande.
3: hot.
1: Oh, oui, les gars sont vraiment funny. Moi, c'est le genre de gars avec qui j'aime juste chiller dans la vie de tous les jours. Fait que d'écouter leur podcast, c'est. Je vous le dis, des fois, ils rient, puis je me pogne à ricaner, moi aussi,
3: Avec eux autres.
1: avec eux autres, parce que c'est juste comme. Ben oui, Sinner n'a pas le goût d'être ligoté dans un cimetière où il y a possiblement genre 12 coyotes.
3: C'est comprenable.
1: Ça se défend.
3: C'est comprenable.
1: C'est ouais, ça. Moi, j'aime bien ça, les suivre, ces gars-là. C'est un podcast de qualité, mais qui pogne une coche. Moi, je suis toujours très audio, mais ça pogne une coche avec visuel.
3: Ouais, ça prend le vidéo.
1: Ouais, ça prend le visuel. All right, on fait une courte pause. Le Spacecast est avec vous jusqu'à 22h. Puis à 22h, ben, c'est le chum Max Lacasse qui va s'installer pour prendre vos appels pour une petite première de la semaine.
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0: Bon, on est prête. On est prête. Allô, comment ça va? Bon mercredi aujourd'hui, 15 juillet. On s'installe avec vous, Morin Live, jusqu'à 10 heures. Faire le tour de ce qui s'est passé au courant des dernières heures de l'actualité. Rien qu'en masse. On va rapidement également revenir sur les Français qui ne sont plus là. Allez les Bleus. Allez les Bleus.
1: Ah, joue les Bleus.
0: C'est terminé les Bleus. Fini, fini. Finito.
1: Bye, les Bleus.
0: J'ai remarqué quelque chose. Il y a encore cette espèce d'esprit de colon qu'on a au Québec. Là, il y a beaucoup de monde qui trippe sur les Bleus parce que c'est les Bleus, tu sais, les cousins. Là.
1: Ouais.
0: J'ai senti ça. J'ai senti la déception hier, entre autres à Radio-Can, je vais le nommer, là, où on a les grands reportages puis les grosses patentes. On va faire des vox pop un peu partout, genre avec du monde qui se sentent mal. Ils ont mal joué, si tu veux.
1: Ah ouais. Ils ont oublié qu'ils jouaient, je pense.
0: On verra pas fou avec ça. Donc, l'Espagne qui passe en finale de la Coupe du monde de soccer. Comment est-ce qu'il va, Max Nakar?
2: Ça roule, ma poule. J'ai regardé les images en France hier à la suite de la game. Même si c'était leur grande fête nationale, ça les a pas empêchés de sacrer le feu à des chars.
0: Ben non, c'est ça, ils sont de même, eux autres. Mais on est de même à Montréal aussi.
2: Ouais.
0: C'est peut-être pour ça qu'il y a peut-être ce lien.
2: On est sanguin et un peu stupidos lors de grands événements.
0: Un peu malade, oui, un peu malade. C'est vrai que c'est souvent comme ça. Si tu veux. On va attendre. J'aimerais ça en parler avec. Comment s'appelle la fille, là? Je me souviens plus de son nom.
2: Hélène Boudreau.
0: Non.
2: OK. C'est parce qu'elle, met le feu à beaucoup d'autres choses.
0: Yes, sir. Non, la fille. Encore? Madame Briand, là, la fille qui commande toujours à Estelle le midi.
2: Ah, oh my God.
0: Juliette.
2: Juliette Briand. Oh là là là.
0: Juliette. J'en ai. Ah oui, je l'aime, je l'adore. Sais-tu quoi? Défi.
2: La bouquée. On va t'organiser ça à la mode de chez nous.
0: Vendredi matin, je peux parler à Juliette.
2: Parfait, avec le décalage, ça devrait être sorti des incendies automobiles.
0: Ouais. Hier, j'ai encore sorti du Juliette. Elle a parlé du char. Voulez-vous bien nous sacrer patience quand on est en char?
1: Ben oui.
0: Je vous l'ai fait entendre.
3: La voiture, c'est un habitacle privé.
4: Mais la ceinture de sécurité, tu dis quoi?
3: Alors moi, je suis entièrement contre l'obligation de la ceinture de sécurité pour les adultes.
4: Ça a sauvé tellement de vie.
3: Non, je te dis, c'est vrai.
4: Bah,
3: pour les enfants, c'est une évidence qu'il y a, évidemment, pour les mineurs, c'est ceinture de sécurité.
4: C'est combien de vie ça a sauvé, la ceinture?
5: C'est cohérent. C'est une sécurité sociale qui est
3: sur C'est toujours le même argument.
4: Avec
3: votre argument financier de la sécurité.
5: Non, mais c'est un sacré argument.
3: Tout est obligatoire, tout est interdit.
5: En plus, porter la ceinture te met en danger la vie des autres.
3: À risque.
5: Tu mets pas ta ceinture à l'arrière, tu te projettes sur le truc de devant, tu peux le tuer. Ça, tout le monde le sait.
3: Il y a tellement de comportements à risque que dans la vie, chaque sport est un comportement à risque. Donc, avec votre argumentaire de la sécu, on peut tout
5: et
3: interdire.
5: Et on fait exploser la mortalité.
3: Mais je sais que vous êtes pour les taxes sur le fast-food, sur l'alcool.
4: Non, je suis pour la ceinture au volant.
3: Mais en fait,
4: pour
3: vous voulez un monde, vous voulez vivre dans un monde. Vous voulez vivre dans un monde hygiéniste dans lequel moi, je ne veux pas vivre. La voiture.
0: Elle est parfaite. Je vous le dis, elle est parfaite, cette fille-là.
2: J'aime son côté libertaire, mais dans la crème, pas mal.
0: Ben oui, mais.
2: Défendre l'indéfendable.
0: Oui, mais c'est parce que t'es pas obligé d'avoir. Tu veux-tu être protégé dans ton auto? Mets-la ta ceinture. T'es pas obligé. C'est toujours ça le point. T'es pas obligé d'avoir toujours le gouvernement qui te dit quoi faire.
2: Non, exactement. Je pense qu'on est très contrôlé par le gouvernement, comme tu dis, mais c'est parce que l'affaire, c'est si tu mets pas ta ceinture, ça se peut que si tu fais un accident, tu sois éjecté par le windshield.
0: Oui.
2: Puis t'aies frappé une petite fille en bicyclette.
0: Ça se peut. C'est cave de pas mettre sa ceinture.
2: Aujourd'hui, ça l'est.
0: Mais c'est encore légal d'être cave.
2: Ça dépend où.
1: Ben, c'est légal, mais. Mais oui, il y en a des caves.
0: Ben oui, c'est le même. C'est encore légal d'être cave. Tout ça pour dire que je reviens à mes manches sportives. Qu'est-ce que.
2: Je l'adore.
0: Ben
2: je
0: oui.
2: L'adore. Ça s'en va en nom de dire le port de la ceinture obligatoire. Non, merci.
0: C'est parfait.
2: C'est parfait.
0: C'est elle qui avait dit aussi mettez la clé, mais sacrez-nous patience.
1: Ouais.
0: Des grandes histoires de chaleur. Donc voilà, c'est le défi que je vous lance d'ici la fin de la semaine.
2: On t'organise ça.
0: Également, il y a un insider de la CFL. Un insider de la CFL qui avancerait qu'on va annoncer du côté de la Ligue canadienne de football au mois de septembre que dès le mois de mai 2027, donc le prochain mois de mai, la Ligue canadienne de football s'installerait ici, à Québec. avec c'est un gars qui est un insider là. J'ai pris l'imprimé à écran, puis j'ai pas pris son nom, mais va voir, c'est Fred Munger qui a partagé ça.
6: Si c'est le cas, c'est gros.
0: Ben oui.
6: Mais
0: il commencerait au stade TELUS pendant la construction d'un nouveau stade.
6: OK, c'est ça ma question.
0: Le stade TELUS est capable là, de respecter certaines conditions. Tu sais, tu le remplis full au bouchon avec des admissions générales. Pareil comme le Rouge et Or, là, contre le Carabin. C'est full au bouchon avec des admissions générales. Ça accueille à 17-18 000 personnes, ce qui serait plus déjà que certaines équipes. Et puis, la rumeur court comme quoi ça va se faire, c'est réglé, puis on le sait. Là. Ça fait longtemps qu'on entend dans les officines de la Ligue canadienne de football que oui, on va aller à Québec. On veut aller chercher cette rivalité-là naturelle qui se positionne, qui se place avec Montréal. On trouve que 9 équipes, 11 équipes, peu importe, là, on trouve qu'il n'y a pas assez d'équipes actuellement dans la Ligue canadienne.
6: Définitivement pas.
0: Halifax et Québec seront les prochaines à rentrer. Donc, si c'est vrai, c'est très gros. Puis pour vrai, faut pas bouder notre plaisir. Je le sais, là, j'ai possiblement été le plus grand bully envers la Ligue canadienne de football en disant que c'était une ligue plate, en disant que c'était un football à 3 essais qui valait pas la peine, en disant que c'était tout croche, que c'était pas le vrai football. Je l'ai fait, là, j'ai tout fait ça, puis un jour, je les ai vus jouer pour vrai. Je me sentais cave, là.
1: Ah ouais?
0: Ah oh oui, je me sentais cave.
6: C'est le fun, man. C'est du bon football, ça, quoi qu'on en dise. Là.
0: C'est surtout des joueurs qui ont un talent exceptionnel. Là. Je veux dire, sont à pas grand-chose de s'être taillé une place dans l'autre ligue. Moi, c'était Anthony Calvillo qui lançait le ballon quand j'ai vu les Alouettes pour la première fois de ma vie. Là.
6: Les bonnes années.
0: Et les passes, là, ça sortait. Là.
6: Ah oui, mais
0: c'était loin. T'sais, quand tu as vu du football canadien, puis qu'après ça, tu sais, il y a beaucoup de personnes qui posent la question à savoir, mais c'est des gens qui méprisent aussi la CFL, qui se posent des questions, pourquoi les carrières du Rouge et Or se rendent jamais à avoir un essai? Ben oui, mais as-tu déjà vu les carrières de la Ligue canadienne lancer un ballon?
6: Non, mais c'est du pro.
0: C'est hallucinant. La balle, elle part, c'est vite. C'est un sport qui est ultra rapide. Donc, pour vrai, je sais qu'il y a beaucoup de gens qui méprisent cette ligue-là. Justement parce que c'est 3 essais, mais vous y donnerez une chance. Vous allez voir, c'est vraiment puis c'est excitant. Puis le fait qu'il y ait 3 essais, ça permet que la game n'est jamais finie. C'est bon jusqu'à la fin. Ce serait une excellente nouvelle, une activité supplémentaire à faire à Québec en 2027. Moi, j'embarquais là-dedans 100 000 à l'heure.
6: C'est sûr que ça va fonctionner aussi. La rivalité est naturelle, comme tu le dis. C'est un happening, tailgate, il va y avoir du monde. Mais surtout, le jour où on va accueillir la Coupe Grey, ça n'a pas de sens que Winnipeg ait une équipe, Hamilton ait une équipe, puis que c'est une ligue canadienne, mais que le seul marché francophone autre Montréal n'ait pas d'équipe. Moi, je trouve que c'est illogique depuis très longtemps.
1: Tu as 100% raison, Max, et on pourrait dire la même chose du hockey, mais ça, c'est un autre dossier. Mais oui, faut sortir des Nordiques puis aller ailleurs. Équipe de hockey féminine, LCF, puis pourquoi pas également une équipe de soccer? Moi, j'irais en ligne, Dan.
0: Oui, l'équipe de soccer dans la Ligue canadienne, mais ça, je pense que c'est fait. T'sais, on en a parlé la semaine passée. Aussi. Ben, c'est pas fait dans le sens que c'est pas signé, là. Mais tout le monde, tu sais, il y a des hommes d'affaires de Québec qui sont intéressés à amener une équipe de soccer. La Ligue est intéressée à venir ici. Tout porte à croire qu'on va construire également, tant qu'à construire un stade de la CFL, tu es aussi bien d'acheter des buts de soccer, mettre dedans, tu sais.
1: Ben oui.
6: Donc. On le fait où, le stade?
0: On détruit le Colisée.
1: Ben oui, l'ancien Colisée.
6: À de l'allure.
0: On détruit le Colisée pour faire un projet avec un stade puis de l'habitation.
6: Faudrait faire? Des hôtels, des chambres d'hôtel qu'on peut louer, là, comme
0: oui,
6: aux Blue Jays.
0: Exactement, pareil.
6: C'est incroyable, ça.
0: Pareil.
6: Happening.
0: Ouais. Il y a un gars qui...
1: J'ai hâte que tu nous invites, Max, puis que tu sortes ta carte de crédit.
6: Ah, c'est la carte de la station.
1: ben oui, pourquoi pas?
0: C'est toute la carte qu'on traîne dans nos poches.
6: C'est ça, voilà.
0: Ouais. Tant qu'à être dans le football, dis-tu, avez-vous l'histoire de Bill Belichick, ça brûle? Elle s'appelle Jen.
6: OK.
0: Elle est assignée. En fait, elle a plaidé non coupable pour une étiquette, là, une infraction de vitesse. C'est rien de.
6: Ouais.
0: C'est pas supposé. Normalement, une fille de la Caroline du Nord qui plaide non coupable pour une étiquette, c'est pas supposé de faire la nouvelle dans un show de radio à Québec, tu comprends? Mais là, c'est la bru du coach, d'un des coachs les plus populaires de toute l'histoire du football. Du moins, celui qui a ramassé, qui a le plus de bagues autour. Un gars qui fait jaser parce qu'il sort qu'une fille qui a même pas le tiers de son âge. Puis là, elle, Jen Belichick, a décidé qu'elle se présentait pas au tribunal. Oh! Fait qu'actuellement, il y a un mandat d'arrêt pour la fille de Bill Belichick.
6: Mais voyons, eh ben, c'est la brosse, elle.
0: Vous allez me dire, c'est pas une si grande nouvelle que ça, je suis d'accord, mais c'est la fille de Bill Belichick, donc ça devient une grande nouvelle. Décidé de pas se présenter, et voilà, c'est fait. Il y a rien de plus loin, là. Je vous arriverai pas avec une histoire comme quoi elle a été retrouvée dans un bois, faisait du camping en train de faire cuire des pogos. Non, non. Il y a rien d'autre, là. Mais cette nouvelle-là en est vraiment une parce que c'est la fille de Bill Belichick.
6: Et t'as-tu remarqué que les nouvelles qui entourent Bill Belichick depuis qu'il est plus coach, là, forcément un grand homme de football, ça concerne toujours des femmes qui l'entourent?
0: Oui, t'as raison.
6: C'est particulier quand même.
0: Son ex qui est fâché, sa nouvelle blonde qui est fâchée, puis sa bruit qui est fâchée.
6: Qu'est-ce qu'il a fait pour mériter ça, cet homme-là?
0: Tout le monde est fâché autour de lui.
6: Eh oui, il a laissé sa marque comme pas possible dans la NFL. Mm. Tom Brady, toute la patente.
0: Laisser sa barre comme pas possible, mais en même temps, il est pas capable de revenir dans la NFL. Là.
6: Ouais, mais à un moment donné, il faut savoir sortir.
0: Il y a une clause dans son contrat qui dit qu'il pourrait partir de l'université si jamais il y a une offre de la NFL, mais il n'y en a pas d'offre. C'est quoi? C'est 11 coachs, 10 coachs qui ont perdu leur job cette année?
6: Comment t'expliques ça? Il n'y a pas d'offre?
0: Il n'y a personne qui a appelé Bill Belichick. Ben, je pense que c'est une ancienne façon de faire que les joueurs n'aiment plus. Ils arrivent au football, c'est la même chose qui est arrivé au hockey. C'est-à-dire les vieux coachs qui ont une vieille façon de faire avec une discipline militaire se font de plus en plus tasser. Ouais. Quoique, tu vois encore des joueurs qui aiment ça. Là. Il y a des joueurs qui... on va rentrer dans un camp d'entraînement, puis les joueurs restent, ils ont de la fuck you money, ils s'en sacent complètement de ce qu'ils pensent, de ce qu'ils disent ce qu'ils veulent sur le coach, sur l'équipe, et si ça fait pas leur affaire, ils m'échangeront, là. On est beaucoup dans cette mentalité-là, puis on va le voir. Il y a des joueurs qui vont sortir en disant le nouveau coach, là, c'est trop soft, ces entraînements-là.
6: Ouais, c'est ça.
0: Mais on ne suit pas assez. Puis il y en a d'autres qui vont dire le nouveau coach, lui, je suis pas ici pour aller m'attaquer, moi, à Saddam Hussein ou à Vladimir Poutine. Je suis ici pour jouer au football, m'amuser. Je trouve qu'il me fait travailler fort.
6: Réunir les fragiles et ceux qui veulent que ce soit de style militaire, ça doit être difficile.
0: Ouais, on le voit en politique aussi, faire ces grandes réunions-là. Ça marche pas forcément, on va revenir sur ça un peu plus tard. McLean Celebrini sera sur la couverture du prochain NHL.
1: Ah oui?
0: Jouez-vous à ça? Êtes-vous des gamers?
1: Ben, je joue à NHL, mais j'achète pas la réédition chaque année.
6: Ben, c'est encore sur 2003?
1: Non, j'ai eu 2025, je pense. C'est la plus récente que j'ai achetée, là.
6: OK,
0: je te comprends.
1: Mais sinon, avant, j'avais 2023, tu sais.
0: Je fais la même chose avec le football. Moi,
1: ouais, c'est ça.
0: Ben, mais tu dis, ouais. Puis, tu sais, tu te parles des grands fantasy ou encore tu joues en ligne contre tes chums, ça reste que c'est le même jeu, là. Puis quand tu pars des fantasy puis t'arrives sur longtemps, ben moi j'aime ça me rendre très très loin.
1: Oui.
0: Tu sais, je prends ma ligue là, je prends mon équipe, puis là je joue une saison, deux saisons, puis après ça je laisse passer 10 saisons sur le simulateur. Puis là, tu reviens, là, c'est complètement malade. Là. Ton équipe est complètement modifiée. Il y a juste des joueurs que tu connais pas dans la ligue qui ont été inventés par l'intelligence artificielle avec des skills différents. Puis là, il faut que tu fasses des repêchages, que tu développes tes joueurs, puis là, que tu les fasses jouer. Puis un coup que tu es rendu là, c'est trippant, là. Fait que tu n'achètes pas l'autre d'après. Tu attends de te tanner comme il faut. Ou encore que ton équipe préférée change d'uniforme. Ce qui a été mon cas, c'est la raison pour laquelle j'ai acheté le dernier Madden. C'est parce que mon équipe a changé d'uniforme, puis j'étais écœuré de l'ancien uniforme sur le... Tu sais, comme quoi, on est bébé, on veut que ça soit vraiment, vraiment, vraiment comme dans la vraie vie. Alex Ovechkin va être de retour en 2027-2028. Je pense qu'Alex Ovechkin a des ambitions olympiques.
6: Ça serait pas possible.
1: Oui.
0: Et aussi peut-être l'ambition de marquer 1000 buts dans la Ligue nationale de hockey, ce qui serait complètement fou.
6: Avec ou sans dents?
0: Ah, ça va être 100 parce qu'il repousse, ça repousse pas, ça.
6: Ça siffle mieux.
0: Oui, oui, ça repousse pas. C'est ça reste des dents artificielles, donc voilà. Et la grosse nouvelle dans le monde du sport hier, je suis désolé, moi j'en trouve pas d'autres. C'est pas le match des étoiles dans la ligue de baseball majeure. Quoique le Québécois a quand même fait son premier coup ça dans une cause perdante. Non, la grosse nouvelle hier. Ça vient du côté des remparts de Québec, les remparts qui frappent le coup de circuit de l'été en allant chercher Carter Meyer. C'est lui qui, ben, il va jouer. Il a obtenu sa libération de hockey États-Unis. Plusieurs semaines d'attente, ça fait longtemps qu'on en parlait. On le disait, faut qu'il vienne, mais c'est réglé, il va être là. C'est vraiment très cool. On s'enligne pour avoir une belle saison de hockey du côté des remparts. J'espère que vous êtes prêts parce qu'on pourra en voir deux, trois victoires. Puis oui, on va être heureux.
6: Machine, hein, le gars, 37 points en 42 matchs.
0: Ah oui, non, je vous le dis, ça va être un excellent joueur, là. C'est vraiment cool. Mais c'est pas cette année qu'on reçoit la Coupe Memorial, c'est l'année d'après. Il faut que tout le monde reste, là. C'est ça l'enjeu. C'est surtout ça l'enjeu. Y allez-vous au Rempart?
1: Oui, ça arrive.
6: Pas souvent, mais j'aimerais ça y aller plus.
0: Mais t'es sur la scale, toi.
6: C'est difficile en soirée, là.
0: C'est ça.
6: Ah, je pourrais peut-être animer de là-bas en écoutant une game.
0: As-tu déjà parlé de hockey pendant que tu. D'une game qui est en cours pendant que t'animais?
6: Ça m'est arrivé à quelques reprises pendant les séries, évidemment. Puis, je me rendais compte que les gens préféraient écouter la game que peut-être appeler le soir. Fait que t'évites le sujet, tu t'en vas complètement ailleurs, là. C'est un peu attaqué.
0: ça m'est arrivé, où je commençais, donc il y a 10 ans. Je fais le last call.
6: Ouais.
0: Je remplace dans le temps des fêtes. Le last call.
6: Dans le temps des fêtes.
0: Entre
6: Noël puis jour de Noël.
0: Oui, dans ce temps-là, on avait du budget. Donc, je suis dans le temps des fêtes, puis c'est un match hockey Canada, Team Canada contre Team USA au tournoi de championnat du monde de hockey junior. Et je commence en disant quel match de hockey. C'est hallucinant. C'est 1-1 à l'heure actuelle. Vous pouvez nous écrire 97-0-9-0-9-8. Le téléphone sonnait pas. À un moment donné, il y a un animateur de la station qui m'écrit: man, tu leur as dit d'aller écouter le hockey.
6: Personne ne va t'appeler.
0: C'est sûr.
6: Là, tu tombes dans ta tête. Tu te mets à faire des personnages.
0: Exactement. Puis là, tu te mets à compter. Puis j'attrapais des Pokémon dans le studio.
6: Ah oui, il y en a beaucoup ici, hein?
0: Oui.
6: Ah oui.
0: Ben, je les ai toutes pognées, par
6: exemple. Ah, c'est pour ça que moi, je n'en trouve plus.
0: Voilà.
6: Mon chien.
0: Voilà. Je m'amusais. Ça, c'est une autre affaire. Ma première saison à Radio X, j'animais Ligne ouverte, puis le monde parlait de Pokémon Go. Ben, j'avais le goût de lancer des sujets, là. Entre autres, tu sais, je me souviens d'une journée où il y avait eu cette espèce de... Il y a eu même une commémoration cette semaine, là, où il y avait eu l'attaque du côté de la France. C'était à Nice, si je me souviens bien. Puis je lance le monde là-dessus. J'avais même des entrevues avec du monde qui... Des spécialistes qui nous parlaient de terrorisme, tout ça. J'ouvre les lignes. Hey, Pokémon Go, là!
1: Ouais, c'était OK. C'est il y a une dizaine d'années. Ouais, je pense qu'ils ont fêté leurs 10 ans cette semaine.
0: Le monde est fou, hein, Pokémon Go, hein?
1: Ouais.
0: Ça se promène avec le téléphone, ouais, des zombies. Hein. On n'a plus besoin de Pokémon Go, puis c'est exactement ce qu'on retrouve un peu partout encore aujourd'hui.
1: Quotidiennement.
6: Ça a vraiment été une belle grosse psychose collective, ça. Capoté à quel point. Je connaissais du monde qui connaissait même pas Pokémon, qui s'était mis à chercher des Pokémon un peu partout dans la rue, puis t'es voyais là, se promener. Mm-hmm. Il avait la tête sur l'écran, puis à un moment donné, il arrêtait. Il a recommencé à marcher. Des dangers publics de un, de deux. T'es comme, ils vont pas bien, ce monde-là. Ajuster leur pilule, ça pourrait peut-être être une bonne idée.
0: Mets-toi à ma place. Là. Moi, j'ai 47 ans. Pokémon, ça n'a jamais existé dans ma vie. Hein. Jamais, jamais, jamais, comme dans jamais.
6: Moi non plus, puis j'ai 31. Ça donne une idée.
0: Ouais, mais toi, ça aurait pu exister, tu comprends?
6: Ça aurait pu, mais j'ai fait le choix conscient. À
0: exactement.
6: De faire un X.
0: Là, je reconnais mon Max.
6: Ah, oh, c'est la vraie vie.
0: Là, je le reconnais, un vrai de vrai.
6: Je buvais de l'huile, puis je mangeais du charbon.
0: Un top. On changera plus l'heure. Êtes-vous d'accord avec moi que c'est fini?
6: Ben là, moi, j'aimerais ça qu'on fasse ça. Là. Je pense
1: sais
6: que c'est
1: pas
6: du niaisage.
1: Si on va suivre.
0: Bon, pas le choix.
1: Tu penses?
0: Ben
6: là, c'est le marché américain. Fait que. On n'a pas le choix de s'ajuster.
0: T'as pas le choix, là.
1: Mais justement, tu viens de le dire, marché américain, là, le Canada va dire, ben non, on suit pas les Américains. Nous sommes distincts.
0: Non, non, mais t'as pas le choix. Tu veux que tes bureaux ouvrent à même heure, tu veux que...
6: Ouais.
0: Tu veux que la bourse de Toronto ouvre à même heure que la bourse de New York,
1: C'est vrai.
6: Parce que tu peux pas partir de Beauce puis te rendre aux States la même journée sur deux fuseaux horaires différents.
0: Puis on a tellement de l'air épais parce que ça fait longtemps que les Québécois le demandent d'arrêter de changer l'heure.
1: Ben oui.
0: Ça fait longtemps. Puis là, le gouvernement tergiverse, sait pas quoi faire.
1: On a fait une étude au Québec.
0: Ils sont perdus. Les gouvernements qu'on a eus, là, les différents conseils des ministres qu'on a eus, je dirais, dans les 15-20 dernières années, c'est tout du bon. Ça leur prend un GPS pour trouver le cul. Sont incapables de faire quoi que ce soit. C'était facile, là. On arrête de changer l'heure. Tout le monde était d'accord. Il n'y a rien de plus simple que ça.
6: Je
0: vais toujours penser, puis les auditeurs de Montréalais vont finir par être tannés de m'entendre dire ça, que lorsqu'on a tassé le consentement au roi pour les nouveaux ministres et nouveaux députés, la rapidité à laquelle ça s'est fait, c'est une anomalie.
6: Définitivement.
0: C'est une anomalie. Ça a pris quoi? 2 jours et demi?
6: Alors que l'électeur moyen, là, on n'avait rien à foutre.
0: On n'avait absolument rien à foutre. Là, c'était pas un enjeu pour les électeurs. Mais ça a pris 2 jours et demi à régler ça.
7: une histoire comme le changement d'heure, comme les concours auxquels les Québécois peuvent pas participer, c'est toutes des affaires qui normalement devraient se régler en entre 15 et 20 minutes, là. Ça dépend s'il y a un gars dans la réunion qui cabotine.
6: Surtout, tu as dit les trois mots qui sont les plus importants. Tout le monde. T'as raison. Ouais, selon le dernier sondage, c'est 91%. 91! Quand est-ce que tout le Québec s'est entendu autant que ça sur une affaire? C'est jamais arrivé.
7: Jamais.
6: 91% des gens veulent que l'heure arrête de changer. On veut mettre fin au changement d'heure.
7: Même si tu posais la question, voulez-vous que le Canadien gagne la Coupe Stanley, t'auras pas 91% des Québécois qui vont être en faveur.
6: Ah, pour les booms, du moins.
7: Ouais, c'est ça.
1: Ouais.
7: Il y a un paquet qui vont dire non. Donc, imagine, là, pour le changement d'heure, t'as 91% du monde qui sont pour. On le fait pas. On a lancé une consultation, là, en 2024.
1: Consultation publique, ouais.
7: On n'a aucune idée de ce qui est sorti, mais là, on n'aura pas le choix de suivre. Les Américains, pour ceux qui savent pas, là, pour ceux qui ont... Ben, ils ont décidé hier que c'était terminé le changement d'heure. On reste à l'heure avancée à l'année longue.
6: Faut que ça soit prouvé par le Sénat, mais...
7: Faut que ça soit prouvé par le Sénat, mais ce sera prouvé par le Sénat.
6: Assurément. Tous les signes pointent dans cette direction.
7: Il y a des États qui peuvent opter out. Là, on est rendu là. Ça va être une loi américaine, mais s'il y a des États qui décident de opt out, ils peuvent. Ça serait étonnant que ça arrive.
6: J'ai pas l'impression qu'il va en avoir beaucoup, là.
7: Enlevez-vous le doigt dans le nez, puis c'est ça. Mais la différence, il va y en avoir une différence.
6: Ah, c'est clair, le changement d'heure, ben, c'est sûr que quand tu changes l'heure en été, il va faire noir plus longtemps le matin, si je ne m'abuse. De mémoire, me semble c'est ça. Mais tu sais, il y a toutes sortes d'études qui entourent le changement d'heure, qui disent que quand tu le changes, ben t'évites la dépression en hiver notamment parce que t'as du soleil
1: plus
6: vite le matin.
1: Moi, je fonctionne mieux, Max, avec l'heure d'été, là. C'est je sais pas pourquoi, mais systématiquement,
6: qu'est-ce que tu veux dire, tu
1: j'ai plus d'énergie avec le fuseau horaire qu'on a là. Ben, oui, je pour vrai, je le ressens.
6: Ah
1: oui? Oui.
6: T'attribues ça à quoi?
1: Je sais pas. Mais dès qu'on recule l'heure, tabarouette que je m'adapte pas. Pis,
7: il fait noir de bonheur.
1: Il y a ça aussi.
6: Ça prend combien de temps, mettons, à t'adapter?
1: Ah, j'ai l'impression que je m'adapte jamais. J'ai moins d'énergie.
7: Ah, c'est sûr que nous autres, Nick, ça change pas grand-chose parce qu'on travaille quand le soleil se lève l'hiver.
1: Oui.
7: Mais pour les enfants qui vont à l'école, pour le monde qui vont travailler, il va avoir un impact. Là. Il va faire noir jusqu'à 8 heures le matin.
6: Ça fait une différence, mais il va faire clair plus tard le soir aussi.
7: Oui, c'est surtout ça.
6: Bon, faire...
7: hey, c'est poche là, quand il arrive 3 heures de l'après-midi et qu'il fait noir dehors.
6: J'aime presque mieux, moi, qu'il fasse clair plus tard là, dans la journée pour que les enfants puissent aller jouer dehors après
7: c'est
6: l'école.
7: Ça, moi aussi.
6: Ça, hey, man, je honnêtement, vote pour ça. T'en reviens dans le trafic l'hiver à 4h30-5h, c'est noir comme dans le cul d'un loup.
7: Non, oui, c'est noir de bonheur, là.
6: Hey, c'est tout les... C'est pas bon pour la dépression, ça, là.
7: Zéro.
6: Ça, le matin, il faut faire un choix. Je pense que la société, ben, est sans appel. Là. Tout le monde veut qu'on arrête de changer l'heure puis qu'on laisse. On reste à l'heure d'été. Je pense que c'est ça que la plupart des gens veulent, si je ne m'abuse.
7: Ouais, oui,
6: on reste à l'heure à laquelle on est présent.
7: On reste à l'heure d'été. Il y a du monde comme ça. L'élève tôt voudrait rester à l'heure normale. À l'heure normale, c'est le soleil qui se lèverait plus tôt le matin. Il se couche, mais là, il se coucherait vraiment, vraiment, vraiment, vraiment tôt. Donc voilà, c'est le Congrès américain qui a pris cette décision-là hier. Avec la musique, les congressistes qui faisaient jouer Here Comes the Sun des Beatles hier.
1: Ça, c'est bon. Malade.
6: Surtout qu'à la base, on avait instauré cette mesure-là comme mesure de guerre.
1: Ouais, ben on l'avait enlevé. Ouais,
6: ça fait extrêmement longtemps, là, mais à la base, là, pour qu'on changeait l'heure, c'était pour permettre aux travailleurs de travailler plus longtemps. Pour participer à l'effort de guerre. Fait que je pense que c'est révolu.
7: Ah oui, on l'a gardé, le chauffage des immeubles aussi, ce genre de patente-là, mais tout ça, c'est fini. C'est tous les enjeux pour lesquels on avait fait le changement d'heure. Mais moi, mon point, c'est juste que, regarde, on a fait les caves, on a attendu, on n'était pas capable de se décider. Au final, ben on a laissé quelqu'un d'autre de choisir pour nous autres. C'est un peu ça. Puis là, effectivement, on va avoir l'air de des suiveux. Mais il y a un paquet d'autres provinces canadiennes qu'eux autres avaient déjà fait le move. C'est du niaisage, le changement d'heure. Des années au 21e siècle, c'est du niaisage. Donc voilà, ce sera terminé. Est-ce que le Québec va suivre? J'espère que c'est une question qu'on va régler avant la campagne électorale.
6: Hey, j'espère que ce ne sera pas une promesse.
7: Hey, perdre du temps à parler de ça. On est capable, là.
6: Hey, je pense que oui, man. Les grands dossiers québécois.
7: Donc, félicitations aux congressistes américains qui, hier, ont fait la job. Parlant de faire la job, on va aller du côté de Lévis. Hier, on voulait savoir... hier, on avait la nouvelle, c'est le Soleil qui nous a appris en primeur que Annick Tremblay quittait l'équipe du maire Stephen Blainey Pour des histoires, ben, en fait, on va l'écouter. T'in. On va écouter Annick Tremblay. Hier, c'est un extrait que tu as pigé à Radio-Canada, Annick.
8: Merci. Depuis plusieurs mois, j'ai été la cible de critiques et d'attaques personnelles répétées. On m'a reproché mes expressions faciales. On m'a reproché les mouvements de mes mains lorsque je prends la parole. On m'a reproché d'utiliser mon téléphone pendant un caucus pour envoyer un simple message concernant des obligations familiales. Des situations banales ont donné lieu à des réactions démesurées et à des épisodes qui n'avaient rien à voir avec le travail pour lequel nous avons été élus.
7: Stephen Blainey, quant à lui, il avait quoi à dire. Hein?
9: Évidemment, j'ai pas de contrôle sur le comportement des membres, mais je l'expliquais. Je peux comprendre lors de discussions animées qu'on s'emporte, que parfois qu'il y a des désaccords. Ça fait partie du processus démocratique.
7: Bon, quoi?
6: Ton rôle, c'est un peu de gérer tes troupes aussi, là, Stephen.
7: Ben, écoute, là, ce matin, ce qu'on apprend, ce que le soleil nous apprend encore, c'est qu'il y a encore du mouvement au sein du parti du maire Blainey. Le conseiller municipal de Taniata, Éric Bilodeau, a annoncé hier à ses collègues qu'il renonçait à la présidence de Prospérité Lévis. Lui, il fait ça vraiment ben, au lendemain du départ d'Annick Tremblay. Ça crée évidemment des différents remous. C'est une décision qui sera entre autres liée aux événements des derniers jours et à l'inconfort qui persiste chez certains membres de Prospérité Lévis. Entre autres, on dit que c'est l'aile conservatrice du parti qui aurait de la misère à l'heure actuelle des coalitions pour gérer une ville.
1: Ah,
7: c'est de la merde.
1: Ben oui.
7: Puis en même temps, je comprends que les partis font ça parce qu'ils veulent pouvoir parler à tout le monde. Ça, c'est notre système électoral qui fait ça. Ce serait tellement simple d'avoir un système électoral où tu votes comme tu penses, puis les gens qui sont là, faut qu'ils s'arrangent pendant 4 ans pour gérer le pays. Il n'y a pas de minoritaire, il n'y a pas de majoritaire. C'est tout le monde qui travaille pour gérer à patente en essayant d'aller chercher des majorités puis en négociant avec d'autres partis. Tu sais, c'est un peu de même que tu avances. Là, nous autres, ce qu'on fait, c'est qu'on élit un parti au pouvoir qui peut se mettre... rien faire, les deux doigts dans le nez pendant 3 ans parce qu'ils sont là anyway, tout ce qu'ils vont décider, ça va passer, jamais challenger, tu te sens obligé de voter pour le pouvoir, tu veux gagner tes élections, c'est tellement niaiseux. Une coalition, c'est cave. Un parti qui est une coalition, c'est ça que ça fait, là. C'est ça que ça fait, alors ouais. Que si on avait un système électoral où tout le monde va gérer, t'es bien ancré, tu sais comment tu vas penser... T'as aucune attente par rapport à un chef, tu sais, Stephen Blainey, tu lui demandes pile ou face, ça se peut qu'il hésite, là.
10: Ça dépend ben, de la façon qu'on lance la pièce et dans quelle pièce on est, justement.
7: C'est ça, t'sais,
10: pile tu perds.
7: Puis ça se peut qu'il réponde pas non plus, là.
6: Ouais, ça se peut.
10: Je suis pour le troisième lien, mais à l'est.
7: Rush, papier, ciseaux, je m'excuse, il trouve que c'est pas assez pratiqué pour jouer, là.
10: Ah, mais ça, c'est tough.
6: Parce que t'as l'allumette des fois qui arrive. Je le comprends, moi, Stephen.
10: Est-ce qu'il y a juste
7: ça
10: 3...
7: Ça rend ça compliqué. Est-ce qu'il y a juste 3? Vas-y, je t'écoute.
10: Oui, j'allais dire. Est-ce qu'il y a juste 3 options?
6: Au roche, papier, ciseaux.
10: Papier et ciseaux.
6: Ouais. Il y a le coup de poing sur ma boulette, mais il est moins le fun, lui.
7: Ouais. Il y a celui qui a dit allumette aussi, mais on le met en prison.
6: Ouais, c'est ça.
7: C'était illégal, l'allumette.
6: Au terrorisme, d'ailleurs, on l'a mis en prison.
10: T'es un de ceux qui change les règles du trou de cul, c'est sûr.
6: Climat toxique, par contre, ça en dit long, je trouve, ce terme-là. Qu'est-ce qui se passe réellement dans les rangs de Prospérité Lévis? Ben, à un moment donné, c'est ton rôle. T'sais, ça m'a fait un peu bad tripper ce qu'il disait concernant Annick. Je ne peux pas contrôler le comportement.
10: Ouais, il veut pas gérer ça, c'est clair.
6: C'est antidémocratique ou machin. Je comprends ce qu'il veut dire par là. Évidemment, là, chaque personne est libre de... On a tout un libre arbitre. On peut faire nos propres choix, surtout dans une formation politique qui est considérée comme une coalition. Mais toi, ton rôle en tant que chef, c'est de rassembler tes troupes.
7: Ouais, mais
6: si t'es pas capable de le faire, c'est toi qui es défaillant.
7: Des fois, là, c'est... Vos gueules! C'est moi qui parle.
6: OK.
10: Ouais, mais là, climat toxique, Dan.
6: Ouais, ça, c'est toxique.
7: Non, s'il y en a juste un qui est toxique, c'est pas un climat toxique.
10: Ça, ah, OK.
7: Ça devient un climat toxique quand ça part de partout. Mais mettre son poing sur la table, ouais. C'est pas un climat toxique.
10: Ce que Annick Tremblay dénonce dans l'extrait, c'est même pas une histoire de politique ou de démocratie. C'est. Je parle, puis on est en train de m'intimider. C'est ce qu'on comprend, là. Elle dit, moi, je demande que ça arrête, puis que personne...
7: Mais entre les lignes, on comprend que c'est parce qu'il y a 2 clans dans le parti.
10: C'est sûr.
7: On est là-dedans beaucoup.
6: Fait que c'est le rôle du chef de rassembler les deux franges. Ouais. De trouver des terrains de compromis. Là, il sort comme si il était pas au courant de ce qui se passait de un puis de deux. C'est pas de ma faute, ça. Les gens, ils font ce qu'ils veulent, là. C'est des humains à part entière, là. Mais non, mais c'est ton rôle, man.
10: Là, c'est la mairesse suppléante, Mme Scott, qui aurait fait une plainte. Mais on n'a pas trop de détails sur la plainte. Là.
6: C'est ça. Fait que c'est difficile de se prononcer sur quels sont les détails, mais le chef, si la, le bateau coule, bien souvent, c'est parce que c'est le gars qui le conduit qui l'a amené dans les roches. Là.
10: On sait pas.
7: Il y a un sujet... Non, je suis pas sûr que je vais parler de ça tout de suite. C'est parce que... Il y a quelque chose, ça fait deux jours que j'hésite à parler, puis je suis pas capable d'avoir des informations supplémentaires. Puis là, je pense à mon boss qui me dit, si t'es pas capable d'avoir d'options supplémentaires, t'es pas obligé de courir après un scoop si tu risques quelque chose, je comprends. Mais il y a un enjeu actuellement à Val-Bélair concernant le secteur Laurier des Bois et un adolescent à problème.
11: Qu'est-ce qui se passe?
7: Ben, c'est ça. Puis là, tu sais, moi, j'ai challengé une couple de personnes parce que je leur dis, c'est quelqu'un qui a un compte privé qui fait cette publication-là.
6: Anonyme.
7: Ouais. Moi, j'ai bien de la difficulté. Je comprends pas l'anonymat sur les médias sociaux. Tu sais, je suis contre les lois, mais les lois qui veulent obliger ça, tu sais, même si je suis contre, je me dis, t'es jamais... Assumez-vous. Ça me semble pas compliqué, tu t'assumes. Je pense ça, voici, mon nom est Dan Gravel. Et j'ai ceci à dire. Tu sais, on va reparler dans l'histoire du tramway. Dans l'histoire du tramway, il y a un paquet de personnes qui nous envoient de l'information là, pour nous dire que ça marchera pas, il va y avoir des hausses de coûts. Mais c'est toujours assujetti du terme « ne dites pas mon nom ». « Ne dites pas pour qui je travaille ». OK? Donc, parle-en pas.
6: Ben, je pense qu'on a une culture qui est très défavorable aux lanceurs d'alerte au Québec. On l'a vu avec la CAQ récemment. Là. Je pense que les gens ils ont peur de parler, puis c'est pour ça qu'ils se peinturent dans le coin du mur eux autres même là, quand ils annoncent quelque chose qu'il faudrait pas qu'ils annoncent. T'sais, personne va être une snitch de un, mais quand c'est un devoir de citoyen, il y a des conséquences qui viennent avec dénoncer au Québec.
7: Je comprends, mais quand tu peux faire économiser des milliards de dollars, on s'en fout de ton identité. Là. T'sais, ta job est moins importante, tu comprends?
6: Oui, mais... Je comprends, là, mais ton désir personnel de t'émanciper, de payer tes factures, ça vient jouer
7: ouais,
6: aussi.
7: Oui, mais il y en a plein de jobs. Là. T'es compétent, là. T'es rendu là. Tu vas en trouver un autre. Je n'ai jamais pas eu de job de ma vie. Là. Je n'ai déjà perdu. Tu te relèves le lendemain matin, tu te fais couper les cheveux, tu te rases, puis tu vas te chercher une job, t'en trouves une. Tu comprends le point, là? Mais là, c'est quelqu'un qui est en privé, dénonce des activités d'agression sexuelle sur des adolescentes. Et on dit que la police est impliquée et dans le secteur, mais les gens ne nomment personne, se nomment pas, s'installent pas. Ben écoute, si tu peux sauver l'existence d'une adolescente de 15 ans, mais si tu t'appelles Jacques Talbot ou...
10: Ouais, Mario Morin.
7: Ou Monique Giroux. Dis-les, puis dis c'est quoi, quels sont les noms, quelles sont les histoires, quelles sont les patentes. Tu peux sauver des vies, là.
6: Mais c'est quoi l'histoire? Ce serait un adulte qui rôde autour de l'école?
7: Ça
6: c'est
7: se
6: un
7: passerait
6: kid.
7: Entre adolescents.
6: Ouais. Des cas d'agression sexuelle répétés à l'école?
7: C'est ça.
6: Ou sur le terrain de l'école?
7: Puis tu sais, des références où tu lis entre les lignes, qui connaît les noms des personnes impliquées, là.
6: Ils sont-tu nommés, les kids?
7: Non, ils sont pas nommés.
6: OK.
7: Tu nommes personne. Il y a personne. Puis je dis pas qu'il faut qu'elle nomme les kids. Mais elle peut sortir publiquement ou encore, si tu fais ça de même, appelle la police, ben, donne les noms.
6: C'est parce que d'une certaine façon, si elle sort publiquement, ça peut être considéré comme la diffamation
7: je
6: aussi.
7: Je sais, mais au moins, donne la police les noms.
6: Ouais.
7: C'est pas tout en privé. Hein.
6: La police fait enquête, les victimes portent pas plainte. Je veux dire, c'est un drôle de terrain, hein. C'est une drôle de zone où tout peut glisser. Je suis un peu d'accord avec toi. S'il y a des cas d'agression sexuelle, puis t'assistes à ça, puis tu sais qui le fait... Surtout dans ce genre de situation-là, ton rôle, c'est d'alerter les autorités en place. Là.
7: Ben oui.
6: Faut que tu dénonces. Hey, agression sexuelle des kids, c'est bizarre, cette histoire-là. Puis ça dure depuis combien de temps, le sais-tu?
7: Depuis le début de l'été, semble-t-il.
6: T'as commencé là? Depuis le début de l'été?
7: Oui, puis j'ai regardé les commentaires. Il y a du monde qui disent que la police est tout le temps là. Fait
6: qu'ils vont faire ça le soir?
7: Hein? Il se passe quelque chose, là. Oui, il se passe quelque chose. Puis c'est quelqu'un qui abuserait des personnes qui sont en état d'ébriété ou gelées comme des balles.
6: Oui, on a, toi.
7: Oui. Mais je peux pas te le confirmer parce que ce n'est pas.
10: C'est des rumeurs, là, c'est ça. Là.
7: C'est ça, ça reste des rumeurs. Ça fait deux jours que j'hésite à en parler à cause de ça, mais en même temps, à Val-Bélair, tu prends une bière puis le monde te parle de ça. Tout le monde lit trop cette page-là, de toute façon, à Val-Bélair.
6: Ah,
7: la page du citoyen de Val-Bélair, c'est.
6: Ils s'en posent des affaires là-dessus, hein. C'est vrai que...
7: Allez lire la page des voisins de marde, c'est mieux.
6: Mais toutes les spotted, là, moi, ça me fait paniquer. Surtout les posts où il y a un
10: quand
6: gars...
10: C'est anonyme, en fait.
6: Qui a vu une fille à l'épicerie. Puis là, il dit sur la page...
7: Ouais.
6: Toi, à qui j'ai fait un beau sourire, qui portait une robe fleurie.
7: 15h36.
6: j'achetais des bananes et toi, tu avais un beefsteak entre les mains.
7: Voilà.
6: Si tu me reconnais, écris-moi. Clin d'œil, clin d'œil.
10: Je t'aurais bien échangé ma banane contre tes beefsteaks.
7: God damn! Ouais, je comprends que Nick est anonyme sur ces pages-là.
6: On vient reste, de tout le comprendre.
10: Un grand poète.
7: Reste anonyme. Mais l'anonymat, c'est y a quelque chose que j'ai avec lequel j'ai un peu de difficulté. Je suis obligé de le dire.
10: Ah non, mais t'as raison.
7: Assumez-vous.
10: Ouais, mais Dan, au Québec, on dit à un souper, on parle pas de politique, mais on parle pas d'argent. Mais on veut pas se chicaner parce que là, on veut pas créer de malaise.
7: Mais va au nombre de soupers que tu peux aller samedi soir prochain, ça parle de politique puis ça parle d'argent. Je comprends qu'il y a du... C'est les vieux, c'est ma grand-mère qui disait ça. Parle pas de politique, pas de religion, pas d'argent. Aujourd'hui, tout le monde parle de ça, hein. Ça fait partie des sujets d'actualité normaux, des sujets d'actualité qui reviennent, qui sont récurrents, qui se disent « Tu vas-tu voter pour Christine Fréchette, toi? » Ben, j'avoue que quand tu le sais dans un souper de famille que tu vas être en désaccord, t'essaies d'éviter le sujet. Mais moi, j'aime ça encore.
6: Ah, moi aussi.
7: Moi, j'aime ça encore, parler de politique, puis
6: ben, souvent, je fais juste écouter, moi. Quand je suis pas en accord, j'écoute, j'acquiesce un peu, je pose des questions, puis je me contente de mon opinion.
7: C'est ça.
10: Moi, j'écoute beaucoup.
6: Ah oui?
10: Ah ouais.
6: Dans ta famille?
10: J'écoute beaucoup.
6: T'es seul sur ton île?
10: Non, pas seul, mais tu sais, sans vouloir mettre des gens
6: On veut des noms.
10: En dessous de l'autobus. Mais tu sais, il y a déjà eu des propos plutôt woke où j'ai essayé de répondre. Puis tu sais, j'ai compris que bon, ça servira à rien. On va gâcher l'ambiance. Puis,
7: mais on prend des notes dans ce temps-là. J'aime ça, moi, entendre les gens avec lesquels je suis pas d'accord. Je prends des notes, puis je me dis, ah, ouais, c'est le même qui pense, eux autres.
10: Ouais.
6: Ah oui, c'est important.
7: Ben oui, c'est important. Christine Fréchette a changé de nom.
6: Ma tante?
7: Mais non.
6: C'est officialisé.
7: Non, elle a changé le nom du parti. C'est Équipe Ma Tante.
6: Oh, wow.
7: La coalition Avenir Québec, Équipe Ma Tante.
10: En fait, c'est à l'envers. Hein? C'est Équipe Ma Tante Fréchette, ouais. Coalition Avenir Québec.
7: Voilà. Elle décide de faire changer son nom parce que quand t'es rendu là, le parti a été au pouvoir pendant 8 ans. Elle, c'était il y a 3 ans, une quidame que personne ne connaissait. Elle aurait marché dans la rue, personne n'aurait dit voilà, voici le ministre. Ben... Puis là, elle est rendue chef du parti, puis elle met son nom en avant parce que c'est.
10: As-tu vu ce que la directrice...
7: Le nom de la CAQ est trop entaché après 8 ans de pouvoir.
10: As-tu vu ce que la directrice, Mme Legault, là, qui est comme directrice du parti, a dit? Elle a dit, ouais, mais tu sais, il y a des gens là qui suivent pas nécessairement la politique, qui sont pas au courant, fait qu'on change de nom. Équipe Christine Fréchette, Coalition Avenir Québec.
6: Ouais, mais les gens qui suivent pas la politique, ils savaient même pas que ça s'appelait Équipe François Legault ou Coalition Avenir Québec.
10: C'est toute une différence, Maxime.
6: Je comprends. Mais c'est parce que, en tout cas, j'espère qu'elle n'a pas fait changer les cartes trop vite, là, parce que octobre, ça arrive vite, puis ça se peut que ça passe pas.
10: Fait que... Ah, ça passera pas, mais ça va être quand même Équipe Christine Fréchette, Coalition Avenir Québec.
7: Karianne Bourassa, dans la région de Québec, et Bernard Drainville ont également confirmé qu'ils se présentaient lors de la prochaine élection. On le savait, là. Les deux, déjà, on savait qu'il y avait un certain intérêt. En plus, Karianne s'est fait nommer ministre par Christine Fréchette. Puis Bernard Drainville, lui, j'ai hâte de voir dans les vies. J'ai hâte de voir dans les vies comment ça va se passer. On n'en connaît pas d'autres. Hein. On ne sait pas qui est-ce qui va se présenter pour le PQ ni pour le Parti conservateur du Québec dans les vies. Ça pourrait être une course intéressante. Ça pourrait être une course le fun.
6: Définitivement. De par la stature de Bernard, il y a beaucoup de gens qui vont oublier le passé. Puis il est quand même aimé par une frange de la population, surtout à Lévis. Fait que si les autres partis présentent pas une candidature qui rassemble et qui est connue autant que Bernard, ça va être difficile de le tasser. C'est mon bête.
7: Puis ça reste une circonscription dans laquelle le Parti conservateur peut bien faire. Tu sais, je le sais, on a encore fait des annonces dans la région de Québec cette semaine pour l'équipe Éric Duhaime. Mais puis, tu sais, je les ai vus, ça a passé. C'est du monde qui se sont déjà présentés, autant pour le Parti conservateur du Québec que le Parti conservateur du Canada. C'est des circonscriptions qui sont un peu plus difficiles. On s'entend pour le Parti conservateur, c'est la région, c'est l'aile veuve de juge de la région de Québec. Là. Donc, tout ce qui s'appelle Sainte-Foy, la Haute-Ville, ces secteurs-là qu'on a annoncés, ça va être plus difficile pour le Parti conservateur. On le sait, dans ce secteur-là, c'est le parti que c'est le coin de la ville de Québec qui a voté pour Mark Carney lors de l'élection fédérale. C'est les gens qui votaient toujours, toujours, toujours pour le Parti libéral avant. C'est ce que Doug Morin appelle les veuves de juge. c'est tout ce secteur-là, c'est un peu plus compliqué pour les conservateurs.
10: J'aime bien la suggestion de l'auditeur. Équipe Christine Marchette.
7: Ben voilà.
6: C'est bon.
7: Voilà. Mais équipe ma tante, ça aurait été malade. Là.
10: Oui.
7: Ça aurait été malade.
6: Ah, puis tu vois, en ce moment, Québec, selon Québec 125, dans les vies, la CAQ, le PQ, puis ça, c'est précédemment l'annonce de Bernard, là, qui s'est faite hier. Ah, ça date du 28 juin, les chiffres que j'ai, mais quand même, c'est digne de mention. La CAQ, le PQ, puis le Parti conservateur sont tous nés à nez à 27.
7: Là, ça va être trippant à la Rive-Sud.
6: Et on va avoir une belle course, là, assurément.
7: La ville de Lévis, là, va nous offrir des élections provinciales. Tu sais, quand Patrice Roy va ouvrir son show.
6: Le crayon d'embauche, ou c'est lunettes.
7: Ou c'est lunettes. Quand il ouvre, normalement, il est correct.
6: Ouais. Ça se garde par après.
7: Il va dire dans quelle circonscription on surveille ce soir et les deux de Lévis vont être surveillés assurément. Là. Autant Chute-Chaudière que Lévis, c'est serré. Là. Tout le monde prétend pouvoir l'emporter, tout le monde prétend pouvoir gagner. J'ai hâte de voir qui sera le candidat.
6: Et historiquement, dans Lévis, la CAQ est là depuis 2014.
7: Ouais, parce qu'ils ont voté pour Christian. Voyons aussi. Comment ça que j'ai.
6: Christian.
7: C'est ministre de la Santé.
6: Dubé.
7: Christian oui, Dubé. J'haïs ça, là. Il est vraiment temps que je parte en vacances.
6: Les Martins!
7: Cole. Voyons, là, le gars qui a compté 50 buts. Cole. Mon cerveau
10: Nick,
7: fait des.
10: Nick, là, qui a un C sur son chandail. Suzuki.
7: Ouais, merci. Je pensais que tu parlais de toi, là.
10: Mais non!
7: Comment ça va, Post-Canada?
6: Ah, bien, ils font de l'argent, comme pas possible.
7: Ben, pas tant, non. Hey, depuis 2018, on a perdu 5,4 milliards de dollars. Ça va bien. Quand ça va bien, ça va bien.
6: Perdre 5... C'est beaucoup d'argent.
7: 5,4 milliards de dollars. Mais quand même, c'est payant. C'est payant pour les cadres. Il y a 2400 cadres qui se sont partagés, la modique somme, de 30,8 millions de dollars en bonis. Des bonis. Donner des bonis à tes cadres quand tu fais pas l'argent.
6: Ah, mais ça, c'est
10: des bonis de participation. Il n'y a pas d'objectif. Que tu réussisses ou que tu ne réussisses pas l'objectif,
7: non, mais ça,
10: c'est un boni pareil.
7: Mais c'est je ne sais pas comment qualifier ça.
10: Ben, c'est cave.
7: On peut dire que c'est cave, effectivement, mais ça l'est, c'est sûr. Là. Mais c'est plus que cave. Là. C'est...
6: Ben, c'est typique d'une organisation étatique, là, je te dirais.
7: C'est comme Al Boivin, là, marcher dans la neige quand tu sauves la police.
10: Ah oui!
6: mais pourquoi on ferme pas ça, man?
10: C'est comme le
6: fermons, laissons ça au privé. Ouais,
10: ça s'appelle l'espèce de comité de consortium pour le TGV. Là.
6: Alto.
10: Alto qui s'offre des bonus, ils n'ont rien fait.
6: Ben, ils font chier les agriculteurs. Fait que...
7: C'est ça, ils négocient. Ils sont en train de se tricoter un passage.
6: C'est payant, mais ça fait longtemps là, qu'on parle de privatiser ça. Défaites ça. Donnez ça à des entreprises privées qui sont déjà sur la route. À Puro, dans la limite, qui est une des branches de Post-Canada. Laissez-les s'arranger avec ça. Honnêtement, là, plus ça continue, plus le gouffre va s'enfoncer. Il n'y a pas d'argent à faire, là. Surtout pas en 2026, où la trois quarts des gens reçoivent... À part la clientèle qui est un peu plus vieille, mettons, qui a plus ou moins accès à Internet, mais de plus en plus, tout se fait par courriel.
7: Tout se fait par courriel, puis c'est la livraison de colis. On n'en reçoit plus de lettres, c'est fini.
6: Ben, donne les lettres à ceux qui livrent les colis, c'est simple.
7: Très. Puis je suis pas sûr que ça coûterait plus cher.
6: Pense pas non plus.
7: Puis tu sais, je regarde des fois la qualité de conduite des gens qui nous livrent les colis. Je pense pas que ce soit un prérequis non plus d'être Jacques Villeneuve. Là.
6: Je pense que c'est loin d'être un prérequis, man. Quand tu suis une vanne, bon, je sais pas, je devrais nommer en compagnie, là, mais certaines compagnies, c'est périlleux. Hein? Quand tu arrives dans une rue où ça passe d'un bord comme de l'autre, juste deux voies, ça rencontre, puis il n'y a pas tout à fait de trottoir. Des fois, ils arrêtent les trucks littéralement dans la rue. T'as de clout, ils sortent comme si rien n'était.
7: Oui, je sais. C'est...
6: Drop le colis sur le gazon, sur le terrain en avant.
7: Puis des fois, ils marchent un bout. Là. Moi, des fois, je les vois arriver dans la rue chez nous. Ils arrêtent, puis là, tu les vois marcher. Tu voyons. T'as pas le goût de regarder les adresses, là? Le gars arrête, il est dans la rue. Finalement, il cherche les adresses.
6: Bien souvent, t'en vois sortir d'un Dodge Caravan aussi. Le gars, il sort en camisole, en wife beater, puis en gogun. Et comme, viens-tu voler mon colis, ben, lui, ou me le porter?
7: Ça, c'est une autre affaire. Ça existe-tu, le vol de colis, à Québec?
10: Mais ça.
6: Ben oui.
10: Eh oui.
6: Tout le monde est rendu avec des caméras, d'ailleurs.
10: Exact. Et même si t'as une caméra, la seule chose que tu peux être certain, c'est que ton collier a été livré et qu'il n'est plus devant ta porte. Tu peux rien faire d'autre.
6: Ben, mettre la photo du dos de ses groupes Spotted.
10: Tu mets sur Facebook, sur Spotted. Puis après?
11: Pas grand-chose de plus, man.
10: Voilà.
7: Je pensais pas que c'était un fléau qui avait déjà rattrapé la ville de Québec aussi.
10: Oui, mais hein?
7: J'imagine que ça dépend dans quel genre de place tu visites.
10: Il y en a qui suivent les camions de livraison.
7: Oh, super, ça. Ils savent pas ce qu'ils vont voler, là.
10: Non.
7: Ça se peut qu'ils se retrouvent avec une
10: hose.
7: Comme
10: à la pêche.
11: Puis des bobettes de madame.
7: Une hose puis des bobettes de madame.
11: Mais tu sais, les bobettes parachutes, là. Pas le beau G-string que tu peux refiler à tableau en après, là.
10: Non, non. Okay, parce que les bobettes parachutes, tes commandes, tu vas pas en magasin.
11: Mais c'est clair, tu commandes ça.
7: Des couches pour adultes.
11: Ouais. Oui, c'est ça. Puis les bras de bébé, là.
10: Il y en a qui vont en pêche, là.
7: Tu sais, moi, Amazon, tu voles mes colis, tu vas tomber, là. Récemment, je me suis acheté une hose parce que la mienne coulait. Je me serais fait voler ma hose, si tu veux que le gars fasse avec ça. J'achète des sacs de caca à chien. Tu sais, t'achètes pas. C'est bien rare. Je sais que des fois, de temps en temps, ça va arriver que tu vas acheter une TV sur Amazon, là. Mais je pense que la TV, je l'attendrai.
11: Je pense que tu l'attendrais. Mais il y a des endroits où, mettons, t'habites dans un bloc de beaucoup de logements, un immense bloc là, qui a au-dessus de 30 unités. C'est pas tout le monde qui est nécessairement honnête parce que c'est pas tout le monde qui se connaît. Contrairement à un petit bloc, mettons, de 5-6 logements.
7: Ça va arriver que tu vas acheter une TV sur Amazon, là. Mais je pense que la TV, je l'attendrais.
11: Je pense que tu l'attendrais. Mais il y a des endroits où, mettons, t'habites dans un bloc de beaucoup de logements, un immense bloc là, qui a au-dessus de 30 unités. C'est pas tout le monde qui est nécessairement honnête parce que c'est pas tout le monde qui se connaît. Contrairement à un petit bloc, mettons, de 5-6 logements où là, tu rencontres tes voisins,

0: Voilà.
1: Mais tu sais, j'ai acheté un nouveau boyau d'arrosage. Tu sais, ceux qui essaient de nous vendre la TV, là, qui sont courts, mais qui rallongent. Qui
2: oui,
1: rallongent,
2: hey, j'ai ça, moi.
1: J'ai toujours pensé que ça marchait pas pour de vrai.
2: Ça marche.
1: Hey, ça marche. Tu fais un nœud là-dedans, l'eau coule pareil. Complètement fou.
2: Il y en a justement à vendre ici, 2, 30$.
0: Le deal du siècle.
2: Ben oui. Non, mais tu sais, si tu vois un boyau d'arrosage sur Marketplace dans sa boîte neuf, d'où vient-il?
0: Moi, je pose pas de questions. Si c'est pas cher, je prends.
1: Ouais, mais 30$, c'est pas mal le prix que tu vas payer sur Amazon aussi.
2: Ouais.
0: À moins que tu te le fasses voler.
1: Et 30$, ça reste que c'est pas fait du monde. Voilà pour les colis Amazon. Je sais que j'ai vu à New York, par Montréal, des bureaux qui ouvrent où tu peux te faire livrer tes colis Amazon. Puis là, tu y vas, tu arrives à la maison, tu promènes le chien, tu t'en vas chercher tes colis qui ont été livrés au bureau moyennant un tarif supplémentaire. Mais là, c'est comme si ça devenait moins avantageux de magasiner sur Amazon. Je vois pas l'intérêt. Mais ça arrive. Puis une sonnette qui est avec une caméra. J'ai pas ça, moi. J'ai pas encore ça.
0: Moi non plus. Ça me fait peur. Je veux pas mettre les caméras, moi. Le moins de caméras possible.
1: C'est ça. Je veux pas qu'elle sache à quelle heure je suis rentré pour eux. Bonne ou mauvaise nouvelle, le prix moyen des propriétés. Et ben, on dit le prix moyen global des propriétés, une première baisse en plus de 3 ans. C'est une étude qui a été faite par le groupe Royal Lepage. On dit que le marché immobilier de la région de Québec montre des signes de ralentissement après plusieurs années de hausse trimestrielle. Selon les plus récentes données qui ont été justement colligées par Royal Lepage, le prix moyen global des propriétés a diminué de 2% au deuxième trimestre de 2026 par rapport au trimestre précédent. Il s'agit de la première baisse trimestrielle observée depuis plus de 3 ans. Sur un an, cependant, les prix demeurent tout en progression, là, les prix ne ralentiront pas. Votre maison ne commencera pas à décroître au niveau de la... Ça n'arrivera pas. Mais quand même, on dit que l'ascension se fait beaucoup moins rapidement. On dit que les acheteurs sont plus réservés, là, sont plus prudents. Soit s'ils pensent que ça va dépasser, qu'il va y avoir des contre-offres et de la surenchère, les gens sont beaucoup plus prudents par rapport à ça. Puis il y en a d'autres qui essaient de négocier. Je te fais un offre, mais tu l'acceptes là.
0: Vite, rapido, presto, c'est sur le ça. Coup. Mais c'est tough, le marché de l'immobilier en ce moment.
1: Tu demandes 465 800, c'est correct. C'est beau. Je t'offre 480, mais tu signes site, là. Il n'y a plus personne, là. On annule les autres visites.
0: Les offres, man. Je parlais à un de mes chums là, récemment qui s'est acheté une maison, puis pour une maison qui était vraiment pas chère, dans le fin fond du cul du Yard, dans la région. Je ne sais plus c'était où exactement. Une maison qui a payé à peu près 200 000. Avec beaucoup de rénovations à faire, il y a eu 18 offres dessus. 18.
1: Ben, c'est beaucoup.
0: C'est beaucoup?
1: Ben, j'ai un de mes chums que j'apprécie infiniment, qui a fait une offre sur une maison. Il y a eu 7 offres sa maison. Lui, il a bêté 50 000 de plus. Puis il l'a pas eu.
0: Ah, ben ouais. Avec les autres, ils ont bêté combien de plus?
1: Voilà, mais je peux t'en compter une meilleure encore. Ouais, Montréal, vas-y. Cette fois-ci.
0: Ouais.
1: Un duplex plus logement. Donc, un duplex avec un logement, ce que certaines personnes vont appeler un triplex. Je vais appeler un triplex pour que tout le monde se comprenne. Lui, il voulait acheter ça. Il a offert quelque chose comme 400 000 piastres de plus, un demi-million de plus, puis il l'a pas eu. Un demi-million de plus que le prix demandé, puis il l'a pas eu.
0: Mais
2: vantable.
0: 400 000 pour... J'ai juste un mot. Mais pourquoi il demandait 400 000 de plus? Pourquoi il a offert 400 000 de plus?
1: Ben parce qu'il savait qu'il y avait de la surenchère.
0: 400 000 de plus?
1: Ah ouais, mais là, on parle de bâtiment qui déjà était mis en vente à 1,3, 1,4.
0: Un prix dérisoire un peu, là.
1: Ben, pas de dérisoire, là. C'était mis en la valeur des taxes municipales.
0: Hey, c'est capoté, man. Pour le monde qui a de l'argent, le marché est bon. Pour les premiers acheteurs, comme moi en ce moment, on en regarde un peu. Man, c'est tough, là. Faut que tu magasines, puis même quand tu trouves de quoi... Il y a beaucoup de chances que ça fonctionne pas.
1: Pensez-vous que c'est mon verre d'eau d'hier, ça?
2: C'est une excellente question.
1: J'ai soif fort.
0: Et goûtes ça à votre cas?
1: Non, ça goûte moi.
0: ça doit être
1: moi. Magasinez-vous vos hôtels sur Trivago, Booking, Expedia?
2: Ben oui, généralement.
0: Ouais.
1: Pas mal, tout le monde est rendu à faire ça. Un hôtel qui décide de ne plus être disponible sur Expedia ou Booking ou Trivago.
2: Ça va être tough.
1: C'est un hôtel qui souffre de visibilité. Hein. Mais là, ce qu'on apprend, c'est que les contrats de plateforme de réservation au Canada, Expedia et Booking, exigent un

0: engagement maintenant, ils empêchent les hôteliers d'offrir un meilleur prix sur leur site ou sur un autre site concurrentiel. Donc, si, par exemple, toi, tu t'appelles l'hôtel Nicolas.
1: Oui.
0: Puis tu dis, venez nous voir. C'est
2: très
0: un,
2: belle chambre.
0: C'est un bed and breakfast. C'est le très bed and breakfast Nicolas.
1: Ouais.
0: Je vous pouvez venir à la maison et tu affiches tes chambres sur Booking ou Expedia, mais que tu veux pas payer les frais. Puis tu te dis, moi, là, la différence de prix, je vais l'assumer. Je vais l'afficher moins cher sur mon site Internet à moi. Tu peux pas.
2: C'est l'entente dans le contrat Expedia Booking.
0: On dit que 85% des hôteliers actuellement au Québec sont un peu... sont dépendants de ça. S'ils ne sont pas sur Expedia Booking, il n'y a personne qui les voit. Ça n'arrive pas. Donc, ils essaient de trouver différentes façons de changer leurs offres sur les sites web, comme par exemple, sur Expedia, ça va être annulation 48 heures avant le voyage. Puis sur le site web de l'hôtel, ça va être annulation en tout temps. Ou encore, t'as pas de petit déjeuner sur Booking ou Expedia, mais t'as le petit déjeuner inclus si tu vas sur le site de l'hôtel.
2: Exact.
0: Mais il faut pas que Expedia ou Booking s'en rendent compte, parce qu'eux autres, si ça arrive, ils te cachent. Après ça, ils ne te mettent plus dans les offres.
2: Oui, ils te mettent, mettons, complet.
0: Ou ils te mettent complet.
3: Une mafia, ça.
0: Ben oui, c'est une mafia. Il y a une hôtelière qui dit... c'est Véronique Tremblay qui est de l'AHQ, l'Association hôtelière du Québec. Elle dit, il y a vraiment du monde qui se sent pris en otage. Si tu fais pas exactement ce qu'on te dit, on va t'afficher complet sur nos sites.
3: Ils ont le monopole. Ils peuvent faire ce qu'ils veulent.
0: Ben, au début, c'était l'aide ultime aux hôtels. Vous allez voir, ça va être pratique. On va pouvoir vous afficher. 84% des hôteliers au Québec sont indépendants, donc ils ont besoin de sites Internet comme Expedia ou Booking pour faire le patente. C'est je savais pas qu'il y avait ce rapport de force là, mais en même temps je suis pas surpris.
2: C'est Expedia et Booking, si ma mémoire est bonne, deux entreprises qui possèdent tous les autres là.
0: Ouais, je sais.
2: C'est des dénivelés là, mettons Trivago, je sais pas, je les connais pas tous par cœur, mais c'est tous les deux plus gros en haut qui possèdent toutes les dénivelés.
0: Ben, Trivago, là, il dit qu'ils font le tour. C'est un agrégateur qui fait le tour de tous les sites puis qui t'offre le moins cher. Mais c'est tout le temps Expedia ou Booking.
2: Oui.
0: Tout le temps, eux autres qui sont les moins chers. Mais moi, j'avais ce réflexe-là d'aller voir si je vais sur le site de l'hôtel, il va se passer quoi?
3: Puis finalement,
2: c'est le même prix.
0: C'est le même prix tout le temps, tout le temps. On va parler de la rive sud un peu, des impacts de la congestion. C'est les pompiers qui ont décidé de lever la main puis sonner l'alarme. Le trafic, les chantiers de construction, la ville qui grossit, en fait, la croissance soutenue du territoire, marquée notamment par la densification et la multiplication des bâtiments à grande hauteur, entraîne une augmentation et une diversification des risques, de même qu'une complexification des interventions. C'est pas un pompier qui a écrit ça. Donc, en gros, ce qu'on est en train de dire, c'est que les pompiers, le schéma de couverture de risque commence à être très problématique du côté de Lévis, parce que on s'ajuste pas. C'est la même chose que l'eau, le traitement des eaux usées. La ville de Lévis développe, mais on dirait qu'ils pensent pas au service.
3: C'est un problème, ça.
0: Mais c'est clair qu'il faut que les pompiers se rendent, là.
3: Ben, ils peuvent s'adapter, là. Je veux dire, ils sont capables de le faire à New York, ils sont capables de le faire à Lévis.
0: Ben, je pense...
2: Oh, tout est sûr, Max.
0: Tout est dit.
3: Je veux dire, réglez vos affaires comme du monde, arrangez-vous.
0: Si on est capable de le faire à Québec, ils sont capables de le faire à Lévis. Ça peut être aussi simple que ça.
3: Autre bon exemple.
0: Ouais. Donc, voilà, notre affaire à la ville de Lévis, gérez-la, là. Tu sais, le moratoire sur les nouvelles constructions, c'était pas une si mauvaise idée que ça. Quand tu y penses, je sais que les constructeurs sont au bout de leur chaîne, là. Mais actuellement, cette ville-là est pas capable de gérer sa croissance.
3: Elle a l'air un peu de la maison des fous, hein.
2: Mais c'est allé trop vite.
3: Mais définitivement, on dirait qu'ils regardent le portrait puis ils font...
0: C'est quoi faut que je fasse, là?
3: Personne n'est capable de prendre le taureau par les cornes puis d'adresser le problème pour que ça fonctionne à court terme. Parce que c'est ça que les citoyens veulent. Eux autres sont là en ce moment. Eux autres sont là, ils s'attendent à avoir des services. C'est pas dans 10 ans qu'il faut que ça marche, c'est là. Trouver des solutions à court terme, mettez des choses en place.
0: TVQ, êtes-vous prêt? C'est drôle la façon dont c'est traité par les médias, parce qu'on répète tout le temps, là, je pense que c'est la presse ou le soleil, je ne sais pas. Mais on répète tout le temps, c'est une mesure qui coûte 100 millions de dollars par année au gouvernement, mais qui ne fera économiser qu'environ 50 dollars par famille en moyenne. L'exclusion de la TVQ sur certains produits. Ce qu'on nous rapporte ce matin, c'est qu'il y a un paquet de commerçants, les plus petits commerçants, ceux qui n'ont pas de grands sièges sociaux, faut tout changer ça à main. Donc, ça se pourrait que vous, qu'il y ait des, que des pays, que des produits sur lesquels vous vous attendez à ne plus payer de TVQ, dans votre petit marché, ils l'aillent encore parce qu'ils n'ont pas eu le temps de le changer. La fille va le faire à mitaine. Ça va compliquer bien des patentes. Les produits sur lesquels il n'y a plus de TVQ maintenant. Salade de fruits.
1: Wouhou!
0: Plateau et arrangement de fruits et de légumes préparés.
1: Yeah!
0: Des barres tendres.
3: Ah non.
0: Ah! Mélange de céréales, graines, noix ou de fruits séchés.
3: Ah!
0: Moulé sur une forme quelconque ou mélange de type randonneur.
3: Ça, c'est bon, par contre.
0: Ben oui.
3: Des fois, il y a des petits jujubes là-dedans.
0: Moi, je suis un randonneur.
3: Toi, ben
0: oui.
2: Ah oui.
0: Moi,
3: je suis un randonneur.
0: Oui. Regarde, j'ai des noix dans mes poches.
2: Un randonneur se doit d'avoir ses noix.
0: Exactement.
2: Voyons donc.
0: Arachide, noix de cajou, graines salées ou assaisonnées.
2: Ben oui.
0: Papier de toilette, mouchoir en papier, portions individuelles. Donc, les portions individuelles, là, c'est ou plus petit qu'un lot de 6. Donc, des beignes, des biscuits, des croissants, des gâteaux, des muffins, des pâtisseries, des tartelettes, des tartes.
3: Hey, je suis tellement content.
0: Ouais, moi aussi, hein.
3: Donc, pour les fois que je vais à l'épicerie puis que je m'achète un muffin au chipit, un au bleuet puis un au citron à l'unité.
0: Ben oui, puis ta tartelette.
3: Ouh. Ben, sans oublier, en souvenir de Arruda.
0: Ben voilà, la tartelette portugaise.
2: Oui, oui, c'est ça.
0: Crème dessert aromatisée ou tout produit semblable, la crème dessert, la crème glacée, en gros, là, de moins de 425 grammes, il n'y a plus de taxes là-dessus. C'est sûr que si vous allez à l'épicerie, que vous faites une grosse épicerie, vous la verrez pas passer, la différence. Mais quand même, c'est un break de plus. On va arrêter de se plaindre. Il est à 6h58 minutes maintenant. Et oui, pedo of the day.
4: Pedo of the day. 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
2: Il est malade, ce thème.
0: Ben oui, c'est complètement fou. André Fèvre.
3: Ah, man, j'ai lu ça hier.
2: Ouais.
0: L'incorrigible apôtre de la pédophilie. Qui représente toujours un risque pour la société, je comprends. Le gars s'assume. Hey, ça, c'est rendu dangereux, là. Le gars assume le fait qu'il soit pédo. Ben oui, je suis pédo. Toi, t'aimes le chocolat, moi, je suis pédo.
3: Hier, en cours, il a dit que c'était une orientation sexuelle.
0: Ben oui, c'est son argument, là. Je sais qu'il a déjà été en entrevue ici. C'est son argument de toujours, là. André Fèvre, lui, ce qu'il dit, c'est... Je suis pareil comme... Je suis assassiné. Je suis pareil comme les...
3: Un homosexuel, par exemple, ou une lesbienne.
0: Comme les LGBTQ, ou tout ce qui a à faire avec ça. C'est une orientation sexuelle. Moi, mon orientation sexuelle, et j'ai le droit à une sexualité en tant qu'humain. Et mon orientation sexuelle, c'est les jeunes, c'est les enfants.
3: Au point de vue philosophique, ça a déjà été débattu, mais c'est une déviance. C'est pas une orientation sexuelle. Grande nuance entre les deux.
0: Lui, il est libéré sous condition. Il faut pas qu'il... Faut pas qu'il jase. Faut que c'est ne plus. En fait, la condition, c'est. Garde, d'un coup, que le gars qui livre la pizza à 16 ans.
2: Là.
0: Fais-toi pas livrer de pizza. Là.
2: Faut que soit surveillé. Là.
0: Tout le temps.
2: Tout le temps.
3: Il y avait un club social. Il donnait des trucs aux hommes.
0: Oui, je sais. On l'a déjà eu en entrevue avec Richard Martineau à l'époque.
2: Hein?
3: Ah, wow! C'est-tu disponible quelque part, ça?
0: Ben, ça doit être disponible dans notre banque de reprise.
3: Ah, j'aime ça.
0: Tu sais, cette grosse banque de reprise qui est au sous-sol de la station aussi.
3: Ben ouais, ça prend une clé magique.
0: Oui, la clé, j'en ai une, t'as.
3: Avec les noix.
0: Tu vas chercher la clé.
2: Prends deux noix de randonneur et la clé.
0: Ouais.
3: Tourne à gauche et tire la bobillette.
0: C'est ça. Apporte-toi, ça se peut que t'en reviennes pas.
2: Ouais.
0: J'ai déjà été...
2: Hey, mais c'est malade, ça, d'avoir parlé à ce gars-là.
0: Ben oui, mais c'est parce qu'il le défend, là, lui, c'est fou. Puis c'est malade aussi, être un gars qui est capable de parler, là, il enchaîne des mots, puis, tu sais, je veux dire, c'est quand même quelqu'un qui est intelligent, dans le sens que, il sonne pas pareil comme un...
2: Il a le problème, Dan, justement.
0: Il y a des conditions, comme je vous le disais, là, tu sais, les conditions sont strictes, strictes, strictes. S'il y a une chance que le livreur de pizza ait 16 ans, tu ne fais pas livrer de pizza. C'est, je sais pas pourquoi je prends l'exemple de la livraison de pizza pour parler de pédophilie, mais c'est ça. Il a notamment abordé un garçon en sa sortie de prison qui avait une allure juvénile dans un hôpital de Montréal. Puis il a approché un autre garçon dans une crèmerie voisine d'une garderie. Chaque fois, il a été renvoyé, il a été arrêté, renvoyé en prison. Puis là, on l'a encore une fois arrêté, le Club social de la pédophilie. André Fèvre, un homme qui ne devrait plus se promener librement.
3: Mais tu fais quoi avec ça? Tu le laisses en dedans ou tu le castres? Moi, là, 100% le Doc Mayou, castration chimique.
1: Ah, je suis d'accord avec toi.
3: On enlève ça. À un moment donné, le niaisage. Il y a des gens qui, sous thérapie, peuvent être contrôlés, c'est-à-dire contrôlent leur pulsion, puis le risque de récidive est un peu moins élevé, quoi qu'il y en a toujours un, là. Mm-hmm. Mais ceux qui sont comme André, qui sortent de prison, qui vont tout de suite revoir des petits gars. Moi, c'est deux pilules. En dedans, perd la clé, on n'en parle plus. Là. À un moment donné, on peut vivre en tant que société.
0: Je suis entièrement d'accord avec toi.
3: Moderne.
2: Moi, c'est encore là, c'est une question de temps.
0: Le, mais là, on déborde. Tu veux dire quoi, une question de temps?
2: Ben, avant qu'il, probablement, qu'il se fasse réarrêter.
0: Ouais, mais t'as perdu la clé.
3: Ah, c'est ça, il est en dedans.
2: OK,
3: là.
2: Ouais.
3: Ça va être tough d'abuser un kid en dedans.
2: Je suis d'accord avec. Ouais, je comprends.
0: Tu barres la porte, là, tu le regardes, fini. Tu prends la clé, tu te la mets dans la bouche, fais une grande gorgée d'eau. N'a plus de clé.
3: Ah, le bout aux toilettes, après, ça va être moyen. Là,
0: oh, mais... oui,
2: c'est pas grave.
0: Mais non, je suis d'accord avec toi. C'est un peu comme...
2: Ah, oui.
0: Dans le cadre juridique actuel qu'on a, t'aurais une place comme Pinel qui pourrait le recevoir.
3: Oui, mais...
0: L'LD à Pinel, t'in.
3: Va falloir faire des rénaux, là. Va falloir agrandir. On manquait de place.
0: Non, là, Pinel, ça commence à déborder.
3: Ah, commence
0: au
3: à déborder.
0: Pire, on ouvre Saint-Michel-Archange ici.
3: Oui, man, comme dans le bon vieux temps.
0: Il y a le bâtiment, c'est là. Tu parles de castration puis de peine qui devrait exister. Il y a quand même un sujet duquel on n'a pas parlé hier, qui est le 50e anniversaire, le 14 juillet. Il y a 50 ans, le Canada abolissait la peine de mort.
3: En 76.
0: C'est puis si on pose la question aux gens que tu es actuellement, seriez-vous pour ou contre qu'on ramène la peine de mort au Canada? Je pense que la réponse serait, on pourrait faire un saut, mais serait majoritairement oui. Hein. Même si on s'est trompé, même si des fois il y a eu des erreurs judiciaires qui ont fait qu'on a tué des innocents, les gens ont assez confiance au système juridique d'aujourd'hui pour dire oui, on pourrait le ramener le.
2: Ah, moi, j'aimerais bien mieux qu'il paye toute sa vie entre quatre murs. Pis,
0: ouais, mais il faut que tu penses à ce qu'on économise en argent aussi.
2: Ah, je comprends, Dan.
3: Tu vas pas payer pour ce monde-là.
2: Mais tu sais, peine de mort, je comprends la sentence extrême, mais en même temps, il pourrait. Je dis pas. 80 ans entre quatre murs, là, c'est long.
0: La dernière fois qu'on a discuté de ça, c'est en 87. Ouais. Brian Mulroney qui était au pouvoir, il y a eu un vote, 148 contre 127, pour le statu quo, pour qu'on reste sans peine de mort. Mais je pense que c'est une question qu'on peut ramener, qu'on peut réitérer. Tu sais, il y a du monde comme... Je peux-tu en nommer? Penses-tu que selon toi, je demande au contentieux de mon live, le Max Lacasse.
3: Je suis pas sûr que je suis la bonne personne à qui tu veux demander ça.
0: Mais vous le connaissez.
3: Je vais te dire oui, moi, en permanence. Mais maintenant, vas-y avec les initiales. Juste pour être certain.
0: T'sais, on a vu des gars, tu sais, des boss de secte qui ont tué du monde.
2: Ouais.
0: Des gens qui ont tué leurs enfants. Y en a un paquet de monde qu'on imagine. C'est tout le temps les mêmes noms qui ressortent. Puis, tu sais, quand tu y penses, tu te dis, il n'y en aurait peut-être pas tant que ça. Qui, tu sais, tant qu'à mettre quelqu'un en prison pour 50 ans, tu sais, quelqu'un qui a fait une fusillade, par exemple.
3: Définitivement, quelqu'un qui a tué sa femme, qui sort après 10 ans, c'est. Pour moi, ça ne s'explique pas. Puis, c'est aussi une grande mesure de dissuasion, quoi qu'on en dise. Et dans un contexte où, au Québec et au Canada, par extension, le sentiment qu'on a envers nos institutions s'étiole de plus en plus, c'est-à-dire les peines Netflix, les peines bonbons. On met du monde dans dedans qui sortent parce que ils ont eu un rapport à l'esclavage en 1800, parce qu'aujourd'hui, ils sont noirs, ce qui fait aucun sens. Je pense que les gens sont tannés de ça. On veut du mordant. Il y a un appétit pour ça. Il y a définitivement un appétit pour ça. Moi, contrairement à toi, Nick, là, si t'as tué, moi, je paierais pas pour toi pendant 80 ans. Je ne vois pas à quel point ça sert à la société de garder. Ouais, on le fait payer, on le fait mariner dans sa marde. OK, mais pourquoi? Au final, on le fait payer pour qui? C'est quoi la leçon? T'as tué quelqu'un? Bye bye. Ciao, bye. T'sais, on s'en verra l'autre bord, mon homme.
0: On pourrait réouvrir le dossier de tous ceux qui ont été condamnés à 25 ans, qui est le maximum qu'on peut condamner. Donc, à vie, sans.
2: Possibilité de libération conditionnelle avant 25.
0: Avant 25. Tous ces dossiers-là, c'est ces dossiers-là qui seraient prioritaires. Là.
3: Mais il faut que ce soit bien fait. Il faut qu'il y ait des possibilités d'appel. Il faut que les cas soient réexaminés deux, trois fois, comme c'est fait au state. Là. C'est long au state. Quand
0: c'est très, très long.
3: On va sur le couloir de la mort. Des fois, ça prend 20 ans.
0: Ben, plus que ça.
3: Là. Ben, exact.
0: Là. L'autre jour, je regardais un documentaire sur un. Je me souviens plus c'était qui. Là. C'était sur Netflix. Puis le gars avait été condamné à mort. Ça fait 27 ans qu'il est dans le couloir de la mort, là, qui attend. C'est long, je comprends que c'est long, là.
2: Pis tu le sais que dans ton attente ne mène à rien. Fait que c'est sûr que c'est une punition aussi Je suis en train de réfléchir en vous écoutant. Tu sais, je comprends que ça coûte une fortune puis de mettre quelqu'un.
0: Mais c'est pas
2: dedans.
0: Juste une histoire de prix. Là.
2: Ouais.
0: C'est une histoire aussi, il faut qu'il y ait de la justice quelque part.
2: Ouais. Ouais, je comprends.
0: C'est une histoire aussi que du monde, que c'est des dangers, ça va toujours en être un.
3: Mm-hmm.
0: Et on parle d'André Favre. T'sais, lui, évidemment, qu'il serait pas éligible à la peine de mort, je comprends. Là, il a pas été condamné à perpétuité. Mais je prends cet exemple-là parce que c'est lui qui est dans l'actualité ce matin. C'est quelqu'un qui, à la minute où il sort de prison, il commet un crime. Aussitôt qu'il sort, il est fini. Il commet un crime.
3: On le sait que c'est un récidiviste.
0: Multirécidiviste. Puis un crime grave, là. Ça, on parle de la santé, de l'intégrité physique et mentale de jeunes garçons.
2: Ah, je suis d'accord.
3: Puis on libère quand même.
0: On libère tout le temps.
3: Il y a des gens assis en libération conditionnelle qui prennent la décision de le libérer, sachant ça.
2: Ouais, mais tu sais, mettons, je sais pas, le juge a dit c'est 7 ans. Puis là, ben, libération conditionnelle le libère pas, mais après 7 ans, ils n'ont pas le choix.
0: Il n'a pas le choix, faut qu'il sorte, il a fait son temps.
3: Ben, c'est pour ça que je pense qu'on est dû pour une réforme, là, concernant ces cas-là, ces multirécidivistes-là. Poilievre avait proposé quelque chose d'intéressant, ça, c'est le three strike, là. Il y a certains États aux States qui le font. Trois fois multirécidiviste, on te met 25 ans dedans. Terminé.
0: Ah oui.
3: La troisième fois, là, que tu vas en dedans pour le même crime grave et odieux au niveau sexuel, meurtrier, name it, trois fois multirécidiviste, 25 ans, peine à vie.
0: C'est la semaine passée que j'avais un gars qui avait pogné sa 7e ballonne, là.
2: Oui.
0: 7 ballons, tu peux pas avoir ton permis.
2: Mais non.
3: Mais non. Tu peux pas avoir ton permis après 7, man. T'as démontré à plusieurs reprises, tu peux pas, là.
2: Tu vas en dedans, là.
0: Ouais. Ah oui, c'est sûr. Mais lui, il va en dedans, là. La dernière fois, il avait passé des plusieurs années. Il est ressorti, il a repris son permis de conduire. Il a reconduit en état d'ébriété en plein milieu de l'après-midi. Si tu te fais tout le temps pogner à un moment donné, il faut qu'il y ait une décision lourde, que tu payes pour le restant de tes jours. C'est des bons débats, là. La dernière fois qu'on a eu ce débat-là à la Chambre des communes, c'était en 1987. Ça fait assez longtemps pour qu'on l'aide de nouveau.
3: Oui, définitivement. Je pense qu'on est dû. Comme je le disais tantôt, on est dans un contexte où je pense qu'il y aurait une réception au niveau sociétal par la population. Je pense que les gens sont ouverts à cette idée-là. On est tanné de voir des gens sortir après 2 ans alors qu'ils ont agressé 6-7 personnes ou ils ont tué quelqu'un puis ils font 6 ans parce que avec le tiers de la peine puis tout ce que ça comporte, ils sortent rapidement puis on leur donne presque un chèque en sortant. Ça, je veux dire, il y a plein d'incongruités. En ce moment, là, en prison, les prisonniers ont plus de droits que les agents de sécurité, ou presque. À qui ça fait du sens? À qui ça profite? C'est une école du crime. Mm-hmm. Après ça, ils reviennent. Je sais pas ce qu'on s'en va en tant que société, mais il y a une discussion à avoir.
0: Donc, ce matin, vous l'aurez entendu dans Mort Live, on ramène la peine de mort et la castration chimique pour les pédos.
3: On en règle des problèmes.
0: C'est tout réglé. 2 petites pilules, 1 verre d'eau, c'est des Advil.
3: Mais je comprends pas pourquoi c'est pas déjà fait, ça, castration chimique. Parce que, évidemment, il y a une grande problématique au niveau des droits de la liberté de la personne, on s'entend, là. Mais pour des gens multirécidivistes qui vont agresser et qui l'ont prouvé à plusieurs reprises, il faut mettre un frein à ça. En tant que société, la réhabilitation a ses limites. Ouais. Tu veux-tu protéger ton monde ou tu veux protéger le criminel?
0: Et surtout pour un gars qui prône à ce que la société devienne assez woke pour juger que la pédophilie est une orientation sexuelle aussi légitime que n'importe quelle autre.
3: Ça, c'est freak, man.
0: C'est complètement débile. Complètement débile. Tu imagines, là, t'apprends, tu lis ça dans le journal, puis t'apprends que le gars a gardé tes enfants. À quel point tu dois capoter. Blaise Fortier fait énormément jaser. C'est le dossier d'enquête du Journal de Québec ce matin. Karine Lamontagne qui écrit là-dessus. Qui est Blaise Fortier? C'est le copropriétaire du Louise Taverne et Bar dans le Vieux-Québec. C'est son ex. La victime alléguée de Blaise Fortier prétend qu'il lui a notamment donné des coups de pied, ce qu'il dément. Lui, il se défend, là, mais toujours est-il que il va répondre de ses actes devant un tribunal. Il est accusé d'avoir violenté et harcelé son ancienne conjointe. Selon ce qu'elle témoigne, elle, il aurait brisé son cellulaire. On a une photo du cellulaire. Elle dit, j'étais couché dans le lit, là, tu sais, je flambette.
2: Tu dormais, là?
0: Je dors. Il l'a réveillé à coups de pied dans la face puis dans le ventre. Tu sais, il y a là des histoires, un témoignage qui fait. Vous pourrez lire ça ce matin dans le Journal de Québec, mais il y a des accusations contre le restaurateur et courtier de la région de Québec, Blaise. Je savais pas qu'il y avait des gens aussi jeunes qui s'appelaient Blaise. Je pensais que c'était un nom qui était mort un peu avant Gaston. Mais visiblement, ça arrive. Le dossier des 2 policiers de Québec qui étaient devant la déontologie policière pour une intervention. On s'en souvient, là. On l'a vu à vidéo à l'époque, tu sais, ça se passe en pleine pandémie. Les policiers de Québec font des contrôles sanitaires pour voir les passeports vaccinaux. Finalement, il y a une altercation. Il décide d'arrêter quelqu'un. Il y a un gars qui dit non, les gars, là, il a le droit d'être ici, il a le droit de manger. C'est correct. Puis finalement, c'est cette personne-là qui a mangé une christie de volée. Là, on parle d'une dizaine de coups. Les policiers ont été suspendus suite à la déontologie. Un 10 jours, l'autre 7 jours. Mais ils étaient déjà pu. C'est déjà, on les avait tassés des interventions, des contacts avec le public. Là, c'est des policiers.
2: Souvent, c'est ça, on va les suspendre c'est avec ça. Salaire.
0: Puis... Ils font de la recherche et de l'enquête d'un bureau. Là, c'est des policiers qui travaillent avec une chemise et des pantalons à cette heure. Ils n'ont plus la thin blue line.
3: Ou ils gèrent des comédiens à Nicolette.
0: Oui, ils gèrent des comédiens à Nicolette. C'est ça, long. Ça dépend. ça dépend de la paye. L'autre histoire, c'est l'histoire de Daniel Rochefort. Il y en a du fait divers un matin. Là.
3: Hey, c'est une grosse histoire, ça, honnêtement. Gros dossier de Félix Séguin.
0: C'est immense. L'avocat accusé de crime sexuel, Daniel Rochefort, l'Université de Montréal, qui a été informé des allégations et puis qui n'ont rien fait. En fait, il y a une étudiante qui a littéralement été agressée là, par Daniel Rochefort, qui prétend avoir été agressée. Là. Ça devient tellement lourd, ce dossier-là, qu'on ne sait plus ce qui est au conditionnel ou ce qui ne l'est pas. Elle prétend être accusée, elle était affirmée dans l'auto, toute. Elle pensait que c'était une joke, elle faisait semblant que c'était une joke, elle répondait en cabotinant. C'était un peu une façon de se défendre. Là. Elle a eu de la misère à finir son bac. Hey, imagine, là. Elle a fait son bac et quand elle a eu sa collation des grades, elle a refusé les photos parce que ça y rappelait ça. Mmh. Tu sais, la photo que tout le monde garde quand ils vont chercher la collation des grades de l'université, là, ta photo de finissante de l'Université Laval, que normalement grand-maman affiche fièrement dans le salon.
2: Oui.
0: Elle l'a refusé parce que ça y rappelait son agression.
3: C'est grave.
0: Ce qu'on retient surtout, c'est qu'elle a visé l'université, puis c'est pas la seule. Il y a plusieurs personnes qui ont visé l'université, puis l'université n'a rien fait.
3: J'ai dit Félix Séguin tantôt, c'est Sarah Maud Lefebvre et Nicolas Brossard qui ont fait un excellent dossier. Ils ont rien fait, mais eux autres, ce qu'ils prétendent, c'est que les plaintes allaient dans un comité, puis l'université n'était pas en droit de mettre quelqu'un dehors parce que c'est le comité qui s'en chargeait. Mais dans le comité, il y avait des apparences de conflit d'intérêts. Et vraisemblablement, probablement qu'il y en avait pour vrai, des gens qui connaissaient Daniel puis qui le backaient. Fait que c'est pour ça qu'il n'y a aucune plainte qui a abouti. Mais ça, c'est grave, là. C'est extrêmement grave. Absolument. Les élèves se passaient le mot comme quoi Daniel, il était à watcher. Si vous êtes dans la même pièce tout seul, watchez-vous, faites attention, parce qu'il y a une réputation. Ouais. Hein. Il se pointait devant les filles et il disait « Ouais, je vais attacher mon pantalon, faudrait que je m'assoie ou je me tasse. » Les rousses, c'est toutes des cochons, disait ça dans la classe. Un bon maniaque, là. T'es professeur d'université, tu travailles avec des kids. Qu'est-ce que tu fais, man? Quand les kids le savent et que c'est su à l'interne et que personne agit, il y a des têtes qui doivent tomber.
0: Effectivement, vous pouvez aller lire ça. Il y a plusieurs textes concernant cet avocat-là, Daniel Rochefort, ce matin dans le journal. On change complètement de sujet, là. On tasse des faits divers. BYD, Leap Motors sont à Montréal à l'heure actuelle, là. Dongfeng, tous les véhicules chinois sont exposés. C'est la première offensive officielle. On va en reparler un peu plus tard avec Marc Bouchard, mais tout indique que le Québec sera l'endroit où on va avoir le plus de véhicules chinois lorsqu'ils seront disponibles pour... En fait, c'est le premier marché que les Chinois veulent ramasser du côté du Canada. Êtes-vous surpris?
2: Non.
0: Moi, je ne suis pas pantoute. 0-0-0, puis une barre. Les Québécois, ils n'ont pas d'argent. Eux autres sont déjà convaincus. C'est ici qu'on va vendre les premiers véhicules chinois. On va faire le tour de cette nouvelle-là vers 9h, 9h15 avec l'excellent Marc Bouchard. Vous pourrez également lui poser toutes vos questions. 22 millions pour les victimes québécoises des opioïdes. C'est une... vous pouvez faire la réclamation si jamais vous l'êtes. C'est surtout par rapport à l'oxycodone. L'oxycodone, là, c'est une vraie belle merde, là.
2: Ben oui. C'est puissant, là.
0: Puissant à la 10, là. Tu sais, toutes les enquêtes, les études puis les enquêtes qui ont été faites, surtout aux États-Unis, là. Tu sais, on a beaucoup utilisé ce genre de produit-là, faire des études pour des cancéreux qui allaient mourir, pour les empêcher de souffrir. Puis là, tu fais l'enquête, puis les recherches sont faites en fonction du fait que il va mourir anyway. Donc, lui, c'est pas qu'il souffre pendant qu'il va mourir. Les risques qui deviennent dépendants d'un produit et que ça raccourcisse ses jours, à la limite, ce serait juste une bonne nouvelle, là. Donc, c'est correct. On prend cette étude-là et on dit oui, c'est bon. Puis les compagnies pharmaceutiques prenaient des parties d'études, enlevaient le bout, il va mourir, anyway, le gars, pour le donner à plus de monde possible, l'oxycodone. Puis vous avez vu la série, là.
3: Ouais, Painkiller. Purdue, man, c'est incroyable. Leur modus operandi, ils approchaient des médecins et leur donnaient des incitatifs financiers pour que les médecins prescrivent ces médicaments-là à des patients. Puis les médecins étaient totalement conscients des risques. Des fois, ils se faisaient un peu brainwasher, mais ils ont brisé des vies. Il y a des gros recours collectifs là-dessus au state aussi. Mais, problème de société majeur.
2: Vous avez déjà fait prescrire de l'oxycodone?
0: Non.
2: Blessure de hockey dans le dos. Et on m'a prescrit un médicament, c'est de l'oxycodone carrément, là. Puis j'en avais pour, mettons, je sais pas, 14 jours. Je n'ai pris une. Moi, j'ai jamais pris de drogue. Pas capable de... J'aime pas l'effet que ça donne. Écoute, c'est fort. C'est épouvantable.
3: Là. Ah, c'est fou.
2: Moi, je m'étais écrasé dans le divan puis j'avais plus de vie, là.
0: Tu comptais les mouches?
2: Ah, puis encore. Je suis pas sûr que je me savais que c'était une mouche.
3: C'est fort, hein?
2: J'ai pris une. Ouais. J'avais pas mal. En fait, il se passait plus rien.
3: C'est des 5 mg, t'as pris?
2: Je me rappelle pas.
3: OK. J'ai été amené à prendre ça une fois dans ma vie, là. J'avais l'impression, pis c'est tout en ça que je compte à mes chums, d'exister, mais juste dans mes yeux.
2: Ouais? Ah, pis encore, tu sais.
3: Mon corps chantait plus rien. Le feeling est incroyable, tu te sens bien, mais le risque d'addiction, il est puissant à cause de ça. C'est pas loin de l'héro, là. C'est moins fort, c'est, évidemment, c'est élevé, mais là. Ça t'amène vers là. T'sais, les gars, les histoires de footballeurs. Ils sont mis à prendre des médicaments qui sont tombés là-dedans. Il y en a une puis un autre.
0: Les chanteurs.
3: Chanteurs.
0: Des acteurs. Tu sais, le God Friends qui est mort.
2: Hein. Oui.
0: Tu sais, c'est tout du... c'est Michael Jackson. C'est toutes des affaires, des histoires qu'on a vues qui au final, sont dopées aux médicaments prescrits par des médecins. Là. Prince, il y a même un médecin qui est accusé au criminel.
3: Oui.
0: Parce qu'il savait fort bien que le gars était dépendant puis il continuait de la prescrire. Tu parlais du film, de la série Painkiller. Qui est complètement dégueulasse parce que tu vois que le gars s'entorche, là. Le gars qui est propriétaire, qui hérite de ça de son grand-oncle, là, il s'en contrefout que le monde crève de ça.
2: Ouais.
0: Payne Hustler, as-tu vu le film Payne Hustler avec Emily Blunt?
3: Non, c'est-tu bon?
0: C'est un peu dans la même thématique. C'est une histoire vraie aussi, là. C'est une histoire qui est adaptée sur un texte du New York Times qu'ils ont fait en 2023. Écoute, c'est Emily Blunt qui joue là-dedans, puis elle joue le personnage de la fille qui a la lanceuse d'alerte. Elle a quand même dû faire de la prison parce qu'elle a embarqué là-dedans. C'est du fentanyl. OK? C'est du fentanyl en spray qu'ils vendaient. Puis c'était là aussi une affaire pour les cancéreux en fin de vie, mais ils ont réussi à en fait, ils engageaient des danseuses comme représentantes.
3: Pour vrai?
0: Oui. Oui.
3: Wow!
0: Fait que là, les danseuses rentraient là avec, tu sais, ils enlevaient le kit acheté au sex shop, puis ils se mettaient un vrai tailleur, là, tu sais. Puis ça reste une danseuse, là. Mettait le tailleur ajusté, de la patente, puis ils allaient se frotter le popotin, ses médecins.
3: Pouvoir de persuasion décuplé.
0: Ils faisaient des gros parties qui se transformaient en orgies.
3: Puis c'était un spray qui donnait l'effet du fentanyl ou c'était du fentanyl?
0: C'était du fentanyl en spray.
3: C'est pas dangereux, ça.
0: C'était infiniment dangereux. Puis il y avait du monde qui en mourait. Il y a du monde qui... puis elle, je me souviens plus de son nom, là, mais l'actrice, c'est Emily Blunt qui joue dans le film. Le film là, s'appelle Pain Hustler. Je sais pas s'il est disponible sur une plateforme quelconque, là, mais c'est un bon film qui explique très bien à quel point, des fois, ça va pas, là, ça marche pas. Puis elle s'en est rendue compte parce que c'est quelqu'un qu'elle connaissait, qui avait mal. Puis un jour...
2: Netflix.
0: Sur Netflix, c'est disponible. Ouais. Tabarnouche, garochez-vous là-dessus. Là. Puis un jour, il y a une... elle a vu son voisin avec un médecin qu'elle-même avait convaincu avec sa shape de prendre le médicament. Puis lui, il s'est suicidé à cause qu'il n'était plus capable de rien faire. C'était devenu une épave.
3: Tombé accro.
0: Fait qu'à partir de ce moment-là, elle a commencé à faire « OK, peut-être qu'il y a de quoi faire. » Puis elle a commencé à enregistrer, faire toute la patente. Elle a quand même été condamnée à faire de la prison. Là. Mais garochez-vous sur ce film-là, c'est super bon. Mais eux autres, c'est vraiment... La tactique qu'ils ont utilisée, c'est ça. On engage des danseuses. On les habille comme du monde. Puis les filles, avec leur talent de danseuse, on les convainc des médecins de prescrire notre médicament aux gens qui ont mal parce qu'ils se sont coupés le bout du doigt.
3: C'est tragique, mais c'est du génie. Qu'on le veuille ou non, là, ça reste quand même une mesure de vente qui, comme on peut dire, soulage la pression et sous pression par le fait même. Mais ces compagnies-là, les Big Pharma, c'est drôle puis c'est fascinant quand on regarde ça d'un point de vue extérieur parce qu'ils disent qu'ils font ça pour notre santé, qu'ils font ça pour la sécurité, pour améliorer notre vie. Mais au final, c'est pas tant ça, là. C'est juste le fric au bas de la ligne qui les intéresse. Faut se méfier de ces compagnies-là.
0: Moi, je pense que le plus fort médicament que j'ai pris dans ma vie, c'est les maisons jaunes.
2: Ça, c'est du dilodide.
0: Dilodide?
3: Ouais. C'est ça?
2: Ouais, je pense que oui.
3: Ouais.
0: Maison jaune. Je pense que c'est mieux connu sous le nom de Maison jaune.
3: Ouais, j'en ai déjà pris de ça aussi. Ouais. Après une petite opération aux dents, ça se peut-tu?
0: Non, mais moi, c'était suite à un accident. J'avais pris ça parce que des douleurs, des raideurs au dos.
3: Et décris-nous ton buzz.
0: Le buzz, j'allais me coucher.
3: Ah, c'est juste ça que tu fais.
0: Tu sais, si tu veux faire, tu vas te coucher à 7h30 le soir.
3: Puis tu dors comme un bébé.
0: Pareil. Puis tu te réveilles avec une Christy. T'as envie de pisser, ça peine. Voilà. 7h22 minutes. On a un gros show pour vous. J'ai pas le line-up avec moi. Nick, on s'en va. On va parler de l'armée, les militaires en Lettonie.
2: Justin Massy.
0: Oui.
2: Maxime Lapointe.
0: Oui, Max Lapointe qui va revenir sur
2: Marc Bouchard, Pépé Hallé.
0: Le voilà. PEC. Marc Bouchard, Pépé Hallé. Tout ce beau monde d'ici 10h. C'est Amorelève va être avec vous. Puis écoute, je reviens sur la météo. Hier, on a une petite journée qui était un peu particulière. Avez-vous vu les verts? Moi, j'ai eu l'impression que vu Arnais est venu chez nous puis qu'ils ont changé les fenêtres.
2: Ouais.
0: C'était capoté, là, la couleur du ciel. Tout le monde trouvait ça capoté.
3: Mais ça l'était pour vrai?
0: Ben oui.
3: J'avais jamais vu un ciel de même.
0: C'était complètement fou. C'était bizarre sur l'heure du dîner, la température. Il mouillait à Sio, ça sentait à dompe. Puis c'était jaune dehors. Finalement, là, on revient à norme aujourd'hui. On a 19 degrés ce matin. On est bien dehors. Là. C'est confortable. Il y a des avis d'humidité aujourd'hui, mais ça, on s'entorche un peu. Là. On se met en T-shirt, on sort dehors, puis on est bien. Il y a des rafales de vent quand même aussi ce matin. On prévoit un maximum de 25 degrés. Demain, jeudi, du soleil également, avec un maximum prévu aux alentours de 21 pour demain. Et un maximum de 24 vendredi, 25 samedi. C'est tout le temps du soleil, 25 dimanche également. Donc, c'est des belles températures pour terminer le Festival d'été de Québec. C'est juste parfait. Ça, c'est l'été parfait, là. 25 degrés. C'est pas parfait au niveau de la chaleur, mais c'est parfait parce que personne chiale. Il n'y a personne qui va se promener, qui va venir gâcher ta journée en crachant sur ton soulier qui, en te disant qu'il fait trop chaud. Est-ce qu'il fait chaud? Tenez qu'il fait chaud. Donc, oui, voilà. À 25 degrés, c'est juste l'été comme on l'aime. C'est comme ça jusqu'à dimanche. Profitez-en. C'est les vacances de la construction qui commencent en plus vendredi. Tu sais, quand t'arrives le mercredi, on est mercredi aujourd'hui?
2: Oui.
0: Quand t'arrives le mercredi avant les vacances de la construction, tu commences à sentir la fébrilité un peu partout.
2: Normalement, il t'en reste deux, c'est parce que tu sais, le jeudi ou le vendredi midi, pas mal terminé, là.
0: C'est sûr que le vendredi midi, c'est le menu du jour à Brou-Bouffe, là.
2: C'est clair. Grosse Laurentide.
0: 7h25, on revient dans Montréal.
1: On espère voir une belle finale.
0: Oui,
1: sans,
0: oui, oui, écoutez
1: sans
0: ça.
1: L'intervention de la FIFA ou de Donald Trump.
5: Et Jean-Philippe, moi, j'ai trouvé cette dernière réponse un peu divertissante.
0: J'avais placé ça dans le log. C'est faut que je vous la fasse réentendre. Je vais vous la présenter comme du bon, là. C'est un vox pop à Radio-Canada d'un partisan espagnol. Le gars prend pour l'Espagne. Il est content. Ils ont gagné hier. Puis on dit, bon, c'est la finale qui s'en vient. Écoutez ce qu'il dit sur la finale.
1: On espère avoir une belle finale sans intervention de la FIFA ou de Donald Trump.
5: Et Jean-Philippe, excusez-moi, j'ai trouvé cette dernière réponse un peu divertissante.
0: C'est très drôle, hein?
3: Une intervention de Donald Trump dans le match, c'est ça qu'il veut dire?
0: Ouais. Je sais pas. Ou peut-être pour ramener les Français.
3: Okay.
0: By the way, parlant d'intervention de Donald Trump, Folarin Balogun.
3: Ben oui.
0: Le gars cet homme a fait sa première entrevue hier. Et puis lui, il l'a dit, il l'a reconnu d'emblée. L'intervention de Donald Trump, ça nous a complètement défocusé. L'intervention de Donald Trump, parce qu'on l'a su il y a deux jours, là, c'est vraiment à cause de l'intervention de Donald Trump qui a retiré le carton rouge. Il n'y a pas eu d'histoire de. T'sais, comme on avait dit, c'est fait par un comité indépendant. Si ça, non. C'est vraiment parce que Donald Trump a appelé qu'il a retiré le carton rouge. Et puis le principal intéressé, Folarin Balogun, a dit non, ça nous a complètement perdu le focus. Il dit ma première réaction, j'étais heureux, c'est sûr, j'allais jouer. Mais avec du recul, plus le match approchait, plus je réfléchissais, puis je savais que. Ben que c'était très controversé, puis que ça allait finir par nous nuire, puis effectivement, il ne pensait qu'à ça. Il était l'équipe américaine a été complètement défocussée par ce principe-là, puis ils ont vraiment joué comme des pieds, là. Comme des pieds, ça a été leur pire match de toute la Coupe du Monde. Et au final, pour ceux qui ont perdu. Selon le meilleur joueur des États-Unis, ils ont perdu à cause de l'intervention de Donald Trump qui nous ont fait perdre leur focus.
3: Il a vraiment appelé.
0: Il a vraiment appelé. Ben lui, il l'a dit. Il a confirmé, lui, qu'il avait appelé. Ça, c'est l'autre affaire. Puis c'est un peu ce que je disais la semaine passée. Ferme ta gueule.
2: Oui.
3: Tu le fais, ferme ta gueule avec ça.
0: T'sais,
3: ben c'est Trump.
2: Exactement.
0: Des premiers ministres et des présidents qui ont appelé le boss de la FIFA pour se plaindre de quelque chose. Il y en a eu un paquet.
3: C'est pas le premier.
0: Puis il y en aura encore un paquet. Sauf qu'ils se sont tous fermés à gueule.
3: Mais pourquoi?
0: Mais lui, il est allé dire hey, « j'ai réussi, c'est moi qui l'ai appelé et qui l'a fait le tasser. »
2: Il a enlevé le carton.
0: C'est quoi qui se passe? Fait que là, ça fait un gros scandale. C'est partout dans les médias. Puis ça a rentré dans le vestiaire. Puis dans le vestiaire, ça fait que eux autres, ils reconnaissent qu'ils ont perdu. D'autant plus que il fait ça pour Folarin Balogun, qui est un Camerounais. Fils d'une immigrante illégale. En fait, Folarin Balogun, là, s'il y avait travaillé au Costco, faudrait qu'il surveille Ice dans les rues. Là.
3: Il serait peut-être sur un camp d'attente de déportation.
0: C'est ça. Il serait peut-être en prison en Floride. Là.
2: C'est sûr que ça joue sur le moral. Tu sais, un vestiaire de sport, que ce soit du hockey ou du soccer. Là. Hey, Balogun!
0: Ah oui!
2: Ah, Bernard, je... Une free ride, mon homme?
0: Lui, il joue pour Monaco, mais il arrive en club à Monaco. Il va se le faire dire aussi, là. Ben, il va encore se faire écœurer. Il va jouer contre quelqu'un d'autre, puis t'as le gars du PSG qui va lui dire, en tout cas, ici, t'as pas de président qui peut venir t'aider. Hein?
2: Exact.
0: J'ai écouté le documentaire sur Vinnie Jones hier. Connaissez-vous Vinnie Jones?
3: Ça me dit rien, c'est qui, ça?
0: Ben, c'est un acteur. C'est sûr que vous le connaissez de par la face qu'il a faite d'un film, mais c'est aussi un joueur de soccer anglais.
2: Ah oui, OK.
0: Lui, il est devenu acteur parce qu'il était joueur de soccer. Et c'était un joueur de soccer, je le décrirais comme étant une espèce de fou maniaque.
3: Okay. C'est le gars de Snatch.
0: C'est Billy Smith. Bon, c'est le gars de Snatch. C'est le Billy Smith du soccer. Mais en plus, il était bon, là. Il comptait des buts, tu sais. C'était un bon joueur de soccer, mais il te donnait des coups de crampons, là. Puis tu le vois dans le documentaire, il parle. Il dit, moi, mon coach me l'a dit, il faut que je casse des chevilles.
2: Wow. Je casse des chevilles.
0: Et des coups de crampons dans les cuisses, là. Puis il a regardé l'arbitre, il dit, j'ai rien fait. Tu sais, un vrai de vrai débile, je vous le dis, là, ça dure 1h15, le documentaire. Le gars est devenu acteur, il se sac de tout. C'est un anti-star. C'est vraiment un. C'est vraiment un personnage, là. Vinnie Jones. Allez voir ça.
3: Crampons dans les cuisses, man. Je les aurais écoutés, ces games de soccer-là, moi.
0: Ben, ils jouaient pour Wimbledon, un club qui était en D4, qui s'est rendu jusqu'en D1, qui ont joué à finale contre Liverpool. Je vous donnerai pas toutes les punches, là. Le documentaire dure 1h15. Aujourd'hui, c'est une méga star. Il a fait le film, entre autres, Main Machine, qu'on a réadapté à la version soccer. Il en a fait un paquet d'autres films, là, puis effectivement, tu l'as dit, The Snatch, c'est le personnage muet. Là. Allez voir ça, Vinnie Jones, c'est sûr que vous l'avez vu. Là. Vous connaissez.
3: Ça où?
0: C'est sur Netflix.
3: Pour Netflix.
0: C'est sur Netflix que j'ai vu ça. C'est dans la série de documentaires sportifs Untold. J'essaye de retourner en pause, OK? J'essaye une deuxième fois.
3: OK, lâche pas.
0: Il est 7h29, vous êtes à l'écoute de Montréal Live à Radio X.
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2: Mais non, Louis. Cornichon, c'est un légume.
0: Ouais, mais...
2: Même la tomate, qui est considérée comme un fruit, j'en mange. Ah. Mais pas les vrais fruits, là.
0: Non?
2: Bien, yeah, ben, j'allais dire bonsoir.
0: Bonsoir. Ouais,
2: c'est mercredi. Sur le 15 juillet, bienvenue dans Couture dans le Mid. Avec Nick Cloutier et Louis Gauvin pour cette semaine de vacances dans Couture dans le Mid. Et, tu sais, je vais être bien honnête. Je ferai pas semblant que je viens d'arriver. Je suis ici dans Morel Live et ça se poursuit. Un peu le cerveau dans le jello en plein milieu de semaine.
0: Oui, ouais, ben, mais c'est,
2: un petit peu de fatigue.
0: Tu comprends?
2: C'est ça.
1: Hier soir, à la fin du Carbo Show, là, je commençais à filer un peu comme toi. Là.
2: Étais-tu du côté de Patrick Watson ou du Festival d'été de Québec hier?
1: Bien sûr que non, non, Nick. Bien sûr que non.
2: Ce soir, Keisha, All American Rejects, qui est un bon band aussi. Là.
1: Ouais, mais Keisha. Moi, je vois les articles là, dans les journaux où Louis Bellavance dit que Keisha, ce sera la même magie que Limp Bizkit.
2: Ben, sais-tu quoi? Je pense qu'il a raison, dans le sens où je comprends que Limp Bizkit, c'est rock. Là, il y a des moshpits de le monde.
1: Mais non, mais Limp Bizkit, là, on parle de plusieurs dizaines de hits répandus sur plusieurs années avec des concerts légendaires, puis une hype qui a été remontée récemment avec le documentaire sur Netflix. Mm-hmm. Keisha, c'est une toune.
2: Mais ça va être bien plein, là.
1: Pour une toune?
2: Je te le dis, c'est de la pop, tout le monde connaît ça, et je suis persuadé que ce sera rempli.
1: Ça va être comme Louis Fonsi. 75 minutes à attendre pour une toune.
2: Peut-être, mais c'était qui l'artiste dont, quand je suis commencé ici à Choix, il y avait un artiste de pop comme ça qui était programmé un samedi soir, puis on se dit, ouais, c'est peut-être. Il y a un animateur qui disait, ça va être complet, ça va afficher complet. Puis on était plus ou moins d'accord. Puis finalement, il avait raison, mais je me souviens pas qui était programmé. Ça avait fait. C'était complet. Beaucoup
1: ça
2: de familles.
1: Ça fait longtemps, ça?
2: Ben, 2022, peut-être. 2022, 2023. Pitbull? Peut-être Pitbull, mais ma mémoire fait défaut. Sauf que j'annonce officiellement, Louis, que je suis persuadé à 98,1% que il y a pour cette édition du Festival d'été de Québec, on fermera pas les y aura pas d'annulation de spectacle
1: à cause de la météo.
2: À cause de la météo.
1: Ben écoute,
2: pour vrai là,
1: parle pas trop vite, mais non, date, ça s'enligne bien.
2: Si on se fie aux prévisions, je comprends que les prévisions météo maintenant c'est un peu comme l'astrologie là. Mais si on se fie aux prévisions météo jusqu'à lundi prochain, on est sous le soleil, les amis.
1: Ouais.
2: Aujourd'hui, un 40% de probabilité, il pleuvra pas. Peut-être cette nuit, 40%. Demain, on dit un 20-30%, il pleuvra pas. Et c'est du soleil. Ensuite, vendredi, samedi, dimanche et même lundi. Projection de pluie, mardi prochain, on s'entend que il n'y en aura pas.
1: Bonne affaire.
2: Donc, pas d'orage violent, pas de situation qui permettrait au Festival d'été de dire... On annule. Retournez chez vous.
1: Oh, on continue à croiser les doigts. La météo, ça peut changer assez vite. Mais à date, c'est très, très, très bien parti.
2: 88-670-9098, si vous voulez communiquer avec nous via la messagerie. Toujours un bonheur et un plaisir de vous lire. On vous lit pas mal tous. Et on n'a pas le temps de répondre à tout le monde, mais honnêtement, on prend le temps de lire vos messages. Donc, toujours bien apprécié. D'ailleurs, je sais pas si... Je suis en train d'ouvrir ma messagerie. Là, je sais pas s'il y en a qui se rappellent de qui était programmé, qui avait fermé les plaines, puis que c'était Pitbull. Ouais, c'est ça.
1: Ouais. Hein. Je me rappelle aussi qui avait dit que oui. Pitbull, il allait pas avoir un mot du chat.
2: Ben, je me souviens qu'il y a un animateur qui disait, non, vous allez voir, ça va afficher complet. Puis, ouais. Et finalement, ça affichait complet. Donc, si Louis Bellavance dit, d'après moi, il va avoir du monde sur le party... Ben, je pense qu'il a raison.
1: Ben, probablement qu'il a analysé ça avant, qu'il a regardé comment ça se passe ailleurs. J'ai bien hâte de voir.
2: Deux sujets qui sont dans l'actualité dont on va parler avec nos différents collaborateurs, entre autres 11h20, la Banque du Canada qui annonce qu'elle maintient encore une fois son taux directeur à 2,25%. Donc, on va en jaser avec David Garcia d'Équipe La Berge, parce que Simon... Je pense qu'il est parti un peu en vacances, là, quelque chose comme une semaine ou deux. Donc, David Garcia va venir faire un tour pour nous jaser. On va parler d'immobilier, oui, puis assurément du maintien du taux directeur. Autre chose qui est dans les nouvelles aujourd'hui, c'est la fin de la TVQ sur certains aliments.
1: Wouhou! Yes!
2: As-tu tes noix?
1: Enfin!
2: As-tu
1: acheté tes noix? Ouais, j'ai acheté mes noix, j'ai acheté mes petits pots de fruits. J'ai acheté mes paquets de muffins.
2: Parfait, on va en jaser aussi.
1: Mon papier de toilette, mon homme.
2: Dans le coin de 10h40.
1: J'allais faire un stack d'un coup qu'ils remettent. J'ai tout ramassé.
2: Tes noix du randonneur. Toi, t'es un randonneur de montagne, ça te prend tes noix?
1: Ouais, moi, je suis. Écoute.
2: On l'a dit ce matin plutôt. Tout bon randonneur a ses noix.
1: Ouais. j'ai plus mes gels que mes noix, moi.
2: Du gel?
1: Ouais, du gel. Des petits gels.
2: OK, pour donner de l'énergie.
1: Ouais.
2: Ouais.
1: C'est comme des petits gels. Des fois, il y a de la caféine dedans. Des fois, non, c'est pas mal juste du sucre là, ou des bonbons. J'ai vraiment essayé des bonbons, c'est le meilleur truc.
2: J'ai essayé ça, les gels, justement, énergisants. Là. Mm-hmm. Je me souviens pas de la marque, là, mais ça.
1: C'est l'affaire à DH, là.
2: Ouais, je pense que oui.
1: Ouais.
2: Puis j'ai essayé ça avant un match de hockey.
1: Iii.
2: C'est parfait.
1: Ah oui, ça, ça rentre dans le casse, hein?
2: Ah, ben écoute, très énergisé.
1: Ouais. Ben, en montagne, c'est parfait. Ça fait un job. Je me crains qu'avec ça.
2: Ben, je sais que ça existe pour, disons, on le voit, c'est le Tour de France, là.
1: Oui.
2: Les cités qu'ils vont prendre, c'est comme des petits sachets, là.
1: Ouais, pis, c'est des gels, là. Ouais, plein d'athlètes.
2: Ben, si, OK. Ça, fait que c'est quoi, c'est rempli, mettons, de protéines, de nutriments, de caféine.
1: Souvent, c'est pas des protéines, c'est plus genre du sucre, là, pour te donner de l'énergie sur le coup avec des électrolytes. Principalement, là. Tu sais, il y en a que c'est juste comme du sirop d'érable. Du sirop d'érable avec un peu de sel.
2: Mais moi, maintenant, j'utilise, à part quand je me trompe, puis que j'essaie de faire un roux avec du sucre au lieu de la farine, là, j'utilise plus de sucre, pas en tout, pour cuisiner. J'utilise du sirop d'érable. Moi, ouais, j'ai fait ça.
1: Ah, ça doit être bon.
2: J'ai raconté. Sauce sucrée.
1: Ouais. Ma blonde a poigné bien, bien.
2: C'est pas pire, la sauce que t'as faite. T'as un petit goût de sucré, t'as mis du sirop d'érable. Moi, je comprends pas. Je dis, pas mis du sirop d'érable. Elle dit, ben, c'est sucré. Ben, ça se peut pas. Pas mis de sucre. Fait que je m'étais trompé, c'était du sucre en poudre au lieu de la farine. J'ai pas vérifié, j'ai mis ça là-dedans.
1: Ça a marché?
2: Ça a marché. Fait que ça a fait comme un genre de glaçage au poivre. Sucré. C'est super. Vous pouvez rire de moi, il n'y en a pas de problème. Je m'assume très bien. J'ai pas vérifié, c'était à moi de checker, là.
1: Ben, on rit un peu de toi.
2: Les pots, les pots chez nous, que ce soit de la farine, du sucre ou du sucre en poudre, sont pareils.
1: Ah, ben oui. Parce que ta blonde, elle aime ça mettre ça beau.
2: C'est très beau. Mais elle sait, c'est quoi?
1: Ah oui.
2: Moi, j'ai pas vérifié.
1: C'est sûr que la différence est mince.
2: Fait que c'est ça, c'était pas mauvais. C'était pas de la sauce au poivre, c'était une genre de sauce Alfredo, si ma mémoire est bonne. Fait que bref, ça a fait des pâtes sucrées. C'est parfait. Ah ben. On a essayé de faire des carbonara sucrés.
1: Spécial.
2: Ouais, fait que c'est ça, on va parler de la fin de la TVQ sur certains produits à l'épicerie et d'autres sujets, évidemment, reliés à l'alimentation avec le chroniqueur que vous aimez, qui est le Food Professor Sylvain Charlebois. Ce sera vers 10h40, dans ce coin-là, Louis nous a concocté une chronique que tu fais beaucoup de chroniques à choix.
1: Je te cacherai pas que ça se peut que les sujets soient assez limités. Là. J'essaie de vous concocter quelque chose, mais m'emmener manque de stock.
2: Est-ce que vous êtes plus heure d'été ou plus heure d'hiver reculée? Là? Tu sais, finalement, à l'automne, quand on recule l'heure et qu'on avance l'heure. C'est un débat qui dure depuis plusieurs années au Québec, mais surtout en Amérique du Nord, là, aux États-Unis, au Canada, tout ça. Mais au Québec, on est pris avec ça, l'heure d'été, l'heure avancée de l'Est, puis l'heure normale.
1: Moi, là, je prendrais l'heure d'été tout le temps.
2: Je suis d'accord.
1: Pour que le soleil se couche à 9h. Tu décales la journée... Hein? Tout le temps d'une minute à chaque jour. Pour tout le temps que le soleil se couche à 9h. Tu t'aimes les journées là-dessus.
2: Moi, j'ai plus...
1: À un moment donné, là, en décembre, le soleil, il se lève à 3h. Mais il se couche à 9h.
2: Peut-être une personne avec un corps bizarre et fucké, mais moi, je fonctionne mieux à l'heure d'été. On dirait que mon biorhythme, là, ma façon, mon corps a plus d'énergie avec l'heure d'été. Puis ça s'enligne pour que... J'ai bien l'impression qu'on va finir par avoir l'heure d'été tout le temps. Parce que les États-Unis ont adopté, la Chambre des représentants a adopté hier un projet de loi pour abolir le changement d'heure aux États-Unis parce qu'on veut garder l'heure d'été. Fait que si on le fait aux États-Unis, on n'aura pas le choix de suivre, je pense.
1: Là. Parce que là, c'était l'argument principal qu'on utilise à chaque année pour dire qu'on peut pas le faire parce que là, ça va être compliqué avec New York, puis les marchés boursiers, puis là, avec l'Ontario. Mais là, si tout le monde embarque, on n'a plus de raison de chialer, là.
2: C'est un projet de loi qui était voulu par le président américain Donald Trump. Devine comment s'appelle la pièce législative.
1: Comment?
2: Le Sunshine Protection Act. Fait que ça a été adopté hier, 308 voix contre 117. Ça a été soumis au Sénat, puis pendant qu'on votait, le républicain du Tennessee, Scott DeHarlin, qui présidait le vote, a décidé de faire jouer sur son téléphone « Here comes the sun » des Beatles. T'es malade, je trouve.
1: Mais là, ça ferait bien. L'hiver, c'est déprimant quand que le soleil se couche à 3h30.
2: Vous en pensez quoi? 88-670-9098 via la messagerie. Je veux savoir, c'est un mini-sondage maison.
1: Ben, je pense que tout le monde est d'accord. Moi, ceux qui me disent « Ah oui, mais là, le matin, on va se lever puis il va faire noir jusqu'à 7h. Who cares? » Who cares? Le matin, quand on se lève, c'est pas là que t'as besoin de soleil, c'est le soir quand t'as reviens à la maison et que tu veux faire tes affaires.
2: Je suis d'accord. Je trouve que c'est plus facile d'avoir une heure de clarté de plus à la fin de la journée plutôt que le matin.
1: 100%. Puis là, on va parler, mais là, les enfants vont devoir aller à l'école dans noirceur.
2: Ils vont se réveiller.
1: Mais là, il faut qu'ils reviennent à l'école dans noirceur. ils reviennent de l'école le soir. Tu sais, le 21 décembre, là, à 4 heures, fait noir.
2: Mais ça a l'air qu'en 2024, la CAQ avait déposé une espèce d'une consultation publique à l'automne 2024.
1: Oui, je m'en rappelle.
2: Pour tenter le pouls, là, pour savoir est-ce que les Québécois seraient d'accord à garder, à abolir le changement d'heure. Puis 91%,
1: tout le monde était d'accord. Ouais,
2: voilà. Plus de 90% des gens étaient d'accord. Puis la CAQ a fait ce qu'elle fait de mieux, c'est-à-dire rien faire.
1: On s'en fout de ce que le peuple veut.
2: Parlant de la CAQ, c'est plus la CAQ, là, Louis.
1: Oh non! Terminé!
2: As-tu mis à jour tes notes?
1: Écoute,
2: c'est plus la CAQ, là, ça change de nom. Là.
1: J'ai rouvert les petits tiroirs dans mon cerveau. J'ai pris le tiroir des petits partis politiques, des petits Québécois. J'ai pris la CAQ. Et là, je l'ai tassé un peu. Puis avant la CAQ, j'ai écrit « Équipe Christine Fraîche-Louis ». Oh non! Terminé!
2: As-tu mis à jour tes notes?
1: Écoute,
2: Plus la CAQ, ça change de nom. Là.
1: J'ai rouvert les petits tiroirs dans mon cerveau. J'ai pris le tiroir des petits partis politiques, des petits Québécois. J'ai pris la CAQ. Et là, je l'ai tassé un peu. Puis avant la CAQ, j'ai écrit « Équipe Christine Fraîchette ». Trait d'union en tout petit.

0: Fréchette, Trait d'Union en tout petit.
1: Coalition de Québec. Ouais.
0: Équipe Christine Fréchette, Coalition de Québec.
1: Donc, pour les prochaines élections, puis moi, j'ai trouvé ça bien drôle parce que c'est la directrice du parti, Mme Legault, qu'elle s'appelle. Son nom complet, laisse-moi vérifier, là. C'est Madame. Bon, on dit juste Madame Legault. C'est Brigitte Legault qui est la directrice là, qui est à la direction de la coalition Avenir Québec. Elle dit bon, on a décidé de changer le nom parce que là, tu sais, François Legault est plus là. La coalition Avenir Québec est au pouvoir depuis 8 ans, oui, mais tu sais, il y a des gens qui ne suivent pas nécessairement la politique, qui sont pas au courant que c'est Madame Fréchette qui est là. Là, vous savez, c'est une femme, c'est un vent de changement pour le parti. Donc, on va informer les gens que maintenant, c'est équipe Christine Fréchette, Coalition Avenir Québec.
0: Plus vite, je pense, à la fin.
1: Coalition Avenir Québec. OK, fait équipe Christine Fréchette!
0: Exactement. C'est comme ça qu'il faut le prononcer.
1: Comme les petits...
0: petits caractères.
1: Petits caractères dans les annonces de voitures, par exemple, que t'as pas le temps de lire pendant tout.
0: Les tailles à magasin, les comptes s'appliquent.
1: Les tailles à magasin, les autres s'appliquent.
0: Voilà.
1: OK, parfait.
0: C'est comme ça qu'on va faire. Et je te garantis que chez beaucoup de monde, ça va fonctionner. Non, non, non, moi, je vote pas pour la CAQ. La CAQ, c'est fini. Je vote pour Mme Fréchette. Mme Fréchette, c'est du changement. Une nouvelle ère pour le Québec. As-tu vu comment elle a travaillé fort tout ce qu'elle a fait dans le petit peu de temps qu'elle a eu? Puis là, regarde, il n'y a plus personne de la CAQ là-dedans. C'est une nouvelle équipe. C'est Christine. Ma tante... non, on peut pas dire... Christine! Écoute, la première ministre!
1: Au niveau de la direction de la CAQ, chez la direction générale, Brigitte Legault, a beaucoup d'explications, entre autres, pour dire que maintenant, c'est équipe Christine Fréchette, Coalition de Québec. Elle dit, tu sais, c'est important pour nous de bien identifier que le parti a changé de direction. C'est pas tout le monde qui consomme l'actualité politique, ça je l'ai dit. Et là où on veut miser sur le fait qu'on met Christine Fréchette de l'avant, c'est ben c'est un nouveau visage, c'est une femme, c'est quelqu'un qui a déjà un truc complètement différent de François Legault.
0: C'est-à-dire être une femme.
1: D'où le fait qu'on a commencé avec ce nom-là pour bien camper notre offre auprès de l'électorat. Donc, vous venez de tout comprendre. Christine, nouveau femme.
0: Boum! Gardez bien ça.
1: Tariane Bourassa a mentionné qu'elle se représentait sous l'équipe Christine Fréchette, Coalition Avenir Québec. Et François Drainville, par rapport. Bernard Drainville va se représenter également dans le comté de Lévis pour équipe Christine Fréchette, Coalition Avenir Québec.
0: Équipe Christine Fréchette,
1: Coalition Avenir Québec. Et là, on commence à faire d'autres âges. Je trouve ça très drôle. Coalition Avenir Québec. Ça devrait durer à peu près une journée ou deux, cette histoire-là.
0: Ah, ben là, ça dépend, là. Ça dépend. Si TVA et Radio-Canada embarquent dans le délire et se mettent à appeler la CAQ l'équipe Christine Fréchette, là, ça va changer dans la tête des Jacques et Louise. Là, il y en a qui vont embarquer dans le délire puis qui vont dire la CAQ n'existe plus, c'est plus la CAQ.
1: Ouais. On a annoncé également, on apprend ce matin que Rachel Renault, elle, c'est la sœur de Gaby Renault. Qui est décédé, histoire épouvantable, dans un contexte de violence conjugale l'automne dernier. C'est une histoire épouvantable, l'histoire de Gaby Renault. Puis moi, je suis très, très, très d'accord avec le projet de loi qu'on a mis en place, que les gens pourront consulter les dossiers judiciaires s'il y a. Ben, je suis entièrement d'accord avec ça.
0: On peut pas être vraiment contre ça. Là.
1: En effet. Donc, Rachel Renault, qui a annoncé qu'elle sera candidate pour équipe Christine Fréchette, quoi, ça? Dans la toute nouvelle circonscription de Bellefeuille, on dit que l'annonce sera faite aujourd'hui. Elle, Rachel Renault, on l'a vu ce printemps, puis avec raison, elle a milité pour l'adoption, comme tu l'as dit, de la loi Gaby Renault qui va permettre aux femmes de connaître tous les antécédents de leur conjoint en matière de violence conjugale.
0: Ben, elle a probablement des bonnes raisons. En fait, elle a des bonnes raisons de vouloir se présenter en politique. Je pense qu'elle a un bon combat. Ouais. Tant mieux pour elle. C'est juste que c'est peut-être pas la meilleure équipe pour faire avancer tes combats.
1: Ben, je veux dire, elle a travaillé avec la Coalition Avenir Québec concernant. Tu sais, puis ont adopté le projet de loi, elle connaissait ça. Je pense que ça pourra être, dans le comté de Bellefeuille, une bonne candidature, mais encore là, tu sais.

0: C'est sûr que tu traînes. Mais c'est une nouvelle équipe, Louis.
1: C'est plus la CAQ. La CAQ, c'est terminé. À cette heure, c'est l'équipe Christine Fréchette. Quoi, le Souvenir Québec?
0: Dans le dossier, on le savait, mais ça nous écœure pareil. Hydro-Québec qui vend moins cher l'électricité aux Américains qu'à nous autres. Ça, rien de nouveau sous le soleil?
2: Ben non. On le sait. C'est cool.
0: Les Américains, on se fait avoir
2: par notre propre famille.
0: Ben, tout à fait. Puis c'était supposé être... Hey, c'est un fleuron, Hydro-Québec. Ça va nous permettre, c'est une société d'État qui va nous permettre d'enrichir le Québec. Le Québécois va payer moins cher son électricité.
2: On n'enrichit pas personne en le vendant moins cher aux Américains. Si on enrichit quelqu'un, c'est les Américains qu'on est supposé. Tu sais, là, dans les sociétés d'État, là, au Québec, là, faudrait qu'on se parle un peu. Parce que d'un côté, à la SAQ, on boycotte tout des Américains. Plus de boissons, plus de Jack Daniel, puis on perd du cash à l'entreposer. Et de l'autre côté, l'autre bureau, l'autre bord de la rue, chez Hydro-Québec, on lui fait des deals sur l'électricité.
0: Des contrats qu'on a signés avec l'État de New York, entre autres, et l'État du New Jersey.
2: New Hampshire,
0: ouais, je pense que t'as raison. Exact. Et c'est des contrats qui permettent à ces deux États-là de payer le kilowattheure environ 5,5 sous. Entre 4 et 5,5 sous à peu près. Là. Toi, tu le payes combien, Louis?
2: Moi, c'est une bonne question, Nick. Faudrait que je demande à ma mère.
0: Moi, je l'ai sous les yeux.
2: Non, on paye à peu près 9 cents.
0: Moi, faudrait que je demande à ma blonde. On paye environ 9 sous le kilowattheure au Québec. Et ça, c'est sans oublier que j'ai vu passer... Pendant que j'étais en vacances, un projet qui vise à faire payer...
2: C'est au Vermont, pas au New Hampshire, excuse-moi.
0: Oui, merci Louis pour la précision. Un projet qui vise à faire payer les gros consommateurs. Ça, c'est-à-dire, mettons, moi. Parce que moi, chez nous, j'ai une thermopompe, Louis.
2: Oh, palais! T'as une thermopompe pour rentrer dedans?
0: Puis là, en ce moment, elle fonctionne à 100 %, OK?
2: Oui.
0: Fait que dans la maison, j'ai une thermopompe qui fait de l'air climatisé.
2: Mm-hmm.
0: J'ai une thermopompe à l'extérieur. Pour la piscine.
2: Mm-hmm.
0: Ben oui, je le sais, on est de même au Québec. Refroidis la maison, réchauffe la piscine.
2: Gomme-moi le pollueur, toi.
0: Puis en plus, j'ai un spa pour l'hiver.
2: Ah! Oh, ben là.
0: Fait que moi, j'étais un gros consommateur négligent. Fait que là, ils veulent faire payer plus cher les propriétaires de piscine, spa et...
2: Ben oui, l'électricité devrait te coûter plus cher. La ville devrait te donner une taxe thermopompe, une taxe piscine, une taxe thermopompe de piscine, une taxe spa, puis une taxe d'eau dans ta piscine.
0: On va me surfacturer parce que j'ai une piscine puis un spa éventuellement. C'est dans les cartons, ce projet-là.
2: Ça s'en vient.
0: D'un autre côté, j'ai acheté une nouvelle pompe de piscine pour le filtreur qui est à deux vitesses.
2: Mm-hmm.
0: Et puisqu'elle est à deux vitesses, ben j'ai le droit à une subvention d'Hydro-Québec. Va donc comprendre. C'est ça.
2: Voilà, c'est tout ce que j'ai à dire.
0: Connaissez-vous l'histoire de l'avocat qui est accusé de crimes sexuels de l'Université de Montréal, Daniel Rochefort?
2: Tout qu'un champion, ça. Hein?
0: Tabarouette. Je veux prendre le temps, je sais que c'est un peu dégueulasse, là, mais je veux prendre le temps de vous citer ce qu'il disait à ses élèves. Ce qui est étonnant dans ce dossier-là, c'est que l'Université de Montréal avait été informée des allégations d'inconduite sexuelle de l'avocat Daniel Rochefort sur des étudiantes depuis 2012. Ça a été long en tabarouette avant qu'on agisse. Une dizaine d'années avant qu'on décide de le mettre dehors. Lui, là, je vous lis quelques témoignages, OK? Une étudiante, à l'époque, qui dit « Il s'est mis devant mon bureau, face à moi, il m'a regardé puis il m'a dit « Ouf! » Là, je m'excuse, OK? Je vais caricaturer le personnage. J'ai-tu le droit de faire
2: prendre
0: une genre de voix de dégueulasse bizarre? Là?
2: De ce qu'il y a de l'air.
0: Peux-tu faire ça?
2: Ah oh, oui.
0: OK. Il m'a regardé puis il m'a dit « Ouf! Va me tasser avant que je tâche mon pantalon. » C'est une étudiante. C'est son prof. C'est un chargé de cours.
2: C'est dur que la claque parte dans ce temps-là, mais elle devrait partir. Là.
0: C'est dégueulasse.
2: Puis lui.
0: Ça, c'est arrivé à l'automne 2014, en pleine classe.
2: C'est un avocat, là. Fait que c'est sûr que ça donne pas le goût au monde d'essayer d'aller le dénoncer. Ils savent que ça va être tough, là.
0: Puis lui, Rochefort, là, en disant ça, il avait le pantalon tout près du visage de l'étudiante.
2: C'est dégueulasse.
0: Elle dit, moi, j'ai ressenti un dégoût. J'espère, c'est dégueulasse. Il a déjà dit également, dans l'autre témoignage qu'on a, il y a un petit peu, je le cherche là, un petit peu. Il a dit, ouais, les Russes. Je vais reprendre la voix de dégueulasse. Ouais, les Russes, c'est toutes des cochonnes. Il y avait une étudiante russe dans la classe. Ça a l'air que c'est un non-dit dans l'école.
2: Tout le monde le sait, mais personne n'en parle. Ouais. C'est un.
0: Comment ça se fait que dans ce genre de. Tu sais, t'as des plaintes, là. D'étudiantes. T'agis pas. Ça a pris 10 ans.
2: C'est.
0: Avec l'Université de Montréal.
2: C'est une très bonne question.
0: Agisse.
2: Pis c'est pas tout, là. Il y en a fait ailleurs, là, d'autres affaires de même. Il y a une histoire qui date de 2005. Il était prof à l'Université du Québec à Trois-Rivières. Un soir, après un cours, il demande aux étudiants s'ils veulent aller prendre un verre. Les étudiants viennent prendre un verre. Après, il propose un lift à une fille qu'on appelle Julie dans l'article. Une fois dans l'auto, il barre les portes, puis ben il commence à la toucher carrément. Elle a fait un peu la nouille, comme elle dit. Elle dit « Ah, t'es drôle, arrête de niaiser. » Elle ouvre la porte, elle essaie de sortir. Finalement, elle réussit à sortir de la voiture, contacte un responsable du campus, puis finalement, il a dit « T'as pas de preuves. » Elle s'est fait dire « T'as pas de preuves, qu'est-ce que tu veux qu'on fasse? » Et donc, jusqu'à il y a récemment, c'était resté dans l'ombre, puis là, elle a suivi une thérapie. Et là, heureusement, ben, elle a porté plainte. Maintenant, là,
0: suite
2: à l'arrestation de M. Rochefort en mai dernier.
0: On a remonté un dossier avec le témoignage de plusieurs étudiantes, dont les plus anciens remontaient à 2007. Il y a une plainte qui avait officiellement été déposée en 2018 au comité de discipline, puis elle avait été rejetée. Ça a l'air que l'université, sous son ancien protocole, avait beaucoup de difficultés à agir. Parce qu'on dit que le pouvoir d'action de l'université était limité sous l'ancienne charte. Puis là, on l'a modifié en 2018. Avant ça, la direction ne pouvait pas intervenir directement sur des plaintes concernant son personnel. Capoté, là. Puis les plaintes étaient reçues par un comité de discipline qui était composé de d'autres chargés de cours ou d'autres profs. Puis il y avait évidemment conflit d'intérêts.
2: Ben oui.
0: Les dossiers disciplinaires des profs et des chargés de cours étaient purgés de tout historique chaque 2 ans.
2: Fait que t'es pas capable de monter un dossier à long terme. Belle affaire de champion, ça, là.
0: Fait que voilà pour ce qui est de Daniel Rochefort. C'est pas mal ce qui fait le tour, je vous dirais, de ce qui a retenu mon attention ce matin, à moins que Louis t'aille d'autres...
2: Ben, t'as-tu vu le petit de Rimouski?
0: Ouais, qu'est-ce qui s'est passé?
2: Lui, ben c'est un fouteur de feu. On n'a pas vraiment de détails sur qui est ce gars-là parce que c'est un mineur, mais un genre de pyromane. Aux alentours de 1h du matin cette nuit, coupes de feu ont pris naissance dans des bacs à ordures sur l'avenue Ross à Rimouski. Après ça, un peu plus loin, une résidence pogne en feu, mais heureusement, ils ont réussi, les gens qui étaient là ont réussi à sacrer leur camp. Puis ça faisait quand même quelques jours là qu'il y avait des incendies un peu partout à Rimouski. Et là, on apprend que la police a mis la main sur un mineur qui est suspect dans ce dossier-là. Fait que, de ce que je comprends, moi, il y a un petit maudit qui met le feu à Rimouski un peu partout. Si vous avez des poubelles à Rimouski, moi, si j'étais vous, me watcherais un peu. Et c'est un petit maudit. Puis, dans la catégorie...
0: C'est quoi l'idée de mettre le feu? Là.
2: Ben, c'est un...
0: Un pyromane.
2: Carrément. Il y en a eu un à Dona, me semble, il n'y a pas si longtemps. C'était-tu à Dona ou c'était à Saint-Augustin, le pyromane qui foutait le feu dans les poubelles, justement, là? Si les auditeurs veulent me le rappeler, mais... trouve toujours ça bien spécial, moi.
0: Je termine le segment en vous parlant. Je sais pas si tu as regardé. Je pense que c'était en ondes la Coupe du monde hier de football ou de soccer.
2: Oui, je suivais ça du coin de l'œil.
0: L'Espagne qui a battu la France. Moi, je m'attendais à ce que les Bleus gagnent ce match-là. On avait parlé avec Jonathan Paré, c'est lundi, je pense.
2: Ouais.
0: Et je suis obligé de te dire qu'à date, sur deux prédictions, Jonathan Paré est une en deux. Là.
2: Ah, il
0: avait
2: très
0: mis l'Espagne.
2: Puis il avait parlé justement de la défensive de l'Espagne qui allait étouffer la France. Puis c'est exactement ce qui s'est passé.
0: La France n'a pas du tout bien joué. Puis même a ressenti la pression dès le premier but, qui était un penalty. Bon, est-ce que c'était mérité, c'était douteux? Là? Mais en même temps, je veux dire, je comprends, le joueur français regarde le ballon, voit pas le joueur espagnol, essaie de botter le ballon, puis il botte le gars. Et le règlement dit, t'as botté le gars,
2: t'as
0: penalty.
2: Ah oui. C'est...
0: Mais en même temps, oui, ça aurait pu, et ça laissait place à l'interprétation du côté de l'arbitre. C'est un pénalty, ça pardonne pas, là. T'as une chance sur deux de marquer, là.
2: Ouais, c'est...
0: Puis le but est grand, là.
2: C'est ça, c'est le soccer. Les arbitres, ça fait chialer, ça a toujours fait réagir. Tu sais, des fois, on chiale, nous autres, au hockey, là,
0: ouais.
2: Avec les refs en série qui donnent pas toutes les punes. C'est pas mal plus tête les arbitres de la Ligue nationale en série que les arbitres de soccer en Coupe du monde, là. On va se le dire, c'est souvent n'importe quoi ce qui se passe, là. On l'a vu juste avec l'affaire de Trump, là, puis du carton rouge enlevé.
0: Hey, parlant de ça, je sais pas si t'es capable de trouver ça avant qu'on parte en pause, mais Dan Gravel a fait jouer un extrait ce matin où on fait un vox pop concernant la défaite des Français, puis on parle de la finale qui aura lieu dimanche là, du côté de la Coupe du Monde. Avec, je vous le rappelle, pour la toute première fois, un match de la pas un match, mais un spectacle de la mi-temps présenté lors d'une Coupe du Monde. Mais c'est ça, on fait un vox pop, puis... On va le faire entendre avant d'aller à la pause si Louis le trouve. Là. On demande ouais, la Coupe du finale, tout ça. Puis on a peur que Donald Trump intervienne, Louis.
2: Ah ouais.
0: Ah, j'espère que Donald Trump interviendra ben, pas.
2: Les États-Unis sont plus là, ça devrait être correct. Je pense qu'il a fait son tour. Là.
0: Fait que bref, j'ai regardé le match hier. J'avais une petite préférence pour les Français. Pourquoi? Parce que j'ai découvert pas mal le soccer et la Coupe du Monde avec des Français en 2014. Fait que j'ai pas un lien d'appartenance, mais j'aurais préféré voir la France en finale, puis je l'ai dit il y a deux jours. J'aurais aimé ça voir la France et l'Argentine parce qu'il y avait une revanche à prendre. Donc là, ce sera l'Espagne en finale. La France va avoir l'occasion de se reprendre dans le match des perdants, là. Mais ça a moins d'intérêt, hein, Louis? Je veux dire.
2: Le match des perdants, on en a rien à foutre, là.
0: C'est comme quand tu joues aux Olympiques pour la médaille de bronze.
2: Tu gagnes, mais tu gagnes pas, là. Tu gagnes la défaite, là. C'est décevant. Non, je le trouve pas.
0: Non, c'est pas grave.
2: D'après moi, il l'a passé direct dans l'ordi, là. À moi, c'est Julie Dufresne.
0: Je pense. Écoute, je le sais pas, je penserais pas.
2: Oui, ça doit être ça.
0: Ouais, OK, on le fera jouer. Si c'est pas ça, ben. Ce sera notre faute. Mais.
2: C'est ça, je pense.
0: Donc, ce sera l'Espagne en finale. Et je pense que c'est aujourd'hui le match Angleterre-Argentine.
2: Oui, c'est
0: j'espère
2: aujourd'hui.
0: Que là, l'Argentine va gagner avec Messi. Là.
2: Ben, Messi, s'il réussisse à gagner, c'est parce que c'est lui tout seul. Là.
0: Ben,
2: c'est.
0: Ils se sont rendus jusque-là.
2: À cause de Messi.
0: C'est sûr, l'Angleterre, c'est une grosse équipe.
2: La game contre l'Égypte, c'était tout ça qu'il avait fait, qu'il perdait, puis il restait 10 minutes, puis bang, ils ont aligné 3 buts. La plupart de ces buts-là avaient été provoqués par Messi. Si, je pense qu'il y en avait un qui était de Messi. C'est l'équipe d'un seul homme. L'Angleterre
0: mais
2: de l'autre
0: un,
2: côté.
0: Oui, c'est le meilleur.
2: C'est le meilleur, mais le meilleur. il n'y a plus 25 ans, le meilleur. Là. Le meilleur, il tire plus à la fin que sur le début. Le meilleur, à un moment donné, il doit commencer à être essoufflé. Là. Je sais pas.
0: En tout cas, j'ai bien aimé. L'Espagne a joué tout un match de soccer hier. On met beaucoup de pression sur les Français qui semblent s'être... Tu sais, ils n'avaient jamais tiré de l'arrière. Je pense que les Français, les Bleus, ont ressenti beaucoup de pression. Puis à partir de ce moment-là, ne jouaient pas le même foot qu'ils ont joué durant toute la Coupe du Monde jusqu'à maintenant.
2: Mm-hmm. Ils ont déclenché.
0: C'est une analyse bien humble parce que je ne suis pas un expert de football et de soccer. Mais bon, voilà. Donc, match Argentine-Angleterre.
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0: Je mise sur l'Argentine, Louis.
1: Ben moi, je vais y aller pour l'Angleterre. Il me semble que le chum Jonathan Paris avait dit
0: ouais, Angleterre. Ouais, il avait dit Angleterre. Hein?
1: Moi, à je date, pense qu'il connaît ça un petit peu plus que moi.
0: Il y a deux. On va... On en parlera demain, évidemment. Puis on va rejaser avec Jonathan Paris vendredi vers 11h20, je pense, là, oui. Concernant la fameuse finale qui aura lieu dimanche. Puis après ça, on vous en parle plus.
1: Ben non, ça se peut qu'on vous en reparle lundi, un coup que la finale va être finie.
0: Mardi, on vous en parle plus.
1: Ouais.
0: Donc, écoutez pendant 4 ans, là. On va à la pause. Au retour, on va jaser avec Sylvain Charlebois, le food professor. Et les gens qui s'inquiètent que Donald Trump... s'immisce dans la finale de la Coupe du Monde dimanche.
3: On espère avoir une belle finale sans intervention de la FIFA ou de Donald Trump.
4: Et Jean-Philippe, excusez-moi, j'ai trouvé cette dernière réponse un peu divertissante.
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0: Midi, pile poil, ben c'est le temps d'entendre et de redécouvrir la voix mielleuse de Max et celle de Gary. On est jouxtés tout l'été. Comment ça va, mon Max?
1: Ça va bien, man. Toi aussi?
0: Ça va super bien. Moi, contrairement à toi, ce matin, j'ai vaqué à des occupations plus légères que faire de la radio.
1: T'as pu dormir ou peut-être pas, là, avec
0: j'ai
1: un nouveau kid?
0: J'ai siesté avec mon fils en écoutant le Tour de France.
1: Ça, sur ton chest?
0: Cool. Ben oui. Ah oui, hein. Du pot à pot.
1: Ça, c'est les pères modernes.
0: Les pères modernes. Oui, Lou aura bientôt presque 2 mois. On est très contents d'avoir un petit garçon à la maison. Ça change quand même les horaires de sommeil, là. Salutations à la maman qui probablement fait une sieste de 12 minutes. Sinon, qui nous écoute, là?
1: Je te comprends, mais d'ailleurs, parenthèse, puis je sais pas à quel point tu veux que je le partage, mais je vais le faire pareil. Vas-y. Tu m'envoies souvent des vidéos de loups, oui. Mais tu marques toujours entre parenthèses pour Julia, oh. Pour ma blonde. Parce qu'il y a deux hommes dignes de ce nom, ça s'envoie pas des vidéos de bébé.
0: Hey, es-tu malade?
1: Je vais pas te répondre que c'est cute, moi, là. Qu'est-ce que c'est ça?
0: Moi, je dis pas genre, hey, ça, c'est mon fils que je trouve cute, là. Non, je dis ça, c'est pour ta blonde. Ouais. Entre deux questions sur le booking, là.
1: Mais je vais te le dire, en cachette, je les regarde, puis il est très cute, man. C'est cool. C'est le fun de voir t'accomplir à ton âge, quand même.
0: 55 ans.
1: C'est un âge vénérable.
0: Ben, c'est pas un âge recommandé, je pense, pour faire des enfants.
1: Ben, c'est pas dans le guide alimentaire canadien, en tout cas.
0: Mais ma mère, qui est du haut de ses 88 ans, là, tu sais, est un peu, disparate. Ma mère a déjà eu des années lumière, des années formidables. Puis là, elle est un peu plus... la vie l'a un peu ramassée là, dans les dernières années. Et elle me dit, ça prend du culot hein, pour faire un fils à ton âge.
1: Ah ouais, elle te fait sentir coupable.
0: Ben non, mais elle, le culot, c'est comme...
1: C'est une qualité?
0: C'est une qualité.
1: OK, parce que le culot de nos jours, on dirait que ça a la connotation inverse.
0: Ah non, elle voyait ça comme étant... T'es culotté, là. T'sais,
1: elle a raison. C'est vrai qu'à 55, là, hey, quand ton kid va avoir 18, tu vas avoir 104?
0: 129.
1: 129, hein, ouais, c'est ça.
0: Non, mais le but, c'est de vivre jusqu'à 75 pour qu'il se rende à 20, qu'il rentre à l'université, puis on verra bien. Là,
1: tu vas faire ta job rendu là.
0: Une étape à la fois, rien de moins. Puis là, aujourd'hui, je me sens ô combien dégagé parce que je suis plus léger. Je veux pas le dire. Là. J'ai dit tantôt dans le corridor, là, je dirais pas.
1: Moi, on va laisser ça où est-ce que c'est, dans le corridor.
0: la CAQ rebaptise sa formation. En fait, la CAQ est rebaptisée. As-tu pogné ça un matin?
1: Ben oui, j'ai pogné ça, man. C'est ironique de faire ça à l'approche des élections. On dirait que tu fais ça une fois que le coup est cimenté. Mais non, tu sais, on prend de l'avance. Puis pourquoi pas, rendu là, hein?
0: Ben, changer un brand, c'est pas la première fois qu'on voit ça, des compagnies qui changent le nom de la compagnie parce que ça fait plus.
1: Énergir.
0: Énergir, ça existe plus, c'est vrai.
1: Non, ça existe maintenant.
0: Ah, mais... c'est ça, c'était quoi avant?
1: Gaz Québec, Gaz Métro Québec.
0: Gaz Métro, je pense.
1: Gaz Métro, ouais, c'est ça. Énergir. Ouais. Ça m'avait pris du temps à comprendre qu'il avait changé le nom by night, fly by night, overnight, c'est-à-dire sans le dire à personne. Un matin, tu te lèves, ça s'appelle Énergir. Elle a fait la même chose, Mme Fréchette.
0: Ben, la CAQ a changé de nom aussi et d'identité. Là, c'était la DQ au départ. Donc, la CAQ a rebaptisé pour mettre sa chef de l'avant. On a pogné ça, en fait, sur le site de Radcan ce matin, sous la plume de Jérôme Labbé, qui dit... en fait, il cite Karianne Bourassa, ma députée sur la Côte-de-Beaupré, qui souhaite qu'on souhaite une élection, en fait, en sa faveur pour un deuxième mandat. Et elle s'est présentée comme ça dans une vidéo sur Facebook en disant... je serai candidate pour l'équipe de Christine Fréchette aux prochaines élections.
1: Youhou!
0: Aux prochaines élections, oui. Et c'est quand même la ministre du sport, hein, du loisir et du Mont-Saint-Anne.
1: Mais depuis très peu de temps.
0: Oui, ben c'est ça.
1: Elle avait appuyé Bernard, hein?
0: Ouais.
1: Ouais, oui. Avec véhémence, d'ailleurs.
0: Elle était toujours à ses côtés. Mais je pense qu'il y a quand même... c'est toujours ça. Hein, les campagnes ou la chefferie là, dans un parti. Faut à un moment donné en revenir. Là, puis l'effet Fréchette, on le sent. Là, c'est pas moi qui le dis, c'est les sondages. Donc, puis c'est ça. Mais ça m'a fait rire parce que j'ai quand même vu Brigitte Legault sur le site de Radio-Canada qui est la présidente, en fait, là, de la CAQ. Et elle voit ça comme étant une opportunité là, pour rebadger le parti de la CAQ. Un changement d'air auprès de l'électorat. Et puis, on comprend que François Legault, c'est quelque chose qui est derrière nous.
1: Un changement d'air.
0: Mais en même temps, il y a plusieurs fantômes là, qui planent comme ça au-dessus de la CAQ. Là. Je vais te faire entendre d'ailleurs Madame Fréchette qui explique en fait le changement de nom qu'elle offre aux Québécois, aux Québécoises.
1: Elle offre ça. Elle nous a donné ça.
0: Elle nous offre ça.
1: C'est comme l'abolition de la TVQ, ça, sur certains produits d'épicerie. C'est un petit cadeau pour nous.
0: On va en parler, c'est sûr. Attends, est-ce que c'est bien? OK.
2: Écoutez, ben, mon arrivée, ça correspond à un changement d'approche, un changement de style, de leadership. Et je pense que c'est normal de changer le nom. Le nom portait le nom de M. François Legault. Alors, voilà, maintenant, il est associé à mon nom. Ça s'inscrit dans le virage qu'on fait au niveau de la gouvernance et au niveau du leadership.
1: Hey, hein?
0: OK, c'est allé chercher des applaudissements timides.
1: Slow clap, Christine.
0: Slow clap, c'est ça le nom de l'extrait?
1: C'est comme ça que je l'ai appelé. Okay. C'est de mon cru même. Mais ça, c'est fascinant parce que tu vas demander à l'électeur moyen, tu fais un vox pop là, demain matin dans la rue puis tu leur demandes c'est quoi le nom de la CAQ. Ils vont tous te dire, sans exception, CAQ. Ou à peu près... CAQ, ben oui. Mais quelle est la couleur du cheval blanc de Napoléon?
0: Je ne sais pas trop.
1: Mais Coalition Avenir Québec.
0: C'est le A souvent qui bug, hein?
1: Moi,
0: Coalition...
1: peut-être.
0: Avion?
1: Avion
0: Québec? Non, je sais pas. Ça, c'est pas... non, c'était Air Transat?
1: Oui, c'est ça. C'est là qu'il était.
0: Oui, Coalition Air Transat Québec.
1: Mais le bout équipe François Legault, personne ne savait qu'il y avait ça avant la Coalition Avenir Québec. C'est vraiment une affaire de politiciens pour les politiciens.
0: Oui, c'est une affaire de site web aussi. C'est une affaire de webmestre.
1: Beaucoup.
0: À un moment donné, Régis, qui était le maire de la ville de Québec, puis j'arrivais à Radio X en plein point de presse comme ça. La grande question qu'on se posait, est-ce que Régis Labeaume va se présenter à la prochaine élection? Est-ce qu'il sera là pour défendre ses idées, le fameux tramway? T'sais, est-ce que le retour des Nordiques sera envisageable avec lui? Parce que c'était chaud de bataille là, à Régis. Et là, à un moment donné, j'arrive en point de presse. Puis là, il dit, moi, jusqu'à maintenant, ma décision est prise. Là, je risque d'être là. Parce que je me souviens pas de la menterie qu'il nous avait tricoté. Mais tu sais, c'était clair que c'était pas ça qui allait arriver. Là. Soit qu'il allait quitter, soit qu'il allait rester. Mais c'était pas le statu quo. Puis je me suis présenté au micro, au lutrin comme ça. Puis j'ai dit, monsieur Labeaume. Sur le site web, en fait, ce qu'on comprend, là, c'est que si on vous faisait disparaître, là, ce serait seulement qu'une page. Le reste du site web, on change le chef, puis ça devient, tu sais, équipe Labeaume disparaît en un clic. Là. Votre site web a été conçu pour que chacune des pages, chacun des candidats soit facilement détachable de votre personnalité. On voit pas votre photo avec chacun des candidats. Ce qu'on comprend, en fait, c'est que votre site web, on peut le recycler assez rapidement. Moi, ma conclusion, c'est que vous vous représentez pas.
1: C'est assez simple, hein?
0: Et là, il me regarde avec l'air de le plus dubitatif.
1: Un peu déconfit, j'imagine.
0: Non, mais là, il pogne son verre d'eau avec des glaces, là. Là, il dit, je répondrai pas à ça.
1: Ah oui, hein?
0: Ben là.
1: L'aveu de silence. Ben, avec raison, ta question était très bonne.
0: Mais là. Non, mais je l'avais comme un peu...
1: Entonnoirisé.
0: Ah oui, c'est ça, entonnoirisé.
1: Mais tu le vois, là, sur le site de la CAQ présentement, équipe Christine Fréchette.
0: Ouais.
1: Ça l'occupe, je te dirais, le 8e, même le 1/68e de la page dans le coin supérieur
0: CAQ,
1: gauche.
0: CAQ, c'est juste en bas, là, TM, le trademark CAQ.
1: Exact, là, t'es tous souriants, Christine. Notre fabuleuse première ministre non élue.
0: Moi, je l'aime pas tant, toi.
1: Ah ben non, je la trouve... Non, je l'aime pas. Non, j'essaie de trouver du positif, mais
0: contrairement
1: non,
0: à Brigitte Legault, la directrice en fait de la CAQ, elle a dit que la marque caquiste demeure attractive selon elle. Puis je pense que ce qu'elle veut dire en fait, c'est les valeurs qui ont été véhiculées par la CAQ et non pas les valeurs qui ont été accomplies par la CAQ là, sont des valeurs propres en fait et proches des Québécois. Mais il faut quand même les mettre en exécution, ces valeurs-là. Les idées, en fait, il faut les réaliser. Et c'est ce qu'on reproche le plus à la CAQ, de ne pas avoir diminué la fonction publique, de ne pas avoir mis le troisième lien en branle véritablement. La liste est longue, mais puis je ne sais pas si tu étais allé faire un tour quand même sur le site. Ben, t'es d'ailleurs sur le site, là, je le vois bien grâce au reflet de la vitre. Là. Mais il y a 71 personnes qui ont levé la main jusqu'à maintenant pour être candidat à la CAQ.
1: Ouais.
0: Et il y en aura 127 au total s'ils réussissent à trouver des candidats pour chacune des régions, chacune des
1: circonscriptions.
0: Puis il y a 37 femmes au total. Et puis,
1: mais ouais. À date, je trouve qu'ils se débrouillent quand même bien vu
0: la catastrophe
1: des dernières années. Et puis ouais. Tu l'as dit, là, en théorie, c'est des idées qui rejoignent les Québécois.
0: Oui, ouais, c'est ça, la carte magique de la CAQ, c'est ça. Là.
1: Ben oui, mais en pratique, là, c'est comme t'as trompé ta blonde pendant 15 ans à toutes les semaines. Puis tu dis, je suis un homme nouveau, j'ai changé, je le ferai plus jamais. J'ai supprimé son numéro de téléphone dans mon téléphone. Je te jure, ça me réécrit. Elle m'envoie une lettre, je la brûle.
0: J'ai consulté.
1: Ah oui, on te fait confiance. Merci, Gino. Mais l'affaire...
0: L'exemple que tu as pris n'est pas banal quand même, hein, parce que c'est vraiment... Puis on avait du même hier en studio. Le vrai sentiment en fait qui habite les Québécois, c'est d'être cacu. Mm-hmm. De s'être fait cacufier, d'avoir été trompé, d'avoir été berné. d'avoir été naïf, d'avoir cru l'autre.
1: Définitivement.
0: Exactement, quand on se fait tromper, quand on se fait...
1: Et c'est pour ça que Christine doit faire table rase de la grande majorité des ministres qui étaient dans son cabinet et des nouveaux candidats. Il y en a beaucoup qui ont décidé de partir par eux-mêmes. Là. C'est même l'exode de Kakis, là, comme on l'appelle dans ma tête et dans la tienne, je suppose. Mais là où je vais en venir, c'est qu'elle présente quand même des candidats de qualité dans quelques circonscriptions. Morin, ce matin, ce qui a été annoncé dans la nouvelle circonscription de Bellefeuille, c'est une candidate de qualité, la sœur de Gaby Renault. Honnêtement, au niveau politique, le capital de sympathie
0: c'est
1: que cette
0: bon
1: dame-là va avoir. Ben oui, faut le dire.
0: Rappelle-nous, c'est qui Gaby Renault?
1: C'est la victime de féminicide qui a perdu la vie dans les dernières années. Sa sœur avait milité justement pour la nouvelle loi qui va
0: permettre... Et on l'avait vu en point de presse avec des élus de toutes les allégeances, en fait, de tous les partis ou à peu près.
1: Oh oui, c'est l'unanimité.
0: En fait, c'était l'unanimité, là, de l'avoir recruté par la CAQ. C'est vrai que un bon recrutement, une bonne pointure. Et puis, François Bonnardel s'est exprimé aujourd'hui concernant son fameux départ, le fait qu'il a été, qu'il a pris la décision et de quitter. Éric Duhaime nous le rappelait hier, c'est le dernier des adéquistes au sein de la formation caquiste.
1: C'est pas le dernier, il reste Schrumbager.
0: Qui?
1: Schrumbager, tu le connais pas? Schrumbager?
0: C'est qui, Schrumbager?
1: Ben, c'est ça. Le dernier adéquiste qui reste dans la formation.
0: Oui, je pense que c'est le véritable dernier, François Bonnardel. Puis il a pris la parole aujourd'hui sur les ondes de Radio-Canada. J'ai une petite cote à vous faire entendre.
3: Ça a été une année pleine d'émotions, c'est certain. Là, une année compliquée, je dois l'avouer. Là, personne souhaite vivre ce genre d'événement qui est une commission d'enquête. Mais au-delà de tout ça, ça n'a pas été un facteur majeur, là. Je savais à quoi m'attendre quand j'ai décidé un jour de faire de la politique. Pour moi, ça, c'est du passé. Cette fin, puis d'avoir eu la confiance de la première ministre, puis d'avoir eu le privilège d'être à ses côtés, à sa droite comme leader parlementaire, je serai éternellement reconnaissant à Christine Fréchette.
0: Est-ce que je comprends entre les lignes?
1: Qu'est-ce que tu comprends?
0: J'ai rien à me reprocher, c'est toute la faute de Geneviève.
1: Ben oui, pourquoi ne pas la mettre sous l'autobus?
0: Ben c'est un peu ça, là.
1: Ben oui,
0: je suis revenu, on m'a réintégré dans le caucus.
1: Il a raison,
0: infiniment merci à Mme Christine Fréchette qui m'a réintégré, qui m'a ranobli, là, je paraphrase, mais tu sais, qui m'a ramené une certaine crédibilité, qui a enlevé le poids que j'avais sur mes épaules, puis surtout le fait que j'avais perdu mon poste de ministre, on traduit, puis dans le fond, le blâme, c'est Geneviève qui les ramasse.
1: C'est pas un mauvais move politique, surtout considérant sa stature. Un homme de cette trempe-là, peu importe ce qu'on en dit là, de François Bonnardel, c'est quelqu'un qui a beaucoup de liens à l'intérieur du parti puis dans la classe politique en général. Fait que c'est un gars qui rassemble. Il rassemblait les deux factions dans le parti parce que ça fait longtemps qu'il est là. Ouais. Politicien de carrière ou presque. Là. Sébastien Schnellenberger, c'est le député de Drummond-Boisfranc.
0: Ah, merci.
1: C'est pas mal le dernier adéquiste qui reste. Là.
0: Ouais, on a toujours la difficulté à s'en souvenir de lui et surtout de comment prononcer son nom.
1: Et avec raison.
0: L'effet Fréchette, on en parle là, depuis tantôt. L'effet Fréchette, on change le nom de la formation, la CAQ change de nom. François Bonnardel sort la tête haute. Mais quand même, on a appliqué une de ces politiques qui avait été annoncée en mai dernier. En fait, les produits aujourd'hui qui ont plus de TVQ, on en a la liste maintenant, j'en ai parlé dans mon bulletin. Puis, ça a-tu fait un gros changement dans ta matinée?
1: Ben, pas dans la mienne, mais dans la matinée des petits épiciers, je pense que oui.
0: Oui, c'est sûr que ça va être un gros bordel pour changer, en fait, tout le price tagging, là, tous les petits prix. Quand on arrive pour scanner un produit à la caisse, est-ce qu'il est taxable? Est-il non taxable? Mmh. Bon, on ne parlera pas là, 15 minutes là-dessus, là, mais papier toilette, papier mouchoir, salade de fruits, plateau de fruits préparés, arachides, noix de cajou, graines salées assaisonnées, mélange du type randonneur.
1: Quelle hérésie pareil.
0: Je pense qu'il va y avoir beaucoup de choses qui vont s'appeler randonneur dans les prochaines. Ça va être une nouvelle appellation. Là. Alors oui, j'ai du steak caché randonneur, non taxable. Puis les portions individuelles, ça, les beignes, les biscuits, ça me plaît vraiment parce que moi, je suis un mangeur de beignes, de biscuits, de croissants, de gâteaux.
1: À l'individuel.
0: De muffins, de pâtisseries, de tartelettes et de tartes. Je me suis dit, là, je vais sauver une coupe de 100 par année.
1: Il va falloir t'en acheter en ton lieu pour sauver du cash. Là. Mais personne n'achète ça en individuel, à part ceux qui, ben, vraisemblablement, n'ont pas les moyens, donc ça va peut-être les aider.
0: Quand tu vas au Tim, là, quand tu vas au McDo, là, tu te prends pas une petite pâtisserie on the side avec le café?
1: C'est en épicerie, ça. Ça inclut les...
0: Ben, moi, ce que je vois, c'est que un beigne, un biscuit, un croissant. La détaxation, c'est les aliments, là. C'est pas nécessairement juste dans les épiceries. Peut-être que j'ai manqué un bout, là, mais.
1: Ça inclut dans les restaurants, je peux comprendre, mais j'avais compris que c'était juste en épicerie, puis ça va te faire sauver 50 pièces par année. C'est une mesure qui est cosmétique pour moi. Tu sais, je comprends qu'il faut pas cracher sur tout l'argent qu'on en met dans nos poches.
0: Toutes les réductions de taxes, je suis là, puis j'applaudis.
1: Mais ça va être une ligne de com, ça. Ça, c'est une ligne de com pour l'utiliser
0: en camp. Dans les poches des Québécois, des Québécoises.
1: Exactement. C'est ça. Puis au final, tu vas avoir une pièce de plus par semaine dans
0: tes
1: poches.
0: Des mangeux de biscuits comme Gary et P, là, ils vont sauver 2 piastres par année.
1: C'est pour une famille, ça, en plus, le 50 piastres.
0: OK.
1: Prends 2 enfants, donc tout, tu l'auras pas complet.
0: Fait que moi, c'est 35 piastres. En fait, c'est une non-news, là. Elle a été, genre, pendant 10 minutes sur les sites de nouvelles comme étant la nouvelle du jour. Et on s'est rendu compte que sûrement les gens cliquaient pas tant que ça. À part les épiciers angoissés qui ont peur de donner un produit parce qu'il est mal affiché, là. Il y a toujours cette loi-là. Angine de poitrine, on va faire ça vite aussi, là. Mais quand même, Jack White a donné un spectacle hier à Toronto. Il a pris une photo avec Angine de poitrine. Moi, j'aime bien Jack White, j'aime bien les White Stripes. Je me suis dit, hey, c'est vrai, il y a quand même un parallèle à faire entre Angine de poitrine et White Stripes à l'origine qui s'habillait que en rouge et blanc. Il y avait vraiment un costume ou plutôt un uniforme de concert.
1: La belle époque de Seven Nation Army.
0: Mais c'est pas leur meilleure tune. Puis, ben, on sait que le groupe s'est dissous depuis. En fait, c'est un couple qui s'est séparé. Et Jack White a une formidable carrière solo. Et là, ben, il était jouxté avec Angine de poitrine pour un concert. Il s'est dit, je vais prendre une photo avec eux autres. C'est la mode d'avoir un petit mon moment avec Angine. Quand même, tu sais, le groupe du Saguenay qui... je peux se prendre une photo avec eux autres, les gars? Je suis juste Jack White.
1: Il faut reconnaître l'ampleur de ce qu'ils ont réussi à accomplir.
0: Ouais.
1: C'est, tu sais, peu importe ce qu'on en pense, là, la musicalité, ouais, l'aspect complot, ils ont de la 5G, puis ça va tout nous ralentir l'esprit, puis ils nous hypnosent. Non, mais oui, c'est la bonne réaction.
0: Non, mais là... Mais
1: c'est fascinant ce que ces gars-là ont réussi à faire.
0: Tu sais, moi, je me suis déjà fait... je suis déjà allé voir Kiss au... Ah là, je radote, là. Faudrait que tu sortes l'onglet, là.
1: Oh, t'as un peu, j'ai ça ici. 2, 3...
4: Gary radote. Gary radote. Gary fait quoi? Je pense que Gary radote.
0: Oui, je suis rendu à l'âge où est-ce que je radote. Puis quand je radote, ben, je me dis, je suis en train de radoter comme un vieux pépère, moi, là.
1: Fait que Gary radote.
0: Pépère 55. Moi, quand je suis allé voir Kiss pour la première fois au vieux Colisée, là, avant que ça s'appelle le Colisée Pepsi.
1: Ouais.
0: J'avais un peu, j'avais un peu hâte, mon show de Kiss, là. Je me rappelle, mon père, homme de théâtre, ouvre la porte de sa Renault 12, me laisse sortir. Moi, j'arrive en avant, ça sent le... Pote, je sais même pas c'est quoi.
1: Ton père traumatisé.
0: Non, mon père a quand même.
1: Il avait connu la ganja.
0: C'était pas son trip 000, mais tu sais, bon. Les techniciens à Radio-Can, ça fume. C'est ça que je voulais dire.
1: On va rester là.
0: Puis là, j'arrive au show de Kiss, puis là, je suis tout heureux. Puis là, il y a un monsieur qui s'approche de moi avec habillé comme le frère Toc. C'est ce qui est le frère Toc.
1: Rappelle-moi donc, c'est qui, mettons, tu me le décris
0: dans
1: Robin 400
0: Hood,
1: phrases.
0: Là, ou bien dans Robin Fusé. Là,
1: dans
0: c'est
1: Robin Hood.
0: Dans Robin des Bois.
1: Ah, Robin Hood.
0: Ouais, Robin Hood.
1: Okay. Ça ressemble à Noon, hein?
0: Ouais, Robin Hood.
1: Faut le dire vite, là.
0: Puis mais... Robin Fusé aussi, là, la variation des années. Ben, il y avait. Il y avait un monsieur qui était habillé dans une espèce de grande robe brune. Avec une corde en guise de ceinture.
1: OK.
0: Puis il se rasait le dessus de la tête, là.
1: Ah oui.
0: Pour être tous calvitiés, là.
1: Comme Raël.
0: Comme Raël, mettons, là, mais, tu sais, c'est ça. Comme Martin et Matt dans Vitrerie Joyale.
1: Peter Gabriel n'a pas déjà fait ça aussi, un certain temps, comme s'improviser une fausse calvitie.
0: Ça se peut.
1: Ouais.
0: Ça se peut.
1: Ou se raser comme un coup de clipper.
0: Dans le temps de Genesis,
1: Dans
0: le temps de Genesis au début.
1: Pas sa carrière solo. Fait que t'arrives là.
0: Fait que là, j'arrive au Colisée, puis là, moi, je capote, là, je m'en vois Kiss. J'ai vu 2 shows dans ma vie, là. Frank Zappa, puis Motley Crue, puis j'ai bien hâte, là. Puis là, il y a un monsieur qui s'approche de moi. Puis moi, les messieurs, je mets mes filles. Ma mère m'avait toujours dit, les gros messieurs avec des robes, là, ils gardent une petite distance. Et là, il me dit, tu t'en vas voir qui, ce petit gars? Je fais, ouais, mon préféré, c'est Ace. T'sais, j'ai sûrement répondu ça, là. Puis là, il me dit, laisse-moi te bénir.
1: OK. Oh oui, hein?
0: Amen.
1: Il t'a-tu demandé de te mettre à genoux, puis tout?
0: Moi, je suis la première génération des cours de morale, là. J'étais comme pas prêt, là.
1: Stressé un peu.
0: Je bénis. Je pognais les syllabes. Bénir. Là, il sort une espèce de d'eau bénite, astifi.
1: Ah oui.
0: Puis là, il commence à nous spreader ça, là, tu sais. Puis, hey, là, je m'en vais de là, vite. Puis, là, il y avait des. Puis, je sais qu'il y a des gens qui, ça leur faisait peur. Tu sais, t'arrives voir Kiss, Kings in Servitor Satan, là, tu sais, des espèces de fausses acronymes. Puis, eh ben, il faisait peur aux petits gars. Il faisait peur aux fans de Kiss, puis de Judas Priest, puis de Black Sabbath. Pis...
1: Ben, c'est du coup, je pense que moi aussi, j'aurais eu peur, là. Le grand monsieur en robe avec une fausse calvitie qui bénit le monde.
0: Mais
1: un
0: bon
1: psychosé, là.
0: Qu'est-ce qu'il disait? Tu vas aller en enfer.
1: Ben, c'est mon problème. C'est nice en enfer. C'est là que tout le monde coulait.
0: Ouais, moi, j'ai peut-être.
1: Moi, je vais aller bosser avec Tupac, man, puis Biggie, avant de me ramasser au paradis avec Qui est au paradis?
0: Bob Marley?
1: Non.
0: Il n'est pas au paradis, Bob?
1: Man, Bob, il a beaucoup d'enfants.
0: Hein? Ouais, OK, tu penses qu'il n'était pas si...
1: Ben, je pense que du point de vue de ses ex, il mérite d'être un enfant.
0: Ben, c'est ça pour dire que, bon, moi, je me souviens de quand je m'étais fait bénir au show de Kiss, me dire en affaire, ça marque un homme. Et c'est surtout que ça m'a un peu... Ça m'a amené en fait un peu ridiculiser ces gens-là qui sont trop croyants, tu sais, qui sont trop.
1: Mais c'est un gag qu'ils faisaient. Ils faisaient ça pour vrai.
0: Non, c'était vraiment ça. Là. C'était dans la mouvance de l'époque, des années 80. Peut-être qu'il y a des gens là, à la messagerie qui se souviennent de ces tristes souvenirs-là. Là. 83-84, on n'avait pas Internet.
1: Fait que par la bande, t'as ridiculisé le petit Jésus.
0: Il n'est pas rendu grand, il est pas rendu à 33.
1: Je sais pas, il n'est pas revenu encore. On l'attend et c'était.
0: Ouais, radote un peu. Bon, c'est ça. Hey, t'as-tu vu ça dans le journal ce matin? Je me suis levé en fait en plein milieu de la nuit pour un boire et un changement de couche. Puis Catherine Lamontagne avait écrit un texte qui était en une. En fait, c'est Blaise Fortier. Il me réveillait avec des coups de pied. C'est un restaurateur de Québec qui est accusé de violence conjugale. C'est le copropriétaire de Louise Taverne Bar et Vin dans le Vieux-Port. Moi, je connais pas l'endroit, mais je me souviens de Blaise. C'était quand même un serveur étoile au Saint-Amour. Son père, vous le connaissez probablement, là, c'est Jean-Luc Boulay, le propriétaire, en fait, le fondateur du Saint-Amour, le restaurant préféré de Paul McCartney et de feu Ozzy Osbourne. C'est quand même assez... Puis dans le journal, on y va pas avec le dos de la main morte?
1: Non, vraiment pas.
0: Tabarouette! T'sais, Blaise, 51 ans, fait face à des accusations de voies de fait et de harcèlement criminel. Puis là, t'as sa conjointe, en fait, son ex-conjointe, je présume qu'ils sont plus ensemble, qui dit s'être fait varger, mais pas à peu près. Là, ouais. Des coups de poing sur son des coups de pied, des coups de poing sur son véhicule, péter son cellulaire, des insultes. Elle s'est fait réveiller, selon ses dires, toujours. Là, on va garder ça au conditionnel. Des coups de pied alors qu'elle dormait. Quelle mauvaise façon de se faire réveiller. Moi, Blaise, il m'a déjà demandé d'animer la soirée des jeunes musiciens du monde.
1: En te donnant des coups de pied dans les côtes?
0: Non, ben non. Non? C'est plus gentil.
1: Ah, Gary, tu veux-tu? Tatao! Anime la petite soirée des musiciens, tatao!
0: Non, mais ça m'avait... J'étais un peu choqué, tu sais. On se dit, oh mon Dieu, c'est véritablement... Oui, oui, tu check la photo, c'est bien lui, tu sais. Sa conjointe, en fait, Priscilla, ex-conjointe, dit... Il m'a détruite, il était jaloux, colérique. Puis ben c'est sûr que à la lecture de tout ça, on se pose des questions. Parce que moi, je veux dire, Blaise, on va lui laisser le quand même le...
1: Ben, il n'est pas reconnu coupable pour l'instant.
0: Ben, c'est ça, là, on va laisser la justice œuvrer et le procès se dérouler s'il y a un procès. Mais ça m'a quand même assez surpris parce que, bon, Blaise, je ne l'avais jamais connu comme étant quelqu'un de violent. La justice sera rendue, il y aura un juge qui rendra un verdict et tout, mais c'est juste quand même assez hallucinant de voir quelqu'un comme ça dans le journal un matin, tu te lèves ou plutôt en plein milieu de la nuit, tu te dis, j'hallucine-tu?
1: Que tu connais?
0: Ben, que tu connais un peu, tu sais, pas tant, parce que Québec, c'est petit, faut le dire comme ça. Et, ben, c'est ça. Je souhaite que la lumière soit faite. Je souhaite que ce soit pas vrai, mais si c'est vrai, je souhaite que justice soit rendue.
1: Histoire particulière de deux choses. L'une, primo, j'aime que celle qui l'accuse ait pris la voix des tribunaux, puis qu'on cesse de mettre ça sur la place publique, sans appui policier.
0: À la place d'un je te crois sur Instagram.
1: Une espèce de MeToo, là, tu sais, je pense que ça, on a fait le tour. Puis la photo des bras de la femme, si ouais. C'est vraiment lui qui a causé ça, ça va pas bien. Puis l'autre affaire, deuxièmement, c'est que Blaze, lui, il dément tout, là. Il dément ça.
0: Complètement.
1: Avec véhémence, puis il est sans appel. Là. Moi, je n'ai rien fait. Elle invente tout ça, puis je vais me battre en cours. Fait qu'on a deux versions sont diamétralement opposées.
0: Ben, c'est un peu ça que je voulais illustrer. Là. C'est que là, présentement, c'est difficile de choisir son camp. En fait, on souhaite juste que tout ça ne soit pas arrivé, que ce soit un vilain cauchemar, puis qu'on se réveille, puis que ce soit...
1: Mais en même temps, ça se rend-tu là, quand c'est un vilain cauchemar? Je veux dire...
0: Ben, des accusations qui ont été portées à l'endroit de
1: Des fausses, il y en a eu.
0: Des fausses, il y en a eu.
1: Il y en a eu.
0: Et à l'inverse aussi, là, je veux dire, tant que le tribunal ne s'est pas penché véritablement avec des preuves, des avocats qui défendent les deux parties, ça va être difficile de trancher. Mais il passe en cours dans les prochains jours. Ça va être un difficile mois de juillet pour cet ancien couple-là. As-tu remarqué que le ciel était passablement bizarre hier?
1: Oui, je pensais que quelqu'un avait spiké mon café. Finalement, non.
0: C'est quoi spiker?
1: Ça veut dire mettre des substances illicites sans que je m'en rende compte.
0: C'est mettre du GH, là?
1: Exact. Puis GHB. À un moment donné, je sors d'ici, puis je me réveille à poil dans une chambre obscure. Et le ciel est jaune.
0: Quand j'étais petit, du GHB, ça se vendait à Place Laurier. Hein?
1: Ah ouais.
0: Ouais. Au magasin Farce et Attrape.
1: Ben non.
0: Je te jure.
1: Du vrai DJ?
0: Du vrai DJ. Moi,
1: magasin de farce et attrape.
0: Moi, j'allais à l'école Rochebelle. Je radote, là, pas besoin de mettre le thème. Là. Ah, d'accord.
1: Ouais, ça repart! OK, vas-y.
0: Moi, j'allais à la polyvalente, ou plutôt à l'école secondaire Rochebelle.
1: Ouais.
0: Puis juste en face de celle-ci, il y avait le labyrinthe, mon arcade préféré. J'ai appris plein de choses au labyrinthe. J'étais le king de Super Sprint. Mais souvent, on allait à Place Laurier pour mieux loafer, hein, mieux sécher nos cours. Une fois qu'on avait passé Louvain à la carte au Halte Bouffe de Place Laurier, puis que Michel Louvain nous avait fait un petit bye-bye, les petits garçons.
1: Hey.
0: On avait
1: c'était loin, M. Louvain.
0: Non, moi, je l'aimais bien, Michel. Ah, okay. Il a le droit de faire ce qu'il veut dans la vie. Mais Michel Louvain, tu sais, moi, je passais le temps, puis mettons, il était en pleine entrevue, là, genre avec... je sais pas quelle comédienne, mettons, là, puis on passait, ben, salut Michel! Puis nous autres, il était live, là. Fait qu'il faisait, salut les gars! Nous autres, on le savait qu'on venait de passer à la télé. Tout ça pour dire qu'au Farce et Attrape de Place Laurier,
1: ouais.
0: Et je pense que c'est un commerçant qui existe toujours. Il est maintenant cordonnier. À l'époque, il était Farce et Attrape.
1: Et vendeur de GH.
0: Et poil à gratter, c'est des affaires qui se vendent plus, là. Poil à gratter, moi, je fais des allergies cutanées. Poil à gratter, c'est dégueulasse, là, pour quelqu'un qui fait des. Fait qu'il vendait du poil à gratter.
1: Mais c'était le bon vieux temps à vendre ça.
0: De la poudre à éternuer.
1: Ah ouais.
0: C'est un autre allergène que tu peux acheter pour faire chier ta mère, là, ou je sais pas quoi.
1: C'est malade, ça.
0: Il y avait des grilles de pipes. Il vendait des pipes.
1: Ben oui.
0: Il vendait comment ça s'appelle dans le
1: truc? La chicha?
0: Non, l'affaire qu'on sniffe, là.
1: La poudre.
0: Du rush.
1: Ah, OK.
0: Le rush, ça, c'est très populaire chez les gays, juste avant l'orgasme, ils sniffent ça.
1: Le rush?
0: Ben, c'est R-U-S-H comme le ban.
1: Mais
0: c'est du rush, là.
1: Les gays sniffent ça.
0: Ben, juste avant l'orgasme, là. Oui, c'est pas moi qui le dis, là. Okay. C'est les stats.
1: Ça fait quoi?
0: Ben, ça multiplie l'orgasme, là, le plaisir.
1: Pourquoi il y a juste les gays qui font ça?
0: Ben, je pense qu'ils sont un peu plus game que nous, là. T'as toujours checké. Ils ont dit.
1: OK, bon,
0: ils ont
1: ben,
0: du
1: on a
0: temps,
1: mis.
0: Les gays, là.
1: On a mis les points CI, les bons CT.
0: Et il y avait aussi du GH. Et là, nous autres, on allait s'acheter des grilles, tu sais, à 10 cents.
1: Ouais.
0: 10 cents la grille, 10 pour 10. 10 pour une pièce. Puis là, ben, on demandait tout le temps, c'est quoi ça? Puis là, il disait, ça, c'est pour le monde qui s'entraîne. Puis là, on était là, arc, nous, on s'entraîne pas, arc, arc. Fait que là, lui, il voulait pas qu'on en achète, mais il savait très bien c'était quoi, tu sais, du GHB. Il savait très bien que c'est un produit que si on l'ajoute à l'alcool, on peut perdre la tête, on peut faire des.
1: À la base, tu fais juste boire ça, un petit capuchon de ça, puis tu peux mourir, là. C'est extrêmement fort.
0: Mourir, je sais pas, là.
1: J'ai connu quelqu'un, moi, qui est décédé là-dessus momentanément. Là, il est revenu à la vie après quand
0: c'est
1: les.
0: Pas mourir, ça.
1: Les ambulanciers. Ben oui, c'est un épisode de mort. Il est mort pendant un court instant. Son cœur a arrêté de battre.
0: Oh, oui.
1: Exact. Il est pas mort définitivement. Remarque que c'était un oxymore, hein. Mourir définitivement, c'est.
0: C'est sûr que c'est comme monter en haut, là.
1: C'est ça. Ben, descendre en bas. Monter en bas.
0: Mourir pour toujours.
1: C'est ça, ah ouais. Exact. Mais puis les ambulanciers l'avaient ravivé, l'avaient ramené à la vie par la suite. C'est extrêmement fort, cette drogue-là. Si c'est mal jaugé, puis elle est pas bonne, vraiment dangereux.
0: Qui a inventé le GBH? Le GHB, pardon? Henri Laborite.
1: Qui
0: a gagné un prix Nobel avec ça.
1: Ah,
0: et
1: ouais.
0: C'était un médicament à la base qui a été inventé pour guérir de l'alcoolisme. Donc, il y avait le fait que, puis les gens le savent, là, si tu prends ça puis tu prends de l'alcool, tu fileras pas. Sauf que les gens qui prennent de l'alcool, il y a un sevrage. Les alcooliques vivent un sevrage épouvantable. Si tu penses qu'un sevrage de smoke, c'est quelque chose d'un sevrage d'alcool, il paraît que c'est tu shakes, tu capotes.
1: C'est la peur des drogues, les déliriums, toute la patate.
0: Ouais, les déliriums, tout ça. Et pour pallier à tout ça, on avait inventé le GHB. Henri Laborite l'avait inventé à l'époque.
1: C'est pour ça que l'effet est similaire.
0: Ben, c'est incompatible, surtout. Similaire et incompatible. C'est-à-dire que tu peux pas renchérir à coups de gorgée de cold gin. Là. Tu peux pas boire du rhum pour en... Fait que c'est sûr que ça faisait que les gens, tranquillement, se distançaient de l'alcool. Pas pour une dépendance nouvelle, mais vraiment, c'était vraiment un quelque chose qui permettait la guérison. Après quelques années, on s'est rendu compte que...
1: Ça a été dévié de son utilisation primaire.
0: Que oui, ça a été dévié de son utilisation primaire, puis que c'était pas si efficace, au sens que, une fois le sevrage complété, il y avait aucun ancrage qui permettait à l'alcoolique de ne pas revenir. C'était,
1: ça l'éliminait pas ton
0: c'était juste
1: coup de
0: pour aider dans le sevrage. Okay. On a arrêté de ce traitement-là, puis on a rendu le GHB illégal, notamment au Canada. Mais
1: c'est intéressant.
0: Moi, en 84, quand j'allais à Place Laurier, on pouvait acheter des fioles.
1: Mais c'est parce que c'était pas illégal dans ce temps-là.
0: C'était pas légal, c'était pas illégal.
1: Ça avait juste pas été de.
0: C'était juste pas dans la loi.
1: C'était pas dans la loi, c'était pas documenté ni
0: c'était
1: rien.
0: C'était pas documenté.
1: Dans une zone extrêmement grise.
0: Exactement.
1: Puis comment qu'ils vendaient ça? Te souviens-tu du prix?
0: C'était genre 5-10 piastres. Tout était 5-10 piastres en 84.
1: GH au magasin de farce et attrape. Ouais, c'est ça. Aujourd'hui, ça serait 120.
0: Non, mais moi, je veux juste relativiser les choses. Tu sais, ce qu'on comprend, c'est que c'était pas une si bonne idée là, de vendre ça à Place Laurier. Au moins, il y avait quand même un petit contrôle, au sens que l'homme en question, quand il nous voyait arriver, il disait pas « Bon, les autres, je vais leur vendre du poil à gratter ou de la poudre à éternuer et non pas du GH parce que, tu sais, on est quand même au secondaire. » Puis je salue quand même l'effort. Puis,
1: nice dude.
0: Mais c'est pas tout le monde qui aurait pu faire ça, je pense. Puis c'est pas tous les vendeurs de GH qui ont cette éthique-là qui les habite.
1: C'est drôle quand même parce qu'à l'époque, c'était, d'après ce que le gars te disait, destiné aux gars qui s'entraînent.
0: Ouais.
1: Puis aujourd'hui, c'est autre chose, hein?
0: Ben, c'est pas vraiment les gars qui s'entraînent, là,
1: non.
0: Mais c'est...
1: L'utilisation, ouais, le complètement dévié, c'est rendu capoté.
0: Moi, j'avais un coiffeur qui est décédé maintenant, qui en consommait sur une base très, très régulière.
1: Ah, je connais du monde, moi aussi.
0: Tous les jours, en fait, puis il achetait ça dans... C'est un 2 litres de Pepsi plein, là.
1: Ah ouais.
0: T'sais, ça a la même couleur, ça a la même odeur, ça a juste pas de bulles. Et qu'il y avait toujours un 7-Up, là, 2 litres de 7-Up sur le bord. Lui, il se claquait du GH, là, all day long.
1: Quoi?
0: Ouais, ouais, c'était...
1: Il était fonctionnel.
0: Et il coupait les cheveux, là.
1: Ça devait pas être beau.
0: Ben, c'était parfait.
1: Hein? Ouais.
0: Ouais, ouais, mais je veux dire, couper les cheveux en même temps, t'es pas chirurgien cardiaque, là.
1: Tu rentres pour un boss-cut, t'en sors avec des mèches.
0: Ben non, mais c'était pas compliqué. Moi, je rentrais military gear, la coupe military gear, puis je ressortais, là. Genre, tu sais, c'était comme ça qu'ils appelaient ça, là. Et la coupe qui prend 5 minutes à faire, là.
1: Puis il y a aussi une épidémie, puis on en entend moins parler cette année, puis c'est une bonne affaire, mais l'été passé, puis voilà 2 ans, on entendait beaucoup parler de gens qui spikaient au GH des filles dans des festivals.
0: Ah, ça, là.
1: Puis là, ben, on n'entend pas parler, puis c'est bien tant mieux. On dirait qu'ils ont pogné le monde, mais ils savaient pas c'était qui. Il y a eu des enquêtes qui ont été menées.
0: Tu t'es pogné à faire ça, là.
1: Des marres de ces hommes-là.
0: Non, non, mais je trouve que t'es un peu gentil, même avec le mot que tu utilises, mais ouais. Imagine quand tu te rends en prison. Si tu te rends en prison, parce que souvent c'est une première offense, puis c'est une petite tape ses fesses, puis elle recommence pas le grand, là. Mais mettons que tu te ramasses en prison, là, puis que tu drogues des femmes, là. Dans la hiérarchie d'un pénitencier ou d'une prison, là, blesser des femmes, les violer, les droguer, c'est très mal vu.
1: Tu vas être la bitch.
0: Ça, puis les enfants, là. Tu sais, ça, là, t'es dans vraiment en dessous de la pile du respect.
1: Mm-hmm.
0: Ça se peut que t'aies besoin d'habiter avec les autres pédophiles ou les autres. Enfin, les autres. Les autres déviants, dans l'aile des déviants.
1: Où il y a un Mario qui va éprouver un vilain plaisir à te pencher au 45.
0: Ah oui, puis je trouve que ta barbe est vraiment belle.
1: Ah oui, ouais, hein? Allez, viens ici, flatte-moi un peu. Ah, non, j'aime
0: bon,
1: pas
0: trêve de sujet plate, là, parce que je sens que, bon, on a fait le tour de ces sujets-là. Festival d'été ce soir, es-tu là, toi?
1: Pas
0: ce soir.
1: Wake up in the morning feeling like P. Diddy. Hey, what up, girl? 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
0: I'm gonna hit this city. Let's go. Hey, je donne même pas, ça.
1: Mais non. T'aimes ça, toi?
0: Ben, moi, j'ai une fille, là, quand même, qui dans l'auto, pour aller à l'école, on écoutait ça.
1: Ah, ouais?
0: Fait que Keisha qui se pointe pour la première fois à Québec, elle a 39 ans, c'est une fille de Los Angeles. C'est la grosse headliner, en fait, là, de cette soirée-là sur les plaines. Grosse soirée pop. Elle a fait plein de collabos, là, vous le savez déjà, avec Pitbull, puis avec Flo Rida.
1: Ça va marcher, parce que c'est nostalgique. 2010, il y a beaucoup de filles.
0: La nostalgie est proche, en Titi. La nostalgie de 2010, c'est 16 ans. C'est vrai que c'était pas né.
1: C'est vrai, mais c'est la même époque. LMFAO, Party Rock, toutes ces tunes-là. J'ai l'impression qu'il va y avoir beaucoup de monde sur les plaines. Parce que même si elle a juste TikTok et Timber, mettons comme hit, là, deux grosses tunes.
0: Right Round, Flo Rida.
1: C'est 2 milliards d'écoutes, c'est
0: grosses tunes. Blah, blah, Your Love is My Drug.
1: 44 millions d'auditeurs mensuels.
0: Oui, oui.
1: Elle a une couple de tunes, là.
0: Puis elle est un peu plus trashy que d'autres chanteuses de son époque ou de sa cohorte. Donc, je présume qu'elle parle à un public un peu plus...
1: Tu vas y aller, toi?
0: Mature. Ah, moi, non. C'est ce que je fais ce soir, moi.
1: Quoi?
0: Je m'envoie au Centre Vidéotron.
1: Oh, Shine Down.
0: Ah, oui. Cette tune, je l'aime, mon gars, là.
1: Ça, c'est bon, par contre.
0: On l'écoute un peu. Fait que c'est 365, c'est 365, vous l'aurez compris, là, c'est le nom de la chanson de Shine Down. Moi, cette chanson-là est sortie, je venais de me casser un bras. Tu te souviens?
1: Oui.
0: J'étais cassé un bras en bike, en plein mois de janvier, je travaillais quand même. J'ai pas pris 3 mois, là, comme d'autres, là, qui, quand ils se cassent un bras, moi, je m'en vais chez nous.
1: Non, t'étais là, t'étais fidèle au poste.
0: 4 jours.
1: On va te le donner.
0: Je suis revenu, puis ben, j'ai guéri d'un point de presse. Hein, une question à la fois avec mon écharpe, mon bleu jusque dans la gorge. Mais ça a été un hiver quand même plutôt difficile. T'sais. Bon, il y a quelques opiacés qui m'ont aidé à traverser la tempête, là, parce que ça fait mal en titi. Le médecin m'avait dit... Je t'avertis, c'est une fracture qui fait mal. Puis moi, je me suis cassé des bras, des côtes, plein d'affaires. Puis je me dis, oh ouais, ça fait mal. Hey man, ça a fait mal, là. Ça a tellement fait mal.
1: T'avais de l'air à payer. Tu rentrais ici, là, t'étais blanc comme un drap. T'étais plus blanc que Casper.
0: Ah oui, j'étais le Casper, là. J'étais Casper. Ça pour dire que la chanson 365 est arrivée en même temps. Puis dans cette chanson-là, on a vraiment, c'est une lueur d'espoir au sens que ça, ça va mal présentement. Peut-être que ça va aller vraiment bien l'an prochain. Et 365 jours plus tard, ben j'étais en attente d'un petit garçon. Ça fait que ça, je voulais juste semer l'espoir dans le cœur de certains auditeurs. Moi, j'ai déjà pas été en onde. J'ai déjà été un gars qui travaillait 70 heures l'été pendant que tout le monde est en vacances, pendant que tout le monde va au lac, là, pendant que tout le monde, je mets-tu mon bikini jaune ou mon bikini rose, chérie, tu sais. Puis là, toi, t'es là. Non, mais moi, je fais 70 heures dans un bike shop.
1: Pas le temps, là.
0: Pas le temps, là. Je dors même pas bronzé pour un gars qui fait du bicycle. Je fais pas de bicycle. Je répare des bicycles. J'en vends des bicycles, mais j'en fais pas. Puis, ben, c'est ça. C'est une lueur d'espoir. Cette chanson-là m'a aidé, je te dirais, m'a accompagné. Puis moi, Shine Down, je trouvais ça quétaine en Titi il n'y a pas si longtemps. Je l'ai revisité le catalogue, j'haïs pas ça.
1: Ça dépend quel album. Là. Ils ont eu des albums que c'était un peu plus down, mais je suis un peu comme toi. Moi aussi, ça m'a beaucoup aidé ce band-là.
0: D'un point de vue capillaire, ils me rejoignent moins. Mais d'un point de vue musique, je pense qu'ils ont pris une certaine maturité. J'ai très hâte de les voir ce soir. Je sais qu'il reste des billets au Centre Vidéotron. Si vous aimez pas Keisha, qui est quand même avec Shaggy, là, je vais te mettre une petite toune de Shaggy pour être sûr que tu saches t'es qui. Shaggy, ça, c'est plus ton genre, ça.
1: Ouais, oui. Ah, là, je trippe, là.
0: Ah, ouais, toi, puis Julia, vous allez pas faire un tour à Shaggy ce soir?
1: Ah, on va y penser, on t'a rien là-dessus.
0: Non, mais c'est quand même, tu sais, c'est une génération, ça. C'est des
1: Shaggy, je sais, j'ai jamais même entendu ce nom-là de ma vie.
0: Pour vrai?
1: Je suis peut-être un culte.
0: Alors, lève le son, tu vas voir, tu vas le reconnaître, il marmonne comme personne au monde.

0: Côté,
1: oh man, ça donne le goût de trouler un blonde de CBD, hein, quand on est rendu vieux, là, mais... Ah ouais, OK, c'est lui, Shaggy.
0: Oui.
1: Je le connais de par l'oreille, mais son nom, si tu me montres sa face, j'aurais jamais été capable de te dire c'était qui.
0: Ben, c'est un gars qui avait des rastas dans le temps, qui en a moins en fait, qui en a plus après, puis c'est un gars qui a 57 ans. Hey, ça, c'est pas vieux, ça. C'est un Jamaïcain, on l'avait compris avec le timbre de voix puis son accent.
1: Mais partez, va pogner.
0: Ben, je pense que oui.
1: Ben
0: je pense
1: oui,
0: que ça va être une belle soirée, puis je souhaite qu'il fasse beau. Là, on a un duo pop là, qui s'en vient. Là. C'est Shaggy ce soir avec Keisha, et demain, ce sera Gwen Stefani, mais on aura l'occasion de vous en reparler. Je terminerai peut-être... je terminerai pas partout. Je continuerai plutôt avec un groupe que les gens méprisent.
1: OK, let's go, on le méprise. C'est qui?
0: Qui ont fait paraître une chanson ce matin.
1: Ah oui, oui, oui.
0: Toi, t'as l'oreille musicale, l'oreille absolue, c'est ça que t'as?
1: Oui, fais-moi un mi.
0: Mi?
1: Voilà. Je le savais.
0: Non, mais toi, t'as l'oreille absolue, t'es un producteur d'envergure.
1: J'ai pas l'oreille absolue. Non, non, non.
0: Mais écoute,
1: ne propage pas des rumeurs de la sorte.
0: OK, toi qui es un tripeux de hip-hop, dis-moi si ça, c'est du heavy metal.
1: OK.

0: je reconnais la voix, là. D'après moi, c'était cet hiver, là, l'hiver dernier, t'as écouté un documentaire sur eux autres.
1: Mais tu sais, ben là.
0: Groupe canadien.
1: Pas Nickelback.
0: Ouais.
1: C'est Nickelback?
0: C'est Nickelback.
1: Ben le gars, il est chanteur du karaoke.
0: Qu'est-ce que tu veux dire? On sent qu'il a mal à gorge, là.
1: Mais je sais pas, il y a un show backstage qui a mal viré, c'est quoi, là?
0: Non, je vois qu'on voulait renforcer le son.
1: Ben oui, mais là, hey man, on est loin de photographe, là.
0: Ben oui, on est loin de photographe. C'est ça que moi, je me lève un matin, une nouvelle tune de Nickelback. Je fais OK, parfait. Moi, quand je travaillais au Voir, là, Nickelback, c'était comme la risée, là. Tout le monde riait d'eux autres. Et moi, je trouvais ça pas si pire, au sens que j'étais là, s'il y a autant de gens qui aiment ça, c'est clair que ça peut pas être si poche que ça.
1: C'est pas mauvais.
0: Fait que là, j'arrivais au Colisée, le Colisée était plein. Là, je faisais le review du show, puis là, mon rédacteur en chef, il disait, il me semble que t'aimais ça un peu plus qu'on aurait dû aimer ça. Il me semble que t'aimes ça beaucoup trop. T'sais.
1: Mais culturellement, c'est comme mal vu.
0: C'est très mal vu d'aimer Nickelback.
1: C'est comme devenu cliché.
0: Je me suis mis à les aimer pour vrai.
1: C'est pas mauvais, ça s'écoute bien dans un char l'été, le Nickelback.
0: Ben, c'est bonne jovie, là. Ben, c'est Def Leppard, là. Ça va pas plus loin, ça va pas moins loin, c'est juste canadien. Ils sont arrivés à un moment où ils sont devenus formidablement populaires, ils ont vendu des billets comme à peu près personne. Faut voir le documentaire, si vous l'avez pas vu, là. Des fois, il pleut l'été, là. Allez voir ça sur quelle page,
1: Netflix, peut-être?
0: Sur Netflix, ouais, c'est ça. Je pense que j'ai vu ça sur Netflix.
1: Sur Amazon, un des deux.
0: Sur Amazon, un des deux. Puis bon, ben, c'est la fierté albertaine, quand même, Nickelback, faut le rappeler. La chanson que je vous ai faite presque entendre, c'est Rattle the Cage. Et le nouvel album devrait sortir dans les prochains jours.
1: On reçoit des messages. Ça en entend tonne. Puis là, il y a un doute qui nous écrit. C'est peut-être une doudette aussi, là, dans les deux cas.
0: Il corrige, là.
1: Salut. Ben oui, effectivement. Il nous dit, si vous connaissiez vraiment les albums de Nickelback, vous sauriez déjà que des fois, ils sont dans le hard rock avancé.
0: Oui, oui.
1: Hey, moi, c'est la première fois que j'entends du Nickelback de même parce que je suis pas un grand connaisseur.
0: Moi, je les ai vus en spectacle, puis ils font même des tonnes de Metallica.
1: Vas-y.
0: Non, mais c'est vraiment jadis, puis je vais renchérir comme notre auditrice, c'est un ancien groupe hommage à Metallica. La première fois que j'ai vu Nickelback, c'est où, tu penses?
1: Dans un hommage à Metallica?
0: Au DAG.
1: Ah ouais.
0: Au DAG, man.
1: À l'époque, il y avait une bonne rotation.
0: Tiesto en haut, Nickelback en bas.
1: C'est bien improbable.
0: Imagine
1: ça,
0: la soirée, toi. Tiesto en haut, 19$, Nickelback en bas.
1: Non, moi pis toi, là. Dans la version hard rock Nickelback, on dirait que le chanteur, il niaise, là.
0: Ah ouais, tu trouves?
1: Ben, il nous troll, là. Faut pas chanter de même en étant sérieux. Honnêtement, là, il enregistre ça, il s'en va dans le backroom après, dans le studio, il s'écoute, pis il est comme, ah oui, absolument, ça marche, on va la sortir. Ben, en tout cas.
0: L'auditrice avait raison, tu sais, comme Dark Horses, paru en 2008, est un album un peu plus métal que The Long Road ou encore Curb, le premier album qui est paru en 96. Mais je voulais juste quand même le mentionner, on méprise beaucoup Nickelback. Là, c'est leur 11e album. Je sais pas s'ils vont être rannoblis, je sais pas s'ils vont revenir dans les palmarès, je sais pas s'ils vont offrir une tournée historique, mais c'est notre groupe canadien, faut être fier quand même. Là. Les groupes canadiens, nommez-en donc 23.
1: Tragically Hip.
0: 1.
1: Rush.
0: 2.
1: Simple Plan.
0: 3.
1: Our Lady Peace.
0: 4. T'es bon.
1: Brian Adams, ben c'est un groupe, là, il y a des musiciens.
0: C'est un groupe, oui, c'est ça, 5.
1: Ouais, Despise Icon.
0: Wow, là, tu changes de créneau.
1: Blind Witness.
0: Connais moins, eux autres.
1: Ouais, c'est un groupe de métal québécois excellent, là, vous allez écouter ça si vous ne connaissez pas.
0: OK, vas-y.
1: Ensuite,

0: Fall Out Boy, sont-ils canadiens?
1: Je pense pas.
0: Non, hein. Non. OK, Justin Bieber.
1: C'est un Canadien, mais tu il reste pas mal plus à New York.
0: Bon,
1: mais tu sais, mettons, t'aurais pu dire Arcade Fire.
0: Arcade Fire,
1: t'aurais pu dire Voivode.
0: T'as raison.
1: T'aurais pu dire les Cowboys fringants. T'aurais pu dire les Trois Accords.
0: Ben là, on tombe dans le Québec.
1: Oui,
0: là.
1: je sais.
0: Mais c'est un exercice difficile.
1: Oui, c'est quand même assez difficile. Ouais. Puis, les groupes canadiens qui percent aux États-Unis, il n'y en a pas tant que ça. Rush étant le meilleur exemple, Nickelback étant le deuxième meilleur exemple.
0: Tragically Hip, puis on perçait aux States, mais c'était.
1: Oh, ben.
0: Succès d'estime.
1: Succès d'estime, College Radio, 2-3 tonnes seulement. Puis à Québec, il pognait pas pantoute, là. Moi, j'ai un des pires shows que j'ai vu au niveau de l'assistance. Là, je radote encore, mais, tu sais, Tragically Hip, il y avait 800 personnes au Colisée. Puis le chanteur avait dit, hey, descendez toutes, là, sur le parterre, on va faire un concert intime. Puis, mais il était revenu, le chanteur, en mode solo.
0: Billy Talent.
1: Ben,
0: April Wine. On oublie toujours.
1: April Wine, Sum 41.
0: Ouais, April Wine, on dirait qu'on s'en rend pas compte qu'ils sont canadiens. Ils roulent partout dans toutes les radios classiques rock.
1: Oui, puis on gelait du canadien sur l'album avec The Beast. Là.
0: Ouais.
1: Mais c'est ça. Quand il était revenu, le chanteur de Gord Downey, le chanteur de Tragically Hip, il était venu dans un petit bar qui s'appelait Le Cercle à l'époque ou la Galerie Rouge. J'imagine comment c'était pas big pour Québec, là, une salle de 120 personnes. Hey, je vais ouvrir la messagerie, t'as l'air d'avoir de plus de fun que moi avec
0: Three Days Grace.
1: Loverboy, merci de le dire. The Box. Three Days Grace, oui, tout à fait. Sloan.
0: Ils sont canadiens, je savais même pas.
1: Three Days Grace, ouais.
0: Oh,
1: ouais. Ouais.
0: Tu parles d'une histoire, toi.
1: Les Beatles aussi.
0: Le chanteur, il te montre Three Days Grace ou le Bassman ou quelqu'un. Y'a-tu quelqu'un qui est décédé?
1: Faudrait demander à Pee-Wee.
0: On l'appelle. Et puis oui, si tu nous écoutes, appelle-nous.
1: Men Without Hats, c'est vrai. Il y en a plein des... Ah, vous êtes vraiment... Ah, The Priestess. Ah, ben oui.
0: Rise... Non, pas Rise
1: Saga.
0: Against.
1: Saga. Ah oui.
0: Rise Against, c'est canadien?
1: Rise Against, je pense qu'il faudrait vérifier.
0: OK. Ben, sais-tu quoi? Ce qui est cool avec Internet à cette heure, c'est qu'on peut vérifier ça en 2 secondes.
1: Anvil, oui. Sword avec Rick Hughes. Merci les auditeurs. Vous êtes pas mal plus allumés que moi. Caillouche, ben, je l'aurais pas sorti celui-là. Alexis on Fire. Chili Walk, oui, oui. What you gonna do and I'm gone. Patrick Girard est tout le temps là, lui.
0: Ben oui, je peux pas croire que je l'ai
1: Ed Pills, ouais, c'est comme un peu Chili Walk, là, c'est la même affaire. BTO, aïe aïe. Elix, ah oui, ah. Elix, mais moi Elix, on va aller à la pause avec ça.
0: Rise Against, by the way, ça vient de Chicago, donc c'est pas canadien.
1: Monster Truck, Triumph. Ah, les auditeurs sont vrais. Tom Cochran, Édouard Castonguay. Effectivement, Édouard Castonguay, j'ai un album signé de lui.
0: Ouais, c'est bon.
1: C'est le père de Marteau.
0: Ben oui, ça s'écoutait bien.
1: Tu aimes ça? What you gonna do? Tu connais ton Elix?
0: Ben je connais un peu. Autant que toi, ben j'aime ça. What you got?
1: And what you gonna do? Oh là là. Safia Nolin. Ouais, c'est Safia Nolin, Sum 41. Ça commence par S, les deux. Vous êtes vraiment bons. Guess Who, Propagandi. Je savais pas. Oh, on a quelqu'un sur la
0: ligne des célébrités.
1: Tea Party, Evanescence. Matrix, très bon groupe que j'écoute tout le temps. Tea Party. C'est bon, c'est des bonnes suggestions que vous faites. Lee Aaron, c'est vrai. Lee Aaron est complètement canadien.
0: Excellence aussi. Radio X, bonjour.
2: Salut.
0: Salut.
1: Hey, comment ça va?
2: Ça va bien, vous?
1: À qui on
2: va.
1: Parle?
2: Pierre.
1: OK, c'est ton vrai nom, Pierre, on le sent.
0: Vous n'étiez pas oui. Sûr, on dirait.
2: Non, c'est bien ça. Non, j'appelle, je suis peut-être hors sujet, mais c'est parce que il y a une information que je voulais vous communiquer.
1: Allez-y, Pierre.
2: Que je pense que vous avez échappé hier.
0: Oh!
2: Vous savez, hier, le ciel était jaune.
1: Ouais.
2: Ça sentait le bois brûlé.
1: Mm-hmm.
2: Bon, j'ai cherché sur Internet les feux de forêt. Il y a 8 feux de forêt qui entourent le Québec.
0: Oh.
2: OK? Puis il y a un spécialiste qui parlait sur Nuovo.
1: Oui, Nuovo.
0: Ouais.
2: Il disait, y a aucun problème, y a pas de danger, là, même si le ciel est jaune à cause des feux de forêt, là. Il n'y a aucun problème pour la santé.
0: Est-ce qu'on peut attraper la jaunisse, Pierre?
2: OK. Non, mais gars, je pensais au maire Marchand à Tabarnak, par exemple.
1: Ah oui, comment ça vous pensiez à lui, là, Bruno? Il vous a fait de quoi dernièrement?
2: Vous vous rappelez pas les histoires de Poil à bois là, avec son détecteur qui est proche d'Henri IV? Là, qui
1: oui.
2: Ah, il a dû... boucan,
1: son détecteur sur Henri IV, il a dû exploser. Vous avez raison de le mentionner,
2: ben,
1: Pierre.
2: C'est ça. Puis je pense que ce serait la bonne opportunité d'y crisser dans le nez.
1: Je vous aime, Pierre. Je trouve que vous avez pas de filtre. Vous êtes vraiment mon genre d'auditeur.
2: Regarde, papa, il a 69 ans, puis il est habitué de dire ce qu'il pense.
1: Oui.
2: Sauf que vous êtes dur à atteindre, vous êtes dur à joindre.
1: Ah ouais,
2: moi,
1: mais pourtant.
2: Je suis pas un texteur d'Internet, là.
0: Ben, on se parle.
2: Puis par téléphone, mais il n'y a pas de ligne. Vous ne répondez pas au téléphone.
1: Ben là, on vous a
0: sauf
1: répondu,
0: là.
2: Oui,
1: quand
2: oui.
1: Même.
2: Je suis chanceux, là, mais gars, j'essaie depuis hier matin, là.
1: Ah ouais, mais 670-9098, quand on est en onde directement, là, quand on est live, en direct sur place, d'habitude, on a le réflexe de répondre, mais j'apprécie, on en prend bonne note, Pierre. T'as l'air qu'on répond pas assez vite, c'est ça?
2: Ben, c'est parce que, non, la ligne répond pas souvent, là, mais...
1: Vous êtes dans quel coin, Pierre, vous?
2: Charlebourg.
1: Charlebourg? Ah oui. Vous êtes un résident de Charlebourg depuis toujours?
2: 40-quelques années.
1: OK, vous avez connu tous les maires, en fait, là, toute la... En fait, vous avez tous vu ça aller,
2: ah,
1: vous?
2: Ah oui, toutes les bonnes personnes, oui.
1: De qui vous ennuyez le plus, là, de ceux qui sont plus là?
2: Mon Dieu, celui que son fils avait pris la relève.
1: Mmh, Hugo Langlois?
2: Non, c'est pas Langlois.
0: Il n'a pas réussi à prendre la relève, lui.
1: Mais, puis vous avez fait quoi dans la vie, Pierre?
2: Moi, je travaillais dans l'alimentation.
1: Oh, quand vous faites l'épicerie, maintenant, vous devez faire un solide saut, hein? Quand on arrive, il faut payer la facture.
2: Disons que les prix ont changé un petit peu.
1: Les prix ont changé, effectivement. Ben, vous appelez quand vous voulez, Pierre, surtout pour nous dire que le ciel était jaune, là, ça.
2: On non, mais c'est vrai. Écoute, marchand, ce serait le temps d'y sacrer dans le nez, là, pour les poêles à bois, ils chiolaient. Là, là, c'était 8 feux de forêt qui empoisonnaient le Québec, puis il n'y a pas de problème pour la santé.
1: Ah, non, mais ben, là, il doit faire du bicycle avec un masque à gaz, là, je sais pas. Faudrait qu'on le texte, là, Bruno. D'ailleurs, ça fait longtemps qu'on ne l'a pas entendu sur nos ondes.
2: Qu'on l'aime beaucoup
1: et
2: qu'on s'ennuie.
1: Parfait. Je vais laisser ce message-là sur sa boîte vocale. Pierre de Charlebourg, vous aime beaucoup, Bruno.
2: Une bonne journée, les gars. Je vous remercie. Vous êtes bien aimables.
0: Pas trop. Ben, Pierre, en terminant, es-tu capable de nous dire un beau Hallelujah?
2: Hallelujah.
0: Merci.
1: Merci, Pierre.
0: OK.
1: Ah, moi, j'aime ça, les auditeurs comme ça. Il y en a ça un deuxième?
0: Il y en a un deuxième. On y va dessus.
1: Est-ce que... Bonjour. Est-ce que vous appelez de Charlebourg,
0: allô?
1: Vous aussi?
0: Allô?
3: Allô?
1: Allô? Allô?
3: Vous m'entendez?
1: On t'entend très bien.
3: Oui, c'est François Garépi puis Max Lacasse.
1: Exactement, c'est moi bien.
3: C'est quoi la question? C'est quel show on a été ou...
0: Non, c'est quoi ta marque de quatre roues préférée?
3: Ma marque de quatre roues préférée?
0: Oui.
1: Ouais.
0: Yamaha, Suzuki?
3: Volkswagen Atlas, 4Runner, Land Rover.
1: C'est bien ça. C'est des bons choix. Quelque chose à rajouter?
3: Ben, les plus abordables, ça serait Chevrolet Traverse, ça c'est abordable.
0: Oui.
3: Volkswagen Atlas, c'est abordable. Land Rover, c'est un peu moins abordable.
1: Puis vous conduisez quelle voiture, vous?
3: Là, présentement, je conduis une Buick Envista. C'est plus abordable, mais c'est pas super puissant, malheureusement.
1: On vous souhaite une Corvette avant Noël.
3: Ben là, on va voir pour une mise à jour un peu plus abordable d'ici 2-3 ans.
1: Merci de nous écouter. Nous, on prend une petite pause, Max. C'est l'heure, là, parce que je le sais qu'au retour de celle-ci, on parle avec quelqu'un que j'avais très hâte en fait, de jaser avec. C'est Réal Bélan concernant le triste décès de Denis Zémon.
4: Ouellette. Vraiment, là, ça coche, là.
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6: On fait une petite pause, puis on revient dans pas long.
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3: En direct de la taverne de Grande Allée, c'est le retour de Radio X en vacances avec Jordan Boivin qui est avec vous autres jusqu'à 18h. Mel Trudel également, a.k.a. là, la sexploratrice, parce que je pense que trois quarts des auditeurs qui nous arrêtent, hey, c'est la sexploratrice, ça, Colin, parle-nous de sexe. Ben oui,
4: pas moyen de décoller de ça.
3: Mais non, c'est comme moi, mon good job, c'est ça. C'est maintenant une partie de toi, la sexploratrice. Et on a également Louis Gauvin qui est avec nous autres, qui est à l'opération 1134 Grande Allée Ouest, que vous pourrez contacter à compter 18h ce soir pour le Carbo Show. Donc, Carbo qui est parti en vacances et c'est Louis qui s'occupe de ça à soir. Ça faisait longtemps qu'on s'était pas jasé. Toujours le fun de l'avoir avec nous autres dans le retour. Vous l'écoutez à la télé, aussi sur le web, même en podcast pour RPM. Il y a beaucoup de gens qui le reconnaissent. On peut maintenant l'appeler vedette de la télé. Sam Lessard qui est avec nous autres dans le retour. Salut Sam!
5: Salut les amis, ça va?
3: Ça va bien toi?
5: Ouais, pleine forme.
3: Réussis-tu à dormir un peu avec la nouvelle vie familiale?
5: C'est une très bonne question. Je dirais qu'on s'habitue tranquillement. Le sommeil, c'est pas encore un acquis. La petite a 7 mois aujourd'hui, le fait qu'on on apprend encore à naviguer à travers tout ça, mais ça s'en vient. Je dirais que le bonheur d'être papa compense quand même pour les petits désagréments du manque de sommeil et autres affaires du genre.
3: Ben oui, c'est ça. Habituellement, dans ces eaux-là, là, les 6-7 mois, ben le sommeil commence un peu embarqué, fait que ça c'est place, une bonne nouvelle. Exactement. Est-ce que vous êtes en tournage présentement, Sam, pour RPM?
5: Oui, on est en... ben pas cette semaine précisément, mais on a déjà commencé nos tournages en vue de la saison qui s'en vient, là, nos tournages sur, dans la région de Charlevoix, là, sur la piste. Là. Je sais que l'année passée, les gens étaient bien déçus qu'on abandonne la piste. On avait changé notre formule d'essai. On était passé à 2 véhicules dans la même émission, donc en formule comparative. 2 véhicules dans la même catégorie pour dire, par exemple, entre un Honda CR-V puis un Subaru Forester, lequel est le meilleur entre les deux. On avait condensé beaucoup notre horaire de tournage, ce qui faisait que la piste était beaucoup plus difficile d'y aller, mais cette année, on a revu les choses, on a fait un peu de ménage à travers tout ça, puis on retourne sur la piste parce qu'on sait que les gens aiment beaucoup, beaucoup voir les véhicules faire le 0-100, le freinage, mais aussi l'évitement d'obstacles. Ça, ça a fait quand même la renommée de RPM à travers les années. Fait que on est retourné sur la piste, fait que déjà 2 blocs de tournée, puis il nous en reste 4 autres à tourner. Là, on a vraiment de l'ouvrage par-dessus la tête. Mais ça va bien, on est content.
3: Oui, ça, c'est du côté de Charlevoix. Puis est-ce que Voyage Auto est en effectif cette année pour aller essayer ou du moins aller voir des salons? Je sais qu'il y en a en Asie, tout ça. Est-ce que vous allez faire des tournées?
5: Oui, moi, je suis pas allé ben avec la vie familiale. J'ai décidé de rester un peu plus à la maison. Mais le dernier voyage que j'ai fait, c'est au Japon. Je suis allé en avril dernier avec Nissan. Ils nous ont fait découvrir un véhicule qui est ultra crucial pour eux, le nouveau Nissan Rogue. C'est pas compliqué, c'est le véhicule le plus vendu de Nissan à l'échelle nord-américaine, aux États-Unis comme au Canada. Il arrive avec une nouvelle génération hybride. C'est un nouveau système qui s'appelle e-Power. Ça fonctionne comme un véhicule électrique, mais tu le branches jamais. Dans le fond, il y a un moteur à essence qui agit comme une génératrice. Fait que c'est les gens vont nous dire, ben ça ressemble à une Chevrolet Volt. Pas vraiment, parce qu'une Chevrolet Volt, tu avais une grosse batterie, tu pouvais la brancher. Le Rogue, tu peux pas le brancher. C'est-à-dire que quand tu veux avancer, à un moment donné, le moteur à essence démarre, puis c'est lui qui fournit de l'énergie au moteur électrique qui font avancer le véhicule. Puis moi, je l'ai conduit pas ben longtemps, là, je dirais sur peut-être 10 kilomètres. C'était vraiment un essai préliminaire d'un modèle camouflé. J'ai trouvé ça vraiment convaincant. J'ai vraiment aimé la réaction de la mécanique. Ça se conduit comme une auto électrique. Ça, c'est vraiment, vraiment un point positif. Souvent, les hybrides, là, t'embarques là-dedans, puis il y a une espèce de... T'arrives pour accélérer, puis c'est long avant qu'il y ait une réaction.
3: C'est boiteux un peu. Ouais,
5: c'est ça. La transmission donne des coups. C'est vraiment pas le fun. Parce qu'on dirait que c'est dur pour les constructeurs de marier ensemble le moteur à essence, le moteur électrique, pour que tout ça travaille ensemble pour faire avancer le véhicule. Mais dans ce Rogue-là, ben c'est juste les moteurs électriques qui sont connectés aux roues. Fait que ça se conduit vraiment comme un char électrique. Puis le moteur à essence, lui, il est juste comme une génératrice. Il touche jamais aux roues. Fait que ça donne une douceur et une fluidité qui est bien le fun.
3: J'imagine, Sam, que c'est un peu le meilleur des mondes, puis que ce type de véhicule-là, on va peut-être entendre ce type de technologie-là, du moins, grossir dans les prochaines années. Ouais. Parce qu'il y a des absolument. Gens qui ont changé vers l'électrique, qui sont tombés même dans le 100% électrique, et qui ont reculé le char, c'est-à-dire on décide de retourner à essence après parce que se brancher, ben là tu t'attends des fois des demi-heures pour même des heures pour aller au Madrid et tout ça. Ça peut être des problèmes. Fait que je pense qu'avec ça en plus, t'as même pas besoin de toucher à la batterie, rien. C'est encore mieux. Fait que non, c'est vraiment pas pire. Puis si vous avez des questions pour Sam, assurément qu'on va en lire une couple dans les prochaines minutes. Mais on va les prendre par texto idéalement au 88-670-9098. Commencez à nous texter, puis dans le deuxième bloc avec Sam, on va juste prendre vos questions. Je veux t'entendre, Sam, sur ce qui fait jaser dans l'actualité présentement.
5: Oui.
3: Les fameux véhicules chinois. Et là, on commence à en entendre parler un peu plus. Pourquoi? Parce qu'ils arrivent. Les premiers véhicules fabriqués en Chine sont arrivés au Canada au mois de mai. Évidemment, c'est en lien avec le deal avec Xi Jinping et Mark Carney du mois de janvier, l'entrée de milliers de ces véhicules-là, un tarif douanier préférentiel. Là, c'est plus de 3000 véhicules là, qui sont maintenant au pays. C'est peut-être même plus que ça. Et le plus récent...
5: Autour de 6 ou 7 000, je pense, depuis janvier,
3: Parce que mai, c'était 2900 qui étaient rentrés. Puis là, le plus récent, c'est le géant chinois Dongfeng. Je pense que c'est comme ça qu'il se prononce, qui est arrivé au Québec avec des voitures électriques à peu près 35 000 $. Là, on a bien des questions pour toi. Premièrement, pour quelqu'un qui voudrait s'acheter un véhicule chinois, est-ce que c'est un peu comme un Tesla, c'est-à-dire tu commandes à la limite ta voiture en ligne?
5: Ben, il faut, d'abord et avant tout, il faut remettre les choses en perspective. Tu sais, quand on dit que Dongfeng est arrivé pour nous montrer les véhicules. Il n'y a pas de concession d'établi encore. Il n'y a pas de réseau de distribution. Tu sais, il faut commencer par le commencement. C'est un peu comme quand BYD nous disait il y a quelques mois, ben, nous, on arrive d'ici la fin de 2026, c'est-à-dire 20 concessions à travers le Canada. Écoutez, là, on est rendu le 15 juillet, ben on n'a pas vu une encore. Il va falloir que ça déménage pas mal d'ici la fin de 2026 pour qu'il y ait 20 concessions établies avec des véhicules qui vont se vendre. Parce que de vendre un char, c'est une affaire, mais il faut être capable de le fournir, il faut être capable de le réparer, il faut être capable de fournir des pièces en cas de réparation, etc.
4: Exact, c'est ce que Carbo nous disait souvent aussi. Hein? Un char chinois comme ça, c'est quasiment mieux d'en acheter deux pour être sûr d'avoir des pièces.
3: Ça se peut que tu attendes un an et demi avant de l'avoir.
4: C'est ça.
5: Ben, puis je veux dire, on l'a vécu un peu cette situation-là il y a quelques années avec l'arrivée de VinFast, qui est un constructeur vietnamien qui s'est établi au Québec, en Colombie-Britannique, à quelques endroits. Puis rapidement, c'est un constructeur qui a séduit les gens parce que la formule est bien fun. Un VUS électrique, 4 roues motrices, pas trop cher. Et assez beau aussi, plusieurs couleurs disponibles. Bref, les gens ont été séduits. Il y en a beaucoup qui ont acheté ce véhicule-là, qui ont rapidement déchanté, par la fiabilité qui est absolument pas éprouvée. Qu'est-ce qu'on connaît de cette marque-là? De la même manière, qu'est-ce qu'on connaît de ces marques chinoises-là en termes de fiabilité, de durabilité sur avec notre climat, notre marché, etc.? Deuxièmement, quand il arrivait des accidents, par exemple, pas besoin d'avoir des gros accidents, là. On accroche la roue, on accroche l'arrière du véhicule. D'avoir des pièces, ça prenait des mois. Et ça, c'est quand le véhicule était classé réparable, parce que dans la plupart des cas, le véhicule était déclaré perte totale à cause de l'indisponibilité des méthodes de réparation pour ces véhicules-là.
3: Aussitôt qu'un char, à peine il y a un accrochage, on l'envoie à scrap, puis on parle des fois de centaines de véhicules de même. Fait qu'à un moment donné, ça devient un beau problème si la personne paye ça. Puis après ça, c'est les assurances qui vont grimper dans le tapis. Et déjà que ça a nettement augmenté les dernières années. Là.
5: Oui, il y a vraiment une roue qui tourne de ce côté-là. Je dis pas que ce sont tous les véhicules électriques qui sont dans le même bateau, mais il y a quand même certains véhicules qui sont peut-être plus complexes, qui sont plus difficiles à réparer. Puis souvent, la réaction des assureurs, c'est de les envoyer au recyclage. Puis là, évidemment, ça coûte plus cher, puis ça fait monter évidemment la prime d'assurance. Puis tu sais, quand on dit, si je reviens un peu plus tôt, on parlait du nombre de véhicules qui ont été importés, véhicules chinois qui ont été importés au Canada depuis janvier. Ouais. Ben, les véhicules qui ont été importés, ce sont des véhicules de marque Tesla. Parce qu'ils s'en vendaient déjà des Tesla modèle 3 et des Tesla modèle Y assemblés en Chine il y a quelques années. Ma sœur possède un modèle Y qui était assemblé à l'usine de Shanghai. C'est un 2023. Il était assemblé là-bas. Il était importé ici. Puis tout ça a arrêté en 2024, je pense, quand le gouvernement de Justin Trudeau, à l'époque, a mis des tarifs de 100% sur l'importation des véhicules électriques chinois. C'est au mois d'août, je pense, que c'est arrivé en 2024.
3: Ouais, c'est dans l'été.
5: Fait que c'était facile à ce moment-là, depuis janvier, pour Tesla de repartir la machine, de recommencer à importer des véhicules ici, parce que eux, en bon français, la trail est déjà faite. Les concessionnaires sont établis, le réseau de distribution est là, les réseaux de réparation sont là aussi. Il faut juste fournir les véhicules. C'est vraiment pas la même situation pour des constructeurs plus émergents comme BYD, comme Dongfeng, comme Leap Motor, par exemple, d'autres marques qui sont établies en Chine puis qui ont un œil sur le marché canadien.
3: Mais penses-tu que c'est viable? Penses-tu que c'est possible pour eux de s'établir? Parce que tu parlais un peu de climat tantôt. Évidemment, ouais. Nos températures sont à l'extrême pour ces batteries-là. Puis on entend souvent que le pourcentage de la batterie, la durabilité, tout ça, ça peut quand même être difficile pour eux autres. Parce qu'il y a non seulement d'arriver, mais après ça, après un an, deux ans, OK, on a X, Y problème. Puis là, ben c'est beaucoup d'ajustements qui font en sorte que des entreprises pourraient juste abandonner le Canada.
5: Oui, absolument. Mais tu sais, il faut garder une chose en tête. La Chine, c'est quand même un géant industriel. C'est un pays qui contient beaucoup d'ingénieurs, de gens extrêmement compétents, qui n'ont pas peur de travailler fort, de trimer dur pour développer des produits puis constamment améliorer. Je veux dire, si on regarde l'industrie automobile chinoise comme elle était il y a 20 ans et qu'est-ce qu'elle est aujourd'hui, je veux dire, c'est l'équivalent de ce qui a pris 80 ans l'industrie nord-américaine à avancer. Fait que tu sais, peut-être qu'au début, les véhicules ne seront pas tellement convaincants, mais moi, je demeure fermement convaincu que ces véhicules-là, quand ils vont arriver chez nous, peut-être seront pas vraiment très convaincants au début, ou en tout cas, peut-être pas la grande majorité, mais à terme, c'est des véhicules qui vont être parfaitement convaincants, puis ça va finir par botter le derrière, en bon français, aux constructeurs établis qui ont les deux pieds sur la bavette du poil depuis déjà trop longtemps, puis qui doivent améliorer leur méthode de conception, leur méthode de fabrication pour vendre des chars compétents puis moins chers en plus. Fait que c'est ça que ça risque de nous amener, les constructeurs chinois, si c'est fait adéquatement, là.
3: Ah oui, absolument. Puis dans les autres grosses nouvelles de l'automobile, ben il faut se parler de Volkswagen. Parce que là, il y a des suppressions qui sont quand même spectaculaires. On pourrait supprimer jusqu'à 50 000 emplois, puis même on pourrait même aller en Europe jusqu'à 100 000 total. C'est vraiment spectaculaire ce qui se passe pour Volkswagen. Puis même qu'on envisage de couper la moitié de sa gamme de véhicules à l'échelle mondiale. Ça va pas bien, là. Comment ça, on coupe aussi massivement?
5: Ben, c'est parce que c'est un constructeur qui est mal pris. Tu sais, je vous disais il y a quelques instants que les constructeurs nord-américains, ben, tu sais, il va falloir qu'ils s'ajustent. Ben, ça, c'est un très bon exemple. Si on rentre là-dedans, les constructeurs européens, même les constructeurs japonais qui sont encore dans une vieille méthode de pensée avec des pas des conglomérats, mais tu sais, des entreprises extrêmement lourdes, très peu agiles, très difficiles à faire virer de bord, ce qui est tout le contraire d'un constructeur comme Tesla ou des constructeurs chinois qui sont capables de se revirer sur un 10 cents, ben c'est sûr qu'il y a une lourdeur à un moment donné que les constructeurs établis vont devoir essayer de se départir. C'est ce que Volkswagen essaie de faire. Pris dans des vieux carcans, pris dans des vieilles méthodes de fonctionnement, des vieilles méthodes administratives qui ajoutent une lourdeur qui ne sert pas du tout l'entreprise. Puis, à un moment donné, si un constructeur automobile veut être concurrentiel, ben il faut offrir des véhicules qui plaisent au monde, il faut avoir une capacité de se revirer de bord. Tu sais, je vous disais tantôt, j'étais au Japon avec Nissan, là. On a parlé avec le président mondial de Nissan qui nous disait ce qu'il faut faire, là. Tu sais, Nissan, c'est un constructeur établi depuis déjà longtemps, là. On en a chez nous depuis plus de 60 ans, là, quand même, quand on pense à Datsun à l'époque, tout ça, là, tu sais. Il nous disait, tu sais, on peut plus faire les chars comme on les fait actuellement. C'est impossible. On court à notre perte si on continue à faire ça comme ça. Il faut qu'on améliore notre rapidité, améliorer de 40-50% notre rapidité et diminuer de 30-40% nos coûts de développement. Imaginez ce que ça demande à un constructeur de faire ça. C'est énorme. Puis ça passe par l'amélioration de l'ingénierie, peut-être, mais par la suppression d'emplois. Puis aussi par des partenariats qui vont être faits. Nissan, c'est un bon exemple. Un partenariat avec le constructeur chinois dont on parlait tantôt, Dongfeng, qui a présenté les voitures à Montréal, pour développer des modèles qui risquent d'être vendus à l'échelle mondiale, tu sais. Puis Nissan, ce qu'il nous disait, c'est que les gens n'ont pas besoin d'acheter des voitures chinoises. Les gens ont besoin d'acheter des voitures qui sont faites comme les Chinois les font. Fait que si les constructeurs veulent continuer à vivre, ben, ils n'auront pas le choix de s'ajuster à la méthode chinoise, entre guillemets.
3: Ah, vraiment, ça va extrêmement vite pour eux autres. Ouais. Avec Sam Lessard de RPM, on va faire une petite pause, Sam, si tu me le permets, puis au retour, on va prendre les questions des auditeurs. Donc, si vous en avez, c'est le temps. 88-670-9098. On va prendre le temps de déballer ça au retour de la pause. On revient, bougez pas.
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4: Hey, je me demandais si...
3: Vous écoutez le retour de Radio X en vacances à 16h54 minutes. C'est Jordan. Et vous avez entendu Mel Trudel, qui est avec nous autres aussi. Pour ça, de garder les écouteurs, c'est le best. Et Louis Gauvin également, qui est avec nous autres. 88-670-9098. Si vous avez des questions pour Sam Lessard de RPM, c'est le temps. C'est là qu'on va commencer à poser les questions. Fait qu'on y va. Écoute, je vais commencer avec la première. Salut Sam, j'ai un Chevrolet Duramax 2021, un moteur 3 litres. J'ai 175 000 km et je n'ai absolument aucun problème et il y a l'intention de le garder à très long terme. Est-ce que c'est une bonne idée? Est-ce qu'il y aura peut-être des problèmes éventuels à surveiller?
5: Le gros défaut, souvent, des mécaniques diesel, c'est tout ce qu'il y a après le système d'info... pas d'infodivertissement, voyons, anti-pollution. Anti-pollution, on va finir par l'avoir. C'est le filtre à particules, le système d'injection durée. Normalement, s'il n'y a pas encore eu des problèmes, ça risque d'arriver, là, parce que c'est souvent le pépin qu'on voit. Moi, je pense que ça vaut la peine quand même de le conserver, parce que de réparer ça, peut-être ça va coûter quelques milliers de dollars, mais ça va quand même coûter moins cher que de changer de pick-up complètement. Fait que, à mon avis, ouais, ça vaut la peine de conserver ça. Ouais.
4: Sur le texto, on demande aussi, quel mode hybride serait un bon remplaçant pour le Rogue? Ou est-ce que c'est mieux de rester dans le Nissan? J'ai déjà eu un Rogue que j'ai adoré, d'ailleurs. Ça consomme pas tant, je trouve, pour la grosseur que ça a, puis le côté pratique. Est-ce que tu as quelque chose à suggérer en mode hybride?
5: Oui, c'est sûr que le Rogue, là, le Rogue qu'on a actuellement, c'est un moteur pas trop intéressant. Moteur 3 cylindres turbo, on évite ça. Mais si on veut acheter un véhicule hybride actuellement, ben il y a deux modèles qui sont les meilleurs, le Honda CR-V hybride et le Toyota RAV4 hybride. Peut-être un peu plus cher dans les deux cas, autant le prix du véhicule que le taux d'intérêt, mais quand tu le finances ou même quand tu veux le louer. Mais c'est des véhicules très économiques de carburant, très fiables puis qui gardent une excellente valeur de revente. Quand on s'en tient à ces modèles-là, on se trompe pas. Je parlais un peu plus tôt du nouveau Rogue hybride qui s'en vient. Pour le moment, c'est pas encore arrivé. Il va falloir attendre à partir du mois de décembre, janvier prochain. On l'a pas essayé à long terme, mais ça va certainement être un véhicule à surveiller. Fait que si vous êtes pas pressé, ben ça peut être une autre option aussi à considérer.
3: Il y a quelqu'un qui posait une bonne question sur votre foire à questions sur le site des RPM. Lui, il veut une voiture d'occasion. Lui, il parlait des environs de 2021, fiable à long terme, économe d'essence. Puis il hésite entre un classique, là, c'est-à-dire un Honda Civic puis une Toyota Corolla. Selon toi, Sam, c'est quoi qui est le plus fiable sur le, on va dire, le très long terme? T'sais, lui, j'imagine qu'il veut monter ça à 300-400 000 km. T'sais, les problèmes de peinture aussi, il y a le moteur turbo des Honda qui préoccupait ce gars-là. C'est quoi que tu conseilles?
5: Toyota Corolla, c'est pas compliqué là. Une Honda Civic, ça se défend assez bien quand même, mais on a vu l'ancienne génération avec des problèmes de compresseur d'acclimatisé que le constructeur est pas capable de régler, des problèmes d'infodivertissement aussi à l'intérieur, l'écran qui gèle, qui bug, qui la radio joue pas. La peinture aussi, c'est un problème avec les années. On se rappelle, tu sais, des Honda Civic il y a plusieurs années avec des problèmes de peinture assez sérieux, là, le clear en bas, la couche de vernis décolle carrément. On voit pas ces genres d'affaires-là avec une Corolla, qui est peut-être un petit peu moins le fun à conduire, mais quand on regarde la fiabilité, la durabilité, le faible coût à long terme, il n'y a rien qui arrive avec ça.
3: Vraiment, c'est sûr, la grosse coche. Il y en a un qui vous dit use, il est plus dans le luxueux un peu, Lexus NX 300. Il fait beaucoup de routes. Est-ce que sur le long terme, justement, il peut avoir quelques pépins ou le NX 300, c'est un bon véhicule pour faire du millage?
5: Très bon choix. Moteur turbo qu'on a là-dedans, de 2 litres turbo, ça a été un moteur vraiment pas problématique. L'affaire que je pourrais dire, par contre, c'est que si on veut avoir peut-être une économie de carburant meilleure, puis même une meilleure fiabilité à long terme, un NX 300H hybride, ça vaut la peine parce qu'il va être peut-être un peu plus cher, mais va consommer moins puis va être plus fiable à long terme. Fait que, tu sais, on garde le même véhicule, sauf on prend une mécanique hybride qui nous fait sauver du carburant sans imposer de compromis. Fait que moi, c'est là que j'irais.
3: OK. Question pour Sam. C'est Bruno qui nous écrit. Lui hésite entre un Audi A5 Sportback et un Kia Stinger GT pour le coffre, la profondeur. Qu'est-ce qui est le plus fiable et le moins coûteux dans l'usager? Il dit, lui, vers les années 2021. Fait qu'un véhicule qui a à peu près 5 ans, là.
5: Oui, c'est ça. Moi, je prendrais un Kia Stinger GT entre les deux. C'est peut-être surprenant un peu parce que, tu sais, on dit, ben, une Audi, ouais, c'est vrai que c'est une bonne machine. Oui, c'est vrai que c'est le fun. Mais, tu sais, une Kia Stinger, c'est un peu plus gros. Si on veut un peu plus de volume de coffre, de valise à l'arrière, c'est mieux. Stinger GT, c'est un V6 3.3 biturbo, alors que l'autre, c'est un 4 cylindres 2 litres. Fait que la performance, c'est quand même pas mal plus intéressant. Puis la fiabilité d'un Stinger, c'est vraiment très, très bon. Il va sans doute être moins cher aussi un peu que le Audi A5. Fait qu'à mon avis, on est gagnant sur toute la ligne en prenant ce véhicule-là par rapport à une Audi A5. Ça aurait été peut-être un peu différent si on avait parlé d'une Audi S5 qui, elle, a un V6 plus performant, plus sportif, mais comparé à une A5, c'est Stinger all the way.
3: OK. On a un auditeur qui fait de la ville. C'est Richard qui nous écrit. Puis lui, il aimerait ça y aller pour le 100% électrique. Il dit que ce serait pas un problème pour lui. Il veut t'entendre sur le Tesla Model Y, mais il y a de l'ouverture aussi pour le Tesla Model 3. Il veut tes impressions sur ces modèles-là.
5: Modèle Y ou même Modèle 3, c'est des modèles qui sont matures parce que depuis 2018, on connaît la Modèle 3 au Canada. Depuis 2020, le Modèle Y aussi chez nous. Quand même des modèles qui ont évolué, oui, avec le temps, mais qui ont gardé grosso modo la même structure, tout ça. Fait que le constructeur n'a pas fait de révolution, c'est une évolution. Ça demeure vraiment de très bons produits. Moi, entre les deux, je prendrais un Modèle Y pour deux raisons. Premièrement, c'est un véhicule qui est mieux protégé dans le bas de la carrosserie. Il y a des tourelles en plastique, bas de caisse en plastique aussi, ce qui n'est pas le cas de la Model 3. Puis on sait que la Model 3 a eu beaucoup de problèmes de peinture.
3: Ça peut rouiller vite, Sam.
5: Oui, c'est ça, exactement. On risque de moins rencontrer ça avec un Modèle Y, de un. Et le deuxième truc, c'est l'espace à l'intérieur. C'est beaucoup plus spacieux un Modèle Y qu'un Modèle 3. Si on veut transporter des trucs ou on a une famille, c'est vraiment, vraiment un avantage. On garde une chose en tête, si on veut garder ça à long terme, un traitement anti-rouille, c'est nécessaire, compte tenu de l'historique qu'on a avec ces modèles-là. Mais une fois que ça, c'est fait, c'est vraiment un très, très bon produit.
3: Puis, ajoute un extra sauce côté pièce. Est-ce que ça peut être une problématique chez Tesla ou aussitôt qu'il arrive de quoi, là, ça peut aller assez vite?
5: Ouais, c'est pas problématique pour la disponibilité des pièces. Là où ça peut être un peu tannant, c'est que souvent le constructeur est assez pointilleux. Si on veut commander une pièce, ça prend le numéro de série, ça prend, tu sais, il y a une espèce de processus. Mais généralement, comme c'est un modèle assez fiable, les pièces qu'on va remplacer le plus souvent, on va parler peut-être des bras de suspension à l'avant. C'est un problème connu des modèles Y, mais là on parle de, mettons, 80, 100, 110 000, 120 000 km. Ça va arriver peut-être une fois, mais puis peut-être un problème de thermopompe à plus haut kilométrage, mais rien de plus que ça. Vraiment, c'est des modèles globalement assez fiables qui se débrouillent bien quand on les compare aux autres véhicules électriques là, en matière de fiabilité.
4: On a quelqu'un ici qui a une Corolla 2021 à 150 000 km et il fait une job de représentant sur la route. Il fait au moins 30 000 km par année. Il se demande s'il devrait changer pour un véhicule électrique.
5: Oui, ça peut très, très bien marcher, un véhicule électrique, si on est prêt, justement, à avoir... c'est sûr que ça dépend qu'est-ce qu'on fait comme déplacement, mais si on revient toujours à la maison à chaque jour, c'est idéal parce qu'on se branche en revenant à la maison, puis le lendemain, ben on part, notre véhicule est plein, on fait notre circuit, puis bon, on a tout le temps de l'énergie. Oui, ça peut être une très, très bonne idée. Moi, ce que j'aurais envie de conseiller, c'est peut-être justement un Tesla parce que c'est très, très facile de circuler sur la route avec un véhicule Tesla à cause du réseau de recharge qui est bien imbriqué. On dit où on s'en va, le véhicule calcule les arrêts nécessaires, va dire tu vas arrêter de te recharger là. Ah non, finalement, il y a trop de monde à ce chargeur-là, va-t'en plutôt à telle autre place. Tout ça se fait en temps réel. Fait que ça, c'est quand même un avantage pour les gens qui voyagent ou qui se déplacent beaucoup avec un véhicule électrique. Fait que modèle 3, modèle Y, avec ces deux véhicules-là, on se trompe pas ben. C'est les mêmes conseils que je disais tantôt. Si on veut garder ça plus longtemps, un traitement anti-rouille, même une pellicule de protection sur des éléments clés, ça vaut la peine.
4: Super.
3: Après ça, ben écoute, il y a Steven qui nous écrit, puis lui, c'est le pick-up de rêve, honnêtement. Moi, ça l'est, là, le Ford Raptor, il veut t'entendre là-dessus. RV8, 5.2 litres, qu'est-ce que tu penses de ça, Sam?
5: Ben, la grosse affaire, là, sérieux, c'est la grosse machine qui est capable de tout affronter. Moi, je me dis, si on est capable de se payer ça, mais on veut s'amuser, go! Il n'y a pas grand-chose d'autre qui arrive avec ça. Il faut, j'imagine que Steve le sait, mais ça consomme du gaz, ça n'a pas d'allure. Il faut être prêt à payer le bill, mais si on est prêt à ça, ben go, amusez-vous. La seule affaire, je peux répondre à ça.
3: Ouais, c'est ça, all in. Puis tant qu'il y a un pick-up, on va y aller. Il y a un nouvel auditeur qui nous écrit que lui, il hésite entre F-250 avec 7.3, gaz et 6.7 diesel, environ 30 000 km par année.
5: Ouais, ça dépend bien bien ce qu'on fait, parce que 30 000 km par année, c'est pas assez, je pense, pour passer à un moteur diesel si on s'en sert rien que pour se déplacer, mettons, comme véhicule de tous les jours. Le diesel va être le fun si on fait encore plus de kilométrage que ça, et si on remorque ou on travaille souvent avec le véhicule, ça, il peut avoir une pertinence. Parce qu'il faut dire une chose, c'est que le moteur diesel coûte 13, 14, 15 000 piastres de plus que le moteur à gaz. Fait que, tu sais, je comprends que la valeur de revente est meilleure au bout, là, mais c'est ça. Il faut quand même y voir un avantage à tous les jours. Puis cet avantage-là, il vient quand on travaille beaucoup avec le véhicule, quand on fait beaucoup de kilométrage. Si ça répond à ça, oui, diesel, sinon le gaz fait amplement le travail. Il va coûter moins cher d'entretien en plus que le moteur diesel. Moins à risque de bris, plus fiable.
3: OK, parfait. Il y a des gens qui nous écrivent concernant la Nissan Leaf. Puis je veux t'entendre parce que j'ai vu un sujet passer justement là-dessus sur le site d'RPM parce qu'on l'a comme métamorphosé en VUS pour 2026. Puis les chiffres sont quand même positifs pour la marque. Tu sais, c'est plus mature, plus abouti. Ça a un bon succès. Mais il y a quand même quelques composantes avec des débuts un peu laborieux pour la Leaf mode VUS, mettons.
5: Ouais, c'est pas forcément relié au fait qu'on est passé en mode VUS. T'sais, le constructeur, je pense que voulu adopter un peu ce marketing-là parce que ça pogne un peu plus qu'une simple voiture. Puis, tu sais, la Leaf vit quand même avec son historique de petite voiture électrique de laquelle les gens rient un peu parce que ça n'a pas beaucoup d'autonomie. Mais là, la nouvelle génération, c'est pas mal plus sérieux. Meilleure autonomie, on a des versions à quasiment 500 km d'autonomie. Le style est pas mal plus intéressant aussi. Fait que, non, quand même vraiment un bon coup de Nissan. Ce qui est peut-être un petit peu plus plate, c'est qu'on semble l'avoir lancé un peu rapidement. Il y a eu ce printemps un problème avec la batterie haute tension qui a forcé pour l'espace d'une journée l'arrêt des ventes du véhicule. Il y a 65 véhicules qui ont été rappelés au Canada pour risque d'incendie. Puis là, il y aurait encore un arrêt de vente là, pour quelques jours, voire quelques semaines, là, pour un rappel pour les ceintures arrière là, du véhicule qui serait pas sécuritaire. Fait que tu sais, on dit souvent, nous, à l'émission, là, quand il y a un nouveau modèle qui arrive sur le marché, soyez donc patients un peu, tu sais, que le constructeur règle ses problèmes de début de production. Puis là, on a un bon exemple. Tu sais, c'est quand même des trucs assez sérieux là, qui touchent la sécurité. C'est sûr qu'en début de production, les véhicules sont sujets à avoir ce genre de pépins-là. Quand on attend un an de commercialisation, bien souvent, c'est vite bien des problèmes. Fait que moi, le Leaf, qu'on devrait dire maintenant, pas mal plus intéressant qu'avant, mais laissons-le arriver, laissons-le vieillir, puis ça va faire simplement un meilleur véhicule dans un an.
4: J'ai une question un peu personnelle, c'est que moi, j'ai appris par pur hasard qu'il y avait une garantie de protection là, pour la corrosion là, sur mon véhicule. Mais est-ce qu'il existe un site où on peut voir l'ensemble des rappels sur des véhicules? Parce que j'ai l'impression que parfois, il y a des trucs qui sont encore garantis, même après 10 ans, sur des véhicules, alors qu'on ne le sait pas. Donc, est-ce que c'est d'appeler dans le concessionnaire pour te faire un petit check-up là-dessus ou il y a un site qui existe?
5: Très bonne question. Très, très bonne question. Il y a deux choses là-dedans. La garantie qui est fournie par le constructeur automobile, ça varie d'une année à l'autre, dans le sens où, mettons, chez Volkswagen, en 2010, il y avait une garantie sa perforation de 12 ans kilométrage illimité. Puis à partir, je pense, de 2017 ou 2018, ils ont changé ça. C'était rendu 7 ans, 200 000 kilomètres. Fait que bref, ce qu'il faut faire quand on a un véhicule puis on veut savoir c'est quoi la couverture de garantie que le constructeur nous donne, c'est qu'on va sur le site, mettons, Honda Canada, Volkswagen Canada, Ford, etc., peu importe. Puis on va dans la section garantie. Tous les sites ont la section garantie. On va là-dessus, on rentre notre modèle. Puis là, on va être capable d'avoir le livret de garantie qui est propre à notre véhicule. Puis on va savoir qu'est-ce qui est couvert, pour combien de temps, puis pour combien de kilométrage. L'autre chose là-dedans, on parle de rappel. un rappel, ça, c'est mandaté, c'est obligatoire par le gouvernement, Transport Canada, qui va dire il y a un défaut de sécurité sur un véhicule. Mettons, on en parlait avec la LIF, la ceinture de sécurité en arrière, elle ne marche pas.
4: Ou un risque d'explosion.
5: Ouais, c'est majeur, coussin gonflable, ça touche la sécurité. Ça, c'est sans frais, tant et aussi longtemps que le véhicule est en circulation. Fait que même si le véhicule a 25 ans, s'il y a un problème avec le coussin gonflable, le constructeur est obligé de vous envoyer une lettre et de vous dire, votre véhicule, il y a un rappel, on va le réparer sans frais. Si vous voulez savoir si votre véhicule est touché par un rappel, vous allez sur le site de Transport Canada. Là, tu rentres la marque, le modèle, l'année de ton véhicule, puis tu es capable à ce moment-là de savoir s'il y a un rappel qui touche ton modèle spécifique.
4: Ça vaut la peine de le faire parce que parfois on déménage et on pense pas nécessairement d'aviser le concessionnaire qu'on
5: absolument, qu'on habite maintenant une nouvelle adresse. C'est vraiment un bon point.
3: Hey Sam, merci de ton temps, c'est super apprécié. Puis il y a plein d'auditeurs qui sont bien contents d'avoir eu tes lumières sur leur sujet de voiture. On va s'en reparler assurément la semaine prochaine. Puis si on veut plus de Sam Lessard, ben c'est possible avec RPM sur le web, même podcast et évidemment à la télé.
5: On est tout le temps là.
3: Merci Sam.
5: C'est bon, on se reparle bien.
4: Merci.
3: Salut, bye bye. C'était Sam Lessard de RPM. 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

0: 418-670-9098, le Spacecast qui est avec vous jusqu'à 22h. Je m'appelle Jean-Francis Blais, j'ai Jessica Kelly qui est avec moi également. Et je suis très content parce que c'est le genre de sujet qui généralement vont captiver les gens parce qu'on a tous un rapport à prendre l'avion, mais tous un rapport très limité, c'est-à-dire je te remets ma vie et emmène-moi dans ce tout inclus qui est au Mexique et préférablement ramène-moi à telle date donnée en vie. Puis tout le reste, c'est notre rapport, c'est peut-être un peu comme manger des Pringles offerts par la madame, faire la file pour aller faire pipi, puis c'est un peu ça. C'est ça que s'arrête notre rapport à l'aviation pour plusieurs. Là, en studio avec nous autres, j'en ai un pilote qui va être en mesure de nous parler de différents aspects de l'aviation, autant pour les plus petits modèles que les plus gros. En studio avec nous, Mathieu Deschaines, qui est pilote, un passionné d'aviation, également le président fondateur d'Aéroclub. Salut Mathieu.
1: Salut, ça va bien?
0: Ça va bien toi-même?
1: Yes.
0: Ça fait combien de temps que t'es dans le monde de l'aviation?
1: Moi, ça fait 6 ans que je suis dans le monde de l'aviation. J'ai déjà dit dans certaines de mes vidéos, là, la raison qui m'a amené là, c'est que mes parents habitent en Gaspésie.
0: OK.
1: Puis à un moment donné... Je me suis dit, Colin, c'est ben trop long, il y a là en char, là, tu sais, tu comprends?
0: Puis, 12 heures, puis en plus de char, puis avec le détroit d'Ormuz fermé, il faut réhypothéquer à chaque fois.
1: Dans le temps, c'était pire, c'était la COVID, fait que c'était toutes les routes qui étaient fermées.
0: Ouais.
1: fait que là, j'ai décidé de faire ma licence de pilote. J'ai acheté mon premier avion. Puis écoute, je me permets une petite parenthèse, c'était quand même assez spécial parce que là, tu dis... T'achètes un avion, mais à l'époque, j'avais pas de licence. Fait que là, mon père me disait, tu sais, t'aimes pas mieux faire ton permis avant d'acheter l'avion. Tout ça, il me semble que c'était comme un peu à l'inverse.
0: La logique imposerait plus l'inverse.
1: C'est ça. Mais là, je me disais, non, je suis vraiment confiant, je vais avoir mon permis, puis tout ça. Puis je connais rien à l'aviation, mais j'achète un avion. Mais là, tu veux l'amener chez vous, puis la stationner à l'aéroport de ton choix. Sauf que tu es obligé d'appeler des pilotes, là, tu comprends? Tu peux même pas dire, hey, j'ai acheté mon avion, faut que je l'amène dans mon parking.
0: Ça prend une preuve que tu as tes licences pour parquer un avion?
1: Non, ça prend pas de preuve, mais je veux dire, je savais même pas piloter. Fait que c'est sûr que tu dis pas, je vais partir avec l'avion, puis je vais l'amener. Moi, je voulais l'amener à Saint-Hubert, où j'étais basé.
2: Sur une remorque.
1: C'est ça. Puis tu peux pas te dire, je vais partir avec l'avion, puis je vais l'amener à Saint-Hubert, même si je suis pas un pilote, là, mm-hmm. Tu comprends? C'était spécial là, comme premier. Premier événement dans l'aviation.
0: Il y a 6 ans, tu faisais quoi dans la vie?
1: Moi, j'ai toujours travaillé dans les concessionnaires.
0: OK.
1: Fait que ça n'avait pas du tout rapport avec...
0: Changement de carrière complet?
1: C'était pas le but d'en faire une carrière.
0: Okay.
1: Le 6 ans, c'était vraiment juste dans le but d'en faire un plaisir. Puis d'ailleurs, j'ai obtenu ma licence professionnelle juste l'année passée.
0: OK.
1: OK, j'ai fait 4-5 ans à me promener, aller à New York, j'étais allé aux Bahamas avec mon avion, j'étais allé à plein de places, mais ça a toujours, tous les vols que j'ai fait, l'expérience que j'ai bâtie, ça a toujours été dans le but de m'amuser.
0: OK, du loisir quand même.
1: Exactement. Puis à un moment donné, ben là, je me suis dit, bon, ben tant qu'à avoir autant d'heures, tant qu'à avoir autant d'heures IFR, puis
0: C'est quoi IFR?
1: De vol aux instruments. C'est des heures qui sont un petit peu plus difficiles à obtenir.
0: OK.
1: Mais là, je me suis dit aussi bien faire ma licence commerciale, puis peut-être qu'un jour, je vais voler commercial, on ne le sait pas encore. Mais c'est le même que c'est venu. Fait qu'à la base, c'était uniquement un hobby.
0: OK.
1: Puis je trouvais ça le fun de dire à mes chums, hey, embarquez avec moi, on part de Montréal, on s'en va manger dans un restaurant de Québec. Puis on y va en vol.
0: C'est malade, là. C'est quand même fou.
1: C'est incroyable de dire à mes autres amis, de dire, écoute, on part de l'aéroport de Saint-Jean, dans 2 heures, on est à New York. Puis quand tu prends Air Canada, ce que la plupart des gens connaissent, tu arrives à l'aéroport, tu fais 3 heures d'avance, sécurité, ta. Finalement, tu fais un vol d'un an et demi, fait que ça t'a pris quand même 4 heures et demie plus le temps de te rendre à l'aéroport. Mais quand tu es en aviation privée, aviation générale, l'aéroport est à 15 minutes de chez nous. Je fais 15 minutes de charge, j'embarque dans mon avion, je décolle, puis dans 2 heures, je suis à New York.
0: Faut-tu que tu sets un rendez-vous de départ?
1: Quand c'est des vols internationaux comme ça, oui. Quand c'est des places un peu plus occupées comme l'aéroport de Québec, faut que tu avertisses avant de venir ou des choses comme ça. Mais
0: d'un délai de combien de temps à peu près?
1: Ça peut être assez rapide. Là. C'est sûr, l'international avec les douanes, tout ça, si je me souviens bien, ils demandent minimum 1 heure avant là, d'atterrir.
0: OK,
1: Au Canada, c'est 2 heures quand tu rentres.
0: Okay.
1: Fait qu'il y a, tu sais, ça varie, mais si tu t'en vas, exemple, tu t'en vas à Gatineau, là, c'est 15 minutes. puis il y a pas de trouble.
0: Y a-tu un coût à quitter un aéroport ou atterrir?
1: Il y a un coût à atterrir un aéroport. Fait qu'un aéroport de, par exemple, je vais nommer encore Québec, comme on arrive tantôt, tu vas atterrir. Tu sais, il y a des services. Fait que c'est sûr qu'à un moment donné, ils t'offrent des services. T'as comme pas le choix de payer, de contribuer à la vie de l'aéroport.
0: C'est à chaque atterrissage ou c'est un membership, genre?
1: À chaque atterrissage. Certains aéroports que tu qu'il y a des gens qui sont basés là, comme nous, on a un avion à Trois-Rivières, ils vont dire, OK, on va te donner un forfait annuel, tu peux faire tous les atterrissages que tu veux, puis c'est vraiment, tu sais, vu que tu es résident de l'aéroport, il n'y a pas de stress, mais généralement, de plus en plus, ça s'en vient de plus en plus commun, les aéroports chargent des 10-15$ de landing fee. Puis,
0: OK, c'est vraiment des peanuts, là.
1: C'est des peanuts. Il y a des places un peu plus chères. Là. Je suis déjà allé à Montréal-Trudeau, c'est 350$. Fait que sûr que c'est un peu plus dispendieux, mais ça, c'est une façon de dire poliment, viens pas chez nous, sauf si t'as vraiment besoin de venir ici. Là,
0: ah ouais, OK.
1: Ouais, parce qu'on dérange un peu quand on arrive super lentement entre deux Boeing, là, mais c'est ça.
0: OK. C'est leur façon de faire un tri naturel.
1: Ouais. Mais à l'inverse, par exemple, je me permets une différence avec les États-Unis et les autres pays, c'est que tu vas arriver à Teterboro, qui est dans le coin de New York, et Teterboro, il y a des jets qui rentrent aux 5 minutes. Là. C'est vraiment impressionnant. Quand tu arrives au sol, il doit y avoir 300 jets privés là, qui sont stationnés là à cause que c'est New York, on s'entend. Puis ils vont charger 25$. Ils vont t'adapter entre deux jets, puis ils vont t'accommoder, puis ils sont super corrects à ce que tu viennes. Puis c'est la même chose si tu vas à Nassau. Nassau, c'est au Bahamas, c'est une autre place qui a beaucoup d'avions commerciaux qui arrivent. C'est un petit aéroport quand même, deux pistes, un peu un super gros terminal, fait qu'il y a beaucoup de trafic. Puis on a des gens de notre club cette année qui sont arrivés, des Jean-Thomas, Noah, deux jeunes de 18 ans qui ont dit « on part, on s'en va à Nassau avec un avion du club ». Puis ils sont allés, puis écoute, ils se sont fait super bien accueillir par l'aéroport de Nassau.
0: À 18 ans? Le gars, il a 18
1: ans, ils sont partis de la chute. Écoute, je vais m'en rappeler. Ils sont partis de la chute, ça leur a pris 22 heures avec l'avion qu'il y avait pour se rendre au Bahamas. Mais c'est quelque chose... Tu sais, t'es un gars de 18 ans, tu dis, écoute, j'embarque dans mon propre avion.
0: C'est une aventure de fou.
1: Je me promène. Ils sont allés voir, ils ont arrêté à Tampa Bay voir les Canadiens de Montréal contre Tampa Bay dans le temps des séries.
0: Ouais.
1: Ils ont continué, ils ont traversé l'autre bord jusqu'à la Floride. Puis de la Floride, ils ont traversé pendant une heure et demie l'eau avec Lima Romeo X-Ray, qui est un Cessna qu'on a. Puis ils se sont rendus jusqu'à Nassau. C'était incroyable. Tu sais, imagine-les, là, t'as 18 ans, là, t'as 18 ans, t'as ta licence de pilote, t'es fraîchement signée de 6 mois. Puis là, tu te dis, on part un gros trip, on traverse les États-Unis au complet.
0: C'est malade.
1: Puis on se dirige. Fait que c'était ça, là, c'est une des belles expériences, je pense, qui a été vécue dans le club.
2: J'imagine les deux n'ont pas besoin d'avoir leur licence. Là.
1: Les deux avaient leur licence.
2: OK, les deux, fait que
1: c'était encore plus sécuritaire. Ouais. Surtout, tu sais, aux États-Unis, c'est un peu... voler, c'est voler, peu importe partout dans le monde, mais il y a certaines particularités... l'accent anglophone puis tout ça que nous on a peut-être moins. Fait que quand t'es deux, tu sais, si t'es un gars qui a mal compris ce que le contrôleur a dit sa radio, ben t'as la chance que l'autre il l'ait bien compris puis que ça se relaye.
2: Parce que c'est des codes qu'ils disent.
1: Ben c'est juste que des fois ils peuvent parler vite là, tu sais, mettons, ils vont dire autorisé à atterrir, mais c'est tellement vite que là tu te dis comme qu'est-ce qu'il m'a dit, tu sais, tu comprends là.
0: Quelqu'un sur le texto te demande, est-ce que c'est vrai qu'on peut avoir sa licence dès 14 ans?
1: Ouais, ça c'est très surprenant. Tu peux je pense qu'il y a un cas au Québec. D'ailleurs, si quelqu'un connaît cette personne-là, j'aimerais vraiment ça la rencontrer, faire une vidéo avec elle. Je pense que c'est une fille, si je me souviens bien. Tu peux avoir ta licence de pilote à partir de 14 ans. Fait que t'as même pas ton permis de char. Puis tu te dis, écoute, moi, pas de trouble, pas de permis de char, j'ai besoin d'aller à Québec.
0: Je peux pas rouler.
1: Je vais prendre mon avion.
0: Je peux pas rouler, mais je peux voler.
1: Exactement. Okay. Fait que ouais, ça c'est très surprenant. Mais oui, je pense qu'il y a peut-être deux, trois personnes, mais j'en connais une de mémoire là, que j'ai vu ça passer dans les journaux.
0: Est-ce que, quand je reviens à ce que tu me disais par rapport au nombre d'heures de vol que tu as, est-ce que ça fonctionne par reconnaissance des acquis pour le commercial?
1: Oui, c'est, okay. Fait que, ouais, ça c'est très

0: Les gens qui font ça par loisir, est-ce qu'ils, sans le savoir, se magasinent des heures, tu sais?
1: Ouais, c'est ça, exactement. Fait que je vais répondre oui et non. C'est que quand tu fais ton test pour devenir commercial, il y a quand même des choses que tu dois prouver à l'évaluateur que t'aies 800 heures, 1000 heures, 2000 heures, 200 heures, tu peux les rater.
0: OK.
1: OK. Fait qu'il y a quand même certaines manœuvres que tu peux prouver. Par contre, ça te prend un minimum d'un certain nombre d'heures que ça, t'as peut-être acquéri en faisant plusieurs vols pour t'amuser. Tu comprends?
0: OK.
1: Et après ça, quand tu viens le temps de te magasiner une job, c'est sûr que plus que t'as d'heures, t'as plus de chances de te faire embaucher parce que t'as plus d'expérience.
0: Mm-hmm.
1: Tu comprends?
0: Fait
1: que c'est sûr qu'inévitablement, si t'as fait 1000 heures avec tes amis à te promener aux alentours de toutes les places au Canada puis aux États-Unis, ben, t'as plus de chances que quelqu'un qui vient de sortir de l'école puis qui a 200 heures, tu sais. Fait que, il y a une certaine reconnaissance quand même au niveau du nombre d'heures pour ton commercial, même si ça n'a pas été fait dans le but d'être commercial. Là.
0: À quel point un Cessna ou les plus petits avions, justement, plus de plaisance, c'est automatisé ou c'est tout à force de bras? Tu sais, il est où le juste milieu là-dedans?
1: C'est très différent parce que c'est sûr que c'est tout à bras, faut que tu comprennes tout. Il y a certaines personnes qui vont se faire installer des systèmes d'autopilote puis tout ça. T'sais, il y a des Cessna qui sont très, très, très bien équipés, là, mieux équipés que d'autres Cessna ou quoi que ce soit. Mais c'est sûr que, mettons que tu en prends un de base dans une école généralement ou un propriétaire privé qui sert de ça pour faire des vols de plaisance, généralement, c'est assez de base. Fait que c'est une radio, un transpondeur, puis tout le reste est manuel. Le yoke, là.
0: C'est-tu, là, ça va être bien rudimentaire là, comme façon de parler, mais c'est-tu bien tough sur le joystick? T'sais, ça prend-tu beaucoup de force de bras?
1: Non, non, okay. non. Plus que les avions sont tellement bien balancés au niveau du poids que finalement, tu tires un peu sur le manche, mais là, ça change la gouverne, mais t'as pas besoin de tirer en m'en fous. Là.
0: Est-ce qu'un Cessna marche au kérosène aussi comme un avion commercial?
1: Non, c'est du 100 LL. Fait que certains ont été adaptés aussi pour fonctionner au gaz de pompe, là, mais nous, ce qu'on a dans le club, c'est au 100 LL.
0: Puis quand, mettons, tu pars de Montréal puis tu t'en viens à Québec, ça te prend combien sur ta tank?
1: Ça nous a pris une heure de vol, 8 gallons à l'heure, à peu près, je te dirais peut-être 65$ environ. Là,
0: 65$, mais mettons, tu pars de Montréal, tu peux t'enligner sans manquer d'essence puis te rendre jusqu'à quelle distance?
1: La plupart des Cessna, ils ont à peu près 4 à 5 heures d'autonomie à 100 nœuds environ. Fait que tu peux t'enligner quand même quasiment, si on va vers l'ouest, là, tu peux aller à Toronto ou peut-être même un petit peu plus loin. Ça dépend beaucoup des vents. Okay. T'as-tu un vent de face? T'as-tu un vent d'eau? Fait que...
0: Ça joue-tu pour beaucoup, ça?
1: Ah oui, ça fait toute la différence.
0: OK.
1: Ouais, fait que tu peux faire un trajet qui va te prendre 2 heures à l'aller, mais qui va t'en prendre quasiment 2h45 au retour. Là.
0: OK.
1: Ouais.
0: Est-ce qu'il y a des tests de dope ou d'alcool?
1: Il y a des lois par rapport à ça. Comme l'alcool, c'est 12 heures. Mais il n'y a pas de test en tant que tel. C'est sûr qu'il y a des fois, il y a des examinateurs de Transport Canada qui sont sur les rampes puis qui vérifient les gens, leur licence, puis etc. Fait que là, j'imagine que si tu serais intoxiqué, peut-être que ces personnes-là le repéraient. Mais par contre, il n'y a pas de test en particulier. Puis c'est malheureusement arrivé dans le passé des accidents, pas plus tard que voilà, 2-3 ans, des accidents que des gens qui avaient consommé... peu importe quoi, là,
0: ouais. Mais c'est pour ça que je me demande, vu qu'il y a un peu de loisir là-dedans, tu sais, ceux qui, pas nécessairement les gens plus professionnels comme toi qui ont un club et tout ça, là, mais les gens que, tu sais, il a son avion et que ça n'implique que lui, tu sais, il faudrait pas faire ça, mais il y a du monde qui boive en bateau. Fait que je serais pas tant surpris de me dire qu'il y a du monde qui arrive un peu chaud d'ail ou qui ont, j'allais dire, une bière de route, là, mais tu comprends ce que je veux dire?
1: Ouais, je faisais du bateau avant, fait que je comprends ce que tu veux dire. Je suis d'accord que ça doit arriver, mais c'est sûr que là, c'est quand même pas du bateau que tu fais. Là,
0: non,
1: là, c'est quand même, tu sais, il arrive quelque chose à 1000 pieds, là, t'as quand même une bonne drop, là, 1000 pieds avant le sol. Tu sais, en bateau, tu rentres dans une côte, t'es un peu à côté dans le bateau, tu sais, je sais pas trop, t'envoles un peu, c'est pas si pire. Là,
0: en avion, disons que...
1: En avion, ça devient plus raide. Là,
0: ouais, hein, la chute est un petit peu plus rough, effectivement. Est-ce que t'as déjà piloté un avion commercial pour le moment?
1: J'ai jamais piloté d'avion de façon commerciale.
0: Okay.
1: Fait que non. J'ai déjà piloté des avions qui sont un petit peu plus grosses. Par exemple, on a un Cessna 310 qui est un bimoteur, des choses comme ça. Mais

0: J'ai jamais piloté d'avion à proprement dit pour une mission commerciale.
1: Est-ce qu'il y a des, selon toi, des grosses différences au point de vue de la maniabilité par rapport de passer d'un à l'autre? Est-ce que c'est le jour et la nuit ou en ayant des bonnes bases, puis ça fait 6 ans que tu es là-dedans, est-ce que tu pourrais te retrouver rapido dans un.
0: Ça, je pense que c'est une question que tous les pilotes se posent, puis les pilotes qui m'entendent, ils vont dire, je me suis déjà posé cette question-là, c'est sûr. Mettons que tu es dans un Airbus, puis le pilote, il décède. Là.
1: Ouais.
0: Y a-tu quelqu'un, s'ils disent, y a-tu un pilote dans l'avion, là? Est-ce que je suis capable de l'atterrir? Fait que ma réponse à cette question-là aujourd'hui, avec les connaissances que j'ai, c'est que je pense que si je parlerais à la radio, puis qu'il y a quelqu'un qui me donnerait les vitesses, les setups d'atterrissage, puis tout ça, avec l'aide de l'autopilote, je pense que je serais capable de mettre ça sur la piste. D'après moi, on arracherait les roues, puis
1: Ouais,
0: ça se passerait pas super bien, mais il y a peut-être des chances qu'il y ait une couple de monde qui survive. Je sais
1: OK.
0: pas tout l'ensemble de l'avion, mais
1: Ouais,
0: il y a
1: OK.
0: peut-être une couple de chances qu'il y ait du monde qui survive versus s'il n'y avait pas de pilote. Mais c'est pour ça qu'il y a deux pilotes dans le cockpit aujourd'hui. Puis c'est ça.
1: Pour les
0: Mais je pense que.
1: Cessna, est-ce que vous
0: Non.
1: avez l'obligation d'être deux?
0: Non, pas pour les Cessna, pour
1: OK.
0: les. Je parlais pour les gros Boeing, Airbus, etc. Là, mais je pense que honnêtement, tous les pilotes se sont déjà posé cette question-là.
1: Oui, ben c'est drôle parce que Louis et moi, mon co-animateur habituel, on était tombés sur un article où il posait la question aux hommes et aux femmes, vous sentiriez-vous capable, mettons, de battre un ours ou de faire des affaires de même? Puis à la question, vous sentiriez-vous capable de faire atterrir un avion de ligne? C'est près de 50% des hommes qui se disent, ouais, moi, je suis capable. Puis Louis, lui, étant Louis, disait, ouais, moi, je serais down. Puis moi, mon feeling, c'est que le sentiment de vitesse à l'approche du tarmac doit être épouvantable. Ça doit être épouvantable. Toi, tu le vis. Est-ce qu'on file la vitesse à ce point-là?
0: On file pas la vitesse en tant que telle,
1: OK.
0: OK? Parce que t'as pas de l'air, même si ça vous est sûrement déjà arrivé, là, vous êtes en train d'atterrir dans un Boeing, vous avez un siège qui est sur le bord de la fenêtre, puis là, tu vois les maisons passer parce que tu es proche du sol, puis tu te dis, ah, il me semble qu'on va pas si vite que ça. Tu comprends? Fait
1: Moi, je
0: que, mais
1: comprends.
0: pourtant, en réalité, ça approche peut-être, puis là, les pilotes de ligne pourront me corriger, là, mais les avions qui approchent peut-être à 120 nœuds, 130 nœuds, les Boeing, puis etc. Puis c'est quand même rapide, le 120 nœuds, 130 nœuds, là. Mais tu regardes les maisons, tu te dis, Colin, il me semble qu'on va pas plus vite que 80 km/h, 100 km/h. Fait que quand tu es dans l'avion, on dirait que la perception de vitesse, surtout en étant pilote, on dirait que tu vois la piste est en avant, ça a l'air éloigné. Je pense plus que le problème serait plus au niveau de, tu sais, comment que je ralentis l'avion, quel système que j'utilise, une fois que je touche la piste, comment que je freine. Si je veux virer à droite, c'est pas juste de virer à droite sur le manche, là. Il y a des palonniers aussi qui existent pour les pieds. Fait que, tu sais, je pense que c'est plus. J'aurais tendance à dire que le 50%, peut-être, il y en aurait au
1: Saucé,
0: moins,
1: hein?
0: il y aurait au moins 70 là-dedans qui mourraient.
1: Ouais, OK. Y a-tu, tu sais, quand tu arrives devant une piste d'atterrissage, est-ce qu'un transfert de. Tu sais, mettons que tu n'es jamais allé à celle-là, est-ce que la tour est sommée de te dire, OK, tu as tant de distance pour atterrir? Parce que des fois, encore une fois, mon expérience, c'est juste avec des vols de ligne, mais pour quelques aéroports que j'ai faits, je trouve qu'il y en a qui break fucking sec comparé à d'autres. Puis je me suis toujours posé la question, si tu penses qu'ils ont plus court pour atterrir? Entre autres, à Orlando, c'est épouvantable comment ils break sec.
0: Je te dirais que si tu es rendu en avant de la piste, puis là, tu te dis, hey, va-tu falloir que je mette les breaks à fond, puis là, tu regardes la piste, tout ça, tu as mal préparé ton vol.
1: Ouais, OK.
0: Fait que je te dirais que c'est ça, mais par contre, c'est vrai que tu peux arriver sur une piste, puis là, tu dis, OK, je suis au max weight, parce que le poids de l'avion est quand même une grosse différence sur la distance d'atterrissage. Fait que je suis au max weight, il n'y a pas beaucoup de vent de face pour t'aider à breaker, la piste est relativement courte, fait que là, tu peux te dire, écoute, là, ça m'est déjà arrivé des petites pistes de même avec notre avion qui pèse le plus lourd, le Cessna 310, où ce que je suis comme, ah, il y a juste 3000 pieds de piste. Il fait chaud, on est loadé, on est plein de fuel, puis tout ça. Puis là, tu fais tes calculs, puis là, ça dit, écoute, tu vas atterrir en 2500 pieds. Là, tu te dis, comme j'ai juste 500 pieds de buffer, fait que j'ai intérêt à toucher au bout de la piste, puis après ça, à mettre les freins, là, tu comprends? Fait que, mais en théorie, si tu te rends compte de ça quand tu es en finale, tu as vraiment mal préparé ton vol.
1: Il est
0: là,
1: tard
0: tu
1: pour y
0: comprends? Il
1: penser,
0: est
1: ouais.
0: tard en. Fait que les airlines, c'est impossible qu'il y en ait qui arrivent en finale, puis ils sont comme, ah, OK, mais plus courte qu'on
1: Hein?
0: pensait à la piste, tu
1: Ouais,
0: sais.
1: ils se disent pas, m'en apprendre comme j'affile.
0: Ouais, c'est ça, non, non, c'est tout calculé d'avance.
1: OK. Est-ce qu'il y a une grosse différence entre un sol froid, voire gelé, ou très, très chaud, genre un soleil floridien?
0: Ouais, au niveau des performances, ça a une grosse différence. Un avion va performer beaucoup mieux. Ben, au niveau de la distance d'atterrissage, ça performera pas bien sur la glace, ces choses-là, là, on
1: OK.
0: s'entend, mais au niveau des performances de l'avion, performances des moteurs, taux de montée, etc., plus l'air est froid, mieux que c'est, plus l'air est dense, mieux que c'est pour les moteurs, mieux que c'est pour les performances, puis etc. Fait que
1: okay.
0: Si tu décolles de la Floride qui fait 30, mais puis après ça, tu redécolles après de Montréal qui fait 0, ben tu vas dire, Colin, il me semble que les performances au décollage sont pas mal meilleures à Montréal que c'était en Floride. Okay. Tu vas vraiment voir la différence.
1: OK. Quand vous passez dans des turbulences, c'est sûr que c'est une des questions qu'on vous pose le plus. Premièrement, est-ce qu'on les sent? Moi, mon feeling de gars qui connaît pas ça, c'est quand ça doit être terrifiant. Là. Tu dois penser que tu vas mourir à chaque fois d'un Cessna quand tu pognes des turbulences versus on le feel dans un Boeing. Fait que d'un Cessna, ça doit être une montagne russe, ça suffit.
0: Je vais te répondre la même réponse que tantôt. Si t'es rendu à pogner des turbulences et à dire tabarouette, je pense que je vais mourir, que les ailes vont arracher, t'as mal prévu ton vol.
1: Okay.
0: Parce que tu peux regarder les turbulences, tout, ben, en fait, tu dois regarder si tu fais une longue. Ben, peu importe le vol que tu fais, tu dois regarder ces informations-là météo avant de décoller. Puis si t'es rendu vraiment à te faire bumper la tête dans le plafond puis à te dire « Colin, je pense que mes ailes vont arracher », là, t'as vraiment mal préparé ton vol. Là. Tu comprends? Là,
1: est-ce qu'en Cessna, justement, tu te dois de... Parce que c'est réel, ça, mettons que t'es pogné d'une turbulence, tu peux vraiment revoler à ce point-là?
0: Je vais donner des exemples de gens qui se sont tués, malheureusement, là, dans des tempêtes. Si tu passes dans des gros nuages de pluie qui sont très... très puissant, puis qui monte jusqu'au niveau de vol 35 000 pieds, qui est le niveau de vol des Airbus, mais que tu passes dedans à 10 000 pieds avec ton Cessna, puis avec de la forte pluie ou des choses de même, tu peux avoir tellement de turbulences que l'avion se désintègre.
1: Oh shit, OK.
0: Fait que c'est
1: fait qu'on les sent de vrai.
0: Ça peut... Mais tu les sens pas plus ou pas moins. En réalité, c'est que ça prend moins de turbulences l'avion, fait que ta tolérance aux turbulences va être moins qu'un... Plus ton avion est gros, plus qu'elle va prendre un peu mieux les turbulences. Fait que c'est juste que tu vas te permettre d'aller dans des turbulences qui sont moins fortes que ce que tu pourrais retrouver avec un avion qui est plus gros.
1: Règle générale, est-ce que le mot d'ordre en Cessna et avion de cette dimension-là, est-ce que c'est d'éviter à tout prix les turbulences? Ou c'est juste pas possible?
0: Ben ça peut dépendre, tu sais. Il y a des turbulences que tu peux tolérer, mais qui seront pas confortables. Moi, je déteste voler avec des nouveaux passagers à 1 h de l'après-midi, parce qu'à 1 h de l'après-midi, à 3-4 000 pieds, avec le réchauffement du soleil qui frappe sur les champs, ça fait en sorte que l'air est vraiment bumpy, fait que tu vas bumper tout le long.
1: Ah ouais?
0: Le pilote, ça se peut que tu aies des gens malades, là, tu comprends?
1: Okay.
0: Fait que veux-tu vraiment, surtout quelqu'un que ça serait son premier vol ou quoi que ça, tu sais, quelqu'un, un ami, t'amène un ami en vol, c'est sa première fois. Puis même toi, en tant que pilote, tu sais, c'est pas dangereux, mais c'est-tu vraiment le fun de te faire promener les fesses, puis de te faire brasser, puis tout ça, tu sais. Je sais pas. Fait que oui, tu vas en prendre des turbulences, c'est sûr et certain, mais il reste des trucs pour les éviter, là, monter plus haut, prendre des heures où il fait plus froid, le sol, des choses comme ça.
1: Est-ce qu'il y a une altitude permise pour les Cessna et une altitude permise pour les vols de ligne? Avez-vous chacun votre corridor?
0: En tant que tel, il y a des altitudes pour les différents sens que tu vas. Fait que si tu t'en vas vers l'ouest, vers l'est, tu pourrais avoir le droit, avec ton Cessna, si tu es sous plan de vol, tu as l'autorisation du centre de contrôle, etc., d'aller aussi haut qu'une classe A qui part à partir de 18 000 pieds.
1: Okay.
0: Mais ton moteur ne se rendra pas là. Fait que c'est pas. Les jets volent à 30 000 pieds jusqu'à 45 000 pieds. Mais j'ai aucune chance de te rendre là en Cessna là, à 10 000 pieds et tu commences à sentir que le moteur s'essouffle.
1: Ça peut coûter combien un Cessna? En tant que tel, la machine en tant que tel?
0: Ça varie énormément. Tu sais, tu vas prendre le modèle le plus de base, le plus petit, qui est le 150, va pouvoir partir à je sais pas, 30 000.
1: OK.
0: Mais si tu vas monter jusqu'au Cessna bimoteur, même aujourd'hui, ils font des machines récentes pis tout ça. Fait que les 172 récents, si je me souviens bien, ça sort de l'usine à quelque chose comme 600 000 US. Là.
1: Ah, OK. OK. Mais quand même, 30 000, c'est comme une garantie de te tuer ou il y a de quoi de potable?
0: Non, non, non. Tu peux avoir de quoi de potable, mais c'est sûr que ça va être plus vieux. C'est des Cessna 150, c'est maximum 2 personnes. Puis encore là, 2 personnes, si tu mesures 6 pieds et tu pèses 250 livres, ça se peut que ce soit une personne et un enfant.
1: OK.
0: Tu sais, le maximum de poids. Fait que c'est sûr que moins tu payes, moins t'en as, si on veut. Là.
1: Tu le files-tu, la différence, mettons, de 1, 2 ou 3 personnes d'un Cessna de plus?
0: Oh, oui, mais hein, tu le files solide sur les performances. Puis, tu vas avoir des performances qui vont être beaucoup meilleures en montée, puis tout ça, avec une personne à bord. Puis après ça, tu vas t'embarquer deux passagers, puis là, t'es comme, tabarouette, ça monte pas, tu sais. Fait que tu le files vraiment, là. Surtout que, tu sais, c'est des appareils qui pèsent, je sais pas, 2000 livres, là, en moyenne, là. Fait que si tu rajoutes 500 livres de personnes, c'est quand même 25% du poids de l'avion.
1: Ouais, ouais.
2: Y a-t-il une limite de poids, mettons, ben oui. Si vous ajoutez des bagages?
0: Ouais, y a une limite. Avant chaque décollage, le pilote doit faire un massé central. S'assurer non seulement que le poids respecte la limite, mais qu'il est placé à la bonne place dans l'avion. T'sais, si tout le monde décide, mettons, je donne un exemple, là, t'es le pilote, puis l'autre, tout le monde s'assit sur tes genoux, ben là, tu respecteras pas le massé central, puis l'avion va avoir tendance à piquer du nez, puis... ces choses-là, tu sais, fait qu'il faut vraiment respecter le massé central.
1: Quelqu'un te demande sur le texto, c'est-tu fiable les avions style Cessna avec la cabine en toile versus fibre de verre?
0: Bon. Moi, j'ai pas de trouble avec les. D'ailleurs, j'ai déjà eu un avion, c'était pas un Cessna, mais j'ai déjà eu un avion avec les ailes en toile. C'est
1: Cessna,
0: pas genre.
1: Excuse-moi de te couper, mais Cessna, c'est comme une marque genre Kleenex?
0: Ouais, Cessna, c'est comme une marque. Ils ont certains modèles, mais il existe plein d'autres marques. C'est juste qu'on dirait que, comme c'est la marque la plus connue, tout le monde dit un petit avion, c'est un Cessna.
1: Ouais, c'est ça. C'est pour ça que je te demandais. Okay.
0: Mais il existe Piper, il existe plein d'autres marques. Fait que oui, un avion en toile, là, c'est pas. Moi, je me souviens, mes premiers vols, il y avait des feux de forêt. Okay, c'est dans le temps des feux de forêt. Fait qu'il y avait dans l'air des particules de feux de forêt, si on veut. Mm-hmm. Puis vraiment loin, là, les feux étaient quasiment au Saguenay, puis je volais à Montréal, puis j'en avais. Tu sais, là, dans le temps qu'on disait même ça se rendait jusqu'à New York. Tout
1: ouais,
0: ça.
1: Ouais.
0: Fait que quand on volait, je les entendais, ces toiles, l'avion. J'entendais résonner, clic, clic, clic, ces toiles. Puis là, je me disais, tabarouette, ça va.
1: Tu
0: déchirer la toile, là, tu comprends, puis je vais perdre mes ailes. Mais non, là, ça déchire pas. Ben, corrigez-moi si je me trompe, là. Il y a peut-être quelqu'un qui a vécu un épisode que sa toile a déchiré, mais. D'après moi, il y a des inspections à chaque année, fait qu'ils doivent inspecter la qualité des toiles. Là, je ne suis pas un mécanicien.
1: Tu viens de me devancer, justement. Quand on achète le fameux avion de tantôt à 30 000 là, qui peut faire la job, est-ce qu'il doit forcément passer par une inspection quelconque, par une autorité quelconque au Canada?
0: Oui, il y a deux catégories d'avions. Il y a les owner maintenance. Owner maintenance, je connais un petit peu moins ça, mais ça le dit dans le terme, là, c'est maintenance par le propriétaire. Fait que ça, je pense qu'il y a un petit peu moins de règles là, au niveau de qui peut travailler sur l'avion et ces choses-là. Par contre, des avions comme les avions qu'on a dans le club, c'est des avions certifiés. C'est sûr qu'ils coûtent un peu plus cher, mais tu peux pas décider « Ah, écoute, il manque une vis à telle place, je vais la mettre moi-même.
1: Okay. »
0: Tout doit être fait par un mécanicien approuvé, avec des pièces approuvées, signées par le mécanicien. Puis à chaque année, il doit avoir une inspection annuelle complète. Des fois, l'avion en morceaux, ils la refont après pour être sûr qu'il n'y a pas des choses qui pourraient être potentiellement dangereuses là,
1: okay.
0: Pour les utilisateurs.
1: C'est-tu déjà arrivé une anecdote justement où tu es en vol, tu réalises comme fuck, j'ai un problème technique quelconque?
0: Il m'est arrivé pire que ça. Il m'est arrivé une panne partielle de moteur sur un de mes avions. Fait que j'étais en vol. Puis à un moment donné, situation d'urgence, mon moteur se met à faire bang, bang, bang, bang. Puis il n'y a plus de puissance. Puis là, c'est un avion avec juste un moteur. Fait que tu comprendras que quand tu n'as plus de moteur,
1: T'en as plus,
0: là, tu comprends, tu deviens un planeur. Là, fait que...
1: Ouais, puis j'ai pas l'impression que c'est comme un deltaplane que tu peux faire si long avec ça.
0: Exactement, exactement. Fait que moi, j'ai été chanceux, il me restait un petit peu de puissance. Fait que j'ai réussi avec. J'ai fait un Mayday. Mayday. On a perdu notre moteur, puis tout ça. Puis j'ai réussi avec le peu de puissance qui me restait, puis l'altitude que j'avais à me rendre à Montréal-Trudeau. Fait qu'à Montréal-Trudeau, ils ont arrêté tous les avions. Pour moi qui s'en venais, fait qu'il n'y avait plus de décollage, plus d'atterrissage, j'avais la priorité sur tout.
1: Ah ouais.
0: Puis même à un moment donné, j'étais pas sûr, ça va rester dans ma mémoire, j'étais pas sûr de faire la piste parce que je voyais la piste qui était au loin, puis il me semble qu'elle s'éloignait. Puis j'ai dit au contrôleur, j'ai dit écoute, je suis pas sûr de faire la piste, mais je suis pas mal convaincu de faire au moins le parking avant la piste. Fait qu'il m'a dit pas de problème, atterrissez avec discrétion sur n'importe quoi qui est de l'asphalte dans Montréal-Trudeau.
1: Wow!
0: Fait que ça c'était quand même quelque chose, mais. Ça a l'air, tu sais, on est quand même formé dans la formation par les instructeurs quand tu fais ton cours initial ou commercial ou peu importe, à ce qu'une panne moteur arrive. Fait que, puis c'est, honnêtement, ces genres d'avions-là, je préférais avoir une panne moteur puis plus avoir de moteur avec un Cessna qu'avec un Airbus. Parce que c'est déjà arrivé dans un Airbus, si on prend le cas du commandant Piché qui a fait un super job et qui a réussi à atterrir aux Açores. Mais sont assez rares, ces histoires-là. Essayer d'atterrir un Airbus dans un champ. Ouais. C'est, ça se peut que ça soit rare dans un peu, mais tu sais, un petit Cessna, le champ, il est pas trop mou, pas trop dur, il y a pas vraiment d'obstacles, tout ça, tu sais, tu peux dire, OK, je vais le poser dans le champ, puis tout va bien, tu comprends?
1: Ouais, ouais.
0: Fait que dans ma malchance, là, je m'en suis bien tiré, puis je suis content que ça soit arrivé avec un petit appareil plutôt qu'un gros.
1: Est-ce que les aéroports en territoire québécois, tu peux communiquer avec la tour autant en français qu'en anglais?
0: Oui, affirmatif. Fait que tu peux contacter. Au Québec, on forme beaucoup de pilotes de l'extérieur.
1: Okay.
0: Il y a beaucoup de pilotes qui arrivent de l'Inde, de la Chine, un petit peu moins de la Chine maintenant, mais un peu de partout, de l'Espagne, des pays de l'Amérique latine, puis etc. Fait que souvent, ces gens-là ne parlent pas en français. Fait que t'entends sur les fréquences des gens qui parlent autant en anglais qui vont parler en français. Puis ça fait une situation un peu particulière parce que tu dois t'assurer que le gars, tu sais, si tu dis, écoute, je suis au-dessus de Marieville à 2000 pieds, mais il faut que tu t'assures qu'il ait compris que tu sais ce que tu veux dire, tu comprends? Ouais, ça veut pas dire qu'il parle en français. Fait que si tu... Généralement, moi, ce que je fais personnellement, c'est quand quelqu'un s'annonce en anglais, je vais regarder l'anglais parce que je prends pour acquis qu'il parle pas le français fonctionne. Ou quoi que ce soit, là.
1: OK. Allez, en terminant, parle-moi un petit peu d'Aéroclub. Tu me mentionnais que c'est un club que n'importe qui a sa licence peut aller utiliser un de vos avions, mais j'imagine que ça coûte un certain membership. Comment ça fonctionne pour faire partie de votre gang?
0: C'est vraiment un beau projet qu'on a. On a parti ça, on était à un avion, on est rendu à 12.
1: Nice.
0: Ce qui est vraiment cool, c'est qu'on essaie de rendre... J'essaie de rendre l'aviation comme jouer au hockey. OK? Fait que, tu sais... Dans l'aviation, avant, du moment que tu avais une licence, ta seule option, un peu, c'est soit de t'entendre avec déjà un propriétaire d'avion pour prendre son avion, soit tu avais un avion, justement, ou soit tu t'allais louer dans des écoles de pilotage. Puis même là, les écoles de pilotage sont tellement occupées qu'ils n'ont pas vraiment nécessairement le temps de te louer un avion pour que tu partes avec. Ils en ont besoin pour leur élève. Fait que c'était comme plus compliqué. Fait que, la plupart des gens, j'avais l'impression que la plupart des gens qui volaient, c'était pas pour vivre des belles expériences comme moi j'ai vécu, d'aller à New York, d'aller un peu partout, puis tout ça. Puis je trouvais ça plate, puis ça me tentait de redonner, puis que les gens puissent vivre ça. Fait que quand tu viens dans le club, c'est exactement ça. C'est qu'on offre ça, puis c'est vraiment génial. Les gens viennent chez nous, et ils vont payer à l'heure de vol. Fait que s'ils font 2 heures de vol, ils vont payer 2 heures.
1: Okay.
0: Le membership, c'est d'acheter ce qu'on appelle un bloc d'heures, si on veut. Fait que tu payes déjà upfront, mettons, un 20 heures.
1: Que tu peux dispatcher
0: que
1: quoi
0: tu
1: dans
0: peux
1: l'année?
0: Dispatcher au courant de l'année, 2 années, peu importe.
1: Okay.
0: Puis ça te permet de dire, écoute, aujourd'hui, je vais prendre cet avion-là parce que c'est un avion qui est plus facile d'atterrir sur les pistes de gravier, puis je vais aller atterrir sur une piste de gravier à les Bergeronnes, par exemple, pour faire du camping.
1: OK.
0: Fait que on permet d'essayer de rendre l'aviation générale qui restait, j'avais l'impression que c'était beaucoup des gens qui avaient les moyens d'être propriétaires de l'avion. Fait que c'était tout le temps des gens à moyen. Fait que moi, j'essayais de rendre ça accessible un peu à monsieur, madame, tout le monde. Puis on a aussi beaucoup de nos membres que c'est des pilotes, mettons, d'Air Transat, Air Canada, des grandes compagnies. Puis eux, ils n'ont pas nécessairement le temps d'acheter un avion, de payer le stationnement, l'entretien, etc. Mais ils veulent voler avec leur enfant, avec leur famille. Sauf que c'est plus comme dans le temps où ce que tu dis, écoute, tu sais, dans le temps, les enfants embarquaient en arrière de toi dans le cockpit d'un Airbus 321, puis il n'y avait pas de trouble. Tu sais, aujourd'hui, ça n'existe plus, ça. Fait que chez nous, ils peuvent faire ça. Okay. Chez nous, ils peuvent dire, regarde, papa, il est pilote, je t'assis dans un Airbus, puis en fin de semaine, je t'amène dans un Cessna manger un hamburger à Sherbrooke. Là, tu comprends?
1: Êtes-vous basé essentiellement à Saint-Hubert, à Montréal, dans ce secteur-là, ou quelqu'un de Québec peut faire partie de...
0: On a beaucoup, beaucoup, beaucoup de membres de Québec qui volent principalement, naturellement, notre avion qui est à Trois-Rivières, parce que c'est celle-là qui est le plus proche de Québec.
1: Okay.
0: Fait que oui, effectivement, on a beaucoup de membres qui font la route jusqu'à Trois-Rivières puis qui vont voler l'avion de Trois-Rivières.
1: Est-ce que ça fait partie des plans éventuellement de s'expandre, d'ajouter une flotte à Val-Bélair? À Val-Bélair, à Québec, à Val-Bélair, il n'y a pas d'aéroport à Val-Bélair.
0: À Québec, je dis pas non. À court terme, je pense pas parce que on essaie de se concentrer, on a tellement de demandes où ce qu'on est déjà, qu'on essaie de se concentrer pour plus d'avions, plus de disponibilité pour les membres qu'on a déjà. Fait qu'on essaie de se concentrer, de satisfaire déjà encore plus les membres qu'on a. Mais éventuellement, peut-être qu'on va avoir tellement de gens qui vont venir de Québec pour voler notre avion de Trois-Rivières que là, on va dire, écoute, ça vaut la peine d'en mettre un à Québec, là, à la quantité qu'on est, là, tu comprends?
1: Ouais, ouais, ouais. Ah, j'ai l'impression que t'as pas fini de grandir avec ça. C'est un très cool projet. J'invite les gens à te suivre sur, entre autres, Instagram, mathieu.aviation. Tu fais du bon contenu, super intéressant. Moi, je pense entre autres à mon père et mon frère qui sont des passionnés. C'est sûr que je le pousse ton account, là, des passionnés d'aviation qui, justement, peut-être comme moi, parce que dans ma tête, faire ce que tu fais, c'est réservé justement aux propriétaires d'entreprises fortunées, là. Dans ma tête, c'est réservé aux gens qui ont passé le cap que leur hobby, c'est jouer au hockey. Mais toi, tu rends ça possible pour ces gens-là. Je trouve ça vraiment cool.
0: C'est ça qu'on essaie de faire. Puis à travers mes capsules, j'essaie de montrer d'autres choses que c'est quoi, mettons, le vol, comme tu disais au début, de se rendre jusqu'à... j'allais dire à Cuba, là, mais là, tu peux plus te rendre...
1: Là, c'est plus tranquille, un peu.
0: Ouais, c'est ça, de te rendre en Floride pour tes vacances, là. Mm-hmm. Fait que j'essaie de montrer l'aviation générale, tu sais, c'est quoi les places qu'on est allées, les places le fun, des vols qu'on a faites avec le club. Tu sais, j'essaie de montrer autant la maintenance, comment c'est entretenu un avion, tout ça, dans le but que les gens ils connaissent un peu plus ça, puis qu'ils se disent, Colin, tu sais, moi, où ce que je suis fier, c'est quand les gens pilotent privé pour le plaisir, puis sont comme tabarouette, c'est tellement le fun, je viens de me trouver une nouvelle passion, je suis pilote d'avion, j'ai 55 ans, je suis à ma retraite, mais je fais ça pour le plaisir avec ma femme, puis ça c'est incroyable de rendre accessible pour toutes les gens qui veulent de faire l'aviation leur passion.
1: La façon d'entrer en contact avec toi pour Aéroclub, pour faire partie, c'est quoi la meilleure façon?
0: Écoute, toutes les façons sont bonnes. Sur notre site web directement, tu prends mes coordonnées, mon numéro de téléphone. Après ça, sur ma page Instagram, TikTok, je réponds assez vite, là.
1: Génial. Eh bien, Mathieu, un gros merci d'être passé en studio. Là, tu repars-tu?
0: Je repars en avion. On se retourne à Montréal.
1: Let's go, c'est malade.
0: Merci de l'invitation.
1: Ça se fait plaisir. On s'en rejase très prochainement. Merci beaucoup. On fait une courte pause. Le Spacecast est avec vous jusqu'à 22h. On vient.
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1: Merci d'être là. Morel Live va être avec vous jusqu'à 10 heures ce matin. Rapidement, là, vous dire que dans le trafic au niveau de la circulation, c'est un beau matin, là, surtout sur la rive sud. Il n'y a pas d'attente vers les ponts. Il y a le secteur des travaux, le Taniata, dans les deux directions sur la 20. Ça peut être compliqué. En quatre directions sud, à la hauteur de Charest, ça commence à être compliqué à cause du viaduc sur le chemin Sellefois et Capitale. Également, c'est comme d'habitude, c'est complètement jamé, on dirait. Un samedi matin, bon départ. 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On en parlait hier. C'est un texte qu'il y avait dans le journal, un texte qui était sur Internet le week-end dernier. Un texte de Anne-Caroline Desplanques qui nous parle des militaires canadiens. En fait, le titre, c'est « Les soldats canadiens en Lettonie serviront-ils de chair à canon? » Point d'interrogation. Entre autres, dans cet article-là, on parle avec Justin Massy, qui est co-directeur du réseau d'analyse stratégique de l'Université du Québec à Montréal. Il est en ligne avec nous, M. Massy. Comment allez-vous?
3: Ça va bien, vous?
1: Très bien, merci. Bon mercredi matin. Ça réveille dur, mais ça réveille de même. Pareil, la guerre approche. Est-ce que, jusqu'à quel point c'est crédible, ces informations-là? Parce qu'on est à Québec, là. C'est les gars de Valcartier, les gars et les filles de Valcartier qui sont là-bas. Donc, c'est le genre d'article qui en a stressé plus d'un hier matin.
3: Moi, je suis un peu étonné que ça en stresse. Moi, j'ai vu les troupes canadiennes, dont des Québécois en 2023. J'y retourne cette année aussi en Lettonie. L'idée à la base de ce déploiement-là de soldats canadiens, mais pas juste canadiens, là. Il y a plein de pays européens dans les Pays-Baltes présentement, Lettonie, Lituanie, Estonie, c'est de faire, en anglais, on appelle ça un tripwire, une espèce de force de déclenchement. C'est-à-dire, c'est pas assez de troupes pour faire face à l'armée russe directement. Pour vous donner un ordre de grandeur, là, il y a à peu près 700 000 soldats russes en Ukraine présentement. 700 000 pour mener cette guerre-là. C'est pas avec une brigade de 5 000 soldats, dont des 2 200 Canadiens, qu'on peut affronter la totalité de l'armée russe. Mais l'idée, c'est d'avoir des présences de pays étrangers dans ces trois pays-là, qui sont tout petits, qui ont une frontière commune avec la Russie. Si la Russie décidait de les attaquer, ben ils s'attaqueraient pas juste à des petits pays. Ils s'attaqueraient à plusieurs pays européens, des Allemands, des Canadiens, des Américains, etc. Avec l'idée de, si on attaque tous ces pays-là auront une espèce de responsabilité morale et politique de réagir, de les défendre et de renforcer ce contingent-là. Donc, l'idée, c'est de dissuader la Russie. C'est pas nécessairement d'avoir la capacité de gagner la guerre au jour 1 contre une force russe, mais d'être assez compétent et assez crédible pour que Vladimir Poutine y pense à deux fois avant d'attaquer ces petits pays d'Alte.
1: C'est Washington, en fait, qui a alerté le Canada. C'est une alerte. Est-ce qu'on doit prendre ça au sérieux, là, ce que le renseignement américain dit?
3: Ben là, il y a plusieurs types de renseignements. Donc, il y a deux types de menaces que la Russie pose présentement. La menace qui est en cours, déjà, elle le fait, c'est avec des actes de sabotage sur les chemins de fer, par exemple, mais beaucoup d'incursions de drones. Il y en a une vingtaine qui sont allés en Pologne l'an dernier. Il y a eu un rapport qui a montré qu'il y a des dizaines et des dizaines d'attaques de drones russes dans les pays européens, au Danemark, en Allemagne, en Norvège, dans les Pays-Baltes, etc., qui visent à tester les défenses aériennes de ces pays-là, qui visent à nuire un peu à leur capacité de réponse. Et essentiellement, l'objectif de la Russie, c'est que on cesse d'aider l'Ukraine à se défendre, parce que l'Ukraine commence à faire des gains face à la Russie. Présentement, elle mène des frappes en profondeur qui font mal, là, beaucoup à l'économie de la Russie. Et la Russie n'arrive pas à avancer sur le champ de bataille. Donc, on veut, du point de vue russe, couper cette aide-là en essayant de miner le soutien que les Européens et les Canadiens continuent de donner à l'Ukraine. Mais la menace que le service de renseignement a donnée à la Pologne, c'était un peu plus grand. C'est-à-dire, la Russie pourrait préparer une attaque plus conventionnelle, donc pas juste quelques drones, mais une attaque avec des soldats, dans un des pays de l'Europe de l'Est, peut-être la Pologne, peut-être les Pays-Baltes, avec l'idée de créer une escalade, si on veut, pour que les pays européens arrêtent de donner de l'aide à l'Ukraine. En disant, ben là, attention, là, la guerre se retrouve sur notre propre territoire, faut se défendre, donc on va prioriser notre défense plutôt que de soutenir l'Ukraine. Mais c'est des renseignements qui, je pense, qui sont crédibles, parce que c'est une volonté russe. Est-ce qu'ils vont le faire? Ça, on ne le sait pas. Mais bien sûr, ce qu'on doit faire, c'est se préparer au cas où ça ça pourrait se produire. C'est ça l'idée d'une politique de défense, c'est de se préparer au pire pour espérer que ça n'arrive jamais.
1: Mais il y a quand même un risque si Poutine fait ça, je veux dire, s'il attaque des pays membres de l'OTAN, ça se pourrait que ce soit ni plus ni moins que le début de la Troisième Guerre mondiale.
3: Là. Tout dépend de la réaction des pays de l'OTAN. Si vous avez un président américain qui dit « ben moi, je vais peut-être pas vous défendre parce que vous avez pas suivi ma guerre en Iran, pour laquelle d'ailleurs je vous ai pas consulté, ou je trouve que vous dépensez pas assez en achetant des armes américaines, alors je vais peut-être pas vous défendre, ou je ne veux pas, moi, président des États-Unis, nuire à ma bonne relation de mon ami Vladimir Poutine, alors je ne vais pas réagir. » Il y a tout ce contexte-là qui crée une plus grande incertitude en Europe à savoir comment les États-Unis réagiraient. Et là, ce que l'OTAN est en train de faire, les Canadiens, les Européens, c'est essayer de développer des plans de défense en Europe sans le soutien des États-Unis. Et ça, c'est complètement nouveau parce qu'on est incertain maintenant dans ces pays-là à savoir si les États-Unis seront à nos côtés. Il faut se rappeler qu'il y a eu deux guerres mondiales où les États-Unis n'étaient pas impliqué dans la guerre au début de la guerre. Le Canada a fait la guerre en 1914 et en 1939 sans les États-Unis pendant plusieurs années. Mm-hmm. Malheureusement, c'est un scénario qui, malheureusement, pourrait se reproduire à l'avenir. Et ça, le fait qu'on est incertain de la réaction américaine, ça crée peut-être plus de probabilité du côté de la lecture de Vladimir Poutine qu'il fait d'être capable de créer les dissensions en Europe en faisant pas une attaque complètement totale comme il l'a mené tous azimuts là, contre l'Ukraine, mais en essayant de prendre, par exemple, il y a des villes russophones à Narva, par exemple, ou de prendre un corridor où qui sépare là, la Russie de la Biélorussie. Bref, il y a plusieurs scénarios qui sont discutés là par les experts qui font des scénarios de guerre pour essayer de voir, mais est-ce que la Russie aurait peut-être un avantage d'aller très rapidement prendre un village, par exemple, et ensuite déclarer que si on réagit, elle va utiliser l'arme nucléaire contre nous, pour nous faire peur. Avec ça, on appelle ça le chantage nucléaire. C'est mm-hmm. ce qu'elle a fait là, à l'automne 2022 en envahissant l'Ukraine. Et là, ça créerait probablement beaucoup de débats politiques en Europe, au Canada. Ben, est-ce qu'il faut défendre? Est-ce qu'on veut vraiment faire la guerre pour le petit village X ou Y en Europe de l'Est? Et c'est exactement que gagnerait la Russie en faisant ça.
1: Hier, on a vu que Macron, pour la journée du 14 juillet, a fait comme les autres, c'est-à-dire a fait une parade pour voir qui est-ce qui pisse le plus loin. Est-ce qu'on sent ces tensions-là dans les pays de l'OTAN? Est-ce que tu as l'impression ou est-ce que vous avez l'impression que les pays européens sont vraiment en train de se mettre en position? Ça se peut qu'on la vive, notre Troisième Guerre mondiale, là.
3: Certains oui, certains non. Plus on est proche de la frontière de la Russie, plus on est prêt. Donc les petits pays baltes dont je parlais sont vraiment prêts, mais ils sont tellement petits que même s'ils mettent toutes leurs ressources dans les forces armées, c'est pas assez pour se défendre. Mais il y a des pays comme la Finlande, qui a une armée de réservistes de 900 000 soldats qui sont entraînés avec du service militaire annuel, est un pays qui a investi beaucoup en défense. La Pologne également a investi énormément, mais surtout en Europe, c'est l'Allemagne. Nous, on pense qu'on est dans un programme de réarmement important au Canada, mais l'Allemagne, elle va dépenser 800 milliards d'euros sur 5 ans. Et son objectif, c'est qu'en 2030, elle a vraiment une capacité de se défendre sans le soutien nécessaire et explicite des États-Unis. Et l'Allemagne part de très loin. Ça, et elle a la capacité financière de le pays. Alors qu'un pays comme la France fait beaucoup de gestes symboliques, mais ses budgets, là, son déficit budgétaire est tellement grand qu'elle est incapable d'augmenter considérablement ses dépenses militaires, un peu comme les Britanniques également, qui ont les mêmes difficultés. Donc, on se tourne plus vers l'Allemagne, qui a un plan crédible de monter en puissance dans les prochaines années, qui fait réaliser qu'effectivement, il y a une prise de conscience, que c'est pas juste des déclarations, qu'on prend la menace russe à la légère, et surtout la menace d'abandon des États-Unis au sérieux.
0: Mais si jamais les Russes mènent leur menace à terme, qui décident littéralement d'attaquer les Pays-Baltes ou la Pologne, pour moi, c'est vraiment comme se promener avec un lance-flamme dans une grange de foin. Les risques que ça pogne en feu sont élevés. Si jamais l'OTAN colle le bluff du chantage nucléaire de la Russie et qu'il contre-attaque à l'attaque russe, on est dans l'hypothèse, là, je le comprends. Mais si jamais tout ça arrive dans ce scénario suivant, est-ce que les Russes ont la force militaire et les ressources militaires pour mener une guerre sur ce front-là?
3: Évidemment, là, la variable, c'est est-ce que les États-Unis sont avec nous ou sans nous? Parce que la réponse à la question varie beaucoup. Si on a toute la puissance militaire américaine derrière nous, la doctrine militaire américaine, c'est des frappes dévastatrices très rapidement pour détruire et disloquer les forces armées adverses. Mm-hmm. Ils ont cette capacité-là de le faire. Même si pour occuper ou changer le comportement du pays, ça marche pas comme on le voit en Iran, là, malgré toute la force militaire américaine et israélienne, le contrôle de l'espace aérien, sont incapables de forcer l'Iran à ouvrir le détroit d'Ormuz. Donc, imaginez de vouloir changer le comportement de la Russie. La seule façon qu'on peut le mener, c'est à très long terme. On appelle ça des guerres d'attrition. C'est ça que l'Ukraine mène avec la Russie. C'est des production de centaines de milliers de drones et de missiles par année et qu'ils s'envoient à coups de centaines par jour. Dans les dernières attaques contre Kiev, là, c'était 675 drones et 73 missiles qui sont abattus sur la capitale. Si vous imaginez ce type de puissance de feu-là dirigée contre un des pays baltes, on n'a pas des défenses antiaériennes pour être capable d'intercepter tout ça. On n'a pas fait ce type de dispositif-là. Puis quand on regarde le programme de réarmement canadien, j'ai vu aucun investissement dans la production de missiles au Canada. Pour être capable de fournir en guerre à longue durée, parce que ça devient des guerres industrielles, combien on est capable de produire plus rapidement pour infliger le plus de dégâts possible à l'adversaire pour qu'il cesse son comportement. Alors, les États-Unis l'ont, cette capacité-là, mais ils produisent pas assez, même eux, pour renflouer leur stock. Donc là, ils ont un problème de même d'être capable de défendre les pays du Golfe qui sont victimes des représailles de l'Iran. Alors, on peut même pas imaginer le type de quantité de missiles et de drones, notamment, que ça prendrait face à la Russie, encore moins face à la Chine, qui, elle, ont un arsenal encore plus grand et qui soutient, d'ailleurs, économiquement la Russie dans sa guerre contre l'Ukraine. Donc, effectivement, je pense qu'il y a un potentiel latent en Europe et aux États-Unis. C'est juste qu'on l'a pas activé. On n'est pas en économie de guerre. Tandis que la Russie, elle est dès aujourd'hui, l'Ukraine l'est dès aujourd'hui, mais ça a pris des années avant qu'ils arrivent à ce niveau de production-là. Donc, ils partiraient probablement avec un avantage au jour 1. Mais plus la guerre prendrait du temps, là, sur des années, plus l'Europe et les États-Unis seraient capables de le rattraper.
0: Le partenariat qui a été signé aujourd'hui concernant la production commune de drones entre l'Union européenne et l'Ukraine, est-ce que ça pourrait devenir un game changer, notamment sur les fronts en Ukraine présentement et vis-à-vis des menaces russes?
3: Oui, surtout pour l'innovation, parce que nous, nos entreprises, elles gagnent à coopérer avec les entreprises ukrainiennes, parce que les drones, dans le fond, la technologie des drones évolue à chaque semaine, à chaque mois. C'est extrêmement dynamique, parce que à chaque fois qu'on produit une nouvelle technologie, ben les Russes s'adaptent, tentent de le contrer, et là, on est toujours dans un cycle d'innovation. Alors, si vous produisez des drones au Canada, mais que vous les mettez pas sur le champ de bataille, vous savez pas si ça fonctionne vraiment contre votre adversaire par rapport à son jamming ou son brouillage, devrait dire en français, ou d'autres capacités de guerre électronique, notamment pour l'abattre. Alors, en faisant de la coproduction, vous avez vos entreprises européennes ou canadiennes, on peut l'espérer aussi, même si on le fait moins que les Européens, d'investir dans l'industrie ukrainienne, développer avec leur expertise d'innovation. Et eux, ce qu'ils ont, ils ont tout le talent, la capacité, ils manquent de financement. Et nous, c'est ça qu'on a, ce financement-là. Donc, de coproduire avec eux et surtout de développer des capacités qui fonctionnent contre la Russie. Ce qui fait que si, nous, malheureusement, on devait entrer en guerre contre la Russie, ben, on serait déjà beaucoup plus près, si on veut, au niveau de l'industriel, au niveau technologique, si on l'avait fait avec les Ukrainiens dès aujourd'hui, plutôt que d'attendre pour innover.
1: Est-ce que les soldats canadiens qui sont ce matin en Lettonie, la sentent, la présence russe ou biélorusse actuellement, là où ils sont?
3: Non, ils le sentent pas au sens où ils sont pas face à une armée constituée prête à envahir. Il y a eu une augmentation de la présence militaire russe dans cette région-là, qu'on appelle le nord-ouest là, de la Russie, mais pas avec des exercices aux frontières ou une présence non directe. Il n'y a pas eu d'attaque de drones russes non identifiés, théoriquement russes, donc fantômes, sur les bases militaires, à ma connaissance, là, que le Canada où le Canada opère. Mais ça ne veut pas dire que c'est pas parce que vous ne voyez pas la menace aujourd'hui que vous n'êtes pas en train de vous préparer pour ce type de conflit-là. Parce que les forces armées doivent toujours être prêtes si le conflit commençait demain. Et on l'a vu quand il y a eu la montée en puissance de la Russie à la frontière de l'Ukraine vers la fin de l'automne 2021. Ça n'a pas pris beaucoup de temps avant qu'il y ait 190 000 soldats russes à la frontière prêts à intervenir. C'est ce genre de scénario-là qu'on pourrait imaginer dans une guerre vraiment tous azimuts. Ou, plus probablement, des équipes, des forces beaucoup plus petites en nombre qui essaieraient de faire une incursion, une percée, comme je parlais tout à l'heure. Et ça, ben, c'est une question de surveillance qui est nécessaire, de détection avant pour être capable d'avoir le renseignement nécessaire pour le voir venir avant qu'il soit trop tard.
1: Puis j'imagine qu'on les surveille également, les Russes, si jamais il y avait du mouvement, puis on se rendait compte qu'ils se préparent à s'approcher de la Lettonie ou de l'Estonie, l'OTAN serait capable de tout de suite envoyer des renforts quand même assez rapidement, que les Américains participent ou non?
3: Oui, parce que présentement, on a le luxe de pouvoir se reposer sur le partage du renseignement des États-Unis. C'est eux qui ont les capacités de renseignement, de détection et de satellites, disons, en présence continue pour essayer de voir les mouvements de troupes et déplacements de militaires russes. L'Europe et le Canada n'ont pas ces capacités-là. Ce qui veut dire que si, tant et aussi longtemps que les États-Unis veulent bien nous partager cette information-là, on aura la capacité de détection, mais je pense qu'il faut investir nous-mêmes pour être capable de aussi avoir nos propres services de renseignement, pour être capable de faire nos propres estimations. Et ça, c'est quelque chose qu'on a négligé parce que trop longtemps, les Canadiens et les Européens, on se sont dit, ben les États-Unis seront toujours de notre côté, on n'a pas besoin d'investir en défense. Et là, on voit un peu que, ben, avec la tournée de la politique américaine, et indépendamment de Donald Trump, c'est pas quelque chose de propre à Trump, les États-Unis se sentent de manière très générale dans toute la population, incluant chez les démocrates, incapables de à la fois soutenir la menace russe et la menace chinoise en même temps. Il y a une volonté de prioriser la menace de la Chine et laisser aux Européens le soin de s'occuper de la défense de leur territoire. Alors, ça fait en sorte qu'il y a une pression sur nous, nous au Canada, pour défendre notre territoire, pour que les États-Unis puissent s'occuper d'une menace plus importante en Asie, et sur l'Europe, pour qu'eux s'occupent de leur propre territoire, pour que les États-Unis puissent concentrer leur attention en Asie également. Et cette pression-là fait qu'on investit présentement avec un peu plus de rapidité vu les menaces de Donald Trump, mais avec la même vision, je pense, qui pourrait perdurer au-delà des élections de mi-mandat en novembre ou des élections présidentielles de 2028. Je pense qu'il y a encore beaucoup de gens qui pensent qu'on va retourner à la normale en 2029. C'est pas du tout mon interprétation des choses.
1: Ces 1400 soldats de la région de Québec qui sont là-bas à Lettonie, leurs familles sont ici, ils nous écoutent à l'heure actuelle. Je pense qu'ils sont un peu rassurés là, de qu'on tasse les termes chair à canon. Mais quand même, j'imagine que tout ce beau monde-là a hâte que papa ou maman rentre à la maison.
3: C'est certain, mais on peut s'assurer qu'ils sont très bien entraînés, qu'avec l'équipement qu'on leur donne, ils sont extrêmement préparés, qu'ils ne sont pas seuls, ils sont aux côtés de plusieurs autres pays européens qui prennent tous au sérieux cette menace-là. Alors, effectivement, on souhaite que rien ne se passe et que leur capacité à dissuader la Russie fonctionne. C'est ça le but de ces militaires déployés là-bas. Mais si malheureusement les choses devaient mal tourner, on peut quand même se rassurer du fait qu'ils ont une très bonne préparation, une très bonne connaissance des choses, et qu'il y a une prise de conscience en Europe qu'on doit se défendre probablement sans les États-Unis, et qu'il y a des efforts réels qui sont consentis, notamment en Allemagne, pour ce faire. Et ça, c'est un des pays avec lesquels on a, nous, au Canada, une relation plus étroite. On l'a vu avec notre décision d'acheter des sous-marins auprès des Allemands. Vraiment une relation où cette coopération-là pourrait renforcer le contingent canadien en cas de potentiel conflit. Et on peut avoir une confiance là, que, je pense, nos soldats canadiens en sont bien conscients, sont préparés et se préparent à ce type de menace-là dans l'avenir.
1: Professeur en sciences politiques, également co-directeur du réseau d'analyse stratégique de l'Université du Québec à Montréal, Justin Massy. Merci infiniment de nous avoir parlé ce matin.
3: Je vous en prie. Au revoir.
1: Au revoir, Justin Massy, à qui on vient de parler. Parce que c'est une... On s'entend pour dire que c'est une manchette qui faisait peur hier. Là.
4: Ben oui.
1: Tu restes à Shannon, tu es en train de préparer les lunchs des enfants pour le terrain de jeu. Tu ouvres le journal, puis c'est marqué « Les soldats canadiens pourraient servir de... Serviront-ils de chair à canon? » Point d'interrogation. C'est sûr que c'est un titre qui te fait avaler de travers ton pamplemousse.
0: Définitivement. J'ai l'impression qu'on est peut-être plus dans la propagande russe que dans la menace réelle.
1: C'est absolument
0: mais...
1: ça. Mais tu sais, c'est parce qu'il marque en gros, c'est les services secrets américains qui ont averti le Canada de ce potentiel.
0: Ben oui, mais c'est ça.
1: Je sais.
0: Tout est dans ça. Mais évidemment, il faut prendre toute menace au sérieux. Puis le portrait au niveau des Pays-Baltes puis de la Pologne que Justin dépeignait, il est quand même intéressant. Là. C'est vrai. Puis comme tu l'as dit tantôt, si jamais la Russie décide de mener à terme ces attaques-là, on s'en va vers la Troisième Guerre mondiale. Fait que les risques, ça arrive.
1: Ça peut pas être autre chose.
0: Sans aucune provocation externe de l'OTAN, là, à part celles qu'on voit habituellement, sont peu probables d'arriver. Là.
1: Puis on l'a vu hier, je sais pas si vous avez vu les images de la parade que Macron s'est organisée du côté des d'abord les Américains n'étaient pas là, ça c'est tout le monde l'a remarqué parce qu'il a invité plusieurs armées de l'OTAN à venir parader avec eux autres, mais hier tu sais ça ressemblait à une parade de chinoises.
0: Ah oui.
4: Ouais, oui.
0: La tête, là. Puis en même temps, eux autres, ils se réarment, là. Macron,
1: ah oui.
0: La position macroniste, c'est de garder l'autonomie de la France, garder son arme nucléaire à lui et de ne pas l'extensionner à l'Union européenne au complet comme l'Union aimerait l'avoir.
1: Mm-hmm. Mm-hmm.
0: Ils font bien.
1: Ah oui, je pense que oui.
0: Ben oui, la France, c'est la France.
1: C'est tout. Donc voilà, si votre conjoint ou votre conjointe se trouve, ou encore votre fils ou votre fille, se trouve actuellement en Lettonie, comment je pourrais bien vous dire ça? C'est un temps à faire.
0: Ça a l'air que le whisky est bon.
1: Ouais, Le whisky doit être parfait. C'est sûr qu'eux autres, ils vivent pas de la même manière que nous autres. C'est leur quotidien. Mais j'ai quand même cette pensée-là pour les différentes familles qui ont vu ce titre-là hier dans le journal en se disant « Mon Dieu, mon Dieu, mon Dieu. Est-ce que mon conjoint, est-ce que ma conjointe, est-ce que mon fils, ma fille va servir de chair à canon? » La réponse est « Probablement pas. » 7h56, vous écoutez Morel Live.
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1: Juste avant de parler avec Sylvain Charlebois, juste vous dire merci. Vous êtes extrêmement nombreux sur la messagerie à être en faveur de l'abolition du changement d'heure puis à garder l'heure d'été.
8: Ben oui, je pense que c'est the way to go, ça.
1: Ouais. Je sais pas si du côté de Sylvain Charlebois, on est en faveur de l'abolition du changement d'heure. Est-ce qu'on garde l'heure d'été, Sylvain?
9: Oh mon Dieu. Hey, moi, j'ai vécu en Saskatchewan pendant 7 ans avec la famille. Puis il n'y avait pas de changement d'heure là-bas. On a adoré ça. Ah oui, hein? Ça. Moi, je comprends pas pourquoi on change d'heure. Là. Ben, la question que je me pose, là, y a-tu du monde à Québec qui sont en vacances ou ils passent le temps à écouter Radio X?
1: Tout le monde nous écoute constamment, en vacances ou non.
9: Puis, excellent.
1: Honnêtement, on adore ça parce que tout le monde participe sur la messagerie. On fait des petits sondages maison puis on a le pouls un peu de ce que les auditeurs veulent. Parce que tu as sûrement vu que les États-Unis ont déposé un projet de loi pour abolir ça, le changement d'heure. Là. Fait que le Canada, ouais, d'après moi, va suivre. Le Québec va suivre inévitablement. Là.
9: Ben, en fait, l'Ontario a adopté une loi. Mais la condition, c'est que New York adopte cette loi-là. Donc, il y a un paquet de juridictions en Amérique du Nord qui attend l'autre. Ouais, qui attend carrément l'autre. T'sais. Fait qu'à un moment donné, moi, je pense qu'on va passer à d'autres choses. George W. Bush avait en fait changé ça, au lieu de changer l'heure en avril et octobre, c'est lui qui a décidé de changer ça en mars et novembre. Ça dure, ça fait quoi, une vingtaine d'années.
1: Oui.
9: Mais c'est vraiment là, avec les technologies qu'on a aujourd'hui, il n'y a vraiment plus besoin de changer d'heure. Là. Et puis moi, je pense qu'il est temps de passer à d'autres choses. Les gens pensent souvent que c'est à cause des producteurs agricoles. Là. Les gens pensent que bon, c'est un mythe ça, en passant, c'est pas tout à fait vrai. Là.
1: On pensait que c'était pour améliorer les récoltes puis prolonger là.
9: Pour les animaux, ouais, puis ça. Tout ça. Non, c'est pas vraiment une. C'est un mythe urbain, ça. C'est une légende urbaine, vraiment. Là. C'est pour ça que de plus en plus, les gens se questionnent sur le changement d'heure. Puis tant mieux. Là, si on décide de garder l'heure d'été, ben je pense que tout le monde va être content. Moi, je connais pas personne qui est pour.
1: Non, c'est ça. C'est un débat qui revient chaque année à l'automne, entre autres, quand il faut ramener à l'heure normale puis reculer l'heure. Là.
9: Ouais, non, c'est ça, exactement. Alors, mais c'est sûr que pour ceux qui ont une batterie à changer pour leur détecteur de fumée, ben, il va falloir peut-être penser à d'autres choses.
10: Ça va prendre un autre appel.
9: Ouais, exactement.
10: On fera ça à l'Halloween, à chaque Halloween, puis à chaque fête de Pâques.
9: Et Halloween, ben oui, c'est réglé.
10: Changez vos batteries de détecteur de fumée. Quoique maintenant, il y en a beaucoup qui sont, tu sais, je ferme la parenthèse après ça, mais il y en a beaucoup qui sont connectés maintenant à l'électricité, là.
9: Ben, c'est vrai, exactement. Mais c'est un peu comme ça, là. Alors, moi, je suis en faveur, je vote pour ça. Puis, exactement. Fait que j'espère que les États-Unis vont aller de l'avant avec le changement de règlement.
10: Tu fais partie des répondants de Radio X. Je déclare que les gens sont en faveur à 98,1%.
9: 98,1%?
10: Oui.
9: T'as-tu dit ça?
10: Oui, je déclare que c'est ça le chiffre.
9: 98,1, ça tombe bien. Arrangé avec le gars des vues.
10: T'en plein ça. hey, Sylvain, la bonne nouvelle aujourd'hui au Québec, c'est que là, on ne paye plus de TVQ sur un paquet de produits à l'épicerie.
9: Ouh! Hey, vous êtes riche! Vous êtes riche!
10: On est content.
9: Ben moi, j'étais au Québec, j'étais au chalet à Saint-Sauveur, dans les Laurentides, puis on va profiter. Ah ouais, écoute, on va aller à l'épicerie, on va acheter tout ce qui bouge, tout ce qui n'a plus de taxes. Mais qu'est-ce qui n'a plus de taxes, vraiment? Ben,
10: oui, c'est ça. C'est quoi, là, les produits? Parce que ça semble...
9: Il
10: n'y
9: a pas... Tu sais, j'ai eu la chance de parler avec l'équipe de Mme Frichette à deux reprises... à l'automne puis au printemps, puis on m'a demandé la question, qu'est-ce qu'on peut faire pour améliorer l'abordabilité alimentaire au Québec? Puis j'ai une chose que je leur ai dit, c'est ben arrêtez de taxer la bouffe.
10: Mais oui.
9: Pour deux raisons. D'abord, moi, à mon avis, taxer la bouffe, c'est immoral. C'est pour quelque raison que ce soit. Les gens pensent souvent on taxe la malbouffe, c'est pas vrai, là. Il y a beaucoup de choses qui sont bonne pour la santé, puis qu'on taxe, tu sais, le prêt à manger, par exemple. Puis il y a beaucoup de produits. L'autre raison, c'est qu'il y a beaucoup de produits à cause de la réduflation sont taxables à cette heure. Parce qu'ils ont tellement été réduits que c'est une collation aux yeux de l'Agence du revenu du Canada. Alors, à ce moment-là, ça devient taxable. Et puis, comme les pots de crème glacée de moins de 500 millilitres, par exemple, les boîtes de barres granola qui ont moins de 6, s'il y en a 5, c'est taxable. Tu sais, un muffin, c'est taxable, tandis que deux muffins, c'est pas taxable. C'est le même muffin, là. C'est le même muffin.
10: Mais ça, alors, Sylvain, c'est... là, c'est une illusion de la CAQ. Tu sais, ils veulent nous faire croire qu'ils agissent avec leur liste de produits, mais en bout de ligne, là, ça change absolument rien. On va quand même continuer de payer de la TVQ sur beaucoup de produits à l'épicerie.
9: On va épargner, je pense que la famille moyenne au Québec va épargner à peu près entre 70 $ à 120 $ à peu près, là, pour l'année au complet.
10: Sur une année? Enfin,
9: sur une année, oui. Ouais. C'est pas grand-chose. C'est vrai, Nick, t'as raison. C'est sûr que moi, j'aurais aimé ça qu'il y ait plus loin, là.
10: Oui.
9: Moi, j'aurais aimé ça qu'ils disent, comme le Manitoba l'a fait il y a 2-3 mois, là, on élimine la taxe sur tout produit à l'épicerie, point final. Si c'est quelque chose qu'on peut manger, ça ne devrait pas être taxé. C'est ce qu'ils ont fait au Manitoba. Donc, les rabais sont beaucoup plus importants. On parle de 250-300 $ par ménage. Dans le cas de Mme Frichette, moi, j'ai l'impression qu'on s'est gardé une petite gêne. Mais il faut quand même saluer l'effort d'un gouvernement qui élimine une taxe. Souvent, on parle
10: tout le temps de gouvernement.
9: Tu sais, je sais que le gouvernement de la CAQ est pas très populaire et puis on veut critiquer le gouvernement pour toutes sortes de raisons, mais tu sais, on voit là un gouvernement qui a décidé d'éliminer une taxe. On peut-tu comme juste 2 secondes célébrer ça? Juste 2 secondes, là. Puis après ça, regardez, bon, ben, dans les faits, on aurait pu faire plus. Mais c'est ceux qui vont bénéficier de la mesure, c'est vraiment les personnes âgées. Tu sais, des gens qui achètent pas tant de bouffe que ça. Tu sais, les personnes qui vivent seules aussi. Tu sais, c'est eux qui vont bénéficier beaucoup plus de la nouvelle politique d'aujourd'hui que d'autres, là.
10: Puis, dans les produits qu'on a sélectionnés, entre autres, c'est les plateaux de légumes ou de fruits qu'on a préparés, là. C'est-à-dire les salades de fruits, les plateaux arrangements, légumes préparés qu'on a déjà coupés. Parce que, j'imagine que ça, c'est parce que c'est santé. Les bartendes, comme tu l'as dit, les mélanges de graines, noix, fruits séchés, sous forme quelconque ou mélange du randonneur, ça aussi, les arachides, les noix, les graines ouais. salées, papier de toilette, mouchoir, ça, c'est une bonne nouvelle.
9: Bon, oui, absolument. Mais tu sais, on a évité les sandwichs, les salades, des choses comme ça.
10: Oui.
9: Probablement parce qu'on voulait pas offusquer la restauration. Moi, je pense que c'est un peu ça.
10: Ouais, c'est ça. Hein.
9: C'est la raison pourquoi on a fait ça. On voulait pas comme créer, offrir un avantage aux épiciers par rapport aux restaurateurs. Là, mais encore là, tu sais, bon, on taxe de la bouffe à l'épicier pour deux raisons. Soit que c'est une collation ou soit que c'est préparé sur place. Okay?
10: Mais ça, je comprends pas. Tu sais, je saisis le deux mesures avec la restauration, sauf que si je vais dans un restaurant, que ce soit un fast-food ou une table quelconque, moi, je veux vivre l'expérience aussi. Tu sais, je veux me faire servir ou je veux, tu sais, je veux pas nécessairement faire réchauffer. Si je vais à l'épicerie, j'achète une poitrine de poulet avec des légumes, il y a rien de qui est pas santé là-dedans, puis je vais le faire réchauffer moi-même. C'est pas la même expérience, là.
9: Non, c'est sûr, mais tu sais, Nick, pourquoi qu'on taxe de la bouffe?
10: Non, je sais pas.
9: Point. Tu sais, on est tellement habitué qu'on l'a accepté, mais tu sais, je me pose la question. Tu sais, on parle d'abordabilité alimentaire ces temps-ci, on parle d'inflation, le coût de la vie. Il y a beaucoup de monde qui ont de la misère. Puis on ajoute un 10-15% là-dessus parce que le gouvernement veut avoir sa part.
10: Ben, pourquoi? Hier, Sylvain, plus de 50% des Québécois qui sont à la, ils vivent d'une paye à l'autre.
9: Ben c'est ça. Donc, c'est pour ça que, tu sais, pour moi, il y a, je pense, 4 provinces qui ont approché notre laboratoire puis ils nous ont demandé qu'est-ce qu'on peut faire pour aider les consommateurs. Ben, pour moi, éliminer la taxe, c'est vraiment la mesure la plus facile, la plus rapide pour aider le monde assez rapidement. Donc, moi, je salue l'effort du Manitoba. Il va y avoir d'autres provinces. Je pense 4 provinces qui ont approché notre laboratoire.

0: en partie l'effort du gouvernement Fréchette, mais c'est sûr qu'à mon avis, le gouvernement a pu aller plus loin. Ça, c'est clair.
1: On a pu éliminer carrément excuse-moi l'anglicisme, mais at large, là, toute l'épicerie.
0: Exactement, mais là, il ne faut pas oublier qu'une chose, le fédéral, là, sa TPS, c'est 5 %.
1: Oui.
0: Ça, on génère des milliards et des milliards de dollars de revenus, puis M. Carney a besoin de ces milliards de dollars-là pour acheter des sous-marins, puis tout ce qu'il achète, là, ces temps-ci, surtout des votes, là. Mais vraiment, ça, là... Il en achète des votes, il en achète. T'sais, mais c'est ça, c'est pour ça que, oui, on pointe du doigt les provinces, mais le fédéral nous a offert un congé de TPS sous Trudeau il y a plus d'un an. Puis ça a ouvert la porte. Ça a été la pire mesure. Pourquoi? Parce qu'elle était temporaire. 2 mois de temps, on n'a pas eu de TPS. Qu'est-ce que vous pensez que s'est passé avec les prix? Les prix ont augmenté.
1: Ils sont allés,
0: mais quand les taxes sont venues, ils ont été ajoutés à des prix plus élevés. Tandis qu'au moins cette fois-ci, avec la CAQ, c'est une mesure permanente. Alors, on peut mesurer, voir s'il y a de l'abus avec les prix qui augmentent.
1: Et là, il y a beaucoup de d'épiciers qui semblaient sortir ce matin dans les médias pour dire ouais, c'est très, très. C'est pas évident. C'est un méchant casse-tête pour nous. Là.
0: Moi, j'embarque pas là-dedans.
1: Ouais.
0: Non. Pourquoi? Deux raisons. D'abord, on parle d'une mesure très ciblée, là.
1: Oui.
0: Okay? Et on parle d'une mesure permanente. OK? Donc, une fois qu'on change, ça reste là, contrairement au congé TPS d'il y a un an. Puis l'autre chose, c'est qu'on est en plein été, le 15 juillet. Avec le congé de TPS, c'était le 14 décembre, durant les fêtes, là. Fait que la mesure de Trudeau a vraiment affecté, tu sais, les épiciers parce que c'était très achalandé, c'était très occupé. On n'a pas pensé à ça du tout. La mesure était temporaire, tandis que cette fois-ci, c'est permanent durant l'été. Alors, moi, je pense que c'est un faux argument.
1: Voilà, c'est parce qu'ils disent, on a à peu près, tu sais, je prends l'exemple dans le Journal de Québec, un marché indépendant qui est affilié à l'Aubla. On dit plus de 20 000 codes qu'il faut qu'on change. Là, c'est un travail titanesque pour le magasin. Puis là, on n'a pas le temps de faire ça. Puis...
0: J'embarque pas. J'embarque pas, mais comme pas.
1: C'est parti de la job. Hein?
0: Tout. Ah, non. Ben, en fait, parce que là, premièrement, les systèmes sont quand même assez sophistiqués ces temps-ci. Mais je peux comprendre pourquoi que les épiciers chialaient avec la mesure de la TPS avec Trudeau il y a plus de 12 ouais. mois. Ça, je la comprenais, celle-là. Parce que, tu sais, c'était d'ouvrage à répéter en dedans de 2 mois. Pour beaucoup de produits durant le temps le plus achalandé de l'année.
1: Oui.
0: Mais cette fois-ci, je pense qu'ils ont les moyens de gérer tout ça. Il n'y a pas de problème. Ah, d'ailleurs, hier, j'en parlais avec un épicier. Je jouais à un tournoi de golf ici, dans le Laurentide. Puis il y avait justement un propriétaire d'un IGA. Puis on en parlait, justement, de la mesure de
1: changement. Oui.
0: Lui, il ne voit pas un problème.
1: OK. De toute façon, ils ont eu un délai, je pense que c'est 6 ou 7 semaines, pour s'adapter, pour faire les corrections. Ouais.
0: Non, mais les gens, les épiciers, ils font leur lobby, puis tu sais, ils veulent pas, on veut pas qu'on abuse trop de leur temps, puis tout ça, je peux comprendre, ouais. Mais dans le fond, dans le concret, est-ce que ça va vraiment emmerder les épiciers? Est-ce que ça pourrait même pousser les prix à la hausse en raison de ça? Non.
1: Moi, je vois. Je connais pas les systèmes d'inventaire puis de caisses enregistreuses de l'ensemble des épiceries, mais pour avoir déjà travaillé avec ce genre de système-là, quand tu rentres un produit dans ton inventaire ou que tu fais une nouvelle commande puis que tu fais l'arrivage, tu peux cocher dans le produit TPS ou TVQ. C'est pas compliqué, là.
0: C'est pas très compliqué, mais encore une fois, c'est une mesure permanente. Une fois que c'est fait, c'est fini, on passe à d'autres choses.
1: L'autre dossier, l'autre sujet que tu m'écris, c'est là... J'imagine que c'est ce qu'on parle beaucoup dans les médias dernièrement au niveau des États-Unis. Là,
0: la diarrhée, oui.
1: L'éclosion de si... Attends, tu peux, je vais le dire comme il faut. Si...
0: Cyclospora.
1: Voilà, merci. dans le studio de 5 heures du matin.
0: Pour dire ces mots-là à 10 piastres.
1: Cyclospora, voilà. Ça, c'est l'espèce de diarrhée, là, ça s'apparente à la gastro. Puis ça pourrait avoir un impact dans notre alimentation?
0: Ah ouais, en fait, écoute, aux États-Unis, il y a pratiquement 2000 cas de confirmés. Il pourrait y en avoir 5000 de plus. Là, on parle de milliers de victimes là,
1: ouais.
0: qui ont mangé soit de la laitue, salade prête à manger, fines herbes, coriandre, basilic, ce genre de trucs-là, là, qui auraient en fait de la cyclospora. Et Qu'est-ce que ça mange en hiver, ouais. Ça? Ben, c'est

0: vraiment une bactérie là, qui arrive, qui est dans l'eau contaminée par des matières fécales. Là. Excusez-moi, on est peut-être entre le déjeuner et le dîner, là, mais c'est pour parler des vraies choses. Là. Fait que c'est vraiment le fumier qui a comme intégré les, oui. les voies d'eau potable, et puis on a aspergé des récoltes avec cette eau-là. Puis le problème avec la cyclospora, c'est que ça s'élimine pas très bien lorsqu'on lave. Tu sais, c'est les, okay, quand on fait... lave la laitue, quand on ouais. lave la salade prêt à manger, les fines. Non, ça part pas. Ça part difficilement. Puis la plupart de ces produits-là, on le cuit pas. On peut éliminer la cyclospora avec la cuisson, mais pas mais puisqu'on mange de la laitue crue. Ouais, lorsqu'on ça... mange ces fines herbes-là crues, ben c'est là qu'on tombe malade, malheureusement. Pour ce qui est du Canada, il n'y a pas eu de cas encore de déclaré. Je sais que l'Agence de la santé publique surveille de la situation de très près. On me pose la question, est-ce que ça pourrait poser problème au niveau de l'approvisionnement? Mm-hmm. Est-ce que ça pourrait pousser les prix à la hausse? Nous, on le voit pas pour l'instant. Mais c'est sûr que, tu sais, quand on parle de 5000 cas, là, ça commence à faire du monde.
1: C'est sérieux, là. Oui, oui.
0: Ouais. C'est sérieux. Puis encore une fois, c'est l'été. Puis les rappels l'été, là, c'est cruel, là, parce que les gens suivent pas les nouvelles. Tu sais, vous et moi, on suit les nouvelles,
1: on
0: mais
1: est là-dedans tout le temps, ouais.
0: C'est ça, les plupart des gens sont en vacances, ils voyagent, ils suivent pas l'actualité. Puis les agences publiques, pour communiquer avec le monde, ils ont besoin de stations de radio comme vous autres. Pour communiquer aux gens, ben il y a un rappel, il y a des dangers ici et là. Puis souvent, les rappels les plus dangereux, c'est durant l'été. Il va falloir penser à une autre façon de vraiment de communiquer avec les gens là, pour les avertir qu'il y a un problème avec tel ou tel produit. Là. Je trouve que notre système est un peu de dépendre des médias comme on le fait encore aujourd'hui. Là. Avec l'intelligence artificielle et tout ce qu'on a aujourd'hui, je trouve ça un peu ridicule.
1: Vrai, tout le monde a des téléphones, ça serait quoi d'avertir les gens? Pas avec une alerte, mais juste un SMS. J'imagine ouais. que ça c'est possible, ça, là. Ça
0: puis dérange même, tu sais, à un moment donné, là, je pense qu'on pourrait arriver à un point où ce que lorsque vous achetez un produit rappelé, qui est dans votre frigidaire, qui est dans votre armoire, ben on vous avertit d'une façon ou d'une autre. Je sais que Loblaws avec PC Optimum, par exemple, ouais. le fait. Costco le fait aussi en passant avec son système de membership. Là, on va avertir les gens directement par un courriel ou par un texte que vous venez d'acheter tel ou tel produit. Donc, faites attention. Puis les autres officiers devraient faire la même chose.
1: Ouais, en effet, moi, je pense que ça pourrait être vraiment simple. Je le rappelle par SMS. Tout le monde a des téléphones. Ou même la plupart des épiciers, l'Aubla, Métro. Moi, je connais pas toutes les grandes chaînes, mais ont tous leur application là, de fidélité. Fait que j'imagine ouais. que ça serait facile.
0: Mais... par ces programmes-là, mais moi, j'ai toujours trouvé que le gouvernement, l'Agence canadienne des inspections des aliments a un système d'alerte. Vous pouvez vous abonner au système d'alerte. C'est gratuit. Donc, s'il y a un rappel, vous allez recevoir un courriel ou un texte. Savez-vous combien de Canadiens sont inscrits à ce système qui est gratuit?
1: J'ai aucune idée.
0: 80 000, that's it. Sur 41 millions. Allô?
1: Ouais, peut-être qu'il manque
0: c'est pas très
1: un peu
0: efficace.
1: En effet, je pense que les gens manquent, on n'a pas l'information.
0: Puis je suis pas mal convaincu, vous saviez même pas qu'il y avait un système d'alerte gratuit.
1: Non, j'avais aucune idée. Il y a peut-être un petit problème justement de marketing ou de.
0: Au niveau de la communication, ouais, effectivement. Exactement. Communication de risque, vraiment là. Je pense qu'on a des croûtes à manger là-dessus au Canada.
1: Fait que là, il faut faire attention. Est-ce que c'est possible qu'on voit apparaître de la cyclospora au Canada? Mais pour l'instant, on surveille, mais pas de
0: c'est
1: cas
0: ça,
1: qui
0: exactement.
1: Semble être...
0: Donc, pour l'instant, paniquez pas. Mais n'êtes-vous proche là, du site Internet de l'Agence de la santé publique, par exemple, ou de Radio X, parce que je suis certain que vous allez informer les
1: Absolument.
0: Gens s'il y a des cas à Québec
1: Absolument.
0: Et dans les régions.
1: Sylvain, je crois, j'ai cru comprendre qu'il était en vacances, donc continue à profiter pleinement ici au Québec.
0: Absolument. Écoute, hier, on a joué au golf. J'ai joué au golf avec Robert Charlebois hier.
1: Ah oui, c'est vrai. Mmh. Comment il va, Robert?
0: Ouais, oui, il m'a invité pour jouer au golf, pour en fait ramasser des fonds pour la fondation de l'hôpital Saint-Jérôme. Ses deux fils sont nés là. il tient la fondation, tu sais, la fondation à cœur. Ouais. Alors, il voulait ramasser de l'argent pour ça. J'ai dit, ben oui, pas de problème, on va jouer au golf.
1: Il est en forme,
0: j'ai perdu 17 balles, quand même. Okay, quand même. Sur 18 trous.
1: Ouais, ça ressemble à un mot pas mal.
0: C'est ça.
1: C'est-tu un bon joueur de golf, Robert Charlebois?
0: Ah, oui.
1: Oui.
0: Il a 82 ans, il est membre, c'était au Balmoral, dans le Laurentide, à Mornings. Il demeure à Mornings. Puis, il est membre, là, puis ça paraît.
1: Ouais, c'est ça, il est capable
0: ça
1: de jouer.
0: Ça paraît. Mais il a quand même 82, là. Tu sais, on s'entend que c'est ça.
1: Ben, moi, je me souviens
0: très bien avec un bâton.
1: Je me souviens de l'avoir vu au Festival d'été de Québec quand on a remis le spectacle des Cowboys fringants ici au Festival d'été, là. Puis, il était dans la première partie. Il a l'air toujours en pleine forme, là.
0: Non, écoute, regarde, c'est incroyable. C'est une légende, là. Ses fils étaient là, Jérôme, Victor, sa femme aussi. C'était vraiment une belle journée.
1: Sylvain, je te laisse retourner à profiter du soleil. Merci beaucoup de nous avoir parlé ce matin, puis on se tient au courant.
0: OK, salut.
1: Salut, bye-bye. Merci beaucoup, bye. Sylvain Charlebois, que vous connaissez, le Food Professor. Moi, je suis en train de faire ma liste, là. Assurément, je n'irai pas m'acheter de plateau de fruits. Urk.
2: Ah ouais?
1: Plateau de légumes, là, pas de taxes, ça me tente.
2: Moi, j'irais me prendre un petit plateau de fruits. Hein.
1: Mm. Dégueulasse, les fruits.
2: Délicieux.
1: On revient après ceci.
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9: Radio X, c'est une radio qui a des amis. Oui, oui, des amis. Puis des fois, c'est des amis improbables. Des fois, c'est des amis de longue date. Des fois, c'est des collaborateurs qu'on rappelle. Des fois, ben, il y a des tristes événements dans la vie. Puis c'est des, en fait, ça devient un prétexte pour appeler quelqu'un ou rejoindre quelqu'un qu'on aime énormément. Moi, je suis encore un ado éternel dans mon cœur. Et quand j'ai vu que l'humoriste Denise Aymon était décédée quand même à 98 ans, je me suis dit, Timous, ça? Puis Timous, ben, ça vient avec Tigus. Puis Tigus, ben, son fils, on le connaît bien. C'est le king des ados. Salut, Réal Bellan.
10: Salut, ça va bien, toi?
9: Ben, mes condoléances quand même, d'abord et avant tout, Réal.
10: Ben, c'est gentil, c'est gentil.
9: Denise Aymon est décédée, en fait, à 98 ans dans les derniers jours. J'ai fait un peu le tour, en fait, une patrouille là, de ce que tu pensais d'elle. Tu la considérais comme ta marraine, c'était pas ta maman. Oui. Les gens pensent souvent que tes parents, c'était Tigus et Timous, c'était pas le cas.
10: Exact.
9: C'était Tigus, ton papa, qui est décédé dans les années 80, paie son âme. Oui. J'imagine que tu l'aimes encore et peut-être même lui parle comme ça de l'au-delà. Mais Denise Aymon, je sais pas, est-ce que tu la voyais encore? Est-ce que tu avais un lien avec elle? Est-ce qu'elle avait une santé qui permettait qu'on la visite dans les dernières années?
10: Denise, malheureusement, ça faisait 2 ans qu'elle faisait de la démence. Donc, elle me reconnaissait plus depuis à peu près 2 ans. Là, tu sais, des petits flashs. Mais avant ça, quand même, quand elle avait 80, jusqu'à 96 ans, on se parlait tous les semaines. Elle est venue me voir en show, je sais pas combien de fois. Oh, c'était, wow. J'avais une belle relation avec elle, là. Elle était formidable. C'était tout un personnage, Denise Aymon, là. Elle était comme sur scène dans la vie, là.
9: C'est un peu une page de notre histoire qu'on tourne, en fait. On l'avait fait lors du décès de ton papa. Denise Aymon, c'était une femme qui était plus jeune que Tigus, que ton père. Puis, bon, de voir qu'elle a vécu quand même jusqu'à 98 ans, d'abord et avant tout, ben, ça étonne, puis ça donne espoir aussi de peut-être vivre jusque-là. Mais explique-nous, toi, qui as été vraiment un témoin privilégié, l'importance de ce duo-là pour les plus jeunes comme Max, qui n'était même pas un projet à l'époque.
10: Ben, je dirais que c'est un duo qui, pour la première fois, au Québec, faisait du stand-up comique. C'est-à-dire qu'il n'y avait pas de quatrième mur, là. C'était pas comme du théâtre. C'est-à-dire qu'il parlait directement au monde et c'était un gag après l'autre. C'était pas un sketch, là. C'était vraiment comme du stand-up à deux.
9: Une ligne, un punch.
10: Une ligne, un punch. Puis il y avait aussi l'espèce de confrontation, les hommes contre les femmes. Mon père faisait des gags un peu sexistes. Puis Denise faisait aussi les gags sexistes de son bar. Puis il y avait comme une guerre des sexes dans la salle. Fait que c'était vraiment le party pognant, toujours avec Tigus et Timus.
9: Puis Tigus et Timus, on les voyait à la télévision, mais principalement sur scène. C'était une espèce de tournée éternelle, un peu comme toi, Réal.
10: Oui, c'est vrai que moi, j'ai jamais arrêté de faire des shows. J'en fais à peu près 75 par année. Imagine. Depuis que j'ai 17 ans. Puis mon père a fait ça. Mon père avait une espèce de 8 heures de spectacle dans sa tête. Puis il roulait ses gags selon l'humeur du public, je dirais. C'était jamais le même show.
9: Il s'adaptait.
10: Il s'adaptait toujours. Puis ils ont battu des records, je veux dire. Les gens, peut-être ça leur sonne une cloche. Il y avait un gros cabaret à Montréal qui s'appelait le Casaloma. Un cabaret d'à peu près 500 places. Et eux l'ont rempli pendant 15 semaines en ligne à 8 shows par semaine.
9: Je pense que Timus avait un drum, ou du moins une caisse claire avec une cymbale pour puncher ses gags. Est-ce que j'ai rêvé ça?
10: Oui, t'as rêvé ça. Ça, c'est les gens qui l'imitaient.
9: OK.
10: Il n'y a jamais eu ça dans Tigus Timus, mais il y avait des musiciens en arrière qui, eux, punchaient avec la cymbale.
9: OK, OK. Donc, mais quand on imitait ce duo-là, OK, c'est donc j'ai pas complètement fabulé tout ça, là.
10: Ça, c'est Luc Guérin qui a parti ça à un moment donné avec, je me souviens plus qui, je pense que c'était Diane Lavallée, si je me trompe pas.
9: Oui, je pense que t'as raison, oui.
10: À Sam Didré. C'est eux autres qui ont comme imité Tigus et Timus, mais en mettant le drum à côté, sur scène, à côté de Denise.
9: Oui, oui, c'est ça, c'est dans Sam Didré, je pense que c'est ça. L'héritage de Tigus et Timus, bon, t'étais bien placé pour nous l'expliquer, mais est-ce qu'on retrouve encore cette dynamique-là? Je pense pas dans l'humour québécois, un duo homme-femme comme ça qui rit en fait, puis qui fait un peu la guerre des sexes, là. On retrouve plus ça, là. C'est complètement autre chose maintenant.
10: Il y en a pas eu beaucoup des duos hommes-femmes en plus, n'importe où, même aux États-Unis, il y en a pas vraiment eu. C'est très rare. Dans ce temps-là, humoriste, c'était dur, là. Tu arrivais dans des bars, puis t'arrivais dans toutes sortes de conditions un peu spéciales. Tu sais, il y a eu, dans ce temps-là, Lapoune, là.
9: Oui.
10: Puis après, plusieurs années après, il y a eu Dodo et Denise, mais il y en a pas eu beaucoup des femmes dans ce milieu-là, parce que c'est un milieu d'hommes, on va se le dire, là. Il y avait des batailles dans les bars dans ce temps-là, puis tout ça, puis c'était pas vraiment la place d'une femme, mais Denise, elle était forte, puis sérieusement, c'est même elle qui négociait le salaire, là. C'était tellement drôle de voir.
9: Fait que c'est une femme de taille, une femme forte, Denise. Ah oui. Je veux dire, toi, tu as gardé un souvenir d'elle comme étant assurément pas une femme qui était l'univers des bars, s'il était capable de passer à travers ça, c'est qu'elle avait une personnalité forte.
10: Vraiment. Puis Denise, elle négociait tout. Elle négociait les salaires. Puis elle négociait même avec mon père. Elle voulait pas payer le gaz. Je me souviens, quand j'étais petit. Je trouvais ça tellement drôle. Puis son argument, c'était, voyons, Calice, t'y vas de toute façon. Fait que, tu sais...
9: Elle était pas woke, hein?
10: Non, pas ben.
9: Est-ce que tu te souviens de gags qui ont été rapportés sur scène que Tigus et Timus faisaient, que tu aurais peut-être en tête, puis que ça n'aurait pas de bon sens de les faire maintenant? Là. On sait que c'est l'humour de Tigus et Timus n'a pas traversé l'épreuve du temps tout à fait. J'écoutais hier un vinyle, puis je me suis dit, oh, ça, cette joke-là, peut-être qu'elle passerait moins. Là.
10: Il y a aussi une affaire, c'est que ces jokes-là, ils ont tellement fait. Puis ça a tellement fait partie de l'histoire du Québec que le monde ne sait même plus que ça vient de Tigus Timus, ce genre de joke-là qu'on a entendu 25 fois. T'sais. Mais effectivement, il y en a tellement qu'ils pourraient pas faire. Des jokes, souvent, entre guillemets, maintenant qu'on juge racistes, là, mais qui sont, selon moi, des taquineries. Là, parce que on peut comme même plus se taquiner entre nous autres à cette heure.
9: Non.
10: Mais
9: Non, mais il y a quand même une certaine pudeur. Oui, t'as raison. Il y a une espèce de règle non écrite. Oui. Là, que, il y a des gags qui se font plus. Là, on n'est plus en 1985. Là.
5: Mais c'est clair qu'ils ont des gags qui appartiennent au folklore. Je pense qu'on peut, mais je pense pas. C'est, ce serait illusoire de pas les considérer comme des pionniers. Mais justement, l'humour des années 50, 60, 70, jusqu'au début des années 80, à quel point ça a été important, leur présence dans le paysage humoristique québécois? Qu'est-ce qu'ils ont défriché comme chemin pour l'humour qu'on connaît aujourd'hui?
10: Ben, comme je te disais, le stand-up, ça, c'est déjà une chose importante. Puis l'autre chose, c'est l'espèce de réseau, tu sais, de jouer partout au Québec, de faire des tournées. Jean Grimaldi, c'est un nom que personne peut-être se souvient, mais c'est le papa de Francine Grimaldi qui travaillait à Radio-Canada.
9: La Vadrouilleuse.
10: Exact. Et lui, il avait une troupe qui s'appelait la troupe de Jean Grimaldi. Il faisait le tour du Québec et lui avait installé comme l'espèce de premier réseau des comiques qui se promenaient à travers le Québec. Puis mon père, avant de faire partie de Tigus Timus, se promenait dans la gang de Jean Grimaldi. Puis dans cette gang-là, il y avait Olivier Guimond, père. Même pas le fils, là, parce que mon père aurait quand même 106 ans aujourd'hui. Puis Denise, 98. Donc, on parle vraiment des premiers, fait que ça, ils ont comme installé le réseau humoristique de le monde en Gaspésie qui recevait des humoristes.
9: Un réseau
10: des comiques,
9: de scènes, de salles de spectacle comme ça qui est devenu une espèce de trail que tous les humoristes empruntaient à l'époque. Toi, est-ce que tu étais en coulisses réelles quand tu étais petit? Est-ce que tu avais ce privilège-là d'assister ou d'être dans le char quand on s'en allait à Rimouski ou je ne sais trop?
10: Oui, à partir de l'âge d'à peu près 5 ans, je voulais toujours suivre mon père. Fait que dès que je pouvais, j'y allais. Puis moi, c'était mon fun, c'était de les écouter raconter leur histoire en char, les écouter s'engueuler, les écouter rire. Il y a rien que j'ai pas vécu avec eux autres. Je veux dire,
9: ils n'étaient pas amoureux l'un de l'autre. C'était vraiment une collaboration artistique.
10: Exact. Denise Aymon, elle était mariée avec Roger Joubert.
9: Ben oui.
10: Puis Roger Joubert, c'était le concierge dans Moi et l'autre.
9: Oui. Roger Joubert m'a déjà fait un tour de Corvette.
10: Ah oui?
9: Oui, hein? Oui, ouais, c'était un homme très gentil. C'était le chef cuisinier dans chez Denise.
10: C'était le oui, exactement. Ouais. Ça en plein ça. C'était un très bon pianiste en plus.
9: Est-ce que tu as hérité de quelque chose de tous ces souvenirs-là? Est-ce que, on le sait, tu es une bête de scène, là, puis tu vas être en spectacle dans le secteur de Donnacona, puis partout au Québec dans les prochaines semaines. Mais est-ce que, quel est l'héritage, en fait, que tu as? Parce que rarement j'ai vu des humoristes aussi relax dans la vie. Je suis même pas sûr que le mot tract fait partie de ton vocabulaire. Tu es tellement chill. T'sais, le King des ados, c'est pas si un personnage que ça, là.
10: Ben, écoute, je me sens chez nous, c'est drôle parce que mon show s'appelle de même, mais c'est pas pour rien que mon show s'appelle de même. J'arrive dans un théâtre et pour moi, c'est du réconfort. C'est comme toi manger le meilleur plat que ta mère te faisait quand t'étais jeune, ou de te retrouver dans la maison où t'as vécu toute ta jeunesse. Moi, je rentre dans un théâtre puis je me sens comme si c'était ma maison. Puis il n'y a aucune possibilité pour moi d'être nerveux là. Au contraire, je suis comme excité d'aller faire mon sport préféré. Comme quelqu'un qui aime jouer au hockey ou au tennis, je m'en vais juste m'amuser. Puis si c'est moins bon un soir donné, coudonc, tu sais, c'est peut-être de ma faute. Puis c'est peut-être de la faute aussi que le monde soit moins de bonne humeur. Puis passons tout de suite au prochain. T'sais, c'est un peu comme faire de la radio aussi. Des fois, des jours, on est moins bon. Puis coudonc, c'est que demain, ça va être meilleur.
9: Monsieur Latreille est dans ton spectacle, le nouveau spectacle. J'imagine que tu fais quelques petits appels ici et là pour faire rigoler la foule.
10: Ouais, je fais un appel de Latreille à chaque soir, sinon les gens ils réclament là. Fait que puis j'haïs pas faire Monsieur Latreille non plus. Je trouve que ça met mes techniciens un peu sur le qui-vive aussi. J'haïs pas ça. Puis c'est jamais ce qui va se passer.
5: T'as-tu un top 3? Peut-être même que t'as un appel fétiche en lien avec Monsieur Latreille, un appel qui t'a marqué puis qui a marqué le public pendant un de tes shows.
10: Certainement, il s'est passé dans le temps, ça s'appelait le Grand Rire, ça s'appelait même pas Comédia encore. J'avais appelé une madame qui était un agent d'immeuble, puis l'histoire finalement, elle pensait que j'étais quelqu'un qu'elle avait vu dans un bar, puis elle voulait vraiment coucher avec moi. je trouvais ça extraordinaire, puis en plus je savais que c'était à la télé, puis son neveu était dans la salle, puis c'est lui qui m'avait demandé d'appeler.
9: Ça devait être un beau malaise en plus.
10: C'était un très beau malaise, puis finalement, elle était assez bonne joueuse, la dame, de dire « ben oui », parce qu'il fallait demander la permission que ça passe à la télé, puisque c'était télévisé. Puis elle a dit oui.
9: Elle était pas en couple, visiblement, ou son mari était vraiment pas jaloux.
10: Exactement, c'est un échange de coupes.
9: Tu vas être aux Îles-de-la-Madeleine au mois d'août, en fait.
10: Oui.
9: C'est une belle façon de marier, j'imagine, travail et vacances. Par la suite, tu feras un retour par Chandler, le Nouveau-Brunswick. Tu as une crowd même en dehors de la province de Québec. Rimouski, Yamachiche, Magog. Puis tu vas même être dans le secteur de Donnacona. En fait, c'est le 28 novembre prochain. Nous, on est très écoutés à Donnacona. Là, c'est assurément pour ça que j'appuie cette date-là. Mais il y a des spectacles toute l'année, en fait, pour voir Réal Bélan. C'est facile. Oui. Il suffit d'aller faire un tour sur realbelan.com et il y a des billets qui s'achètent directement, là, j'imagine, à partir de ton site web.
10: Faut que je travaille fort pour accoter seulement les records de Tigus et Timus.
9: Ah oui, hein? On n'avait pas de comptabilité du nombre de billets vendus, mais est-ce que tu as une estimation? Est-ce que tu peux comparer le nombre de spectateurs versus ta carrière à toi?
10: J'ai aucune idée, franchement, mais ce que je peux te dire, il y a une affaire bien drôle. Cet été, je m'en vais faire un show dans le coin de Matane, une ville qui s'appelle Saint-Vianney. Eux, c'est leur 100e anniversaire. Puis eux, ils m'ont appelé parce que mon père et Denise, Tigus et Timus, ont fêté le 50e anniversaire. On fait un spectacle là, puis ils prennent le fils pour faire le 100e.
9: Ah, ça, c'est une belle continuité. 50 ans plus tard, tu pognes la gig de ton père puis de Denise qui est décédée dans les derniers
10: jours. Exactement.
5: Hey, Réal, j'ai comme un petit fantasme, il faut que je te l'avoue.
10: Ben,
5: j'étais un petit fan.
10: Pas que je vois là,
5: calme-toi. Réal, toi puis moi, on va aller spoiler une chambre. Mais j'ai grandi avec nos voisins d'en dessous, toi, puis Stéphane Lefebvre. Est-ce que ça se pourrait qu'un jour, on te revoie dans une espèce de format similaire à ça? C'était tellement épique.
10: Écoute, c'est drôle parce que je te dis pas non, puis je te dis que on s'en reparle exactement dans un mois. Oh. Je vais pouvoir tout te dire.
5: Bon, ben parfait, je t'envoie le numéro de la chambre.
10: Parfait. Hey, il y a vraiment quelque chose qui s'en vient.
9: Comment tu dis ça?
10: Il y a vraiment quelque chose qui s'en vient.
5: C'est bien cool.
10: Je peux pas
5: ça.
10: En parler parce que je suis sous contrat, mais je peux pas parler de rien, mais ça, oui.
5: Avec Stéphane, encore peut-être?
10: Non. Oh. Pas avec Steph, mais Steph a collaboré quand même. Okay. Mais ce sera pas avec Steph.
5: Bon, ben on s'en parle dans un mois.
9: J'ai un DVD de vos aventures, même en Asie. Ça se peut-tu? Ça avait été...
10: Ouais. Ça se peut. Réal Bélan. Pas nazi, en Asie.
9: En Asie, oui. Okay. merci.
10: Réal Bélan, toujours
9: avec plaisir
10: les
9: de
10: nazis,
9: te parler. Là. Toujours le fun de jaser avec M. Latreille, le king des ados. Paix son âme, en fait, concernant Denise Aymon. Mais surtout, bonne chance pour la suite. Puis merci d'avoir pris une petite pause de tes vacances comme ça pour prendre la parole à Radio X. C'est très apprécié. Les auditeurs à la messagerie là, te saluent. Et puis, ils te disent, on t'aime, Réal.
10: Ah, ben, calique. C'est gentil d'appeler. Merci beaucoup de prendre de mes nouvelles. Puis on se parle bientôt.
9: C'était Réal Bélan en direct de on sait pas trop où, mais une chose est sûre, c'est qu'il a l'air en forme et il y aura des spectacles qui sont annoncés comme ça dans la région de Québec, principalement Donnacona, 15h, ou plutôt 13h09. On prend une petite pause, mon Max, on reprend notre souffle et au retour de celle-ci, c'est Doris Chabot.
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0: 15h01. Hello, bonjour. Comment ça va? Bienvenue dans le retour de Radio X. Mon nom, c'est Jordan. On va être ensemble jusqu'à 18h ce soir en attendant l'arrivée de Louis Gauvin dans le Carbo Show. Donc, édition estivale. Évidemment, vous comprendrez que DH est en vacances, va être de retour à compter du 10 août prochain. Mais je ne pourrais faire cette émission seul. J'ai nommé son nom, va être dans le Carbo Show, mais également, sa présence est importante dans le retour. Louis Gauvin, salut, man. Comment ça va?
1: Bonjour, bonjour. Ça va bien, vous autres?
0: Ça va, numéro uno. Viens-tu au fait qu'à soir?
1: Non.
0: Non, pas de danger, pas de danger. Non, non, toi, non, Mel, non. Salut, comment ça va?
2: Hello, ça va, et je serai au fait que ce soir.
0: Ouais, fait que c'est la soirée un peu nostalgie, parce qu'on aurait dit ça, mettons, au début des années 2000, nostalgie, ça fait 20 ans, les années 80. Mais là, on est plus là-dedans pour v'là 20 ans, c'était genre 2006. Keisha, c'était plus dans le coin de 2010 que ces gros hits sont sortis. TikTok, là, que vous avez...
2: Ça a été en 2010, hein, Keisha, ça a été succès, on entendait...
0: Ouais, mais avec son producteur aussi.
2: Revenu. Oui.
0: Ouais.
2: Il y a eu des problèmes.
0: C'est vrai, ton micro est bas?
1: Très bas.
2: Mon micro est très bas.
0: Oui. OK.
2: J'ai parlé comme ça.
1: Ouais, non, mais là...
0: Pardon, va?
2: Yes, sir!
0: En train de le tester un peu moi-même de mon bord avec la machine. Mais ouais, c'est ça. Tout ça pour dire que Keisha, c'était plus année 2010. Puis il y a un documentaire qui est sur Netflix que j'ai pas écouté, là, mais je l'ai mis dans la liste. Puis on parle justement avec son producteur qui a eu bien des problèmes dans les dernières années, ce qui fait en sorte qu'elle était un peu stoppée sur son élan une fois de temps en temps.
2: Oui.
0: Mais des hits, il n'y en a eu rien qu'en masse. Vous l'avez entendu dans le montage de Frank avec l'histoire de TikTok et tout ça qui a atteint probablement le milliard de codes d'écoute sur les Spotify de ce monde. Mais également les featuring avec Pitbull, avec Timber et compagnie, même avec Florida qui était venu au festival il n'y a pas si longtemps. Bref, ça va être un gros show ce soir pour les nostalgiques. Et il y aura également Shaggy qui va être là juste avant l'arrivée de Keisha sur la Sainte-Belle. Mais l'affaire, c'est que ce soir au Centre Vidéotron, il y a un gros show qui habituellement n'arrive pas. Tu sais, des shows comme ça, on les voit peut-être une semaine ou deux après le FEC. Je me souviens des shows rock qui étaient passés là, une couple d'années au Centre Vidéotron. Puis souvent, les dates, c'était genre 22, 23 juillet dans ces eaux-là. Mais pour ce soir, c'est Shinedown qui va débarquer au Centre Vidéotron. C'est un gros show. J'aurais aimé ça y aller. Mais moi, avec la famille, honnêtement, c'est vraiment plus tough ces temps-ci.
2: Ouais,
0: fait que pas évident pour se rendre à soir, mais j'aurais vraiment aimé ça y aller. Shinedown, ça va être un gros show. J'ai regardé un peu les billets tantôt. Il reste plus tant de place que ça. C'est quand même pas pire. Fait que ça répond vraiment à l'appel. Puis on s'entend que l'avantage de Shinedown, c'est que c'est deux crowds complètement. T'as la crowd à soir qui est beaucoup plus, on va dire, filles nostalgiques un peu dans trentaine ou peu importe. Des filles qui sont plus jeunes aussi. Un peu de gars, bien sûr, mais la crowd rock et tout ça va vraiment se retrouver pour le show de Shinedown à soir. Fait que ça va être bon. Au Centre Vidéotron, vous allez avoir l'embarras du choix. Fait qu'il y a des gros shows à prévoir ce soir. Puis là, ben, t'avais Max Lacasse qui, avant la pause, disait « Ouais, Jordan a quelque chose de gros à vous annoncer.
2: Oui. »
0: Ben, Hall Boivin, c'est mon cousin.
1: Bon, on le savait.
0: On s'envoie des gifs.
1: On le savait, Jordan.
0: Ouais, ben oui, vous le saviez. J'en ai parlé une couple de fois en ondes, mais c'est ça, on s'échange une fois de temps en temps. Vous cacherez pas qu'il a bien peur de mourir en revenant au Canada. Mais là, pour l'instant, il est bien. Je pense qu'il est encore en Italie, aux dernières nouvelles.
1: Envoie des gifs.
0: T'es en Espagne, ouais, c'est ça, exact. T'es en Espagne, je me mêle avec comment il s'appelle déjà, Jean Blanc.
1: Avec Picturmel.
0: Pic, exact, le Picturmel qui, lui, était du côté de l'Italie. Fait que lui, Hall, va revenir de l'Espagne un bon jour ou l'autre, là, du moins, la procédure est en cours. Hey, côté météo, à quoi ça ressemble? On me dit que ça griche un peu, fait qu'on regardera ça. Fred, je sais pas si Fred, t'es là, on me dit que ça griche un peu sur le mic.
2: C'est ça qu'il y a une couple de camions là, qui vient de passer, je sais pas si c'est un lien.
0: Ouais, mais... ouais, le camion de pompier qui vient de passer.
1: C'est le Comrex, là, moi, je l'ai le son en studio, là, puis c'est... C'est la connexion, là. On fait ce qu'on peut.
2: Ah,
1: vous êtes
2: oui,
1: à distance.
2: Gauvin,
1: ce sera pas miraculeux.
0: Lâche ton zipper. 24 degrés sur Québec. Puis c'est assez beau, je vous dirais. Il a mouillé un petit peu dans les derniers 15-20 minutes. Mais on parle pas d'averses abondantes comme on l'a eu dans les derniers 24 heures. Là, vraiment, il se passait quelque chose. Mais pour aujourd'hui, c'est une belle journée. Là, on parle de maximum de 24 degrés pour ce soir. Fait qu'on va atteindre le maximum pas mal des prochaines heures. Ça va descendre ce soir et cette nuit aux environs 19-20 heures à 23-22 degrés. Un peu plus tard dans la nuit, là, quand Keisha va chanter ses dernières tunes sur les plaines d'Abraham, ça va descendre à 20 degrés. Puis le reste de la semaine va être beau. Comme je vous mentionnais hier, ça n'a pas vraiment changé. Jeudi, ça va être du 20 degrés. Après ça, vendredi, 24. Du soleil pour samedi.
2: Ça a changé.
0: Ouais, puis un peu de possibilité d'averse. On parle dans l'après-midi, là, mais on s'entend que c'est samedi, dimanche. Donc, on a le temps de voir des changements en masse, comme tu le mentionnais si bien, ma chère Mel Trudel. Puis merci aux gens de nous écrire. Si vous avez des choses à nous mentionner, des pannes ou peu importe, même si vous voulez réagir, ben n'hésitez pas à le faire. Là, je vais essayer de vous lire sur le fly, puis Mel va répondre à ça durant l'émission au 418-670-9098. Hey, on est probablement dans la période la plus morte de l'année dans le hockey, mais là, on a des news sur le calendrier. Oh my God, préparez-vous à payer vos billets. Ça va partir comme des petits pains chauds. On a des infos qui sortent là, sur la saison 26, 27, officiellement au début de ça, le 29 septembre. Fait que ça va être un peu plus tôt le Canadien qui va amorcer sa saison sur la route à Toronto contre les Maple Leafs. C'est un classique. Là. Je vous dirais que les 15-20 dernières années, ça a toujours été à Toronto. Même, je pense qu'une année, c'était au Centre Bell contre les Leafs. Mais en général, toujours contre les Leafs à Toronto. Puis après ça, quelques jours plus tard, le 6 octobre, les billets vont être chers. Le tout premier match à domicile au Centre Bell pour le CH, ça va être face aux Hurricanes de la Caroline. C'est une revanche dès le début de la saison. Puis à l'échelle de la Ligue nationale de hockey, le premier match officiel de la campagne, ben il va mettre justement en vedette les champions de la Coupe, les Hurricanes, qui vont recevoir les Panthers de la Floride au Lenovo Center. Ça va être le 29 septembre. Il y aura aussi oui, Canadiens Leafs, mais des classiques genre des Bruins, Rangers, Oilers, Canucks, Golden Knights, Blackhawks. Bref, ça va commencer le 29 septembre. Puis autre nouveauté cette année, c'est que le calendrier préparatoire, il est beaucoup plus court.
1: Ouais, les gens qui souhaitaient plus tôt la saison régulière, mais on perd un peu dans le préparatoire. Fait qu'il y a des matchs inutiles qui sacquent le camp, dans le fond.
0: Mais tu sais, il y a comme une bonne puis une moins bonne nouvelle. La bonne, c'est que la CAQ paiera pas pour une équipe de la Ligue nationale qui vient jouer 2-3 games à Québec. Ça, c'est une bonne, mais la moins bonne, c'est que des fois, quand même l'équipe payait ses propres frais pour se déplacer, genre les Sénateurs d'Ottawa l'année passée, ben là, ça limite un peu, là, parce que on parle de 5 matchs préparatoires, puis à 2 reprises pour le Canadien, ils vont jouer 2 rencontres en même temps contre le même adversaire avec des formations divisées, ce qui fait en sorte qu'il va en avoir beaucoup moins. Et en priorité, on va plus choisir de rester à domicile parce que déplacer le monde pour même pas une game. On sait qu'il y a Harkyville puis tout ça, mais ça va changer un peu. Fait que peut-être un peu moins de matchs préparatoires à Québec, mais à quand un match de saison régulière? On l'attend, on l'a jamais eu. On sait qu'on a la Global Series, pour ceux qui savent pas c'est quoi. C'est une série qui est transportée en Europe pour des équipes qui s'affrontent, exemple en Suède, Finlande, etc., etc. Mais à Québec, on ne l'a jamais eu. On dirait qu'on est les mal-aimés ever. Peut-être un jour, on va l'avoir, mais je pense que la Ligue, malheureusement, va plus viser sur des places comme la France, par exemple, ou même des destinations qui sont un peu hors nature, là, genre Mexique. On sait que la NFL est bien bon là-dedans. On a effectué des matchs, d'ailleurs, la dernière année dans le coin du Brésil, Sao Paulo et tout ça. Et peut-être que la Ligue nationale va se pencher vers ces destinations-là. Et encore une fois, Québec va être abandonné. Puis je termine rapido sur les sports. Je sais que c'est sorti hier, mais je sais pas si t'as vu, Louis, la nouvelle couverture du NHL 2027.
1: Non, pas en tout.
0: Qui est celle de Macklin Celebrini, qui est le jeune espoir des Sharks de San Jose. Vraiment, elle est sur la coche, mais je me posais la question, à quand Lane Hudson, man? À quand Lane Hudson? Parce qu'on regardait les covers des dernières années, les pages couverture des NHL. T'as eu Matthews à 2 reprises. Ce serait le fun qu'on laisse la chance à un joueur du Canadien, parce que je regarde ça. Hey, j'ai sorti les covers des NHL depuis quoi, 20 ans? Pas un joueur du Canadien qui est apparu sur ces pochettes-là. Des joueurs des Blue Jackets, des Dion Phaneuf avec les Flames de Calgary dans le temps, du Tampa Bay, du Toronto, on n'en a rien qu'en masse, mais je pense que Lane Hudson aurait bien sa place là-dedans. Fait que je sais pas si vous commandez ça, d'ailleurs, les gens qui jouent à NHL encore, mais on s'entend que c'est pas mal du pareil au même. Le gros jeu qui s'en vient, ça sera GTA 6, on a hâte. C'est quoi, c'est le 19 novembre, Louis, que c'est supposé sortir ce jeu-là?
1: Ouais.
0: Fait que manquez pas ça. Pour seulement 139$ précommande Deluxe Edition.
2: Puis sinon, encore des espèces de légendes ou des trucs en lien là, avec la personne qui fait le cover puis
0: des légendes,
2: ben,
0: tu
2: pas
0: veux
2: une
0: dire?
2: Légende, mais une mauvaise un mauvais œil là qui est comme lancé aux gens qui font les premiers les covers. Ça arrive souvent, non?
0: Ben, OK, tu parles pour la NHL. Ouais. OK, excuse-moi, je t'ai mêlé. Je pense que tu parlais de GTA.
2: Oh,
0: NHL. Non, mais là, c'est pas comme les pubs McDo. Là, c'est pas la même affaire. Là.
2: OK.
0: Des fois, ça va bien quand même. Je regarde ça, les joueurs qui ont paru sur ces... Ovechkin, il a battu Wayne Gretzky. Fait que ça a quand même bien viré. Puis Macklin Celebrini, pour avoir été le voir au Centre Bell l'année passée, je peux vous dire une chose, c'est le prochain. C'est Nick Crosby. Il y a des chiffres intéressants qui sont sortis dans les dernières heures, même aujourd'hui, sur le marché immobilier au Québec. Puis contrairement à ce qu'on entend souvent, c'est pas un effondrement du marché. Là, on est plus dans une forme de ralentissement. Puis à l'échelle du Québec, les ventes de propriétés, je regardais ça, ça a diminué de 5 % au deuxième trimestre de 2026. C'est le troisième trimestre de suite où les ventes reculent. Puis après ça, là, il y a une baisse de 2 % qui est arrivée cet hiver. Là, on est maintenant à moins de 5 %. Mais par contre, Québec fait bande à part. On se démarque ici dans la région métropolitaine de Québec. Les ventes ont augmenté de 2 %. pendant que plusieurs marchés ralentissent. Puis que, oui, ça ralentit un peu à Québec, on va revenir là. Mais Québec continue de vendre quand même malgré tout. Puis autre chiffre intéressant, mais le nombre de propriétés à vendre a augmenté de 14% partout au Québec. Donc, il y a davantage de maisons sur le marché parce que si vous regardez une fois de temps en temps sur les cartes, les centristes de ce monde et tout ça, et il y a pas grand-chose sur le marché. Là. Moi, je regardais ça dans le quartier chez nous. Il y en a une, puis ça fait comme 3 ans qu'elle est à vendre parce qu'elle est pas regardable. Là. Sinon, le reste, il y en a pas toutes. Mais on est encore loin d'un marché où les acheteurs ont le gros bout du bâton. Puis écoute, selon l'Association professionnelle des courtiers immobiliers du Québec, là, il y a encore moins de propriétés disponibles qu'en moyenne au cours des 10 dernières années. Fait que oui, il y en a un peu plus, mais on n'est pas redevenu à la normale. Fait que oui, il y a plus de choix versus depuis un an, mais vraiment, on est loin de la surabondance.
2: Mais
0: comme
2: il y a
0: si
2: encore
0: de
2: la surenchère, par exemple.
0: Dans certains secteurs, je pense. Oui. Mais on parlait avec Éric Thérien, qui est courtier immobilier, qui venait nous jaser dans le show du retour. Puis demain, on va parler avec Claudie Asselin de cette situation-là. Oui, il y a des surenchères une fois de temps en temps, mais des fois, c'est quand c'est des méchants bons deals. Mais maintenant, les gens qui achètent vont vraiment plus prendre leur temps. Mais j'ai sorti le prix médian d'une maison au Québec. Là, c'est 523 250 $. C'est une hausse quand même de 5% en un an. Fait que oui, ça s'est stabilisé, ça a ralenti. Mais ça continue de monter pareil. Et le prix est fou. Pour les condos, le prix médian, 405 000, une hausse de 1%. Mais on parle quand même rien que d'un condo. Ça reste très, très cher. Puis à Québec, ben les prix demeurent... Oui, les plus abordables des grandes villes canadiennes, mais depuis plusieurs années, on le voit, c'est vraiment difficile, surtout pour les premiers acheteurs. Puis ce qui explique que Québec résiste mieux que les autres marchés, ben c'est l'emploi. Le marché de l'emploi va très, très bien actuellement. C'est une croissance démographique là, qui vraiment est soutenue. Les taux d'intérêt qui se sont stabilisés après les fortes hausses des dernières années. Puis écoute, là, est-ce que c'est redevenu plus un marché normal? Je vous posais la question. Oui, mais non. Un peu plus à Québec, il y a des nouveaux chiffres de Royal LePage, le marché immobilier dans la région de Québec qui a vraiment montré des signes de ralentissement parce que le prix moyen des propriétés y a reculé de 2% au deuxième trimestre de 2026 versus le trimestre précédent. Fait que c'est vraiment la première baisse trimestrielle depuis plus de 3 ans. Mais faut quand même mettre ça en perspective. Là, sur un an, les prix continuent d'augmenter. Le prix moyen d'une propriété, ça atteint quand même maintenant 465 000 $ dans la région de Québec. C'est une hausse de 6,1%. Versus la même période l'an dernier. Je regardais ça aussi pour les unifamiliales. Le prix médian, c'est proche 500 000, une hausse de plus de 6%. Fait que vraiment, les acheteurs vont prendre plus sur leur temps là-dedans. Puis aujourd'hui, où ça prend plus de temps pour acheter, on va plus prendre le temps. Les acheteurs vont négocier davantage, mais les prix baissent presque pas. Puis moi, je pense aussi aux premiers acheteurs. C'est vraiment pas évident en ce moment. Tu sais, est-ce que une maison à 500 000, c'est devenu la nouvelle réalité? Puis on parle souvent d'un bungalow standard, là. 3 chambres, maison en briques construite en 82, les fenêtres puis la cuisine, même salle de bain à refaire. Même salle de bain, là. Fait que là, tu regardes ça, un bon 100 000 de travaux, là, tu sais, grosso modo, tu calcules ça. Puis je dis minimum parce que j'ai calculé ça, nous, on va retarder le projet pour l'année prochaine, mais on fait la cuisine chez nous dans pas long. On n'agrandit pas, on fait juste changer quelques affaires. On enlève une fenêtre, on en met une plus petite, on défonce des murs. J'ai pas parlé d'agrandissement, là. J'ai parlé de défoncer des murs. J'ai fait 4 soumissions. Puis la plus haute, ça jouait dans pour faire une cuisine. Vous avez bien compris? 140 000 $.
1: Voyons donc.
2: Eh là là.
1: C'est ce que ça coûtait pour bâtir une maison, vous l'avez 10 ans.
2: Incroyable.
0: C'est capoté.
2: Hein?
0: C'est capoté. Puis, tu sais, il n'y a pas si longtemps, faire une cuisine, j'osais avec du monde dans mon entourage qui l'ont refait de 3-4 ans. 30, 40 000, tu t'en sortais bien. Puis, tu sais, nous autres, de notre bord, on va peut-être la travailler un peu dans le sens où on va démancher le plancher, enlever la céramique, défaire une coupe de mur. Puis après ça, ben quand on est le temps de la finition, que je ne pas que c'est pas ma force. Fait que là, on va faire affaire avec un entrepreneur pour planifier ces travaux-là. Mais avant, c'était du 30, 40, 50 000, tu t'en sortais très bien. Puis le 140 000 que je te parlais, c'était pour un agrandissement. Puis à la limite, tu rajoutais un étage de ta maison. Mais comme tu le disais, Louis, tantôt, c'était limite le prix avant. Là, c'est rendu que pour faire des travaux en plus, on est complètement stallé. Fait que l'explosion des coûts de travaux, ça aussi, c'est un beau problème. Tu payes 2 500 $ d'hypothèque par mois, puis ça te coûte 200 000 à refaire 4 pièces dans la maison. C'est complètement débile. Puis le bungalow à 500 000, c'est pas une piole, là. C'est pas une piole. Il y a pas si longtemps, avec un demi-million... t'achetais quand même une pas pire piole, dans le sens où t'avais... Il y en a qui disaient dans le temps, « Ouais, belle cabane, il est rendu qu'une belle cabane, un garage, piscine creusée, même en arrière, tout allait bien. » Fait que à cette heure, ça te donne une genre d'unifamiliale assez ordinaire dans plusieurs secteurs. Puis écoute, c'est, je regarde le marché. Moi, je pense vraiment aux premiers acheteurs. Avez-vous acheté récemment? Est-ce que vous cherchez encore? C'est vraiment pas évident, là.
2: Ben, puis justement, la Ville de Québec a un beau programme, Accès Famille, mais pour des maisons de 440 000 et moins ou 460
0: 000
2: et moins.
0: C'est très niché, là.
2: Ben,
0: 440
2: très
0: 000 et moins. Ben, c'est
2: en fait,
0: plus grand chose à
2: c'est
0: ce prix-là.
2: Exactement, c'est ça. C'est pas du bas de gamme, mais c'est une maison deux chambres, tu sais, c'est construction
0: neuve. Parce que quand t'as ce prix-là, c'est que t'es rendu hors région de Québec, tu comprends?
2: Non, il y en a dans la grande région de Québec, parce que le programme Accès Famille, c'est justement pour la grande région de Québec, surtout, ben justement, Century 21 en offre vraiment une pelletée, mais faut que tu gagnes, bon, un revenu familial moyen de 160 000 et moins, et tu peux ne pas avoir d'enfants, donc il y a des couples qui peuvent accéder aussi à ce programme-là.
0: C'est 460, tu m'as dit, hein?
2: 4,40 ou 4,60 et moins, là. Ouais. Parce que plus que ça, là, c'est pas accessible, c'est considéré comme une maison de luxe, même
0: mais
2: si ça l'est pas nécessairement.
0: Pense-y deux secondes, un revenu familial, là, tu parles de 140, 160 à peu près, 460, je veux dire, dans ces eaux-là.
2: Ouais.
0: Le coût de l'hypothèque, là, je peux pas te sortir le coût par semaine, le coût deux semaines que ça va te coûter. Mais c'est beaucoup de bidou pour un revenu familial de 160 000 piastres.
2: 160 000 et moins, effectivement. Et l'autre truc que je peux vous donner, par contre, si vous avez l'intention d'acheter dans la prochaine année, ou si c'est pas déjà fait, ouvrez-vous tout de suite un CELI app. Il faut que l'argent soit dans votre compte.
0: Vraiment,
2: depuis
0: vraiment.
2: 90 jours au minimum pour pouvoir bénéficier de ce programme-là qui est accessible aux propriétaires, aux gens, en fait, qui n'ont pas été propriétaires jamais ou qui ne l'ont pas été dans les quatre dernières années. Si vous et votre conjoint, conjointe n'avez pas été propriétaire, ouvrez-vous un CELI app. Vous avez rien à perdre.
0: C'est
2: au
0: sûr.
2: Contraire, vous allez bénéficier des avantages fiscaux chaque année. Ce montant-là va être déduit de votre revenu. Vous allez bénéficier de retour d'impôt. Vous allez pouvoir réinvestir. Puis en plus, si jamais vous ne l'utilisez pas pour le cash down de votre maison, ben vous allez pouvoir plus tard le transformer en REER.
0: Absolument.
2: Donc, c'est pas perdu, mais pensez-y. Ce sont des astuces qui sont à notre portée auxquelles les gens ne pensent pas.
0: Est-ce que moi, exemple, à mise de fonds, j'ai rappé. Là. Fait que tu
2: oui,
0: touches pas
2: aussi,
0: à tes économies.
2: Rappé,
0: puis après ça, ça s'en va direct dans tes REER. Fait que ça peut être des vraiment des bonnes stratégies. Mais écoute, moi, je suis vraiment la dernière génération. Tu sais, j'ai l'impression d'avoir vu le train décoller, là, il partait, là. Puis là, j'ai embarqué dedans, puis après ça, les portes se sont fermées, et plus jamais on a regardé en arrière. Tu sais, le prix de ma maison, c'était en bas de 300 000, puis c'était un bungalow. Je regarde le coût actuel, puis je suis en train de te dire, je vais m'en faire une passe de cash, parce que tu sais, je veux garder ma maison, puis on est bien dedans,
2: mais
0: on a une piscine.
2: Mais c'est que tu t'en trouves une autre, ou d'aller louer à 2000.
0: C'est parce que ça peut être bon 2400. Pour une mise de fonds après. Tu sais, exemple,
2: oui.
0: T'as fait, on va dire, un 200 000 de profit, tu mets ça sans mise de fonds, puis après ça, ben, tu repars pour te grossir, ça peut être bon.
2: Il y en a qui vont aller faire des duplex, ou, tu sais, bon.
0: Mais, c'est ça, mais tu sais, on se parlait d'un bungalow à 500 000 piastres, ben c'est parce que ta maison, si tu veux un garage, tu veux une piscine creusée, puis tu sais, je te parle grande région de Québec, prix moyen, ben souvent, c'est 650, 700, 750, 800 000, fait que l'hypothèque, c'est un bon montant par mois. Ajoute à ça la taxe de bienvenue, ajoute à ça tout ce qui vient avec, quelques comptes d'électricité. Puis je comprends qu'une belle maison, c'est moins énergivore, on se comprend, là, mais...
2: Il y a beaucoup de programmes, des retours d'impôts, des retours de TPS, des retours de... Il y a plein de programmes auxquels les gens ont accès, surtout pour les familles avec un revenu plus bas que...
0: Puis je pose la question sur le texto, puis tu regarderas même si les gens nous répondent. Avez-vous acheté récemment? Êtes-vous en train de regarder? Avez-vous vendu? Est-ce que vous êtes acheté un condo? On veut vous lire au 88-670-9098. Puis Louis, je veux t'entendre parce que t'es comme toi, la génération qui justement a manqué le bateau un peu, là, parce que, écoute, les prix sont plus abordables pantoute. Moi, ma sœur est un peu plus jeune que moi, est pas mal dans tes âges, puis regarde ça, puis est pas mal découragée. Toi, dans ton cas, t'as-tu abandonné? Tu fixes-tu un objectif à un moment donné d'avoir une maison, ou tu y as-tu déjà pensé, ou t'es plus là pantoute?
1: Oh, ben, moi, c'est même pas dans. C'est même pas comme une possibilité, là. J'aurais bien beau vouloir, puis tout économiser, toutes les petites scènes qui me restent, puis arrêter de sortir, puis arrêter de manger au restaurant, puis arrêter toutes mes aventures, puis tout mettre de côté, puis vendre mon char, puis j'aurais même pas assez d'argent pour m'acheter une maison, là. Même pas proche.
0: Il y a juste un milieu de, mettons, tu veux te payer ce trip-là un jour, c'est-à-dire d'avoir ton chez-vous, d'avoir ton hypothèque, d'avoir ça. Moi, je connais quelqu'un qui s'est acheté une maison, là, qui l'a payé 415, puis il est tout seul. Il peut plus rien faire de sa vie. Il est rendu qu'il est chez eux, il mange des biscuits
2: c'est ça,
0: soda.
2: C'est prison de verre, tu sais, c'est des choix
0: de. Il mange de la soupe ramen
2: là.
0: À journée longue, puis tu sais, c'est comme le trip de sa vie, c'est le rêve de sa vie. Il le fait, il réalise, mais il se rend compte que un coup que t'as le matériel, oui, c'est le fun, t'es chez vous, mais à un moment donné, ben tu veux équiper ta maison, mais t'as même pas les moyens de le faire, tu peux même pas peinturer parce que t'es limite sur ton hypothèque. Puis lui, dans le temps, il avait signé parce que là, ça fait pas 40 ans, là, on se comprend, mais à l'époque de lorsque les taux étaient extrêmement élevés, peut-être là 2 ans à peu près, 2-3 ans. Il a signé à 6.5%. Fait qu'il paye juste de l'intérêt.
2: De plus en plus, ça va être du love money ou des transferts de génération ou héritage, tu sais, des premières maisons pour les acheteurs. Parce que les premiers acheteurs, regarde ici, on a quelqu'un qui a acheté une maison en novembre 2025, 464 000 à 3.8%. 2000 479 par mois. On compte pas l'hydro, on compte pas la taxe de bienvenue, on compte pas les taxes municipales. Écoute, c'est du 3000 $ par mois minimum, là.
0: Ah oui, vraiment.
2: Maison aujourd'hui.
0: Mais tu t'apportes un bon point. Les bigénérations, moi, direct en face de chez nous, ils ont fait ces travaux-là, voilà une couple d'années. Puis là, ben, c'est les grands-parents qui restent avec eux. Puis je pense que c'est une solution miracle pour tout le monde parce qu'ils ont pu se permettre ces travaux-là. Mais je pense que les travaux qu'ils ont fait datent d'une dizaine d'années, là. Mais de flipper à la maison puis de rajouter un étage, de l'agrandir sur le côté puis de même d'agrandir en arrière, on parle d'investissement de 300-400 000 $ des fois. Fait que c'est un investissement que tu repars à zéro puis il faut que tu payes beaucoup de bidoux. Fait que écoute, c'est vraiment pas évident pour les gens qui veulent s'acheter des maisons. Je pense à vous autres, surtout pour les premiers acheteurs. Il y a des gens, bien sûr, qui ont fait la passe. Puis ça, ben écoute, salutations à vous.
2: J'ai une amie courtière qui a vendu sa maison, okay. En a placé et s'en garde maintenant pour voyager. Elle loue un condo. Elle est courtière immobilière. C'est son choix. Son choix de vie.
0: Puis j'entendais Pierre Couture en parler il y a une couple de semaines. Oui, j'ai ma maison, je l'ai acheté, fait un bon deal. Parfait, mais là, c'est parce que je vous parlais du coût des matériaux. Oui, t'as l'agrandissement de ta cuisine que tu veux faire, ça peut être un trip, mais juste l'entretien général de la maison, juste l'installation d'une piscine, on parle de près de 10 000 $. Il y a beaucoup de trucs qu'il faut que tu ajoutes aux dépenses qui sont comme régulières. C'est ta maison, des dépenses à la limite hebdomadaires qu'il faut que tu entretiennes parce que sinon, ben, elle va lâcher.
2: Mais oui.
0: Puis ces entretiens-là, c'était le moindrement manuel. T'sais, moi, en tout cas, dans mon cas, je l'étais un peu, mais j'étais pas le plus manuel ever, là, on se comprend. Puis ben, j'ai appris par moi-même. Mon beau-père est venu m'aider. On a monté le sous-sol ensemble presque au complet. Puis c'est de même que tu sauves. Puis à ce moment-là, quand j'ai acheté, moi, c'était 2020-2021, on voyait le prix du gyps. Il était peut-être à 9 $ à peu près. Puis aussitôt qu'on achetait des feuilles de gyps, ça montait d'une pièce et demie. Ça montait de 50 cents. Ça montait de 2 $. Venez, c'était rendu à 15-16 $. Je ne sais même plus combien il est rendu à feuilles de gyps. Mais on commençait à voir l'augmentation. Fait que moi, j'étais dans une passe où c'était quand même plus intéressant, mais tu sais, c'est rendu où le problème où la main-d'œuvre est extrêmement chère, on se le cachera pas, mais en plus, le prix des matériaux n'arrête pas d'exploser. Puis là, ben, vous entendez parler du détroit d'Hormuz et l'Ukraine et la Russie.
2: Ça a des impacts.
0: C'est pas fini, exactement. Ça a bien des impacts. Fait que pour les gens qui sont dans mon mood actuellement, dans ce qui se passe, dans ce qu'on vit avec les familles puis tout, je vous comprends, le prix de l'hypothèque et tout ça, ben, c'est pas nécessairement facile. Puis ce qui est triste là-dedans, c'est que tu sais, toi, lui, exemple, t'as pas d'enfant, puis je pense pas que t'en veux. C'est bien correct, je respecte ça. Mais il y a des gens qui en veulent des enfants, il y a des gens qui en veulent des maisons, puis qui veulent juste avoir une vie normale, c'est-à-dire rêve de vie.
2: Hein? Une t'es en cour, appart. S'il vous plaît.
0: Ben, tu sais, moi et ma blonde, on est parti en appart. On avait un 4,5, puis à un moment donné, on pilait notre argent. Je travaillais. Puis là, mise de fonds. Moi, j'ai mis une mise de fonds de 20 000 $ sur ma maison, ce qui est quelque chose de très raisonnable. Mais maintenant, on parle de mise de fonds de 100 000 ou dans ces eaux-là. Pour les premiers acheteurs qui, exemple, sont aux études supérieures, maintenant, c'est comment cette offre là? T'as plus bien d'argent.
2: Des études en plus.
0: C'est ça.
2: On a quelqu'un sur le texto qui dit qu'il n'a pas les moyens de s'acheter une maison. Il s'est acheté une roulotte pour sauver de l'argent. 40 000 $. C'est là qu'il vit. Sur un terrain de camping l'été, puis l'hiver, il part.
0: Ah oui.
2: C'est ça.
0: Il n'y a pas d'enfant, lui, je pense pas.
2: J'imagine qu'il n'y a pas d'enfant. On serait curieux de connaître la situation si tu peux nous la dire. Moi, j'ai une amie qui s'est acheté une maison, puis l'hiver, elle part. Elle fait du home exchange.
0: Elle fait des échanges
2: avec sa maison, voyage. Ouais. C'est comme ça qu'elle réussit à voyager et à avoir sa maison. En même temps, autrement, elle n'aurait pas les moyens là, de pouvoir faire les deux.
0: C'est complètement fou. Puis nous, on dit, hey, bungalow à Québec, c'est rendu cher. Puis on regarde les salaires, puis ça monte beaucoup. Mais on compare ça, exemple, à Montréal. Comparer ça au marché de Toronto, comparer ça au marché de Vancouver. Ça n'a pas de maudit bon sens ce qui se passe actuellement. Un bungalow à Vancouver, il est proche d'un million. À Montréal, il est rendu 700 000. Qu'est-ce qui se passe? Tu sais, les salaires augmentent, je comprends, mais à un moment donné, tu peux pas suivre cette inflation-là qui est complètement débile. Fait que là, oui, on a une petite accalmie. Mais tu regardes les chiffres, le prix des maisons continue de monter, puis les gens qui pensaient, parce que je me souviens, durant la pandémie, il y avait des gens, puis même la CHL qui faisait ces prévisions-là, ou quand j'étais en train d'acheter ma maison, ils en parlaient, que là, ça risquait de chuter, que le prix de l'immobilier risquait de planter, puis que ça allait brasser, puis là, on capotait parce qu'on était dans les bulles, puis là, on pouvait pas visiter les maisons. Qu'est-ce qui s'est passé une couple de mois après? On a eu le phénomène de surenchère. Puis moi, j'ai été chanceux dans mon cas parce que je pense que 2-3 mois après, c'est là que le phénomène de surenchère commençait. Moi, j'ai acheté en octobre 2020, mais à partir de 2021, là, ça s'est mis à être complètement fou.
2: Ah,
0: moi, je connais
2: fou,
0: du monde.
2: Ça,
0: je connais
2: du monde. Là, sans inspection.
0: Je connais du monde, mais là, c'était des maisons, mais une maison à 2 étages, bien normale. Il y avait des fois 60 offres sa maison. Fait que tu penses que le prix était rendu à combien? Là, tu regardes ça à la maison, exemple, est à vendre, on va dire un chiffre fictif, est à, on va dire 350. Là, avec les offres, les surenchères et tout ça, là, des fois, ça montait presque 100 000, 150 000 de plus. Mais là, oublie pas l'aspect de l'évaluation municipale là-dedans aussi. Fait que là, t'achètes une maison à un prix qui est complètement démesuré. Là, t'as les taxes qui évaluent ça, qui se rendent compte que, ouais, la maison, elle vaut pas ça. Mais c'est parce qu'à un moment donné, si tu veux revendre dans pas longtemps, ça se peut que ton gain soit pas si bon que ça. Il y a des gens qui sont embarqués dans un prêt hypothécaire où ça a vraiment été tough. Puis en même temps, il n'y avait pas le choix de suivre si vous voulez embarquer dans le marché. Oui, il y en a qui ont fait des profits. Mais pour rentrer à partir de 2021, honnêtement, les gens, vous avez vraiment le vent en face. Ça n'a vraiment pas été évident. Donc, ça réagit un peu sur le texto?
2: Oui, vraiment.
0: Ouais, bon, on va lire une couple de témoignages.
2: On a un revenu familial de 220 000. Je ne sais pas comment les gens font en haut de 350 000 d'hypothèque. Il n'y arriverait pas, là. Et lui considère que, tu sais, revenu familial de 220 000.
0: Mon hypothèque, en toute franchise, là, c'est dans les 300 000 à peu près. Puis on est bien, là, dans le sens où on a une belle qualité de vie, puis on est capable de faire des petites activités avec les boys et tout
2: mais
0: ça.
2: Mais t'as signé au bon moment.
0: Oui, je sais,
2: puis
0: mais on s'entend
2: quand même,
0: que, mettons, que mon hypothèque était à 4,50 présentement, tu sais, 500 000, 600 000, peu importe, tu sais, évidemment, tu peux le projeter sur longtemps, puis changer la façon de faire au niveau des paiements. Mais ça reste qu'on peut pas mettre ça sur
2: 60 ans. Est-ce que ça demeure vraiment un investissement de nos jours, tu sais, d'investir dans une maison? Ou parce que, c'est ça, avec le coût de, comme tu dis, tu sais, les matériaux et tout, éventuellement, les travaux à faire, tu sais, c'est constamment de l'argent qu'il faut remettre.
0: C'est ça, mais en même temps,
2: ça va rebaisser.
0: Mais ça va rebaisser, je veux dire, ça va plus stagner, ça va se stabiliser,
2: ouais.
0: Je pense. On n'aura pas d'explosion de coûts, on n'aura pas de « Hey, la maison a perdu 30%. » Je pense pas qu'on vive ça, là, à moins qu'il y ait une guerre nucléaire au Canada bientôt. Je penserais pas que ça arrive. Mais on va avoir une stabilisation, mais ça fait en sorte que... Tu parles du prix des matériaux pour d'entretenir la maison, fine. Mais si tu veux louer une maison, Mel, là, une maison bien normale avec, on va dire, trois chambres, avec deux salles de bain, un sous-sol, un étage, puis tout le kit, quelque chose de moderne. Ça peut être 2500, 3000 piastres par mois,
2: facile.
0: Là.
2: Facile. Ah oui, absolument. On a quelqu'un ici qui a acheté une maison avec son garçon de 22 ans qui cherchait un loyer. Tant qu'à faire, ils ont acheté une maison à deux pour une couple d'années, puis ensuite, il va partir avec son cash, parti pour la vie. Ça, okay. C'est une sacrée belle option.
0: Ouais, c'est vrai, c'est bon.
2: Vraiment.
0: C'est vraiment bon.
2: Oui, on a plein de beaux témoignages. On pourra peut-être en lire.
0: Ouais, je sais pas si tu l'as lu, celle-là. Acheté en novembre 2025, 464 000 à 3,8%. Donc, c'est 2479 piastres par mois. C'est quand même de l'argent, là. Fait que là, on dit, c'était notre première maison, revenu familial de 250 000, ce qui est quand même très bon, on s'entend. Les premiers acheteurs n'existeront plus bientôt, il y a un bon point. Puis la mise de fonds, c'est un autre problème. Tu sais, ils disent que les banques calculent le 5% plus les frais de départ, taxes de bienvenue et autres. Mais écoute, ça prend des fois du plus que 30 000, ça prend du 60, 70 000 dans le compte pour être approuvé. Là, on regarde les revenus familiales. Ouais, tu risques d'être serré, puis évidemment qu'on enquête un peu plus sur vos dossiers parce que, là, on parle d'hypothèques qui sont démesurées.
2: Puis parfois, on va vraiment au maximum que vous pouvez emprunter. Puis là, vous êtes pogné à la gorge après, là.
0: Ah oui, moi, je me souviens, il y avait un montant, là. Je me souviens pas du montant précis qui nous avait dit, vous pouvez emprunter jusqu'à temps. Mais on s'est donné, je pense, un 100 000 de marge, là. Puis dans le temps, on trouvait ça bon. Dans le temps, il y a 5-6 ans. Mais à cette heure, je veux dire, les gens qui veulent acheter, les premiers acheteurs, comme exemple, Louis voudrait s'en acheter une demain matin. Mais écoute, il est à côté, mais il n'y a pas le choix d'être à côté parce que t'as rien d'autre. Sinon, t'as une mini-maison ou je sais pas, t'as peut-être une roulotte comme un auditeur nous mentionnait tantôt,
2: moi,
0: mais t'as rien.
2: Dans une mini-maison.
0: Ben écoute.
2: Mini-maison
0: oui,
2: moderne, là.
0: Vite une mini-maison, mais avec deux enfants, puis.
2: Non, c'est ça, exact. Moi, je pense à mon garçon, tu sais, qui va partir.
0: T'as un gars dans l'ado, là. Il est rendu à 18 ans, ton gars.
2: Il va avoir 18 ans,
0: ben,
2: puis on commence à parler, OK, autonomie, appartement, peut-être, tu sais, l'année prochaine ou l'autre, à suivre, hein.
0: Ouais, c'est ça.
2: On va voir selon l'évolution. Mais ici, on a quelqu'un qui, Patrick, qui nous dit je veux donner un terrain à ma fille, 200 000 pieds carrés, c'est impossible. J'aimerais lui vendre au prix du marché, donc 400 000, puis je vais payer de l'impôt sur le revenu de 400 000 rajouté sur mon salaire de 100 000. Fait qu'il n'y a même pas de solution pour les gens qui voudraient aider leurs enfants.
0: Tu fais tout manger à laine sur le dos. Il n'y a aucune possibilité de réussir ici. C'est possible, mais il faut que tu gruges puis il faut que tu manges du bois en Boswell. Continue de nous écrire. C'est vraiment le fun de vous lire. Puis on va revenir là-dessus au retour de la pause. Je pense qu'on va prendre un petit deux minutes. Mais il faut en faire une pause. Vous écoutez le retour de Radio X en vacances. Merci d'être là. Puis merci de texter au 88-670-9098. Avez-vous acheté une maison? Est-ce que vous pensez de n'acheter une? Est-ce que votre rêve est tombé à l'eau parce que c'est plus possible financièrement parlant? On veut vous lire, donc on va regarder ça au retour de la pause. On fait une petite pause, on vient, bougez pas.
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11: Merci d'être avec nous. Morey Live, on est avec vous jusqu'à 10h ce matin. On y sera sans faute, by the way, demain, jeudi, vers 7h30 demain matin. Le gars qui donne son nom à l'émission va venir faire son tour estival. À chaque été, il vient faire un petit tour, nous parler un peu des sujets, puis nous teaser un peu pour son retour, qui est prévu pour le 10 août prochain. Dom Morey sera avec nous demain matin aux alentours de 7h30. Sans faute, by the way, demain.

0: 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À 8h01 maintenant, un des gros sujets politiques depuis le début de l'année 2026 et un des gros sujets également lors de la prochaine campagne électorale, c'est celle de l'immigration. Le PEC, entre autres, le PEC qu'on a cancellé, qu'on a ramené. Il y a différentes nouvelles autour de ça. Il y a des êtres humains qui sont piégés également au travers de ça. Vous l'aurez deviné, on en parle avec Maxime Lapointe, qui est un avocat spécialisé justement dans le domaine de l'immigration. Comment ça va, Maxime? T'arrêtes jamais, toi?
1: Ça va bien, merci. Bon matin.
0: T'es toujours dans le jus?
1: Quand même, on s'est occupé, c'est sûr, les gens prennent des rendez-vous, font des consultations. Mm-hmm. Là, c'est plus de la consultation, c'est pas... Toutes les consultations, disons, qui débouchent dans un mandat, là, des fois, les gens n'ont plus d'options. Là, on a perdu le statut, la chaîne de vélo a débarqué. Là, ouais. Donc, on est, c'est ça, c'est plus complexe, ça s'est beaucoup complexifié. Le fédéral est en mission pour faire baisser les niveaux d'immigration de 7 % à 5 % de la population du Canada en 2027. Donc, il y a beaucoup de mesures de resserrement. Là, c'est ce qu'on vit actuellement.
0: Est-ce que tu le sens, toi, le changement de vision qu'on a eu du côté du gouvernement fédéral là, dans la dernière année et demie? Tu sais, on est passé de Justin Trudeau à les portes grandes ouvertes, on regarde pas qui rentre, à Mark Carney qui écoute un peu plus les provinces et les inquiétudes en disant « ouais, on va baisser le seuil ».
1: Ouais, puis Joël Lalande qui fait la courroie de transmission avec le Québec. Puis Joël Lalande le dit, là, les entreprises, sevrez-vous de travailleurs étrangers temporaires. Là, donc, le ton est donné. Au provincial, on le voit aussi, là, dans la dernière année, il y a eu beaucoup de resserrement. Mais depuis deux mois, disons, avec Christine Fréchette, François Bonnardel, on a vu certains assouplissements. Parce que faut comprendre qu'avec Jean-François Roberge, François Legault, la dernière année et demie, c'est une catastrophe. Là. Aucun dialogue avec le fédéral, aucun suivi des dossiers, des programmes qui ferment en catastrophe, en cachette, à minuit le soir, le programme est fermé, on le savait pas, on déposait des dossiers. On parle du PEC, d'ailleurs. Là. Donc, ça a été vraiment, le dernier 18 mois, là, c'est très lourd. Là. C'est lourd pour les immigrants, c'est lourd pour les professionnels. Comme je te disais, hors d'onde, les gens pleurent dans les consultations. T'sais, nous, les avocats, on n'est pas outillés là, pour faire de la relation d'aide. Là. Donc, c'est une période qui est assez difficile.
0: On va en parler du PEC parce que le PEC, en fait, c'est un programme qui permettait aux employeurs d'aller chercher du monde. T'sais, on a fait des promesses à du monde qu'on a été chercher, qui sont venus de ce côté-ci. C'est un peu bizarre ce qui s'est passé cette année avec le PEC. Là. Tu parlais de Jean-François Roberge puis de François Legault qui ont décidé de mettre un terme à tout ça. Christine Fréchette en revient en disant « ouais, c'est correct, ça va être... On ramène ça. » Est-ce que tu as l'impression un peu que les politiciens jouent avec les sentiments puis des vies? Tu sais, c'est le sentiment d'urgence souvent dans les familles.
1: Bon, premièrement, le PEC, c'est un programme pour demander la résidence permanente. Donc, on vient avec un permis de travail en vertu soit du programme des travailleurs étrangers temporaires ou du programme mobilité internationale. On vient avec un permis de travail et ou un permis d'études parce qu'il y a le volet étudiant du PEC. Mais bon, histoire courte, après deux ans de travail à temps plein dans un emploi qui est considéré comme spécialisé, on avait accès à la résidence permanente. Il y avait eu une grosse clause grand-père justement en 2020. Il y a eu six ministres de l'immigration au Québec là, depuis la CAQ. Donc, Simon-Jolin Barrette, au début, en 2019, avait justement mis des conditions très restrictives dans le programme. Le gouvernement s'est fait poursuivre, dû retourner à la table à dessin. Simon-Jolin Barrette est parti dans le fracas. Nadine Giraud l'a remplacé. Et elle a fait une clause grand-père. Une vraie clause de droit acquis, là, clause grand-père, là, c'est les gens qui étaient sur le territoire quand les règles ont changé ont toujours accès aux anciennes règles. Donc, en 2020, c'était ça. Et en 2026, avec Christine Fréchette, Bernard Drainville, quand on essayait de remplacer François Legault, bon, on disait, est-ce qu'on rouvre le PEC ou pas? Et Mme Fréchette a dit, oui, moi, il y a une clause grand-père, c'est sûr. Mais finalement, quand la mouture a sorti, finalement, c'est juste les gens qui étaient qualifiés à la fermeture du programme en novembre 2025 qui ont accès actuellement. Donc, François Bonnardel, ce qu'il a annoncé, autrement, son départ cette semaine, là, c'est pas grand-chose, là, ça passera pas à l'histoire. Là, c'est pas une rouverture at large là, du PEC. Nous, on est en train de préqualifier des dossiers, justement, mais il faut avoir 2 ans de travail à temps plein dans les 3 dernières années avant le dépôt de la demande. Exemple, je dépose mon dossier le 1er août, mais ça me prend 2 ans de travail à temps plein dans les 3 dernières années, donc on remonte en 2023. Il fallait avoir mon 2 ans avant novembre 2025. Donc, c'est vraiment c'est des gens qui sont arrivés en 2023 qui n'auraient pas encore eu la résidence permanente parce qu'ils ne l'auraient pas demandé. C'est très, très, très restrictif. Il y a toujours un peu des talons de paye non conformes au niveau du poste. Mmh.

0: fonctionnaire essaie de refuser les dossiers, là, un congé de maternité, est-ce que le lien d'emploi est maintenu ou pas? Donc,
1: les fonctionnaires sont un peu comme des experts en sinistre de compagnie d'assurance. On essaie de trouver la faille pour ne pas payer.
0: Ah, mais c'est pire que tu penses, là. Puis même au niveau des permis de travail, le Service Canada, Immigration Québec, les deux ont compétence. Là. Et là, actuellement, ce qu'on voit, c'est ça, là, c'est 4-5 mois de traitement, 2 ou 3 demandes additionnelles. L'autre jour, on a eu 25 questions additionnelles dans un dossier d'un employeur avec qui on dépose des dossiers régulièrement, là, qui est dans le domaine du transport. Donc, on disait, allez voir les anciens dossiers, ça a toujours bien aidé. Mais là, on voit, ils font traîner les dossiers. Pendant ce temps-là, le permis de travail doit être renouvelé. Donc là, les gens, exemple, le permis de travail termine le 31 juillet, je dis n'importe quoi. Il faut prolonger en attendant d'avoir la décision de Service Canada Immigration Québec. On ne l'a pas. Et là, Immigration Canada est rendu très strict. Après 60 jours, suivant le dépôt de la prolongation de permis de travail, si tu n'as pas la réponse de l'évaluation de l'impact sur le marché du travail, on refuse ton permis de travail. Et c'est ça qui est arrivé dans le cas du couple de Français avec la RAMQ dans le journal en fin de semaine. Les gens attendaient, je fais ça simple, là, il faut avoir le papier 1 pour demander le papier 2. Là, et puis, quand on demande le papier 2, ben après 60 jours, si on n'a pas eu le papier 1, le Canada dit « Ah, ben là, t'as pas le papier 1. » Donc, et c'est le Canada qui rend la décision 1. Là,
1: ce que tu me racontes, ça peut pas être plus les 12 travaux d'Astérix que ça. Là.
0: C'est ça. C'est carrément ça. Puis là, c'est les termes que j'ai utilisés justement avec Radio-Canada quand ils m'ont appelé. Les immigrants sont pris au piège. Donc, il y a une stratégie du gouvernement de faire baisser les volumes d'immigrants temporaires, et c'est un peu la manière qu'ils ont trouvé. D'autre côté, il y a des gens qui prolongent leur permis de travail actuellement et qui n'ont pas accès, dans le sens qu'ils n'ont pas une demande, j'ai encore le papier 1, là, mais de l'évaluation de l'impact en traitement. Il y a des gens qui essaient juste de prolonger pour prolonger, et c'est là que le gouvernement a amélioré ses filtres avec l'intelligence artificielle. Et maintenant, on est capable d'aller voir dans les dossiers rapidement est-ce qu'ils ont déposé une pièce jointe dans la case évaluation de l'impact sur le marché du travail. Si on ne l'a pas, on refuse. On refuse, on déporte, ça s'est complexifié, mais c'est le ton a durci là, au Canada en immigration.
2: Ça n'a pas faire de sens pour vous, tout ce que vous voyez présentement, l'abolition du PEC, là, finalement on le réouvre, mais pas au sens large.
1: On c'est réouvre vraiment avec des problèmes techniques.
2: Exact, puis c'est un cheval de Troie politique pour laisser croire qu'on s'occupe de l'immigration, tandis qu'il y a d'autres types d'immigration, comme les demandeurs d'asile, les étudiants qui viennent sous des permis d'études. Il y a un excellent documentaire de Radio-Canada où on apprenait que des Africains viennent ici, demandent le permis d'étudiant, puis après ça, ben ils disparaissent dans la nature. Les Indiens, il y a beaucoup de cas qui sont répertoriés aussi. On s'attaque-tu à la bonne chose?
0: Ben, c'est sûr que quand François Legault, pendant 2 ans, a martelé qu'il y avait trop de temporaires au Québec en mélangeant justement des titulaires de permis de travail, des étudiants étrangers puis des demandeurs d'asile en disant qu'il y en a 600 000. Puis c'est vrai que les chiffres à peu près ronds, c'était ça, disons 200 000 travailleurs, 200 000 étudiants, 200 000 demandeurs d'asile. Mm-hmm. Mais on ne peut pas mettre tout dans le même panier.
2: Ben non, c'est ça.
0: Donc, tu sais, un employeur qui fait une démarche, qui paie des frais gouvernementaux pour garder un travailleur étranger en montrant qu'il n'est pas capable de combler le poste localement, bon, on peut pas le traiter de la même façon que l'étudiant étranger qui prend rendez-vous dans mon bureau, justement, puis qui me dit, bon, j'avais un permis de travail pour l'université, je devais commencer le 1er septembre. Finalement, je suis arrivé au Canada le 2, puis comme je trouvais pas d'appartement, mais je suis jamais étudié. Finalement, je travaille au McDonald's à temps plein, puis je dois un permis de travail. Tu sais, il y a eu des abus en immigration, là. Et comme je te disais, hors d'onde aussi, Mark Miller, l'ancien ministre de l'immigration du fédéral, qu'on l'aime ou qu'on l'aime pas, avait quand même mis le doigt dessus, là. Il disait, ça prend de la discipline dans le système d'immigration. C'est vrai qu'il y a eu des abus. Là, on les vit, là. Donc, tu sais, je suis pas contre toutes les mesures, mais des fois, c'est sûr que ça vient quand même spécial, là, de voir un travailleur qui est là depuis 3-4 ans, puis il peut pas rester pendant que, justement, il a demandé la résidence permanente, exemple, au Québec. C'était en traitement, mais le Canada a dit, on renouvelle pas ton permis. Le dialogue Québec-Canada en immigration, c'est fondamental, et ça a été vraiment bâclé, là. Jean-François Roberge parlait jamais au ministre fédéral. Et on l'a vu, là, et on l'a vu le changement, honnêtement. François Bonnardel, on a vu des petites mesures, mais que ce soit de donner un permis de travail ouvert à la conjointe pendant que le dossier de résidence principale permanente, pardon, du requérant principal est en traitement, pour essayer de pas séparer. Parce que c'est ça qu'on voit actuellement, là. Monsieur dit, ah ben là, moi, je vais rester au Québec le temps d'avoir ma résidence permanente. Ma femme a plus de permis de travail, mm-hmm, parce que les règles ont changé en janvier 2025. Puis elle va repartir en France, puis elle va essayer de revenir. Puis moi, je vais garder un enfant, elle va garder l'autre. C'est des situations catastrophiques.
1: Non, ça n'a pas de bon sens. On les a vus passer. Entre autres, un immigrant qu'on a retourné chez eux, c'était fait une femme au Québec, il avait un enfant avec. C'est une Québécoise, la femme. Son enfant est un Québécois. On le retourne chez eux aussi. Tu sais, il y a beaucoup de dossiers qui peuvent être problématiques. Mais en même temps, t'as le contribuable, qui est une fois aux 4 ans, et l'électeur. Il y a des enjeux, tu sais, il y a des enjeux, il y a du monde qui se pose de sérieuses questions sur l'immigration, il y a réellement un enjeu, puis j'ai l'impression que, ben, tout ça, ça fait dire, c'est un peu ça qui fait dire n'importe quoi aux politiciens aussi.
0: Ouais, ben, ça s'est trop politisé là, dans les dernières années. Là, puis on, est
1: puis on mélange tout.
0: Là, les seuils d'immigration, ça, la CAQ n'a jamais respecté les niveaux d'immigration depuis 2018, à part pour la première fois en 2019, quand ils se sont fait élire justement en disant qu'elle allait réduire l'immigration de 20 % de 50 000 à 40 000 nouveaux arrivants par année. Après, il y a eu la COVID et les niveaux d'immigration ont toujours été dépassés. Le gouvernement n'a jamais été capable de gérer ses propres cibles. Sauf que là, cette année, c'est devenu une priorité, étrangement, parce qu'il y a des élections au mois d'octobre. Puis là, le Parti québécois, lui, s'est commis. Il dit, nous, c'est 30 000 nouveaux résidents permanents. Alors, il y a eu des consultations publiques à l'automne passé. Moi, j'ai présenté un mémoire. Il y avait trois scénarios. 25 000 nouveaux résidents permanents, 35 000, 45 000. Il y avait aussi le quatrième scénario qui était 80 000, qui était le poids du Québec dans le Canada. Mm-hmm. Puis dans le document de consultation, le gouvernement de la CAQ, on dit ce scénario-là, on ne l'a pas présenté. Là, j'ai comme, tu sais, s'il y avait le scénario 4, là, c'est drôle, les 50 personnes qui ont fait des mémoires auraient sûrement dit que c'est le scénario 4 qu'il faut, ne serait-ce que pour décongestionner les inventaires. Prends l'exemple de la catégorie du regroupement familial. Là. Ma femme est mexicaine, je l'ai parrainée. Bon, mm-hmm. Les délais de traitement, c'est 3-4 ans. Parce que le Québec dit au Canada, finis-moi 10 000 dossiers par année, mais il y en a 40 000 dans ma Chine. Alors, si on avait 80 000 nouveaux résidents permanents par année, avec 150 000 dossiers en attente, ben, on aurait peut-être 2 ans pour écouler les inventaires. Donc, faut pas paniquer quand on voit des chiffres. C'est souvent des gens qui sont déjà ici, qui ont un permis de travail.
1: Est-ce qu'on travaille en double?
0: Ben oui. Mais là, au Québec, c'est ça. On travaille toujours en double. Là, non, mais j'étais avec Richard Martineau une fois en entrevue, puis il disait, c'est, ah, pensez pas qu'il y a un ministère de trop. Je dis, ouais, mais c'est le Québec.
1: Ben oui.
0: Là, il était choqué, mais dans la vraie vie, tu parlais de ratés informatiques, la réouverture du PEP. Ouais. Le gouvernement est même pas capable de gérer sa propre plateforme informatique. Le fédéral a des ratés aussi, le système de PayPhoenix, entre autres, là, mais honnêtement, l'architecture informatique est beaucoup plus souple au fédéral. Puis pourquoi on en a deux? Dans le fond, on pourra utiliser le même portail pour faire les deux démarches. Là. C'est complexifié.
1: Là, le dossier sur lequel je voulais te parler, c'est le dossier de Noémie et Jérémy, qui sont deux immigrants français. En fait, Jérémy s'est fait approcher pour une entreprise ici parce qu'il y a une spécialité en informatique, puis il n'était pas capable de combler son poste ici. Ils le font venir. Ils vont se faire renouveler leur permis de travail. Tout est legit dans leur dossier, mais à cause de la problématique du retard, à cause des fonctionnaires qui traitent pas les dossiers assez rapidement, là, ils se retrouvent à devoir accoucher sans protection, sans RAMQ, finalement.
0: Mm-hmm. Ma phrase en immigration, c'est « on déconstruit l'avion en plein vol ». Donc, les règles ont beaucoup changé négativement là, depuis un an et demi. Il y a eu beaucoup de resserrements. Le meilleur exemple, c'est au 1er avril. Dans le programme des travailleurs étrangers temporaires, la majorité des postes, maintenant, il faut montrer qu'on n'a pas trouvé de Canadien. On affiche les postes sur 3 sites pendant 4 semaines. Et on monte, on fait le rapport, on a eu 3 CV, les gens sont présentés en entrevue, les 2 autres, c'est des travailleurs étrangers déjà à l'international. Et là, finalement, à partir du 1er avril, rétroactivement au 1er avril, donc l'annonce a eu lieu le 1er avril. Bon. Et c'est 8 semaines d'affichage. Alors nous, on avait des dossiers qu'on était dans notre 4 semaines d'affichage qu'on allait terminer. On allait terminer le dossier, exemple, mardi pour déposer le mercredi. Et là, tu me rajoutes 4 semaines d'affichage de plus pendant que moi, mon permis de travail de ce travailleur-là, exemple, se termine dans 2 semaines. Je l'ai pas devant moi les 4 semaines. Là. Donc là, c'est là où on a eu des dossiers catastrophiques. On est obligé de prolonger le permis de travail en n'ayant même pas déposé l'évaluation de l'impact sur le marché du travail à Service Canada. Et c'est un peu ça, le code, puis on parlait de papier 1, papier 2, les 12 travaux d'Astérix. Ce cas-là, c'est exactement ça. L'employeur a fait une démarche pour prolonger le permis de travail et a demandé l'évaluation de l'impact sur le marché du travail. Et après 60 jours, moi, je pense que dans leur cas, c'est 90 jours, mais ils ont eu un refus de permis de travail. Et c'est là où ça devient compliqué parce que pas de permis de travail, pas de statut, pas de statut, pas de RAMQ, pas de RAMQ, va payer ton accouchement. Et moi, ce que je disais aux journalistes là-dedans, c'est que la couverture de la RAMQ devrait être maintenue pendant tout le délai de traitement du dossier auprès d'Immigration Québec. On a un fonctionnaire sur le dossier, c'est un vrai dossier. Là. Donc, c'est la couverture devrait être maintenue parce que là, comme je t'ai dit tantôt, les immigrants sont pris au piège avec des fonctionnaires qui ne traitent pas les dossiers en attendant que la chaîne à vélo débarque après 60 jours. Là. Alors, c'est ce que ces gens-là vivent. Finalement, ils l'ont eu, l'évaluation de l'impact sur le marché du travail. Mais maintenant, l'expression « tour du poteau », je ne sais pas si vous vous en rappelez, à l'époque, on pouvait aller activer un permis de travail à la frontière en Beauce.
1: On rentre
0: aux États-Unis, on revient, on présente l'évaluation de l'impact sur le marché du travail approuvé, on se fait imprimer un permis. Depuis décembre 2024, ça ne marche plus. Donc, ces gens-là doivent repartir en France pour reprendre l'avion puis revenir activer le permis à la frontière. Mais là, voyager à 35 semaines de grossesse. Donc, eux, leur dossier n'est pas réglé au niveau de la RAMQ, mais à l'immigration, ils ont un petit bout de fait. Mais c'est un exemple parmi d'autres. Moi, des cas comme ça, j'en ai 12 par semaine. Là. C'est généralisé. Là. Des fois, je fais une consultation, puis je dis, ah, mon Dieu, ça faisait longtemps que ça n'a pas bien été de même, une consultation. Ben bon, merci. T'sais. fait du bien, là, mais c'est très rare. Là. Donc, ces gens-là, c'est, imagine la détresse psychologique, un accouchement au prix que ça coûte.
1: Oui, je comprends très bien, mais en même temps, on sait, faut comprendre également que le climat social n'est pas super. On est dans une situation où les gens regardent l'infosolde avant d'aller chercher une pinte de lait. Donc, c'est sûr que quand ils voient de l'argent dépensé de même pour l'immigration, eux autres aussi, ils deviennent fâchés. Là, t'sais, c'est un peu tout ça avec lequel on doit jongler. Puis tu l'as dit au début, d'entrée de jeu en commençant, on se parle pas assez. Il y a des erreurs de communication qui sont faites à l'heure actuelle.
0: Oui, mais dans ce cas-là, exemple précisément, normalement, il y aurait eu une continuité de statut d'immigration, la protection de la RAMQ aurait
1: été maintenue.
0: C'est que là, les délais de traitement rallongent, puis là, on n'a plus de permis de travail, mais dans la vraie vie, c'est un travailleur étranger, sa conjointe, qui aurait accès à la résidence permanente. Tu sais, le PEC avant 2020, on en parlait tantôt, mais avant 2020, c'était 12 mois de travail à temps plein, peu importe le niveau d'emploi. Donc, on arrivait au Québec, exemple, avec un permis vacances-travail, là, un PVT pour des 18-35 ans, exemple de France. Là, on a un permis de 2 ans. Après 12 mois, on peut demander la sélection permanente au Québec. On obtient le papier du Québec. Après, on demande la résidence permanente au Canada. Puis, on est sorti du processus. Mais là, c'est plus ça du tout. C'est 2 ans de travail à temps plein. Donc, la journée où tu pourrais demander la résidence permanente après 2 ans de travail à temps plein, ton permis de travail expire. Donc, tu peux plus travailler. Là. Donc, tu es pris déjà dans un labyrinthe incroyable.
3: C'est la maison des fous, clairement.
1: Ah oui.
0: Moi, je dis toujours immigration temporaire, immigration permanente, compétences du Canada, compétences du Québec. Tu sais, fait 4 cases, là. Déjà, on a perdu tout l'auditoire.
1: Ouais, je comprends.
3: Ah oui.
1: Mais chose certaine, c'est que toi, ça fait que t'as pas le temps de prendre les vacances. C'est toujours au bout de ta chaîne. Toujours en train de travailler.
0: On reste pas loin des courriels, c'est sûr. Parce que, tu sais, exemple, là, des fois, Service Canada nous donne 48 heures pour répondre. Ils nous envoient une lettre à 5h moins 5 le vendredi en disant « On vous donne 48 heures pour répondre. » Ça nous met à dimanche. Le fonctionnaire, lui, lui, c'est drôle. Quand nous, on attend sa décision après 4 mois. Lui, ça presse pas. Mais nous, il faut répondre en 48 heures.
1: Là. Maître Maxime Lapointe, Maître Maxime Lapointe est associé. C'est au cabinet qui est spécialisé en droit de l'immigration, en mobilité et en recrutement international au Québec et au Canada. Merci infiniment d'être venu nous voir ce matin. Tu es comme devenu l'avocat référence. Hein? Tu te rends compte au cours des 2-3 dernières années que tu es le numéro de téléphone de tous les recherchistes. Quand on veut parler d'immigration avec un avocat, on en appelle Maître Maxime Lapointe, surtout dans la région de Québec. Merci de toujours pointer présent et d'être là pour nous expliquer tout ça. Bonne continuité, surtout bonne journée.
0: Merci beaucoup.
1: Bye-bye.
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4: Si jamais vous avez des questions quelconques concernant le domaine de l'immobilier, je vous invite à nous écrire ça via la messagerie au 418-670-9098. Louis va prendre le temps de choisir, de lire vos questions.
5: Ben oui.
4: Et de les poser à notre invité qui remplace très bien notre ami Simon Laberge, David Garcia de l'équipe Laberge. Salut David.
5: Salut, bon, ça va bien?
4: Yes. En pleine forme, merci d'être là parce que t'as l'air d'un gars pas mal très en vacances.
5: C'est ma dernière. Tiga, après ça, là, je suis en vacances. Là.
4: Ah oui?
5: Et en plus, demain, c'est ma fête.
4: Joyeux anniversaire d'avance.
5: 35 ans. 35 ans à minuit, là. Fait que c'est ça. Ça finit bien le deuxième trimestre. Puis je m'en vais en vacances. Puis après ça, on en revient
4: vacances
5: pour.
4: En famille.
5: On va rester à Québec pour l'instant, puis après ça, on va voir. Ça coûte cher.
4: Ça coûte cher, t'as raison. Ouais. C'est le fun de pas avoir de plan non plus. Exact. Moi, j'ai fait ça cette année. Moi, j'avais des shows de musique là, de prévu, deux en fait, durant trois semaines, mais c'était parfait. Là, j'avais pas de plan.
5: Mais
4: fait qu'à chaque journée, tu te dis, OK, je vais essayer telle affaire. Ah, j'ai le goût de faire ça.
5: J'ai comme le goût de faire ça, d'aller jouer au golf, un peu de tout. Puis j'ai dit, ça coûte cher, mais écoute, je pense que rester à Québec, ça va coûter autant cher aller au resto ici, sortir ici, que je pourrais aller en Europe, ça me coûterait moins cher que le vol en plus. Là. Fait que, mais le fait de rester ici, puis d'en profiter quand même à Québec, puis ça peut rester le fun aussi.
4: Oui, ça coûte cher, t'as raison. Ma blonde, elle va à Calgary la semaine prochaine, c'est la même monnaie. Fait que
5: ouais.
4: C'est déjà pas pire. Parlant d'argent, on a appris ce matin, c'est pas une surprise, là, c'était pas mal attendu, la Banque du Canada qui maintient une fois de plus le taux directeur à 2,25%.
5: Oui, exactement.
4: Pas d'affaire ou...
5: Ben, c'est comme tu le dis, c'est pas une surprise, puis je suis pas non plus économiste, mais on le sait que dans le milieu, on savait que ça s'en venait, c'est pas mal resté stable. Faut toujours rappeler aussi que ça l'atteint pas en ce moment, t'sais, les propriétaires qui ont un taux fixe, là, ça n'a rien changé.
4: Ça
5: n'a changé non plus pour le monde qui ont quelque chose aussi qui est ouvert.
4: Mais c'est plus pour ceux qui vont renouveler et ou qui veulent acheter. Là.
5: Exactement. Là, c'est peut-être. Tu sais, t'as ta préautorisation avec ton courtier hypothécaire. De toute façon, ils sont toujours avertis que s'il y a un mouvement, je vous rappelle, on regarde ça. Tu peux la geler aussi pour pas que ça monte, au cas où. Mais si ça descend, c'est sûr qu'avant l'acte de vente, faut peut-être utiliser les nouveaux taux avant vraiment de conclure ton hypothèque. Parce que, tu sais, il faut pas oublier non plus les gens quand ils ont une lettre d'autorisation, t'as une préautorisation. Après ça, t'as ton financement qui rentre quand tout est cété. Mais ça s'en va jusqu'à l'acte de vente. Parce qu'à l'acte de vente, si une semaine d'avant, t'es allé acheter, t'es allé louer une Porsche ou t'es allé acheter un bateau,
4: ça va changer.
5: Ben oui, puis t'arrives au ratio, puis t'es comme, ah, ben je savais pas, mais là, vous venez d'acheter un bateau à 70 000 ça change vos ratios, vous êtes en bas, finalement, on vous donne plus de prêt, t'es à une journée du notaire.
4: Oups!
5: Ça fait mal, là. Fait que, tu sais, tout ça pour dire que, oui. Est-ce que ça change quelque chose en ce moment? Dans l'immobilier, en plus, on le dit souvent...
4: Je pense que les gens, David, ils espéraient... Excuse-moi, là, je te coupe, mais je pense que les gens espéraient peut-être une baisse. Hier, là, dans l'actualité, moi, ça me frappe beaucoup. Ça, c'est la réalité, c'est le vrai monde. C'est les gens qui vivent en logement dans les maisons qui arrivent pas. Plus de 50% des Québécois qui vivent d'une paye à l'autre. Peut-être qu'on aurait eu besoin d'un break.
5: Je suis d'accord avec toi à 100%. Là. C'est sûr que... descendre un petit peu, puis donner la chance aux gens de sortir un peu la tête en dehors de l'eau, c'est la meilleure chose à faire.
4: Mais ben c'est sûr, si tu viens de signer 5 ans, à 4,5, ça ne changera rien. Là.
5: Non, c'est ça. Puis qu'est-ce qui est plate dans l'immobilier aussi, c'est que c'est encore l'offre puis la demande. T'sais? Fait que, oui, on va dire que la maison est 500 000 en ce moment. S'il y a une personne de plus qui peut l'acheter, cette maison-là, ben c'est là qu'on se retrouve avec 2, 3, 4 personnes intéressées sur sa même maison, qui fait en sorte que la maison en monte. T'sais. Fait que c'est difficile de contrôler ça pour dans les meilleurs moyens. Je pense que de façon plus immédiate, c'est soit dans les taxes, soit dans. Il y a une autre façon d'aller aider les gens.
4: Donner un break,
5: selon moi. Encore une fois, bon, je suis pas dans les grands penseurs, mais c'est sûr que quand tu vas toucher quelque chose qui est offre et demande, à la seconde que tu vas manipuler quelque chose là-dedans, ben tu vas dérégler quelque chose. C'est sûr à 100%. Mm-hmm. Si tu donnes plus d'outils aux gens qui peuvent acheter, ben les gens qui vendent, ben ils finissent par avoir un meilleur prix.
4: Ouais, parlons-en, là. Tu dis, on vient de terminer le deuxième trimestre. Ouais. Tu vois, les nouvelles disent, ben là, au Québec, l'immobilier, les ventes reculent, mais les prix continuent d'augmenter. On est-tu encore là-dedans à Québec?
5: Mais exact. Mais à Québec, on est toujours différent un peu. T'sais, à chaque fois qu'il y a des nouvelles de même qui sortent, baisse de prix, on parle au Canada au complet, Toronto, Vancouver, Montréal, mais quand on va voir à Québec, on est toujours différent. Puis c'est drôle qu'on les articles qui sont sortis que bon, il y a moins de ventes, les prix restent un peu plus hauts, mais le mois de juin, j'ai sorti les statistiques, juste pour parler du mois de juin, on a eu le meilleur mois de juin en termes de ventes, condo puis unifamilial. Là, je parle de Québec, plus vraiment Beauport, Sainte-Foy, Haute-Saint-Charles. Là. On a eu le meilleur mois de juin dans les 5 dernières années. Là.
4: Ah oui?
5: Fait que
4: ça
5: lâche pas. Même 2021, là, qui est 2022, dans les meilleures années de l'histoire de l'immobilier au Québec, on a eu un meilleur mois quand même au mois de juin. Fait que, on est là, dit, mais là, à Québec, ça n'a pas été atteint. Oui, qu'est-ce qui est bien, c'est que on a plus de propriétés sur le marché. On a eu une augmentation de 40% de l'inventaire, ce qui est pas...
4: C'est ma question, comment ça va l'inventaire là en ce moment? Là,
5: l'inventaire commence à... On est passé de 900 à l'entour de 1265. Là.
4: Fait que ça s'améliore, tranquillement. Ça
5: vraiment.
4: La surenchère commence à disparaître.
5: Oui, non, parce que on a encore un gros bassin d'acheteurs. Parce que si tu vas voir aussi, en termes de trimestre, là, je suis allé voir... Le premier trimestre, on était à une moyenne de 465 000 au niveau de la vente moyenne à Québec. On va au deuxième trimestre, on est à 475 000. C'est 10 000 de plus. C'est pas non plus la marabout, mais on est quand même encore en augmentation. Malgré un 40% de plus d'inventaire, on continue à monter au niveau de la valeur des maisons et on reste quand même dans le ratio de à peu près 100% au niveau de l'inscription puis de la vente. Ce qui veut dire, c'est que tu mets ta maison 500 000, en moyenne, tu vends 500 000. Il n'y a aucune descente. Ce qui veut dire, c'est qu'il y a beaucoup de monde encore qui vont payer en haut. Là.
4: Parce que, tu sais, un autre article qui disait que le prix moyen global des propriétés, là, on voit une première baisse en 3 ans, je dirais, au Québec, j'imagine.
5: Mm-hmm. Ben oui, au Québec en général, exactement, mais... Oui, même s'il y a eu une baisse, on va dire qu'on était à 475 000, je pense qu'on était en moyenne à 466 000, là, si on y va vraiment mois par mois, là, mais c'est des chiffres qui peuvent tellement varier, là, fait que des fois, on est mieux d'y aller aussi par trimestre, mais c'est comme, quand même si on a descendu d'un mois à un autre, on est quand même dans une hausse sur 3 ans de 140%, là. Tu sais, ça fait que...
4: Pour les gens qui nous écoutent, là, David, qui cherchent peut-être une maison unifamiliale à Québec... Il faut s'attendre à payer un 450-475, à peu près.
5: En moyenne, oui. Ouais. Puis ça va dépendre aussi encore des projets des gens. Il y a des gens qui vont me dire, ben moi, c'est sûr qu'ils me font un garage. Ben là, tu viens de popper en haut de 500.
4: Oui.
5: C'est sûr. Là. Ah, ben moi, c'est sûr qu'ils me font un garage, il me faut 4 chambres. Parfait, fait que t'es à 500 quelques. Garage, 4 chambres, un bel aménagement, puis tu sais, je veux la maison, là, vraiment. Tu sais, moi, je veux même pas à peinturer, je veux qu'elle soit vraiment au goût du jour. Ben, t'es à 600, 650. La 475, c'est la base. Mais même là, je veux dire, y a-tu quelqu'un qui la veut vraiment, cette maison-là, à ce prix-là, sans mettre de l'argent dedans, parce que est-ce qu'elle aime autant le salon, la cuisine, comment c'est fait, les planchers, oui, le toiture? T'sais, on parle pas de tout ce qui vient alentour de ça, parce que même à 475, faut que tu t'attendes à payer un certain montant pour la mettre soit au goût du jour ou pour faire des petites réparations. Fait que...
4: C'est 400, fou pareil.
5: Pourquoi
4: hein?
5: Que le monde pense 475 non plus? Tu pars à 475. Puis oui, c'est fou. Parce que quand j'ai commencé, ça fait pas non plus 50 ans, là, on parlait de 285-300.
4: Moi, on m'a raconté un exemple. Moi, j'ai grandi à Berthier-sur-Mer. On est pas mal en région.
5: Oui, oui.
4: Puis oui, c'est sur le bord du fleuve, mais c'est pas vrai que toutes les maisons sont sur le bord du fleuve. Mais il y a certaines propriétés où il y a beaucoup de terrain. À l'époque, près de chez mes parents, les maisons, ça se vendait... 70 000, tu sais, mm-hmm, avec énormément de terrain. Puis une maison bien ordinaire, là, une maison de campagne qui n'est pas nécessairement rénovée, là, ça s'est vendu, David. Je te donne une chance de me trouver un prix.
5: OK.
4: À peu près, là. Un grand terrain, là. J'ai pas la superficie, mais je te dis que c'est un très grand terrain, maison de campagne. Ils sont pas sur le bord du fleuve. Peut-être une petite vue sur le fleuve, mais à peine.
5: Là. Dernièrement, là.
4: Oui, oui, dernièrement.
5: OK, on va dire Berthier-sur-Mer.
4: Ouais.
5: 385. 800 000.
4: Ouais, j'en revenais pas quand mes parents m'ont raconté ça. Moi, je le sais. C'est une maison bien, bien, bien ordinaire, là.
5: Ben, je comprends qu'il y a beaucoup de terrain. Terre, c'est quoi? Il y a de l'or.
4: Le terrain, je pense que c'est ça. Le
0: c'est une ferme sur le terrain, coudonc.
4: Non, mais c'est grand. Tu sais, c'est très grand.
5: Ouais.
4: Comme terrain, j'ai pas la...
5: Y a-tu moyen de construire d'autres maisons sur ce terrain-là, faire d'autres choses?
4: Tu vois, je prends le terrain de mes parents, qui est semblable, là, juste en arrière, parce que nous, on appelle ça en avant de la maison, ouais, qui est près de la 132, puis il y a en arrière.
5: Ouais.
4: Puis en arrière, d'après moi, tu pourrais mettre deux autres maisons de plus.
5: OK. Puis ça, la municipalité va-tu le permettre assez facilement?
4: Je sais pas. Ben, ça s'est vendu, c'est un prix de fou, là.
5: Okay, ben oui, c'est que c'est fou, là.
4: Avant qu'on se laisse, est-ce que y a des questions, Louis?
0: Oui, oui, oui, il y en a quelques-unes. Quelqu'un ici qui veut savoir si c'est possible de s'acheter une maison sans donner aucun cash, dans le fond, d'emprunter pour l'hypothèque puis d'emprunter pour la mise de fonds.
5: Oui, une possibilité. Un, il faut vraiment que tu fasses avec ton courtier hypothécaire un plan. Là, il y a encore Accès Famille. Là, je pense qu'ils ont ouvert dernièrement encore des tu vas pas choisir
4: des critères
5: bien spécifiques. Là, ouais. Là, mais si tu pars de zéro mise de fonds, ça va te prendre soit des super bons salaires, soit une belle explication qu'il y a un gros montant qui s'en vient. T'sais. Parce qu'emprunter directement, là, on parle pas d'une stratégie REER. Si on parle de juste, je vais emprunter 25 000 à la banque pour après ça emprunter 350 000.
4: C'est le ratio d'endettement, le problème?
5: Oui, c'est ça. Je ne suis pas le courtier hypothécaire, mais ça va. Il va devoir démontrer que c'est parce que l'année prochaine, son salaire va passer de 50 à 100 000. Peut-être là, ils vont faire comme OK, il y a une façon de travailler ça. Parce que le plus important, c'est ton ratio d'endettement. Tu as une bonne cote de crédit, parfait. Après ça, ils vont voir tes mises de fonds. Puis après ça, c'est tes ratios d'endettement. Là, tu arrives au deuxième step, tu n'as pas de mise de fonds. Fait que là, c'est là, ça. OK, on va aller la chercher. Puis là, tes ratios, ils vont être affectés par rapport à ça.
0: Parce que tu t'endettes encore plus.
5: Ben, si t'endettes, tu t'endettes.
0: C'est pas nécessairement.
5: À moins que tu aies une explication. L'année prochaine, j'ai un déboursé d'un peu importe qui va sortir. Il va y avoir un 100 000 qui s'en vient l'année prochaine. Fait que tu peux faire un genre de prêt pendant un an. Peut-être ils vont pouvoir te trouver, mais c'est pas idéal. Là.
0: Faut que tu sois assez convaincant.
5: Oui.
0: Peut-être une petite dernière.
4: Oui, une dernière, Louis.
0: Quelqu'un ici qui dit qu'il a signé à taux variable l'an passé. Il se demande si c'est encore bon, si il a fait un bon choix.
5: Ben, personnellement, j'ai fait la même chose. Puis pour l'instant, c'est encore un bon choix. On vient de voir, ça a été stable. Fait que tant que le taux directeur va rester stable, les restes des taux vont rester stables aussi. Ça ne va pas descendre, ça ne va pas monter. Mais en termes de taux variable, tu es déjà en bas du taux.
4: Tant que le taux directeur ne monte pas.
5: Ça va. Puis même si le taux directeur il monte, regarde un peu la vague par rapport à ça avec la banque. Puis techniquement, tu es supposé être encore en bas du taux, voyons, qui est fixe. Fait que tu es encore correct. Là. Mais de vérifier, mais moi, personnellement, je l'ai fait. Ça me va. Par contre, on fait ça parler terme, avec ton courtier hypothécaire ou ta banque. Là. Ça a été meilleur.
4: C'est sûr, on fait ça sur 2-3 ans variable, généralement.
5: Ouais, mais il y a 5 ans, c'était correct aussi de le faire pendant un bon bout. Ouais. Là, t'sais. Fait que c'est vraiment de vérifier. T'sais, quand tu es dans le variable, c'est parce que tu es quand même prêt à assumer un certain dépassement éventuellement ou une perte, mais tu es correct aussi. Puis si tu es à jour, puis tu es capable de dire, gars, on le fixe là selon ton entente avec ta banque, tu es capable d'aller chercher le meilleur des mondes aussi. Là, t'sais. Okay. Mais pour l'instant, moi, je toucherais à rien si j'étais lui, mais c'est quand même parler avec son courtier avant. Là.
4: Toujours. 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
5: 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Puis là, ben, 2 prochaines semaines, je suis en vacances, mais ça sonne quand même le téléphone. Là.
4: Sinon, simonlaberge.com.
5: Ou c'est bonlaberge.com, exactement.
4: Je te souhaite de super belles...
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4: Équipelaberge.com.
5: Exactement. Non, non.
4: Je te souhaite de super belles vacances.
5: Merci.
4: Oublie pas d'aller chercher ton plateau de fruits et ton plateau de légumes à l'épicerie et puis de TVQ.
5: Ah, oh, okay. Ah ouais? Bon.
4: Ben oui, avec les vacances, parfait, ça.
5: Parfait, ça. On va faire ça.
4: Salut. On revient après la pause.
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2: Il est exactement 13h16 et puis c'est Max et Gary qui sont ensemble en fait toute la semaine, toute la journée, tout l'été. On est content d'être là. Puis ben pour faire de la radio à Radio X, ça prend des gens qui ont des opinions, des choses à dire. Réal Bellan, c'est bien le fun là, mais on a invité une grande amie là de Bruno Marchand, assurément une de ses préférées, c'est Doris Chabot. Comment ça va aujourd'hui?
3: Ça va bien. Merci de m'inviter ici.
2: Doris Chabot, ben on te connaît parce que bon, t'es agent d'immeuble là, ou plutôt courtière. Le vrai terme c'est courtière, mais t'es aussi une justicière. En fait, concernant la coupe des arbres, en fait, tout le dossier du tramway, on t'a entendu, on t'a vu, tu t'es impliqué, t'as levé la main quand ça fallait qu'on lève la main. Puis, t'es devenu une figure de proue, en fait, de la contestation anti-tramway. T'incarnes, en fait, cette contestation-là, mais une contestation douce et pacifique, quand même, faut le mentionner. T'es pas dans l'agressivité.
3: Non, ben en fait, moi, ma défense, c'est les arbres. Les arbres, parce que... Au départ, on mentionnait que c'était un projet environnemental.
2: Oui.
3: Alors moi, quand j'ai découvert, par hasard, qu'il allait avoir 610 arbres qui allaient être rasés, je me suis informée, on me disait non, et tout ça. Fait que finalement, je fais une histoire courte. Au BAP, on a découvert que ça allait être 1701 arbres.
2: Beaucoup plus que 600, là.
3: Plus trois boisés, hein, puis le boisé Rochebel, le boisé Legendre, le boisé de l'université.
2: Oui.
3: Fait que c'est environ 5000 arbres. Fait que, mais là, ça a été ramené à 1584.
2: Mais ils vont en planter 14 millions, là. C'est ce qu'ils ont promis durant l'élection. Doris, ouais. Mais c'est sûr que pour qu'on comprenne le contexte, tu es une résidente du quartier Saint-Sacrement.
3: Oui, Saint-Sacrement.
2: Donc, et c'est là que les principaux arbres, les plus beaux arbres, les arbres majestueux du boulevard René-Lévesque, alias Saint-Cyril, sont toujours là, mais c'est une question de semaine. Là. En face des Jésuites, le collège Saint-Charles-Garnier, à la fin de l'été, on va les abattre, ces majestueux arbres-là.
3: Possiblement. Sauf que on est encore dans le financement. Là. Les gens se pavoient qu'on a le financement.
2: Oui.
3: Mais si... Je vois des journalistes dire hey, on a notre 40%, mais je pense qu'on a toutes des calculatrices sur nos cellulaires.
2: Oui.
3: En fait, deux
2: points. C'est dans la planification du gouvernement. Mais dans la réalisation, c'est l'étape suivante.
3: 2,75 milliards de 7,6 milliards, c'est 36%. C'est pas 40%.
2: Oui.
3: Donc, il n'y a aucun journaliste qui a la rigueur de dire ben là, c'est qui va payer les 304 millions? Et la loi pour un projet comme ça, c'est 4 décrets. Alors, il y a 3 décrets qui ont été faits. La Caisse va déposer son rapport en 2027. Et en 2027, on va savoir les coûts. Le gouvernement va décider s'il donne ou pas le 4e décret.
2: Doris, tu as l'air vraiment d'une fille qui croit encore que ça n'arrivera pas, le tramway de Québec.
3: Non, mais je dis, moi, c'est pas une croyance. C'est ça qui est plate depuis le début. C'est des gens qui croient versus du monde qui disent comment vous allez faire pour des choses concrètes, là, les déménagements de nuit entre 1h et 5h, après ça,
2: les livraisons,
3: les vidanges la nuit.
2: Les incendies, les camions d'incendie, les ambulances.
3: C'est ça, tout ça. Mais le bureau de projet, puis les consortiums vont s'en occuper.
4: Il n'y a plus de projet. Ça n'existe plus de bureau de projet.
3: Non, mais dans le temps, c'est ce qu'ils disaient dans les réunions.
2: Oui.
3: Et... C'est pas de croire ou pas croire, c'est les étapes, c'est la loi. Fait que, tu sais, je disais, vous êtes sur... Fait que moi, quand je regarde la loi, si on suit la loi, ben là, on va le savoir juste l'année prochaine. Donc, il est prématuré de raser des arbres tant que le 4e décret n'est pas donné.
2: Donc, tant que le financement n'est pas vraiment attaché, contrairement à ce que Bruno Marchand affirme et réaffirme, tout est beau, tout est attaché, on regarde en avant. Les gens qui prétendent le contraire... comme toi, Doris, sont des gens mal intentionnés, selon Bruno.
3: Ben, peut-être, mais moi, je m'en tiens aux faits. Et on ne sait pas encore les coûts. Eux prétendent que il n'y aura pas d'augmentation de coûts. Qui va payer la différence? Si c'est 13 milliards, comme on a déjà entendu, parce que c'était 13 milliards avant que Bruno Marchand se fasse enlever le projet.
2: Oui.
3: Donc, ça serait un miracle. Hein? Je veux dire, on est au mois de Saint-Anne, fait que peut-être qu'il va y avoir un miracle, là, que ça va baisser les coûts.
2: Est-ce que c'était pas supposé être déjà coupé, ces arbres-là? Il me semble que j'ai assisté à un point de presse. J'ai vu, en fait, là, une mobilisation. On avait annoncé que les arbres allaient être coupés. Je me souviens pas à quel moment. Et ils sont toujours là.
3: Au départ, c'était en 2022.
2: Ouais.
3: Alors, c'était à l'été 2022. Moi, j'avais demandé à la conseillère quand est-ce qu'elle allait être coupée. C'était à l'été 2022. Puis, c'est sûr qu'avant ça, en 2021, moi, j'avais commencé la pétition qui est rendue à plus de 33 000 signatures.
2: Toujours possible de la signer, j'imagine?
3: Toujours possible de la signer. Et la première entrevue que j'avais eue à la télé, j'expliquais que ça n'avait pas de bon sens de couper les arbres. Le journaliste, après m'avoir interviewé, quand la caméra était fermée, il me dit, tu penses toujours bien pas, tu vas changer quelque chose, soit dans la vie.
2: C'est qui ce journaliste-là?
3: Peu importe.
2: Ah, j'aimerais ça savoir. Que...
0: Mettons la chaîne pour laquelle il travaillait.
2: Mais mettons, il y a une pizza, le logo de la station.
3: Peu importe. Fait que là, moi, j'ai compris que, dans le fond, je disais, as-tu des actions là, dans ça? Mais là, tu sais, je comprenais pas. J'étais pas...
2: T'étais pas prête à avoir cette réponse-là?
3: Non, mais moi, je comprenais pas. Je comprenais pas le que... Ben, je suis peut-être naïve, mais quand je suis arrivée au BAP, là, pour le BAP, il ne recommandait pas ça.
2: Oui,
3: parce
2: le BAP,
3: que
2: la conclusion, c'est que ça. Le tramway n'est pas un bon projet.
3: C'est ça. Donc, il y avait la destruction de l'environnement. Je me disais, ben voyons, on va aller au BAP. C'est sûr qu'ils vont dire que ce n'est pas bon.
2: Ah oui, puis, le BAP, c'est la suprême référence.
3: On ferme les livres, mais le BAP, on l'écoute quand ça fait notre affaire.
2: Ouais, Régis Labeaume n'avait pas du tout le goût d'écouter le rapport du BAP. J'étais là au point de presse quand il y avait des déposés. Puis on en prend, puis on en laisse. Puis là, il décortiquait le rapport avec... presque un plaisir, là.
3: Oui, mais on a mis en ligne sur Québec mérite mieux une vidéo de Régis Labeaume qui dit, ben voyons, on passera pas sur René Lévesque, on va enlever des parkings, on va couper des arbres, puis on va détruire des centaines de maisons, là. C'est exproprier plein de monde, arracher des galeries. Pourquoi que maintenant, c'est acceptable? Puis la vision de l'arbre, en 2015, il devait planter, parce que le secteur de la Haute-Ville, il y avait juste 17 %.
2: On nous parlait de canopée beaucoup, là,
3: c'est
2: je me
3: ça.
2: Souviens.
3: Juste 17 %. Le secteur qui a le moins élevé de canopée, c'est la Haute-Ville, la cité Limoilou, 17 %. Parce que fallait avoir des absorptions des gaz, des réductions des îlots de chaleur, de la production d'ombre, réduction de la vitesse des vents, des risques d'accident, tout ça. Là, maintenant, c'est plus important.
2: C'est plus important.
0: Mettons qu'on coupe les arbres, là, finalement, sur votre terrain, parce que vous avez une propriété, là, Doris. Est-ce qu'on t'offre une compensation financière?
3: Ben, en fait, là, ce qu'on m'offre, c'est 15 fois moins que les autres ont eu.
2: Ah ouais,
3: parce que quelqu'un...
2: Pourquoi toi?
0: Ben ouais.
3: Parce que en onde, il y a quelqu'un hein, qui a même parlé ici, qui a appelé, puis il a dit, ben moi, j'ai eu 15 000 là, pour mes arbres. Puis ça,
2: toi, t'as
3: ça...
2: pas eu 15 000?
3: Non, non. Puis pour mon terrain, on m'offre 3 fois moins que les autres.
2: T'as une résidence qui donne directement sur René Lévesque, c'est
3: oui,
2: bien ça?
3: Oui.
2: Et celle-ci va être...
3: Elle est déjà expropriée, parce que ils ont exproprié les gens... à partir de février
2: 2024.
3: Ça fait un an et demi, c'est ouais. Ça, 2024. Fait que dans le fond, je veux dire, moi, je vais à l'épicerie, je dis pas à quelqu'un ou l'épicier, je vais venir payer ma pinte de lait dans un an et demi ou deux ans.
2: Non, là, ça passera pas, ça. Là.
3: Mais eux autres, ils font.
2: Ils ont pris un bout de ton terrain.
3: Ouais,
2: des arbres.
3: Mon stationnement.
2: Ton stationnement.
3: C'est ça. Okay. Puis.
0: Ils ont déjà accès au stationnement, là? Ils l'ont déjà pris ou tu y as encore accès?
3: C'est. Le huissier arrive, il cogne à la porte.
2: Puis c'est déjà notarié.
3: C'est déjà notarié sur le titre de propriété.
0: T'as pas ton mot à dire?
3: Non. La CAQ a
2: fermé toute
3: voté
2: contestation.
3: Une loi empêchant les contestations, qui est un droit de la charte. C'est pour ça qu'on avait été en procès, parce que ça l'enlève un droit de base de la charte, là. Et c'est ça. Puis là, entre-temps, ils négocient pour toi, en tant que propriétaire, faut que tu te démènes pour faire valoir ton droit.
2: Puis tu négocies. C'est-à-dire, tu dis, ah, là, c'est pas assez, là, je veux plus. Puis là,
3: il
2: faut que tu montes un peu là, que tu brasses.
3: C'est ça.
2: T'es toute douce. Doris, je veux dire, tu devais pas bien les intimider, là, même si tu avais les meilleurs arguments.
3: Non, mais c'est que là, j'ai compris... Il arrive beaucoup de choses, hein, parce que quand ils ont fait ça, les expropriations, ils ont annulé certaines expropriations. Puis là, moi, j'ai appelé au bureau de l'avocat de la ville, puis j'ai dit, mais qu'est-ce qui est arrivé? Pourquoi moi, je suis pas annulée? Puis il y en a d'autres qui sont annulés. On me dit, c'est à cause des servitudes, ça a été fait trop vite. Fait que là, il y a eu des erreurs, fait qu'on annule. puis on re-signifie. Tu sais, je veux dire, c'est nous autres qui payent ça, hein, oui. Les huissiers, puis tout ça. Fait qu'on on défend.
2: La ville, les citoyens,
3: c'est nous autres qui payent ça. Fait que j'ai dit, tandis que je vous enligne, pourquoi que vous dites pas aux personnes âgées qui ont droit au service d'un évaluateur? Parce que les personnes âgées, là, un huissier qui arrive à la porte,
2: ben,
3: là.
2: Ben, même les jeunes, on a toutes peur, là, un huissier, là, c'est jamais une bonne nouvelle.
3: Ben non, c'est ça. Fait que ça ébranle, là, tu sais, ça cogne à la porte, on te prend tes armes, ton terrain, ton parking, ferme ta boîte, t'as rien à dire.
2: Puis on te donne combien?
3: On te donne... Faut que tu te démènes si tu veux prouver. C'est à toi de démontrer
2: combien
3: ça.
2: Combien qu'on te donne, Doris, pour ton parking, tes arbres et ton bout de terrain?
3: Bien, mon parking, c'est zéro.
0: Zéro? Ah. On prend ton parking, tu habites sur René Lévesque.
2: Non, mais un parking en ville, ça vaut pas zéro, là.
0: Surtout sur René Lévesque.
3: C'est ce qu'on prétend. Fait que là, on... Puis quand j'ai parlé à l'avocate, j'ai dit, pourquoi vous ne mentionnez pas ça? Elle me dit, écoutez-moi bien, madame, là.
2: Hein? Avec ce ton-là?
3: Elle dit, nous autres, on n'est pas là pour aider le monde. Ils savent lire, ils ont juste à lire les documents, là. On a un papier à peu près d'un pouce d'épais.
2: Il
3: n'y
2: a rien de plus facile à lire que des papiers légaux, des papiers ça. Légaux en petite écriture.
3: Fait que j'ai dit, parfait, il n'y a pas de problème. Mais par contre, je fais ma parcontreuse. Moi, j'aime mieux avoir leur juste. Tu sais, là, je vois l'attitude de mépris envers les citoyens. Fait que, tu sais, là, je sais à qui les citoyens ont affaire. T'sais, là, on a écrasé comme les fourmis, là, les citoyens.
2: On l'a pilé dessus.
3: C'est ça. On passe la gratte, on démène-toi, puis si tu. On a la décence de donner de l'argent, mais tu. On va voir.
0: Et c'est généralisé, hein, j'ai l'impression. J'ai parlé à d'autres expropriés, puis le constat était le même. C'était pas des gens qui étaient aussi connus que toi, mais qui ont eu affaire avec la ville, puis on les diminuait, on répondait pas à leurs questions, on les faisait sentir comme des moins que rien. Ça semble vraiment être la totalité des expériences que les gens vivent présentement.
3: Ben oui. Puis moi, ça fait 6 ans, là. Parce que quand, au BAP, là, on m'avait appelé pour dire, ben là, surveillez, il y a quelque chose qui va affecter votre propriété. Là, j'ai dit quoi? Ben, elle raccroche. Fait que moi, j'appelle.
2: Devine Doris.
3: Ben oui, j'arrive là. J'ai dit, je vais aller voir au bureau de projet. J'arrive là. C'est immense, là. Puis, il n'y a pas un chat là. Puis, j'ai dit, il y a quelqu'un qui m'a appelé. Qu'est-ce qui va affecter ma propriété? On ne sait pas. Mais c'est qui?
2: C'est qui le sait pas, à part vous, là?
3: Mais voyons qui, donc. Fait que ça a été comme ça depuis le début. Fait que on sait pas où on s'en va, on sait pas. Fait que dans le fond, moi, maintenant là, ça fait un an et demi qu'on négocie ou que moi j'ai sorti des comparables, c'est mon métier. Bon, y a un terrain qui s'est vendu. Bon, vous m'offrez 3 fois moins, moi je vais avoir ça. Puis en plus,
2: c'est pas la valeur réelle qu'il offre.
3: Non. Puis au dernier conseil de ville. Justement, Stéphane Lachance a dit, comment ça que vous offrez tel montant? Ben, le directeur de la ville, il dit, ben, on commence plus bas, hein, avec okay. Un petit sourire.
2: OK, fait c'est comme ce sourire eBay, là. On va y aller, on bête le plus bas possible.
3: C'est ça. Fait que dans le fond, c'est pas le juste et prix équitable. On vous doit ça. Déjà que vous subissez, non. Fait que démène-toi pour prouver ça. Puis le pire, là,
2: ouais.
3: C'est que... au BAP,
2: oui.
3: Le directeur du bureau de projet disait qu'il allait fournir des aires climatisées. Étant donné que vous allez créer des îlots de chaleur,
0: ben oui.
3: Il dit on va fournir des aires climatisées pour les citoyens, puis on va isoler les façades.
2: Oh.
3: Isoler les façades, là, c'est défaire la brique, isoler, puis...
2: Insonoriser par le fait même. Là, c'est ça.
3: Fait que malgré que je leur fournis l'enregistrement, ils disent non. Nous autres, on
2: n'assume pas ça.
3: On n'assume pas ça. On reste. J'ai dit, vous honorez même pas la parole du directeur du bureau de projet. Tu sais, je veux dire, moi. Là,
2: le bureau de projet n'existe plus, il faut quand même le mentionner. Puis
3: mais
2: c'est...
3: ça a été dit quand même qu'il allait fournir ça. Fait qu'il dit, étant donné que vous allez causer du. Normalement, là. Je veux dire, quand on cause un dommage à quelqu'un, on est supposé de
2: oui, oui, faut le. Faut le compenser.
3: D'honorer, c'est ça.
2: Une compensation.
3: Puis là. J'ai demandé au juge, j'ai dit, donnez-moi une audience, je veux une audience, je veux passer en cours.
2: Puis là, ils ont ouvert la porte du tribunal juste pour toi, Doris.
3: Ben non. Fait que là, j'ai dit, voyez-vous, eux, là, quand on fait un zoom avec l'avocat, l'évaluateur, j'ai dit,
2: ça
3: vous,
2: se fait par zoom.
3: Respectueusement, monsieur le juge, vous êtes tous payés. Moi, c'est zéro, comme zéro.
2: Comme dans Ouellet.
3: Comme dans Ouellet. Fait que c'est zéro. Vous... l'évaluateur me dit, vous auriez droit jusqu'à 10 000 $ de compensation pour trouble et inconvénient.
2: Ben, et ça, c'est pas su.
3: Moi, on m'offre 500 parce que moi, c'est sûr que... Hein, c'est.
2: Pour que les gens comprennent, moi, je suis un gars de Sillery, mes parents avaient une maison pour loin de Maguire. Si vous prenez le boulevard Laurier, puis vous tournez, par exemple, vous êtes en direction ouest, là, sur Laurier, puis vous tournez sur Maguire, pas sur la partie commerciale, mais vous arrivez quand même sur la partie plus domiciliaire, là, près de l'ancienne prison Gomain, oui. Je pense. Il y a une maison au coin, et ça, ça a été une des premières maisons où on a compris qu'il y aurait une expropriation qui serait dommageable pour les résidents. C'est-à-dire que la maison est quand même assez proche de la rue, du boulevard René-Lévesque, de Saint-Cyril. Mmh. Et là, on va retrancher une partie de ce terrain-là.
3: Non. Là, ils ont changé.
2: Ah, ça a changé?
3: Oui, ça a changé. C'est en arrière. Ça passe dans la cour du voisin arrière.
2: Mais ça passera pas, là.
0: Aïe, quel délire.
3: Il passe dans la cour du voisin arrière.
2: Le tramway?
3: Non, les servitudes.
2: OK, les servitudes.
3: Les boîtes électriques, tout ça qui creuse.
2: OK, ça fait qu'on va défoncer les terrains de tout le monde en arrière, là.
3: Ben, on va mettre les boîtes de belles.
2: De contrôle
3: et tout ça dans le plancher. Donc, ça veut dire qu'ils ne peuvent pas mettre de
2: piscine?
3: Non, mais hein, même pas une dalle, un cabanon ou quoi que ce soit, parce qu'il faut que ce soit accessible.
2: Ouais, en tout temps.
0: Puis on ne les payera pas pour leur emprise sur leur terrain. Il n'y a rien qui va être fait.
2: Non, parce que c'est en dessous.
3: C'est à négocier. Fait que c'est sûr que c'est. Puis là, en plus, l'autre affaire. Parce que quand on négocie comme ça, là, la ville a engagé une firme mondiale, là, Colliers.
2: Colliers, on les connaît moins, eux autres. Je prends les notes. Colliers.
3: C'est comme collier avec un S. Là.
2: Ouais.
3: Puis pour justement négocier à la baisse.
2: On est allé chercher le meilleur négociateur à la baisse.
3: C'est ça.
2: Pour être sûr de payer le moins cher.
3: C'est ça. Mais on est mieux lui donner de l'argent à une firme que de bonifier les offres.
2: Donner l'argent aux gros bras qui vont faire qu'on va payer moins,
3: c'est
2: que
3: ça.
2: De donner un peu plus aux gens qui, à ce moment-là, auraient pu bénéficier du plein prix ou de la juste valeur.
3: Ben, c'est ça. Moi, je veux pas. Je veux qu'est-ce qui a été donné aux
2: gens. C'est ton métier. Tu es courtière en immobilier. Les autres, tu travailles pour Via Capital, c'est ça, Doris?
3: Exactement.
2: Bon, mais tu as une idée de combien ça vaut un terrain, surtout en Haute-Ville, dans la cité Limoilou, dans un endroit formidable comme le secteur de René-Lévesque, Saint-Cyril. Est-ce que tu songes à déménager en terminant, Doris Chabot?
3: Ben, en fait, on ne sait jamais. On ne sait jamais, mais je pense que...
2: Une maison vend les civils arrivés.
3: De toute façon, ils vont s'ennuyer de moi. Fait que je pense que je suis mieux de rester.
2: Ouais. Est-ce que tu as déjà croisé Bruno Marchand dans la vie,
3: oui,
2: dans la rue, en vélo, ou peu importe?
3: Oui, au conseil de ville.
2: Ouais.
3: Parce que moi, je suis allée trois fois au conseil de ville pour demander... tu sais, dans le fond, quand on a parlé de la détresse des citoyens... en fait, on l'a demandé à Bruno Marchand là, il y avait des psychologues qui allaient être engagés pour aider les gens.
2: Il y avait des ressources pour aider les gens.
3: Oui,
2: les personnes âgées que tu parlais tantôt, qui sont insécures, qui sont malmenées.
3: C'est ça, exactement. Il est parti à rire.
2: Ah ouais.
3: Fait que moi, je suis allée au conseil de ville demander ça, puis j'ai demandé aux conseillers. Puis ça, c'est un mystère pour moi. T'sais, les conseillers, ils savent qu'ils maltraitent les gens. Les personnes âgées pleurent dans leur maison. Ils sont en détresse. Est-ce que vous avez vu des reportages sur les expropriés à la télé?
2: Non.
3: Il y en a eu un en 2021 à TVA.
2: Ça fait 5 ans.
3: Puis, c'était le midi. Mais moi, je l'ai souligné en conférence de presse parce que je leur remercie.
2: T'as l'air déçu de la couverture de la cause que tu mènes.
3: Bien, c'est sûr que les gens, là, les gens qui nous écoutent, là, s'ils voyaient ça, tout ce que les expropriés subissent, là, ben, ils pleureraient dans leur maison.
0: Ben, honnêtement, moi, j'y croyais pas au départ, mais je me suis assis avec une expropriée dans sa maison sur René-Lévesque, puis elle m'a expliqué ce qu'elle vivait, puis ce qu'elle m'expliquait, c'est que moi, mon patrimoine immobilier, je vais le transmettre à mon fils, mais là, je ne sais pas si ma maison, va perdre de valeur.
2: C'est sûr que oui.
0: Je ne sais pas quelle emprise la ville va prendre, puis elle se bat, et elle avait les larmes aux yeux. On était assis les deux, là, dans sa salle à manger, dans sa maison, sur René-Lévesque, avec l'immense arbre d'une centaine d'années devant la maison, c'était fabuleux. J'ai compris, OK, il y a une réelle détresse humaine derrière ça. Puis ça fakait pas, là. C'était prenant, puis je le voyais que c'était difficile. Puis ça fait longtemps que cette personne-là patauge là-dedans. Ça fait longtemps que tu patauges là-dedans, Doris. Puis là, trois quarts des gens qui sont pognés dans cette histoire-là sont à bout de ressources. Quand
2: Doris,
0: ça fait 6-7 ans que tu te bloques la ville, puis ça mène à rien, c'est quoi ton dernier recours?
2: On aurait dû faire ça sur le boulevard Laurier. Ça aurait fait vraiment différence, au sens qu'il y aurait plein de gens qui auraient pu rester en fait en paix dans leur maison sur René-Lévesque. Ça aurait dérangé beaucoup moins de monde.
3: Bien, au départ... Puis ça.
2: Ou sur Charest.
3: J'invite. C'était sur Charest.
2: Ouais.
3: Parce qu'ils voulaient requalifier le secteur. Mais c'est sûr que les terrains valent plus en Haute-Ville.
2: Oui.
3: Puis à la base, c'est ça le projet de tramway. C'est un projet de développeur immobilier. C'est sûr qu'il y a des milliers de personnes qui flochent leurs toilettes puis ils prennent leur douche. Ça prend des tuyaux qui n'ont jamais été entretenus. Donc, ils doivent...
2: Les grossir, les changer, les améliorer, les mettre à niveau.
3: Puis le seul moyen d'aller chercher de l'argent pour ça, c'est de passer par un programme de transport. Fait que le tramway, c'est juste ça. Et pourquoi que les groupes environnementalistes se lèvent pas debout pour dire, ben écoutez, là, ça n'a pas de bon sens de couper les arbres? Parce qu'ils sont subventionnés et ils détestent plus les arbres, plus les autos qui aiment les arbres.
2: Oui, ça, c'est...
3: Fait qu'il est là...
2: On l'a bien senti, là.
3: Il est là, le problème. Fait que là, c'est, eux autres, c'est un moyen d'avoir la guerre à l'auto, puis d'avoir de l'argent, puis les promoteurs, mais c'est le seul moyen d'obtenir... leur permis.
2: Si vous avez une maison à vendre dans le secteur de René-Lévesque, Doris Chabot répond au téléphone, mais elle était là aujourd'hui à titre de contestataire, oui, d'une cause qui lui tient à cœur, l'avenir des arbres tout au long du parcours du tramway. Je te souhaite un bon été, Doris, puis longue vie, mais surtout, bonne chance pour le reste. Prochain conseil de ville, le 25 août, tu vas-tu être là?
3: À suivre, c'est une surprise.
2: À surprise. Merci beaucoup, Doris Chabot. Nous, on prend une petite pause, Max, et puis au retour de celle-ci, encore plus de Max, encore plus de Gary.
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18h03. Bonsoir. Vous êtes toujours sur les ondes de la fameuse Choix 98.1 Radio X. Si vous étiez là avant, si vous venez de vous brancher, ben salutations à vous. C'est le Carbo Show qui est là jusqu'à 19h ce soir. Et c'est moi, Louis Gauvin, qui vous accompagne. Parce que Carbo, il est en vacances et il mérite ses vacances. Ce soir, je suis pas tout seul autour de la table. J'ai quelqu'un avec moi à la console, puis je peux pas vous dire c'est qui. Je trouve ça plate, il est là, il est beau tout. Vous allez l'entendre à un moment donné, mais je peux pas vous dire c'est qui. J'ai le goût de faire mon agace. J'ai le goût de teaser un peu. Oh, tu peux nous baisser ça, il n'y a pas de stress, mon homme. Ouais, vous allez l'entendre dans la programmation cet automne. Vous allez l'entendre à un moment donné, entre peut-être 10h et midi, mais je vous dis pas c'est qui. J'arrête ça là. On est en train de lui montrer les derrière de la radio parce que...

0: parler ça, c'est quelque chose qui aura pas de problème. Bon, c'est assez le teasage pour vous. 418-670-9098, c'est le numéro pour me jaser ça ce soir, que ce soit par texto ou bien sûr par téléphone, parce que même si j'ai quelqu'un à l'autre bord de la console, je peux pas vous dire c'est qui, fait qu'il me jasera pas, il va me regarder me noyer tout seul. Fait que si vous voulez pas que je me noie tout seul, ben c'est par téléphone que ça se passe, et ce soir, ben j'en ai tout qu'un bon pour vous. Juste avant, la météo présentement à Québec, c'est 25 degrés, et dans les prochaines minutes, voire prochaines heures, quand je regarde sur les cartes, d'après moi, il y a quelques personnes qui vont se faire mouiller un petit peu sur les plaines. Aux alentours de 7 heures, il annonce une petite averse, peut-être d'autres aux alentours de 21 heures, mais ça va être intermittent. Rien pour gâcher le plaisir des festivaliers. Keisha sera, anyway, vous divertir autrement là, que regarder ce qui se passe dans le ciel. Par contre, si vous êtes en direction du Festival d'été de Québec, encore à cette heure-là, tabarouette que c'est tough! J'en parlais avec mon compatriote l'autre bord de la table et ça a l'air que c'est pas facile de s'en venir à Québec, surtout pas dans ce coin-ci. Quand on arrive de la rive sud, là, la 20 ouest, encore jamais entre Président Kennedy puis Taniata, quand vous arrivez par Robert Clich, là, la 73 en direction nord, vous allez être jamais à partir de rue Beaulieu jusqu'à ses ponts. L'autoroute Charest, c'est jamais de Henri IV jusqu'à Saint-Sacrement, même que le boulevard Charest est jamais jusqu'à Marie de l'Incarnation. Évidemment, Grande Allée, oubliez-moi ça. René Lévesque, chemin Sainte-Foy. Il y a du monde à soir à Keisha. Ça se voit sur les cartes que tout le monde s'en va là. Bon, maintenant que ça c'est fait, je peux cocher ça de ma liste. Mon gros sujet de la journée. Hier, si vous étiez pas aveugle, vous avez probablement remarqué que le ciel avait une drôle de couleur. Couleur un peu orangée, qui, selon toute explication rationnelle et scientifique, était causée par les feux de forêt qui brûlent un peu partout, que ce soit en province, que ce soit ailleurs au Canada. La boucane, les vents, ça donnait cette teinte-là. Mais là, il n'y avait pas juste la teinte comme on est habitué de voir. Il y avait l'odeur, il y avait les gros orages, le boum-boum, le tonnerre. Et tout ça, ben selon moi, ce sont des phénomènes naturels. Par contre, hier quand je me suis connecté sur mon Facebook, après cette journée-là, j'ai vu plusieurs photos de gens qui... tu peux nous mettre les lignes en attente, en attendant, là, ouais, ça commence à appeler. Parfait! J'ai vu plusieurs groupes Facebook, j'ai vu du monde qui débattait sur la dite provenance de ce ciel apocalyptique-là. Je parle ici d'un groupe qui s'appelait Géo-Ingénierie Québec. Et là, j'ai comme tombé dans le fameux rabbit hole là, de la géo-ingénierie où j'ai vu plein de monde... En fait, juste s'obstiner un contre l'autre. Des gens qui disaient « Oui, tout ça est causé par notre gouvernement, puis c'est eux qui mettent de l'iodure d'argent dans le ciel. » Puis d'autres mondes qui étaient peut-être plus rationnels, scientifiques, qui disaient « Ben non, tu sais, les traînées en arrière des avions, c'est de la condensation, c'est ce qui arrive quand tu vas vite, puis il fait chaud, puis l'air, puis l'atmosphère, tout le kit. La météo, ben on en a déjà vu d'autres, des tempêtes. Il y avait des tempêtes dans le temps des dinosaures, ben avant que les humains arrivent. » Fait que ce soir, au 418-670-9098, je veux savoir... Vous, croyez-vous à ça? Les chemtrails, la géo-ingénierie. Puis si vous y croyez dur comme fer que notre gouvernement est là, puis manipule la météo pour mieux nous contrôler, puis met de l'estrogène dans l'eau avec la pluie pour tout nous rendre féminisés, ben je veux vous entendre, je veux jaser avec vous, je veux entendre votre point de vue. Mon but ce soir, c'est pas de débattre avec vous, c'est pas de dire que vous êtes un crétin ou le contraire. Mon but, c'est d'entendre votre manière de penser, de voir comment... Comment les gens perçoivent ça, la météo, et de voir à quel point ben, le monde pense qu'on est contrôlé par le gouvernement. Donc, 418-670-9098 au téléphone. C'est le temps de vous réserver un circuit, il en reste un petit disponible. Ce soir, je veux savoir, croyez-vous au chemtrail? Si vous y croyez, si vous l'avez déjà vu, là, le pilote qui pèse sur le piton pour 10$ le gallon puis qui drop de l'iodure d'argent dans le ciel, ben, je veux vous entendre au 418-670-9098. Sans plus tarder... Allons-y, on se garoche sur une ligne, allez voir qui veut nous jaser ça. Allô, Radio X? Allô? Allô, c'est à vous. Oui, c'est à vous.
1: Oui, salut.
0: Oui, bonsoir, à qui je parle?
1: C'est Jérôme.
0: Jérôme, comment ça va?
1: Ça va bien.
0: Toi, tu crois-tu à ça, les chemtrails, la géo-ingénierie, puis tout ça?
1: Non, je ne crois pas à ça. Je l'ai déjà expliqué sur TikTok. C'est juste des gaz brûlés en haute altitude, à moins 40, puis le résidu de ça, ça fait de la condensation quand le ciel... Quand le ciel est humide, ça fait la traînée de condensation parce que l'humidité engendrée par la combustion des réacteurs n'est pas capable de se faire absorber par la température ambiante. Puis quand c'est sec, ben là, ça peut en faire plus. C'est ça pour te dire que c'est... Il y a du monde qui capote, il y a du monde simplet, qui se font des histoires, puis là, ils vont sur Internet. Puis là, ils voient des grands paragraphes qui ont l'air officiels du gouvernement du Québec puis du Canada ou des États-Unis, puis ça capote. C'est toute une question de température. C'est pas compliqué, là. Quand c'est humide, ça fait des traînées de condensation, puis quand c'est sec, ça n'en fait pas, parce que ce qui sort des réacteurs est absorbé par la température ambiante qui est sec. Ben, c'est aussi simple que ça. Mais le monde, il capote. Le monde s'est rendu complot, c'est débile.
0: Je suis d'accord avec toi. Moi aussi, la version que j'ai en tête, c'est pas mal la tienne. Sauf que je te dis, je suis tombé dans des groupes sur Facebook et le monde avait l'air très, très, très convaincu de leur affaire. Puis je trouve ça spécial. Puis c'est à ce monde-là que je veux parler ce soir. Ceux qui savent. Parce que toi, tu sais...
1: Je veux l'entendre aussi de ceux-là, parce qu'il y en a qui divaguent, qui maintenant envoient. Puis je les ai arrêtés de capoter. Puis allez voir comment ça fonctionne un réacteur d'avion. Le monde ne savent même pas comment ça fonctionne. Ils savent même pas quelle sorte de combustible qu'il y a dans un réacteur. En tout cas, il y a du monde qui croit à tout.
0: Ben, il y a déjà du monde qui sont en train de te contredire sur le texto, mais moi, c'est au téléphone que je veux les entendre. 88-670-9098.
1: Bon,
0: merci, Jérôme, d'avoir appelé. Passe une belle soirée. Next, allô Radio X.
2: Oui.
0: Salut, Hugo, comment ça va?
2: Ça va, toi?
0: Numéro 1, tu crois-tu à ça, toi, les chemtrails?
2: Ben, je sais pas si tu vas te dire que je suis pas vite, là, mais c'est quoi, ça?
0: Là, les chemtrails, bah, ben, c'est une bonne affaire si tu tombes pas là-dedans. Là. C'est des gens qui pensent que les traînées de condensation en arrière des avions dans le ciel, c'est de la genre de particules qu'ils mettent pour contrôler la météo, puis après ça, nous contrôler le cerveau. Là.
2: Hey, tabarouette, ça te lève pas à peu près?
0: Oui, pas à peu près.
2: Ah, moi, je crée pas ça pendant
0: tout. Non, bon, ben, excellent. Merci, Hugo, bonne soirée.
2: Ah, c'est fucké. Le mercredi, c'était pas les chansons?
0: Ouais, le mercredi, d'habitude, c'est les toutes, mais moi, j'ai décidé de mettre ça demain.
2: Ah, OK. Ah, à la place des automobiles, là?
0: Ouais, parce que je suis un peu incompétent en char. Fait que demain, tu rappelleras, puis on va te mettre une belle toune.
2: T'es incompétent?
0: En auto, un petit peu. Je suis bon pour changer l'huile, puis ça s'arrête là.
2: Dis pas les autres affaires, parce que je te trouve bien correct, Louis.
0: Bon, un gros merci.
2: OK.
0: Yes, salut, Hugo. Yes. Allô, Radio X.
3: Salut,
0: Louis. Salut, comment ça va?
3: Ça va? Ben, je fais pas partie de ceux-là qui croient à ça. Là.
0: Non?
3: Ben là, c'est des petits cons, là.
0: Ben, il y a beaucoup de monde qui croient à ça, là. D'après moi, ils sont avec de commencer à appeler, là.
3: Ben, il y avait pas les Chinois en même temps qui avaient... Ils étaient gageoins un peu avec les affaires-là, une petite affaire, mais je parle pas des avions, là.
0: Ouais, de l'ensemencement de nuages, ça, ça existe, là. Je sais qu'en Arabie Saoudite, ils ont déjà déclenché de la pluie, là. Mais c'est pas quelque chose qui est fait partout, puis encore moins à des échelles de même, là.
3: Ouais, ça a plus ou moins marché leur affaire, mais ils le faisaient sûrement petit secteur localisé.
0: Ouais, exactement.
3: Puis hier, la température, là, c'était quand même, c'était quelque chose.
0: Ouais, on a rarement vu ça en aussi noir en pleine journée.
3: Ben moi, j'étais comme en haut, là, dans le bout de la fonte. Puis je te dirais, là, la pluie qui tombait, qui ramassait toute la suie de la boucane, je te dirais que j'avais des coulisses de marde, ben pas des coulisses de marde, mais des coulisses de suie à grandeur sur mon char blanc. J'avais jamais vu autant.
0: Ah non, c'était quelque chose.
3: C'était spécial, puis ça sentait la grosse suie dans l'air, là. Marchand devait capoter en assis, parce que moi, je ne pouvais pas non plus.
0: On me dit qu'il a essayé d'empêcher le foyer, mais il s'est rendu compte qu'on était en plein mois de juillet. Il a cancellé le projet.
3: Non, c'était savant hier, là. J'avais hâte que ça change l'air.
0: Ah ouais, ben là, au moins aujourd'hui, on a retrouvé notre beau ciel bleu.
3: Ben, il est pas aujourd'hui.
0: That's it. Hey, un gros merci d'avoir appelé.
3: Salut, Louis.
0: Salut, bonne soirée. Allô, Radio X.
4: Allô?
0: Salut, à qui je parle?
4: Danny,
0: comment ça va?
4: Ah, ça va super bien, et vous?
0: Yes, numéro 1.
4: Bon, ben, premièrement, vous ne pouvez pas faire ça, là, mais l'autre, je vais te donner un petit conseil pour les golfeurs qui vont jouer au golf demain, de faire attention pour ne pas perdre votre balle de golf dans la neige.
0: Dans la neige?
4: Pas vu que c'est des températures bizarres.
0: Ouais, ben, d'après moi, on devrait être correct, là, la neige demain, on va s'en sortir, là.
4: Non, à Toronto aussi, aujourd'hui, il y avait un beau ciel orange.
0: Ah, c'était à leur tour?
4: Ouais, ben, hier... Je sentais la fumée de Belleville en Ontario. Là. Je sais pas que ça vient de où. Là.
0: Ouais, c'est les feux de forêt qui sont un peu partout. Là, sûrement qu'il faudrait regarder une carte pour voir ils viennent de où exactement c'est cette fumée-là. Mais là, c'est-tu mieux?
4: Ben, pas encore, ça sent encore un peu, là, mais comme je dis, je suis à Toronto, chauffeur de truck, fait que...
0: Ah. Bon, ben, c'est très cool. Ben. Merci d'avoir appelé.
4: Hey, non, merci. Bonne soirée. Bye.
0: Bonne soirée. Oui, vas-y.
4: Hey, salut, MGT. C'est mon chum, ça.
0: Bon, ben, MGT, soyez salués.
4: Bye.
0: Bon, bye, bonne soirée. Puis, soyez au courant que si vous jouez au golf, faites attention de ne pas perdre vos balles dans la neige. Voilà. On continue. Allô, Radio X.
5: Hey, yes, Charles.
0: Salut, à qui je parle?
5: Yes, c'est Charles.
0: Charles, comment ça va?
5: Yes, moi, ça va de numéro un. Il fait beau bout, puis ça roule.
0: Yes. Bon, toi, tu crois-tu à ça, les chemtrails, le contrôle de la météo, puis la géo-ingénierie?
5: Ben, moi, je crois au contrôle, ça, c'est sûr. La géo-ingénierie, ben, si le mot existe, ça veut dire que ça existe à quelque part.
0: Le mot existe, ça veut pas dire que les fantômes existent?
5: Non, c'est vrai, ça, c'est un crise de bon point. Mais ce que je veux dire, là, c'est que quand on essaye de... en dessous du tapis, là, des fois, on dirait qu'il y a des petites anguilles, des anguilles sous roche. Là, on essaye de se dire, ah, regarde, le prix du gaz, c'est bien beau, mais Chris, toutes les... On en regarde dans la bosse, là, et c'est un gros racket de gaz, puis tout un gros kit, là, mais ça, on peut pas le dire pas tout, là. T'sais, j'y crois un peu, mais j'y crois pas non plus.
0: Ouais, je te comprends. Tu y crois, mais on cherche pas trop à essayer de comprendre vraiment c'est quoi pour... C'est un peu inutile, anyway. Qu'est-ce que tu veux qu'on fasse, hein?
5: Non, ben, tu sais, c'est pas que c'est inutile, là, mais c'est qu'à l'autre bout, des fois, c'est quand il y a un doute, des fois, ben, c'est qu'il y a pas de doute.
0: Quand il y a un doute, moi, je dis le gaz au bout. Un gros merci d'avoir appelé.
5: Aye, all right. Merci beaucoup, les boys.
0: Yes, sir. Salut. Bon, 88-670-9098. Je suis toujours à la recherche de mon crinqué qui va m'expliquer comment ça marche. On continue. Allô, Radio X.
6: Oui, salut. Ça va?
0: Oui, toi?
6: Oui. Moi, je suis pas... J'y crois pas vraiment, là. Mais une affaire qui est sûre, c'est que le gouvernement, il y a une loi là-dessus. Il devrait aller voir la loi P43, drette, là. Puis nous lire, c'est quoi, voir.
0: Ouais, loi P... C'est-tu la loi qui interdit... la provocation artificielle de pluie. Bon.
6: Non.
0: Moi, c'est ça que j'ai d'en face. Le P43, ça me dit loi sur la provocation artificielle de la pluie.
6: Ben, si je veux dire, c'est ça. Si le gouvernement, il fait une loi sur la provocation artificielle de la pluie, c'est pas mal ça, non?
0: Ouais, mais ça, la provocation artificielle de la pluie, là, ça a déjà été fait à quelques endroits pour des agriculteurs. On parle pas de déclencher des tempêtes épouvantables. On fait juste mouiller des nuages, là. On est vraiment loin de la...
6: Je dis pas que j'y crois, mais il y a quand même une loi qui régit la création artificielle de la pluie.
0: Effectivement, non, mais j'ai la création d'artificielle de la pluie, ça, depuis le début, je le dis, ça s'est déjà fait, ça s'est fait en Arabie Saoudite.
6: Mais c'est pas ça, la géo-ingénierie?
0: Ben, oui, en théorie, sauf que moi, ce que j'ai vu sur Internet, c'était que hier, le ciel jaune, les tempêtes, les tonnerres, tout vient de là. Les avions, à chaque fois que tu vois une chemtrail en arrière, c'est de la géo-ingénierie. Excusez-moi, mais c'est pas ça, là. C'est ce que j'essaie de faire comprendre au monde et de comprendre pourquoi les gens pensent ça aussi.
6: Sauf que la plupart du monde, ils savent pas, par exemple, qu'il y a une loi au Québec qui régit ça.
0: Ouais, ben, il y a une loi en Floride aussi contre ça. Il y a des lois un peu partout, j'imagine, là. Pour ensemencer des nuages, là, mais on est loin des chemtrails qui mettent de l'estrogène dans l'eau. Là.
6: Ça, je pense que oui. Ben, d'accord avec toi.
0: Bon, ben, merci beaucoup pour cette belle information-là. La loi P43, je garde ça dans ma petite poche.
6: OK, salut.
0: Salut, bonne soirée. On continue ça. Il y a un petit circuit de disponible, 88-670-9098. Par texto aussi, pas mal de monde qui explose. Il y a des gens qui nous parlent du fameux projet ARP. Oui! Expliquez-moi-le, justement. Appelez-moi ceux qui sont crinqués là, sur le texto. Ça fait les gros crinqués, puis ça traite le monde de demain, mais c'est pas foutu d'appeler pour leur dire qu'ils sont demain à pleine face. OK, allô, Radio X.
7: Hello.
0: Salut, à qui je parle?
7: Léo.
0: Léo! Comment ça va, Léo?
7: J'ai la santé.
0: C'est la santé en direct de Cap Santé.
7: Ah ouais! C'est les chemtrails. C'est les chemtrails qui m'ont donné la force. Et de l'énergie pour pousser de la fonte.
0: Parce qu'il y a de la testostérone dans les chemtrails.
7: Ah, ça oui.
0: Es-tu dans ton truck, là, Léo?
7: Je Je suis dans mon truck en direction de la maisonnée. Cap santé.
8: Hey, cap santé, Léo.
7: Ah oui.
8: Léo sera en onde de retour bientôt.
7: Ah oui, j'attends Max.
8: Hey,
7: mon mec. Mon mec Max.
8: Ouais, lui aussi sera de retour dès le 10 août. Léo, toi, tu crois-tu? Léo, oui, tu crois-tu au chemtrail? Oui.
7: Ah, ça oui.
8: Oui. Bon.
7: Ah, ça oui, ceux qui donnent, là. Santé.
8: Hey, voilà. Excellent. Merci, Léo.
7: Bye-bye.
8: Ouais, salut, Léo.
7: Bye.
8: Ouais, salut, Léo.
7: Bye.
8: Salut, Léo.
7: Bye.
8: Salut, là.
7: Bye-bye.
8: OK, bye.
7: Bye.
8: Salut, là.
7: Bye.
8: OK, bye, Léo.
7: Bye.
8: OK, bon. That's... Excusez-moi. Vous pourrez entendre Léo tous les soirs à partir du 10 août dès 19h. On continue. 88-670-9098. Allô, Radio X.
9: Allô.
8: Allô, à qui je parle?
9: À Mélanie.
8: Mélanie, comment ça va?
9: Ça va, à part quand j'entends des innocenteries de même, je suis plus capable.
8: Des innocenteries de même. Quelles sont les innocenteries que t'entends? Vas-y, dévoile-nous
9: ça. Ben, il n'y a pas juste ça, là. Tu sais, j'ai du monde autour de moi, là. Il y a les affaires des putains aussi. Les feux ont été faits par exprès pour enlever les documents dans les sous-sols. Écoute, je suis plus capable. Puis ces gens-là, quand tu leur parles, sont pas capables de t'expliquer. Puis quand ils sont tannés de s'obstiner, ils vont dire « Ah, oh, t'as pas d'ouverture. »
8: Ah ouais, puis tout le temps, nous autres, on comprend rien, puis on se fait contrôler, hein.
9: Ah, c'est ça. Là, toi, c'est ça. Hein? Un jour, tu vas voir. OK, ben garde, écoute, le jour où tu m'emmèneras des ossements de dinosaures, je te créerai. Mais là, en ce moment, t'as rien à me donner. Fait que moi aussi, je suis dans mon char puis j'attends celui qui va t'appeler. Je voulais juste donner un go à la personne là, qu'elle appelle puis qu'elle me fasse croire à tout ça.
8: Ah, parce que là, sur le texto, là, j'ai une couple de warriors là, qui nous traite d'innocents. Ça dit, mon Dieu, c'est le show le plus stupide que j'ai jamais entendu. Les gens croient à tout. Les gens se font avoir. Il y a plein de monde qui sont qui croient visiblement au chemtrail, mais sont pas foutus d'appeler. Donc, on les attend, puis ton appel est lancé aussi là, au grand monde.
9: Moi, c'est pour ça que j'appelais. J'allais dire go for it, appelle, puis convainc-moi, puis je vais y croire si tu réussis à me convaincre. Mais si tu restes caché en arrière de ton texto, je suis désolé, personne ne va y croire.
8: Ben exactement. T'sais, moi, j'ai Christian Page qui a déjà passé plusieurs émissions de 45-50 minutes à 1 heure à nous expliquer avec des faits de la science pourquoi ça n'existe pas. Et ces gens-là continuent à y croire puis dire que Christian Page est payé pour dire ça, puis que nous autres aussi, on fait partie du complot.
9: Ils n'ont pas étudié Christian Page. S'il y en a un qui a essayé, parce que lui, c'est pas qu'il croit pas ou qu'il croit. Lui, il va faire ses recherches, puis après, il croit ou il croit pas. Fait qu'avant de dire que ce gars-là, écoute, t'as du chemin à faire et des croûtes à manger. Hein.
8: Exactement. Hey, un gros merci d'avoir appelé.
9: Fait plaisir, bye.
8: Salut, bonne soirée.
9: Toi aussi.
8: Toujours à la recherche de notre complotiste du jour. On continue ça. Allô, Radio X.
10: Oui, bonjour, c'est mon tour.
8: Oui, c'est à vous.
10: Oui, salut, moi je t'appelle de Rouyn-Noranda. La fumée que vous avez, là, elle vient de la Bitibi, entre autres. Là. C'est hier, c'était orange.
8: Ah, fait que c'est à cause de vous autres.
10: Ouais, c'est ça. C'est au sud de Val-d'Or, il y en a un, puis au nord de la Sarre, pas loin des mines Selby.
8: Ah.
10: Et puis, pour l'estrogène dans l'eau, moi, j'avais pogné de quoi, là, si je me trompe pas, c'est à découverte. Ça venait, entre autres, ça avait été checké dans le fleuve Saint-Laurent. Puis, ça venait, dans le fond, des égouts de Montréal. Les pilules anticonceptionnelles, ça sort par l'urine, ça se ramasse dans le fleuve, éventuellement. Fait que oui, c'est élevé, là, mais ils nous touchent pas ça sur la tête en avion.
8: Non, c'est pas les traînées de condensation en arrière des avions qui sont lâchées par un gars qui pèse un piton.
10: Ouais, non, c'est pas de là que ça vient.
8: Bon, ben ça, c'est clair. Sinon, toi, tu crois-tu à ça, le contrôle de la météo, puis que les tempêtes d'hier viennent de ça ou pas pantoute?
10: Ben, non, hier, non. Sir John Doe m'en avait parlé, ça avait été pris dans la guerre du Vietnam, entre autres, ici.
8: Ouais.
10: Et puis, il y a le projet ARP, là, qui est un peu nébuleux, là, que j'ai lu un petit peu là-dessus, mais pas plus que ça. J'ai pas tant d'opinion là-dessus.
8: Bon, ben, un gros merci d'avoir appelé.
10: Merci beaucoup.
8: Salut, bonne soirée. On va prendre un petit dernier avant de faire une première pause dans ce show-là, toujours à la recherche de celui qui saura nous expliquer comment le gouvernement nous contrôle. Allô, Radio X?
11: Oui, bonjour.
8: Bonjour, à qui je parle?
11: Vous parlez Eric.
8: Eric, comment ça va?
11: Ça va bien, et vous?
8: Numéro 1, je vous écoute.
11: Écoute, là, je vais peut-être péter la bulle à plein de monde, mais je vais vous dire une affaire. Il n'y a pas grand monde qui ont travaillé dans l'Arctique. Et puis, il n'y a pas grand monde qui sont allés là-bas. Moi, je suis allé.
12: Okay.
11: J'ai travaillé. Puis, ceux qui croient au projet HERP, c'est pas un projet pour détruire la planète. C'est un projet pour communiquer.
12: Ah!
11: Comme le NORAD. Bon, OK? Donc, on communique avec...
12: Fait que vous êtes en train de me dire que vous êtes allé là puis que vous avez pas vu des gens machiavéliques qui essayent de nous contrôler avec des hautes fréquences, c'est ça?
11: Absolument pas. Bon. Et puis, nous autres, je compare toujours ça à une ferme. Une ferme produit du lait. Et puis, tout ce qu'elle doit faire pour produire son lait, c'est on nettoie les cours l'hiver pour que les camions aillent chercher le lait et ces choses-là. Mais, cependant, nous autres, on fait la même chose. Puis, on est armé sur place. That's it.
12: Vous êtes armé pour vous protéger, genre, des...
11: On se protège de la faune et de la flore parce qu'un ours polaire, ça n'a pas peur d'un humain. On s'entend?
12: Ben oui.
11: Bon. Voilà. C'est aussi simple que ça. J'ai des millions de photos de ça. Mais non, Earth, c'est pas vrai. Et c'est en Alaska. C'est pour communiquer. Et ça sert à communiquer. Et on peut encore communiquer avec les Russes. Puis, oui, ça, c'est intéressant, ce bout-là. Je ferai pas mon Christian Page de moi. Je vais lui laisser en parler. Mais je vous dirais qu'on peut encore communiquer avec les Russes via ces systèmes-là. Mais c'est des systèmes qui servent qu'à communiquer. Laissez faire la météo, là. Garde, je pense que la Terre s'en occupe très bien.
12: Ben, j'ai rien d'autre à rajouter là-dessus. Un gros merci d'avoir appelé.
11: Ben, je vous souhaite un bon week-end.
12: Ben, merci à vous aussi.
11: Salut!
12: Salut, bonne soirée. Un beau week-end souhaité le mercredi, c'est toujours le fun. Malheureusement, moi, mon week-end n'est pas commencé, mais pas pantoute. Si c'est le cas pour vous, ben tant mieux. Et si vous voulez me jaser avant votre week-end, il y a des circuits de libre, 418-670-9098 pour vous en réserver.
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0: quand même le deuxième matin que ça m'arrive. Comme quoi, ceux qui disent que quand on commet des erreurs, on apprend. Visiblement. Bon début de journée, bon jeudi, 6h01, vous êtes dans Mora Live. On s'installe avec vous, toute la gang, la même gang que cette semaine. Nick Cloutier.
1: Salut.
0: Salut, man.
1: Jeudi, pré-weekend.
0: Wow, c'est officiellement le week-end. On vous le dit,
1: ah oui?
0: Ah oui, officiellement réglé. Et okay. Max Lacasse.
2: Je suis présent.
0: L'homme, le seul.
2: Le week-end commence pas le jeudi, les boys. Je veux pas être
1: pré-weekend.
2: Non, non, non. Le jeudi, c'est une journée de semaine comme un autre. Le samedi, c'est le week-end. Non, non, comment? Soyons conséquents.
0: On fait de la radio, il faut charrier du feeling.
1: Bon, OK, on commence à boire.
3: Le Grinch de la fin de semaine. Là.
0: Bon début de week-end. OK. Je regardais ce matin les. Je vous lance là-dessus, ça brûle pour point. Je regardais ce matin les réactions au show du Cirque du Soleil. Les shows du Cirque du Soleil à l'amphithéâtre Cogeco, c'est pas le Cirque du Soleil. C'est pas Vegas, là, mais c'est pas non plus les grands chapiteaux qu'on a déjà eu ici. Mais il reste que ça peut être amusant pour certaines personnes. Mais moi, c'est Jean Leloup. Man, Jean Leloup, il est sorti hier.
2: Je sais, man, j'ai tellement aimé ça le voir en entrevue.
0: Ben, moi aussi, j'ai aimé ça. J'ai aimé ça. Je suis pas certain qu'il aime le spectacle, cependant.
2: Il avait une drôle de face, hein?
0: Ben, tu sais, en fait, il a fait des belles phrases. On le sait, il est capable de faire ça, mais peu importe. Ça a fait du bien de voir Jean Leloup hier se pavaner un peu du côté de Trois-Rivières, l'amphithéâtre Cogeco, tout le gratin qui est allé se faire voir là-bas. Moi, ça fait plaisir, puis je pense. On entend souvent parler les plus vieux, nous parler de beaux dommages, harmonium, puis ces patentes-là, mais je pense que nous autres, Jean Leloup, c'est notre harmonium.
2: Définitivement, aucun doute là-dessus.
0: Y a-tu quelqu'un qui a entre, mettons, 45 et 55 ans qui n'aime pas Jean Leloup? Je pense que ça n'existe pas.
2: C'est un monument, puis il n'y en a pas deux comme lui, là. Elle m'a tellement rendu heureux hier de l'entendre en entrevue. Je sais pas si t'as pogné l'entrevue qu'il a faite à rythme ou son entrevue, là, j'ai vu un clip de tout ça, ça dure à peu près 1:30, ça a été diffusé et partagé sur ses réseaux sociaux. Il arrive, l'entrevue commence, puis il regarde l'intervieweur, puis il dit « Le courbeau! Le courbeau, la corneille! La corneille, la corneille! Bonjour, bonjour, salut, salut, salut, bonjour!
0: Ouais, »
2: C'est grand Leloup.
0: Non, oui, c'est ça. Je pouvais pas le... Tu comprends que je pouvais pas le faire jouer en ondes?
2: Je le sais, je le sais, je le sais.
0: Mais non, effectivement, ça fait du bien. Puis j'espère que le spectacle est bon. J'espère que les images qu'on a vues, ça a l'air assez weird. Mais tu peux pas faire un show de cirque autour de l'œuvre de Jean Leloup sans que ce soit weird. Donc, si le cœur vous en dit, si vous voulez revivre des moments Leloup, ben allez faire un tour de ce côté-là. Il y a la prouve, Jean Leloup. Il l'a donné. C'est réglé, vous avez le droit, vous pouvez y aller.
2: Mention honorable à la photo de Jean ce matin dans le soleil. C'est la photo de l'article où il est posé avec deux artistes de cirque. La face qu'il fait,
0: ouais,
2: même.
0: Ouais, non,
2: c'est le visage de l'incertitude même. Là.
0: C'est une star.
1: Ça ressemble à ça. Hein?
0: Et vous pouvez toujours le voir circuler, vaguer dans les rues de la région de Québec.
2: Oui, dans le bout de Sillery, ça, une fois.
0: Il habite ici. C'est, puis il ne veut pas se faire écœurer. Il est rendu là. Quand on l'appelle pour lui faire des demandes d'entrevue, la réponse est non. Il est rendu ailleurs.
2: Mais tu ne l'écœures pas. Quand tu crois Jean Leloup, tu ne demandes pas de selfie.
1: Non?
2: De grâce.
0: Non. Ouais.
2: De grâce.
0: Tu le prends pareil, mais tu lui demandes pas.
2: De loin, en slinky.
0: Ouais, c'est ça.
2: En mode paparazzi.
0: Hey, il est là. Je veux jouer au kickball.
1: Oui? Ben, t'en as parlé hier.
0: Ouais, mais j'en ai pas parlé en onde.
1: Ah non?
0: Non. Je n'ai pas parlé en onde, Nick.
1: Non, je sais plus qu'est-ce qu'on dit en onde ou pas, là.
0: Je vois de plus en plus d'images de kickball sur les médias sociaux, ce sport qui revient tranquillement mais sûrement.
2: C'est quoi ça, le kickball?
0: À la mode. Le ballon canadien, tu connais pas ça?
2: Ben, plus ou moins.
1: Au primaire, tu vois pas ça, Max?
0: Vous faisiez quoi, récréation?
2: Pas au primaire, moi. Moi, j'ai été élevé par les loups.
0: Ouais, voilà, c'est ça. Ma mère était minimaliste.
1: Tout s'explique.
2: C'est ça.
0: Elle faisait mon linge dans ma chaîne à coude.
1: Ça explique bien des affaires, Max.
0: Puis elle a donné l'école à la maison.
2: On mangeait que des aliments, du potager.
0: Et voilà. Ouais. That's it.
2: Non, mais c'est quoi déjà, c'est le ballon canadien?
0: Ballon canadien. Le kickball. C'est comme le baseball,
2: ouais.
0: Mais avec un ballon de soccer, si tu veux.
2: OK.
0: Pas de mythe.
1: Ouais. Non, tu l'attrapes.
0: Et là, tu lances le ballon d'un roulant. Là. Je veux dire, tu le fais rouler à terre.
1: Comme si tu joues au quai.
0: Puis là, le gars, le frappeur, il est tout le temps là, avec des petits bons, avec des gros bons. Envoie-moi les moins vite. Mais dans de vrai kickball, t'as pas le droit de dire au lanceur comment tu veux ton ballon. Tu bottes le ballon Et là, t'as des joueurs de position. Si tu le pognes au vol, t'es retiré. C'est un peu comme le baseball, sauf qu'avec, c'est un ballon, okay. Tu prends les buts.
2: Fait que c'est la version plus lente du baseball avec une plus grosse balle. C'est comme le pickleball puis le tennis.
0: Ah oui, c'est un peu comme le foot golf, là. C'est un autre sport qui est fait.
2: Le foot golf.
0: C'est un autre sport qui est fait en bottant un ballon. Okay. Mais tout le monde est capable de jouer à ça, là. Tout le monde, puis je suis en train de me rendre compte de la popularité du sport. Je faisais des recherches hier.
1: OK, t'as vraiment eu un plan.
2: Des grosses soirées.
0: J'avais quand même une game de 5 heures à regarder. On en reparle
1: quel
0: un peu
1: match,
0: plus tard.
1: Quel match, d'ailleurs?
0: Oh, quel match, moi. Je suis bien déçu des demi-finales.
1: Oh, bon.
0: J'espérais la France contre l'Angleterre, puis là, me voici avec le fucking Espagne contre l'Argentine. Tout ce que je vais faire à 15 heures... Je vais regarder une vieille game du Canadien.
1: Non, mais l'Argentine, quand même, l'équipe championne de la dernière Coupe du Monde.
0: On en reparle un peu plus tard. Mais là, je suis dans mon élan de kickball.
1: Excuse-moi, kickball.
0: Puis là, je me rends compte qu'il y a de plus en plus de tournois de kickball.
2: À quel point il y en a de plus en plus?
0: Ben, de plus en plus, c'est un peu comme la balle de nez à une certaine époque. Là, t'avais le tournoi de balle de nez. C'est des occasions de prendre une bière avec des chums. Là.
2: Ben, c'est ça. C'est comme le baseball pour les... pas vite, là, mettons. Là, fait que ça te donne une occasion de boire de la bière et d'être super bon.
0: Non, mais des fois, t'en as qui te la battent en tarouette. Il y en a qui courent. Même des fois, les bottes courtes, ça peut être compliqué parce qu'il faut que tu le lances. Lancer un ballon au premier but, c'est pas aussi évident que lancer une balle.
2: Là, y a-tu des équipes de garage qui se forment? Y a-tu des ligues?
0: C'est ce que je veux proposer. C'est là-dessus que je m'enligne. Je veux faire un tournoi de kickball.
1: OK.
2: Comme ça, moi.
0: Ça me semble que ça serait malade, là. Inscription, c'est à peu près 16 équipes. Ça te prend une commandite de bière, absolument.
1: Oui.
0: Puis tu fais des cheese dogs, des grilled cheese, puis des hot dogs, là. Tu vends ça pour la bonne cause. Là, ça s'appelle Radio X. On s'installe, on joue au kickball. On fait une grande équipe gagnante. Seriez-vous intéressé à faire partie de l'équipe Radio X?
2: 100%. Oui. T'as pas besoin d'être un grand sportif.
0: Dans t'as le sens où, un grand sportif, mais tu veux gagner. Là.
2: Ben, c'est ça, kicker, tu sais. Je kick des poubelles à chaque fois que j'en vois une, fait que ça devrait être pas si pire.
0: Je comprends.
1: Courir, attraper?
2: Ouais.
0: Mais tu fais c'est quoi la récréation, toi?
2: Moi? Je peux pas en parler. La directrice me dit que je pouvais pas en parler.
1: Collection de collants.
2: Non, mais arrête.
0: Nous autres, au primaire, on jouait à ça à chaque fucking occasion.
2: Ah, ouais.
0: Sauf quand l'hiver arrivait, quand on pouvait troquer ça pour des mini-hockey.
2: Puis le roi de la montagne.
0: Le roi de la montagne, c'était surtout les lendemains de tempête quand il y avait des neiges.
2: Ouais, quand il y avait une butte à plus de 3 mètres dans le temps, on avait le droit. Mais le ballon chasseur, moi, on jouait pas mal à ça.
1: Au drapeau.
2: Ballon de tata au direct d'un côte. Ça, je trippais là-dessus.
0: Ça pouvait défaire des amitiés.
2: Ah oui, absolument. J'ai perdu des amitiés.
1: Le ballon japonais, c'était bien pire.
0: Pardon?
1: Le ballon japonais, c'était pire.
0: C'est quoi le ballon?
1: On savait pas jouer à ça.
2: Non.
1: C'est comme un dérivé du ballon prisonnier, mais free for all. Là.
2: C'est quoi le ballon? Il n'y
1: a pas d'équipe.
0: C'est quoi le ballon prisonnier?
2: Ben ouais, ça va tuer le matin. C'était mis dans ton café, man.
1: Vous n'êtes pas aux mêmes écoles que moi.
0: Ben non.
2: Mais c'est quoi?
1: Ballon prisonnier. Ben là, t'es un peu là, j'essaie de m'en souvenir. T'avais deux équipes avec une ligne au centre. Puis là, mettons, je sais pas, t'étais 12 par équipe. Quand t'avais le ballon, t'essayais de pogner, mettons, toi, Max, tu es l'autre bord, je te lance le ballon, si tu l'attrapes pas, puis je te touche, ben t'es mort, tu t'en vas.
2: Ben c'est le ballon chasseur, dans...
1: ça. Ben c'est la même affaire.
2: OK, puis le ballon japonais, c'est quoi, mettons?
1: Ben c'est la même chose, sauf que c'est free for all, il n'y a pas d'équipe, ça lance sur tout le monde.
0: Mais ballon chasseur, c'est l'histoire où t'allais faire la vache après, là, puis t'avais une chance de te reprendre. Je pense que c'est une petite dérivée du ballon. Le ballon prisonnier, c'est comme si t'étais prisonnier de l'autre bord.
2: Dans l'autre équipe?
1: Oui, c'est ça.
0: Non, pas dans l'autre équipe. Okay. T'étais comme... L'autre équipe était coincée en sandwich.
1: C'est
0: comme
1: ça.
0: Un dérivé. Non, le ballon chasseur devrait, quand tu te fais toucher, t'es mort.
2: T'es
0: dead.
2: Mort. Out. On te veut plus sur le terrain.
0: Donc, t'as un peu max. Il y a un dossier qu'on a ouvert qu'on n'a pas fermé. Là. C'est quoi le ballon japonais?
1: Je viens de te l'expliquer. C'est que là, tout le monde est sur le terrain. Tout le monde qui veut jouer. Puis c'était free for all. Fait que c'est là que le ballon essaie d'éliminer le plus de joueurs possible. Fait que Max est devant moi, je lance le ballon en pleine face, il ne l'attrapera pas, il est mort.
0: OK.
2: C'est chacun pour soi, finalement.
0: Donc, t'as un peu Max. Il y a un dossier qu'on a ouvert qu'on n'a pas fermé. Là. C'est quoi le ballon japonais?
1: Je viens de te l'expliquer, c'est que là, tout le monde est sur le terrain. Tout le monde qui veut jouer, puis c'était free for all. Fait que c'est là que le ballon essaie d'éliminer le plus de joueurs possible. Fait que Max est devant moi, je lance le ballon en pleine face, il ne l'attrapera pas, il est mort.
0: OK.
2: C'est chacun pour soi, finalement.
1: Exactement.
0: OK, c'est le Royal Rumble.
2: Ouais.

0: OK, c'est le Royal Rumble.
1: Ouais, ouais, mais j'aime mieux jouer en équipe, moi, parce que tu peux faire des alliances.
0: Ouais, c'est...
1: Tu peux mettre au point des techniques.
2: Ouais, mais il y avait des alliances aux Japonais aussi.
0: Tu peux te cacher, ouais, ouais, c'est ça.
2: Ouais, ouais.
0: Tu peux te cacher en arrière de ton coéquipier pour exact. Lancer une balle drette dans la face de la fille aux lunettes.
1: Ah ouais, quand Simon, oui. Il pèse 2,20 à 13, là.
2: Ça fait un bon mettre en retenue. Pourquoi vous avez lancé le ballon dans la face à Mélanie?
0: On jouait à Québec-Lévis aussi, plus jeune. Ouais. Puis ça, je me suis toujours posé la question.
1: Québec-Lévis?
0: Oui. Oui. Je cherche pas à comprendre.
2: Ouais.
0: Tu cries Québec, tu cries Lévis, tu traverses en courant, puis
2: faut pas que tu te fasses toucher par
0: quelqu'un dans le milieu qui essaie de te toucher.
1: Créatif.
0: C'est très créatif, mais je me suis toujours posé la question. Ils appellent ça comment, Gatineau, hein?
1: Gatineau, Ottawa.
0: Tu vois, j'aurais pas dû prendre cet exemple-là. Mais tu sais, je trouvais ça... C'est un jeu quand même assez commun, là. Tu cours, puis il y a quelqu'un dans le milieu qui essaie de t'arrêter. C'est la base de l'amusement des jeunes, là. Je veux dire, tu peux pas... Ils devaient jouer à ça il y a 2000 ans.
1: Ah, c'est sûr.
0: Mais c'est sûr qu'ils appelaient pas ça Québec-Lévis, tu comprends.
2: Non, mais il y a eu le dérivé de ça qui s'appelait le drapeau.
1: Le drapeau?
2: Ouais.
1: Ah oui, on joue à ça. Je suis bien inculte, moi, au niveau des, oui,
0: drapeau,
1: des jeux.
0: C'est un drapeau sur toi, puis il y a quelqu'un qui essaie de te l'arracher.
2: Non, c'est le dérivé de Québec-Lévis. Sauf qu'aux extrémités du terrain, t'es encore là, ça se joue par équipe. On mettait un cône avec un genre de bâton manche à balai là, dans le cône. Puis l'idée, c'est de protéger ton bâton, puis d'essayer de prendre le bâton de l'autre équipe, puis de le ramener de ton bord. Sans te faire toucher. Fait qu'il y avait des stratégies, mais là, tu sais, j'étais en quatrième année, là. Fait que...
0: okay. Le vrai nom du jeu Québec-Lévis, semble-t-il, que c'est l'épervier.
2: Ah!
1: L'épervier. Il n'y a aucun kit de 7 qui appelait ça l'épervier, là. Puis, y a-tu Kevin, on va aller jouer à l'épervier. Ça n'arrivait pas, là. Le ballon balai, avez-vous déjà joué à ça?
0: Ben oui, on a joué à ça, mais ça, c'était plus des cours d'éducation physique. Hein?
1: Ouais, mais ça, j'ai trippé là-dessus. Ouais,
0: moi aussi, je trippais tout ce qu'il y avait.
1: Un ballon, finalement.
0: Non, tout ce qu'il y avait quelconque lié avec le. Avec le principe d'avoir un sport d'équipe, puis quelque chose, j'aimais ça quand j'étais jeune. Là. On jouait au ballon quille. Il y avait des quilles à chaque bout du gymnase pour pitcher le ballon. Tous ces jeux-là, j'aimais ça. Là.
2: Ben oui.
0: Toutes les patentes à gosses. Moi, le cours d'éducation physique au primaire, pour moi, c'était comme un espace terrain de jeu.
1: C'est vrai que tu sais, quand il y a un ballon, c'est tough de ne pas avoir de fun, sauf le kinball. Ça, j'ai jamais compris, là. L'espèce de grosse boule gigantesque qu'il faut que tu te mettes à quatre pour attraper à terre anti-ballon.
2: Ah oui.
1: Faut
2: oui,
1: que tu
2: oui,
1: lèves
2: oui,
1: dans
2: oui.
1: les heures. D'ailleurs, c'est quoi les règles de jeu-là encore à ce jour, 31 ans plus tard? Je le sais pas, là, mais c'est obscur.
0: Le kinball, là.
1: Ouais.
2: Kinball bleu!
0: Jamais.
2: Omnikin rouge!
0: Ça aurait jamais dû être inventé.
1: Non? Une mauvaise idée, ça.
0: Ouais. Ouais. Je suis entièrement d'accord avec toi. Tu sais, t'aimais ça, là, en éducation physique, puis il y a des bouts, là, tu rentrais, puis quand tu voyais que le gros ballon était sorti, tu te disais, wow, boy, on vient d'en gaspiller une. Ou encore, quand tu faisais du drapeau, là, puis des patentes, il y avait des espèces de bâtons avec des flingues autour.
2: Oui, ben...
0: Tu sais, des espèces de patentes de gymnastique créative, là. Voyons, il y a des paniers de basket dans la place, puis il y a des ballons juste dans l'armoire, là. Veux-tu même sacrer patience?
2: Non, aujourd'hui, on fait des jeux avec les drapeaux.
0: Tu vas jongler avec des poches, voyons. Il y a des buts de hockey.
1: On se sentait tous de même.
0: Ben oui.
1: Ah, mais ce qui est malade avec ça, c'est que, petite recherche Google rapido presto, le kinball a été inventé par Mario Demers. Ça fait tellement. En 86 au Québec, puis il avait inventé ça pour contrer la démotivation.
2: Pourquoi qu'on criait pas d'abord Mario Rouge?
0: Ouais. Il appelait ça le kinball, Omnikin.
1: Ah ouais, hein, ben en 80, le buvard est encore très pur.
0: Ballon poire, on me dit.
2: Quoi, ballon poire?
0: Je sais pas.
1: Ouais, ça, j'ai jamais réussi à jouer. Mais pas que je voulais pas, c'est
0: le
1: que...
0: kinball, il appelait ça le ballon poire.
2: OK.
1: Le ballon poire, c'est le ballon que tu tapes dessus, là, qui
0: non,
1: est stable.
0: Non, ça, je comprends pas. Non? Dans mon coin, ça s'appelait le kickball.
2: Kickball.
0: Puis après, ça m'écrit ballon poire, les amis. Mais oui, le kickball, c'était.
2: Il y a un autre jeu qu'on jouait qui était un dérivé entre le baseball et le kickball. Je sais pas si vous avez joué à ça, là. Il y avait pas de lanceur. Tu mettais, tu sais, les espèces de petits ballons rouges mous, là.
0: Mm-hmm, en foam. Hein?
2: Pas en foam, en genre de vinyle, là. Tu avais le gros ballon en vinyle pour jouer au ballon prisonnier, puis tu avais le plus petit, là. Fait qu'on mettait ça sur le compte, puis on frappait le ballon avec un manche à balai encore là. C'est comme au baseball, mais il n'y avait pas de lanceur, puis on frappait ça. C'était un dérivé entre le kickball puis le baseball.
0: Ah, tu vois.
2: Il y avait des jeux, nous autres.
0: Il n'y a plus de façon de s'amuser.
2: Quand tu grandis en campagne, là.
1: OK, c'est ça, la campagne.
2: Il y a tout le temps un bizarre qui arrive avec un jeu. Là.
0: C'est ça.
1: Ça s'appelait Mario Demers.
2: Exactement.
0: Dès que tu ramasses des,

0: Tu ramasses des patentes à gosse depuis le début de la semaine, puis je t'offre jamais la tribune pour nous les nous en parler. Il est 6h15, c'est jeudi matin. Je regardais ça vite de même, là, je me disais ça se pourrait que je laisse un espace à Nick en partant le show. Donc il souriait, Nicolas.
1: J'aime ça.
0: Ouais, j'ai pas le thème, Nick.
2: Ah ben là. Ça se peut pas, là.
1: On peut chanter peut-être.
2: Ouais, vas-y, Max.
0: Il souriait.

0: que pour toi. Oh. Ma première alarme ne fut que pour toi.
1: Pour toi, voilà.
2: Bon, merci les gars.
1: Ouais, fait plaisir.
2: Je me sens beaucoup mieux. On n'aime pas ça le monde qui font de l'argent au Québec. Hein?
0: Non.
2: Et qu'on n'aime pas ça.
1: Nope.
2: On le voit avec Luc Poirier. Et là, on a frappé évidemment sur qui?
0: L'histoire avec l'humoriste. Là.
2: Ah ouais.
1: Simon Trottier. Oui.
2: C'est qui lui?
0: Merci Max.
1: Simon Trottier? Ouais. Ben lui, il se considère comme un humoriste. Bon, après, c'est discutable quand tu le vois sur scène. Mais c'est surtout un militant de gauche sur les réseaux sociaux, je te dis.
0: Ouais, c'est ça. C'est ça que j'ai remarqué. Je me suis dit... évidemment, il ne sert pas de sa page sur les médias sociaux pour faire rire. C'est clair. C'est pas ça son objectif.
1: Pas dans l'humour.
0: Donc, vas-y, Luc Poirier.
2: Non, mais je voulais te parler. Luc Poirier, c'était une histoire de la semaine dernière. Mais là, on a finalement découvert où Hélène Boudreau habite.
0: Oh non!
2: Ouais. Parce qu'elle...
0: C'est dans le sous-sol chez Louis?
2: Mais non, elle habite plus au Québec, Dan, parce qu'elle veut,
1: avec sa mère,
2: elle veut pas payer d'impôts. Elle veut plus payer d'impôts, elle, ça lui a coûté cher, là.
0: OK, fait qu'elle est où?
2: Et là, elle voulait pas dévoiler où elle habitait. Mm-hmm. Puis là, ben, on frappe dessus parce que maintenant, elle a un condo à Dubaï, aux Émirats Arabes Unis, parce que ça coûte pas d'impôts.
1: Elle habite à Dubaï?
2: Ouais. Belle place. C'est drôle, elle disait dernièrement qu'elle avait pas d'argent. Ça doit détonner. C'est étonnant.
0: Ouais, c'est, elle doit vraiment détonner.
2: Est-ce que. Toi, Max, je sais que tu n'as pas encore d'enfants. Moi, j'ai des enfants. Toi, Dan, je pense que. Je sais pas si tu as des enfants, mais aussi. Tu en auras plus tard à 60 ans. Mais est-ce que vous auriez ou tu vas partager des photos de tes enfants sur le web?
1: Jamais.
2: Non? Tu sais, des photos de famille sur Facebook, sur Instagram.
0: Ouais. Hein?
1: Ben attends, il y a une nuance, là.
2: Ouais.
1: Quand ils vont atteindre 16-17, puis je suis capable de leur demander, puis ils comprennent c'est quoi les impératifs qui sont reliés à ça. Oui, s'ils veulent, s'ils me donnent leur accord. Mais moi, un kid de 2 sur Facebook, je vois pas c'est quoi le lien, là. Il y en a qui le mettent, il y en a qui le font, mais ils blurent leur face ou ils mettent des emojis sur leur visage.
2: Oui.
1: Je trouve que c'est comme un bon compromis.
0: Mais il y a beaucoup de gens, surtout, qui s'imaginent que parce qu'ils ont un cercle restreint de gens qu'ils suivent et qui les suivent sur Facebook, ben c'est comme s'ils mettaient sur un code numérique qui est partagé partout dans la famille. Là.
2: C'est privé. T'sais, une espèce de groupe privé, mais c'est justement là l'histoire. Parce que c'est une mère de famille qui, elle, est mère d'un garçon de 10 ans puis vient d'avoir un nouvel enfant. Puis eux autres, ils voulaient pas nécessairement publier publiquement les photos de famille puis les photos des enfants, entre autres. Fait qu'ils ont partagé ça sur un groupe privé avec la famille et des amis proches. Puis, tu sais, étant donné qu'ils étaient plus ou moins actifs sur les réseaux sociaux, ils se sont pas rendus compte de cette histoire-là, mais c'est complètement capoté. La mère de famille, elle, on y a appris qu'une de ses meilleures amies, depuis les 15-20 dernières années, utilisait la photo de son bébé ou de ses enfants pour se créer une propre vie de famille à elle. Tu sais, elle volait les photos, puis elle partageait ça sur ses réseaux à elle, puis elle partageait ça avec ses collègues en disant « C'est mon enfant, tu vois ma famille. »
0: Mais tant qu'elle vole pas le bébé.
2: Ah oui, mais Dan, pense-y.
1: Mais étais-tu proche de la famille?
2: Oui, c'est une de ses meilleures amies. C'est là que je comprends pas.
0: C'est quoi, c'est fait un monde...
2: Elle s'est créé un monde, une famille, avec les photos des enfants de sa meilleure amie.
0: Dans une espèce de multiverse, compte.
1: Ouais, sur un autre réseau social.
2: Ouais. Ben, écoute, j'ai pas les détails, sauf que elle a montré ces photos-là à ses collègues.
1: Oh,
2: elle
1: se crée
2: une vie sur Instagram avec les enfants de sa meilleure chum.
1: Mythomane, ben raide. Hey, c'est déviant, ça.
2: Ben, je sais pas, surtout quand tu veux pas nécessairement publier la photo de tes enfants. Puis tu veux garder ça très... t'es très protecteur de tes enfants, mais tu veux pas que ça soit publié publiquement, là.
0: Oui, mais qu'est-ce que tu veux? Elle avait besoin d'attention.
1: Ouais, c'est triste un peu, là, parce que clairement, il y a un enjeu de santé mentale là-dedans. Là.
0: Je sais pas si elle s'est fait dire souvent « il te ressemble ». Parce qu'on va se le dire. Ouais. « Il te ressemble », des fois, de temps en temps, tu te dis « tabarnouche, je sais que tu vois ça, toi ».
2: Ben oui.
1: Ouais, ça arrive bien souvent, ça.
2: Puis le problème... c'est que cette famille-là était très protectrice, fait que là, l'enjeu de santé mentale, c'est pas nécessairement la voleuse de photos qui l'a, là, maintenant, c'est la mère. Elle est plus capable de dormir, elle est plus capable de vivre convenablement, écoute,
1: ouais,
2: après des
1: ans. Ouais, pourquoi?
2: Parce que là.
1: À cause des photos?
2: Ouais.
1: C'est pas,
2: Ah, ouais, oui.
1: Et je veux dire, ça change pas grand-chose.
0: Ben oui, les enfants sont encore dans leur chambre, là. C'est encore elle qui appelle maman.
2: Non, elle est plus capable de dormir.
0: OK.
2: Elle est plus capable de vivre normalement. On arrive à peine à respirer normalement.
1: Wow, ben
2: tu comprends que...
1: Ajoutes-tu la victime pour qu'elle soit un peu plus dans la merde?
2: C'est
1: ou
2: pas.
1: On vit vraiment dans une société de fragiles plus que
2: c'est
1: je pensais?
2: Pas.
1: Parce que ses enfants, comme Dan dit, ils sont encore dans la maison. Là. Ils se sont pas fait kidnapper. Des photos sur un réseau social, ça demeure des photos.
2: Moi, j'ai toujours dit à mes enfants, si jamais, à partir du moment où ils étaient capables de comprendre, là, si jamais vous, comme tout ce que vous publiez sur les réseaux sociaux, c'est comme si tu mettais ça au téléjournal à télé ou dans le Journal de Québec. Là.
0: Même si
2: vous êtes conscient de ça.
0: Même si vous avez un groupe restreint d'amis qui vous suivent, toujours est-il que c'est hasardeux. Ça reste toujours hasardeux. Puis si vous les mettez, remarquez. T'sais, tout le monde le fait, là. Je peux pas tirer à pierre à personne. Tout le monde le fait, mis des photos des enfants sur les médias sociaux.
2: Je suis coupable aussi, là.
0: Ça s'amuse. T'sais, les médias sociaux, je sais pas pourquoi c'est devenu ça. Je sais pas pourquoi c'est devenu. Faut absolument que je puisse me permettre, en toute liberté, de mettre ce que je veux. Je sais pas si vous avez vu l'histoire hier. J'essaie de trouver son nom, là. Je me souviens plus. C'est la fille que je pense qui faisait Décor ta vie, là.
1: Saskia Huo.
0: Ouais, Saskia Huo. Tuo. Saskia Tuo.
1: Cette semaine, tu sors ça des boulamites, ça. Saskia Tuo un matin.
0: Mais oui, mais écoute, c'est parce que je l'ai vu hier passer. Ouais. Décore ta vie. C'est revenu, là, avec le même budget.
1: Ça doit être beau, hein.
0: Ils refont des pièces à la maison avec exactement le même budget qu'ils en faisaient en 2004. Puis à l'époque, déjà, c'était pas beaucoup.
2: Quand ils le faisaient à Vrac TV, là, pour les ados, là. Il y a des fois des ados qui arrivaient dans la chambre à fête avec. Avec aucune émotion.
0: Ben voyons.
2: En voulant dire, c'est bien lettre.
1: Ben, j'étais malade des bouts, faisant encore peinturer les murs puis bouger les meubles de place.
0: Ben c'est ça, ils ont 1000$. Tu veux faire 1000$, t'achètes de la peinture, peinturer déjà, t'es...
2: Ah oui.
0: Donc, elle a publié une photo d'elle en bikini.
2: OK.
0: En disant, les filles, gâtez-vous, mettez vos bikinis, peu importe vos formes, assumez votre corps. Puis elle s'est faite insulter après par des filles dans les commentaires. Elle disait que les commentaires étaient méchants. C'était essentiellement ça, la nouvelle, là, genre Thug Life Québec, là.
2: Oui.
0: Ou Hollywood PQ. Donc, elle a juste fait le commentaire. Mais tu sais, moi, je me pose la question. Pourquoi est-ce qu'il faut que vous vous mettiez en bikini sur les médias sociaux? Pourquoi? Il y a personne qui l'a demandé. Il y a personne qui... Tu sais, t'es pas nécessairement obligé. Le bikini, ça a toujours été deux morceaux de vêtements que tu mets à la plage.
2: Ah oui.
0: Je dis pas ça. Vous le savez que je suis pas prude ou quoi que ce soit. Mais qu'est-ce que tu veux aller chercher en mettant une photo de toi en maillot de bain?
1: De l'attention.
0: J'ai ça. Ben, pourquoi tu chiales quand t'en as?
1: Ben, ça revient au même à me dire que si je mets ma main sur le poêle... allumé, je vais avoir la main qui brûle. Ces gens-là, on dirait qu'ils sont pas conscients que c'est un nid de guêpe, les réseaux sociaux. Là. C'est sûr que tu vas te faire challenger, tu vas te faire insulter, tu vas avoir des commentaires qui vont te déplaire, t'es dans le public.
2: C'est probablement... Tu te mets en bikini, tu mets ça sur Instagram ou sur Facebook, puis tu vises à défendre le droit de te mettre en bikini sans nécessairement avoir des commentaires, ben tu crées la guerre pour pouvoir commenter après. Puis selon moi...
1: Tu penses que c'est ça qu'elle voulait faire dès le départ?
2: Tu sais, si après avoir mis ta photo, tu te défends, tu disais, ouais, mais là, c'est quoi les femmes, on peut plus se mettre en bikini puis pas se faire écœurer? Ben, je veux dire, t'as couru après, c'est-à-dire, tu cherchais exactement ce que t'as créé, là.
0: C'est ça. Beaucoup de gens se plaignent des commentaires sur les médias sociaux, mais en même temps, tu sais, j'espère que vous avez compris que beaucoup de monde, c'est leur plaisir dans la vie, là. Peu importe ce que t'aurais mis, il était là pour t'insulter, là. Elle aurait mis ses pantalons de golf, il aurait chialé sur les couleurs fit pas, là.
1: C'est ça, puis c'est malade son message, là. C'est un message super inspirant.
0: Ah oui, elle écrit.
1: Accepter tous les corps différents.
2: Ah oui.
1: C'est super beau. Les filles sont comme femme, ta gueule. Ben voyons, man, tu sais, ça démontre à quel point c'est un égout à ciel ouvert, c'est les réseaux sociaux.
0: Fait que faites juste arrêter, là. C'est pas une grande découverte. J'espère que tu viens pas de le découvrir. C'est une place où si tu t'exposes, tu vas te faire exposer.
1: Définitivement. Non, il faut vivre avec les conséquences de nos gestes.
0: Voilà.
2: Tu sais, je sais pas si vous avez remarqué sur Instagram, là, t'as ceux qui veulent faire de l'argent avec ces photos-là, t'as celles qui veulent de l'attention, puis t'as celles qui veulent créer du... Ils veulent que les gens regardent leur contenu. Souvent, tu vas avoir une photo de la fille en bikini, puis je sais pas, il y a 8-9 photos après, pas que je regarde, là.
0: Ouais, c'est ça. Toutes les autres photos, c'est des...
2: Genre, moi au zoo.
0: Là. Ouais, je comprends. Puis la première, c'est comme un titre accrocheur, un clickbait.
2: Ouais, souvent, je regarde même pas le titre. Je regarde pas ces photos-là. C'est quelqu'un qui m'a dit ça.
0: Puis tu sais, toutes les fois que ça arrive, en plus, qu'une fille se met en bikini, qu'une fille le moindrement connue, là, les sites Internet ramassent tout ça en disant « Elle fait chauffer la place! »
2: Ben oui.
1: Une image d'elle en maillot de bain fait monter la température.
0: Et finalement, la fille, je sais pas que je regarde vous non plus.
2: Ben non, je sais, on fait ça.
1: On
2: avertit les gens, là.
0: Finalement, la fille est dans le fond de la photo.
2: Ben oui.
0: T'es même pas certain que c'est elle.
1: Ben oui.
0: C'est mais l'autre jour, ridicule.
1: Il y avait un article de même.
2: Il fait avoir aujourd'hui avec Charlotte Cardin. Là.
0: Oh, quoi. Ouais, pourtant, Charlotte...
1: Bon, Charlotte, moi, je regarde tout le temps. Ben, elle fait de la bonne musique.
0: Ben oui, non, c'est ça. C'est
2: pour la musique.
1: Mais l'autre jour, man, c'était incroyable. Il y a un article là, sur une espèce de site à potin de même où c'était inscrit « Geneviève Guilbeault fait monter la température en maillot de bain chacun. » Geneviève Guilbeault? OK, c'est champ gauche, là. Je clique. C'est curieux.
2: Oui.
1: Là, c'était une photo d'elle, mais pour la hyper job. Proche, là, en selfie, comme à 3 pouces de la face. On voit ses épaules. C'est tout ce qu'on voit. Je suis comme, hey, pour vrai, là.
2: Mais ils t'ont eu.
1: Ben, oui, ils m'ont eu. Ils sont bons. Ils m'ont tout le temps. Psychologie inversée, man. C'est de même, ça marche. Puis ils font de l'argent avec ça. Mais tu vois, c'est ce qu'il y a, là.
0: Je sais qu'ils font de l'argent.
1: Ce que j'avais vu, puis c'est un point intéressant. Ce que j'avais pas vu, c'est que dans le bas de son post, elle plug ses commanditaires. Dont le maillot de bain, la serviette qu'elle a sur la photo et l'Invisalign. L'affaire pour avoir des belles dents creux, droites, là, à cette heure, tout le monde a ça. Fait que c'est un post publicitaire. Fait qu'elle fait de l'argent avec ça.
0: OK. Mm. Fait qu'on. L'empathie.
2: Oui.
1: Non.
2: Mais tu sais, j'ai. Tu sais, l'autre jour, j'ai eu la réflexion parce que, tu sais, j'ai été grand-papa au début de mes vacances, 15 juin.
0: Oui, félicitations encore.
2: Merci. Fait que quand j'ai pris des photos avec Olivia dans mes bras à l'hôpital.
1: Olivia, qu'elle s'appelle?
2: Oui, puis j'avais envie de le partager. Mais c'est pas ma fille. Fait que là, je me suis dit, ah, Nick, fais pas ça. Va pas partager des photos de ta petite fille sans que la mère l'ait faite d'abord ou que tu aies le consentement. Finalement, ma fille a partagé des photos. Ensuite, je me suis dit, OK, parfait, je vais prendre ce moment-là pour le partager.
0: Mais ça, c'est
2: cool. J'ai pas voulu m'approprier ça. Mais j'ai failli, Dan.
0: T'sais. Parce que c'est des photos que tout le monde veut voir, là.
2: Je comprends.
0: Tu sais, si tu dis, j'ai une petite fille, tu rentres au bureau, tu dis, j'ai une petite fille, la première question que tu vas te faire poser, c'est, as-tu des photos?
2: Ouais.
0: Tandis que si tu rentres au bureau et tu dis, j'ai passé la fin de semaine en bikini, il n'y a personne qui va te dire, t'as-tu des photos? Ça serait très malaisant.
2: Ils ne disent pas, mais ils pensent.
1: On va rencontrer.
2: En fait, la question pourrait être, tu me sais sur Instagram?
1: C'est quoi ton compte déjà?
0: Ah, mais ça, les gars, on est niaiseux de même. Là.
2: Oui.
0: Au début de Facebook, là, Varadero 2007.
2: Oui.
0: les espèces de pose de galerie.
2: Ouais, ouais. Les albums photos. Ouais,
1: commence là-dessus à 11h30 le soir.
0: Finalement, c'est un produit de consommation, les médias sociaux.
1: Ben oui. C'est toi le produit, en fait.
0: Voilà. Hey, Nick, as-tu une autre belle nouvelle de même pour faire partir sur une chaise?
2: Ben, je vais te parler d'hockey.
0: Je file de même un matin. C'est le début du week-end, Max, ne t'en déplaise.
2: J'ai pas d'autres chiens. Je vais te parler d'hockey un peu.
0: Ben, vas-y, oui.
2: Début du calendrier du Canadien. Ben, en fait, le calendrier de la LNH qui va être rendu public aujourd'hui. Mais hier, on a appris quelques affaires. Entre autres, le match d'ouverture, ce sera Canadien Maple Leaf à Toronto.
0: Ouais, il me semble qu'on commence souvent contre les Maple Leafs. Hein?
2: Ouais.
0: On commence puis on finit contre les Leafs.
1: Pas mal à tous
2: match de division, on remarque. Là.
0: Faut qu'on va commencer avec une victoire.
2: Ben oui, mais est-ce que tu penses que dès le premier match, on va avoir l'occasion de voir McKenna?
0: Ah ben oui, ça c'est sûr. Oh, je m'attends à ce que
2: McKenna. J'avais un doute hier quand j'en ai parlé. Tu sais, je comprends, c'est un choix de premier choix repêchage, mais tu sais, il est jeune, là.
0: Ah, il est jeune, mais c'est sûr que.
2: C'est sûr qu'il joue?
0: C'est sûr qu'il commence la saison. J'en suis pas mal certain, là.
2: Canadien va recevoir au Centre Bell pour le premier match au Centre Bell les champions de la Coupe Stanley. Les Hurricanes de Caroline. Fait que je pense que ça va être un. Puis 84 matchs cette année, hein. On a enlevé 2 matchs pré-saison, mais on débute un peu plus tôt. Je pense que c'est le 27 septembre, si ma mémoire est bonne.
0: OK. Ça commence, on rentre là-dedans. C'est fini, là, les parties de bière pour les joueurs de la Ligue nationale de hockey.
2: Là, oui.
0: Rendu mi-juillet, les gars ont recommencé à patiner pas mal. T'sais, on va tout avoir la période des pro-ams. On en a un ici à Québec, il y en a partout. Là. De toute façon, il doit avoir à peu près 3652 pro-ams si tu calcules partout au Canada ou aux États-Unis. On va avoir le nôtre ici à Québec, les joueurs qui profitent de ces événements-là pour, un, donner pour la bonne cause, puis deux, se délier les jambes. Après ça, on rentre les matchs hors concours. Je pense que ça, on en a un peu moins. Là. Et ils sont présentés à TV, vous en profiterez. Au moins, ceux-là, vous êtes certains qui vont passer à la TV. Et puis le 6 octobre, c'est vrai que c'est quand même assez tôt. 6 octobre, on commence ça. Avez-vous hâte?
2: Eh oui. Moi, j'ai hâte au football, j'ai hâte au hockey, mais j'ai pas hâte à l'automne.
0: OK.
1: Bon, ça, C'est beau l'automne, les couleurs dans les arbres et tout.
2: William, c'est William Carrier qui a gagné la Coupe Stanley avec les Hurricanes.
0: Ouais,
2: c'est
0: ouais.
2: As-tu vu la poutine dans la Coupe Stanley?
0: Ils font tout le temps ça.
1: Ouais.
0: Ah. Ça manque d'originalité un peu.
1: Ouais, à un moment donné, là, faites une caddie house.
0: Ouais, faites un bol de céréales ou.
1: Ouais, ou une paille, là. Ça serait nice.
0: Ah, ça serait parfait, effectivement.
1: Ben oui, man, du poulet, des crevettes.
0: Une soupe Wonton, ça.
2: Hein, oui.
1: Soupe de Kleenex.
0: Ça serait malade.
2: Drôle de tradition, pareil, quand tu reçois la Coupe Stanley chez vous, parce que pour ceux qui ne savent peut-être pas, chaque joueur a le droit d'avoir la Coupe Stanley. C'est quoi, 24 heures?
1: Ouais, c'est-tu la vraie qui envoie?
2: La copie, là.
0: Ben non, je pense que c'est la vraie.
2: Ah ouais?
0: Ouais, oui.
1: Ouais?
0: Ils en ont deux, Coupe Stanley.
2: C'est la vraie ou la copie, je veux dire, c'est la Coupe Stanley, là.
1: Ouais.
0: Non, je pense que c'est la vraie. Tant qu'à parler de sport, ouais, on va régler ça tout de suite. Hier, l'Argentine qui a remonté, ça m'a fait mal hier. Je sais pas pourquoi je prends pour l'Angleterre. Je peux pas vous l'expliquer. Il y a pas de raison. Je regardais le football, puis depuis le début du tournoi, quand l'Angleterre joue, je prends pour eux autres. Donc hier, j'ai regardé ça dans cette... je l'aime bien gros, Messi. Je pensais que je pouvais prendre pour l'Argentine, mais encore une fois, hier, je prenais pour l'Angleterre. Puis je les ai trouvés meilleurs. Je trouvais que tout allait mieux, mais en fin de match, l'Argentine qui est revenue a marqué deux buts.
2: Ouais.
0: Donc la petite finale, ça va être la France contre l'Angleterre, puis la grosse finale, l'Espagne contre l'Argentine. C'est ça pour le gros tournoi.
2: Je mets un 2 sur l'Espagne. Gros, ils ont tellement une grosse défensive.
0: Tu mets un 2 avec qui?
2: Ben, avec moi-même.
0: OK.
2: Veux-tu gager?
0: 2 pièces. Ouais. Ah oui, c'est beau.
2: Okay. Pas en vacances, c'est parfait.
0: Je prends l'Argentine.
1: Pas assez riche pour ce mot.
0: Voilà, écoute, mettre un 2 sur Messi, je pense que mes probabilités sont bonnes.
1: Non,
2: oui,
1: sont bonnes.
2: Puis hier, je sais pas si, en fin de match, toutes les passes que Messi arrivait à faire.
0: Ah, il est bon, ça, Christian.
2: Devant
0: bon
2: le but. Mais, de hockey, oui.
0: Ouais, oui. De sa
2: carrière.
0: Hey, tu te rends compte que mes vacances, faut que ça arrive.
2: Ça arrive, hein?
0: Faut que ça arrive.
2: Mais ouais, toutes les passes qu'il envoyait devant le filet, là, dans la zone de.
1: Dans la zone de but?
2: De préparation, c'est ça?
0: Oui, dans zone de...
2: De réparation, okay. Voilà. La zone de réparation, j'ai jamais compris pourquoi il appelait ça de même. Mais toutes les passes qu'il envoyait, c'était cadré là. Puis les joueurs avaient juste à compléter. Pour vrai, quel joueur?
1: Ah, il est impressionnant.
0: Ouais. OK, comment ça va le salaire minimum au Québec à l'heure actuelle?
2: 20 piastres!
0: Oui, on en veut. Je fais entendre Nadia Maltais qui nous en parle. Elle a son opinion sur le salaire minimum.
3: Québec, présentement?
4: Non, vas-y, maman.
3: Bientôt, il va monter à 16,60. Mais c'est pas assez. C'est épouvantable, même. Vraiment, là, ça devrait être 27 $ de l'heure, au moins.
4: Pourquoi?
3: Ben, en fait, le coût de la vie est tellement cher, puis l'accès à la propriété, les jeunes, avec un salaire minimum, peuvent pas s'acheter une maison, là, c'est impossible. Puis moi, je le vois, là, la différence, vraiment, depuis des années. Ça m'était jamais arrivé avant que les locataires doivent payer leur loyer par portion, là, tu sais, comme la moitié maintenant, la moitié dans 4 jours, la moitié dans 8 jours. C'est vraiment, là, les jeunes en arrachent, puis je trouve ça vraiment triste. Le salaire ne suit pas du tout le coût de la vie, là. C'est vraiment le fun, que le gouvernement a donné le break là, de congé de taxe de bienvenue pour les jeunes. Par contre, c'est pas assez. Là. Globalement, c'est l'augmentation des salaires. Le salaire minimum est trop bas. Oui, ça peut donner un coup de main, mais ceux qui gagnent 16 $ de l'heure, là, quand même qu'il y aura un congé de taxe de bienvenue pour eux, c'est pas assez pour pouvoir se qualifier pour acheter une maison. Fait que je pense que globalement, le salaire minimum devrait vraiment être augmenté. Oui, c'est fun.
2: Oui, mais elle n'a pas compris que si on met le salaire minimum à 27 $, tout va coûter plus cher. Je veux dire, on sauve.
0: Il n'y a rien qui. Rien ne se perd, rien ne se crée.
2: C'est qui, elle?
0: C'est une courtier immobilière associée. C'est quelqu'un qui donne son opinion sur Internet. C'est quelqu'un qui s'expose, Max.
1: Hey, c'est incroyable. La FCEI a fait une étude là-dessus. Là, puis il avait déterminé que si le salaire augmentait juste au-dessus de 20 $ de l'heure, ça pourrait entraîner la fermeture de 600 000 entreprises ou de les amener au seuil de non-rentabilité partout au Canada. Pense à ça. Là. Juste 20 $ de l'heure, 600 000 business pourraient peut-être mettre la clé dans la porte. Imagine 27.
2: Ah non, c'est ça. C'est de ne pas connaître l'économie du tout. Là.
0: Il y a plusieurs choses là-dedans. D'abord, c'est jamais arrivé que le monde au salaire minimum pouvait s'acheter une maison. C'est jamais arrivé. Ça, c'était pas vrai il y a 20 ans, c'était pas vrai il y a 30 ans, c'était pas vrai il y a 40 ans. Si tu gagnes le salaire minimum, tu t'achètes pas de maison. C'est juste ça. Puis effectivement, les gars, vous l'avez dit, si le salaire minimum passe à 27 $, je vous le dis, le trio Big Mac, c'est... pas juste ça, c'est pas juste...
2: Tout va coûter une fortune.
0: Le gars qui les gars puis les filles qui travaillent dans la construction, eux autres aussi, ça va avoir le même pourcentage. Tout le monde va doubler de salaire.
2: Ben oui.
1: Ben c'est clair. Mais le salaire est à 16,60. Présentement, le salaire minimum, il a été augmenté de 50 cents, je pense, c'était au printemps.
0: Je trouve que le salaire minimum augmente très rapidement.
1: Oui, trop rapidement. Ben, ça a des conséquences vraiment importantes pour les entreprises. Ça représente, là, je pense, pour l'entreprise moyenne, juste cette hausse de 50 sous-là par année, 1 200 $ de plus à verser aux employés, puis à verser en cotisation de toutes sortes au niveau des assurances et tout ça.
2: T'sais, c'est une augmentation en 25 ans, mettons. C'est 4 fois plus. Moi, j'ai commencé au salaire minimum à 5,50, là. En, je sais pas, 98, 97. Mais c'était 5,50. Aujourd'hui, 25 ans plus tard, c'est 5 fois plus, pratiquement.
1: Ouais, ben, le coût de la vie a augmenté aussi, là. C'est sûr qu'à un moment donné, il faut que ça suive un minimum. C'est rien qu'il y a des demandes de même, c'est dérisoire. On n'est pas à côté dans la réalité, là. C'est bien beau, là, avoir le rêve d'un jour marcher sur la Lune. Mais si t'es pas astronaute, ça risque d'être tough.
2: Ils l'ont fait, Max.
1: Bon, ouais, mais si t'es pas astronaute, ça risque d'être tough.
0: Ce bout-là est réglé. Ah, oh, on sait pas. Hein? Tu sais, des fois, ça va vite, là.
2: Ouais, je sous-estime pas Elon Musk.
1: Ouais. Dans 50 ans, 10 millions, d'après moi, ça se peut.
0: Moi, j'ai 47 ans. Je pense que je vais vivre assez vieux pour vivre ce moment-là. Là. Ouais. Faire la file, l'autobus de touristes, toute la gang, on va prendre des photos, des selfies. Ça allume.
1: C'est sûr qu'il y a un McDo, ça allume.
0: Ben,
1: on va te prendre un 10 McNuggets.
0: C'est ça. Je vais te prendre le McLunar.
2: Ouais, un Moon Nugget.
0: OK. On va se chasser de sujet un peu plus sérieux, là, rendu à 6h30 étant. On parle du tramway.
2: Ben oui.
0: Avez-vous vu les images sur le site Journal de Québec?
2: Oui, mais ce n'est que le début, Dan.
0: Je sais que ce n'est que le début. Ben faisons un lien avec l'article qui a été publié hier dans Le Devoir. En fait, allez faire un tour sur le Journal de Québec. Vous allez voir, on a mis en photo de quoi ça a l'air actuellement, le chantier du tramway. Je veux dire... Que ce soit boulevard Laurier, que ce soit Quatre-Bourgeois, c'est l'enfer. Là. L'asphalte est inexistante. Il y a autant d'asphalte à Quatre-Bourgeois qu'il y en a dans la piscine à la maison chez nous.
2: Là. Ils disent accès au commerce et aux résidences maintenues. Où? Tu penses où?
0: Non, je sais pas. Faut que tu fasses le tour. Tu penses qu'on est à l'entrée de service.
1: Je pense qu'ils louent des petits matagrasses.
0: Oui, mais
2: à vélo.
0: Ça vaut la peine d'aller voir ça, d'aller voir l'étendue des travaux. On a sorti le drone hier au Journal de Québec. On a débloqué le budget. Puis c'est très, très parlant. Puis en même temps, vous avez l'article du Devoir qui a été publié hier où on dit qu'à Québec, les travaux du tramway forcent les festivaliers à revoir leurs habitudes. Puis ça, c'est quand même hallucinant, là, le texte. D'abord, elle parle avec une madame. Okay? Ouais. La madame a dit. Je peux pas marcher, puis je peux pas prendre le vélo ou l'autobus à cause d'un problème de santé. Elle utilise depuis 20 ans sa voiture pour se rendre sur les plaines d'Abraham via Grande Allée. C'est impossible cette année puisque le chemin est fermé à la circulation automobile. Ben oui, à partir de 3h30, Grande Allée, si vous allez direction S, c'est...
2: Oublie.
0: Ça marche pas. Tu peux pas.
2: René Lévesque qui suggère. Mais après ça, tu vas où? Où tu te stationnes quasi pratiquement à base verte.
0: René Lévesque est complètement jamais. Là. Tout le monde passe par René Lévesque. 84% des festivaliers vont en auto. Là. Ils ont presque fermé le site hier pour Keisha. Donc, puis je me demande, ça, c'est s'ils l'ont pas fermé. Là.
2: Je pense qu'il n'a pas été fermé, mais effectivement, on était tout près.
0: Il y avait du monde hier en ville. Il faisait beau. C'était une ambiance de bar. C'était une ambiance de dance floor. Ça a foulé les plaines d'Abraham. Mais il y avait du monde.
1: Puis bon. Plein de monde qui sont pas habitués de venir en ville. J'habite en ville mouillère, là. C'était incroyable à quel point il y avait des gens qui tournaient dans des endroits où il fallait pas. C'était, man, le chaos hier, là. Autant à Basseville qu'en Haute-Ville, il y a pas une place où c'était circulaire.
2: Mais pourquoi ils ont pas pris la navette? Pourquoi ils ont pas pris un vélo?
0: Parce qu'on est à Québec. Donc, là, la madame a chiale. Puis là, il y en a un autre qui les écoute. Puis qui a dit, la barque, là, dit, moi aussi, là. Je trouve ça... Plate à la mort, donc j'imagine que ça va être une belle conversation. Et dans Le Devoir, on le dit, là, l'année prochaine, ça va être pire encore.
2: Ben oui.
0: Parce que l'année prochaine, il n'y aura ni Grande Allée, ni René Lévesque.
2: Et n'oubliez pas que l'année prochaine, sur Grande Allée, à la hauteur entre le Concorde, mettons, puis le Place Georges V, là, les terrasses ne pourront pas ouvrir. Je suis pas sûr que ça va être piétonnier non plus, parce que les autobus vont passer par là.
0: Non, je vous dis, ça va être... L'année 2027, ça sera très, très difficile.
2: Il y a des restaurateurs sur Grande Allée qui sont en train de préparer leur terrasse en arrière pour l'année prochaine. Pas même ambiance, là.
1: Vraiment beau.
2: T'es au festival d'été puis tu soupes en arrière face au container.
0: Il y a quand même une citation de la ville, là. Je pense que c'est M. Desrivières qui a parlé dans Le Devoir. Il n'y a pas moins de place pour l'auto. Il n'y a pas moins de place pour l'auto. À force de le dire, j'imagine qu'il pense qu'on va le croire. Oui, il y a moins de place pour l'auto. Il y a beaucoup moins de place pour l'auto. Puis en même temps, hier, tu t'en témoignes, c'était complètement le dawa. Puis dis-toi que l'année prochaine, il n'y a pas René Lévesque. Là.
1: À aucun sens. Mais comment tu peux dire une affaire de la même, en toute impunité?
0: Ça, c'est sans compter la chroniqueuse qui dit le tramway va sauver le festival d'été.
2: Ben
0: le
2: monde. Oui.
0: C'est parce que le tramway, il rentre d'un tunnel en Basseville, puis il ressort passer le Grand Théâtre.
2: Ouais.
0: Mais il y a de quoi? Il n'y a pas d'arrêt.
2: Un marché de quartier.
0: Dans tout le secteur du dans tout le secteur du festival d'été, il y a un arrêt de tramway.
1: Ah, on va prendre des autobus qui vont partir du Parlement jusqu'au Grand Théâtre.
2: Mais non, tout le monde va marcher de quartier jusqu'au festival.
0: Ouais, mais quartier, t'es pas à côté toi, du festival.
2: T'es pas à côté. C'est, je comprends que pour ceux qui sont à mobilité réduite.
0: Ben, toi puis moi, c'est correct. Là.
2: Ouais, c'est ça.
0: Mais les familles, les jeunes enfants, les patentes, c'est.
1: Les poussettes, toute la patente.
0: Non, pour vrai.
2: Ça va sauver le tramway si.
0: Bon festival.
2: C'est quoi, c'est en 2034, le tramway, là?
0: Oui, mais en 2034,
2: parce
0: le tramway.
2: Ça reste 10 ans presque, là.
0: On va continuer à y aller en auto parce qu'il n'y aura pas d'arrêt.
2: Oui.
1: La citation du gars, là, il n'y a pas moins de place à l'auto, man. Honnêtement, je trouve ça tellement insultant. C'est littéralement insultant, puis qu'on laisse dire des affaires de même sans qu'on le challenge davantage. À quel point tu vis dans un monde de désillusion, puis t'es déconnecté de la réalité, puis t'essaies de te mettre en mode propagandiste pour nous faire croire que ce qu'on voit n'est pas exact. Man, ça me frustre de prendre
2: affaire...
1: des gens pour des stupidoses de même.
2: Moi, il y a une question que je me pose depuis le début du festival d'été, en lien avec les nouvelles du dernier conseil municipal la semaine passée, Dan. Beaucoup, beaucoup de monde en ce moment utilise le stationnement d'Youville pour aller au festival d'été.
0: Le stationnement d'Youville, celui qui est en bas à côté du Palais Montcalm, là?
2: Oui, oui.
0: Ouais, OK.
2: Puis, je sais pas si vous vous souvenez, là, mais dans le projet de rendre les rues intramuraux piétonniers, on veut se servir du stationnement d'Youville. Ça va être compliqué tantôt, là.
0: Les deux stationnements qu'on veut utiliser pour le centre-ville piétonnier.
1: Ouais. Il n'y avait plus de char. Tu vas te parquer Basseville, Limoilou, à côté du centre Vidéotron.
2: Mais ils vont
1: tu vas monter, man, en bus.
2: Tu ne viennes pas au festival d'été en auto. Ils vont tout faire.
1: Non, mais inévitablement, ça va là, mais hier, c'est 84% des gens qui se présentent encore au festival d'été en char. Là.
2: On veut pas les considérer, ces gens-là. On veut changer leur façon de venir. C'est ça que je te dis. On fait tout pour que ce 84%-là devienne nul.
1: J'ai hâte de voir où est-ce que ça va aller.
0: OK. Changement de sujet maintenant. Ah, mais tant qu'à être dans la ville, on va le dire, là, on a souvent parlé de l'histoire de ce conseiller municipal de l'équipe Marchand qui était propriétaire d'un journal là, dans la région de Sainte-Foy-Sillery, dans la Veuve des Juges Nation, Jean-Luc Lavoie. Le journal Sainte-Foy-Sillery, Cap-Rouge, il est ciblé par une plainte à la commission municipale. Au final, j'imagine qu'il n'y aura pas grand-chose.
2: Non, c'est ça.
0: Mais il reste que là, il est ciblé par une plainte, il va avoir une enquête, puis tout le monde va l'avoir oublié quand le rapport de l'enquête va sortir.
2: Dans la campagne électorale, Renaud Labrec l'avait dit ça, sur nos ondes dans l'émission de Ouellet en direct. Il avait exactement mis en lumière que ce conseiller-là qui se présentait était au niveau du journal. C'est quoi le journal Sainte-Foy-Sillery?
1: Pas un journal, c'est un pamphlet de propagande.
2: Ouais, exactement. En tout cas, l'espèce de journal, entre guillemets, qui sert de publicité. Là.
1: Avant l'élection, à tout le moins, c'est un pamphlet propagandiste. Ouais. Là.
2: Et il était bien très, très, très impliqué là-dedans, puis il se faisait de l'autopub dedans, je pense.
1: Ah oui, puis il faisait de l'autopub pour...
2: Ça a été soulevé, là, mis en lumière sur nos ondes. Personne n'a parlé, à part Renaud.
0: L'autre histoire qui fait bien jaser actuellement dans la ville de Québec, il y a plusieurs personnes, dont Sarah, qui m'a envoyé le lien concernant cette nouvelle-là, c'est l'histoire de la garderie Le Monde des Frimousses. Le Monde des Frimousses, garderie du secteur Beauport. Il y a un enfant de 2 ans qui a chuté du deuxième étage de l'établissement par la fenêtre. Il jouait, il y avait une fenêtre brisée. Comment une garderie admirablement bien gérée? Tu en as déjà eu une chez vous, là, toi?
2: Oui.
0: Est-ce qu'un enfant aurait pu chuter du deuxième étage?
2: Non, impossible. Impossible. Même à l'extérieur, tu sais, on avait des banquettes, on a mis en tout cas, on a tout fait en sorte pour pas que les enfants se blessent.
0: Les faits signalés indiquent que l'enfant, serait resté sans assistance pendant environ 30 minutes après sa chute.
1: C'est quoi qui t'arrive? Il s'est pointé sur le bord de la fenêtre puis il est tombé par lui-même.
0: Il a échappé à la surveillance. Il y a 2 ans, là, Max.
1: Oui, mais c'est ça. Il faut que tu le surveilles, là.
0: C'est ça. Il a échappé à la surveillance. Il y avait, je vais essayer de marquer, je vais te lire exactement ce qui est écrit dans le journal pour que tu essaies de... Selon ce qui circule, le bambin de 2 ans aurait échappé à la surveillance du personnel et serait tombé d'une fenêtre endommagée quelques jours auparavant du 2e étage de l'établissement. Donc, une fenêtre endommagée. Ils ont peut-être mis de la polythène, je sais pas, là, peu importe. Du bois. Il y a une fenêtre endommagée.
1: Il y a plein d'options.
0: Exactement. Le petit gars est tombé par la fenêtre au 2e étage.
1: Bonne chute.
0: Il y a 2 ans. Je dis le petit gars, c'est peut-être une petite fille. On a le nom Bambin.
1: C'est peut-être les deux aussi à cette heure.
0: Effectivement, il y a peut-être il y a 2 ans. OK.
1: Faut écouter son ressenti.
0: Il est resté sans assistance pendant environ 30 minutes après sa chute. 30 minutes, là.
2: Personne ne l'a vu tomber.
0: Personne ne l'a vu tomber. Le personnel a pas appelé l'ambulance, puis ils ont attendu plusieurs minutes avant d'appeler les parents.
2: Mais voyons.
1: Ils sont bien perdus.
0: On sait pas comment il va, le petit gars aujourd'hui, là. Ce qu'on sait, c'est que le service de police de la Ville de Québec va mener une enquête en lien avec les événements. Du côté de la direction de l'établissement, ils se sont entretenus avec la journaliste du Journal de Québec. T'sais, on dit qu'une communication aux parents a été envoyée, qu'il y a plusieurs des informations qui sont rapportées qui sont fausses. La personne concernée se porte bien, donc eux autres, ils donnent des états de santé du petit gars. Mais la police ouvre une enquête sur un gars, un bambin de 2 ans d'une garderie qui tombe du 2e étage, il reste 30 minutes sans assistance. Après ça, on le trouve, on se pose la question, on appelle-tu les parents? Ouais, on tergiverse pendant plusieurs minutes, on finit par appeler les parents et jamais on a appelé l'ambulance pour qu'ils viennent voir le petit gars.
1: Ah, pis grosse chute, là. 2e étage, c'est environ quoi, 5-6 mètres pour un kid de 2 ans, ils sont pas faits en caoutchouc, là. Ils sont peut-être un peu plus élastiques qu'on peut penser, là, parce que quand t'es jeune, tu tombes beaucoup puis tu te blesses pas nécessairement de façon grave à chaque fois que tu tombes, mais 6 mètres, c'est sûr qu'il y a des grands risques que tu te blesses.
0: À 2 ans?
1: Ben voyons donc.
0: Cette histoire-là est capotée. J'espère qu'on va en savoir un peu plus parce que la direction de la garderie, je vous rappelle, eux autres, ils disent c'est pas de même que ça s'est passé.
1: Puis là, on voit la pointe de l'iceberg, mais qu'est-ce qui se passe d'autre dans ce garderie-là pour qu'un événement de la sorte arrive, qu'on prenne pas le temps de contacter les parents ni d'appeler l'ambulance?
2: Exact, c'est ça, c'est très problématique.
1: On a essayé de trouver
2: une manière de camoufler la patente.
0: Ben, j'imagine qu'ils savaient que la fenêtre n'était pas conforme. Bon, on va suivre ça, on va avoir des nouvelles, le SPVQ enquête. Les Canadiens, toi, le monde qui ont voté pour Carney, là, cette gang-là, là, les messieurs que vous voyez là avec le petit chemise carotte à manches courtes là, c'est mieux ces messieurs-là,
2: Poliev.
0: Les madames avec leur grands jupes pastel, j'essaie de vous les faire imaginer là.
1: Les grands jupes pastel.
2: Les talons hauts pointus.
0: Ben ils font davantage à la Chine, ils font davantage confiance à la Chine qu'aux États-Unis.
2: Ben voyons donc.
0: Il y a 20% des personnes sondées. C'est un sondage qui a été fait au Canada. Là. C'est quand même c'est Pew Research qui a fait la firme de sondage. On dit que 20% des Canadiens font confiance à la Chine.
2: Ben voyons donc.
0: 20% des Canadiens seulement font confiance aux États-Unis et 33% font confiance à la Chine. Donc, font plus confiance à la Chine qu'aux États-Unis. Je te rajouterais ça.
2: Ben oui.
0: Je te rajouterais également que. Écoute, en 2021, il y a 60% du monde qui pensait que les Américains respectaient les libertés individuelles. 34% en 2026 pensent que les Américains respectent les libertés individuelles. En revanche, ils estiment... Il y a 13% des Canadiens qui estiment que la Chine respecte les libertés individuelles.
2: Des gens très bien informés, là.
0: Plus qu'un Canadien sur 10 estime que la Chine respecte les libertés individuelles.
1: Hey man, ça, c'est lunaire. Délirant à un point là, exceptionnel.
2: Ils ne sont pas informés.
1: Ouais, de ça. Donc. Mais quand on regarde la situation concrètement en Chine, il y a encore des camps de Ouïghours, le travail forcé chez les jeunes, les petites mains.
2: Je sais, Max.
0: Ils ne sont pas informés, tu dis?
2: Ben, c'est pas informé pas en tout.
0: Un autre sondage ce matin.
2: J'avais hâte que tu m'en parles.
0: 41% des gens qui sont sur Facebook ignorent que les médias ne peuvent plus publier sur Facebook.
1: Ah, j'ai vu ça.
0: Eux autres s'informent sur Facebook, mais ils ignorent que les que l'information est pas sur Facebook.
1: Ben, ceci explique cela.
0: Ben, je pense que voilà. De plus en plus de Canadiens obtiennent leurs informations politiques de la part d'influenceurs, de créateurs de contenu sur les réseaux sociaux. Parce que les médias sont plus là. Mais ça, si les médias sont plus là, c'est de la faute à Justin Trudeau. C'est pas la faute à Facebook.
2: OK, fait que dans le fond, l'espèce de... la phrase qui disait « Ah, si c'est dit à la TV, ça doit être vrai », maintenant a changé par « Ah, ben si sur Internet, ça doit être vrai ».
1: Je sais pas à quel point, là, mais moi j'ai toujours une théorie là-dessus. Quand t'es dans un pays où la chaîne de médias la plus écoutée est une radio d'État et une télévision d'État et que t'interdis sous le prétexte de redevance, donc pour des motifs pécuniers, ouais, la publication d'articles de journaux sur les réseaux sociaux, l'endroit où la plupart ou la grande majorité, ouais, de ta population se trouve, c'est une façon pour moi d'orienter le débat.
2: On n'avait pas réglé, justement, l'espèce de...
1: C'est une théorie, hein, by the way.
0: Ah oui, non, c'est une théorie. Puis c'est pas une décision du gouvernement canadien, c'est une réponse de Meta suite, oui, à la décision du gouvernement canadien, mais peu importe.
1: Non, mais il reste qu'il ne le corrige pas. L'un alimente l'autre, là, c'est
0: 18... Carnet, puis qu'il est là, il n'a rien corrigé. Là.
1: Ben, non. Exact. Fait qu'on pense, non, que les deux profitent,
0: mais exactement, t'as raison. Oui, t'allais dire, Nick...
2: Non, mais je pensais que c'était réglé, que Carney avait réglé ça, justement, là, l'histoire des redevances.
0: Fait que toi, tu fais partie du 41% des Canadiens qui pensent que...
2: Quoi?
1: Il a pas réglé ça, même.
2: Quelle nouvelle qu'il a pu, là?
0: Hier, ouais, c'est ça, quel site, me semble.
2: C'est quoi l'affaire?
0: Le journal de Montréal est là, la paresse, la Pravda, tout le monde est là.
2: T'as vu ça, moi?
0: Québec, hier, ben, on est en réaction, on est toujours en réaction au Québec. Hier, Simon-Jolin Barrette réagissait au fait qu'aux États-Unis, c'est terminé le changement d'heure. Ouais. On backtrack pas, c'est terminé.
2: Ouais.
0: Ben, le Québec, on hésite encore, on va voir, on attend. Y a un comité qui se penche là-dessus, et tout le monde dit, bah oui, non, faut pas.
2: Vas-y, go.
0: Faut que le comité arrête de se pencher, là. Go, on y va. Puis tout le monde le dit, il faut rester à l'heure avancée de l'été. Les Américains sont à l'heure avancée de l'été. Il y a un paquet de provinces canadiennes qui restent à l'heure avancée de l'été. C'est quand même intéressant parce que au Canada, le Saskatchewan, le Yukon, la Colombie-Britannique, puis l'Alberta, eux autres, c'est tout adopté.
2: Oui.
1: L'Ontario aussi, mais ils attendaient que les States le fassent.
0: Oui, exactement. Suive, hein? À condition que le Québec et l'État de New York le fassent.
1: Exact.
2: On n'a pas le choix de suivre.
0: Puis eux autres, l'État de New York, ils peuvent opter out, là. Parce que je vous rappelle que les États peuvent dire, nous autres, oui, non, on sort de là, nous autres, on continue à changer l'heure. Mais ça serait surprenant que ça arrive, là. Hey, 91% des citoyens veulent qu'on arrête de changer l'heure.
1: C'est soviétique.
0: Ça scrape du monde. Il y a du monde qui se sent moins productif les semaines de changement d'heure. Tu nous disais, Nick, que toi, la semaine où on avance l'heure,
2: Puis même les semaines, les mois après, on dirait que mon biorhythme ne suit pas. Ah oui. Les mois, c'est peut-être le manque de lumière aussi, là, mais les mois, là.
1: Les mois?
2: Moi, dès qu'on revient à l'heure normale d'été, l'heure avancée d'été, Christy, j'ai un regain d'énergie, là.
0: Ouais, c'est une heure quand même, là.
2: Ouais.
1: C'est pour ça que tu nous réponds pas quand on dit salut dans le corridor, l'hiver.
0: Ouais.
2: Non, ça, c'est une autre raison, Max, je peux pas t'en parler.
0: Ouais, c'est ça. Je te parle en nombre parce que je suis payé pour.
1: Ouais, c'est ça. On est deux.
0: Si vous aviez à vendre votre maison demain matin, feriez-vous affaire avec un courtier immobilier?
2: Ben, je pense que oui.
0: Ben, moi aussi.
1: Ouais, moi aussi.
0: Ce serait assurément. Tu sais, j'ai confiance au métier de. J'ai confiance au courtier, tout ça. Ils connaissent ça plus que moi. Et quand j'arrive chez la coiffeuse, je regarde la coiffeuse, je dis, ben, tu me coupes les cheveux comme tu veux, c'est toi qui connais ça. Là. Moi, je connais rien là-dedans. Donc, je ferais la même chose pour un courtier. Oui, je ferais affaire avec un courtier immobilier. Mais, c'est-tu moi ou des fois, ils sont peut-être en groupe, là, sont peut-être un peu fragiles.
2: Tu veux dire, les courtiers...
0: Ouais, je veux pas en cibler un en tant que tel. Ouais. Tu sais, l'histoire quand Desjardins a acheté du proprio, ils voulaient tout boycotter Desjardins. Quand la gang, ouais, Youbi est arrivé, c'était la fin du monde, il y a eu des poursuites, tout ça, puis malgré ça, Youbi est encore là, puis ils ont réussi à sortir la tête de l'eau par rapport à ça. Là, c'est un courtier immobilier qui offre une commission à 1,25%. Il est dans le journal le matin, vous pouvez aller voir l'article, il s'appelle Samuel Bérubé. Il est maintenant indépendant parce qu'il est obligé d'abandonner sa bannière parce que sa bannière, il disait non, à 1,25%, on veut plus que tu fasses affaire avec nous autres. Puis lui, il a calculé ça, là. Il dit 1,25%, il dit parce que là, il y a une flambée des coûts, là. La job n'a pas changé depuis 4 ans, mais le salaire a plus que doublé, là. il y a vraiment une flambée des coûts. Il dit, le prix de vente moyen d'une maison vendue à Montréal, actuellement, c'est à 742 982. Il dit, normalement, un courtier va faire une commission de 5 %. Donc, il va avoir une commission de 42 712 que le client doit payer. Puis lui, il fait le calcul. Il dit, si je continue à travailler sur le même rythme que je travaille depuis quelques années et que je mets ma commission à 1,25 %, je vais faire 300 000 piastres par année. Et la question qu'il pose, c'est, est-ce que quelqu'un pourrait dire que je gagne pas bien ma vie à 300 000 par année?
1: Non.
2: Ben non.
1: Ça fait partie du 1 % du Québec.
0: Ben, c'est ça. Mais je trouve que l'interrogation est bonne. Mm-hmm. L'interrogation est bonne, puis, tu sais, je dis pas que les courtiers, il faudrait qu'ils baissent toute leur commission. Mettez la commission que vous voulez. Mais arrêtez d'écœurer le monde qui veulent la mettre le plus basse possible. Tu sais, c'est une attitude très, très syndicaliste. Là.
1: Pour attirer des clients, en plus.
0: Travaille moins fort, c'est parce que si tu continues à travailler aussi fort que ça, nous autres, on passe pour des lâches.
2: Oui.
0: Mets ta commission plus haute que ça parce que nous autres, on passe pour des sans-cœurs.
2: Tu sais, on a cette discussion-là dans le monde des musiciens aussi, parfois. Ben là, plus maintenant parce que je fais plus ça à temps plein. Mais, tu sais, on dit, ouais, il me semble que depuis les 30 dernières années, dans les bars à Québec, entre autres, le salaire pour jouer une prestation de chansonnier, par exemple, n'a pas augmenté. Là. Pourquoi? Parce qu'il y en a toujours un qui va accepter de le faire à 75$ au lieu de 300, mettons. Mm-hmm. Fait qu'on dit. C'est sûr que il n'y a pas eu de pression pour dire au gars qui accepte le 75, fais plus ça. À cause de toi, on gagne moins cher. Mais c'est une discussion qu'on a déjà eue quand même. Là.
1: Ah, mais
2: sans mettre
1: libre,
2: de pression.
1: Il est libre de prendre
0: ce prix. C'est ça, c'est la libre concurrence.
1: C'est bon, on vit en démocratie. Là, tout
2: de
1: le
2: l'autre côté, si tu penses que tu vaux plus cher, vends ton truc. Là.
0: C'est exactement ça. Tu as du monde qui le savent pertinemment qu'ils sont plus chers pour un produit. Vitrerie Joyale. Je vais vous ramener à Vitrerie Joyale. Le produit est différent. C'est normal qu'il soit plus cher. Vends-les. Tu dis, ouais. Moi, je suis un chansonnier. Je pense que je mérite plus que les autres pour telle raison. Ben, tu vends ça au bar. Tu faut que tu vendes ta salade.
2: Absolument. Puis, tu sais, prouve-le. Tu dis, moi, là, je sais pas, le bar, lui, ce qu'il vise, c'est vendre de l'alcool.
0: Mm-hmm.
2: Ou attirer du monde.
0: Oui, c'est ça, parce que j'imagine qu'un chansonnier qui... Je reste dans ton domaine, parce que c'est l'exemple qu'on a donné.
2: Ouais.
0: Un chansonnier que moi, en tant que propriétaire de bar, je paierais plus cher, c'est le néon qui arrive avec sa crowd, qui a sa propre armée.
2: Et ou bien qui est capable de faire rester celle qui est là puis de la faire boire.
0: Voilà, oui. Tu connais plus ça que moi, effectivement, ça peut être bon. Mais tu sais, le gars, tu sais qu'il arrive avec une crowd. Si tu l'annonces, il va y avoir du monde dans le bar.
2: C'est ça.
0: Mais oui, tu vas le payer plus cher.
2: Voilà.
0: C'est la même chose. Donc, la plus-value doit être... Tu dois donner les raisons, puis dire, puis vendre ta salade, puis on est en libre concurrence. Mais je trouve ça particulier. Dans ce domaine-là, ça arrive très, très souvent. Il y a une espèce de petite fragilité, là, où à partir du moment où il y a quelqu'un qui fait quelque chose de différent, on a l'épiderme très, très fragile, on a la concurrence. C'est pareil comme si... Je m'excuse, gang, mais ça, c'est une attitude de syndicaliste.
2: Oh, oui, t'as raison. Tu sais, si le courtier te dit, moi, je vais te charger 6 % de commission, mais dans une semaine, ta maison est vendue puis probablement plus cher que ce que tu veux.
0: C'est ça. Lui, exactement. Voici pour telle raison. Je vends plus cher que les autres. Je vends plus vite que les autres. Je vends mieux. Hein, comme dans l'annonce.
2: Je vends mieux.
0: Je vais respecter toutes tes conditions. Tu veux que ce soit une petite famille qui reprenne ta maison? Les gens sont souvent de même. Hein?
2: On fait le contrat à quel nom?
0: Oui, c'est ça. Donc, on le commande dans le blanc. Mais, tu sais, le gars, il a le droit là, de charger 1,25%. Puis c'est sûr que c'est tentant là, pour la clientèle qui regarde ça aller, dire là, les maisons, ils partent, boum, boum, boum, boum, boum, boum, boum. Donc, je vais payer pas mal moins cher de commission à 1,25%.
2: Tu sais, les gens sont ceux qui possèdent des maisons qui sont dans le marché en ce moment, qui vendent ou qui achètent, sont frustrés de la surenchère, par exemple. Ils disent, ben ça, c'est la faute des courtiers, ils veulent faire plus d'argent, ils font trop d'argent, eux autres. Les Québécois n'aiment pas que le voisin fasse de l'argent. Là. Ça, c'est typiquement chez nous. Là. Courtier qui réussit bien, qui n'a pas beaucoup d'inventaire dans la région de Québec, mais tu sais pas, il y a 1000 maisons puis il y a 2000 acheteurs. C'est pas le courtier, c'est le marché qui va faire en sorte qu'il va avoir une surenchère. Mais les gens, puis je le remarque, là, tu sais, quand on en parle d'immobilier, les gens sont frustrés. Ouais, ils font trop d'argent. Oui, mais c'est ça le job.
1: Mm.
0: OK. Mark Carney, je vais vous dire, là, il se torche pas avec des feuilles de chou. C'est... Ça arrive pas.
1: Il se torche avec notre constitution, par exemple. Là. Ça, c'est un autre dossier.
0: La Fédération canadienne des contribuables a mis la main sur les factures et les notes de frais de Mark Carney. Je vais vous le dire. Le premier ministre, puis sa délégation ont payé 160 000 pièces de repas d'avion pour un seul voyage. La Fédération canadienne est vraiment en joie le vert. Le poulet chasseur du bon Chili, un dessert nommé le Dead by Chocolate. On a obtenu tous les détails du menu, on l'a. Le menu est dans l'article, on le voit, là, l'entrée, le lunch, la salade de roquette au copeaux de parmesan.
2: Oui,
0: le suprême de volaille sauce au morille avec le gratin dauphinois et légumes maison. Ça fait très menu de centre de congrès.
2: Là. Lui, Dan, il a de l'argent pour se payer ça, tout est correct. Lui, là, Mark Carney.
0: Oui, lui, il pourrait payer ça facilement.
2: C'est lui qui paye?
0: Il s'en rendrait même pas compte. Ah non, c'est pas lui qui paye.
2: Ah.
0: Alors, c'est eux autres.
1: Un voyage. 160 000.
0: Puis tout le temps dans l'avion.
2: Oui, ça, t'as raison.
1: Voyage. 160 000. Puis c'est une nouvelle reléguée au sixième plan dans l'actualité.
0: Mais attends un peu. Le menu, je vous le dis, je veux le répéter, là. Imaginez-vous, vous êtes au centre des congrès. OK?
1: Je suis là.
0: Au centre des congrès pour un congrès de n'importe quoi, là. Tu sais, c'est le service traiteur d'un hôtel qui vous arrive, qui amène les patentes.
2: Le gala annuel.
0: Ah oui, tu sais, c'est pas... Tu t'attends pas à manger un menu étoilé, là. Tu sais où t'es.
2: Ah ouais.
0: Tu sais que ça va ressembler à avoir de la sauce blanche, ce genre de patente-là. Écoute le menu, là. Je vous rappelle que ça représente 2850 pièces par personne. 2850 par personne. Et écoute le menu. Salade de roquette au copeaux de parmesan. OK?
2: Oui.
0: La salade, c'est de la roquette, ce que tu peux acheter à 4,99 et le gros pot à l'épicerie. Ah oh, oui, avec des copeaux de parmesan.
2: Parfait.
0: Après ça, tu as deux choix comme menu principal. Le suprême de volaille sauce aux champignons, donc c'est une sauce blanche avec des champignons dedans, avec un gratin dauphinois, c'est des patates avec de la crème, puis des légumes de saison. Le deuxième choix, c'est une salade, une lasagne, pardon, à la bolognaise.
2: OK, là. Assez de bord.
0: Mais il est où l'argent? Comment ça peut représenter 2850 pièces par personne?
2: Ça?
0: Qui est-ce qui fait une ristourne?
1: Ben, d'après moi, le restaurant, il savait pour qui il travaillait. Dans ce temps-là, c'est plus facile de peser sur le crayon.
0: C'est hallucinant. Hallucinant. 2850 par personne pour du blanc de poulet qu'une sauce blanche aux champignons.
1: Hey, on s'est offusqué pour des jus d'orange à 10-20$. Ça l'a déchiré l'actualité pendant des semaines au Québec. 2850$ par repas, par personne, 160 000 au total pour un voyage. Honnêtement, je comprends pas comment ça, personne parle plus de ça. C'est honnêtement un immense scandale. L'argent est contribuable.
2: Cash à
1: tout le monde qui nous écoute.
0: Puis je dis pas que ce serait mieux si ça s'expliquait dans le menu, là. Mais moi, je m'attends à ce que tu payes. Moi, je suis bien d'accord à ce qu'il ait mangé ce menu-là, mais qu'il ait payé ce que ça vaut, soit 43$ par personne.
2: C'est vrai, là.
1: Ben, 2800$, c'est un steak avec une pellicule d'or dessus, plaqué or. Puis c'est 9000 services.
2: Non, mais
1: services.
2: Tu mettons un chef étoilé Michelin qui...
0: 2800, c'est...
2: même à ça, va.
1: Ben, même un repas de 2800, j'ai... Dans quel resto tu payes aussi cher que ça?
2: Ben, voilà. Va, mettons, ici à Québec, c'est la Tanière qui est étoilée Michelin.
1: Mais ça coûte pas 2800.
0: Il y a plein d'étoilées Michelin.
2: Ouais, mais quand ça t'aura coûté 1000, là, d'après moi, tu vas avoir passé
0: une
2: belle
0: là.
2: Soirée.
1: Ouais. C'est ça, pour deux. Ben, c'est d'une indécence
2: mais
1: grasse.
2: Quelqu'un me racontait son histoire encore là. Je vois avec ce que je connais puis avec ce que je paye, moi, dans ma business. Location de sonorisation. Au privé, coûtait 2500$ pour une fin de semaine. Puis le locataire disait, ouais, mais en contrat public, OK, c'est pour la municipalité, charge 18 000.
0: Ouais, c'est pareil comme les assurances,
2: ça. Tu sais, c'est la même affaire, là. C'est le même sapristi de système de son. 2500$ au privé, c'est pour la municipalité, charge 18 000.
0: Ouais, partout. Partout, t'as une assurance. Chez le dentiste, c'est... C'est toi qui payes, ça va être moins cher que si c'est l'assurance. Ouais. Partout, c'est le même. Puis, savez-vous quoi? Les compagnies d'assurance le savent.
1: Oui, définitivement. Puis Carney, cette histoire-là, je pense que les gens le savent pas. Les gens sont pas au courant. Fait que, ben, comme ils le savent pas, ça leur coule sur le dos comme de l'eau sur le dos d'un canard. Mais s'ils savaient, là, mettons, je serais curieux de juste rencontrer quelqu'un, un électeur moyen, puis de dire qui est capable de se payer des repas à 2 800 $ sur un voyage par personne. C'est sûr que le premier réflexe, c'est soit un multimilliardaire ou un chic d'Arabie Saoudite.
0: Ouais.
1: Si on leur dit que Mark Carney fait ça, je pense que leur cul leur tombe à terre.
2: Ouais, mais je pense qu'en même temps, la réponse que tu aurais dans ton Vox Pop, c'est ben, ça doit valoir ça.
0: Ouais,
1: non, mais n'importe qui.
0: Il est tellement bon, il nous défend contre Trump.
2: C'est ça.
0: J'aime mieux les dettes que Poilievre.
1: J'ai mal à la tête. Voilà.
2: Les Chinois sont plus fiables que les Américains.
0: Soyez de fiers Canadiens. 7h05, le gars donne son nom au show. Il crache le show au retour de la peau.
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0: Ben oui, c'est sûr que ça va bien sur les routes dans la grande région de Québec. C'est jeudi, c'est toujours un peu plus compliqué le jeudi, mais c'est les vacances et ça paraît, profitez-en. 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
11: Il est à 7h12 minutes. Merci d'être là, Morey Live, en vacances.
12: J'ai oublié d'amener mes écouteurs.
13: Ah oui, bien, bien. Ah oui, c'est ça.
12: J'avais oublié que ça sonnait à merde.
11: Je me suis gâté.
12: Oh! Des Sennheiser, ça?
11: Ouais, monsieur.
12: Ouais, t'as bien fait.
11: J'ai décidé que c'était...
12: Tu vas-tu les payer?
11: Ils sont payés.
12: OK.
11: Ils sont payés, c'est réglé. C'est même pas sa carte de crédit, donc...
12: Ah, c'est bon, c'est parfait, ça.
11: Tout est
12: donc, le voyage en Europe est déjà payé.
11: Oui, ben, sais-tu quoi? C'est beaucoup... On respire beaucoup mieux qu'on pensait.
12: Ben, c'est bon.
11: Voilà.
12: C'est parfait.
11: On va peut-être même se permettre des vacances... Des prochaines semaines.
12: C'est comme le gouvernement du Québec, il y a toujours
11: une solution. Oui, exactement. Il y a toujours une erreur comptable quelque part qui nous permet d'en
13: tout
11: bénéficier.
13: Le temps. Ouais, ouais. Ces écouteurs, c'est pas une dépense, hein? C'est un investissement.
11: Oui, voilà. Et voilà, je l'ai changé de colonne. Comment ça va, Dom?
12: Ah, ça va très bien, vous autres.
11: Numéro un, on n'a pas arrêté. Toi, t'es en vacances depuis un certain... Ben, en fait, déjà en vacances.
12: Ben, en vacances, mais on n'a pas arrêté, mais c'est le fun. On refait la peinture, on déplace les meubles, on achète des nouveaux meubles, puis on refait... On a refait l'émission, parce qu'on a perdu quand même beaucoup de monde. Je sais que, dans le cas de Jean-Christophe, que j'ai rencontré, ils ont perdu beaucoup de monde aussi au midi. Des gens que vous connaissez, que vous avez appréciés, mais que vous allez apprécier dans un autre univers, on va le dire comme ça. Mais ici, dans Morey Live, il y a quand même des gens qui sont partis, qui sont pas morts, mais qui sont partis évoluer dans une autre sphère, qu'on pense à Doom, mais qu'on pense également à plusieurs chroniqueurs. Donc, j'ai travaillé là-dessus, mais j'aime faire ça. J'aime faire ça. Ça sera un show qui sera pas du tout feng shui.
11: Non, non.
12: Très chargé.
11: Oh, oui, non, non. C'est...
12: Un peu comme la maison dans le temps d'une paix, là. Ça se peut qu'il y ait un coq en haut du bahut, puis que le fauteuil, puis la chaise, le aileron rentre serré. J'aime ça.
13: Qui va jouer Ticoun?
12: Ben ça, on verra.
11: Ça, ben, on avait pensé à toi, Nick.
13: Beaucoup de candidats. C'est pour
12: ça que je posais la question. Là.
11: C'est des entrevues à 10 heures.
13: Ouais, c'est ça.
11: Écoute, je veux te parler d'un paquet d'affaires.
12: Oui.
11: Il y a une couple de patentes dans l'actualité. On va commencer par la circulation, le trafic, le tramway pour venir en ville.
12: Oui.
11: Tu sais que, puis je parlais ce matin de l'article qu'il y a dans Le Devoir, qui a été publié dans Le Devoir hier pour nous dire, savez-vous quoi, l'année prochaine, ça va être un peu l'enfer, là.
12: Vive l'honnêteté d'une journaliste qui n'est pas dans la chorale.
11: Oui.
12: Qui n'est pas dans la chorale d'Olivier Lemieux et de Loulou Boisvert. Bravo. Donc, elle n'est pas invitée au petit cocktail de Sa Majesté.
11: Pas encore, mais là, je pense qu'elle va l'être.

0: là.
1: Oui.
0: Ah oui, on va.
1: Oh,
0: leur...
1: un surprise.
0: On va leur calibrer, là. T'sais, c'est un peu comme le cadre d'éducation à Cogeco, là.
1: Oui.
0: Oh, oui. on va l'inviter plus souvent à venir manger une petite sandwich à 2000$.
1: Ça se peut.
0: Je te fais entendre quand même un extrait de Bruno Marchand qui cible les oiseaux de malheur concernant la circulation.
2: En gastronomie, on a de nouvelles étoiles, de nouveaux restaurants recommandés qui s'ajoutent à ceux déjà là. En tourisme, on a battu des records en 2025 et 2026. Les restaurateurs nous disent que les nouvelles sont très bonnes, restaurateurs et hôteliers. Alors, il y a des oiseaux de malheur, je ne fais pas référence à l'opposition du tout, mais qui disaient que personne ne viendrait à Québec, non, sincèrement. Que personne ne viendrait à Québec à cause de certains travaux, à cause de... Mais vous pouvez les entendre dans une radio, par contre. Et là-bas...
0: Donc, les oiseaux de malheur qui... c'est nous autres, ça, dans une radio.
1: Ça n'a jamais été dit, ça, ici. Que personne viendrait à Québec, ça n'a jamais été dit. Il n'y a personne qui a dit ça. Il n'y a jamais personne qui a dit ça. Donc, encore une fois, c'est la grande tactique des manipulateurs. C'est inventer, torturer une citation pour ensuite nous la mettre dans la bouche de force et se recadrer comme étant capitaine positif. Je suis positif, je suis bon. La ville de Québec est belle, c'est grâce à moi. Je suis allé en Europe, on me l'a dit. Mais de toute façon, on ne me l'avait pas dit autant que depuis que je suis allé. Donc, à ce moment-là, c'est un peu grâce à moi tout ça. Donc, c'est évidemment, on se retrouve dans la même situation. Je m'ennuyais!
0: Ben oui, je sais que tu t'ennuyais. Mais attends un peu, c'est pas fini, là. Sur une certaine radio, il a fait du pouce sur nous autres pour parler du jeune cycliste mort à Beauport. Ça, bon, écoute.
2: Est-ce que l'opposition a un rôle? Oui, comme nous. Mais est-ce que les radios ont un rôle? Absolument. Toujours ramener chaque aménagement à la gare à l'auto, là, c'est complètement disgracieux. Puis on l'a vécu dans des endroits, je vous rappelle, les saillies de trottoir. Là.
0: Donc, en gros, ce qu'il dit, c'est que si je fais des aménagements, la radio, là, il dit les radios vont ramener ça à une gare à l'auto. Donc, c'est pour ça, laissant sous-entendre que c'est pour ça qu'il y a des jeunes qui se font frapper en bicycle.
1: Non, c'est une manipulation digne des plus grands salauds. Digne des plus grands manipulateurs, digne des plus grands katsuya de ce monde. Donc, c'est la sauce katsuya que vous avez entendue. Mais c'est une sauce... Est-ce que c'est une sauce aux prunes, une petite sauce, la sauce katsuya, on ne sait pas trop ce que ça goûte. Souvenez-vous de ce que katsuya avait dit. On a du sang sur les mains, ce qui était complètement ridicule. Concernant l'histoire, bien entendu, le massacre de la mosquée, un procès auquel tu as assisté, soit dit en passant.
0: Oui.
1: Où le juge a réitéré de manière très, très claire que... La radio, évidemment, n'avait absolument rien là-dedans. On a affaire à un crackpot, un gars qui est en prison pour une maudite mèche, bissonnette. Donc, évidemment, lui reprend ça. Et s'il arrive des tourments, s'il arrive des trucs, ben c'est de notre faute. C'est jamais de sa faute!
0: Jamais.
1: Donc,
0: jamais.
1: En partant, règle 1, c'est jamais de sa faute. Donc, c'est la faute à ma tante Ghislaine ou à son père. C'est la faute de l'opposition, le cas échéant. Mais dans le cas qui nous préoccupe, c'est la radio. Mm-hmm. Même pas capable d'identifier... Une station, en passant, même pas capable d'identifier un animateur. Donc, pourquoi a-t-il peur des poursuites? A-t-il peur des mises en demeure? Je ne sais pas, quelqu'un
0: ben, qui
1: pas
0: non plus,
1: moi, je l'identifie,
0: tu poses la question. Ben oui, toi,
1: moi, je
0: temps.
1: L'identifie. Là. Je dis pas un maire d'une certaine ville, d'une certaine capitale québécoise. Là. C'est, moi, je l'identifie. Là. Lui, pourquoi refuse-t-il de nous identifier? Donc, voilà, c'est un jaune, c'est un pleutre. C'est un vrai de vrai. C'est un gars de la Ligue nationale, des champions du monde,
0: oh, de la Ligue nationale.
1: Des fakeux. Donc, c'est le plus grand des fakeux qu'il n'y a pas. Et la beauté de la patente, c'est que Radio X a une belle licence pleine. Il me reste 4 ans mon contrat, puis il reste 4 ans son mandat.
0: Oui, peut-être même un peu moins. Là.
1: Cassez-moi les mathématiques. Il reste 4 ans son mandat, il reste 4 ans mon contrat. 4 = 4. C'est ce que j'ai appris au primaire.
0: C'est tout.
1: Moi qui travaille pour une radio vulgaire.
0: On va ramener un peu de fun quand même. C'est le mois de juillet, Dom. C'est l'été, c'est les vacances.
1: Ben absolument. C'est pour ça que j'ai un hoodie. Il fait 16.
0: Oui.
1: Je suis content
0: oui.
1: que je fasse 16 à matin.
0: Ah, ça fait du bien.
1: Ben moi, j'aime ça. Mais toi, 16, t'es un
3: moi, non, mais là, je suis venu en auto justement parce qu'il fait 16.
1: Ah, moi, j'aime cochonnerie. Ça. J'adore.
0: J'aime ça. Il va faire beau aujourd'hui.
1: Ben oui.
0: C'est le même qu'on aime ça, t'as bien raison. Mais le fun, c'est aussi des artistes, c'est aussi un canard flottant. Mais, tu sais, on va avoir un gros canard flottant dans lequel on va ramener beaucoup d'argent quand même. Là. C'est Ex-Muro qui ramène ça. La ville qui investit pour un rubber duck, là. C'est un canard en caoutchouc.
1: Et si vous n'êtes pas d'accord avec ça, Marchand va vous dire que vous écoutez une station de radio et que vous êtes un abruti.
0: Mais Dom... sais, on pense que Barack Obama, ça va causer de la circulation s'il vient à Québec cet automne, là. Mais écoute, le canard, là, ce sera l'événement du siècle.
4: Je veux juste souligner que c'est un appel à projet qui a été lancé par le Service de la culture et du patrimoine auprès de différents organismes culturels professionnels pour fournir des œuvres d'art éphémères monumentales. Le projet qui a été choisi par est celui qui a été porté par l'équipe d'Exmuro, qui est installé un canard géant qui va attirer dans les villes où cette œuvre d'art monumentale s'est promenée dans les dernières années, attirer entre 1 et 5 millions de visiteurs. Alors,
0: on va attirer entre 1 et 5 millions de visiteurs avec ce canard-là à Québec.
1: C'est complètement...
0: Ça va être l'enfer. Là.
1: C'est complètement ridicule.
0: Un million de personnes qui vont venir ici pour regarder le canard.
1: Et si au moins le canard pouvait se déplacer? J'ai écouté une entrevue avec le gars d'Exmuro à Radio-Canada.
0: Il se promène pas le canard?
1: Non! Il est fixe! Il flotte, mais il est fixe! Donc, il va être jamais là ou devant le port de Québec, je sais pas trop. Non, mais c'est l'apothéose du snobisme. On est vraiment dans un autre univers où si vous n'achetez pas cette sauce-là, si vous n'achetez pas les projets, si vous n'achetez pas les idées flyées, préconisées et surtout subventionnées par la gang avec un grand G, ben vous êtes un abruti, vous êtes un inculte. Vous n'avez pas compris que l'artiste néerlandais Florentine,
0: oui.
1: Moi j'ai appris qu'il fallait le prononcer comme ça, Hoffman. Vous n'avez pas compris que cet être est un fucking génie. C'est un génie parce que le canard a flotté à Hong Kong.
0: Oui.
1: Il a flotté également à Taïwan.
0: Oui.
1: Et il va flotter à Québec.
3: C'est un génie.
1: Et
3: un gros canard.
1: Les suckers qui n'ont pas payé leurs taxes. Oui, je vous parle à vous, à vous, à vous et à vous. 55 maisons. Le bill
0: à peu près.
1: De taxes
0: ouais.
1: Moyen à Québec, c'est 4 000. On s'entend-tu, Dan?
0: Oui, à peu près.
1: Tu payes-tu des taxes?
5: Pas Max? Encore, mais je veux pas en payer non plus.
1: Parfait. Puis toi, à Québec, t'as sur l'autre bord.
3: Oui, exact.
1: OK.
0: On
1: mais
0: va
1: autour
0: parler
1: de
0: l'autre
1: ça,
0: bord tantôt.
1: c'est 4 000 à peu près. Donc, c'est 55 maisons, 55 familles, 55 couples ou ménages, on va l'appeler comme ça, là, qui se posent des questions pour certaines ou plusieurs d'entre elles, à savoir, OK, on coupe où, faut payer les taxes. As-tu payé les taxes? On est en retard de 3 jours, on va payer des intérêts. Donc, on paye ces taxes-là. Là. On les paye vraiment et on fait des virements. Mais cet argent-là, faut quand même le réaliser, va à Exmuro.
0: Oui.
1: Pour un canard qui existe déjà. Mais
0: il
1: qu'on
0: est bâti.
1: Va, il est bâti.
0: Il y a 20 ans.
1: Fait que, je sais pas, y a-tu été lavé depuis le temps?
0: Ben, j'imagine un peu. Là,
3: sans pression.
0: Il lave les...
3: Avec de la housse de bain et une housse à pression.
0: 26 mètres quand même.
1: Mais eux ont la connaissance. Vous ne l'avez pas. C'est ça la beauté.
0: Voilà. Tout est dit.
3: Mais tout ça, c'est dit. De l'art, c'est pas du gros à couper. Là.
1: Ben non.
3: Ben non.
5: C'est une œuvre d'art.
1: C'est une œuvre d'art.
5: C'est vraiment un gros jeu gonflable, pas de glissade.
1: T'en plais ça. Qui bouge pas.
0: Ouais. Zéro, qui bouge
3: t'as pas.
0: Pas
3: le droit d'aller.
1: Un canard flottant qui flotte, mais qui est fixe.
0: Tu parlais de Nick qui paye des taxes sur le bord. Ça, on le savait depuis un Christy de bout de dôme, là. On l'avait vu, on avait reçu des gens ici. Là. Alors, tu te souviens, entre autres, le monsieur avec la casquette Charny.
1: Oui.
0: On le savait que ça brassait dans le voyons, le parti de Stephen Blaney.
1: Oui.
0: Mais là, le yob est aux vaches.
1: Moi, je la connais pas, Annick. Beaucoup de respect. On sait qu'elle est de centre-droite. Donc, pour la gang, c'est l'extrême-droite. Mais... J'ai retracé un post que j'avais fait en janvier. Quand on a noté que la gang à Blaney subventionnait des couches pour adultes, on le savait très bien que c'était pour casser à un moment donné. Là. Tu peux pas dire « je suis de droite et je subventionne des couches pour adultes ». À un moment donné, là. C'est donc la droite élastique, la droite fake, la droite molle, la droite en carton. D'ailleurs, j'ai croisé Gab hier, j'ai dit arrête d'être excellent. Tu ferais apparaître les autres. Je suis allé à son gym hier, Gab, j'ai dit arrête, c'est violent, là. C'est violent, c'est de la violence, c'est de la violence politique. Scoreur de 40 buts, mais les autres qui scorent 7 buts, ils ont l'air à vraiment scorer 7 buts.
0: Oui,
1: oh,
0: oui, non, c'est ça. C'est
1: 7, le chiffre 7 est gros.
0: Oui,
1: quand tout le monde score 7 buts, le chiffre 7 n'est pas gros. C'est tout le monde égal, mais lui, il a score 40 et les autres 7, vous les connaissez, les voilà. Autres députés conservateurs.
0: C'est comme si un gars, le meilleur pointeur des Flames de Calgary a fait quoi? 65 points l'année passée? C'est comme si un gars arrivait et en faisait 100, 125.
1: Bang!
0: Peut-être, oui.
1: Donc, on le savait que c'est pour mal virer. Donc, c'est... Ben, c'est Stephen Blaney. c'est... Le gars qui te donne la main, mais qui lâche pas ta main. Ça, c'est difficile, là. Oui. Quand tu donnes la main à quelqu'un et qu'il refuse de lâcher ta main, ça, c'est difficile. T'es obligé quasiment de dire « lâche ma main ».
3: C'est malaisant, hein?
1: C'est malaisant, hein?
3: Mané, t'arrêtes.
1: T'as-tu remarqué?
3: Oui.
1: C'est-tu ton maire?
3: Non,
0: oui.
3: Non.
0: Ben oui, c'est ton maire.
3: Oui, c'est mon maire.
1: Il dit non, non, mais...
0: Ben oui.
3: Non, mais je veux dire, ça, c'est comme est-ce que j'ai voté dans pour l'équipe?
1: Hein, il renie son maire.
0: Effectivement.
3: C'est mon maire, mais est-ce que j'ai voté pour mon maire? Non.
1: Ben moi, c'est mon maire, Bruno, j'ai pas le choix.
3: Ouais,
1: là.
3: Je comprends.
0: Mais t'es-tu d'accord avec les grandes coalitions, là, oui. Pour les grands discours, les grandes coalitions pour aller chercher le plus de monde possible, en disant, nous autres, on a du monde de gauche et de droite, on va vous gérer ça, c'est de la marde.
1: C'est de la marde. C'est comme un buffet où t'as des sushis, pointes de pizza, lasagne.
0: Ouais, c'est quoi tu fais?
1: C'est pas une indigestion, à un moment donné. Soup Wong Tong avec des biscuits Ritz. Très mauvais début. Ensuite, tu t'en vas. T'as-tu essayé les sushis? Non, j'essaye les saucisses cocktail. Essaye la lasagne. La poutine. Le spag. Le spag sauce blanche, là.
0: Pas
1: le sauce blanche. Dans la même assiette. OK?
0: Ah oui, ça, buffet.
1: Il n'y a pas d'air climatisé dans le restaurant. Il fait 30.
0: Avec les pattes de crabe.
5: Et oui. De grenouille.
1: Des cuisses de grenouille. Puis là, tu lèves tes foufounes un peu. Question de laisser un peu aller l'oxygène.
0: Ben oui.
1: L'oxygène interne.
0: Inventer tout ça.
1: Puis tu te rends compte que, ouais, il va falloir que tu ailles aux toilettes.
3: Ouais, c'est ce qu'on prend.
0: Ça se peut qu'il y ait une job
1: donc,
0: de peinture à faire.
1: Un
0: aussi.
1: Drôle de mélange. Tu sais, tu comprends, la diète, à un moment donné, c'est important, là. La diète, c'est important. Puis quand tu réussis à mélanger tout ça, moi, je suis de droite, de gauche. Tout le monde est d'accord et pas d'accord et tout le monde se réunit au même. J'aime pas la ligne de parti, mais en même temps, si tu veux une cohérence, il faut que le chef aussi entonne le même hymne que ses musiciens. Blaney, c'est un peu n'importe quoi.
0: Ben là, Blaney, hier, ce que je disais, c'est que tu demandes plus de nous faire s'il
1: hésite. DH a fait quand même une coupe de bonne swing cette année. C'était son entrevue avec Blaney, c'était la meilleure swing du retour, à mon avis, de l'année. Où Blaney avait quand même dit « Vive le payage ». Il avait quand même dit ça. Tu sais, je veux dire, tu peux avoir un argument concernant le payage pour un troisième lien. T'sais, tu peux argumenter, dire, arriver avec des la base avec des faits, avec des comparatifs et tout. Puis lui, il dit, ben non, c'est incontournable. Alors que dans le fond, on parle bien souvent d'un pont de remplacement parce que les deux ponts qu'on a actuellement sont en train de s'effondrer. En tout cas, on connaît rien là-dedans, nous autres, mais ça a l'air qu'il y a des photos qui circulent, qu'on a vues, mais garde, on comprend rien. Encore une fois, on est des imbéciles. Mais quand il a dit ça à DH, c'est là que j'ai tout compris que ce gars-là, ben c'est un fake. Total fake. Fait qu'on a affaire à deux fake, mon ami. Boum. Rive-Nord, Rive-Sud.
0: C'est
1: Yves Lévesque. Peut-il déménager? Non, il reste 4 ans son mandat, lui aussi.
0: Ouais, on parle de Lévis. T'as fait allusion sur le payage sur le troisième lien. Tu sais, Marie-Josée Morancy, l'ancienne.
1: Elle se présente dans Charlebourg.
0: Pour la CAQ.
1: Ouais, je comprends pas. Là.
0: Deux fois, elle a pogné à CAQ dans le lit du voisin.
1: Oui.
0: Puis tabarnouche, elle décide quand même de renouveler ses vœux.
1: Je sais. Dans mon côté, en plus.
0: Ben oui. En plus.
1: Colique. OK. Mais elle a le droit, remarque. Mais la CAQ a surveillé, là. A surveillé, là.
3: Change de logo, change de nom.
1: C'est ça. Oubliez le Heinz. C'est équipe ketchup. Oh, mais c'est du fucking Heinz. Oh, ouais, non, t'as pas compris. C'est équipe ketchup. Il faut pas sous-estimer le fait qu'un changement de logo et d'étiquette puisse influencer mon oncle et ma tante. Et surtout que c'est une femme. Oui. C'est une femme, c'est une femme, c'est une femme. Donc, le débat des chefs, c'est des boys. OK? Ils pourront pas l'attaquer comme on attaque un Frankie logo, par exemple. Parce qu'elle pourra dire, à un moment donné, il faut pas qu'elle abuse de cette cassette-là, mais elle pourrait dire... Je suis contre le fait qu'on attaque une femme en politique c'est de cette manière. C'est du sexisme.
0: C'est pour ça que c'est difficile, les femmes en politique.
1: Exactement. Et elle sera appuyée par de très nombreuses politicasses du Québec. Et à ce moment-là, peut-être pas Éric, mais un gars comme PSPP, par exemple, pourrait perdre pied, parce que lui est en train de perdre pied dans les sondages. À ce moment-là, il y a peut-être de la nervosité qui va s'exprimer. Non, je te le dis, elle a le beau rôle. Changement de paradigme, changement d'étiquette. On relance une liqueur. On relance une marque de savon.
0: C'est le nouveau Coke.
1: C'est le nouveau Coke. Mais c'est plus que ça. C'est... Il y a une twist, là. Mais je vous le dis, plus j'y pense, et plus ça va marcher. Je vous le dis, là, ça va être une élection vraiment sac à surprise. Elle est loin d'être exclue.
3: C'est le Coke, le
1: choix. Toi, t'as fait des prédictions dans le show de
3: Couture. Tu dis que Christine Fréchette allait probablement rentrer minoritaire.
1: Ben, t'as raison. Et peut-être même majoritaire.
3: J'espère que non.
1: À suivre.
0: Je vais te poser la question de...
1: Oui.
0: Ben, je pense pas majoritaire parce que je regarde, tu sais...
1: C'est tellement séparé, là.
0: Dans la biographie de tous ces nouveaux candidats, leur dernier job, c'est tout dans le personnel administratif de la Coalition Avenir Québec. Ils sont pas capables de trouver du monde pareil, là.
1: Il y a pas d'équipe. Bonnardel, il fait tellement pitié. Et maudit que j'ai pleuré. Pas d'allure comment j'ai pleuré.
0: J'ai vu ça dans l'article de Radio-Canada.
1: Il fait un saut sans parachute.
0: Le gars va faire 200 000. Un saut sans parachute, le gars va faire 200 000 par année.
1: Oui. Très bon.
0: Plus
1: très
0: la
1: bon.
0: Prime de départ.
1: Très bon. Par année. Combien ça vous prend en avoir liquide, en avoir chez votre courtier pour avoir cette pension-là? À partir de 60 ans, il n'y a pas 60 bonnies encore.
0: Non,
1: il va avoir 60, c'est ça.
0: Ça approche.
1: L'an prochain, ou dans 2 ans. Mais lui, c'est bing, bing, bing, bing. Mais c'est très insécurisant, tu sauras, Dan Gravel.
0: Ben, je le sais.
1: T'as pas de cœur.
0: Hey, 200 000 par an à partir de 60 ans, là. En fait, ce qui est insécurisant, c'est je vais dessus à l'île d'Amalte ou à Santorini.
1: Ben, c'est ça. Alors, regarde, il y a une angoisse incroyable.
3: Il n'y a personne qui me chauffe pour aller à l'aéroport, là.
1: Ouais.
0: C'est vrai. Ouais.
1: Oui! Je vais devoir conduire.
3: Ouais. Faire quoi, moi?
1: Les arrêts. Est-ce que j'arrête complètement? Est-ce que je peux faire un stop américain? Est-ce que je peux rouler 53, 54 d'une zone de 50? Tout ça, regarde, c'est tellement anxiogène, garde.
3: Geneviève vient texter de mettre sa ceinture, par exemple.
1: Oui.
3: Oui.
1: Oui. Mais... Elle a l'air heureuse en la passant. Est-ce qu'elle se prépare à être mairesse? Peut-être. Mmh. Peut-être.
0: Je pense que oui.
1: À suivre.
0: Je pense que oui. Est-ce que ce serait une mauvaise nouvelle?
1: Non, ce ne serait pas une mauvaise nouvelle. Ce ne serait pas du tout une mauvaise nouvelle. Mais les gens vont décider. Vox Populi, Vox Dei. Mais
0: absolument.
1: À un moment donné, il va falloir songer à un plan. À moins que vous aimiez Bruno pour l'éternité jusqu'à la fin du monde.
0: Mais moi, je pense que Bruno, il a des ambitions.
1: Ouais, toi, tu penses ça. On n'est pas tout à fait d'accord.
0: Moi, je pense qu'il trouve que le Canada, c'est pas un si gros pays que ça. Il est capable de diriger ça.
1: Ouais, là, ça me fait peur.
0: Ouais.
1: J'aime mieux changer de sujet.
0: Ça peut commencer par le Québec aussi, mais j'ai bien l'impression qu'il y a des grosses ambitions.
1: Ouais.
0: Écoute, on parlait de la CAQ, peut-être minoritaire, peut-être majoritaire. J'ai envie de te poser une question. C'est une question que j'ai posée à toutes les gens qui font un petit peu d'analyse politique ici sur les ondes. C'est la suivante. Il est où, Paul Saint-Pierre Plamondon?
1: Il est en vacances.
0: Je comprends. Éric Duhaime a pris des vacances.
1: Oui.
0: Il a acheté de la pub dans tous les médias. Il est resté présent pendant ses vacances. Actuellement, Paul Saint-Pierre Plamondon, le Parti québécois, on n'entend zéro parler. C'est comme, on se prépare, ceux autres qui mènent les sondages.
1: Non,
0: on est en campagne électorale à l'heure actuelle. Christine Fréchette enchaîne les annonces. En fait, elle est seule, là, tous les autres allaient s'aller. Ben, il y a Charles Milliard, mais Charles Milliard, il patine sur la glace, mais on veut pas le regarder. Donc,
1: non.
0: Mais tu sais, là, pour l'instant, Duhaime est revenu cette semaine. Ça va rajouter quelqu'un, mais Paul Saint-Pierre Plamondon, depuis qu'il a lancé son Christy de livre bleu, qui n'est pas disponible nulle part le 23 juin dernier. Missing in action.
1: Freshie s'en va en vacances. Donc, elle a procédé au changement d'appellation du parti. Puis, donc, elle s'en va en vacances. C'est ce qu'on a appris. Des courtes vacances. Là, mais lui, PSPP, je ne sais pas. Peut-être qu'il va revenir prochainement. C'est sûr que dans la période actuelle estivale, les gens n'ont rien à foutre des politicos. Donc, c'est sûr que lui doit se dire... Je vais gérer mes billes, je vais pas me brûler Je vais pas faire comme Madonna en 1992. Je vais me tasser. Je vais être moins brûlé. Puis quand je vais revenir, ça va compter. Peut-être que c'est ça, dans le fond. Mm-hmm. Puis envoie au front certains candidats, peut-être pour alimenter des tribunes plus estivales, plus légères, style sucré-salé. Comme Penny Malençon, comment elle s'appelle, là? On va toujours bien.
0: Peggy.
1: Peggy, ouais, qui est allée dire après ce qu'elle buvait plus, là. Avec Caroline Proulx, là, en une de la presse la semaine passée. Une entrevue quand même le fun à lire. Moi, je pense que c'est plus ça. Là. On est dans le sucré-salé. Là. On est dans va dire à la presse que tu prends des mocktails.
0: Ouais, c'est ça.
1: Puis lui est en arrière, puis il attend. Moi, je pense qu'on est plus en mode repos, pour vrai. Tu gaspilles pas tes munitions actuellement.
0: Ah, mais sans nécessairement gaspiller tes munitions. Tu sais, moi, je suis un magasin de meubles. J'ai pas de vente cette semaine, mais je vais juste publier ma marque. Juste pas te faire oublier. Ouais. Tu laisses complètement la glace aux autres.
1: Mais les gens sont pas
0: aucune
1: disponibles.
0: Visibilité.
1: Moi, je pense que les gens sont pas disponibles actuellement. Pas vrai, là. Les gens actuellement ne sont pas disponibles. Tu sais, tu procèdes pas à l'ouverture d'un magasin là.
0: Non, non, ça...
1: personne. C'est plus dans ce sens-là.
0: Ça, je comprends le point, mais...
1: Je pense qu'ils sont en train d'annoncer les candidats. Ils n'ont pas fini d'annoncer les candidats. Mais actuellement, là, l'attention n'est pas vers la politique pour le monde. Les gens veulent vraiment penser à autre chose. C'est pas vrai, là. Parce que quand ça va recommencer, ça va recommencer. Là tu vois l'ajoute, tu vois la station de radio que vous écoutez actuellement. Je vous dirais qu'aux alentours du 10 août, là, ça va reprendre. Dans un mois, je te dirais, là, ça va reprendre.
0: Trois semaines. Je rappelle que c'est trois semaines.
1: J'aime ça dire trois semaines. Mois, mais t'as raison.
0: Ça recommence bientôt, là. Le fun, le monde, est-tu à la Coupe du monde?
1: Ah, que c'est le fun. Hein?
0: Ouais, on s'en est parlé cette semaine. Toi, puis moi, on est embarqué là-dedans.
1: Hein, ah, oui, absolument. Mais tu sais, c'est là qu'on se rend compte que la MLS, c'est du pari pâté. Là. Tu sais, là, on était gâtés avec du caviar. Puis tu veux-tu du caviar, puis t'en redemandes-tu, puis du foie gras, puis du caviar, puis du foie gras, puis du caviar, puis c'est Messi, puis Kane, puis Messi, Kane, les autres. Les Anglais qui vont jouer contre les Français, d'ailleurs, ça va être assez spécial. Où trouves-tu ta motivation? Ben, je sais qu'il y a peut-être la haine des Anglais chez les Français et vice-versa, mais quand même, il n'y a pas de médaille au bout.
0: Finale, c'est un peu
1: c'est ridicule. Finale. Ouais. Après-demain, hein, c'est
0: ouais,
1: ça?
0: Oui, c'est samedi, ça, c'est ouais. Samedi. Ben, t'as... L'intérêt est individuel avec Mbappé et Kane en se disant les deux gars courent après des records de buts, donc oui. Ils vont essayer d'en mettre. Mais c'est un Wolf Moncam qui compte pas, là.
1: Non, c'est ça, exactement. Pis c'est là qu'on se rend compte que la MLS, c'est... Moi, je suis ça, tu sais, de manière en dilettante, là, pas de manière abusive, là. Mais c'est là qu'on se rend compte que finalement, tu sais, on fait tout un plat avec ça. C'est comme du soccer, la Ligue américaine, on va le dire.
0: Oui, ben c'est
1: comme tu as la Ligue nationale, tu as la Ligue américaine. Ben, c'est comme... Nous autres, on remplit des petits stades avec la Ligue américaine.
0: Ouais, c'est comme la Ligue de hockey suisse.
1: Oui, c'est ça.
0: C'est
1: ouais.
0: C'est avec autre chose. Des gars. C'est complètement différent.
1: Ben, on pensait vraiment que quand Beckham a engagé Messi, que Messi a plus de jus parce que, en général, c'est Ibrahimovic, par exemple, quand il a fait, comme Wayne Rooney, quand ils ont fait la MLS, des anciennes légendes de la Premier League ou de la Ligue.
0: Henry, Beckham, lui-même.
1: Ouais, ben, c'est ça. Ça, c'est d'autres bons exemples, Dan, que ces gens-là avaient plus de jus. Puis, à certains égards, il y avait moins de jus. Fait que quand Beckham a signé Messi à Miami, on devait se dire, ben, finalement, il n'y aura pas.
3: Il vient finir sa carrière.
1: Il vient finir sa carrière tranquillo, puis on va donner un beau condo. Fait que là, sa femme va pouvoir aller porter les enfants à l'école. En limousine et tout, avec un chauffeur. Ben, t'es un peu. Mais si! Il y a plus de jus que n'importe qui dans MLS encore. Puis ouais. Vous l'avez vu, le Messi retourne en finale. Donc, ça, c'est vraiment l'exception qui confirme la règle. Mais t'as Griezmann aussi. Je sais pas s'il a commencé à Orlando. Je sais qu'il a signé à Orlando, mais il est dans la promotion.
0: Mais...
1: Parce que là, on joue beaucoup des cymbales là, du côté de la MLS parce que ça recommence très bientôt, dans les prochains jours, la MLS. Il y a Grisou qui s'en va à Orlando. Là.
0: Ben, souviens-toi, plus proche de nous autres...
1: Il y a moins de jus que Messi à Miami. Là.
0: Plus proche de nous autres, quand l'Impact de Montréal, à l'époque, ça s'appelait l'Impact, ont ramassé Didier Drogba.
1: Ouais.
0: On disait que c'était fini, Didier Drogba, en Europe. Il est arrivé ici. C'est lui qui scorait tous les buts de l'Impact.
1: Absolument. C'est un bon exemple. C'est un bon exemple.
0: Donc, tu sais, tu te rends compte...
1: La Montréal n'est plus capable d'attirer ces joueurs-là. Pas
0: non.
1: Capable.
0: Mais non.
1: C'est pas attirant. Il fait fret. Tu joues... Tous tes premiers matchs à l'extérieur parce qu'il fait trop frais, parce qu'il y a encore, de la neige au stade Saputo. Puis là, on s'en va au stade olympique. Fait que, regarde.
0: As-tu encore du jus pour un vrai live post?
1: Absolument. Voici. On regarde le thème, hein?
6: Ça va live post!
7: Mort et live post!
6: Mort et live post!
0: On prend enlever les voix, hein? Sais-tu quoi? Je trouve ça le fun, moins
1: on
0: de voix,
1: faire
0: c'est
1: des thèmes,
0: thème.
1: Pas de voix.
0: Ouais.
1: On va le refaire.
0: On va le refaire. Il y a juste la Légion à laquelle on touche pas.
1: Ouais, on va refaire les thèmes. Si on refait les thèmes, on repère sur tout ça. Puis ça donne bien parce que Max est un fidèle ambassadeur, un fier ambassadeur du Midi. Il est ici. Donc, Max, que vous entendez, puis que vous avez entendu tout l'été, qui travaille avec Jean-Christophe. Donc, on a une annonce à vous faire à partir de la première semaine de programmation de Radio X, c'est-à-dire le 10 août, il y aura le premier Super Jeudi. Et ce sera le retour du One-Two Punch avec Jean-Claude et Bibi, Jean-Christophe et moi-même. On s'est entendu pour un contrat d'une durée indéterminée.
3: Un volet.
1: Pour un montant qui est tout à fait insignifiant. Donc, c'est ça la beauté à Radio X.
3: Oui.
1: C'est qu'on travaille plus pour le même salaire.
0: Oui.
1: Donc, on en redonne. C'est complètement le contraire de la Ligue nationale de hockey. Donc, de manière tout à fait aléatoire et gratuite. Non, je déconne. Je voulais le faire, puis je pense que Jean-Claude voulait le faire aussi. One-Two Punch, c'est quoi? Animateur numéro 1, numéro 2 à Québec. C'est pas très compliqué à comprendre. C'est Jean-Claude et Bibi, donc number 1, number 2. On mixe ça, et ça fait tout un duo avec Jean-Christophe. J'ai travaillé 8 ans avec. On a fait Morel Live ensemble. On a une chimie, en toute humilité, exceptionnelle. Mais c'est un show qui est totalement différent. À l'époque, Morel Live, c'était un show qui était tout à fait psychédélique. C'était le mid, donc on faisait un peu n'importe quoi.
0: Il y a quand même eu une période dans l'émission du matin où j'ai eu la chance de vous accompagner dans les derniers moments.
1: C'est vrai.
0: Tu te souviens de la flûte,
1: là?
0: Quand il arrivait à 7h le matin, au début. J'étais pas encore dans le show dans ce temps-là.
1: Ouais, c'est
0: quand
1: quoi,
0: vous avez commencé le matin?
1: La flûte étant, on attend Jean-Claude qui est
0: Jean-Claude
1: pas
0: arrivé. Jean-Claude n'était pas là. C'était...
1: Ah, Jean-Claude avait de la misère le matin.
0: Ouais. Il arrivait plus tard.
1: Tu te souviens de ça?
0: Ben oui, puis moi j'étais même pas dans le show. Je travaillais ici, mais j'étais pas dans le show encore dans ce temps-là. Mais c'était Laurent qui était à la console, il partait une flûte.
1: Ben voyons donc!
0: Quand Jean-Claude arrivait, puis là, Jean-Claude de la station, je vais essayer de la trouver, là, mais...
1: Ben voyons donc!
0: Du temps, fais la météo, là.
1: OK, donc, c'est ça, on va être ensemble, donc, le super jeudi, autour de 7h30, c'est Jean-Christophe et moi-même, Jean-Christophe dans Morel Live, mais là, ça prend un échange, parce que moi, j'ai pas de cash, là.
5: C'est ça le deal.
1: Fait qu'il faut que je vende mon corps.
3: Oui.
1: Ah, donc, j'ai vendu mon corps au midi. Donc, je sais pas trop comment ça va être annoncé, de quelle manière. Mais je vais aller crasher l'open du midi. Possiblement lundi ou mardi. Parce que, tu sais, faut que ça soit quand même distancé. Là, si on fait ça un mercredi, ça devient redondant parce que Jean-Claude sera dans Morel Live le jeudi. Donc, as-tu entendu parler, Max?
5: J'en ai entendu parler, j'étais super content. J'ai hâte, ça va être un rendez-vous.
1: Ça va être le fun.
5: Comme tu as vendu ton corps, ben on va te savourer une partie à la fois.
1: Non, ça va être débile. Non, puis vous allez être autour de la table aussi.
5: Non, ça va être un rendez-vous, ça, rapidement.
1: Je crash l'open de Jean-Claude avec Pat et Max. Possiblement mardi, mais ça, c'est le boss et Jean-Claude qui vont décider ça. Mais en même temps, ça ne demande pas beaucoup de science pour trancher. Il y a juste quand même cinq jours de programmation. dans une semaine de programmation. Puis, donc, ça ne sera pas le vendredi, ça ne sera pas le jeudi. Donc, vos jeux. Et pas mercredi. Donc, lundi ou mardi, je crache l'open dans le midi à partir du 10 août. Donc, j'ai hâte, pour vrai. J'ai hâte. Puis, c'est un naturel. Donc, ça va être vraiment trippant. Puis, je vais me déplacer. Je vais rester live comme je le suis en studio. C'est vraiment le fun.
0: Fait qu'il y a un café proche ici de la station qui va te voir à tous les lundis matins.
1: Oui, ça se peut, ça. Café Smith sur Belvedere.
0: C'est ça.
1: Si la rue n'est pas fermée, débâti par Marchand et Sagan.
0: Oui.
1: Je sais pas
0: à
1: si
0: l'hiver, on
1: devrait
0: pas pire. On va avoir des routes de glace.
1: Oui, c'est ça. Je devrais y aller avec mes bottines de ballon balai. Qu'est-ce que j'ai annoncé aussi? Je peux rester dans la grille aussi puis annoncer toutes sortes de trucs. Hein? Tandis quoi? Pourquoi pas?
3: Ah oui, vas-y.
1: Hein? Pourquoi pas? La semaine prochaine, je vais faire un striptease sur Facebook. À tous les jours, je vais dévoiler la programmation de chaque jour. Donc, lundi prochain, je dévoile le lundi, les lundis dans Morel Live, parce que des lundis qui sont en alternance. Là, on fonctionne avec semaine 1, semaine 2 pour certains chroniqueurs. C'est donc, les gros noms...
0: on a des chroniqueurs à garde partagée.
1: Ben, c'est ça, qui préfèrent y aller aux deux semaines et tout. Moi, je... pense que l'une des surprises cette année, tu sais, je veux pas dévoiler les recrues de l'année d'avance, là, parce que quand même, la saison n'est pas commencée. Je pense que Jackie Smith fera tout un tabac. J'ai rencontré Jackie et elle va être dans Morel Live comme chroniqueuse municipale les mercredis en alternance avec Stevens Melançon. Donc, tu auras Stevens le mercredi 1 et mercredi 2, tu auras Jackie, mm-hmm. qui... Puis moi, j'étais super fin avec Jackie parce que j'ai quand même payé la traite à la Barberie, donc il venait en vélo. Donc, qui l'eût cru. Hein? Et tu sais, je voulais être fin, puis j'ai dit, ouais. Jackie, t'es la bienvenue, puis on a du fun et tout ça. Non, mais elle veut s'accrocher. Elle veut vraiment se pincer. Elle veut des débats. Elle veut être polarisante. Elle veut dire de la merde, finalement, et moi de même. Donc, finalement, ben ça va être drôle. Ça, on va s'amuser. Puis je pense que c'est quelqu'un qui est... C'est quelqu'un qui est intelligent. C'est quelqu'un qui manque, je pense, au conseil. Toi qui analyses le conseil, Dan, je pense que tu es à même de constater.
0: Moi, je trouve ça parfait.
1: Le conseil, c'est un spag, pas d'épices.
0: Moi, je trouve ça
1: souvent même pas de viande.
0: Je trouve ça parfait parce qu'en plus d'avoir Steven et ou Jackie,
1: ils sont complètement différents.
0: Une semaine sur deux. C'est le mercredi. Donc, les deux auront à arriver un jour ou l'autre en réaction au conseil municipal qui aura eu lieu la veille.
1: Tout à fait.
0: Donc, ça, c'était intéressant.
1: C'est l'après chaud. C'est l'après.
0: Exactement. Et les deux faisaient partie de l'opposition dans l'ancienne administration, dans la première administration Marchand. Les deux faisaient partie de pas de la même opposition, mais quand même de l'opposition. Donc, c'est sûr que ça va rendre les débats intéressants.
1: Donc, on salue Yves ici qui nous texte. Jackie Smith, aucun intérêt. Donc, parfait. On continue comme ça.
0: Oh,
1: c'est
0: oui,
1: juste
0: non,
1: parfait.
0: Non, c'est correct.
1: C'est ça qu'on aime, des réactions comme ça. J'adore ça. Frank va commencer la semaine. Frank qui revient dans l'émission. Frank, le dédommiseur. Légion, Legion of Dom, pas le choix. Mm. Lundi et mercredi, tellement de stock. Donald déménage dans le lundi. Éric Gravel également, qui est notre Rambo. Je ne sais pas s'il va aimer qu'on le qualifie comme ça, mais c'est quelqu'un quand même qui est musculaire. On va
3: c'est
1: dire
3: Rambo
1: comme ça.
3: 2.
1: Non, mais c'est quelqu'un qui dérange, puis qui aime déranger, puis qu'on aime qui dérange, puis qu'on veut qui dérange. Et l'ajout. Là, quelqu'un qui me demande est Pat Paquette. Pat Paquette aura des annonces à faire. Donc, c'est pas moi qui vais faire les annonces politiques, le cas échéant, mais Pat aura des annonces à faire. Pat, c'est quelqu'un que j'adore. Et bon, on a perdu d'autres mondes. On a perdu des gens qui décident de se lancer en politique. Vous les connaissez, donc Pat ne peut pas revenir. Donc, bon, on le salue. Il n'y a personne qui est mort, donc c'est pas dramatique tout ça. Mais je veux saluer Hugo et c'est le chroniqueur le plus jeune de l'histoire de Morel Live. On est allé prendre une bière en début de semaine,
0: oui.
1: Toi et moi.
0: Oui.
1: On a fait une vidéo à
0: Absolument.
1: La souche, à Stoneham, demandant aux grands talents, grands et petits, de nous contacter pour être chroniqueur dans Morel Live. En ce lundi, les lundis de sport, c'est important. C'est la NFL, c'est la NHL, et même pour les tripeux d'NFL, on fait quand même une projection pour le Monday Night. Monday Night qui est quand même une institution dans le sport en Amérique du Nord, là, voire même dans le monde. Et on a eu plein de candidatures, mais des candidatures du genre, ouais, mais moi, je peux te jaser de temps en temps de sport. Non, c'est parce que chroniqueur, c'est pas ça. Tu sais très bien, Max, de toute façon, c'est toi qui book dans le midi. Chroniqueur, ça demande...
5: La constance.
1: La constance.
0: Et de la préparation.
1: Et de la préparation. Oui. Ça demande la rigueur, ça demande d'être là quand on t'appelle. Puis ça demande à ce que tu dures toute l'année. Donc, je pense qu'il y a des gens qui n'avaient pas tout à fait compris le message, mais il y en a un qui l'avait quand même compris. Et c'est un kid du nom de Hugo Paradis Lacroix qui nous a écrit un message, somme toute, assez cocky.
0: Oui.
1: Et j'adore les gens cocky.
0: Absolument.
1: Les gens qui savent qu'ils sont bons. Mais je t'ai demandé quand même de passer le test.
0: Oui, je l'ai.
1: Le test NFL de Dan Gravel, qui n'est quand même pas un test le fun.
0: Non, non, effectivement, mais je l'ai senti. C'est un.
1: Il connaît ça.
0: Oh,
1: mais c'est un
0: oui.
1: fan des Bills. Okay?
0: Tout le monde a besoin de défauts.
3: J'allais le dire.
0: Tout le monde a besoin de défauts. Mais en même temps, écoute, c'est ça que ça prend. Puis si tu restes accroché sur la NFL, le hockey. Le reste est facile à aller chercher par la suite pour être capable d'être un bon chroniqueur du lundi.
1: Mais tu l'as pré-testé.
0: Oui, je l'ai pré-testé.
1: Et moi, je l'ai testé hier.
0: Oui.
1: J'ai pris un café pendant une heure au Starbucks, le Bourgneuf. Vraiment trippant, le kid.
0: Puis dis-tu quoi?
1: Tire partout. J'ai tiré partout, là. LHJMQ, Ligue nationale, Canadien, vas-tu faire les séries? Je vous reviens avec un scoop. La semaine du 10 août, j'ai une révélation à vous faire à cet effet-là. Les prédictions, ça va commencer de bonne heure, je vais vous le dire. Et NFL, bien entendu. Mais le kid est exceptionnel, il va avoir 19 ans prochainement. Études en sciences juridiques à Garneau, analyse des matchs du Blizzard sur Flow Sports. Donc, vraiment,
0: ça, là,
1: ça c'est le fun de donner la chance à un kid. Et on souhaite la bienvenue à Hugo dans la grande famille.
0: Oui, on va l'entendre pour la première fois la semaine que je vais revenir.
1: La semaine que je vais être là, finalement.
0: Je reviens une semaine avant toi, moi.
1: OK. Ah, tu le testes?
0: Oui, je vais le tester. J'ai dit ça hier.
1: Ah oui?
0: Oui, on va le tester la première semaine. On va changer
1: tout ça
0: avec.
1: Pour le même salaire.
0: Oui, exactement. Ça ne changera pas. Il n'y a rien qui va bouger. Il n'y a rien qui va bouger à ce niveau-là.
1: OK, good. Mais, on va parler de basket. Le message à Pierre-Luc ici.
0: Mais t'as ouvert la porte, Flo.
1: Oui. J'adore Flo. Hier, j'ai écouté Flo, Dan.
0: C'est malade.
1: Parce que Hugo m'a dit, je suis sur Flo. Fait que je bisoune sur Flo. Du baseball, de l'ultra hyper banlieue de Saskatoon. Il y a madames qui se font pas épier, là.
0: Non.
1: J'ai vu des madames qui sont étalées les jambes sur la clôture. Tu peux pas faire ça au Capital. La rangée en arrière du marbre. Mon oncle, ma tante, les jambes sur la balustrade. En sandales, tu vois les corps aux pieds. Mais tu vois le lanceur aussi, tu comprends? Tu vois les deux, les trois et les quatre à la fois. C'est complètement débile. Flo, là, c'est fucking raide. As-tu vu les logos des équipes?
0: Oui, pas juste ça, les logos.
1: Les pingouins de Pittsburgh, prenez le logo, c'est un pingouin. Non. C'est un dragon. C'est le même logo, mais c'est un dragon. Il y a des... Mais les équipes le savent, ils poursuivent pas, là. T'sais, ils n'engagent pas un avocat pour ça. Si on va poursuivre, mettons, le Penguins de Tacoma, t'sais, ils le savent, là. T'sais, ils savent qu'à un moment donné, ils font ça pour s'amuser. Mm-hmm. T'sais, comme l'Autochtone des Blackhawks, c'est un pingouin. Tu comprends? Ils ont le droit! C'est comme la Ligue russe. La Ligue russe, c'est fucké, là, les logos, là. C'est un pingouin avec du feu. Tu le sais que ça n'existe pas. Ça n'existe pas. Ce n'est pas vrai. Mais c'est un pingouin qui court tellement vite qu'il y a du feu.
0: Puis moi, ce que j'aime,
1: c'est ça, la Ligue russe, mais c'est un peu ça qu'on voit à Flow Sport.
0: Exactement. Puis souvent, tu vas voir une game de balle, la caméra est fixe.
1: La caméra est très fixe. Trop fixe.
0: Pas. J'ai même vu un match universitaire américain.
1: Oui.
0: Sur Flow, où la caméra était sur le plastron de l'arbitre.
1: Non, mais
8: c'est malade.
1: C'est juste exceptionnel. Réponse aux gens qui questionnent. Ray, vas-tu être là? J'ai pas fini, là.
0: Oui, c'est pas
1: fini.
0: Long, ben oui.
1: Mardi, Philippe R. Bertrand. Ça, c'est un gars qui m'emmerde de temps en temps. Mm-hmm. Je l'adore. Entre autres, il a lancé quand même tout un débat il y a deux semaines de ça, à savoir est-ce qu'on devrait enlever le droit de vote à ceux qui payent pas d'impôts. Oui. Une idée que... Oui. Ça, c'est la première affaire qu'on s'est jasé, Jean-Claude puis moi, parce qu'on s'est donné nos chroniqueurs, Jean-Christophe et moi, au Cossaire, à Lévis. Puis j'ai dit, « Hey, j'ai Bertrand comme chroniqueur. » Il dit, « Hey, ça, là, c'est complètement capoté. Hey, on avait lancé cette idée-là. De ceux qui payent pas d'impôts ne devraient pas voter. Tu t'en souviens? » Ben oui, je m'en souviens. On avait lancé ça dans le MID. Mais le MID, on était écoutés, mais... C'était pas prime, tu comprends, mais on l'avait lancé ça, on a fait un show complet là-dessus. Mais donc, Bertrand va être avec nous autres, avec Kevin Paquette, qui est ancien chef des jeunes à Dekis. Oui, les gens ont plein de défauts. Hugo prend Playbills, Kevin a déjà été caquiste, mais a été conseiller également pour les conservateurs à Ottawa.
0: Je sais pas si c'est
1: très law and order, Kevin Paquette.
0: Quelqu'un qui prend pour les Bills ou quelqu'un qui a déjà été caquiste, ça reste
1: une réflexion. The jury is still out.
0: Ouais.
1: Ray de retour toujours, mardi et jeudi, Ray de Sports avec Caron et Beauregard dans la semaine 2, qui revient mercredi, Légion Nick Payne, ton bloc.
0: Oui.
1: Qui sera un genre de Dan Burger.
0: Oui.
1: On n'a pas le nom encore.
0: Ah, c'est pas un nom, mais dites-vous que ça va être un Smash Burger. Deux
1: Légion
0: Smash Burger.
1: Style Dan.
0: Puis on remet de la boulette entre les deux. Puis on se fait un méga burger avec ça.
1: Mélenchon, Marc Bouchard. Smith, Marc Bouchard en alternance. Super Jeudi, One Two Punch. Sam Chabot, Ray. Max Truman également. Et vendredi, The Fun is Back. The Fun is Back. Really, The Fun is Back. Avec le lave-vaisselle Frank, le nick à feu.
3: Yes, sir.
1: C'est quoi le nez café?
3: Ben, tout ce qui, ce qu'on fait déjà depuis le début de l'été, c'est-à-dire tout ce qui est des niaiseries qu'on peut retrouver.
1: Mais qu'on peut jaser autour de la table.
3: Exactement. Oui. Moi, ce que j'aime.
0: Moi, c'est ça que ça me fait penser le nez café.
3: Ben, c'est ça, ça doit être le thème.
1: Ah non, le nez café, c'est exceptionnel.
3: Non, mais c'est ça, mais tu sais, autour d'un feu, autour d'une table, tout le monde jase de plein d'affaires que tu vas voir sur les réseaux sociaux, sur TikTok, sur X. Peu importe, on va jaser de paquets de niaiseries.
1: Exactement.
3: C'est ça. Faut avoir du fun. Moi, le vendredi, c'est ma journée préférée.
1: Et le live d'or après. Trois extraits. Moi, je vais soumettre mon extrait de la semaine. Un chroniqueur qui a pété une fuse, etc. Mm-hmm. Nick, Dan, ouais. Vous allez voter. Et on va passer en reprise le meilleur extrait de la semaine.
0: Voilà.
1: Ensuite, Gary is in the house avec les Rock News et la guitare qui revient. C'est le retour du karaoké de Nick. The fun is back?
3: Ouais.
1: Et Gary qui va rester autour de la table pour chanter The Fun is Back. Oh, comment Gary. Ça marche le karaoké? Ça a été un grand succès, ça, dans le retour avec Jean-Claude, quand Jean-Claude faisait le retour.
3: Exactement. Mon arrivée ici à choix, c'est une idée qui a émergé. Dans le fait, on trouvera.
0: C'est toi qui choisis les tunes?
3: Ben, c'est ça l'affaire. À chaque semaine, moi, je pense que je vais arriver avec une thématique différente. Et des fois, je vais choisir les chansons. Ce sera thème imposé.
1: C'est toi le boss.
3: Puis des fois, vous aurez l'occasion de choisir vos chansons.
0: OK.
3: Fait que selon des thèmes à chaque semaine, des fois on se base sur l'actualité, des fois sur le sport, des fois sur rien partout.
1: Mais c'est toi le boss.
3: Exactement. Fait que vous allez faire à peu près une minute de chanson, des chansons que le monde connaisse, oh, évidemment, oui. Et les auditeurs devront voter. C'est toi le meilleur, Dom? C'est-tu Dan le meilleur?
1: Seras-tu
3: Gary le meilleur? On sait pas.
1: Ça se peut. Ça se peut. Très
5: on
1: bon.
5: Pense pas.
3: Non, non, les gens votent.
5: Pas, mais ça se peut.
3: Tu sais, mettons, on donne trois minutes, là.
1: J'adore.
3: Vous votez en rafale.
1: J'adore.
3: Vous appelez, là. Moi, je vote pour Dom. Moi, je vote pour Dan. Et voilà.
1: J'adore ça. Il y a des gens qui vont vraiment voter pour Dan?
0: Oh oui, ça...
3: Ben,
0: ça...
3: je lui souhaite.
0: Ça va arriver. Ça va arriver.
5: Sur tous les sauts.
1: Très bon, ça, c'est du max.
0: Attendez ma version.
1: Ça, c'est du max.
0: Attendez ma version de mon Joe, de Paul Piché.
1: Oh oui, oui. Ça, c'est sûr que ça va arriver.
3: Vous allez... On commence avec ça.
0: C'est dans vos bon. Pantalons.
1: Il y a des gens qui demandent Nathalie El Grablier de retour. J'ai demandé à Nathalie, je pense qu'elle est en vacances, mais c'est pourquoi il y a toujours la place pour Nathalie. Et il y a une ou deux autres personnes également qui sont pas revenues, mais on va essayer de trouver de la place parce qu'au travail, il y aura quand même des entrevues d'actualité.
0: Ah oui, t'as de l'espace pour d'autres entrevues dans le show.
1: C'est quand même, je pense, l'édition Morel Live matinale la plus chargée ever. Mais le reste, c'est dans la cour de Nick. Il faudra qu'il appelle les invités, surtout les avisés qu'on est en retard.
3: Oui, ben, j'ai déjà commencé à le faire.
1: Très bon. Est-ce qu'on commence? Il est 8 heures, là.
0: Il est 8 heures.
1: Vous allez me foutre à la porte parce que vous êtes en retard.
0: Non, on va te foutre à la porte. On n'est pas en retard. Je respecte mes temps, pas pire. Ça va.
1: Ouais, mais il n'y a pas de pub.
0: Ouais.
1: C'est pour ça que t'es pas en retard.
0: Il y a moins de pubs.
1: Oui, oh, OK, parfait. Ouais, je me corrige.
0: Cette semaine, c'est mais t'as de l'air en forme, ça, c'est cool.
1: Très en forme.
0: Je peux-tu te faire un cadeau avant que tu partes?
1: Ouais, ça ressemble à des mauvaises nouvelles, mais vas-y.
0: C'est pas la première fois que les auditeurs vont l'entendre, mais quand même, je veux ta réaction à ça. C'est une conversation qui a eu lieu à la radio de Radio-Canada entre Monique Néron et Martin Matt.
1: Oh, oh, oh, oh.
0: Ah oui. Sur les mers. On se laisse là-dessus, Dom.
1: Et je peux en commenter.
0: Ben, tu commenteras si tu veux.
1: Non.
0: OK.
8: On parle d'une contribution de... On est dans une fourchette de quoi, là? En haut de 10 000, 20 000?
9: En haut de 20 000.
8: Excellent. Dès cet après-midi, il y a une commande qui va être passée. Pour la suite, ça va être 3% cash des contrats.
9: Mais là, nous, on fait pas une grosse marge de profit, là. Si je vous donne 3% de chaque contrat, il m'en restera pas gros.
8: Mais chargez-nous 3% de plus. Tous nos fournisseurs font ça.
9: Ces citoyens qui vont payer ça avec leur taxe? Vous pensez qu'ils sont contents de ça?
8: Ça fait 4 mandats de suite que le maire Valcourt est réélu. Je pense que les citoyens sont très satisfaits.
10: Bon, ça devrait faire l'affaire.
8: Un plaisir.
10: C'est très romancé, tout ça. Hein?
3: Pas du tout. Non, mais c'est drôle parce que c'est su. Oui. Les maires, c'est des fraudeurs. Depuis toujours, on le sait, ça. Ça a toujours été et c'est comme ça. T'es d'accord?
10: Je suis en désaccord.
3: Ah oui?
10: Oui, oui.
3: Mais voyons.
10: Oui, non, mais
3: t'as connu des maires honnêtes?
10: J'ai connu ça, moi, des maires honnêtes.
3: Mais voyons.
10: Oui, oui, oui.
3: Mais
10: j'ai
3: de
10: connu
3: quelle
10: des
3: ville?
10: Maires humains, oui, oui, qui s'en souciaient de leurs citoyens.
3: Mais
10: on
3: pour
10: va revenir
3: ça,
10: à nos moutons, Martin.
3: De ça, quelle hein? maire?
10: C'est ça.
3: Fait que quelle maire as-tu rencontré qui était honnête?
10: Bon, je vais avoir changé de couleur, là, c'est ça. Non, mais le maire Valcourt, pour avoir couvert en plus à l'époque.
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4: Ah! Il y avait de la jasette. Je pense qu'il est prêt. Il est prêt à revenir dans 3 semaines, la nouvelle édition de Mort Alive. Rapidement, là, je vais vous parler de circulation parce qu'il faut qu'on le fasse des fois de temps en temps. Merci hein, en tout temps de nous écrire au 88-670-9098. À l'heure actuelle, ça a l'air de quoi? Partout, il y a des travaux, évidemment. Lavin, le boulevard Laurier, 4 Bourgeois, partout ce qu'on vous le montre. Également, Ricard, direction sud, à la hauteur du chemin Sainte-Foy, c'est compliqué. Mais pour le reste, ça va encore très, très bien. Continuez de nous écrire. 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Et surtout, économiser, les gars! Vous êtes encore là, vous êtes encore avec moi, malgré les 40 dernières minutes de radio que vous avez faites sur le pouf. Facile, facile, facile.
5: On est encore là, Dan.
4: Ah, on aime ça, on aime ça, on aime ça. sais-tu quoi, man?
6: Oui.
4: T'as-tu ta guitare? On fait le finaliste pour le Pimpé Tour, 2e édition. On fait ça right now. J'ai l'impression que t'es en train de te pratiquer, là.
6: Non.
4: Ça va ressembler à la toune que tu vas nous faire. On vous rappelle le Pépé Tour. C'est le 30 octobre. On part. On revient dans la nuit du 2 novembre. Pépé Allé, Choix Radio X, Rêve Sportif, Linox, G-Stock et la distillerie Stadaconé qui t'envoie à New York vivre un trip pour 4 personnes. Donc, si tu gagnes, t'amènes 3 de tes chums ou encore ta blonde, un couple d'amis. Vous faites ce que vous voulez dans la chambre d'hôtel. Ça, c'est pas de nos affaires. Toujours est-il que tu auras une journée libre à New York, puis une autre journée avec le tailgate de luxe. Ça se passe dans le stationnement du MetLife Stadium et tu vas voir la partie des Raiders de Las Vegas contre les Jets de New York. 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Si vous voulez le vôtre, parce qu'il y en a en vente, là, il en reste de moins en moins, mais il en reste. 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Et aujourd'hui, on va voir le calendrier de la Ligue nationale de hockey qui va sortir. Donc, peut-être qu'il y aura des surprises à ajouter dans ce voyage-là. Nick, tu nous fais une toune. Il y aura une question par la suite. Vous écrivez la réponse au 88-670-9098. Nick, la toune, c'est quoi?

0: Un
1: mash-up. Ben oui, c'est un mash-up, mais là, je t'embêtais sur la question.
2: Ben, c'est ça. C'est laquelle, là, comprends?
1: C'est ça. Je fais quoi, moi? Il y a un des deux dans le mash-up, là.
2: Ouais. C'est-tu la première ou la deuxième?
1: On va prendre la première.
2: OK. Okay.
1: Le mash-up, c'était Save Tonight.
2: Ouais.
1: Avec une tonne de The Offspring, Shuffle Steam.
2: Et si tu veux vraiment Save Tonight, l'important, ce n'est pas de comme Tomorrow,
1: non,
2: mais Tonight.
1: Exactement. Ouais. Ben, merci, Max.
2: Ça fait plaisir.
1: C'est comme quoi, hein? On ne fait pas de l'esprit de bottine dans ce show-là.
2: Non, zéro.
1: Le premier chanteur, il y a un nom d'animal dans son nom.
0: Oh!
1: C'est ça que je veux comme réponse.
2: Tiger Woods?
1: Non, non. Okay. Pas Tiger Woods, c'en est un autre. 418-670-9098.
0: Tiger King.
1: Via le texto, si t'as le nom de l'oiseau, c'est un oiseau.
0: Oh!
1: Si t'as le nom de l'oiseau en question, ben tu cours la chance d'être finaliste.
0: Bluebird.
1: Et de mettre ta place, tes fesses et les fesses de trois de tes chums dans un autobus pour aller à New York, gros party. Pépé Tour, deuxième édition. Les billets sont en vente au rainsportif.com.
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4: 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Et Will est en direct. 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
2: OK. Breaking news, Max fait dire que Jenny Bouchard a des photos de vacances sur Instagram.
4: Ouais, mais regarde.
5: Elle a du très beau contenu.
2: Oui, oui, c'est des photos de vacances.
5: Ben, c'est des photos de paysages, honnêtement, que moi, que je regarde, des destinations voyages que j'aimerais peut-être un jour visiter. C'est fabuleux.
4: Bien oui, Maxime, bien oui.
5: Ça donne des

0: idées.
1: Vous l'avez entendu, la promo ce soir au Festival d'été de Québec, Gwen Stefanie. Je pense que c'est un show quand même assez attendu. On va aller faire un tour là, du côté des plaines. C'est Nate Smith qui sera sur l'autre scène. C'est un chanteur, j'imagine, country, ça?
0: Ouais. Pop.
1: Donc,
0: country rock, quoi.
1: Country Rock, c'est une grosse soirée, encore une fois. Il va faire beau. Soyez-en en grand nombre du côté du Festival d'été de Québec. Puis rapidement, si on se parle de circulation, ben si c'est jaune-orange, c'est compliqué. C'est vraiment les travaux qui rendent ça compliqué. Pour le reste, ça va somme toute assez bien ce matin dans la grande région métropolitaine de Québec à 8h18. Allons rejoindre Nick Payne!

0: Nick Payne qui sera de retour également. Vous l'avez entendu avec Moret tantôt qui sera de retour la saison prochaine. Comment ça va, Nick?
1: Fantastique. Ben oui, ça va, vous autres. Yes. J'espère que Metallica, là, je fais quoi, moi, s'ils m'appellent pour avoir le chèque, là? On n'a jamais parlé de ça.
0: Non, jamais, jamais. Ben, en fait, c'est Three Days Grace. Mais écoute, on leur donne le chèque. Il est payé avec la soccer.
1: OK, là, c'est bon, c'est parfait.
0: Réglé. Bon. On est membres quand même, là. On les donne les royautés. On est,
1: ah, OK. Ben non, mais je m'en
0: occupe
1: des affaires.
0: On est quand même des gentils garçons.
1: Oui, mais toi, je sais bien.
0: Mais Nick Payne, toi, tu reviens avec le retour de Montréal au mois d'août. Faut dire également que tu vas garder le nom de Nick Payne. Tu changeras pas de nom, là.
1: Moi, je change pas de nom. Mon logo non plus, là. J'ai pas de logo, à bien
0: non,
1: y penser.
0: Non, non, c'est mais, ça, Gary.
1: Non, non, ma marque de commerce est enregistrée. Écoute, c'est déjà assez cher demain. Moi, pas moi commencé à changer de nom en plus.
0: Mais Christine, elle, ma tante Christine, a décidé que la CAQ allait changer de nom.
1: Le nom, le logo... moi, je trouve que ça... Tu sais, on a tous très, très bien compris, là, que l'idée ici, c'était d'effacer le passé pour repartir en neuf. Hein? On passe la brosse sur le tableau. Les erreurs de la CAQ, c'est du passé. On arrive avec une nouvelle philosophie. On a fait tellement d'affaires depuis le printemps que finalement, on est dans un autre monde avec un autre gouvernement, d'autres politiques, une autre vie. Et puis, c'est merveilleux. Je comprends que pour le moment, les sondages montrent une petite embellie. Ça va mieux que sous Legault pour la CAQ, mais c'est quand même pas non plus le Pérou, là. Et à un moment donné, il y a des limites à dire au monde que ton propre bilan, ton propre parti sont pas montrables. À un moment donné, l'électeur va en tirer des conclusions. Il va dire, OK, ces gens-là font tout ce qu'ils peuvent pour qu'on oublie ce qu'ils ont fait et ce qu'ils ont été. Ben, on n'est pas complètement cave, puis on s'en souvient. Puis s'ils veulent à ce point-là qu'on s'en... souviennent pas, ça doit être parce que c'est assez... On a raison de trouver que c'est pas bien bon. Je trouve que là, ça va loin. On est en train de transformer la CAQ. Et là-dessus, d'ailleurs, je trouve que les caquistes réfléchissent pas beaucoup. Tu sais, un parti politique, ça veut aussi s'inscrire dans le temps, dans l'histoire, avec des méthodes, des traditions, un bilan qu'on assume. Et là, Christine Fréchette est un peu en train de faire de la politique municipale. Tu sais, ça se passe comme ça au municipal. Le maire s'en va, le dauphin arrive, change le nom du parti, ça devient équipe machin truc. Finalement, la continuité se perd un peu dans le temps. Puis, tu sais, on est au municipal et bon, on va être dans la collecte des ordures et puis l'entretien de l'aqueduc et puis c'est pas si grave que ça. Mais pour ce qui est des caquistes, je trouve qu'ils sont... Ils jouent un jeu dangereux, c'est-à-dire qu'ils pourraient, en s'effaçant comme ça, effacer le peu de racines et d'existence dans le temps qu'a commencé à construire la CAQ. C'est une sorte de pacte qu'on signe, là, on prend le risque de faire ça tellement on veut gagner la prochaine élection, mais peut-être que le jeu en vaudra pas la chandelle pour eux.
0: Puis il y a des magasineux aussi, Nick. Tu sais, on regarde la CAQ, eux autres, ils vont chercher le monde là, dans leur staff. Mais il y a de plus en plus de magasineux. On sent que les gens veulent faire de la politique, on s'en fout du parti. On y va le premier venu.
1: Ouais, écoute, alors là, on parle de Mme Caroline Deguire, économiste, qui était membre et donatrice du PQ. Elle faisait des dons encore en janvier 2026, il n'y a pas très longtemps. Et là, elle va se présenter pour le Parti libéral dans Laval-des-Rapides. Laval-des-Rapides, là, c'est un endroit... à Laval, qui subit une transformation démographique là, draconienne. Là, jamais vu dans notre histoire. Là. Bernard Landry a déjà été député de ce coin-là. Et là, désormais, ça devient un château fort libéral ou au minimum caquiste. Là. Les péquistes ne peuvent plus vraiment gagner là. Et donc, Mme Deguire a fait le grand écart. Hein, elle passe du moins, là, en regard de la question nationale, elle passe du blanc au noir, là, du PQ au Parti libéral ou du noir au blanc, voyez-le comme vous voudrez, là, je veux pas noircir l'un ou l'autre des deux partis. Et moi, d'entrée de jeu, sur le principe, sur le fond, c'est un peu comme la question des transfuges, j'ai pas d'opposition de principe à ça. C'est pas tout le monde qui va en politique avec un projet précis ou avec une adhésion très forte à l'un des programmes proposés.
2: Mais c'est quand même assez étonnant, tu sais, que tu décides, par exemple, de te présenter pour le Parti québécois, Parti indépendantiste, pour qu'après ça, changer totalement, virer à 180 degrés puis devenir.
1: Ben, c'est là que je m'en vais.
2: Ouais, c'est ça.
1: C'est ça, c'est là que je m'en vais. C'est que d'abord, dans le principe, moi, je que des gens veulent faire de la politique pour être députés, représenter leurs concitoyens, faire avancer les choses sans avoir un projet précis. Donc, qu'ils puissent magasiner leur parti pour choisir celui qui leur donne le plus de chances d'être élu, ça me va. Il y a des gens aussi qui veulent aller en politique avec un projet précis, mais qui est le leur et dont ils se croient capables de vanter les mérites dans un parti ou un autre, ou en tout cas dans plus qu'un parti. Ça aussi, ça me va. Maintenant, effectivement, si tu passes du parti souverainiste au parti fédéraliste, ça soulève des questions quand même sur tes convictions. Quoique, encore, supposons que pour elle, la question de la souveraineté ne soit pas centrale, même peut-être pas importante, ben, ça peut se faire encore de passer d'un parti à l'autre. Et là-dessus, faut dire une chose, là. Le Parti québécois est celui, à l'heure actuelle, dans tous les partis, qui a le plus de chances d'avoir comme ça des candidats qui sont pas si proches que ça de son option fondamentale. Pourquoi? Parce que il est le pour l'instant le candidat le plus possible ou probable au pouvoir, même si c'est loin d'être fait. Mais ça lui attire énormément de candidatures. Et les gars, c'est pas d'hier que dans les... Et là, je parle pas du chef puis des instances puis des militants. Je parle de ceux qui veulent se présenter comme candidats. C'est pas d'hier qu'au PQ, il y en a une partie qui ne sont pas des fervents indépendantistes. Il y a des gens qui vont là des fois parce que le PQ est au centre-gauche, puis ça leur plaît, c'est ça qu'ils veulent, pour toutes sortes de raisons, ou parce qu'il est candidat au pouvoir, comme à l'heure actuelle. Alors, ils vont là, ils font la profession de foi, oui, la souveraineté, tatati, tata, mais finalement, c'est pas leur projet moteur. T'sais, ils sont pas contre ça, mais c'est pas ça qui les motive. Et ça a pas commencé aujourd'hui là pour les péquistes. Alors, tout ça peut expliquer ce que fait Mme De Geer. Maintenant, il va falloir qu'elle réponde à des questions.
2: Ah, ben oui.
1: Elle va être bien obligée de nous expliquer comment se fait qu'elle a changé d'idée. Et là-dessus, ça peut même être un avantage pour Charles Milliard. Si c'est joué correctement, il peut dire, vous voyez, Mme De Geer réalise que c'est pas le temps, là, la souveraineté avec Donald Trump, l'économie, ceci, cela. Donc, c'est loin d'être clair que c'est un gros problème pour les libéraux. Puis pour les péquistes, ben, c'est une invitation à se rappeler qu'effectivement, ils sont pas toujours dans la pureté idéologique. Puis une autre chose qui encourage ça, je termine là-dessus, c'est que le PQ fait une disjonction. Le PQ, c'est deux propositions en même temps. Ça a toujours été ça. C'est le bon gouvernement, d'une part, et de l'autre, l'hypothèse d'un référendum sur la souveraineté. Et Paul Saint-Pierre Plamondon aime toujours rappeler que on a 4 ans devant nous, on va voir comment ça va, et on ne fait que poser la question. Alors, quelqu'un qui est pas super motivé pour l'indépendance du Québec peut vivre avec ça si lui, il y a d'autres raisons pour lesquelles il veut aller se présenter au PQ.
2: Mais il y a deux choses. Il va d'abord falloir, pour que Charles Milliard puisse en profiter, il faudrait déjà qu'il sorte des boulamites, parce que pour l'instant, c'est où est Charlie, là?
1: Puis, exactement.
2: Ça aurait pu être bon aussi.
0: Il essaye fort, hein, je suis de retour, Nick. Il essaye fort, Charles, quand même, d'apparaître. Tu sais, il patine, il est là, mais le monde ne le regarde pas, il regarde pas de son bord.
1: Mais il est arrivé trop tard. Les libéraux ont eu une idée qui n'a aucun sens de rester pas de chef définitif pendant des années, puis de le choisir à dernière minute, avant un an avant l'élection. Mm-hmm. Je comprends qu'il y a eu une prolongation là à cause de l'histoire de Pablo Rodriguez, mais c'était très tardif. Et d'autant plus pour un chef novice que le monde connaît moins, là. Pauvre Milliard, ça va être très difficile là, de revenir de l'arrière, en fait.
3: Y es-tu bien entouré, Charles Milliard? Parce qu'il y a un passé en relations publiques, il a travaillé chez National. C'est censé être quelqu'un qui, de facto, sur papier, théoriquement, serait capable de gérer les médias puis la place médiatique qu'il occupe dans ceux-ci. Mais j'ai l'impression qu'à chaque sortie qu'il fait, ou à peu près, là, c'est ce qu'on peut constater d'un œil extérieur, il se met les pieds dans la bouche. Y es-tu bien entouré?
1: Bonne question. Et puis, tu sais, il veut être premier ministre. C'est pas pareil comme faire des relations publiques à titre de patron de la Chambre de commerce de ci ou ça. Là.
3: Vraiment
1: c'est
3: pas.
1: Un gros morceau. Puis, il a gaffé, entre autres parce que son autorité semble pas très bien assise dans son parti. Là. Alors, ça le fait patiner souvent, puis pédaler, être assis entre deux chaises. On l'a vu avec... tu sais, l'histoire de Marois Risky, ça a été plus difficile qu'on le croit, là. Puis
0: ça a laissé des traces.
1: Oui, Oui. Et les reculades sur la langue, les valses hésitations, disons, parce que le caucus du West Island n'est pas d'accord et tout ça, ça a été compliqué. Alors, il fait des gaffes, son autorité est pas solide, mais aussi, en politique, pour quand tu t'aspires à un poste comme celui-là, le président, le premier ministre, faut que tu aies un peu eu le temps de rentrer dans la famille, qu'on te connaisse, que t'as fait des gaffes, mais que t'as aussi bien paru, puis qu'on soit habitué à toi là. Il est pas rendu là, Milliard. C'est le niveau de confiance n'est pas au meilleur.
0: Ben il y a bien du monde qui vont apprendre à le découvrir, rendu au débat des chefs là.
1: Exactement, c'est-à-dire quelques jours avant le vote, dans le fond.
0: T'sais. Parce qu'on s'entend que le phénomène de renouveau a duré un mois. Lui, il a été placé là, il a été couronné à la fin du mois de février. Puis déjà au début avril, ma tante arrivait. Donc lui, il a comme eu un mois comme étant la saveur du moment, mais ça a vite passé. Là. C'est Christine Fréchette a pris la place, a tout pris la disponibilité des pages politiques dans les différents médias. Puis
1: y compris politiquement, y compris dans la substance, dans le contenu politique, en bonne partie. Puis en plus, pour pas aider Milliard, c'est un produit de remplacement. Vous êtes trop jeune, vous autres, pour être allé chez Distribution aux consommateurs.
0: Non, je suis pas trop jeune, je suis allé.
1: OK. Tu cochais ton affaire dans le catalogue, puis là, il arrivait au comptoir. Voici un produit équivalent parce qu'on n'a pas l'autre.
0: Il mettait ça dans des tubes, hein, te souviens-tu?
1: Oui.
0: Poup, ça partait d'un tube, là, ça arrivait, puis tube, on venait pour te dire qu'il restait plus ce que tu voulais, parce qu'il restait jamais ce qu'on voulait.
1: On n'avait plus le produit Candle, mais on avait le produit telle autre sorte qui était formidable. Il n'était pas formidable, en fait. Et en tout cas, c'était pas celui que tu voulais. Fait que, tu sais, les libéraux, ils voulaient, tout le monde le sait qu'ils voulaient Rodriguez. Puis là, finalement, c'est le deuxième choix qui est couronné. Ça aide pas, ça non plus. Alors, ça fait beaucoup, beaucoup de grosses bouchées à prendre pour M. Milliard. Puis pour le moment, disons qu'il nous fait pas un PSPP. PSPP partait de très loin, lui aussi. Et puis, il était d'une certaine façon dans une meilleure posture. Il était tellement le négligé qu'on n'attendait rien de lui. Et puis là, il a compté une série de buts faciles ou pas. Tu sais, je sais pas, l'histoire du serment au roi, c'est fallait du front quand même. Mais il a compté des buts, en tout cas.
0: Oui.
1: Et il s'est installé tranquillement dans notre conscience et dans notre portrait politique collectif. Et on l'a accepté.
0: Mais Charles Milliard, il n'y a même pas encore un tir cadré. Là.
1: Non, c'est ça, exactement. Il fait du dumping au fond de la zone.
0: Nick, cette semaine, puis ça donne de même, là, mais les Autochtones sont beaucoup dans l'actualité. On parle de lutte contre le crime organisé. On parle des Autochtones en Alberta qui veulent avoir leur mot à dire dans le discours séparatiste. Puis il y a également l'histoire où on demande de criminaliser, en fait, le négationnisme autochtone.
1: Écoute, ça, c'est assez extraordinaire. Puis tout ça porte la marque de l'époque woke. Hein? Mot, il y en a qui vont nous chicaner de prononcer ce mot-là, mais si vous trouvez une autre étiquette, c'est celle-là, vous ne faites pas votre affaire, là, mais on parle bien de la philosophie, puis des méthodes et des théories, puis des thèses qui viennent avec ce qu'il y a de plus abouti à gauche en ce moment-là. Donc, on prend, entre autres, une des méthodes là-dedans, c'est de prendre des mots très fort, racisme, viol, génocide, et le reste, et d'en élargir le sens pour ensuite les coller dans le front de toujours plus de monde. Là, ici, on revient avec l'idée que les pensionnats autochtones, on a trouvé les fameuses sépultures, là, fameux cimetières d'enfants, et qu'il y aurait là-dedans, notamment à Kamloops, là, 215 enfants enterrés anonymement. Le problème, c'est que on n'a rien trouvé à ce jour. À toute fin pratique, là, rien. En fait, on est de retour à ce qu'on savait déjà, c'est-à-dire qu'il y avait des cimetières institutionnels à côté de ces pensionnats-là, comme il y en avait d'ailleurs à côté des institutions psychiatriques, les hospices, les pensionnats où ont été les orphelins du Plessis, notamment. Et ce qu'on sait aussi, c'est que on s'occupait pas toujours très bien de ces enfants-là, puis il y en a plusieurs qui sont morts et qui ont été enterrés là. Ça, c'est vrai. Mais l'idée des fameuses fosses communes et autres volontés de génocide et tout ça, ce n'est pas du tout démontré. Là, il est temps quand même de le dire. Et ce que ce que je viens de dire là, mais là, c'est plus seulement raciste, c'est du négationnisme. Et les Autochtones réclament maintenant là qu'on criminalise, un peu comme la négation de l'Holocauste, négationnisme sur ces questions-là, sur la question des pensionnats. Et là, on pousse fort, puis on pousse trop fort. Il doit être possible de se rappeler et même d'avoir honte et d'être scandalisé par ce qui s'est produit dans les pensionnats autochtones, mm-hmm. sans pour autant empêcher le monde de dire ben c'était peut-être pas un génocide au sens où on voulait faire disparaître physiquement un peuple. C'est plus compliqué que ça. Alors voilà. Là. Et puis on peut peut-être pas parler de fosse commune. C'est peut-être plutôt des tombes anonymes parce qu'on, oui, on s'en foutait un peu. Mais il faut, je veux dire, à un moment donné, on les a pas trouvés là, les 215 sépultures à Kamloops. C'est pas une seule en fait. Et l'excuse là pour ça, c'est de dire ah ben c'est parce qu'on veut pas trop chercher parce que c'est contre nos traditions. Oui, mais là, OK, d'abord, mais peut-être que en ce cas-là, si on peut pas avoir de preuves, on va pas commencer à interdire dans la loi le doute. Ça va faire.
0: Oui, non, c'est particulier, hein. C'est ça, avec toutes les règles sur lesquelles on veut surveiller les histoires sur les médias sociaux, on s'en va ouais. de plus en plus vers. On va être surveillé en tout temps, là.
1: On a complètement oublié la valeur de la liberté d'expression, comment ça a été chèrement acquis, à quel point on est chanceux d'avoir ça ici, puis c'est vraiment pas le cas partout dans le monde. Même dans les pays d'Occident, tous ne sont pas égaux dans la capacité, la possibilité que le citoyen a de dire tout ce qu'il veut quand il veut. Ici, on est très chanceux là-dessus, puis là, on joue avec ça comme si c'était rien.
0: Oui, non, effectivement.
1: Pas important. Ça suffit, là, les demandes de. Si vous n'êtes pas capable d'endurer que des gens remettent en question, même parfois des faits, puis ensuite on pourra les critiquer puis les descendre en flammes si on veut, mais si vous n'êtes pas capable d'accepter même qu'on remette en question vos théories puis vos thèses puis vos réclamations militantes, ça va pas, là.
0: Voilà.
1: Allez vous instruire un peu, vous cultiver, puis vous reviendrez plus calme après.
0: Ben c'est tout. Je pense un peu comme toi là-dessus. C'est quand t'as pas de preuves, ça devient difficile de dire, de criminaliser le monde qui dit que ben qui questionne en fait ta théorie.
1: Exactement. Là, assume dans ce cas-là. Puis encore une fois, je tiens à le dire. C'est pas chic, les pensionnats autochtones.
0: C'est dégueulasse. C'est dégueulasse ce qui s'est passé.
3: On peut parler d'un génocide culturel à certains écarts.
0: On a changé des noms de famille.
3: Exact.
0: On a livré des jeunes enfants en pâturage à des membres du clergé. C'est dégueulasse ce qu'on a fait. Ça,
1: mais tu vois, on a ouvert la porte. Je suis obligé de réagir à ça. Génocide autochtone, l'engrenage a commencé là. Pas autochtone, pardon, culturel.
3: Ouais.
1: Parce que c'était déjà une formule pour frapper l'imaginaire puis abuser un peu des mots. Un génocide culturel, ça n'existe pas vraiment dans le dictionnaire parce qu'un génocide, c'est un génocide, là. C'est faire disparaître physiquement du monde. Alors, on aurait pu parler d'assimilation forcée, d'effacement de la culture, tout ça, mais c'était pas assez fort. Fallait que ça ait l'air
0: encore. Ça prenait le gros mot. Le gros mot.
1: Maintenant, on est pris avec. Et là, qu'est-ce qui va arriver après? Toutes les minorités en concurrence les unes avec les autres vont se réclamer toujours de sévices plus graves, puis le génocide, puis Awaïdon. Puis à un moment donné, quand on sera plus capable d'en nommer un vrai quand il va en avoir un. Là. J'en souhaite pas, évidemment, mais ça banalise beaucoup. Il y a des peuples qui ont vécu de véritables génocides qui, aujourd'hui, doivent la trouver moins drôle aussi.
0: Oui, il y a ça aussi. Hey, je te remercie infiniment, Nick. Ça fut, encore une fois, une super chronique. Puis moi, je m'en vais en vacances pour 2 semaines. Là.
1: Ah, ben profites-en bien.
0: Puis on va peut-être se reparler, mais que je revienne début août.
1: Avec plaisir. Salut les gars.
0: Salut, man. Merci pour l'été, c'était parfait. Nick Payne, à qui on parlait. On a parlé à Nick à tous les jeudis depuis le début de l'été. C'est juste parfait. J'ai passé proche pour finir la chronique, les gars.
2: Oui.
3: Ah, t'es parti en soubresaut.
2: Parti en tombe. On s'est dit ça y est.
0: Tu sais, quand faut y aller, faut y aller.
2: Voilà.
0: J'ai vraiment vécu quelque chose d'hallucinant. C'est la première fois. Je me suis dit, si j'avais fait de la TV en direct, il serait passé quoi, hein?
3: T'aurais été viral.
0: Possiblement, j'aurais été viral.
3: Ah, c'est sûr.
0: C'est la première fois en 10 ans que ça m'arrivait. Mais il a fallu que je sorte. J'ai quitté. Ray était mort de rire dans le corridor. J'ai dû m'absenter.
3: C'est ça, vieillir, hein?
0: Non, ça n'a pas été facile.
3: Hey, mais si tu habitais, ça arrive sud, tu pourrais avoir une subvention pour des couches.
0: Ah, tu vois? Merci.
2: Ah, ben merci. Voilà, c'est tout ce que
0: est
2: ça
0: là. Tout est là, je pense que ça n'aurait pas suffi.
3: Ça déborde, c'est bon, hein?
0: 8h37, on parle à Ray au retour.
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0: Tout le monde ensemble, Ray, écoute, j'ai pas le choix de commencer avec ça parce que t'es quand même la voix officielle des Remparts.
1: Oui.
0: Et une voix que plusieurs personnes auront envie d'écouter parce que les Remparts, leur plan, finalement,
1: oui.
0: Tu sais, ce qu'on prévoyait comme étant presque une catastrophe après le repêchage de la LHJMQ. Mm-hmm. LHJMQ, c'est correct.
1: LHJMQ, c'est encore
0: okay.
1: Bon.
0: C'est beau. C'est le majeur qui a pris la place de Maritime, c'est ça?
1: Mais c'est M pareil.
0: Mais c'est M pareil, t'as raison.
1: LHJMQ, tu te tromperas pas.
0: Parfait. Ben, ça va rester la LHJMQ. Donc, le plan, finalement, des Remparts, Simon Gagné sort de là, finalement.
1: Oui.
0: Il a gagné.
1: C'est une victoire pour lui. Pour l'organisation. Il a parlé de l'organisation. Simon parle beaucoup en termes d'organisation, même si c'est lui qui fait beaucoup de démarches. Mais il mm-hmm. travaille en équipe, donc il a parlé de victoire pour l'organisation. C'est vrai, parce que, comme tu dis, si aucun des joueurs, Scantlebury et Meyer particulièrement, viennent à Québec, ben le plan, c'est peut-être. Là. Ça ne marche pas.
0: C'est peut-être beaucoup. Puis peut-être même que si les deux viennent pas à Québec, ben tu as des joueurs déjà en place qui auraient décidé de partir.
1: Aussi, exactement. C'est toute une combine, ça, effectivement. Puis,
0: tu sais, Maddox Dagenais, il s'est fait solliciter par des programmes universitaires.
1: Oui.
0: Tu sais, si Scantlebury n'est pas là, si
1: lui
0: Simon...
1: aussi, c'est une transaction que Simon a conclue pour obtenir le premier choix au total en 2024 de la LHJMQ. On ne mm-hmm. se trompe pas, LHJMQ.
0: On se trompe pas, Ray, je le rappelle.
1: Pour aller chercher le premier choix, donc pour choisir Maddox Dagenais. Donc oui, c'est des joueurs d'impact qui vont continuer avec les Remparts. Puis... sincèrement, la prochaine année, si vous êtes amateur de hockey junior, il y a une évolution du hockey junior. On en a parlé quand même mm-hmm. quelques fois ici. Puis, faut s'adapter. Il y a une nouvelle réalité. À court terme, la nouvelle réalité de la LHJMQ, c'est une ligue plus jeune, mais moi, personnellement, je trouve plus talentueuse. En tout respect avec les joueurs qui étaient là dans les dernières années. Un gars comme Carter Meyer, à 17 ans, dans la LHJMQ... c'est une star. Là.
0: Jusqu'à
1: c'est
0: quel point Sydney, il est bon? Hein?
1: C'est un Sidney Crosby. Là.
0: Okay.
1: C'est ça qu'on me dit. Là. Top 5 potentiel repêchage Ligue nationale de hockey. On ne voit pas ça souvent là, dans une équipe de hockey junior. Là.
0: Absolument.
1: C'est le cas pour Carter Meyer. James Scantlebury, j'entends beaucoup de bonnes choses. On va attendre. Il n'y a pas un match de jouer encore. Mm-hmm. Évidemment que la façon dont les Remparts ont fait son acquisition, ça ajoute un petit peu de pression sur les épaules du jeune homme, mais... Simon le connaît depuis une dizaine d'années, il l'a raconté. Dans son année 2009, parmi les joueurs nés en 2009, Scantlebury a toujours été un des meilleurs joueurs. Donc là, ça risque de ne pas changer. Puis si c'est le cas, ben on parle peut-être d'un choix top 10, top 15 Ligue nationale de hockey, Scantlebury. Fait que là, t'as Carter Meyer peut-être top 5, mettons top 10. Scantlebury, la même chose. Patrick Desniger, le gardien des Remparts, est très, très
0: bien
1: vu là, chez les gardiens en Amérique du Nord. Il est toujours top 3 dans les listes que je commence à voir. Lui aussi est éligible au repêchage l'an prochain. Il y a un grand défenseur droitier que les gens de Québec ont vu un peu l'an dernier, Bastien Michaud. Il est un choix de deuxième ronde des Remparts. Lui a joué à Stansted, proche des lignes, l'année passée. Il a été choisi le meilleur défenseur de sa ligue. Là, il va jouer à 17 ans. Lui aussi est éligible au repêchage de la Ligue nationale de hockey. Puis il y a deux nouveaux Européens que je connais pas beaucoup. Mais normalement, des Européens qui s'amènent dans la Ligue, souvent, c'est des joueurs qui ont un impact. Sramati, l'attaquant, puis Piofer, le défenseur. Donc là, je viens de te parler de 6 joueurs potentiels à être choisis par une équipe de la Ligue nationale de hockey qui vont porter le chandail des Remparts l'an prochain.
0: Au moins pour la prochaine saison, puis espérons...
1: Au moins pour la prochaine saison. Mais c'est ça, ça raccourcit le cycle de construction d'une équipe, ce qui arrive présentement. Ça rajeunit, ça raccourcit. Ça rajeunit, ça raccourcit. Je sais pas si c'est bon, ça.
0: Je sais pas.
1: Ça rajeunit, c'est bon, ça raccourcit un peu moins
0: bon. Puis c'est le fun de jouer à Stansted parce que tu prends beaucoup d'expérience. Si tu joues à défense, tu joues aux États-Unis. Puis si tu joues à Laval, tu joues au Canada.
1: Oui, c'est ça. Il y a une belle grand-passe aux États-Unis.
0: Voilà.
1: C'est ça. Are you ready? Oui, je suis prêt.
0: C'est le double whammy de l'expérience. C'est parfait, ça.
1: Donc oui, ça risque d'être une très belle saison 2026-2027 qui sera en passant le 30e anniversaire des Remparts depuis leur retour en 1997. Il y a certainement quelques événements qui
0: Déjà 30 ans.
1: Oui, déjà 30 ans, t'as raison. Ça a commencé au PEP, ça, cette affaire-là.
0: Oui. J'étais allé au Warfan Beauport, moi.
1: Oui. Dans section 6? Étais-tu là dans section 6?
0: Non, je n'étais pas dans section 6.
1: C'était la section des Haut-la-Loup.
0: Ouais, c'était la section où, écoute, ça se pourrait que tu pourrais te faire voler ton linge.
1: Oh oui. En l'espace de quelques minutes, ça pouvait arriver.
0: Ça brassait dans ce temps-là. Dans tous les clubs, la Ligue d'Hockey Junior Major du Québec.
1: Ouais. C'était différent, Dan. C'est comme dans la société. Le sport n'est pas différent de la société. C'est en évolution tout le temps. Là. Puis oui, c'était du hockey complètement différent.
0: Oh, même, il y a de ça. Stuff de junior.
1: La première époque des Remparts, c'était aussi très différent. Oui. Une ou deux bagarres générales avant que ça commence, c'était pas rare là, dans ce temps-là.
0: Puis, tu sais, les traits étaient difficiles. Moi, je regarde les photos des Remparts de l'époque de Guy Lafleur. T'as l'impression que les gars ont déjà 52 ans. c'est quand même malade. On va rester dans le hockey. Je veux te parler de Steve Yzerman. Steve Yzerman, c'est un grand du hockey.
1: Oui. Un grand joueur.
0: Un grand.
1: Capitaine, leader.
0: Absolument.
1: Il était capitaine à 19 ans, si je ne me trompe pas, Yzerman avec les Red Wings, puis il a filé ça jusqu'à la fin. Là.
0: Puis à Détroit, tu sais, il pouvait faire ce qu'il voulait.
1: Oui.
0: Mais ça, c'est, on a mis un stop, on a mis un haut là, ça.
1: Un petit peu moins, là, il va payer son café.
0: Oui, oui. Ouais. Mais non, je suis pas sûr. Tu sais, ils ont donné quand même un petit job.
1: Mais c'est pas une promotion.
0: Ben, c'est clairement pas une promotion. Non. C'est comment, en fait, la question, c'est comment est-ce qu'on fait pour congédier Steve Yzerman?
1: Sans le congédier.
0: Sans qu'il soit fauché. Sans briser la relation Red Wings de Détroit, Steve Yzerman.
1: On peut parler de respect, mettons, pour l'homme qui a été.
0: Oui. Mais tu sais, il va aller représenter les Red Wings de Détroit dans des fondations, puis il va aller jouer au golf. C'est ça qu'il va faire.
1: En plein ça. Il a encore sa carte magnétique, elle fonctionne encore.
0: Oui.
1: Quand il va arriver au bureau, flip, hop! Ça fonctionne.
0: Exact.
1: Sauf que là, il s'en ira pas dans le bureau du coin avec la grosse chaise en cuir. On y a fait un petit bureau en carton avec une chaise douette qui est un peu écréanchée. Et puis, ça a changé. Son statut a changé un petit peu. Conseiller à M. Illich, qui procède à peu près la moitié de la ville de Détroit. Là. T'as raison qu'il va faire beaucoup de PR et d'activité sociale.
0: Le représentant des Red Wings de Détroit à l'ouverture de l'aile pour enfants de l'hôpital de Détroit, ça va être Steve Yzerman.
1: Ça va être parfait. Là. Un homme qui se présente très bien et qui est très respectueux. Mais
0: c'était quoi le mandat qu'il y avait? Hein?
1: Le directeur, c'était de refaire des Red Wings de Détroit une équipe championne. Et pendant plus de 20 ans, les Wings ont fait les séries éliminatoires.
0: Ouais.
1: 20 ans consécutifs.
0: Oh,
1: là,
0: oui.
1: Lidstrom, Datsyuk, Zetterberg, cette belle époque-là, des joueurs européens. Là, la filière européenne, c'est un petit peu moins bon que c'était. Les Red Wings ont piqué du nez, ce qui est normal à un moment donné. Là. Puis la reconstruction des Red Wings, elle n'a pas fonctionné. Ça fait combien d'années qu'on n'a pas fait le détail?
2: Il est éternel, la date. Là.
1: Oui, c'est ça, c'est long. Quand ça marche pas, c'est long, hein? Ça a l'air plus long quand ça marche pas. Là.
2: Ouais.
1: C'est ça qui se passe avec Détroit. Ils ont manqué leur reconstruction.
0: Puis
1: Steve Yzerman était le boss. Mais Yzerman, il arrivait de Tampa Bay.
0: Tampa Bay.
1: Où il a eu du succès.
0: Oui. C'est pas juste Julien Brisé.
1: C'était Yzerman qui était,
0: c'est lui qui était à la tête.
1: Il mérite du crédit pour la montée du Lightning.
0: Il y a de quoi à faire, mais en même temps, je suis pas sûr que Détroit a maintenant la cote comme l'avait les... pas aussi attirant pour les joueurs autonomes que Tampa Bay l'était. Là.
1: Non. Pourtant, c'est Hockey Town encore.
0: C'est Hockey Town.
1: C'est une
0: sauf
1: ville
0: que...
1: de hockey, Détroit, mais ils ont manqué leur coup.
0: Oui, et puis je pense que les madames choisissent de plus en plus là, quand il y a le temps d'être joueur autonome. C'est pas excitant d'aller jouer à Détroit, là. Fucking Détroit.
1: Non.
0: Fait fret l'hiver, puis...
1: Ouais. Mettons, t'as le choix, là. Là, chérie, on a le choix, là. J'ai eu des offres. J'ai des offres en masse. Il y a Sunrise, Floride. Il y a Las Vegas, je sais pas si ça t'intéresse. Las Vegas. Il y a Détroit, puis il y a Montréal.
0: Ouais. Ben, c'est quoi? Ça va être la Floride ou Vegas?
1: Ah oui.
0: Ouais. Ouais, mais c'est un peu moins... C'est un peu moins cher, pas grave.
1: Pas grave.
0: On y va pareil.
1: C'est ça, t'as raison. À un moment donné, ça vient dans la discussion. Oh, oui. L'équipe est importante aussi. Là. L'équipe, quand un joueur avance en âge, comme Brady Tkachuk, quand un joueur avance en âge, il voit pas la fin, mais il dit « Colin, ça fait 8, 9, 10 ans que je joue dans cette ligue-là, puis il me semble que je regarde ça, la Coupe Stanley, puis ça a l'air le fun, les parties. Moi, je fais juste regarder ça à la TV, j'aurais le goût de le vivre aussi. » Donc l'équipe, c'est important. Le salaire a une certaine importance, c'est sûr, mais à un moment donné, la bracket, là, ça change plus énormément de choses.
0: Non.
1: Et la madame, effectivement,
0: est
1: aussi impliquée dans la décision.
0: Elle va aller magasiner où?
1: C'est ça
0: qu'elle veut savoir. Elle, à Détroit, c'est plate.
1: Oui. On parlait de Brendan Shanahan comme potentiel successeur à Steve Yzerman.
0: Ah, ça pourrait faire aussi.
1: Avec les Red Wings.
0: Ça pourrait faire.
1: Puis moi, je trouve que c'est un bonhomme de hockey, Shanahan. T'sais, ça n'a pas marché son Shanahan avec les Maple Leafs.
0: Mais ça passe proche.
1: Ça ne veut pas dire qu'il n'est pas capable de réussir ailleurs. Puis moi, je trouvais que c'était un nom qui avait du bon sens pour succéder à Stevie Wonder.
0: Puis ça serait pas surprenant que Steve Yzerman reçoive une offre également pour être DG d'une autre formation.
1: C'est possible. Mais quand ça va pas bien comme ça, Dan, là, t'as peut-être le goût de Ouais. Prendre un peu de recul puis retomber sur tes pattes.
0: Ouais, c'est ça. Ouais, il y a des rentes à chaque mois, là, Steve Yzerman. Il n'y a pas besoin de travailler pour vivre.
1: Ça va, on est correct.
0: En tant qu'être dans le hockey, on a aussi laissé transpirer une coupe de game. Le Canadien commence sa saison à la fin du mois de septembre contre les Leafs de Toronto. Le 29, en fait.
1: Oui, 29 à Toronto, puis à Montréal une semaine plus tard.
0: Oui, une semaine plus tard contre les Hurricanes.
1: 84 matchs, un calendrier de 84 matchs.
0: On a deux matchs de plus.
1: Oui, on ajoute deux parties. Quelques millions de plus dans les coffres de M. Molson pour ce qui est du Canadien, ça c'est certain.
0: Ben, il va le prendre.
1: Oui.
0: Ben oui.
1: Le prix des billets a dû augmenter.
0: Les billets de pour le Canadien, j'imagine. Ils ont fait les séries.
1: Il y a un match de plus.
0: Ils sont rendus en demi-finale, Ray.
1: Oui.
0: En plus de deux matchs, c'est clair. C'est clair que les billets ont dû augmenter. J'ai quand même hâte de voir. Là. C'est sûr qu'il y a une fébrilité supplémentaire au fait que le Canadien s'est rendu en demi-finale.
1: Clairement.
0: Ça rend ça excitant.
1: Aucun doute.
0: Tu dis tabarnouche, il nous manque pas grand-chose. On était à 3 victoires de se rendre puis d'y aller jouer contre Vegas.
1: Les équipes qui sont améliorées autour, là, quand même. Le Buffalo est pas moins fort.
0: Non.
1: La Floride est de retour dans le portrait. Je pense qu'on est d'accord là-dessus. Les Panthers vont être à considérer. Après ça,
0: Tampa Bay aussi.
1: Tampa Bay est encore pas mal là.
0: Exactement.
1: Je pense pas que c'est une équipe qui est sur la pente descendante trop.
0: Mais surtout au début de la pente descendante.
1: Oui, parce qu'il y a quelques joueurs vieillissants.
0: C'est ça, ça vieillit un peu. Ils commencent à avoir un peu plus mal d'un genou.
1: Ils ont atteint un sommet. Ils sont peut-être capables de faire...
0: Oui, je pense que oui.
1: Il y a quelques blessures au genou.
0: Oui.
1: Ils sont capables de faire un petit bout là, avant de prendre la prochaine côte par en bas, à moins que Julien Brisebois sorte deux ou trois lapins de son chapeau encore. Parce que le Lightning, c'est quand même une bonne une assez longue séquence d'équipes parmi les meilleurs. Mais le Canadien est dans ça. Le Canadien est dans les équipes dont on parle présentement pour... Les meilleurs de leur division, mais ce ne sera pas de la tarte. Là. Et il ne faudra pas s'accrocher les sandales trop chez le Canadien pour la prochaine saison.
0: Non,
1: il y a de la compétition en masse.
0: Absolument.
1: Les attentes sont certainement plus élevées là. On est rendu à réussir un peu plus. Mm-hmm. L'an passé, c'était un peu du bonus. Hein? C'est comme une saison qui a été même un peu meilleure ce à quoi on s'attendait.
0: En fait, c'est comme un cadeau de grec dans le sens que les attentes sont là.
2: Très élevées.
1: Oui, il faut livrer ça.
0: Moins que ça, tu recules. Donc,
1: Puis, je ne veux pas leur porter malchance. Je me touche à la tête. Là, je touche du bois. Mais ils n'ont pas eu beaucoup de blessures importantes à des joueurs clés. Suzuki, Hudson sont les joueurs les plus importants du Canadien.
0: Oui.
1: Caulfield également. C'est des joueurs qui n'ont pas été blessés
0: nécessairement. T'as Keaton Goulet qui a été blessé, Kirby Dack. T'as eu une couple de blessures, mais les meilleurs éléments sont restés loin de l'infirmerie.
1: Ça te prend ça si tu veux avoir du succès.
0: T'as pas le choix. Puis Caulfield, il faut qu'il joue toutes les games pour 50 buts. Puis la même chose pour Suzuki.
1: Oui.
0: Il va falloir travailler fort. Puis l'équipe n'est pas si améliorée qu'on s'y attendait non plus. Alors que les adversaires, eux autres, tabarnouche. Oui.
1: Anthony Manta, moi,
0: es-tu déçu?
1: Pas vraiment. Moi, je suis pas un fan d'Anthony Manta. Là. On l'a vu jouer dans la LHJMQ. Je sais que c'est pas des. Il n'y a personne qui est parfait, puis tous les joueurs ont des défauts. Ça, c'est un bon argument. Je trouve que c'est un bon argument en faveur d'Anthony Manta parce que si on se concentre sur ce qu'il fait très bien, il le fait très, très bien. Marqué des buts, gros bonhomme. Il en a marqué 33 l'an dernier avec une équipe correcte sans plus. Donc, il est capable de marquer des buts. Ça, c'est très, très vrai. Il joue pas à. Un gros bonhomme, mais il joue pas à la hauteur de son physique. C'est un 6 et 3 et plus Anthony Manta, mais c'est pas un joueur très, très physique nécessairement. Il y a beaucoup de lacunes dans son jeu. Mais là, c'est de prendre juste le côté négatif, de parler comme ça. Je crois pas qu'il aurait aidé le Canadien tant que ça.
0: Mais à 4,5 millions, c'est pas un gros risque pour les Devils.
1: Non, c'est vrai. Si on considère que Kirby Dack, c'est 4 millions, si tu mets ça en parallèle...
0: Ouais.
1: Là, je choisirais Manta. Là. Mais là, vous me donnez des choix. Là,
0: c'est ça.
1: Dak puis, Manta, c'est sûr. Que...
0: Puis nous autres, on est assis ici, c'est assez facile. Là. Dak Manta, en plus, c'est le choix du dessert à la cafétéria. Là. On s'entend pour dire qu'on n'est pas au restaurant. Là.
1: Le petit gâteau
2: vanille.
0: Oui, le petit gâteau blanc.
1: Il y a un peu de caramel dessus, il a l'air intéressant.
0: Mais pas certain du caramel.
1: C'est ça, pas sûr du caramel.
0: Faut qu'on parle de 5 heures. C'est fini, là. Je veux dire, il reste deux games. La petite finale, ça veut dire quoi, la petite finale?
1: C'est un France-Angleterre. Moi, je trouve ça intéressant.
0: Pour ça.
1: Ça glisse, naturellement.
0: Ça, t'as raison. T'as deux joueurs également, Kane du côté des Anglais, Mbappé du côté des Français, qui eux autres veulent rajouter des buts.
1: Oui.
0: Le plus possible, parce qu'ils font partie des meilleurs buteurs de l'histoire de ce tournoi-là.
1: Oui. L'équipe qui va perdre va quand même être déçue. Là.
0: Ben, je pense que
1: il
0: oui.
1: Il va pas terminer sur le podium.
0: Sur le podium.
1: Il y a un petit enjeu, pareil. Là.
0: Il y a un enjeu, là.
1: Mais c'est pas ça qu'il... Il était pas là pour ça. Là. Cette semaine, il pensait pas à ça au début. Là.
0: Non, c'est l'Argentine contre l'Espagne. L'Argentine, hier, il a mérité-tu? Tu vas me dire, ils ont marqué deux buts de plus.
1: Ben, ils ont fait ça une couple de fois dans le tournoi.
0: Je sais.
1: Oui.
0: Les Anglais, c'était pas... Mais
1: ben là, les Anglais, ils leur ont comme... donner un peu la chance de revenir. Là.
0: Ouais.
1: La stratégie de...
0: De backer. De backer je comprends pas les changements de stratégie. Dans tous les sports, ça, c'est la même chose.
1: Ça arrive au hockey des fois.
0: Trop
1: le Canadien
0: souvent.
1: Le fait des fois, d'ailleurs.
0: Ben oui.
1: S'assoit sur son avance, puis continue à jouer comme tu faisais. Puis,
0: ça va bien. Là.
1: Agressif, ça allait bien.
0: On va continuer.
1: Ça marque un but. Continue comme ça. Puis, mais les Anglais se sont repliés un peu trop. Puis ça venait de partout, là, les Argentins. Là. Mais Messi, là. C'est fantastique.
0: Ouais, Messi, il va dire, c'est possiblement son dernier, là, sa dernière Coupe du Monde. Il va partir par la grande porte, par la finale, encore une fois.
1: Il fallait qu'il gagne encore.
0: Ouais, il serait malade.
1: Sa réaction, avez-vous sa réaction quand il est sur ses genoux, sur le terrain, puis là, il n'arrête pas de dire.
0: Ah oui, tu le sentais qu'il était.
1: Important.
0: Il était stressé du côté argentin. Oui. On le sentait hier. Oui. Absolument.
1: Puis il est tellement respecté. Il s'attendait peut-être à ce qu'il lance deux fois Messi, mais les passes qu'il distribue, là,
0: c'est fou.
1: C'est fantastique. Là.
0: Ah, j'ai hâte de voir ça. C'est 15h dimanche. C'est la grande finale. C'est ça qu'on va regarder avec le gros show. Ça se passe à New York à MetLife Stadium.
1: Ils présentent ça sur écran géant dans Central Park. Ça va être beau.
0: Ça va être bon, ça va être le fun, ça aussi.
1: C'est une grosse affaire. Puis le spectacle de la mi-temps avec ça. Là, donc,
0: ça va
1: conclure une belle Coupe du Monde.
0: Oui. Puis il va y avoir de la personnalité au pied carré dans le stade. Il les montre tout, hein?
1: Oui.
0: Quand tu regardes, tu les vois toutes. Myles Garrett, Madonna, Mick Jagger hier.
1: Mick Jagger. Déçu. Défaite complètement.
0: Il a suivi pas mal les Anglais. Il était là presque à toutes les games. Oui. C'est mondain, Ray, c'est mondain. Tournoi de golf aujourd'hui, c'est le Miami britannique qui commence. En fait, ça joue là.
1: J'ai commencé, oui. Scottie Scheffler était parmi les meneurs tantôt quand je suis parti de la maison. C'est une tradition, là, l'Omnium britannique. C'est le plus vieux tournoi, ça. C'est la 154e édition.
0: 154?
1: Oui, ça fait longtemps. Mais The Home of Golf, là, la maison du golf, c'est en Europe.
0: Eux autres, ils ont joué. L'Omnium britannique, ça s'est joué avec des vrais bâtons de bois. Là.
1: Absolument. Les bâtons étaient plus petits.
0: Ouais.
1: Ils pardonnaient moins. Oui, ça s'est joué. Puis la balle... T'as une roche plus que ce qu'on a présentement. T'as pas loin du caillou.
0: C'est ça, l'effet rétro était plus rare.
1: C'était plus difficile un petit peu. Là.
2: L'effet, oui.
1: Quand t'as frappé, ça faisait toc. C'est ça. Mais oui, puis c'est les terrains. Il n'y a pas d'arbres sur les terrains. Mm-hmm. C'est le style Lynx avec du gazon séché. Ça roule en masse. Ils sont chanceux cette semaine parce que souvent, c'est la météo, le vent, la pluie, le froid. Cette semaine, il fait super beau, genre 75-80 Fahrenheit du soleil. Donc, mais c'est toujours plaisant. Au petit matin, avec son petit café, là, c'est agréable de regarder du golf avec le décalage horaire. C'est ça la réalité du British Open.
0: C'est. Puis là, on est. En fait, c'est un bout où l'Angleterre reçoit beaucoup, beaucoup de
1: l'Europe,
0: choses. L'Europe, mais tu sais, l'Angleterre, Wimbledon.
1: Oui.
0: Là, t'as le l'Omnium britannique, t'as le Grand Prix d'F1 qui arrive à peu près en même temps aussi.
1: Oui.
0: Donc, ça brasse beaucoup en Angleterre. En fait, il fait beau deux semaines par année, fait qu'ils mettent tout.
1: Ils en profitent.
0: Dans ces deux semaines-là, voilà. Merci, Ray, d'être passé encore une fois ce matin.
1: C'est à vous autres.
0: Réel plaisir. Puis moi, je m'en vais en vacances, fait que je te dirais bonnes vacances.
1: Bonnes vacances, chef.
0: Le camp d'entraînement des Remparts commence quand?
1: Le 18 août pour les recrues, puis le 24, je crois, pour les réguliers par la suite. C'est un peu long. Parce que la saison commence juste en mi-septembre, 18 septembre de mémoire. Mais c'est à cause de l'école, c'est à cause du cégep particulièrement. Ouais. On a comme une semaine pour décider si le joueur il fait l'équipe ou pas pour que les jeunes sachent ensuite où s'en aller à l'école. C'est ça la réalité.
0: Le Rouge et Or qui va commencer également son camp d'entraînement, mais que je revienne. Puis,
1: on a la Coupe Vanier cette année à Québec.
0: Ouais. J'ai hâte de voir ça va être jusqu'à quel point ça pourrait être intéressant. Puis mais ça va être les Carabins, hein. Les Carabins vont encore être plates. Ils vont, quand je dis plates, je veux dire à affronter. Là.
1: Ça, je suis content, ça.
0: Oui.
1: Qu'il y a de la rivalité. Là.
0: Tu y crois-tu, la CFL? On dit que c'est fait, là. C'est réglé.
1: Ça, j'ai vu ça passer.
0: Hier, à TSN, c'était réglé.
1: Oui,
0: là.
1: Oui.
0: Ils vont jouer au Stade TELUS la saison prochaine. La CFL arrive à Québec.
1: Sais-tu quoi? Le football est très, très populaire ici.
0: Ben,
1: je sais
0: c'est
1: que c'est
0: ça
1: NFL.
0: Que je me disais.
1: Je sais que c'est football universitaire. Mais s'il y a un endroit au Canada où le football est vraiment populaire, c'est ici à Québec.
0: Oui.
1: Il y en a des tripeux de football, là. Il y en a en masse, là.
0: Ben, c'est ça que je me disais
1: à
0: hier.
1: À cause de ça,
0: Je pensais à ça.
1: Peut-être. La rivalité avec Montréal, c'est non négligeable. Tu sais, ça crée de l'intérêt, ça, là.
0: Oui, oui. Puis je pensais à ça.
1: Les haïr, les Montréalais, là, on a ça naturel pas trop loin.
0: Ça, je pense que les gens de la CFL le savent.
1: C'est facile, ça.
0: Les gens de la CFL le savent.
1: C'est bon pour
0: une... L'autre avantage, c'est qu'on n'est pas embarqué dans le mood des Alouettes à Québec. Jamais.
1: Non.
0: Jamais, jamais, jamais. Donc, il y a de la place dans le cœur des partisans.
1: Oui.
0: Et tu l'as dit, on aime le football ici à Québec. On pourrait devenir la capitale canadienne de ce sport-là.
1: Oui, oui. C'est... Parce qu'on n'a pas de sport professionnel. Ben, il y a les capitales, mais ça dérange pas un club de football.
0: Ça dérange pas.
1: Ça dérange absolument rien. Ils peuvent même travailler ensemble.
2: Oui.
1: Pas de sport professionnel, ça laisse de la place. C'est pour ça que ça se peut. Ça se peut.
0: Ça se peut fort bien.
1: Mais
0: puis effectivement,
1: ça va dépendre
0: du cash.
2: C'est toujours ça. Hein.
1: C'est cher, aller au Sud-Ouest.
2: Ah oui?
0: Ouais. Hier, il nommait les noms, là. C'était...
1: Pour les propriétaires?
0: Ben, pas pour les propriétaires, mais du monde qui s'implique pas mal dans le... Tu sais, j'essaie d'aller d'aller chercher une couple de patentes.
1: C'est un dossier qui avance. Puis ce que j'aime, c'est que c'est un dossier qui avance un peu en parallèle des médias.
2: On n'entend pas parler beaucoup.
0: Non, mais ce qu'on entend dire, c'est qu'il y aura une annonce en septembre.
1: D'accord.
0: Concernant...
1: On commencera à jouer
0: au Stade TELUS pour les deux premières années.
1: Bon, oui.
0: Et puis par la suite, il y aura un nouveau stade qui serait bâti. On parle beaucoup du coin du Colisée là, pour
1: la Ligue
0: pour
1: canadienne un nouveau stade. A tout intérêt à installer une équipe ici.
0: Ben, je pense que oui.
1: Hein?
0: Je pense que oui, Ray.
1: Pour eux, c'est bon.
0: Puis c'est confirmé, la 61e édition de la Coupe Vanier aura lieu le 28 novembre ici. Donc, tu sais, en plus, tu es capable de faire du pouce sur cet événement-là.
1: Est-ce que les deux équipes peuvent travailler ensemble? C'est l'autre chose pareil. Il faudrait pas tuer le Rouge et Or.
0: Non, faut pas tuer le Rouge et Or. Mais le Rouge et Or, ça reste qu'il y a eux autres même ont décidé de faire un virage un peu plus famille, un peu ce que les Remparts ont fait aussi.
1: C'est vrai.
0: Tu sais, des gars avec des perruques ben chauds en train de jouer aux poches puis manquer le...
2: De moins.
1: Mais le tailgate demeure toujours un événement pareil.
0: Oui.
1: Il y a trois matchs en soirée, si je ne me trompe pas, du Rouge et Or.
0: Beaucoup de matchs en soirée cette année.
1: Ça, j'aime ça.
0: Ben oui, oui. C'est le fun, c'est trippant.
1: Les réflecteurs, c'est plaisant. Le tailgate est plus long, par contre. Ça, c'est plus tannant pour certains. Là.
0: Oui.
1: Les genoux viennent croches.
0: Oh, oui,
2: plus de
0: marge
2: dans le stade
1: oui,
2: après, mais pas grave.
0: La game est 7 heures plus tard, mais le tailgate commence à même heure. Effectivement, ça peut devenir compliqué.
1: Oui.
0: C'est aussi bien de faire une sieste.
1: On dîne pour on soupe. On déjeune, on dîne pour on soupe au stade.
0: Au stade.
1: Qu'est-ce qu'on mange, chérie? On déjeune, on dîne pour on soupe au stade.
0: Voilà. Puis on en prend quelques-unes.
1: À travers.
0: Oui, oui. L'objectif, c'est essayer de dégriser au moins une fois entre les deux.
1: Entre le dîner et le
0: souper. Oh, oui.
2: On vient des rames, au pire, là.
1: Un petit somme, j'ai déjà vu ça ici dans la station, là, des gens qui faisaient un petit somme entre deux shows.
0: Ah, oh, ben, ça arrive, effectivement. Ça peut arriver. Merci, Ray. Je te souhaite de passer un bon week-end.
1: Oui,
0: bye-bye.
1: Bonne vacances, mon ami.
0: Ouais, merci, man. Bye-bye.
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Rapidement, circulation, ça va bien. 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C'est malade. 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

0: Bus sur X.
1: Les gens parlent beaucoup de Marine Le Pen sur X ces temps-ci.
2: Pourquoi? Ah oui.
1: Parce qu'elle a annoncé officiellement sa candidature à la présidentielle de 2027 qui aura lieu en avril l'année prochaine. Elle a fait ça, là, à peu près 8-9 jours dans ces eaux-là. Il faut dire qu'elle est empêtrée dans un gros scandale.
2: Ouais,
1: elle
2: ouais.
1: a été reconnue coupable de détournement de fonds. Elle a fait un pourvoi en cour de cassation. C'est une espèce d'équivalent de cour d'appel ici. Donc, pour l'instant, elle est encore présumée innocente d'un crime, entre guillemets.
3: Duquel elle a été reconnue coupable. Déjà ouais. par un tribunal.
1: Mais c'est une histoire un peu saugrenue, là, juste pour résumer, pour le bénéfice des auditeurs, c'est parce que il y a deux parlements en Europe. T'as le Parlement européen et t'as le Parlement français, dépendamment du pays dans lequel tu te trouves. Et le Rassemblement national employait des employés du Front national anciennement, qui, eux, étaient des eurodéputés et qui avaient un budget qui était destiné à l'euro-gouvernement, au gouvernement européen. Sauf que, d'après ce qu'on allègue, ces gens-là, les eurodéputés, auraient pris des fonds du gouvernement européen pour faire de la politique sur le sol français, la politique nationale. Donc, c'est une espèce de situation où on allègue qu'il y a des fonds qui ont été détournés pour le bénéfice d'un autre parti alors que c'était destiné au gouvernement européen. Marine Le Pen, depuis le début, elle scande que c'est juste une erreur de paperasse, que ça a mal été compris. Somme toute, elle a été reconnue coupable. On parle aussi, selon elle, selon ses dires, puis selon beaucoup de députés au gouvernement du Rassemblement national, en fait, dans son parti, on allègue que c'est une cause politique. On a politisé un peu cette cause judiciaire-là, un peu comme on l'a vu avec Trump. On est dans les mêmes eaux. Bref, ceci étant, elle a fait un pourvoi en cour de cassation et là, elle se présente, sa candidature a été officialisée, elle le fera sans bracelet électronique jusqu'à preuve du contraire. Et hier, pourquoi je vous parle de ça, c'est que sur X, Elon Musk est sorti et a donné son appui à Marine Le Pen.
3: Le Doge français!
2: Oui!
1: Il a donné son appui en disant que elle était le dernier espoir de la France. C'est quand même pas rien. Il faut dire que présentement, la France, dans le contexte immigrationniste, elle a une avancée marquée dans les sondages sur ses plus proches concurrents. D'ailleurs, c'est pas tout le monde qui a officialisé leur candidature.
3: Par contre, je pense encore que beaucoup de Français aiment beaucoup et aimaient beaucoup Jordan Bardella.
1: Définitivement, mais ça va être les deux. Ça sera son binôme. Donc,
3: ouais,
1: c'est une équipe. Ça vient en paquet de deux.
3: Puis de plus en plus, on entend dire que ça chique la guenille entre les deux clans. Là.
1: Ouais, définitivement.
3: Je pense que le genou, il se pense en mesure de prendre la place.
1: Je pense que ça le fait chier, le revirement de situation.
3: Là. Ben moi aussi, je pense que oui.
1: Je pense qu'il s'attendait à ce que ce soit lui qui l'ait de parti, mais Marine, trois élections présidentielles manquées, il faut que ce soit elle.
3: Selon ce que j'entends aussi, il y a beaucoup de monde qui espérait que ce soit lui qui lead le parti parmi les électeurs, parmi les membres du... Puis Elon Musk aurait appuyé le parti, que ce soit Bardella ou Marine Le Pen.
1: Peut-être. Moi, je suis assez satisfait de Marine. Moi, c'est une femme que j'apprécie.
3: Ouais,
1: là.
3: Oui.
1: Elle a ses travers, évidemment. Mais hier, pour une raison obscure, je me suis retapé...
3: Je trouve que c'est sa nièce qu'on voit pas assez souvent.
1: On devrait la voir plus souvent.
3: Absolument.
1: Je me suis retapé l'entrevue de Marine Le Pen et Anne-Marie Dussault hier. Un classique, là, une dizaine d'années, c'est un chef-d'œuvre. Si vous n'avez jamais vu ça, c'est disponible sur YouTube. Ceci étant, sur LCI, hier, on a déchiré notre chemise en disant que Elon Musk faisait de l'ingérence.
4: Elon Musk qui prend position dans la campagne avec tous les abonnés qu'il a sur X. Je ne sais pas combien il a d'abonnés. Vous êtes sûr que c'est déjà
5: combien? Oui, je ne sais pas combien il a d'abonnés.
4: Combien il a d'abonnés, on va voir ça. En tout cas, il en a plus évidemment un grand nombre de millions. Et son tweet, le voici, il parle de Marine Le Pen. Elle est le dernier espoir de la France, dit-il. Commentaire.
6: Ce qui est fou, c'est que quelque part, il prend en otage son propre réseau, donc il fait ce qu'il veut. Mais c'est alors là, pour le coup, on est dans l'ingérence totale, c'est-à-dire que il se sert de son réseau pour pousser une candidature. Voilà, on n'est pas étonné parce qu'il l'a déjà fait. Avec
4: 240 millions d'abonnés.
1: Complètement maniaque.
3: Oh oui, ils sont fous.
1: On joue les vierges offensives.

0: Mais sais-tu quoi?
1: Parce que c'est Elon Musk.
0: Mais oui, je sais, parce que c'est Elon Musk, à cause de leur version à eux du salut nazi, à cause de l'appui à Donald Trump qui est sorti après. Puis tu sais, Elon Musk peut facilement devenir un caillou aussi dans le soulier de Marine Le Pen. C'est des choses qui peuvent
2: double
0: arriver.
2: Double tranchant, oui.
1: Ça va pas toujours bien tourner, là.
0: Mais
1: ses appuis.
0: Toujours est-il que le résultat de la prochaine campagne électorale, la prochaine présidentielle en France, ben ça va être encore une affaire comme le Macron qui va gagner. Tu sais, Marine Le Pen va se rendre jusqu'au deuxième tour, puis rendu là, ça va être un front commun contre l'extrême droite.
1: Peut-être, mais les Français sont tannés. Là. Tu vois, dans les sondages, présentement, elle tourne autour de 34-36%, bien loin devant LFI, devant la France insoumise, qui est à peu près entre 14 et 19%. Ceci étant, quand on parle d'ingérence d'Elon Musk, il utilise sa plateforme pour faire valoir différents candidats par rapport à d'autres, on oublie souvent ce qui arrive dans l'histoire. 2017, avant la campagne présidentielle, Barack Obama endosse qui? Ben, notre boy Macron.
3: Because of how important this election is, I also want you to know that I am supporting Emmanuel Macron to lead you forward. En marche. Vive la France.
1: Mais ça, c'était correct. À l'époque, personne n'a déchiré sa chemise.
0: C'était pas de l'ingérence.
1: C'était pas de l'ingérence.
0: Non. Ben non.
1: C'était un petit cadeau de Dieu.
0: Ben oui, non. La géométrie variable des différentes opinions.
1: Yes, weekend! Mais on peut pas.
2: Yes, weekend? Ben oui.
1: Ouais, oui. Avoir la
0: on
1: vérité.
0: On fait ça, nous autres?
1: De...
0: Ben, on est-tu à géométrie variable?
2: Mais oui, mais hein?
1: Ben, 100%. Regarde Christine Fréchette présentement, tout l'engouement qu'il y a. Ça, c'est de la géométrie variable.
0: OK.
1: Yes, weekend. Yes, le week-end s'en vient, même si on est jeudi, selon
0: ouais,
1: Nick.
0: Ouais, c'est ça.
1: Est-ce qu'on va avoir la vérité sur les dossiers Epstein?
0: Max ne veut pas.
2: Non, je le sais, c'est
0: il ne veut pas qu'on dise que le week-end débute le jeudi.
2: C'est le gringe de la fin de semaine.
1: C'est vendredi soir.
0: C'est le jour des 5 à 7, le week-end.
2: Ouais. J'ai 5 à 7.
1: Oui, je suis 5 à 7, Paul.
0: Pourquoi tu penses que le monde va travailler en jeans le vendredi? Parce que c'est un peu le week-end.
2: Mais oui, Max.
1: Regarde ce que j'ai dans les pieds. Je suis en croque du lundi au vendredi, moi.
0: Toi, c'est malade.
1: Tout le temps la fin de semaine dans mon cœur. Hier, le vice-président des States s'est pointé au podcast de Joe Rogan. Épisode super intéressant, si vous avez la chance d'écouter ça. J'ai coupé deux extraits qui ont attiré mon attention.
0: Yes.
1: Il a parlé des dossiers Epstein et il s'est lui-même qualifié d'un expert des théories conspirationnistes entourant le large dossier Epstein. Et Rogan, il pose des questions à savoir, là, Epstein, man, on peut-tu avoir le fin de l'histoire? Qu'est-ce qui est arrivé? Pourquoi on en entend encore autant parler? Puis il a avoué dans le podcast qu'il avait fucké up complètement le marketing, la mise en marché des dossiers Epstein. Au début, avec Pam Bundy, elle a dit qu'elle avait la liste. Ils ont jamais sorti la liste. En réalité, selon ce que lui rapporte, ben, il aurait pu mieux sortir les dossiers puis mieux l'expliquer au public, mais de son point de vue, ils ont toutes sorti ce qu'il y avait à sortir. Ceci dit, il reste des questions. Puis Joe Rogan, il demande, son argent, elle venait de où?
4: This is a dude who knew everybody. He knew everybody. So
5: where did
4: know.
5: His money come from?
4: Well, from giving... part of it is suspect tax advice and setting up tax schemes for a lot of very, very rich people.
5: Right, but why was he motivated to influence... academia and what was the purpose?
4: I don't know the answer to that question.
1: Et c'est ça la bonne question.
2: Ouais.
1: Son argent, peut-être qu'il a eu des Rothschild, peut-être qu'effectivement il faisait de l'évasion fiscale, enfin ça a été prouvé, mais il faisait quoi avec son argent et pourquoi il visait des académiciens, des gens extrêmement connus de tous les milieux, autant de gauche à droite? Est-ce que ça se peut qu'il ait été un agent du Mossad?
0: Oh!
1: Puis là, on tombe dans les vraies questions. Ou un agent de la CIA. Cet extrait-là, ce que je m'apprête à vous faire jouer, il est fascinant sur beaucoup de plans parce qu'on est devant le vice-président américain. On lui demande si Epstein a déjà fait partie de la CIA ou du Mossad. Et il nie absolument rien, même qu'il s'y approuve.
5: Well, most people think he was Mossad.
4: Yeah, Mossad or CIA or some other deep state, whether in America or Israel or another country.
5: Or both.
4: You know, look, was he clearly had connections to the highest levels of American intelligence. He clearly had connections to the highest levels of Israeli intelligence.
0: Mais tu sais, souviens-toi quand on a parlé avec Jean-François Caron hier, ou mardi, c'est mardi qu'on lui a parlé, j'ai posé la question, qu'est-ce que le Mossad sait sur Donald Trump pour que Israël soit capable d'en faire sa petite bitch puis de l'amener dans toutes ses on sait pourquoi on est empêtré en Iran, c'est parce qu'on a suivi Israël dans une affaire qu'on n'aurait jamais dû suivre là. Puis c'est toujours la question, qu'est-ce que le Mossad sait que le reste du monde ne savent pas?
1: Le
0: reste du monde ne le sait pas.
1: D'ailleurs, JD, sur le podcast, il a démenti absolument toutes ces fabulations-là. Il dit que c'est absurde de considérer que l'Israël mène par le bout.
0: C'est sûr qu'il ne dira pas oui, c'est vrai. Là.
1: Non, c'est sûr, non. Là, il n'ira jamais dire ça.
0: Mais... Par contre, je l'aime vraiment, JD.
1: Ben, moi, je l'adore. L'épisode est vraiment intéressant. Puis le fait qu'il n'ait pas infirmé ces rumeurs-là, c'est le vice-président des États-Unis en action. Là. Il est au bureau Oval. Il est dans le bureau Oval. Ou à peu près, tu sais, une journée sur trois dans la semaine. Puis il infirme pas ces rumeurs-là. Au contraire, il dit, ben oui, peut-être qu'il était pour le Mossad, peut-être qu'il était pour la CIA. Puis il joue un peu l'espèce d'ignorant ignoré, là, dans le sens où, je le sais pas, il était peut-être pour la CIA. Ouais, qui était pas les réponses. Allez, on va faire un petit voyage au Wokistan.
6: Wokistan, Wokistan, Wokistan.
1: Bienvenue au Wokistan, les boys. Sur ma nouvelle terre. Je veux la peupler de gens avertis qui ont une conscience environnementale et qui se renseignent sur les bons enjeux de société. Je vous présente une couple de personnes, puis je pense que ça va être un futur que je vais ramener au Wokistan sur ma nouvelle terre. Si on fait un pays avec le Québec, il va falloir qu'on ait une division Wokistan. Peut-être une
0: circonscription. On n'a pas le choix. On a une bonne idée de quel territoire on pourrait déjà cibler comme étant le Wokistan.
1: Oui. Je pense que oui.
0: C'est
2: une île.
0: Une île, et peut-être même on peut agrandir un peu plus. Là.
1: Ça va nous prendre un ministère de l'alimentation. Et je vous propose le nom de Sandrine Rousseau. Ça fait de bien à Montréal, en plus. Elle a l'accent français.
0: Ah, Sandrine.
1: Et elle nous partage sa vision des carnivores.
7: J'aimerais bien un jour réussir à passer une loi où on appelle les steaks de la bonne manière, c'est-à-dire des cadavres d'animaux. Quand on parle, par exemple, de steaks de soja, ils veulent qu'on appelle ça maintenant des croquettes ou des galettes végétariennes pour pas utiliser le terme steak. Les menus des restaurants auraient beaucoup plus d'allure s'il y avait cadavres de vache plutôt qu'entre côtes, quoi. Je suis sûre que ça dissuaderait un peu.
2: Non. Moi, je vais y aller pareil.
0: Non, moi aussi, ça va être un cadavre.
2: Donne-moi un carré de cadavre de vache, s'il te plaît. On va faire cuire ça à midi.
0: Je vais te prendre le plus gros morceau de cadavre que t'as. Saignant.
1: Sauce au poivre, s'il te plaît. Tu serais malade au bâton rouge, le menu. Beefsteak de cadavre de vache.
2: Le cadavre 2, là.
1: Vous embarquez pas?
0: Ben oui, j'embarque. 100 000 à l'heure.
1: Ouais, j'espère. Parce qu'on est où? On est au Wokistan.
6: Wokistan, Wokistan, Wokistan.
2: C'est malade.
1: Et ça va nous prendre une personne qui va assurer les relations entre nous et les gens différents. Les LGBTQ+. Okay.
2: Non, mais c'est parce que tout le monde est différent, Max. Max, au Wokistan, tout le monde est différent.
1: Ben oui.
2: Tout le monde a une différence. Mais tout le monde.
1: C'est dans les différences qu'on s'assemble. Et je vous propose le nom d'une militante, peut-être un militante, on va figurer ça tout le monde ensemble, Salem Billard, au ministère LGBTQ+.
8: Je m'appelle Salem Billard, oui, comme le jeu. J'ai 27 ans, je suis une personne trans non-binaire et j'utilise les pronoms « yel » et « il » et je me genre au neutre ainsi qu'au masculin.
0: Oh! c'est ce qu'on appelle...
2: Je suis mêlé, là.
0: Une queue de billard.
2: Je
1: ne
2: peux pas continuer.
1: Oh my God.
0: Merci, Max. On vient dans Morelive.
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3: Bon, il est ému, le monsieur. Ben oui, Morel est en vacances. Il nous reste un gros 25 minutes ensemble. C'est le 16 juillet aujourd'hui, en plein cœur du Festival d'été. Gwen Stefani qui sera là ce soir sur les plaines d'Abraham. Passez un excellent festival d'été. Qui dit été, souvent également, dit grand projet de rénovation. On a des projets à l'été. Tous les gars qui ont une conjointe à la maison savent qu'on a des projets. Et on a une liste. Écoute, on a, si on passe au travers de la liste cet été, on va en avoir une nouvelle l'été prochain. Des projets, les rénovations.
4: Où tu travailles un peu comme un syndiqué.
3: T'as pas le choix, effectivement. Et l'électricité, on le sait, on vous le dit depuis longtemps quand on vous parle de Thibault Électrique. Tu demandes pas au beau-frère. C'est pas quelque chose qu'on peut négliger parce que l'électricité, non seulement c'est dangereux, ça peut avoir un gros impact. On en parle avec Samuel Thibault, de Thibault Électrique. Oh oui, le même gars qui a donné son nom de famille. En fait, c'est ton père qui a donné le nom de famille à l'entreprise. Salut, Samuel.
5: Salut, bonjour.
3: Ça va bien?
5: Oui, ça va très bien. Merci de m'en savoir.
3: Entreprise familiale qui a été fondée par ton père, Éric, au début des années 90. Donc, plus de 30 ans d'expérience en électricité. Ton père doit être fier de voir que c'est son fils qui ramasse tout ça, qui a réussi à t'embarquer dans ton... Est-ce que tu as toujours voulu être électricien?
5: Non, à la base, j'ai pas toujours voulu être électricien. C'était pas mon choix numéro un de carrière. Moi, au début, je m'enlignais plus vers le domaine de la médecine. C'était ce qui m'intéressait.
3: Ah, ouais,
5: moi, chirurgien esthétique, plus précisément.
3: Ah, c'était
5: vraiment ce que je visais au début.
3: Un médecin qui travaille du lundi au vendredi de 9 à 5, c'est ça? C'est le meilleur des mondes.
5: C'est ça, exact. Puis c'était avec le temps. Écoute, au cégep, je regardais tout ça aller, mes cours, j'analysais ce que le temps qui me restait aux études. J'étais là, non, ça marche pas, c'est pas moi. Puis finir l'école à 30 ans, ça m'intéressait pas vraiment. Fait que là, après ça, j'ai comme décroché un peu du cégep. Là, j'ai averti mon père, j'ai dit « Hey, père, c'est fini, là, je décroche l'école, je me trouve d'autres choses, ça m'intéresse plus. » Puis il m'a dit là, à ce moment-là, ben c'est parfait. Il dit « Moi, si tu décroches de l'école, demain matin à 6h, t'es dans le shop, puis tu commences à travailler. »
3: Ben oui.
5: C'est pas vrai que tu vas te tourner les pouces à la maison à rien faire, là. Fait que c'est de même que ça a commencé ma passion un peu, là. Fait que je suis débarqué le lendemain matin à la shop à 6h, puis... j'ai commencé à travailler sur la construction. Puis c'est après ça que je suis allé suivre mon cours en électricité. Parce que quand t'es fils d'entrepreneur, ben t'as le droit de te faire sortir une carte. Fait que moi, j'ai eu ma carte. J'avais comme un petit passe-droit, pas de cours.
3: Ouais.
5: Fait que j'ai été capable d'aller apprendre le métier et tout. Puis écoute, j'ai aimé ça. Fait qu'après ça, je suis allé suivre mon cours en électricité. Puis j'ai commencé temps plein avec lui. Là. Ça a pris un an mon cours, puis je suis parti temps plein, puis j'ai jamais arrêté.
3: Là, t'as-tu acheté l'entreprise? Est-ce que c'est devenu la tienne ou c'est encore l'entreprise de ton père?
5: Ouais, ben on est encore les deux dans ça.
3: Okay.
5: Mais moi, ça
3: c'est cool. Vous travaillez ensemble, là.
5: Ouais, on travaille ensemble.
3: T'es père toi-même?
5: Oui, de 4 enfants.
3: Tu sais que ton père, il trippe, là, à travailler avec son fils. Tu sais qu'il est fier, là.
5: J'en doute pas.
3: Parce que tu t'imagines, toi, avec les tiens, tu dis si je suis capable de les amener là, de les intéresser à l'électricité, de leur passer l'entreprise familiale, ce serait le meilleur des mondes. Donc, imagine à quel point ton père doit être fier, là.
5: Il est très fier, il me le dit, il est fier.
3: Mm-hmm.
5: Puis même qu'il le dit aux autres, là, il se cache pas, honnêtement. Là. Puis on a une belle complicité, on se parle à tous les jours, on se voit tous les jours. On s'appelle la fin de semaine, on se voit la fin de semaine. C'est pas parce que je travaille avec que je veux pas le voir la fin de semaine. Au contraire, on est proche, là, très proche.
3: T'as combien d'employés?
5: Présentement, on est une cinquantaine.
3: Cinquantaine, bureau, ouais. Électricien, c'est...
5: Bureau, électricien confondu. Présentement, sur la route, on est 44 électriciens.
3: Okay.
5: Plus, on est 6 dans le bureau. Puis on a des nouveaux là, qui commencent au retour des vacances là, pour débuter avec nous là, au sein de l'équipe.
3: C'est quoi les principaux projets sur lesquels vous êtes appelés à travailler? Tu sais, Thibault Électrique, t'as 44 électriciens, t'as différentes équipes qui se promènent. À matin, ils vont faire quoi, tes gars?
5: On est quand même étendu beaucoup, mais on se consacre à l'habitation. Fait que nous autres, tout ce qui est exemple, appel de service. T'as une prise qui ne marche pas chez vous, on va être là. T'as une borne de recharge, on en fait une soixantaine par semaine, des changements de panneaux électriques, on fait beaucoup de constructions neuves, beaucoup de rénovations. On fait au-dessus de 400 maisons neuves par année.
3: Mmh.
5: Fait que quand même, les entrepreneurs là, qui nous appellent...
3: Ça, c'est le village au complet, c'est allé à la boîte. Madame, voulez-vous les où, vos prises de courant? Tu sais, c'est...
5: Oui, exactement. Ça passe de tout le processus de la maison neuve. Fait qu'on fait l'entrée électrique avec eux autres. Souvent, c'est avec un entrepreneur général. Il y a aussi des autoconstructions. Fait que nous autres, ils nous appellent. On fait une soumission, c'est vite. On fait l'entrée électrique. Puis, on les rencontre à nos bureaux. Moi, j'ai un chargé de projet qui est assis au bureau, qui passe ses journées à faire des plans électriques avec les clients. Fait que, mettons, tu construis une maison neuve, tu nous engages, tu te présentes à nos bureaux, on fait un plan électrique ensemble. Fait que là, tu le sais où tes prises y sont, où tes lumières y sont, puis tu repars chez vous, puis tu as un plan. Fait que nous autres, l'électricien se présente au chantier de ta construction neuve, puis il suit le plan.
3: Puis tu as des choix, tu sais, l'électricien, ton chargé de projet peut faire passer des affaires comme un dimmer sur la salle à manger, ce genre de patente-là, deux prises pour le sol. Tu sais, des fois, quand on est sur le plan, on pense pas tout le temps à ces affaires-là. D'avoir un professionnel qui, lui, il fait tout le temps ça, ben ça peut donner un sacré coup de main.
5: Oui, exactement. Ça va même jusqu'à la couleur de tes prises électriques.
3: Tu sais, c'est plus
5: belle. Des prises noires, brunes, tu sais, on les a toutes, on propose toutes. La couleur des encastrés, la couleur de ton éclairage. Même qu'on te conseille justement où positionner tes lumières. Là.
4: Projet de rénovation aussi, j'imagine. Ben oui. Là, on fait la cuisine, on fait la salle de bain, on change les luminaires, on met des prises ailleurs, j'imagine que c'est ça aussi.
5: Oui, ça touche à la rénovation aussi.
3: Et thermopompe, j'installe un spa, je veux chauffer le garage, je veux mettre l'électricité dans le cabanon. C'est un paquet de raisons pour lesquelles il faut que tu appelles un électricien, parce que si tu fais ça toi-même, ça se pourrait qu'à un moment donné, tu aies une urgence ou que ça sente de la boucane dans le sous-sol.
5: Là. On l'a déjà vu, oui.
3: Ouais. Est-ce que ça arrive des fois, bon, quelqu'un t'appelle puis te dit... En fait, la meilleure recommandation que tu peux te donner avant qu'on arrive sur place, c'est fermer le breaker puis que tu reçois comme question, c'est quoi un breaker?
5: Oui, ça arrive. Malheureusement, c'est pas une bonne nouvelle, mais ça arrive. Quand on dit aux gens, va fermer le breaker, ils savent pas son où, ils se promènent. Hein? Fait que là, au téléphone, on essaie de les guider. C'est, va voir à l'extérieur, ton fil électrique de la ligne Hydro-Québec, il arrive de où? Bon, ben c'est un signe. Va-t'en dans ce coin-là, puis tu sais, on essaie de les guider.
4: On part de loin, là.
5: Oui, puis bien souvent, ils savent pas c'est lequel, ils cherchent, mais tu sais, faites juste couper le gros breaker, là, le plus gros que vous voyez dans le panneau, le main breaker, coupez-le, puis on va se déplacer, on s'en vient.
3: Faites-vous du commercial?
5: Oui, on fait beaucoup de base building, restaurants. On fait aussi beaucoup de multi-logements. Ça, c'est là-dessus qu'on mise, là, on force beaucoup. Présentement, on a à peu près...
3: Ben, une chance, parce qu'ils sont bâtis en joie le vert du multi-logement actuellement à Québec.
5: Il y en a partout.
3: Ouais,
5: c'est principalement, c'est un créneau qui est bien. T'sais, on fait jusqu'à du 100 logements. Fait que présentement, on a des 30 logements en marche, des 40 logements en marche. Puis nous, on s'attaque jusqu'à 100 logements. Parce que être, mettons... 50 électriciens, si je mets 15 électriciens à la même place, ben je donne un moins bon service aux autres, puis c'est vraiment pas ce qu'on veut. Fait que nous, ce qu'on veut, c'est être partout puis donner un excellent service à tout le monde.
6: Jusqu'à où vous allez, hein? Je vois que vos bureaux sont sur le boulevard Valcartier. Y a-t-il une place limite pour vous appeler? Mettons, j'ai une cabane à sucre à Saint-Hill. Mon breaker marche plus, peux-tu vous appeler puis vous allez venir? C'est quoi la délimitation de territoire?
5: Habituellement, on y va aux alentours de 45 minutes de la ville de Québec.
6: OK.
5: Fait que tu sais, on va jusqu'au
3: Mont-Saint-Rive-Sud.
5: Oui, Rive-Nord, Rive-Sud. On a des jobs à Beaumont. On en a à Cap-Santé, Saint-Raymond, Saint-Férol-des-Neiges aussi. Quand c'est un petit peu plus loin hors du territoire, on mentionne aux clients qu'il y a peut-être un petit frais supplémentaire pour le kilométrage.
6: Mais ça se fait pareil.
5: Ben oui, on y va pareil. Là. Il y en a qui font travailler à l'extérieur aussi. Là, fait qu'il n'y a pas de souci.
3: La job, t'en as en masse. T'es toujours en pleine évolution, en pleine expansion. J'imagine que t'es toujours également à la recherche d'hommes ou de femmes qui ont leur carte d'électricien puis qui ont envie d'avoir un bon employeur.
5: Ouais.
3: Regarde, dites-vous, là, vous êtes une électricienne ou encore un électricien puis vous dites, tabarnouche, j'aimerais ça améliorer mon sort. Dites-vous, vous pourriez avoir comme boss un gars qui avait tout ce qu'il fallait pour devenir chirurgien esthétique. C'est pas rien, là. C'est pas rien. On fait quoi si jamais on est intéressé à travailler chez vous? C'est quoi les conditions? C'est dans quel genre d'environnement on va évoluer?
5: Bien, c'est sûr qu'avec nous, on est toujours en train de rechercher des nouveaux talents. Beaucoup de compagnons électriciens qu'on recherche, que ce soit hommes-femmes, compagnons, qui ont le cadre pour travailler seuls. Et puis nous, l'environnement, écoute, les gars, le matin, là, ils ont du plaisir, on rit ensemble, on tourne des vidéos ensemble. Ils ont du fun à travailler avec nous, puis c'est ce qu'on améliore avec d'année en année. On prend toujours les commentaires des gars, on s'adapte à eux autres. Puis présentement, le commentaire que je ressors, c'est tellement fun de travailler le matin. Versus ce qu'il y a ailleurs, versus ce que c'était il y a 15 ans, sa construction, ça a beaucoup évolué. Fait que les gens sont contents d'en avoir travaillé le matin. Puis,
3: à tout âge, j'imagine qu'il y a quelqu'un qui nous écoute, là, il travaille sa construction, puis il dit, tabarnouche, ça m'a toujours tenté l'électricité, puis aller suivre sa formation, puis après ça, devenir un électricien.
5: Oui, ça prend à peu près maintenant qu'ils ont boosté les heures. Ça prend trois ans, je dirais. Quelqu'un qui est travaillant, qui travaille temps plein, il a trois ans, il a ses cartes pour travailler tout seul.
3: Ses cartes de compagnon. Donc, lui, ouais. Il peut partir et aller poser une... filer un sous-sol pour quelqu'un qui rénove son sol seul.
5: Oui, exactement. Tu sais, nous, les jeunes, mon plus jeune compagnon, présentement, il a 22 ans.
3: OK.
5: Pour vous donner une idée.
3: Ouais.
5: Puis, c'est sûr qu'on ne lui donne pas les plus gros projets. Mm-hmm. Il part avec son camion, il a les cartes pour travailler tout seul. Il sait ce qu'il fait. On n'envoie jamais personne qui ne sait pas ce qu'il fait. Il sait ce qu'il fait. Et lui, il fait, mettons, des bandes de recharge, des changements de panneaux. Il se prépare, tu sais, pour avoir de plus gros projets. Ça prend à peu près 6 mois pour on donne les plus gros projets, on les forme. Ils ne sont jamais laissés tout seuls, nos électriciens. La beauté de la chose.
3: Thibault Électrique, c'est un entrepreneur électricien. On vous en parle depuis déjà un bon moment. Radio X, on fait quoi pour te rejoindre si jamais on a besoin d'un électricien? On a des questions à poser ou encore simplement, on veut appliquer et envoyer notre CV?
5: Oui, on va sur soit notre site internet qui est thibaultelectrique.ca. Mm-hmm. Sur Google, on est présent aussi. Ces réseaux sociaux, on commence à prendre la place. Fait que soit par courriel à info@thibaultelectrique.ca. Notre site web ou par téléphone, là, j'ai tout le temps quelqu'un qui va répondre.
3: Merci infiniment, Samuel. Tu vois, ça se fait bien. Hein? Fait déjà 12 minutes que tu parles à la radio.
5: Ça
3: passe vite, tu fais bien ça. Oui, t'as une question?
6: Cette entrevue-là, c'était Thibault. Je pense que oui, c'était très beau.
5: Hey, merci beaucoup.
3: Hey, merci à toi, puis bonnes vacances.
5: Hey, ben merci.
3: Salut, man, bye.
5: Bye-bye.
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3: Bon, ben, bon début de week-end, Max. Pour vrai, là, regarde-toi, c'est la fierté du week-end.
6: Tu me rediras ça demain. Pour l'instant, on est jeudi, on est au milieu de la semaine.
3: Gwen Stéphanie, ce soir, Nick, ça va brasser du côté du Festival d'été de Québec.
4: Oui.
3: No doubt, tu sais, no doubt, veux pas. Puis son bout de solo, c'est... C'est un gros show, une grosse présentation ce soir du côté du Festival d'été de Québec. On vous souhaite de passer une excellente journée. Nicolas reste là en compagnie de Louis pour vous présenter Couture dans le Mid. C'est Gary et Max qui seront là ce midi. Qu'est-ce que vous avez comme show aujourd'hui?
6: Spécial Gwen Stéphanie.
3: OK.
4: Ils ne parleront pas de la fin de semaine, ça a l'air.
3: Non, c'est bon.
6: Ça va être incroyable.
3: Et Jordan sera en direct du Festival d'été de Québec cet après-midi. Je vais même aller faire mon tour dans le show de Jordan aujourd'hui. Puis on se dit à demain, soyez-y, à partir de 6h. Bye-bye.
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5: Bienvenue à Couture dans le mid en vacances. Merci de choisir le 98.1 Radio X, la meilleure antenne à Québec et partout ailleurs. Nick Cloutier avec vous jusqu'à midi. Comment ça va, Louis Gauvin?
6: Ça va bien, toi?
5: Va très bien. Moi, jeudi, Max tantôt, Max Lacanze, qui fait mon relais avec nous, n'est pas d'accord. Moi, je trouve que le jeudi, c'est pré-weekend, Louis. Pré-fin de semaine.
6: Jeudi soir.
5: Non, jeudi, pré-weekend.
6: Jeudi à 10h, non. D'habitude, dans le retour, Christian Page arrivait aux alentours de 5h, puis lançait le week-end le jeudi soir.
5: OK. Mais j'ai un peu un toc, moi, en fait. C'est un peu bizarre, je vous en parler rapidement, là. Moi, il faut que les journées aient une raison.
6: OK.
5: Ouais, c'est bizarre.
6: Faut que les journées aient une raison.
5: Ouais, j'ai toujours été de même. Chaque journée a sa propre raison, son objectif, sa raison, c'est bizarre.
6: Lundi à vendredi, faire du cash. Okay. Samedi, dimanche, dépenser le cash.
5: Je t'explique. La fin de semaine, c'est samedi, dimanche, pas de raison. Ça, c'est pas grave. Parce qu'on est en congé, généralement. Fait que c'est festif. Il n'y a aucun.
6: On passe à la brosse.
5: Ben, pas nécessairement, là, mais tu sais, tu peux organiser des activités, voir de la famille, faire des soupers. Boire. Je veux dire, la fin de semaine n'a pas de raison. Il n'y a pas d'objectif.
6: Okay,
5: ça commence le lundi. Le lundi, dans ma vie de bizarre, le lundi de la journée, le lendemain du week-end. Fait que tu sais, tu débutes la semaine. C'est une journée des fois qui est plus tough ou plus fatigué. Si t'as pris le temps de te reposer la fin de semaine, le lundi, ça se passe bien, mais c'est le début de semaine.
6: Ça arrive jamais qu'un lundi se passe bien.
5: Le mardi, dans ma vie, est une journée qui ne sert à rien.
6: Le mardi, on pourrait l'enlever, puis merci, on passera à d'autres choses.
5: Pensez à ça 2 secondes. Le mardi, là, pense jamais rien.
6: Le mardi, c'est long. Le mardi, tu te dis, on n'est pas lundi, t'es pas content de revoir ton menu, monde. Ouais, c'est ça. Puis là, tu regardes, il te reste encore 4 jours à travailler, ça va être long.
5: Si t'as des restants de la fin de semaine, tu les manges le mardi.
6: Ouais.
5: C'est mardi,
6: parce que lundi soir, tu te cordes la pizza parce que ça te tente pas de te faire à manger, tu sais. Tu dis c'est lundi.
5: Ouais. Hey, j'ai fait ça dernièrement. Parenthèse rapide. Utiliser Uber Eats.
6: Oh!
5: Caroline, c'est cher.
6: Terrible.
5: C'est épouvantable. Comment vous faites, les jeunes? Les jeunes commandent tout sur Uber Eats. Tout! Des cafés, du dépanneur.
6: Ben, il y a Uber One là, qui te sauve sur une coupe de frais. Là.
5: Ah, c'est quoi ça?
6: C'est un abonnement, là, 9$ par mois, puis ça te sauve genre une coupe de frais.
5: Ouais, mais tu payes pareil. Tu payes par mois.
6: Ouais, non, mais si tu commandes à tous les jours. Tu sais, moi, j'ai fut un temps où j'étais au cégep, OK? Et que moi, la gestion de mes dépenses, c'était pas ça. Puis souvent, le soir, je regardais mon frigo, puis je disais, j'ai rien. Puis là, à un moment donné, j'ai trop faim, fait que je me colle de quoi sur Uber Eats. Mais là, à force de caller 4, 5, 6 fois par semaine,
5: c'est cher,
6: tu prends l'abonnement. Ben, oui, okay. Mais au cégep, t'es colon, tu t'en rends pas compte, t'as des prêts et bourses, là, tu te penses que t'es riche, puis après ça, t'es payé pendant 20 ans.
5: En tout cas, puis ils sont wise, hein, ils m'ont dit, si tu veux avoir ton lunch, là, l'heure prévue est dans 2 heures. Mais, si tu payes un surplus...
6: Tu s'en viens là, là!
5: Dans 20 minutes, c'est rendu.
6: T'as payé.
5: Qu'est-ce que tu penses que j'ai fait?
6: T'as payé.
5: Ouais, fait que voilà pour le mardi qui sert à rien. Mercredi, c'est le milieu de la semaine. Fait que tu as un bout de fête, ça, c'est le fun.
6: Tu dis demain, c'est jeudi.
5: Jeudi, pré-weekend.
6: Ça part.
5: Vendredi, ma journée préférée. C'est le début de la fin de semaine. Fait que voilà.
6: Ah, bon.
5: Fait que, aujourd'hui, nous sommes à pré-weekend. C'est ça, tout ça pour vous expliquer que j'ai un toc bizarre. Là, il s'est installé une anomalie dans ce que j'ai dit hier. Ça m'écœure. Je le sais, la météo, c'est comme l'astrologie. Faut jamais se fier à ça. Mais là, il y a une anomalie qui vient de s'insérer dans la fin de semaine.
6: Ben oui, mais ça, j'en ai parlé hier dans le Carbo Show. C'est de la géo-ingénierie, Nick. Il contrôle la météo.
5: Hey, j'ai entendu les reprises du Carbo Show d'hier où tu demandais aux gens, justement, si on contrôlait la pluie.
6: Mm-hmm.
5: Bizarre.
6: Bizarre, hein? Ça, ben, c'est là que je suis rendu. Mon bac à sujet est rendu là. Si vous avez des suggestions, 88-670-9098. Mais j'ai essayé de trouver la vérité. Sur la pluie, sur le contrôle. Parce que j'ai tombé dans un rabbit hole sur Facebook de gens qui y croient beaucoup. Et il y avait quand même... Il y a une personne qui a osé m'appeler, qui y croyait. Sinon, beaucoup de monde sur le texto qui m'envoyait chier puis qui disait que je riais du monde bon. Puis que j'étais un trou de pute.
5: Mais dès que tu touches à ce genre de sujet-là, là, chemtrail, puis 5G, puis il y a du monde qui sont beaucoup dans leur tête. Là.
6: C'est... Oui. Ah hein? Oh, oui. Ah oh, oui.
5: Donc, ben, l'anomalie, c'est samedi, des averses, 21 degrés. Pour ce qui est d'aujourd'hui, bon, ça semble nuageux. On dit 40 % de probabilité d'averse. Normalement, il ne devrait pas avoir d'orage qui mettrait en péril le show de Gwen Stefani ce soir au FEC. As-tu vu hier, en passant? S'ils n'ont pas fermé le site des plaines, ils étaient proches.
6: Ah, il y avait du monde en sacrifice. Louis. Ben oui. Mais j'ai entendu le monde parler du show. Et même s'il y avait beaucoup de monde, ça a l'air que le show, ça a quand même été comme je l'avais un peu calé, ouais. Là, c'est-à-dire un peu long et emmerdant. Là.
5: Mais c'est très, tu sais, qui est très familial. Là. Beaucoup de jeunes qui l'ont... Parce qu'elle avait des hits, quoi, en 2010-2012 à peu près.
6: Ouais,
5: beaucoup de jeunes qui l'ont redécouverte sur TikTok, entre autres. Là. Fait que très, il y a beaucoup de familles. Beaucoup, beaucoup. Je pense qu'on n'a pas fermé le site, mais on devait être pas loin. Là.
6: Ah ouais, c'est un gros show.
5: Vas-tu voir Gwen Stefani ce soir au Festival d'été de Québec?
6: Nope.
5: No doubt.
6: Toi?
5: Non. Je me lève trop tôt.
6: Oh,
5: mais no doubt, pas. Écoute.
6: Demain, c'est vendredi.
5: C'est sûr que no doubt, c'est peut-être plus ma génération. Là.
6: Oui.
5: Années 90 à côté.
6: Beaucoup plus. Moi, ça me parle pas à tout.
5: D'accord. Hot.
6: Oh, oui, mais Dano, t'as vois pas quand t'es au FEC, là?
5: Ça dépend.
6: T'as vu ses écrans.
5: Faut que tu sois là à l'ouverture des portes.
6: Je te confirme que je serai pas à l'ouverture. Et pour Gwen Stefani, je te confirme que j'ai vraiment d'autres choses à faire ce soir, le genre dormir.
5: 21 degrés ce soir, 12 cette nuit. On tombe à des températures du mois de juin qu'on a connu au mois de juin. Là.
6: C'est fantastique.
5: Demain, vendredi, du soleil, 25. Samedi, je vous l'ai dit, l'anomalie. La fin de semaine, de la pluie.
6: Niam.
5: On a loin, nous, je m'en vais jouer de la musique dans le coin du Grand Lac Saint-François, à Saint-Romain, pour être précis,
6: oh.
5: Au complexe La Source, où c'est magnifique. Et on a loué, pour la journée de samedi, on fait ça presque chaque été, un ponton.
6: Oh, tu vas jouer sur le lac?
5: Mais non, je joue sur la terrasse en soirée. Mais durant la journée, on loue un ponton en famille.
6: Ah, puis
5: là, ben,
6: cool.
5: Évidemment... M'arrive avec de la pluie, puis un 19-20 degrés.
6: Super. Y a-tu un toit, c'est ton ponton?
5: Ben oui, mais reste que...
6: Ça a le temps de changer.
5: T'as raison, Louis.
6: Ben oui, ça a le temps de changer. Nick.
5: Et bon, dimanche, normalement, on devrait terminer la première fin de semaine des vacances de la construction avec du soleil. Lundi, du soleil, puis on verra pour la suite. Là, c'est encore loin.
6: Tu regardes ta météo sur quoi?
5: Ben là, je suis sur Environnement et changement climatique Canada.
6: M'a t'encouragé. Regarde, samedi, sur Météo Média, il annonce du soleil... Oui, certainement un shitload de pluie dans la nuit. Mais dimanche, il annonce aussi du beau soleil.
5: OK, je vais regarder, voir.
6: Météo Média est plus optimiste, là, clairement. Là, on parle de beaucoup de pourcentages, là, mais juste dans la nuit.
5: Si je vais du côté de... Je prends la météo de Lambton. Parce que
6: OK, c'est là, moi, je check à Québec, là, excuse-moi.
5: Ouais. Ah, peut-être que...
6: Et Météo Média est optimiste, je te dis, moi.
5: Ça me disait un peu. Là.
6: Quand tu regardes l'horaire, là...
5: Ça me dit ciel variable en matinée, pluie modérée en après-midi.
6: Bon.
5: Pas mal ça. 100% de probabilité d'averse.
6: Tu dealeras avec ça, man.
5: Écoute, il y a des affaires pires que ça dans la vie. Je sais pas si vous avez vu dans le Journal de Québec aujourd'hui où on nous montre où en sont les fameux travaux du tramway, où en sont les principaux chantiers et comment est rendue la ville de Québec suite au début de ces travaux-là.
6: Ben, moi, ça m'a donné une idée, cette affaire-là. J'ai le goût de faire un grand quiz, puis je vais y aller parce que là, je veux pas voler les photos du Journal de Québec là, qu'ils ont pris. Fait que je vais aller prendre mes propres photos, puis je vais faire un quiz, probablement sur la page Facebook du Retour ou quelque chose de même. Là. Bagdad ou Québec?
5: Écoute, on a des travaux sur Laurier, ça, depuis plusieurs années. En fait, on a commencé par faire un genre de tunnel au coin près de des hôtels
6: des
5: et de la Vigie.
6: Qui passe en dessous.
5: Ouais, ouais. Ça va être pour que les autobus qui arrivent de la rive sud puissent se rendre plus facilement au fameux pôle d'échange du tramway qu'on a commencé à construire. Là. Tu sais, derrière, sur de l'église, au coin de l'église et de Laurier, il y a le Canadian Tire qui est là.
6: Ouais.
5: Et derrière, il y avait un immense stationnement. Et là, on va mettre le pôle d'échange du tramway à cet endroit-là. Donc, tu as plein d'autobus, entre autres les autobus de la Rive-Sud, qui vont arriver à cet endroit-là pour que tu puisses échanger de moyens de transport en commun. Tu vas sortir de ton autobus et tu vas pouvoir embarquer. dans le tramway j'ai pour te rendre hâte. Vers où tu veux.
6: J'ai tellement hâte.
5: Ben, je sais,
6: j'ai
5: oui.
6: hâte de prendre mon char pour aller sur la rive sud, pour parquer mon char, pour prendre un autobus, traverser dans le tunnel, venir prendre le tramway, reprendre le tramway, reprendre l'autobus sur la rive sud, puis reprendre mon char pour retourner à Saint-Raymond. J'ai
5: et
6: tellement
5: ça,
6: hâte.
5: Sur Laurier, là, on en a encore pour une couple d'années. Là.
6: Ah!
5: Parce que, tu sais,
6: plus
5: veux
6: qu'on
5: pas,
6: pense, Nick.
5: Le tramway, le pôle de tramway va être là et doit emprunter après ça vers de l'église pour aller sur le boulevard Laurier entre les deux voies, là.
6: Ça va être
5: je sais pas comment il va faire pour passer là. On va tu creux. Je sais pas c'est quoi le plan.
6: Ça
5: là.
6: Va être une lumière.
5: Ah ouais,
6: ça va tout virer
5: avec
6: à lumière.
5: Une dalle de béton.
6: Oh, ça va tout virer à lumière.
5: Au
6: ça
5: coin
6: va
5: de l'église et de Laurier.
6: Ça va
5: ça?
6: Tout se croiser. Ça va être fantastique. Ah oui. Ça va être exactement ça.
5: Okay.
6: Ils passeront pas en dessous de Laurier au complet là, pour
5: ça,
6: sortir là.
5: Donc beaucoup beaucoup de d'années de travaux à venir encore sur Laurier. Moi je regarde.
6: Même pas l'imaginer.
5: Moi je passe plus là, là, mais je passais là pas mal tous les jours. Maintenant je prends Champlain. D'ailleurs, on a une ville magnifique. Hier, là, je suis parti d'ici en moto. Je suis allé vers le Vieux-Québec.
6: En dessous de Laurier au complet, là,
5: ça,
6: pour sortir là.
5: Donc, beaucoup, beaucoup d'années de travaux à venir encore sur Laurier. Moi, je regarde.
6: Je peux même pas l'imaginer.
5: Moi, je passe plus là, là, mais je passais là pas mal tous les jours. Maintenant, je prends Champlain. D'ailleurs, on a une ville magnifique. Hier, là, je suis parti d'ici en moto. Je suis allé vers... le Vieux-Québec, vers le Festival d'été de Québec pour descendre la côte de

0: qu'on va tout briser ça parce que là, je vais finir avec les travaux en cours, là, les gros chantiers qui sont en cours, mais c'est parce que dans les années à venir, ça sera pas plus beau, là.
1: Non.
0: Surtout
1: non.
0: sur Grande Allée, puis en tout
1: partout,
0: cas, bref.
1: Partout,
0: le secteur Mendel aussi, c'est un gros chantier qu'on est en train d'opérer parce que à cet endroit-là, le tramway va devoir passer par-dessus la rue Mendel. On va faire un viaduc, là. Et le fameux garage.
1: Oui.
0: Qui est dans ce coin-là aussi.
1: Ah.
0: Et je ne sais pas si vous avez vu, parce que là, on est en train également de refaire Chemin des Quatre Bourgeois. Entre le boulevard Pidoze et l'autoroute du Plessis.
1: Tu veux dire le trou de Quatre Bourgeois?
0: C'est épouvantable, hein? C'est fermé complètement la circulation.
1: Ben, j'espère.
0: C'est éventré au grand complet.
1: Ça passe même pas en motocross.
0: Puis ce que je trouve étonnant, on dit que les accès aux autoroutes, aux résidences, aux commerces, pistes cyclables, trottoirs, sont maintenus. Comment tu fais pour aller dans un commerce à cet endroit-là?
1: Tu t'arranges. Tu passes dans le cours de quelqu'un qui passe dans le cours de quelqu'un. Tu sais, c'est comme ici. Moi, matin, là, pour arriver ici, là, ça a été un beau bordel. Parce que là, t'arrives, puis là, c'est barré Hollande et barré entre René-Lévesque et ici. Le Grand Allée, il y a juste une voie qui part. Tout le monde arrive là et jamais, peuvent pas virer à droite, fait qu'ils sont pognés pour tout se squeezer. Le monde qui arrive du chemin Saint-Louis, le monde qui arrive de boulevard Laurier, le monde qui arrive par en arrière parce que là, ils savent pas trop quoi faire, c'est un dawa. Tantôt, quand ça va être fermé, la Grande Allée au complet, là, je sais pas comment on va faire pour sortir du site, parce qu'ils allant débarrer. J'espère qu'ils vont débarrer. Parce qu'on pourra pas virer à droite.
0: C'est ça,
1: on n'a pas le choix de virer à droite, mais après ça, tu peux pas virer à droite. Faut que tu continues fucking plus loin, que t'ailles repogner René Lévesque, tu redescends. C'est terrible.
0: Ce n'est que le début des problèmes et des chantiers. René Lévesque, en ce moment, devient la deuxième option. Quand vous voulez vous rendre en voiture dans le Vieux-Québec, à partir de 15h30, Grande Allée, à partir de Hollande, est barrée. Donc, on fait tourner à gauche sur Hollande pour, à la suite, prendre René Lévesque jusqu'à dans le Vieux-Québec.
1: J'espère qu'ils vont avoir fini leurs travaux parce que Hollande est barrée.
0: Ça va être un bordel national pour Gwen Stéphanie.
1: Je sais pas ce qu'on va faire.
0: Mais ça, là, à partir du mois d'août, fin août, début septembre, René Lévesque, si ma mémoire est bonne, va être fermé en entier. Fait que c'est un autre chantier qu'on ajoute.
1: Mm-hmm.
0: Mais...
1: D'ailleurs, attends un peu. Juste avant, René Lévesque, là, ça faisait des mois, au moins 2-3 mois, là, qu'il y avait juste une voie de chaque bord, des cônes oranges tout le long. Il n'y a eu aucun travaux. Toutes ces cônes-là, on les a tassés sur la Grande Allée. Puis tout est beau.
0: Tu vois, pour Quatre Bourgeois, on dit qu'il faut passer par une rue en arrière des commerces. Non. Qu'est-ce qui va arriver, tu penses? Parce que c'est pas un chantier qui... On est en train de déplacer tous les tuyaux d'égout d'aqueduc. On fait la même chose que sur le boulevard Laurier, c'est-à-dire on déplace la tuyauterie pour la mettre en périphérie, c'est-à-dire chaque côté de la rue. Là, pour qu'éventuellement une dalle de béton s'en aille là, c'est ce que je comprends. Là.
1: Ça ressemble à ça.
0: Des commerces, là, ça va être tough.
1: C'est pas le fun, là, ce monde-là.
0: Je trouve ça tellement triste.
1: Qui ont un pit en avant de chez eux, en avant de leur commerce. C'est sûr que le monde...
0: Ah, mais la mère l'a dit, c'est pas grave. Regarde, il y en a qui vont mourir, mais il y en a d'autres qui vont se construire.
1: Mais c'est pas parce qu'ils ont... Tu sais, eux autres, ils vont se dédouaner en disant « Non, on maintient l'accès au commerce. » Mais si t'es obligé de faire 8 détours puis de rester pris dans le trafic 30 minutes pour aller d'un commerce que tu vois de tes yeux, mais tu peux pas laisser ton char dans le milieu du chemin là.
0: Non, c'est
1: mais là, faut que tu vires d'une rue, tu passes par en arrière, tu passes sur un terre-plein, tu débarques là, il y a pas de parking. Qu'est-ce que tu fais? Il y a pas de parking. Ben non, ils ont flippé le parking au complet. Tu peux juste y accéder à pied, faut que tu te parques à 15 minutes. Mais là, pour te rendre à 15 minutes, t'en as pour une demi-heure de char parce qu'il y a 8 détours, puis il y a du trafic partout.
0: À cause de ça, à cause de Laurier, des travaux, je suis en train de mettre ma santé en péril.
1: Oui.
0: Parce que j'ai pas envie d'aller au gym qui est à place de la cité.
1: Regarde, Bruno, tu vois ce que tu fais? Tu voulais sauver la santé du monde en lui forçant à se pédaler en vélo?
0: Ouais.
1: T'empêches le monde d'aller au gym. T'es-tu fier de toi, Bruno?
0: La réflexion que j'avais en moto hier, tu sais, je peux pas ne pas penser. Je disais, là, Grande Allée, sur l'heure du midi hier, on pouvait circuler en voiture ou en moto. Il y avait plein de monde sur les terrasses. C'était super beau. Tu sais, il y a de la vie sur Grande Allée. Je trouve ce secteur-là magnifique. Mais à partir de 2027, c'est-à-dire l'année prochaine, les terrasses qu'on allonge, là, pourront plus le faire. Et à moins d'un changement majeur dans les plans de la ville de Québec, Grande Allée ne sera plus fermée aux piétons pour le festival d'été parce que René Lévesque va être fermé complètement. Les autobus vont tous circuler par là.

0: choix.
1: Donc, les restaurateurs, certains sont en train de faire un plan pour construire des terrasses en arrière. Moi, j'ai travaillé longtemps sur Grande Allée. Je me stationnais en arrière du Savigny à l'époque puis des voies de Napoléon.
2: C'est des containers. Bon, okay? Mais il y en a qui font de la maudite belle job.
1: Je comprends, t'sais, oui, mais c'est pas ça le point.
2: Mais j'ai vu les plans de la terrasse, de l'atelier, puis
1: ben oui,
2: les
1: places
2: de
1: même, super
2: là,
1: beau.
2: C'est fantastique.
1: Mais
2: là.
1: Tu veux être assis du là, côté où il y a du monde. Tu veux voir de la vie, c'est ça la beauté de Grande Allée, t'asseoir sur la terrasse, qu'elle soit élargie ou non, mais tu veux quand même, tu veux qu'il y ait de la vie, tu veux voir du monde circuler, tu t'assois sur une terrasse pour être au soleil, OK, ou pour être dehors, mais tu veux aussi... vivre l'essence même de la ville. Là.
2: Mais tu sais, s'ils font ça, logiquement, ils vont transférer la vie sur ces rues arrière-là. Tu sais, les ruelles vont devenir la place où ça se passe.
1: Les ruelles, là, tout derrière les restos.
2: Ils vont tout clairer ça, Nick, là. Ils vont faire le ménage. Ils vont étasser les containers. Hein.
1: Et ils vont y mettre où?
2: Ben, plus loin.
1: Voyons.
2: T'sais, j'ai vu plein de l'atelier, il n'y a pas de container là.
1: Ceux qui travaillent sur Grande Allée, ils connaissent bien cette ruelle-là. À date... Parfait si on change ça, puis qu'on modifie la rue, puis qu'on rend ça super beau, mais ça sera jamais Grande Allée, tu comprends? À date, c'est des derrière de commerce, de restauration. Il y a des poubelles, des containers, il y a des...
2: Mais ça va changer. Ceux qui vont travailler fort,
1: j'ai hâte de voir.
2: Ça va changer.
1: Tant mieux si ça change. Il va falloir, parce que toute la vie... Moi, c'est ça que je trouvais désolant hier, la vie qu'on a sur Grande Allée. Ça va disparaître.
2: Ça va changer. Malheureusement, ça va changer, mais... Moi, je connais les restaurateurs de la ville de Québec, puis c'est pas du monde qui se laisse piler ses pieds. Ils vont flipper ça, puis ça va être fantastique.
1: Je le sais. Ils sont proactifs. Ils réagissent.
2: Ils
1: vont
2: se craper à vie par le maire, puis ils sont projet, mais regarde.
1: Mais à partir de 2027 et pour plusieurs années.
2: Je sais.
1: D'ailleurs, concernant le trafic à Québec et le tramway, je fais ça rapidement, parce que j'ai eu l'occasion de lire... deux chroniques dans le Journal de Québec, écrites par la chroniqueuse, là, que je n'ai pas besoin de nommer, que vous allez comprendre c'est qui. Très pro-tramway, très pro-Bruno Marchand. Là.
2: On te suit.
1: Hier, la chroniqueuse écrivait que le tramway va sauver le Festival d'été de Québec, les amis. À partir de 2033, quand il va être opérationnel, tout le monde va prendre le tramway.
2: À partir de 2037, tu veux dire?
1: Ben, c'est 2033, la date qui est écrite ici, là.
2: Plus au moins 4, là. On le sait, on est au Québec, Nick.
1: Parce que là, en ce moment, 84% des gens utilisent leur voiture pour aller au festival d'été. Mais lorsque le tramway va être là, ça n'existera plus, ce 84%-là. Tout le monde va prendre le tramway. Fait que c'est pas grave qu'on fasse des travaux puis qu'il y a un problème de circulation dans la ville pendant les 5, 7, 6, 7 prochaines années, parce que le tramway va nous sauver et va permettre au Festival d'été de Québec d'avoir encore plus de monde. Fait que c'est pas grave, les travaux. Hein? Ça cause beaucoup, beaucoup, beaucoup de trafic à Québec. Ça, c'est pas grave. Troisième lien, ça, on n'a pas besoin de ça.
2: Non. Okay? Non, ben non. C'est parce que ça va juste amener plus de char aussi, puis ça va nous scraper la vue.
1: Ça, c'est la chronique. Parce qu'on le sait, le tramway, c'est un mal pour un bien, hein? Les travaux, la circulation, le problème de trafic, c'est un mal pour un bien à Québec.
2: No pain, no gain.
1: Aujourd'hui, même chroniqueuse, même journal, nous parle de Montréal. En nous disant, Montréal, je t'aime, mais je préfère t'éviter. J'y vais plus. J'y vais moins. Pourquoi? Parce qu'il y a trop de trafic.
2: Ah ben, tu prends pas le métro.
1: Ben voyons donc.
2: Métro, pas de trafic.
1: C'est drôle, à Montréal, il y a beaucoup de transports en commun. Il y a le métro.
2: Oui.
1: Il y a le REM.
2: STM.
1: Il y a la
2: STM,
1: les
2: bus.
1: Vélos. Il y a des rues piétonnes. Puis, il y a des autobus.
2: Oui, toutes.
1: Puis malgré ça, il y a énormément de congestion et de trafic.
2: Ça, sais-tu pourquoi, Nick? Parce qu'à Montréal, ils ont trop de ponts.
1: Ah, c'est ça.
2: Hein? T'enlèves les ponts à Montréal, tu mets juste deux ponts comme à Québec.
1: T'as raison.
2: Tu vois, il n'y aura plus de trafic, il n'y aura plus de char.
1: T'as raison.
2: C'est à cause des ponts. Plus tu mets de ponts, plus qu'il y a de chars, c'est connu. Les ponts attirent les chars.
1: T'as raison.
2: Tu bâtis un pont, plus 500 000 chars. Ça vient avec.
1: C'est à la faute des ponts.
2: Les Chinois vont ramener des chars pour traverser les ponts. C'est les ponts. Tout est des ponts.
1: Je suis débattu, je ne sais pas pourquoi je n'ai pas pensé à ça.
2: Mais non, mais c'est évident.
1: C'est pour ça.
2: C'est évident, Nick.
1: Donc, à Québec, puisqu'on ne fera pas de troisième lien et qu'on fait un tramway, il on va être parfait.
2: Ben oui, ça? On va sauver, il n'y aura plus de char, il n'y aura plus de pont.
1: Comment tu peux écrire deux chroniques comme ça? À Montréal, ils ont tout ça, là. Mais tu viens de me donner la réponse, Louis, on passe à d'autres choses.
2: Tout est dans les ponts, c'est sûr.
1: Le problème, c'est les ponts.
2: Ben, je pense que c'est évident, là. C'est écrit dans le ciel.
1: D'ailleurs, concernant la congestion à Québec, il y a un article qui est paru ce matin, si jamais... Parce que les vacances de la construction, on est à quelques heures. Donc, si vous voulez éviter les entraves et la congestion, il y a un paquet de trucs qu'on vous donne.
2: Genre, prendre l'autobus, prendre
1: non,
2: le vélo...
1: Non, tu sais, éviter les périodes de grande circulation, surveiller les entraves. Le problème, c'est que les périodes de congestion sont pas mal rendues toute la journée. Rive-Nord, Rive-Sud, là.
2: Oui, arrangez-vous avec ça.
1: Autre chose que je voulais vous parler, parce que j'ai lu ça hier soir, puis j'ai été, moi, dedans un peu. Les pieds dedans un peu. Je veux dire, c'est pas ma décision. Moi, j'ai rien à voir dans le métier que ma blonde fait, mais je l'ai vécu un peu à la maison. Parce que là, il y a des gens, entre autres dans la région de Québec, qui disent qu'il y a des places. Comment ça va, votre place en garderie? CPE, gérée par le gouvernement. Il y a encore une liste d'attente, je pense. Toi, Louis, t'as pas l'intention d'avoir des enfants?
2: Non.
1: Mais si t'avais l'intention d'avoir des enfants, tu commencerais déjà à penser à ta place en garderie, j'imagine?
2: Ben, tu sais, il aurait fallu que j'y commence à y penser il y a 3 ans, je pense.
1: Tu sais, le gouvernement du Québec, la CAQ, entre autres, a voulu et a converti énormément de places en garderie en places subventionnées ou en milieux reconnus.
2: Mm-hmm.
1: Il existe des garderies en milieu familial, privé, qu'on dit non reconnu. Non reconnu parce que font pas partie du système public, avec un bureau coordonnateur, puis
2: de la
1: réglementation reconnue, entre guillemets. Je donne un exemple. Chez nous, il y avait une garderie en milieu familial non reconnu, mais les parents pouvaient quand même aller chercher le crédit d'impôt pour payer leur place en garderie. OK? Ma conjointe qui opérait à la garderie, elle a son cours. Son diplôme d'études collégiales en éducation à l'enfance, suivi les formations adéquates, tout ça. Donc, elle fait en sorte que ce soit sécuritaire, que ce soit éducatif. Puis chez nous, on recevait des 3 à 5 ans pour les préparer tranquillement à la maternelle. C'était le choix qu'elle faisait. C'est sa business. Je veux dire, c'est dans la maison chez nous.
2: Elle a
1: le droit de décider qui elle veut avoir comme enfant.
2: On vit dans un pays libre où tout le monde peut faire pas mal ce qu'il veut, là. Surtout dans sa business. Deal with it.
1: Mais là, le gouvernement a dit non, ça marchera plus. Là.
2: Okay.
1: Si les parents veulent avoir des crédits d'impôt et avoir de l'argent pour les places en garderie, tous ces milieux-là vont devoir être reconnus, c'est-à-dire être affiliés avec un bureau coordonnateur. Et ça implique énormément de problèmes. En premier lieu, il faut que t'organises pour que ta maison ou ton lieu de garderie soit sous les normes du gouvernement.
2: Oh.
1: Fait qu'évidemment, même si chez nous c'était très sécuritaire...
2: Pas assez pour le
1: c'était
2: gouvernement.
1: C'était pas assez.
2: Non.
1: C'est une histoire de... Là, faut que tu barres toutes tes portes d'armoire au complet. Tu sais, faut que tu fasses... Si ma mémoire est bonne. Puis là, j'y vais... Tu sais, c'est pas de l'information que je suis allé chercher... façon chirurgicale.
2: C'est le genre de truc
1: que... Je vois de mémoire.
2: Faut que le frigidaire chez vous soit plus clean que clean parce que la MAPAC va passer, là.
1: Ah, et puis il faut que tu fasses un menu à chaque semaine. Puis là, faut que tu rendes des comptes au bureau coordonnateur. Puis là, il y a un inspecteur qui vient chez vous. Puis c'est plus toi qui choisis nécessairement qui tu vas avoir dans ta garderie. Là.
2: Chez vous devient plus chez vous.
1: Ben, ça devient une place reconnue par le gouvernement.
2: Puis là, ça commence de même. Puis là, après ça, ils vont dire, là, va falloir que tu donnes des menus halal à tous les enfants dans ta garderie. Pis...
1: Bon, je sais pas si ils sont rendus là, Louis, mais... Mais t'as quand même une réglementation très stricte et il faut que tu produises des rapports sur chaque enfant, là. Selon la façon que le bureau coordonnateur va dire. Puis là, le bureau coordonnateur, ben, il vient chez vous, il évalue, puis il décide, ben là, faut que tu suives la liste des places en garderie. Pis,
2: Non, mais ça se peut-tu qu'une...
1: Fait qu'il y a beaucoup de milieux non reconnus. Ils disent, sais-tu quoi? Moi, je ferme.
2: Ben, ça se peut-tu qu'une personne de même, là, parce que je dis une personne, mais souvent c'est des femmes plus, là, mais qu'une personne de même qui s'occupe d'une garderie en milieu familial, qui a pas tous les employés que, mettons, qu'un CPO ou une grosse garderie pourrait avoir avec une comptable, un gestionnaire, une réceptionniste qui répond au téléphone. Tu sais, ça se peut-tu que ce monde-là ait pas le temps de gosser après tout ça, après toute cette paperasse-là?
1: Le modèle des garderies, toutes gérées par le gouvernement, c'est pas bon. C'est pas bon. J'en connais plein là, qui sont dans ce milieu-là, puis je salue qu'est-ce qu'ils font. C'est des éducateurs et éducatrices reconnus qui ont leur diplôme, mais qui veulent pas, qui faisaient ça, qui font ça dans leur milieu familial, de façon privée, puis ils veulent pas que le gouvernement rentre là-dedans.
2: Ça se peut-tu aussi?
1: Le gouvernement veut pas. Moi, ce que j'aurais fait, puis j'aurais donné j'aurais offert aux parents le choix. Tu veux une garderie dans le milieu public ou tu veux une subvention? Tu veux qu'on te donne l'argent directement à toi? Là.
2: That's it.
1: Fait que là, dans le fond, le bureau coordonnateur des lutins, c'est dans la région de Québec, je sais pas exactement c'est où. Là. Eux autres lancent un appel urgent aux responsables des garderies non reconnues pour dire, hey, là, faites-vous reconnaître, s'il vous plaît. On va manquer de place. Mais ces milieux-là risquent de fermer parce que la réglementation entre en vigueur le 1er septembre.
2: Vous allez encore plus manquer de place. C'est ça qui arrive. Il y a plein d'autres garderies qui vont
1: fermer. Vous allez avoir de l'aide, de bureaux coordonnateurs vous offrent de l'aide si vous en avez besoin. On va vous donner 2 500$ pour vous conformer, là,
2: ouais,
1: pour vous aider.
2: 2 500$. Qu'est-ce que tu as avec 2 500$ aujourd'hui? Tu vas avoir les barreurs pour les portes d'armoire, puis ça va être ça, là. Sérieux. Ça doit être un paquet de trucs, puis là, il doit y avoir le code du bâtiment qui rentre là-dedans, puis là, ça te prend ci, puis ça, puis... Ah non.
1: Non, c'est hyper compliqué. Puis tu sais, même chez nous, quand la garderie était en opération, juste les assurances, déjà te mettent une réglementation particulière, puis c'est normal, là.
2: Ben oui, faut que les jeunes soient des enfants. En sécurité. Ah oui. Tu peux pas être d'un taudis tout déboîté, là.
1: Ben les milieux non reconnus, là, ils vont fermer. Il y en a plusieurs, s'ils ne se sont pas conformés déjà, ils ne le feront pas. C'est ce que je pense. Puis tu sais, chez nous, ça n'a pas été la seule raison. Ça a été une des raisons qui ont fait en sorte que... Alors, on a dit, sais-tu quoi? Je vais aller faire du remplacement à contrat dans des CPE publics à la place.
2: C'est assez.
1: Fait que voilà, moi, je trouvais ça préoccupant. Puis je le sais qu'il y a des parents qui attendent une place en garderie. Puis le problème, c'est pas les milieux non reconnus. C'est de tout vouloir... C'est que le gouvernement veut tout gérer, ces places en garderie-là.
2: Ah, toujours 88-670-9098.
1: Vous êtes nombreux à réagir. Je vais assurément vous lire pendant la pause. Louis, je pense que tu avais 2-3 patentes aussi ce matin.
2: Ouais. Tu sais, Radio-Canada, ça nous coûte cher. CBC Radio-Canada, ça nous coûte très, très cher. Même que ça a coûté plus cher à certains plus qu'à d'autres. Je pense notamment à Pierre Poilievre que ça doit y avoir peut-être en partie coûté une bonne élection d'avoir chialé sur le prix que ça coûte Radio-Canada et CBC. Là. Mais, tu sais, dans ce monde où tout brasse, où le monde est en plein changement, les relations entre les pays se transforment, et surtout dans ce monde où le Canada a tellement d'argent à dépenser, puis que nous, les contribuables canadiens, on est tellement riches, puis on est tellement plein de cash, ben on apprend aujourd'hui que CBC Radio-Canada va ouvrir pas un, pas deux, pas trois, pas quatre, 5 nouveaux bureaux à l'international.
1: Mais ça, c'est grâce à l'argent que Mark Carney leur avait promis, j'imagine.
2: Donc, ben, notre argent Mark Carney leur a promis.
1: Ouais, mais où est-ce que Radio-Canada dans la colonne des dépenses, ça, ou c'est dans la colonne des investissements?
2: C'est de l'investissement dans le contrôle du narratif. Ça, on peut appeler ça comme ça. Ouais. Oh, ça, on va se contenter de ça.
1: Des preuves de ça, Louis.
2: De quoi? Du contrôle du narratif? Ouais. Ouais, écoutez Radio-Canada, vous allez le voir assez vite. 5 endroits partout dans le monde. Un à Pékin. Hein? Parce qu'on le sait, Canada, Chine, on se rapproche, on s'aime beaucoup, on aime le modèle des Chinois.
1: Ouais. Est-ce qu'on va envoyer des correspondants là-bas, puis il va y avoir un bureau...
2: On va une antenne permanente. Ce ne sera plus des correspondants, ça va être des employés qui vont travailler au bureau de CBC Radio-Canada.
1: Mais à moins Pékin. Que je me trompe, là, moi, là, mettons, t'envoies un reporter, soit de Radio-Canada ou de n'importe quel média, à Pékin.
2: Oui.
1: D'après moi, il est capable de diffuser son reportage avec Internet. Je me trompe-tu?
2: Ouais, mais non, là, c'est ça va être vraiment un bureau là-bas où il va y avoir du monde qui vont travailler là-bas. Parce que c'est important, tu sais, eux autres, ils le disent. C'est d'offrir une meilleure couverture, un meilleur service de l'information. Là.
1: Moi, je suis pas nécessairement un fervent des influenceurs, là, mais les autres, il y en a qui vont en Chine. Puis des médias indépendants, ils font des reportages. Puis ils sont accessibles. Ils n'ont pas de bureau?
2: Non, mais là, ça prend un bureau parce qu'on a de l'argent à dépenser, puis il faut donner des salaires, puis ça prend des jobs pour du monde. Ensuite, Pékin. Où est-ce qu'on pourrait aller, Nick, où ça brasse dans le monde? Prends un guess de même.
1: En Iran.
2: Non, mais pas loin. Jérusalem.
1: En Israël.
2: En Israël. Ben oui, pourquoi ben pas, pour être donc. Sûr de passer proche de se faire bomber une fois de temps en temps. Hein? Fait qu'on ouvre un bureau là. Après ça, où est-ce qu'on pourrait ouvrir un bureau? Pense beauté, chaleur, tacos,
1: fête-house.
2: Ben oui, mon homme, à Mexico. Hein? Tellement de nouvelles qui viennent du Mexique qui sont importantes pour nous, les Canadiens, qu'on va rouvrir un bureau à Mexico. Et là, tu sais...
1: Mais voyons donc, on peut tout faire ça par Internet. Je sais que je suis tannant et je me répète, mais je comprends pas. Ouais. On installe un bureau avec des employés permanents.
2: C'est parce qu'on veut y établir une présence permanente. On est tanné d'envoyer des correspondants et qu'ils reviennent. On veut qu'ils restent là. On veut y payer cher puis lui donner un bureau. Pourquoi pas une autre place où il fait beau? Tu sais, Radio-Canada, on n'arrête pas de marteler.
1: J'espère qu'on va avoir beaucoup de reportages en provenance de Pékin. D'Israël et de Mexico, là,
2: peu,
1: à tous les jours.
2: Il en reste deux. Il y en aura un en Europe. On sait pas exactement où. On s'est fait dire en Europe. Fait que, garde, c'est correct. Okay. Ça, l'Europe, c'est l'Europe. Mais...
1: Ils sont sûrement pas à Paris ou...
2: L'autre, le dernier, moi, je trouve ça complètement fantastique. Tu sais, le pays là qu'on aime pas.
1: Les États-Unis.
2: Ben oui. Los Angeles.
1: Ah, ben, ça prenait un bureau à Los Angeles.
2: Ça prend un bureau à Los Angeles.
1: En Californie, ben oui, ou les
2: Hollywood.
1: Parce que la Californie, tu le sais, Louis, ils ont tellement de bonnes idées au niveau de l'environnement.
2: You got it.
1: Ça se peut qu'à Mexico, par exemple, il faudrait avertir les journalistes qui sont un peu de gauche qu'il y a de la boucane. Il y a de la pollution, pas pire. Je les avertis que les GES, là-bas, là, c'est moyen.
2: Mais ça, c'est pas grave.
1: Mais écoutez... Vous serez informé.
2: Vous serez taxé.
1: Vous aurez des reportages sur Mexico, sur Pékin, sur Israël, sur Los Angeles et l'autre, j'oublie?
2: En Europe.
1: Et en Europe.
2: Aussi par la bande, on parle pas d'ouvrir un bureau permanent, mais on dit aussi qu'on va déployer plus fréquemment des équipes de journalistes où? In Africa.
1: Oui. À l'époque, là, il n'y avait pas Internet, là. Il a envoyé un correspondant.
2: Mm-hmm.
1: OK? Puis il réussissait à envoyer des cassettes, là.
2: Mm-hmm.
1: As-tu déjà connu ça, la course autour du monde?
2: Oui.
1: Entre autres, le film, le dernier film de Ricardo Trogi, c'est 95?
2: Ouais, genre.
1: Raconte son histoire à ce concours-là, la course autour du monde. Eux autres, ils partaient avec une caméra à l'épaule, puis ils envoyaient leurs cassettes par la poste. Avec
2: ça
1: leur plan de montage.
2: Ça marchait. T'es pas obligé d'avoir un bureau pis tout avec plein de monde,
1: aujourd'hui,
2: des réceptionnistes.
1: Tu peux faire un reportage avec ton sapristi téléphone cellulaire. Mais nous autres, on est plus wise. On va faire des bureaux.
2: Des bureaux pis on va dépenser. Là.
1: OK.
2: En masse.
1: On va faire une pause.
2: Ouais.
1: Au retour, on va parler de technologie, justement. Et de gadgets et de techno. Avec l'équipe de François Charon, oui, et Lynn qui sera là.
2: Lâche pas, man.
1: La fatigue s'empare de mon jeudi pré-week-end. On revient après ça, si bougez pas.
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1: Ah non, c'est pas François Charon puisqu'il est en vacances. Mais moi, j'ai pas eu l'occasion de lui parler encore parce que on se promène, nous, hein, les différents animateurs d'une émission à l'autre. Quand Pierre était là, j'étais en vacances. Après ça, j'ai fait la semaine dernière, j'ai fait Wallet en direct. Donc là, Je suis bien content de pouvoir lui parler. Elle s'appelle Lynn. Elle remplace François durant les vacances. Comment ça va, Lynn?
0: Ça va super bien. J'ai l'impression qu'on est comme en blind date. On apprend
1: ben
0: à se connaître.
1: Ben oui, c'est, ben c'est parfait, ça. J'aime bien ça. tu passes un bel été jusqu'à maintenant?
0: Ben, très bel été. Il fait chaud, fait beau. Ouais. On en profite. Avant de chialer qu'il fait froid, non. On va dire qu'il fait beau.
1: Aujourd'hui, plus difficile. Je sais pas si de votre côté, c'est la même chose, mais ici à Québec, là, bouf. C'est pas une journée d'été ben.
0: Ben, on a un beau soleil à Montréal encore, mais tu sais, ils annoncent des bourrasques depuis 2-3 jours, puis on les voit pas venir, ils viennent, ils partent, on sait plus.
1: Ah, la techno ne prend jamais de vacances, elle, puis surtout les fraudeurs non plus. Puis, tu sais, je lisais dans les sujets que tu m'as envoyés, j'ai envie de commencer avec ça, là. Grâce à l'intelligence artificielle, un paquet de faux courriels puis de faux textos qui sont plus crédibles que jamais. J'ai failli me faire avoir, ça a passé à un cheveu. Et j'ai développé le réflexe, Lynn, de regarder l'adresse, l'expéditeur.
0: Ben écoute, c'est pas un mauvais réflexe, c'est un bon réflexe. Parce qu'en fait, c'est ça. C'est parce qu'il arrive avec les faux courriers, là, c'est que au départ, c'était simple. Hein? Avant, on voyait beaucoup des fautes d'orthographe. T'sais. Moi, bonjour Lynn, il y avait un Z dans bonjour puis trois E. Là, t'sais, tu faisais comme c'est facile, on le voit. Là. Mais après ça, il y avait un peu le côté que tu dis, là, les adresses un peu louches ou un logo bizarre. T'sais. Mais là, le problème, là, c'est que les fraudeurs ont maintenant accès à exactement les mêmes outils que nous. Mm. Donc, l'intelligence artificielle que nous, on commence à très bien utiliser, eh bien, le fraudeur aussi. Donc, en quelques secondes, il est capable maintenant d'avoir un beau message impeccable, personnalisé, hyper convaincant. Puis il y a même le Centre de canadien de la cybersécurité qui a annoncé des pertes de plus de 31 millions de dollars dans les 3 premiers mois de 2026 au niveau de l'harponnage sur l'Internet, ce qui prouve la force et la force des fraudeurs et ce qui prouve aussi que c'est à nous aussi en tant que consommateurs d'améliorer nos réflexes.
1: Ben oui.
0: Ben, on n'a pas le choix.
1: C'est quoi les trucs, hein? Parce que là, ben, ils sont capables d'imiter des numéros de téléphone quand ils nous appellent. Les courriels, comme je disais, moi, c'est la banque, là. Puis,
0: Mais c'est ça. C'est bien rare qu'une banque va vous écrire pour vous dire, hey, il faudrait mettre à jour vos informations, mais si tu veux, clique ici, puis on va faire ça rapidement. Non. Là, ce qu'il faut vraiment prendre le temps de voir, des fausses adresses. Gardez vos réflexes initiaux là, qu'on parlait en début de chronique, mais en même temps, ce qu'ils veulent faire maintenant, les fraudeurs, c'est pas tant que vous lisiez, et ça se trouve pas dans le message, c'est surtout vers où ils nous amènent. Donc, la majorité de ces courriels-là, maintenant, viennent avec une espèce de lien cliquable, où ils vont nous dire, puis remplissez vos informations. Mais le problème, c'est que au moment que vous cliquez sur ce dit lien, ben là vous êtes amené vers une source que eux contrôlent et que nous on ne contrôle plus. Donc faites vraiment attention à ça. Assurez-vous lorsque vous voyez un courriel, tu sais comme toi tantôt là, tu me disais c'était un courriel de la banque. Eh bien à ce moment-là, dès que tu le reçois là, écoute, la banque te contactera pas de cette façon-là, surtout que maintenant ils ont tous des applications à eux. Donc s'ils ont une information à vous révéler, ils vont vous envoyer une notification de votre application. Donc arrêtez de croire à ces faux courriels-là, reprenez contrôle de votre sécurité sur Internet et retournez-vous voir par vous-même. Aussi, dernière chose, c'est que sur françoischarron.com, on parle souvent de gestionnaire de mots de passe. Oui, c'est bien pour garder vos mots de passe, mais en plus de tout ça, ce qui arrive, c'est que le gestionnaire de mots de passe garde en mémoire les bons sites web associés aux bons mots de passe. Ce qui veut dire que si vous venez pour vous enregistrer dans un site web et que votre gestionnaire de mots de passe ne le reconnaît pas et n'entre pas automatiquement vos informations, et ben là, c'est un beau gros drapeau rouge de faire attention que vous êtes peut-être pas sur le bon site web.
1: Ouais, puis il y a des gens, Aline, qui me disaient, ben moi, tu sais, quand je reçois le courriel de la sorte, tu sais, je vais cliquer sur le lien, puis là, je vois que c'est une adresse complètement bidon, tu sais, que c'est pas l'adresse de la banque, par exemple. Le problème avec ça, c'est qu'ils peuvent installer soit un virus, un trojan, ou même dans le téléphone, installer une application fantôme.
0: Et ouvrez pas pour voir si c'est une vraie adresse. Je vous le dis, c'est pas une vraie adresse. Arrêtez-vous tout de suite. Arrêtez. Ça sert à rien de dire, ouais, mais je suis quand même curieuse de voir si... Non. On arrête ça. Cliquez pas, fermez le courriel et allez vérifier par vous-même dans les vraies applications.
1: Tu nous parles d'une action collective qui pourrait nous donner droit à une compensation qui va jusqu'à 5 200. Ouais, super! Mais là, est-ce que je suis admissible, moi?
0: Ouais, ben là, avant que de se mettre à magasiner, là, on va se calmer un petit peu, là, OK? On va se raconter une belle histoire pour comprendre de où ça vient puis à qui ça parle, surtout, OK? Donc, il était une fois, en 2020, il y a des fraudeurs, OK, qui ont utilisé une technique qu'on appelle un bourrage d'identifiant. Fait qu'en gros, ce que c'est qu'ils ont pris et un paquet de combinaisons de courriels, de mots de passe qui avaient déjà été volés ailleurs sur Internet. Puis, ils les ont essayés automatiquement dans divers services gouvernementaux canadiens, dont l'ARC, Service Canada et d'autres services qui utilisent la clé GC là, qu'on utilise de plus en plus pour se connecter à nos trucs personnels. Le problème, c'est qu'évidemment, les fraudeurs rentrés là-dedans, ben là, ils ont pu jouer avec certaines informations. Et le gouvernement, donc les gens touchés, ont fait une requête au gouvernement fédéral et ça aura pris 6 ans avant que la Cour fédérale approuve ce règlement pour une somme d'environ 8,76 millions de dollars.
2: OK.
0: Mais là, moi, je suis-tu admissible? Toi, ouais. Es-tu admissible? Comment ça marche, cette affaire-là?
1: Moi, je veux
0: mais
1: mon 5 200 $, là.
0: Il est où, mon 5 200 $? Ouais. Je vous entends fâcher, ça va frapper ses bureaux dans pas long.
1: Je veux mon argent.
0: Ben oui, je comprends. Ouais. Mais là, il faut comprendre qu'il faut que ton compte fasse partie des comptes qui ont réellement été touchés et où que les renseignements ont été utilisés de façon à ce que les fraudeurs puissent avoir vos informations. Et là, présentement, il y a une façon de vérifier hein, si on est admissible. Et là, sur françoischarron.com, on vous a mis un lien vers le site et le bon site. Et là, je le souligne à la radio, vous voyez pas là, mais ça flash avec des lumières. Assurez-vous que vous êtes sur le bon site parce que les fraudeurs, là, lorsqu'ils entendent parler de recours collectif, eux aussi, hein, ils aiment ça comme du chocolat.
2: Ben oui.
0: Et ils se disent, ben, on va aller chercher notre part du bonbon. Eh bien, faites attention. Donc, rendez-vous sur le sur François Charron. On a le site. Cliquez-là. Allez rentrer vos informations qu'ils vous demandent. Et oui, vous allez voir, ils vont vous demander vos numéros votre numéro d'assurance sociale. Mais c'est-à-dire, ils vont vous demander vos 3 derniers chiffres. Fait que capotez pas, là. Parce que si je vous dis que mon numéro de téléphone finit par 038, va quand même attendre votre appel longtemps.
2: OK? Oui, des chances.
0: Quand même. Fait que là, ce que je vous dis, allez là-dessus, vérifiez si vous êtes admissible et lorsque ce sera possible, ben faites votre demande et vous recevrez peut-être un montant pour les gens qui sont concernés.
1: D'ailleurs, juste je fais une parenthèse, mais tous les liens de la chronique seront disponibles là, un peu plus tard après l'émission sur le site de Radio X également.
0: Bon, ben, c'est génial en plus.
3: Je viens de le tester. C'est la première fois de ma vie que je suis déçu de pas avoir été fraudé.
0: Ben, je comprends, je comprends.
3: Non.
0: Bon. C'est un gros regret pour moi aussi, pour une fois. Non. Mais ça, c'est surtout, tu sais, faut aider les gens qui ont été, qui ont eu ces problèmes-là. Puis, ça peut occasionner beaucoup de problèmes. Donc, si on peut au moins avoir un petit retour, ça sera toujours bien.
1: Les ados, moi, j'ai, la plus jeune, la fille à ma blonde a 17 ans bientôt, là. Puis, elle travaille pas mal durant l'été. Fait que, qu'est-ce qu'on fait durant les vacances d'été? On fait des lifts, Lynn. On se promène. Partout dans la ville, moi j'habite sur la rive sud, là, partout dans la ville de Lévis. Mais là, ce qu'on n'avait pas pensé, c'est que Uber nous aurait peut-être permis de conduire les ados avec une espèce de encadré par les parents. C'est comme un Uber des parents, mais qui est destiné aux ados, c'est ça que je comprends?
0: Ben, t'as bien compris. Oh. Puis je vais t'expliquer ça bien comme faut. En fait, je vis la même situation que toi. Moi, ma fille, elle a 16 ans, commençait à travailler. Mais moi, à 10 heures, là, quand je suis en pyjama en train d'écouter mon émission, ça me tente pas d'aller le chercher. Non, c'est bien fatigant. Mais Uber, justement, est arrivé avec un concept vraiment très cool et sécuritaire aussi. En fait, c'est que c'est un portail familial que le parent va installer sur son profil Uber et donc va envoyer une invitation à son ado pour qu'il puisse installer son Uber et qu'il soit connecté à notre profil familial. Et à ce moment-là, ben tout à chaque fois que notre ado va faire une commande ou va réserver un transport, ben le parent va être notifié et ça va passer par notre mode de paiement pour
1: la carte de crédit généralement.
0: Exactement. Mais là je vous entends, là j'entends, là, les parents ils font OK, mais là je sens mon portefeuille qui est réduit. Non, faut savoir que on peut mettre une limite hein de un montant limite que que l'ado pourra pas dépasser. Mais ce que je trouve vraiment cool là-dedans, c'est que à chaque commande qui est faite, en plus bien évidemment de savoir qu'il y a une commande de passer, ben on reçoit une notification de la prise en charge de notre ado jusqu'à l'arrivée de notre ado. Donc, si moi, je suis au travail, là, puis il y a une gestion d'Uber qui se passe, ben, je vais quand même avoir l'assurance que mon enfant a été pris à la bonne place et a été amené à la bonne place. Et j'ajoute une couche de protection là-dessus, c'est que Uber ne permet pas à tous les chauffeurs de faire ça. Le chauffeur doit être inscrit à ce qu'on appelle Uber Teams, qui se trouve à être une façon de reconnaître les bons chauffeurs entre gros guillemets, c'est-à-dire que il faut qu'il y ait un minimum de courses de compléter avec Uber, doit avoir une bonne note faite par les passagers et doit ne pas avoir de signalement ou d'antécédent de quoi que ce soit. Donc, c'est une bonne façon pour le parent de se rassurer que c'est bien fait et de savoir qu'on les laisse entre mains de chauffeurs qui ont du moins eu une approbation de la part de Uber.
1: C'est le fun aussi qu'on puisse mettre une limite parce que, tu sais, je sais pas moi, L'ado décide, je vais aller chez mon amie Caroline. Ah, puis je vais aller au centre d'achat. Ah, puis je vais aller.
0: Je t'ajoute une autre couche, c'est parce que ce portail-là offre aussi la possibilité de le faire avec Uber Eats. Donc, je vais donner l'exemple. Ma fille, moi, si elle se retrouve chez une amie, voudrait se commander quelque chose, ça peut passer et on peut même faire des budgets séparés. Donc, tu peux mettre un petit montant pour la nourriture et un petit montant pour ses transports à ce moment-là et en gardant une certaine limite. Et si, dès que la limite est proche d'atteinte, on reçoit une notification qui dit « Oups, la limite est presque passée. » À nous de voir si on l'ajoute ou on appelle notre ado pour dire « Là, tu vas te calmer les nerfs un petit deux minutes. » là.
1: Très, très bien. Puis ça peut vraiment donner un coup de main à des parents qui voient plus le bout de donner des lifts. Là.
0: Exactement.
1: Autre chose également, après avoir fait retirer, même si moi j'ai des anciennes adresses postales, mais des anciens numéros de téléphone cellulaire ou même résidentiel, on pense que, bon, ça n'existe plus, mais si on a mis ça en ligne, ça peut être encore disponible sur Internet.
0: Ben oui, je sais pas si ça fait longtemps que vous vous êtes googlé, vous autres, les gars, si vous avez fait ça. Mais moi, je l'ai fait pour l'exercice, là, pour vous en parler ce matin.
1: Oui.
0: En fait, j'ai cherché mon propre nom. Bon, évidemment, j'ai vu un paquet de vidéos que j'aurais voulu oublier.
1: Oui.
0: Mais à part de ça, j'ai quand même trouvé quelques-unes de mes anciennes adresses. Tu sais, des fois, c'est comme si on habitait plusieurs versions, plusieurs univers en même temps. Puis tu comprends pas pourquoi c'est resté, parce que pourtant, t'as l'impression qu'on a, tu sais, j'ai fait mes changements d'adresse partout. Bon, pour comprendre ce que c'est, premièrement, faut savoir que c'est pas Google qui publie nos renseignements comme ça, mais Google les trouve.
1: Oui.
0: Et ces informations-là, ils viennent d'entreprises, en fait, qu'on appelle des courtiers en données, OK? Et eux autres, ils les piratent pas non plus, ils les achètent. Ils les recueillent, ils les regroupent, puis après ça, ils les revendent. Et à qui ils les revendent? Ben, ils vont les revendre à soit des compagnies qui veulent des publicités ciblées, ou bien des recruteurs, des assureurs, des chercheurs. Et là, donc, ils rassemblent tout ça et eux autres, ben, à partir de là, ils ont des informations et nous, évidemment, comment qu'on leur donne ces affaires-là? Ben, c'est en s'inscrivant à des concours, en créant des comptes, en lisant pas le fameux « j'accepte les conditions d'utilisation ». Tu sais, c'est ces petits trucs-là qu'on ne fait pas toujours. Eh bien, à ce moment-là, ben, évidemment, ils peuvent garder, ces courtiers-là, nos informations. Il y a façon de le faire un par un. Tu sais, du sens, moi, j'en ai vu là, certaines places que je me disais « Hey boy, non, celle-là, je pourrais aller faire un changement d'adresse, m'assurer que ça, c'est qu'on l'a à la bonne place. » Mais, par exemple, c'est un peu comme vider un bain pendant que le robinet coule. Là, parce que, tu sais, tu l'enlèves à une place, mais ça continue de se nourrir ailleurs. Donc, nous, ce qu'on vous dit, c'est que sur le site de françoischaron.com, on a un outil vraiment cool, efficace, pour faire un bon gros parti du ménage des courtiers en données. C'est sûr que je peux pas vous garantir que c'est un coup qui se fait, que ça se fait d'un coup, mais c'est comme vous donner un méchant coup de main pour faire une bonne grosse vague du ménage. Et je vous invite à, ben, googlez-vous des fois. Bon, ça fait un peu, je pense juste à mon nombril, j'ai le goût de me googler, savoir si les gens parlent de moi, mais c'est aussi pour votre sécurité à vous. Donc, pour vous assurer que vous avez une seule adresse qui circule et qu'il n'y a pas 12 versions de vous dans le monde.
1: Moi, j'utilise beaucoup, ben, tout, je suis pas le seul, Google Maps pour savoir où est telle adresse, où je m'en vais, combien, même de créer un itinéraire, par exemple, quand on part en voyage, puis ça va être le cas pour les vacances à construction. Énormément de gens vont utiliser Google Maps pour se faire un itinéraire, par exemple. Mm-hmm. Chose que je ne savais pas, c'est que si, mettons, j'invite Louis, mon collègue, je sais pas, mon restaurant où on n'est jamais allé, là, je pourrais savoir s'il s'en vient puis pourquoi il est en retard.
0: Ben exactement, puis en tout cas, je pense qu'il y a des gens, tu sais, les gens qui disent « Oui, je suis déjà parti, ça fait 10 minutes, là, ils pourront plus ben mentir avec celle-là. » Mais bon, après ça, c'est à vous à savoir si vous le voulez, là. Après ça,
1: ouais,
0: vous
1: avez
0: vos mensonges. Mais ce que c'est, en fait, c'est moi, je trouve ça super cool, puis j'ai pris le temps de l'installer avec ma mère sur son téléphone. Parce que moi, ma mère, c'est une anxieuse, hein. Puis quand je pars de la maison pour le travail, elle me dit tout le temps « Écris-moi quand t'arrives. » Mais là, tu sais, on sait qu'est-ce qui arrive, hein. On arrive au travail, on se fait un café, on jase un petit peu, t'embarques dans un meeting, puis là, 30 minutes après, t'as comme une panique intérieure qui fait comme « Oh non, j'ai oublié d'appeler ma mère. » Ben, pendant qu'elle, en plus, est en crise d'angoisse dans la fenêtre, en train de broyer, elle pense que t'es morte. Fait que la solution, en fait, c'est Google Maps, OK? Google Maps qu'on a tous à peu près dans notre téléphone, même sur iPhone ou sur Android. Et Google Maps, ce qu'il fait, en fait, c'est qu'il nous permet d'avoir des notifications d'arrivée et de départ. C'est-à-dire que, évidemment, si vous partagez votre position avec quelqu'un, parce qu'on peut pas l'imposer dans n'importe quel téléphone, sinon on se mettrait à suivre tout le monde qu'on veut, c'est un peu épeurant.
1: Ah, moi, j'ai peur de ça, Lynn, je te le dis. Moi, je veux pas que personne me géolocalise, là.
0: Je comprends. c'est mon point. Je comprends cette inquiétude-là, mais il y a des situations que je te convaincrai qu'il y a des situations que ça peut être super pratique. C'est-à-dire que la façon que ça fonctionne, c'est que on peut mettre des endroits précis, c'est-à-dire la maison, le travail, le chalet, et lorsqu'on quitte cet endroit-là, ou qu'on y arrive, ben les personnes avec qui on partage notre localisation seront notifiées. Ce qui veut dire que des fois là, moi je pars du travail là, puis moi je travaille à Montréal, fait que le temps que j'arrive de la maison, ben évidemment il y a du trafic, il y a tout ça, puis là je sais pas exactement à quelle heure que je vais partir. Puis des fois je suis déjà sur la route, puis je réalise que j'ai pas texté pour dire "Hey, je suis en route, je vais être là dans 25 minutes." Je l'aurais pas texté. Mais avec cette application là, dès qu'on part du travail, pouf, il y a une notification qui part, qui arrive directement à la personne qui est en localisation avec nous. Moi, je trouve ça idéal pour que ce soit mais un ado, on en parlait tantôt, certains qui arrivent à la maison, qui partent de la maison, mais aussi une personne âgée, je pense à ma mère qui conduit, mon père qui conduit, puis qu'on veut être sûr que lorsqu'ils partent d'une place, ils se rendent et que ce soit fait de façon sécuritaire.
1: Mm-hmm. Ouais, ça peut être très pratique. Et dernier sujet, en fait, c'est l'application. Ça, je trouve ça le fun parce que moi, je le faisais avec des sites Internet comme FlightAware, entre autres. Là, c'est une application qui peut suivre. Mettons, t'es en voyage, puis il y en a beaucoup qui vont partir, je le disais tantôt. Puis là, t'es à l'aéroport, puis tu dis, coudonc, il me semble, moi, je suis pas sûr, j'ai l'impression que mon avion va peut-être être en retard. Là, il y a une application qui peut nous permettre de suivre notre vol.
0: Ouais.
1: Ou l'avion qui s'en vient.
0: Mais en plus, plus que ça. En fait, c'est aussi, tu sais, des fois, t'arrives, là, puis là, on dirait que tout le monde est informé à part de toi, là, qu'il va avoir du retard, là. Cette espèce de sentiment-là de pas savoir. Et ce qui arrive aussi, c'est que les compagnies aériennes, là, lorsqu'il y a un changement dans le vol ou dans l'horaire, ils mettent ça, ils le mettent pas à la minute à jour, hein. On s'entend, ils vont mettre quand il va avoir un retard considérable. Ben, des applications, comme celle qu'on vous parle sur François Charron, ça te permet, justement, de pouvoir rentrer ton numéro de vol et de suivre chaque retard de minute en minute. Parce que, tu sais, des fois, on oublie aussi que notre vol d'avion, là, c'est pas le premier vol hein, qui fait cet avion-là. Non, mais ça fait un petit bout qui roule d'un trajet à l'autre. Et s'il a pogné un retard dans une autre ville, ben c'est sûr qu'il va arriver en retard pour nous. Donc, c'est une façon hyper cool de pouvoir savoir rapidement et même avant les compagnies aériennes, lorsque notre vol va être modifié, même savoir si notre correspondance à l'avance va avoir du retard. Donc, c'est une bonne façon de planifier. Et je vous dirais que c'est vraiment le fun quand tu vas chercher quelqu'un à l'aéroport pour pas perdre 3 heures de ton temps comme il m'est déjà arrivé dans le passé.
1: Lynn, ça fut fort constructif et j'ai vérifié pendant qu'on se parlait, je suis pas admissible moi non plus.
0: Ah, bon. Mais on n'ira pas souper, avec celle-là.
1: Ben non. Mais on aura l'occasion de se reparler, j'espère bien, dans les prochaines semaines. Puis je vais te souhaiter un bon week-end. As-tu pris des vacances ou as-tu des vacances qui s'en viennent bientôt de ton côté?
0: Ben moi, j'aurai des vacances après celles de François. Là. Fait que je me brûle, puis après ça, j'y laisse. Il va revenir tout frais et dispo, puis moi, je partirai après en vacances.
1: Lynn, merci beaucoup. Je te souhaite un bon week-end d'avance. Moi, le jeudi, c'est pré-week-end. Fait que je suis déjà en fin de semaine. Je te souhaite un bon week-end.
0: Ben, bon week-end à toi, puis à toute l'équipe, puis à la semaine prochaine.
1: Au plaisir de se parler bientôt. Salut. Merci beaucoup.
0: Salut!
1: Lynn Boutillette de l'équipe de François Charron. Comme je le disais tantôt, tous les sujets seront disponibles sur le site de RadioX.com lorsque vous allez cliquer sur la chronique.
3: Ou tout simplement là, sur FrançoisCharron.com. Oui, vous pouvez les avoir c'est direct sur la page couverture.
1: Au retour de la pause, on ouvre les lignes, Louis. En ce jeudi, 88-670-9098, je mets la table, puis c'est le cas de le dire, parce que je veux savoir, est-ce qu'on est rendu, est-ce qu'on devrait imposer un plafond de dépenses à nos politiciens? Je sais que tu vas me dire oui. C'est quoi le plus cher que ça t'a coûté, toi, pour aller au super resto? Le plus cher que t'as payé, mettons, pour deux personnes, tu sais, là, un repas gastronomique, des chefs étoilés, combien ça t'a coûté le plus cher à le restaurant?
3: Ça m'a déjà coûté 250$.
1: OK, mais il y a des gens, mettons, qui sont prêts à
3: payer. Je mange pas dans des gros restaurants fancy. Moi, je suis trop difficile.
1: Moi, mais mettons, tu vas à la tanière. Ici, à
3: tu m'amènes à la tanière, je vais être malheureux comme ça se peut pas. Moi, des champignons puis des affaires de...
1: Mais mettons, là, tu veux vivre l'expérience, puis tu sais, c'est étoilé Michelin.
3: À tanière, pour quand deux ça, personnes, quand c'est 1500, mettons.
1: Écoutez, 1000 piastres à deux, là, tu vas avoir passé une christie de belle soirée. Je te le dis, là.
3: Très beau repas, là. Étoilé Michelin, toute la kit.
1: Mais le premier ministre, Mark Carney, lui, n'a pas de problème. Pas de problème d'argent.
3: Non.
1: Hein? L'argent des contribuables rentre steady tous les jours. Je paraphrase un peu les boys. Là. En fait, pour un seul vol, C'est la Fédération canadienne des contribuables qui a mis la main là-dessus. Ça a coûté près de 160 000 $ de repas d'avion pour un seul voyage. On disait que ça correspondait à peu près à environ 2500 par personne. Mais c'est parce qu'on a le menu sous les yeux.
3: Vas-y.
1: Tu sais, quand ça va t'avoir coûté 1000 piastres à deux pour Super Resto,
3: huit services,
1: pour avoir vécu un repas...
3: Une expérience.
1: Époustouflant.
3: Ouais.
1: Mais pour 160 000 piastres, OK? L'entrée. Premier service, l'entrée, c'est quoi? D'après toi, c'est
3: pour 160 000 piastres, hey, caviar de poisson de l'Arctique.
1: Écoute ça.
3: Avec une mousse de truffe et de l'or, man.
1: Salade de roquette, copeau de parmesan, tomate cerise et vinaigrette au citron. OK? Ça, c'est ton entrée.
3: La roquette?
1: Ton choix
3: la
1: de menu.
3: Salade cheap, là.
1: Attends un peu, j'ai pas fini.
3: Avec du parmesan. Hey, c'est mieux d'être du parmesan sorti tout droit de la grosse roue de parmesan flambette, là.
1: Ton repas principal, t'as deux choix. Soit un suprême de volaille, sauce morée.
3: Suprême, oh, ça doit valoir cher, ça, suprême.
1: C'est du poulet.
3: OK.
1: Avec une sauce blanche. Au morille.
3: Morille, c'est gay. Morille, ça sonne fancy.
1: Gratin dauphinoise, des patates au fromage.
3: C'est quoi une morille?
1: Ben, c'est quoi? Sauce morille.
3: C'est quoi une...
1: Maurice, je pense
3: c'est
1: un petit
3: champignon.
1: Moi, ouais, c'est ça.
3: Un petit champignon, champignon.
1: Gratin dauphinois,
3: ouais,
1: patates
3: ça,
1: au fromage.
3: Ça, c'est des...
1: Et légumes de saison.
3: Légumes de saison.
1: Ou ben,
3: ouais. OK.
1: Tu te dis, moi, on va le deuxième choix pour à peu près 2500 pièces par personne. De la lasagne à la bolognaise.
3: La lasagne. De la lasagne. Des pâtes, de la sauce puis du fromage, là.
1: 159 800 $ un repas servi à bord de l'avion lors de tournée d'une semaine à Athènes. Ça, c'est un seul repas. Ça représente, j'ai dit 2500, c'est dans le champ, ça représente environ 2850 $ par personne pour l'ensemble du voyage. 2850 $. Est-ce que... on est rendu à imposer aux politiciens, est-ce qu'on devrait... est-ce qu'il faut qu'il y ait un plafond de dépenses?
3: Ben oui.
1: Qu'est-ce que vous en pensez?
3: Oui, triple oui.
1: Mark Carney, lui, là, n'a pas de problème, 160 000 $ pour un seul voyage. Là.
3: Mon Dieu.
1: 88-670-9098, on revient après ceci.
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6: Le Québec fait face à une crise de surdose sans précédent, avec 350 décès comptabilisés chez les moins de 50 ans depuis le début de 2026, soit le double de l'an dernier. Alors que Montréal semble se stabiliser, l'hécatombe frappe désormais de plein fouet l'ensemble des municipalités de la province, notamment la grande région de Québec. Parmi les causes de cette vague de décès par overdose, la prolifération de substances ultra-toxiques, comme la médétomidine, un tranquillisant vétérinaire qui résiste à la naloxone. Frappe policière majeure hier matin à Québec, alors qu'une vaste perquisition anti-drogue cible l'entreprise Metal Beauport sur le boulevard Louis XIV. L'opération menée par la section des stupéfiants du SPVM, avec l'appui de la police de Québec, vise un important réseau de trafic de drogue lié au monde des motards criminalisés. Des dizaines de policiers et des maîtres chiens ont été déployés sur les lieux. Plusieurs suspects ont été arrêtés sur place. Ce site est bien connu du milieu interlope, étant historiquement lié à un proche des Rock Machines. Le bilan officiel de cette frappe est attendu plus tard aujourd'hui. En terminant, au fait que ce soir, c'est la chanteuse américaine Gwen Stefani sur les plaines d'Abraham.
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1: On s'entend-tu que le premier ministre du Canada, Mark Carney, a en masse d'argent pour se payer les meilleurs restaurants du monde?
15: Ben oui.
1: Mais là, la Fédération canadienne des contribuables a mis la main sur des notes de frais et puis ça coûte cher en tabarouette. Là. Premier ministre du Canada, il y a une délégation. On a mis la main sur des factures qui... en fait, lui et sa délégation ont dépensé près de 160 000 piastres de repas d'avion pour un seul voyage. Et ça, c'est lors d'un voyage... Je veux te dire c'est où, là? À bord d'un avion lors d'une tournée d'une semaine à Athènes, Abu Dhabi, Johannesburg et aux îles Canaries en novembre 2025. Donc lui, la délégation, 55 membres, ça a coûté 160 000 piastres, environ 2850 piastres. À bord d'un avion lors d'une tournée d'une semaine à Athènes, Abu Dhabi, Johannesburg et aux îles Canaries en novembre 2025. Donc lui, la délégation, 55 membres, ça a coûté 160 000 piastres, environ 2850 piastres par personne pour l'ensemble du voyage pour se faire servir entre

0: c'est peut-être pas nécessairement de la faute de notre gouvernement, ça doit être de la faute juste des fournisseurs qui fournissent au gouvernement, qui savent que le gouvernement va payer n'importe quoi. Fait que toute la gang ensemble, ils se disent tout, on abuse, puis on jack les prix.
1: Mais ça prend un plafond. Tu sais, je veux dire, à un moment donné, là, les dépenses publiques, là, ça dit, bon, ben, pour un repas, on paye tant par personne. Sinon, ben, si vous voulez plus, ben, ou le fournisseur, ça va être tant par personne. On met un plafond. Est-ce qu'on est rendu là? Vous en pensez quoi? On fait un sondage rapide parce que on n'a pas beaucoup de temps ce matin, là. On a encore défoncé pas mal l'horloge, mais ça. 88-670-9098, je veux savoir. Qu'est-ce qu'on fait? On met-tu un plafond? Allô, choix.
2: Salut, monsieur.
1: Comment allez-vous?
2: Très bien, puis toi?
1: Ça va très bien. Mais ça m'écœure quand je vois qu'on paye un prix de, on paye 2850 par personne pour un voyage en avion pour des oui. repas qui sont qui une affaire qui coûterait 30$, mettons, au gala de...
2: Ah, écoute, effectivement, regarde, quand toi, mettons, tu fais un travail rémunéré sur la route à kilométrage, oui. pas inclus, t'as toujours un maximum que tu peux pas dépasser. Tu te débrouilles avec ça. Le but premier, c'est de se nourrir. C'est pas de se nourrir avec de la nourriture haut de gamme, là. Le but, c'est de se nourrir, that's it.
0: C'est que c'est même pas haut de gamme.
1: En plus, c'est même pas haut de gamme, c'est ça l'affaire.
0: Ça coûtait bien trop cher pour de la merde.
2: Non, non, je le sais, mais je veux dire, c'est exagéré. Écoute, là, c'est sur les repos, oui. mais Cornet en fait beaucoup plus aussi avec ses placements. Ils nous disent que les placements de Cornet sont gérés par des gestionnaires au niveau des lois canadiennes. Mais les gestionnaires au niveau des lois canadiennes, oui, c'est vrai que c'est légal. Mais ces gestionnaires-là peuvent avoir plusieurs nationalités.
1: C'est questionnant.
2: À l'extérieur.
1: Brookfield, tout ça, on dit qu'il n'y a plus de mainmise.
2: Il n'y a plus aucun contrôle, que ce soit fédéral, provincial, municipal. Écoute, ils font ce qu'ils veulent avec notre argent. Ils prennent les décisions qu'ils veulent. Ils nous enfoncent ça. Puis ils nous font carrément lier les pieds et les mains. On n'a pas un mot à dire. Puis ça, il va falloir que ça change.
1: Puis les tournées de délégation aussi, là, à un moment donné, là, genre le Canada. Là.
2: Oui, il faut faire du ménage. Écoute, des gens intègres et rigoureux, il n'y en a plus. Il y en a, mais ils sont à l'opposition présentement.
1: Allez, merci beaucoup.
2: Il faut qu'ils rentrent au pouvoir.
1: Merci beaucoup. Yes.
2: Salut.
1: Salut, bonne journée. On va essayer de faire ça rapidement. Allô, choix.
3: Oui, salut, Nicolas.
1: Allô.
3: Hey, merci de m'amener en ordre.
1: Comment ça va?
3: Ça va bien.
1: Es-tu en vacances?
3: Non.
1: On travaille?
3: Écoute. Travailleux?
1: Oui.
3: La Banque Royale du Canada travaille pour moi de cet incite.
1: OK.
3: Ouais. Bon. Hey, regarde, mais c'était pas ça le but de la fête. Regarde, la question des dépenses, là.
1: Oui.
3: Tu sais, tant qu'on n'aura pas une option politique pas mal plus à droite, pas mal plus tough que qu'est-ce qu'on a là, ben regarde, ça va continuer comme ça, tout simplement. Regardez, là.
1: C'est quoi la solution? Faut qu'on mette un plafond de dépenses à un moment donné?
3: Ben oui, mais c'est bien certain que ça prend un plafond de dépenses. Dans le temps, Bouchard, à un moment donné, il y avait des lois anti-déficit. Puis là, ils nous font des déficits au provincial de 13 milliards cette année, tu sais, à un moment donné.
1: C'est au Québec, mais au Canada, c'est plus que ça. Là, on n'est pas loin du 90 milliards.
3: Oui, mais tu sais, si on reste là, pour que l'ensemble du monde comprenne là, qu'est-ce qu'on dit, tu sais, je veux dire, là...
1: D'après moi, c'était clair. Mais bon.
3: OK, salut, Hugo.
1: Salut. Bye, bonne journée. Donc, je pensais que j'étais clair, ma question. C'est le temps qu'on a déjà. Je sais, on n'avait pas beaucoup de temps, mais j'aurais aimé ça pouvoir vous parler à plus d'auditeurs possible. Mais on est pris dans le temps. Mais sachez que, tu sais, je l'ai raconté un peu plus tôt ce matin. Louis, le problème, c'est qu'on se fourre un peu entre nous autres.
0: Mm-hmm.
1: Puis on le sait que quand c'est des contrats publics, on peut peser sur le crayon.
0: Exact.
1: Je parlais avec quelqu'un qui est dans le domaine du spectacle, qui loue des caisses de son.
0: Mm-hmm.
1: OK? Pas compliqué, là. Pour une fin de semaine, ça coûtait 2600 quelques piastres plus taxes, OK? La même affaire, puis j'ai entendu le gars, ça m'était raconté. Il dit, OK, c'est une soumission pour un contrat public, marque 18 000.
0: Pff, et ça a passé.
1: Pour la municipalité, marque 18 000.
0: Et ça passe à toutes
1: et
0: les
1: ça
0: coups.
1: Passe.
0: C'est ça.
1: Mais il y a là le problème qui... Il n'y a pas quelqu'un à la municipalité qui fait « Voyons, 18 000 piastres, moi, ça. »
0: Mais c'est
1: on
0: comme
1: des
0: applications. Tu sais, Arrive-Can, qui avait coûté des millions et des millions et des millions de dollars, puis il y avait comme un ticoune dans son sol qui avait fait « Moi, je peux te faire ça pour genre 30 000
1: Tu sais, moi, je veux dire, si je travaille à la municipalité, là, puis que je vois ça passer, fait que tu soumission de système de son à 18 000, je peux-tu dire, m'appeler, là?
0: Mais la plupart du monde n'appelle pas.
1: 18 000 là-dedans?
0: Le monde, il cache, puis...
1: Mais voilà, vous avez la réponse. Fait qu'il y a quelqu'un. Une entreprise probablement qui fait des

0: Punch, qui a soumissionné pour le contrôle public dans l'avion de la délégation, puis qui a dit, garde, repas, vous allez avoir de la roquette, de la lasagne, puis du poulet, 160 000, puis il y a quelqu'un qui a signé ça. Au retour de la pause, la Ligue nationale de hockey va dévoiler son calendrier aujourd'hui. Si c'est pas déjà fait, j'ai pas vérifié. On va en parler avec Jordan Boivin au retour de ceci.
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0: Jordan!
1: Hey, Nick Loutier, comment ça va?
0: Ça va bien, comment va ton cousin Al?
1: Ben Al, écoute, on se parle sur Telegram, hein, on jase un peu, on s'envoie.
0: Ouais.
1: On s'envoie toujours des gifs. Il n'y a pas de réponse de salut, ça va, c'est juste
0: ça
1: un gif.
0: Ça bien au football, mais là.
1: Avec la main dans les airs, salut, ça va, tu sais, on s'envoie des signes de même Telegram, pas retraçable. Il a bien peur, hein, parce que là, il quitte l'Espagne dans pas long, il est bien nerveux.
0: Il est rapatrié.
1: Ouais, c'est ça. On va se faire un petit party hot dog, là, quand il va revenir.
2: Hein? Il va aller l'attendre à la prison.
0: On n'a pas tant de temps pour faire des jokes, c'est ça le pire.
1: C'est pas grave.
0: Écoute.
1: Il n'y a rien de niaiseux là-dedans. C'est mon cousin.
2: C'est pas des jokes.
1: C'est ça.
2: C'est vrai.
1: C'est party roteux dans pas long, on s'envoie des gifs. Je vous dis la vérité à matin.
0: Prends pas trop de photos.
1: Comment ça?
0: Je dis ça demain.
1: Ah, je vais prendre avec un petit appareil jetable. Okay. On va faire finir les photos chez Jean Coutu. Il n'y a personne qui va le savoir. Ça ne se ramassera jamais ses réseaux sociaux. By the way, quand est-ce que vous avez déjà vu des photos de ma vie privée sur Facebook?
0: Quand j'ai fait mon enterrement de vie de garçon en 2016, ils ont acheté des appareils jetables comme ça.
1: OK.
0: Puis ils n'ont jamais été développés. J'ai tout rapatrié. Je m'en occupe.
1: T'as jamais ressorti ça?
0: Je ne les ai pas fait développer.
1: Ben, ça.
2: T'es ça encore?
0: Bonne question.
1: C'est que vous avez rentré ça aux danseuses? Ou...
0: On a rentré ça partout. Et j'ai dit, je m'en occupe, moi, il faut développer. Je les ai cachés.
1: T'as pas garanti, trop stable, ce gars-là. Garanti qu'avec Carl, on va le faire finir. On va mettre ça sur mon beau mur de famille. C'est moi qu'on descend les escaliers, là. Family is important, c'est qu'il y a un beau cadre au milieu, puis là, on a plein de photos de souvenirs. C'est sûr qu'Carl va tuer le mur
2: ben
1: à un moment donné.
2: Ben oui, ben oui. Moi, je veux pas partir de rumeurs, mais quand je suis arrivé au CRTQ, et que dans mon premier cours de prod, mon prof, c'était Jordan Boivin. La première affaire que j'y ai dit, c'est « Hey, je connais ton cousin. »
1: C'est vrai, oui.
2: C'est vrai?
1: Ah oui.
2: Et on dira pas c'est quel cousin, c'est peut-être Al, c'est peut-être Oli.
1: On sait pas.
0: Jordan Boivin, parlons de contrat d'ailleurs, qui peut changer une vie.
1: Parlant de Al.
0: Jeffrey Real, qui signait Tampa Bay, lui, il s'attendait pas à ça, je pense. Là.
1: Non, puis c'est une bonne affaire pour lui, parce que c'est un contrat qui est signé en Floride, donc il va jouer au hockey en gougoune, mais lui, jouait avec les Ducks avant. Fait que c'est un changement de décor assez important pour lui, puis... C'est que la famille et tout ça, ben là, c'est de se rapprocher un peu. Pis
0: c'est quand même 2,5 millions par année. Là.
1: Ouais, c'est ça, c'est quand même un bon montant. Mais je pense que ce gars-là peut apporter quelque chose de bien intéressant à sa profondeur du Lightning. Pis ça a toujours été leur force de bien balancer leur trio. Puis, tu sais, t'as des gars quand même importants qui sont partis dans les dernières années. Là. On pense à Steven Stamkos, entre autres, mais on a toujours trouvé le moyen de bien balancer ça. T'as Nick Paul qui a quitté pour Toronto. Fait que des gars comme Vial pourraient apporter quelque chose de bien important à Tampa. Puis il va rester longtemps, fait que c'est pas un problème pour lui. Donc, dans son cas, il va pouvoir élever sa famille là-bas, rester là, puis peut-être qu'il va finir sa carrière là. On n'en sait trop rien, là, mais je pense que c'est une bonne signature pour le Lightning.
0: Ben, c'est un bon contrat. 12,5 millions à 2,5 millions par année. Je veux dire, tu t'assures une coupe d'année.
1: C'est ça.
2: Je le prendrais, moi. D.H., je veux pas me signer à ce prix-là.
0: on est loin de ça mal.
1: Ouais. T'as une clause de non-mouvement?
2: Tu parlais
1: je la signerai. Rythme FM te courtise.
0: Toronto sera pas facile.
1: Comment ça?
0: Ben voyons, Jordan.
1: Toronto sera pas facile.
0: Mais pas Leaf, ben non, ce sera pas facile.
1: Je pense que ça va être moins pire que l'année passée parce que. Ah non, ils ont fait beaucoup de changements durant l'été. La grosse signature, évidemment, c'est Sergei Bobrovsky.
0: Ouais.
1: Qui là, tu sais, c'est le fun pour eux autres. T'sais, oui, il y a 37 ans, vous allez me dire, mais le gars a remporté 2 Coupes Stanley. Puis enfin, t'es un gardien numéro 1, parce que là, c'était Joseph Woll, Anton Stolar, ça jouait d'un bord.
0: Le problème, c'est pas le gardien à Toronto.
1: Ça n'était pas
0: ça le problème.
1: Ben, Bobrovsky qui arrive là, ça va vraiment faire une différence. Puis là, ben, ce qu'on a fait, là, t'as repêché Gavin McKenna au premier rang.
2: Il va jouer cette année.
1: C'est sûr qu'il va jouer.
0: Oui. Tout le monde semble dire
2: que qu'il va avoir un impact.
1: Oui.
2: Parce que, tu sais, moi, je me rappelle Connor Bedard, là. Tu sais, on disait qu'il allait rentrer sur la glace, puis que ça allait changer l'équipe bout pour bout. Finalement, il est arrivé sur la glace, puis...
1: Connor Bedard, sorry, man, mais il joue avec personne.
2: Ouais, mais...
1: Frank Nazar, puis sinon, t'as 2-3 joueurs pas pires, mais
2: McKenna,
1: sans plus.
2: Il va jouer quand même en jeu de
1: porc. Non, mais là, il va jouer avec William Nylander, John Tavares, Austin Matthews, Matthew Nyes. Le top 6, c'est sûr que McKenna a un impact. Moi, je pense qu'il peut aller même chercher un 60-70 points cette année. Il peut remporter le Calder. C'est tout à fait possible. Si les livres, ça va bien, s'il n'y a pas trop de blessures. Tu sais, si, mettons, Matthews rate 3 mois, ça se peut que ce soit différent. McKenna a le potentiel. Puis, je veux dire, il a un talent hockey incroyable. C'est le premier show total. C'est pas pour rien. Fait que ce gars-là va apporter quelque chose sur le top 6. On a perdu Marner. Fait que là, on retrouve, je te dis pas que c'est Marner, mais on retrouve quelqu'un qui a du talent brut. On a apporté, à part ça, Jake Roslovich, qui jouait pour les Oilers d'Edmonton. C'est un gars que tu peux mettre sur ton premier, deuxième trio pour pallier à l'aile. Ça peut être un bon joueur. Puis après ça, je te parlais de Nick Paul qui ont été cherchés.
0: Oui.
1: Gars de profondeur, peut remporter joueur, des mises en jeu importantes. Colton Sissons également, qui jouait pour Vegas, qui a joué longtemps pour les Prédateurs de Nashville. Brandon Duhem, c'est un gros bonhomme. Joshua aussi qui est là avec Bluger. Fait que vraiment, la profondeur des livres, je trouve vraiment qu'on l'a amélioré. Il faut pas oublier le point important qui est à défense. Darren Radish, qu'on a été chercher de Tampa,
0: oui,
1: un gros contrat, tu vas me dire, qui est démesuré parce que c'est un gars qui a juste eu une bonne saison en carrière dans la Ligue nationale. Mais ce gars-là, il peut vraiment être solide, gros droitier, un méchant shot, qui peut jouer avec McCabe, Tanev ou Riley. On ne sait pas si Riley va quitter, mais ce gars-là peut être genre le genre de corps arrière des Leafs. Puis là, tu vas me dire, ben allez, dans combien de temps ça va durer? Ça dure un an ou deux, c'est pas grave. Les Leafs, leur fenêtre d'opportunité, c'est là. Bobrovsky a 37 ans, puis Matthews est dans son prime. C'est le temps d'en profiter, puis je pense qu'on a fait une bonne job des circonstances parce que vraiment, on allait nulle part, puis plusieurs se posaient la question de « Maple Leafs vont se reconstruire ». Ben là, ils reconstruisent pas, ils veulent gagner tout de suite, puis on a apporté beaucoup de joueurs.
0: Moi, je pense que le principal problème au niveau des Maple Leafs, c'est au niveau du leadership, puis c'est Austin Matthews, pis selon moi.
1: Même Craig Berube, l'ancien coach des Leafs, a dit que Marner, c'était un des grands leaders de cette formation-là. Puis plusieurs pensaient justement que c'était Matthews, que c'était Nylander, c'était Tavares. Ben, c'était probablement Marner, fait que t'as perdu le gros morceau. Là, c'est à Matthews de prendre le flambeau. Là. Il porte le C. Ah, mais t'as Tavares qui est là, qui était l'ancien capitaine. Et il peut avoir quand même un certain leadership qui peut s'installer dans ce vestiaire-là. Je peux pas croire. Là.
0: J'ai beaucoup de difficultés à croire ça.
1: Ouais, ben là, c'est sûr que
0: j'ai confiance en Austin Matthews.
1: Tu as jamais confiance aux Maple Leafs en général.
2: Ben, les Maple Leafs, on le sait, qu'est-ce qui va arriver. S'ils se rendent en playoff, ça va être la première ronde et ça va s'arrêter là.
1: Mais moi, ce qui me fait capoter, c'est qu'ils ont été chercher Jay Miller, l'entraîneur-chef. Puis Jay Miller, rien contre le gars, il a un beau nom puis il a des beaux cheveux, vraiment. Mais.
0: Tu gagnes quelque chose, lui?
1: Parcours en série avec les Kings, parce que c'est dans sa carrière, il a coaché avec les Kings, il a coaché mineur puis tout ça, mais dans la Ligue nationale, il s'est jamais rendu plus loin que la première ronde avec les Kings. Tu sais, genre, 3 années de suite, il a perdu contre les Oilers en première ronde. Puis là, on retrouve le même pattern à Toronto, tu veux juste passer la première ronde.
0: Ils sont pas capables.
1: C'est capoté, c'est vraiment capoté.
0: Il y a eu d'autres signatures, entre autres Anthony Mata, qui s'en va au New Jersey. Zegras, tu disais Philadelphie.
1: Ouais, Zegras, c'est un gros contrat quand même, là. C'est 4 ans, 9,1 millions de dollars, total 37 millions. Puis juste à titre de comparaison, regardons le contrat d'Ivan Demidov parce que le Canadien l'a signé à 8 ans, 9,1 millions de dollars. Ça va commencer l'année prochaine, pas cette année, mais l'autre. Mais c'est une très bonne signature parce que Zegras, il a eu une bonne saison avec les Flyers parce que chez les Ducks, l'année d'avant, il cherchait un peu. Il a été cherché 67 points, mais c'est pas 80, c'est pas 90. On est loin de 100 points. Là. Il y a une bonne différence quand même pour un joueur qui fait vraiment partie de l'élite de la Ligue. C'est un bon joueur, Zegras. J'ai rien contre le gars. Il est flamboyant. Les buts en tir de barrage, je pense qu'il n'a jamais raté un tir de barrage. C'est fou. Mais c'est ça. C'est pas un grand talent de la Ligue. 9,1 millions de dollars, c'est beaucoup pour lui, vous allez me dire. Mais la masse salariale augmente considérablement les prochaines années.
0: C'est ça.
1: Fait que là, les joueurs demandent beaucoup d'argent, beaucoup d'argent. Puis,
0: ils sont du 18 millions aussi, là.
1: Ouais, pour Leo Carson.
0: Ben oui, fait que c'est sûr que... Ça va jouer dans la balance à un moment donné, là.
1: Ah, ça fait une très grosse différence. Ça va un peu déstabiliser le marché. Mais tout ça pour vous dire que Demidov, lui, saison recrue, 62 points. Il a le potentiel d'atteindre 100 points éventuellement dans sa carrière. Puis ce gars-là va faire 9,1 millions pendant que Zegras, à peine capable de faire plus de 60 points. Fait que c'est une très, très bonne signature pour Kent Hughes. Puis Zegras, ben, va aller chercher les gros bidous. Puis tant mieux pour lui parce que c'est pas mal le joueur étoile de la formation à l'attaque où t'as Konechny et tout, là. Mais les partisans trippent vraiment sur un gars comme Zegras. Puis tu parlais de Leo Carson, sa signature à 18 millions, parce qu'en fait, on a égalisé l'offre hostile des Flyers, justement, de Philadelphie, du côté des Ducks. On n'a pas le choix. On l'a signé 5 ans, 18 millions par année. C'est vraiment beaucoup de bidou. Mais là, t'as l'autre bon joueur des Ducks qui s'appelle Cutter Gauthier. Puis là, ben, en raison de la signature de fou avec Carson à 18 millions, on pensait avoir un 15-16 millions disponible sur la masse pour signer Gauthier. Mais là, à cause du 18, il t'en reste 9,5 et Gauthier veut plus que 9,5. Il voudrait à peu près 14-15 millions par année. Fait que là, les Ducks vont devoir échanger un joueur puis un vétéran. Dans les rumeurs qui circulent, il y a Chris Kreider qui, on se souvient de l'incident Price Kreider.
0: Oui.
1: Il y a des gens qui disent Kreider à Montréal. Non, merci, je pense
0: ça va
1: pas.
0: Être correct.
1: Mais c'est un vétéran qui, tu sais, les meilleures années sont derrière lui, mais probablement que un gros morceau des Ducks va quitter juste avant le début de la saison pour justement se permettre d'aller chercher un gars comme Gauthier à long terme parce que tu peux pas perdre Gauthier. Déjà que Carson t'a coûté extrêmement cher. Mais là, tu viens tout déstabiliser ton futur là, avec l'argent que t'as donné à Carson. Fait que vraiment, good job à Daniel Briard des Flyers parce que le DG des Ducks, un méchant négociateur, là, genre pour 5 000, il s'ostinait. Vous voyez le genre? Fait que là, il l'a eu d'en face. Ouais. Tiens, mon homme.
2: J'ai eu l'impression, moi, que ce move-là de l'offre hostile de Daniel Brière, c'était juste une vengeance pour, justement, Cutter Gauthier, qui, je le rappelle, était aux Flyers avant, puis il est parti justement à cause de des frettes avec l'organisation aux Ducks pour genre...
1: Puis ils l'ont reçu contre Drysdale, qui est un défenseur, mais qui est pas... Il en est très loin. T'as des années-lumière du talent de Gauthier.
2: Imagines-tu si les Ducks sont pas capables de signer Gauthier à cause de l'offre de Daniel Brière?
0: Lui, là, c'est ceux qui gagnent. Tu sais, je regarde la conférence de l'Est, là. Le Lightning... Philadelphie qui s'améliore, les Panthers avec les frères Ketchuk.
1: Ils vont venir fort avec les frères Henson.
0: Canadien, c'est pas amélioré. Ça va être tough, Jordan.
1: Ouais, je pense que Kent Hughes et Gorton voulaient aller chercher quelque chose, mais ils regardaient le prix et se sont dit, on n'est pas prêt à payer ce prix-là. Parce que la fenêtre d'opportunité du Canadien, 3, 4, 5 ans, tu sais, 2027, 28, 29, surtout 2029, 2030, où là, on va avoir une réelle fenêtre de gagner une Coupe Stanley. Fait que là, ça vaut-tu la peine de te débarrasser de, je sais pas moi, Michael Age, David Rembacker pour gars qui, exemple, est dans fin trentaine ou un gars qui est avancé, je pense à Vincent Trocheck, qui est un joueur de 5 qui jouait pour les Rangers, on l'a échangé au Mammouth. Le prix à payer aurait peut-être été trop cher pour ce que ce gars-là va te donner dans 3, 4, 5 ans où là, le Canadien va avoir une réelle fenêtre d'opportunité. Je comprends que c'est décevant. En même temps, je pense que la patience est de mise puis la construction de ce club-là est pas mal terminée. C'est une possibilité. C'est une très belle possibilité. On va se croiser les doigts. On va surtout espérer que les Oilers plantent solide dans le classement cette année. Là. C'est un peu ça.
2: Ce qui est parti pour arriver. Là.
1: Ben écoute.
2: Ils n'ont pas fait de gros moves. Ils se sont pas améliorés. Ça va être la même équipe que l'année passée.
1: Dans le filet, ils ont été chercher Fred Anderson qui a gagné une coupe.
2: Anderson a gagné la coupe à cause de la défense qu'il y avait en avant de lui. Parce que quand on regarde, Freddie Anderson a perdu des games où il s'est fait lancer 12 shots. Là.
1: Ah oui. Ils ont signé Mathieu Joseph. Hein.
0: Dimanche aura lieu la finale de la Coupe du Monde. Ce sera l'Espagne contre l'Argentine. Ton bet, Jordan, en terminant.
1: Mais la défensive de l'Espagne est incroyable. On l'a vu contre les Français. T'avais une des meilleures attaques. Mbappé qui essayait d'un bord puis de l'autre. Je comprends que ça n'a pas été un bon match pour les Français, mais ils ont essayé.
0: Messi?
1: Comprends. Jésus Messi est là, puis la remontée de l'Égypte, même hier. Ce qui s'est passé, c'était complètement fou contre l'Angleterre.
0: C'est malade.
1: Mais je sais pas, j'ai comme un feeling pour l'Espagne. J'ai un feeling que la défensive est tellement solide. J'ai regardé les matchs qu'ils ont remporté l'Espagne depuis le début du tournoi. Ce n'est que des blanchichages. C'est capoté. Ils ont blanchi les Français. Ils ont blanchi l'Autriche. Ils ont blanchi, après ça, c'est quoi? C'est l'Uruguay 1-0 également. Fait que vraiment, ils sont solides, puis offensivement, sont capables d'avoir des bons flashs. Fait que je pense que les Espagnols pourraient surprendre une genre de victoire là, de 1-0 bien serré.
0: OK.
1: Toi, est-ce que ton bet?
0: Ben, moi, je pense que l'Argentine va l'emporter.
1: Bon.
0: Ouais.
1: Garde-moi le
0: ça va être très serré. Ben, c'est ça. Hey, Jordan, merci beaucoup. Salut. On t'écoute en direct de Grande Allée cet après-midi pour
1: le retour. Exact. Donc, manquez pas ça. En direct de la taverne, on va être là. Il y aura Dan Gravel qui va débarquer dans le show.
0: J'ai entendu ça.
1: Ah, oui, un genre de Deep Dan version Grande Allée barbecue.
0: Merci, Jordan.
1: Allez, ciao.
0: On revient.
3: Couture. Restez là. On revient dans un instant. 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
0: Go Espagne, go! C'est ce qu'on nous écrit sur la messagerie 88-670-9098. Oui, oui, on vous lit.
2: Oh oui.
0: Pendant les pauses.
2: Des fois.
0: On ne peut pas répondre à tout le monde. Et d'ailleurs, je lis aussi ce matin, Dominique Moret était de passage dans Moret Live. Malgré ses vacances, il a décidé de venir crasher le show. On fait des annonces importantes. Vous pouvez aller réentendre ça sur RadioX.com ou via l'application. Mais il a pris une photo avec moi et Dan Gravel, parce qu'on nous serons la nouvelle équipe de Moret Live. Et là, on remarque sur la photo que... Ben, oui, j'ai un peu perdu le contrôle de mon poids. Il y a des gens et beaucoup de monde qui commentent nos allures physiques. Bon. Ben, j'y remercie. Je remercie les auditeurs. Ça nous remet la face dans notre gras.
2: C'est smart. Très smart. C'est de la radio. Qu'est-ce que vous pensez?
0: C'est la faute des travaux du tramway. Mon gym est à place de la cité en plein des travaux, en plein dans les travaux sur Laurier. Ça n'est pas de ma faute.
2: Mais la radio, ça fait grossir.
0: Non, non, non, c'est la bière et les burgers.
2: La radio, ça fait grossir. Combien d'animateurs de radio t'as vu au début de leur carrière qui étaient des petits cure-dents puis que 20 ans plus tard étaient rendus des grosses baleines?
0: Ben là, grosses baleines, reste poli.
2: Il y en a beaucoup. Il y en a beaucoup.
0: Les joueurs de soccer, je regardais ça, eux autres, pas de gras. Hein.
2: Non, pas
0: ça
2: de gras.
0: En tabarouette.
2: Pas de gras.
0: Mais si, quoi, ils arrivent à une quarantaine d'années, ils courent en sapristi.
2: Oui, et là, il y a une photo qui circule sur Internet de Messi, et c'est une histoire que je trouve complètement incroyable, comment le monde est bien fait, OK? On recule en 2007 pour cette histoire-là. Il y a une un organisme pour la pauvreté et des affaires de même qui font un calendrier de charité. Et dans ce calendrier de charité-là, il y a Lionel Messi qui prend des photos avec un bébé. Et pour trouver ce bébé-là, ben l'UNICEF a fait un tirage parmi un quartier en Espagne qui s'appelle Rocafonda.
0: OK. Ça, c'est en quelle année, ça?
2: En 2007.
0: Ouais, quand même. Ça fait longtemps, là.
2: Et en 2007, dans le quartier de Rocafonda, il y avait un petit bébé de 5 mois qui a gagné le tirage. Donc, le bébé va prendre des photos avec Lionel Messi et on peut voir ces photos-là. Là. Ouais, tu sais, c'est des belles photos prises avec un bébé. On dit que à ce moment-là, le Lionel Messi savait même pas comment tenir un bébé. C'était la première fois, il avait 20 ans, tout jeune.
0: Ben oui.
2: Eh bien, tabarouette, 17 ans plus tard, c'est-à-dire v'là 2 ans, parce que c'est arrivé v'là 19 ans, 2007, on suit, le photographe, il s'est dit « Colin, le nom de ce bébé-là me dit quelque chose. »
0: C'est quoi le nom de ce bébé-là?
2: Ce bébé-là s'appelle nul autre que Lamine Yamal.
0: Hein, c'est un des meilleurs joueurs de l'Espagne, pour vrai.
2: C'est la superstar de l'Espagne.
0: C'est fou, ça.
2: Il a pris une photo avec le bébé du gars qui va affronter en finale de la Coupe du Monde, avec lui, quand il était bébé. Puis là, il va l'affronter en finale de la Coupe du Monde. Il avait 5 mois, puis il le tenait dans ses bras sur une loque, là. Tu sais, la mère, elle a participé à un concours de l'UNICEF.
0: C'est fou. Puis tu sais, à quel point ça a pu inspiré Yamal, parce que tu sais,
2: il avait 5 mois.
0: Je comprends, sauf que tu sais, au cours de sa vie, sûrement que sa mère devait être super fière de ça, a dû lui parler en voyant Messi jouer dans les différentes Coupes du Monde ou à la télé, dire regarde, tu vois les photos là, ici, là, ça c'est toi. Ça, c'est un des meilleurs joueurs de soccer au monde, Lionel Messi. Assurément qu'il a dû s'intéresser à ce gars-là, puis à quel point ça a pu l'inspirer.
2: Je sais pas, t'sais, mais là, man, tu veux-tu qu'on rentre encore plus loin?
0: Va falloir faire ça vite.
2: Bon, on va faire ça très vite. OK, Messi, dans sa première Coupe du Monde, il avait 19 ans. Yamal va avoir 19 ans le 19 juillet.
0: Et puis ils vont s'affronter.
2: La date où ils s'affrontent.
0: C'est malade, ça.
2: Le premier numéro, ben en fait, le numéro sur le terrain de Yamal, c'est quoi?
0: Je sais pas.
2: 19. Le premier numéro de Messi, quand il a commencé à jouer, c'était 19. Quoi? 19. Ouais, ils ont 19 ans d'écart et cette photo-là a été prise il y a 19 ans.
0: Ben, d'après moi, il a été inspiré par le meilleur joueur au monde, Lionel Messi, qu'il va affronter. C'est malade.
2: Incroyable.
0: Ça. Ouais.
2: La vie fait bien les choses, hein?
0: Ah, le sport.
2: Exactement. C'est fantastique.
0: On défonce déjà l'émission de Wallet en direct animée par Gary. On revient pour la conclusion de cette édition de jeudi 16 juillet de Couture dans le Mid. Bougez pas.
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15: Ouais, Gary a l'air dans une forme sensationnelle.
16: Ah, il est en feu.
15: Ah, oui, en feu, c'est le bon terme.
16: Il est tellement en feu que Gary a l'interdiction formelle de se promener dans quelconque forêt du Québec sous peine de déclencher des feux de forêt.
15: Ouais, mais là, il n'y a plus, là. On est encore sur l'interdiction des feux à ciel ouvert.
16: Pour Gary,
15: je pense
16: oui.
15: Que oui. Okay. Ah, oui. Il sera au micro tout de suite après la pause. Je vous souhaite un excellent jeudi. Et bon début de vacances à la construction, ceux qui terminent à 17h tantôt. Là.
16: Ben oui, ceux qui ont déjà terminé aussi. Parce que le chantier, ça se laque en maudit, moi, te le dire.
15: Écoutons, l'année prochaine, on va-tu commencer? Ça va-tu commencer le mercredi, puis après ça le mardi? Ça va être 3 semaines de la construction?
16: Moi, je vote pour 4!
15: Salut, à demain, bye!
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0: Hey, c'est Jordan. Dans la Ligue nationale, tu sais quand on vous dit que la meilleure signature de l'été, c'est celle d'Ivan Demidov avec les Canadiens à 9,1 millions de dollars? Ben, en voici la preuve. Le joueur des Flyers, anciennement des Ducks, Trevor Zegras, vient de signer une prolongation de contrat avec Philly. Un beau 4 ans, 9,1 millions de dollars, total 37 millions. Oui, il s'agit du même montant, mais Demidov, lui, a signé 8 ans à ce prix-là. Tout qu'un deal, et Zegras a été cherché 67 points la saison dernière. Ça reste quand même élevé pour sa production, mais dû à l'augmentation de la masse salariale, tout est permis. Et Demidov, lui, pendant ce temps-là, a le potentiel d'atteindre 100 points. On surveillera aussi de très près chez les Ducks un certain Cutter Gauthier qui demanderait la lune en raison de la méga signature de son coéquipier Leo Carson à 18 millions de dollars. À suivre, comme dit Pierre. Et en terminant, une grosse défaite hier de l'Angleterre face à l'Argentine. Et les Anglais ne sont pas contents parce que le gouvernement britannique a exhorté la FIFA à ouvrir une enquête sur l'équipe d'Argentine. Le problème, c'est que des joueurs ont pris des photos avec une banderole qui revendique la souveraineté des îles Falkland. Tout un litige entre ces deux pays-là, présentement. Des mauvais perdants.
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3: Le Québec fait face à une crise de surdose sans précédent, avec 350 décès comptabilisés chez les moins de 50 ans depuis le début de 2026, soit le double de l'an dernier. Alors que Montréal semble se stabiliser, l'hécatombe frappe désormais de plein fouet l'ensemble des municipalités de la province, notamment la grande région de Québec. Parmi les causes de cette vague de décès par overdose, la prolifération de substances ultra-toxiques, comme la médétomidine, un tranquillisant vétérinaire qui résiste à la naloxone. Frappe policière majeure hier matin à Québec, alors qu'une vaste perquisition anti-drogue cible l'entreprise Metal Beauport sur le boulevard Louis XIV. L'opération menée par la section des stupéfiants du SPVM, avec l'appui de la police de Québec, vise un important réseau de trafic de drogue lié au monde des motards criminalisés. Des dizaines de policiers et des maîtres chiens ont été déployés sur les lieux. Plusieurs suspects ont été arrêtés sur place. Ce site est bien connu du milieu interlope, étant historiquement lié à un proche des Rock Machine. Le bilan officiel de cette frappe est attendu plus tard aujourd'hui. En terminant, au fait que ce soir, c'est la chanteuse américaine Gwen Stefani sur les plaines d'Abraham.
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3: Micro ouvert, oui, oui, midi 4. C'est Max et Gary.
4: Salut, man.
3: Comment ça va?
4: Ça roule ma poule, toi?
3: Ben, ma poule, j'aime moins ça.
4: Ouais,
3: moi,
4: ça roule
3: un
4: mon.
3: Coq.
4: Ouais, ok. C'est une drôle d'image, ça, là, mais ok.
3: Qu'est-ce qu'il y a? Moi, je.
4: Le coq en anglais, là.
3: Ouais.
4: La loi 96, elle veut pas qu'on utilise cette expression-là en anglais.
3: Là, comment t'appelles ça, un coq en français? Un coq?
4: Un coq?
3: Non.
4: Non?
3: Pas okay. Besoin de le dire comme marteau.
4: Faut pas le dire avec
3: hey, bonjour les auditeurs, on est content de vous avoir avec nous. On vous a tricoté un super show en ce beau midi. Est-ce que vous êtes allé au festival d'été hier? C'est une question qui se pose quand même. Est-ce que vous étiez sur les plaines pour Keisha, TikTok et tout? Peut-être que oui. J'ai lu sur mon fil ce matin plein de gens qui étaient heureux, ravis. J'ai vu des filles débarquer l'autobus hier parce que quand je suis sorti de l'émission, je voyais que la ville était déjà en effervescence. Puis il y avait des filles habillées tellement sexy. Là,
4: L'enfer hier, hein?
3: C'était un rassemblement de femmes qui s'est épanoui.
4: Moi, à tous les jours, je vais chercher ma blonde au palais. Ben, parce que je devrais pas dire où à travail.
3: Au palais.
4: Mais...
3: Au palais de bonhomme?
4: Oui, au palais du Taj Mahal. Non, au palais de justice en ville.
3: Okay.
4: Enfin bref, puis je prends Charest et il y avait beaucoup de gens qui débarquaient des autobus et qui migraient vers la haute ville, man. Puis j'ai vu des styles, honnêtement, c'était déconcentrant.
3: Oui.
4: Une chance, ça roulait pas vite, puis que c'est QAQ à tous les jours sur Charest entre midi et 9h, là, finalement.
3: Alors, mettez une voix, s'il vous plaît.
4: Ouais.
3: Donc, Keisha qui ben, a fait pas l'unanimité. Là. J'avais plein de gens qui étaient déçus de voir que ses changements de costume semblaient éternels. Tu sais, elle partait en coulisses, se changer. Puis, tu sais, moi, le linge, là, regarde mon linge. Là. C'est clair que je I don't care, comme disait Eric. Puis je comprends l'angoisse aussi, ou plutôt la déception de voir que, bon, tout ça pour ça, là, tu allais changer 3-4 fois de robe. Puis c'était long, il paraît, là. Mais est-ce que vous avez aimé au 418-670-9098? On veut vous lire. Est-ce que c'était le spectacle de votre vie? Est-ce que c'était le spectacle de l'année au festival d'été? Parce qu'on raconte que ce serait probablement la plus grosse foule jusqu'à maintenant.
4: Pour qui, ça?
3: Ben oui.
4: Je comprends, mais je comprends pas. Dans le sens où...
3: TikTok?
4: Pas la
3: toune, là. TikTok, l'appli.
4: Il y a de l'engouement là, pour cette femme-là. Elle est extrêmement connue. Elle a des hits qui fonctionnent bien à sa terre entière. 44 millions d'écoutes mensuelles sur Spotify. C'est sûr qu'elle a avoir du monde. Mais d'un œil extérieur. Mettons qu'on est logique, là, puis qu'on se met les deux pieds dans la réalité.
3: Soyons logiques.
4: C'est tough de comprendre, là. La madame avec des ailes d'oiseau, une robe pas claire, qu'elle chante avec de l'autotune. C'est tough à comprendre.
3: Ben, puis il paraît que le son était pas si bon, là. Si t'étais pas près du stage, il y avait une espèce de déception, en fait, mais peu importe. si t'aimes pas la pop, t'aimeras jamais ça, là. C'est tout le temps la même affaire. C'est une fille qui danse, des fois, c'est pas très clair qu'elle chante ou pas. C'est-tu pré-enregistré? Puis des fois, c'est meilleur quand c'est pré-enregistré.
4: On veut, en fait, que ce soit pré-enregistré.
3: La question que je me pose, c'est est-ce qu'il y aura plus de monde ce soir pour Gwen Stefani? C'est une question qui se pose quand même. Moi, je pensais que Gwen Stefani avait plus d'impact, ou du moins avait un peu plus de... Ben, dans l'histoire de la musique, elle a été plus marquante avec son groupe No Doubt, puis les différentes chansons qu'elle nous a pondues. C'est quand même sa première visite, là, on se le cachera pas.
4: Oui, d'un certain sens. Puis, tu sais, pour les hommes, tout est un peu plus vieux, mais tu sais, moi, je me souviens plus jeune, ma belle-mère avait des albums de Gwen Stefani, No Doubt.
3: C'est vrai? En laser?
4: Ben oui, ça a débuté mon éveil. Là,
3: en CD? Oh oui, l'éveil!
4: Ouais, là, je regardais ça, Gwen, ça, à la pochette, puis je me disais, ça marche.
3: Ça pourrait faire. Hein?
4: Ça fait bien, ça.
3: Moi, je me souviens plus de Gwen, comme quand Juliette, ma fille, était toute petite, elle avait une Barbie Gwen Stefani. C'est rendu big, là.
4: Ça marchait, hein?
3: Ouais, j'ai pas retrouvé la fameuse Barbie, là, trop mal qu'elle a été.
4: No Doubt, c'était gros. C'était gros,
3: c'était énorme. Oh, ouais, c'était énorme. Puis, ben, on souhaite aux gens là, de s'amuser ce soir, puis d'apprécier ce festival d'été-là qui poursuit son élan jusqu'à dimanche. Il y a J.D. Roll dimanche. Je sais pas si ça fait partie de ta talle, là. Je sais que t'écoutes plus de rap que de monsieur avec des guitares puis des émotions, là.
4: J'écoute pas juste du rap, mais principalement, non, J.D. Roll, moi, c'est pas dans mes cordes.
3: Non.
4: Pas grand-chose dans mes cordes, honnêtement.
3: T'es grossophobe?
4: Il est rendu maigre.
3: Ah, OK.
4: Là, je l'aime.
3: Puis Muse?
4: Muse, j'aurais aimé ça aller voir ça.
3: Je suis trop intellectuel pour toi.
1: Qu'est-ce que tu dis? Je comprends pas bien quand je parle.
3: Non, mais on dit que c'est quand même du rock d'intello. Là,
4: J'étais là en 2016, la tournée Drown au Centre Vidéotron.
3: Ouais, Drone?
4: Oui, merci. Ouais. Je parle aussi bien qu'anglais que Pauline
3: Drown,
4: Marois.
3: C'est pas comme du linge de savon-vaisselle.
4: C'est comme si GSP avait couché avec Pauline Marois. C'est ça ma qualité d'anglais.
3: Hein. On veut pas voir ça.
4: Mario Crazy in Dead, mais c'est incroyable le show. Il y avait des drones dans l'amphithéâtre qui faisaient des cercles. C'est super impressionnant. La voix du chanteur, il pogne une affaire comme 8 octaves.
3: Ouais.
4: Il est très talentueux.
3: Donc, ce sera vendredi. Puis j'ai bien hâte de voir ça aussi. C'est peut-être que j'aurai l'occasion d'y aller. Je suis allé voir quand même un spectacle Shine Down hier. C'était le fun. Je vais vous en parler un peu plus tard. Je pense que j'ai un petit bloc de prévu. Mais il y a quand même des choses à retenir dans l'actualité parce que c'est l'été. L'été, c'est fait pour jouer, mais aussi c'est fait pour s'informer. À Radio X, on prend ça vraiment là, au pied de la lettre.
4: Merci, M. Garépi.
3: Juste vous dire que si vous êtes encore convaincu, comme Doris hier qui nous a visité, en fait, puis on la salue, peut-être qu'elle nous écoute ce midi. Le tramway, ça s'en vient pour vrai. Le Journal de Québec a fait une job, en fait, ce matin. Si vous avez ouvert le site ou encore votre copie papier, vous avez vu l'ampleur des différents chantiers sur Quatre Bourgeois, sur le boulevard Laurier. Un peu partout, en fait, là, ça me semble être assez clair que là, le tramway s'en vient. Puis, sous la plume de Stéphanie, ce matin, on lit dans le journal que Atkins Realis et Siemens s'engagent pour le tramway de Québec. Les deux entreprises font partie du consortium qui a remporté la mise pour le contrat ferroviaire du système. Fait que là, on sait c'est qui va poser les rails. Et Siemens Mobilité, c'était comme un peu
4: la première mouture.
3: Ouais, c'était un peu la première version que le maire Bruno Marchand avait tant trippé.
4: Ouais.
3: Tu sais, la technologie de Siemens à l'époque promettait pas de fil pour le secteur de René Lévesque avec moins de dalles. On était vraiment en avance là sur ce qu'on avait prévu. Finalement, c'est pas le consortium qui construira les fameux wagons, mais ils seront derrière les rails et sûrement les boîtes électriques parce qu'il y en a quelques-unes qui vont être établies comme ça tout au long du tracé de 19 km.
4: C'est plein d'ironie hein, que ce soit ces deux entreprises là, c'est SNC Lavalin repackagé.
3: Ouais.
4: Atkins Realis.
3: On parlait de compagnie qui changeait de nom hein, hier.
4: Ça en est une bonne ça. Pourquoi? Ah oui, c'est parce qu'il y a plein d'espèces d'histoires de fraude partout dans le monde.
3: Un peu, oui.
4: Ouais, ils ont comme pas eu le choix de changer de nom. Et Siemens, il y a trois semaines, il y a un mois, peut-être deux même. Ouais, mon horloge biologique est un peu pas au point présentement, mais te souviens-tu de l'application que Siemens était censé de faire pour orchestrer le tramway à vélo, les autobus du RTC?
3: Oui, je me suis un peu.
4: 4 millions que la ville a mis aux égouts.
3: Ouais.
4: Parce que finalement, l'application a jamais été livrée et on s'est rendu compte qu'il y en avait une pareille à Montréal.
3: Ah ouais, on aurait pu la copier.
4: On aurait pu, juste leur demander
3: si on pouvait l'avoir. Bon, ce sera peut-être quelque chose qu'on va retenir ou du moins qu'on gardera comme ça puis qu'on en tirera des leçons. Tu te souviens les dudes qui avaient volé avec une clé USB chez Desjardins des données?
4: Pour des cartes cadeaux Saint-Hubert?
3: Ben, c'est ça que j'avais marqué, payer en carte cadeau Saint-Hubert. Là, on pense tout de suite à Sébastien Boulanger d'Orval, qui était un ex-employé de Desjardins, qui avait copié des données personnelles avec une clé USB, des copies en fait de tous nos dossiers là, chez Desjardins. Moi, je suis membre depuis 1985. Même avant, au primaire, tu sais, la petite caisse, là, j'arrive avec mes 5 cents, puis là, t'es rendu à 8$. Fait que ça fait longtemps que je suis là. Je sais pas si mes données ont été partagées ou si sont encore disponibles sur le dark web. Mais une chose est sûre, c'est qu'on se demandait où était le chef d'orchestre de tout ça. Son nom, c'est Maxime Paquette. C'était l'un des plus recherchés au Québec, en fait, un des fugitifs les plus recherchés. Et on l'a épinglé dans les dernières heures. C'est sorti sous la plume de Maxime Bellan dans le journal, mais Dellan. Mais tout ça pour dire que il était où, tu penses?
4: J'ai plein d'idées en tête.
3: Parce que Al, on l'a retrouvé en Espagne.
4: Ouais.
3: On a retrouvé le pic au Portugal, je pense. À Rome.
4: Ouais. C'est sûr qu'il était à un endroit comme Shawinigan.
3: Non, il était à Cancun, quand même. Entre Shawinigan et Cancun, je vais choisir Cancun.
4: Il était à Cancun.
3: Ouais,
4: c'est un bon endroit pour qu'il se soit caché actuellement.
3: Et puis là, il va faire face à des accusations de fraude de plus de 5 000 $, de vol d'identité, trafic de renseignements, d'identificateurs. Mais il me semble que c'est quand même un crime non violent. Tu sais, un crime avec violence, meurtre, des choses, tu sais, vraiment. Là, t'es en cavale, tu te dis, c'est sûr, je vais faire 25 ans. Tu sais, c'est ma vie est foutue, là, je suis une erreur, faut que je me cache.
4: Ouais.
3: Mais dans le cas de voler des données, c'est un crime non violent. Oui, il y a des victimes, là, je suis pas en train de remettre ça en question, mais T'sais, selon la loi québécoise, on est assez soft. Là. C'est des gens 48 heures au cachot, puis une claque sur les fesses, puis good luck. Là.
4: J'pense on te donne presque un certificat cadeau en sortant.
3: Ben oui,
5: excuse-nous, hein, excuse-nous.
3: Excuse-nous de t'avoir emprisonné 48 heures. Mettons que ça aurait été un an, deux ans, c'est pas. Là, je, ouais. Je connais pas la
4: loi. Parce que c'est un vol de grande ampleur, puis tu dis qu'il n'y a pas de violence. Là-dedans, t'as raison, mais d'une certaine façon, perdre toutes ses économies, se faire usurper son identité.
3: C'est très violent.
4: Quand je faisais le show de soir, qui va revenir là, cet automne, à un moment donné, j'avais fait un show là-dessus.
3: T'es sûr?
4: Ben, jusqu'à preuve du contraire.
3: Je te le souhaite.
5: On verra. Ça se peut que ça change.
3: Nous, on n'a pas annoncé notre grille. On va le faire bientôt, les autres.
4: Il y a un homme qui m'appelle et qui me raconte que lui s'est fait usurper son identité. Oh. Et à cause de ça, il ne peut plus contracter de prêt. Parce que quand il appelle la GRC, ils ne peuvent rien faire. Service Canada ne peut rien faire parce que son identité, comme elle est sur le web...
3: Il y a un gros astérix à côté de son nom.
4: Oui, sa carte de crédit est complètement fuckée par la chose, mais ils ne peuvent pas enlever son nom de l'Internet et ses données. Fait que son nom est toujours voué à se faire rehacker inéluctablement jusqu'à la fin des temps. Ouais, ça a l'air que c'est vraiment très violent comme crime à ce niveau-là.
3: On souhaite à Maxime Paquette la meilleure des chances pour la suite des choses. Est-ce qu'il sera rapatrié au Canada dans les prochaines heures? On ne le sait pas, mais une chose est sûre, c'est que nos amis journalistes vont probablement nous tenir au courant. C'est un sujet qui est assez intéressant pour ça. Moi, j'ai déjà eu un patron en radio qui s'appelait Dan Tremblay. Dans une station concurrente, mais tu sais, Dan est à retraite, ça fait longtemps. Mais Dan, il avait un gros problème dans la vie. Maxime Paquette, la meilleure des chances pour la suite des choses. Est-ce qu'il sera rapatrié au Canada dans les prochaines heures? On ne le sait pas, mais une chose est sûre, c'est que nos amis journalistes vont probablement nous tenir au courant. C'est un sujet qui est assez intéressant pour ça. Moi, j'ai déjà eu un patron en radio qui s'appelait Dan Tremblay. Dans une station concurrente, mais tu sais, Dan est à retraite, ça fait longtemps. Mais Dan, il avait un gros problème dans la vie. C'est que, en fait, il s'appelait Daniel.

0: même s'il y avait sa femme, ses filles dans le char, là, rangez-vous sur le côté.
1: Le garde latex.
0: Là, tout le monde, non, mais le monde, je veux dire, ils ont la main sur le gun. Non, Dan n'est pas décédé, malheureusement. À la messagerie, vous dites quelque chose qui n'existe pas. Puis c'est ça, Dan, il y avait toujours. Là, il est allé même aller voir la police de son comté, là, je pense au Lac-Beauport, pour avoir une genre de lettre disant, vous savez, il y a plusieurs Dan Tremblay et celui-là n'est pas celui que vous cherchez. Et ben on s'est retrouvé comme ça à se faire souvent raconter la même histoire, c'est-à-dire Dan, il avait de la misère à sortir du pays parce que, imagine comment t'es pas chanceux, t'as le même nom qu'un criminel recherché, notoire, avec un CV olympique, mais surtout t'es même la même date de fête.
1: Non, non, ça c'est le duo improbable et impossible. Ça doit pas être cool, mais quand t'as le même nom qu'une personnalité connue, peu importe c'est qui, on dirait que c'est tout le temps chiant. Tu t'appelles Yvon Deschamps, t'en entends toujours parler. Julien Lacroix, un peu moins nice aussi.
0: C'est sûr que Julien Lacroix, c'est un nom qui... Mais d'ailleurs, t'es pas que Julien Lacroix...
1: Il retourne pas tes CV, Julien
0: non,
1: Lacroix.
0: Ça, c'est drôle parce que dès que Julien Lacroix était dans la sauce, là, dans les dernières années, j'écrivais tout le temps pour... Ouais. Si tu veux faire de la radio, viens de voir Radio X, la radio qui pardonne. Mais j'écrivais tout le temps un mauvais Julien Lacroix. Je répondais tout le temps, je pense que c'est la mauvaise personne.
1: T'es sérieux?
0: ça me fait rire.
1: C'est bien bon, ça.
0: Un peu rire, quand même.
1: C'est
0: là.
1: Un nom assez commun.
0: Oui, oui, oui. Hey, parlant de nom assez commun aujourd'hui, moi, je suis fasciné par Star Wars depuis la sortie du premier épisode, l'épisode 4 en 1977. Ça correspond, en fait, avec l'année de mes 7 ans. Par la suite, l'Empire contre-attaque, que je considère comme le meilleur film de tous les temps, ben j'avais genre presque 10 ans. Mon éveil sexuel ou amoureux, moi, ça s'est passé avec la princesse Léa dans Le Retour du Jedi. Je devais avoir presque 12. Juste vous dire qu'aujourd'hui, on va recevoir Dan Bouchard, qui est un spécialiste du monde de Star Wars. Et lui, il porte le même nom que le gouleur des Nordiques, Daniel Bouchard.
1: Moins connu, Daniel Bouchard, le gouleur des Nordiques.
0: Hey!
1: Honnêtement, il n'y a rien que toi qui s'en souvient.
0: À la messagerie au 418-670-9098, qui ne se souvient pas de la mythe de Dieu?
1: On va faire le test.
0: Dan Bouchard.
1: Ouais.
0: Lui, il était tellement croyant. Là, il croyait vraiment en Dieu, Dan Bouchard. C'est un gauleur là, qui priait, là, pas juste ses poteaux, mais l'au-delà et tout ce qui vient avec.
1: Jesus Christ.
0: Et quand Kiss était venu à Québec, Kiss, là, le groupe que tu connais peut-être un peu, là, les maquillés.
1: C'est pas les chocolats, ça?
0: Quand Kiss est arrivé à Québec, ben, eux avaient la réputation d'être un groupe satanique. Hier, je te racontais que j'avais déjà été baptisé dans un pas baptisé, mais béni dans un show de Kiss. Mais lui, là, lui aussi, il trouvait que Kiss était des vilains garçons sataniques.
1: Ben oui.
0: Il avait mis une Bible en dessous du stage.
1: Juste pour être sûr.
0: Ben pour les démoniser. Là,
1: OK, c'était un full blonde chrétien.
0: Full patch Jesus.
1: Ah ouais, puis gauleur dans la ligue, dans le show.
0: Des Nordiques.
1: C'est cool. Non, est-ce qu'il faisait des prières sur la glace?
0: Lui, il était avec les Flames d'Atlanta avant, ça, je peux te le confirmer. Puis il est arrivé avec les Nordiques par la suite. Puis je pense qu'il a eu une très belle carrière là, parmi les gauleurs les plus marquants de l'histoire des Nordiques. Mais je pense que tes parents n'étaient même pas nés. Là. On parle de quelque chose.
1: Ouais, j'en doute presque pas. Mais on dirait qu'on voit moins ça au hockey. Hein, des signes ostentatoires, des prières sur la glace, contrairement au football ou au basket.
0: Ah, oui, c'est vrai, ça.
1: C'est comme plus permissif sur le
0: au
1: terrain.
0: Les joueurs s'allègent de côté. Là, tu sais, Jesus Paredes là, qui arrive et qui se fait un signe de croix avant de la mettre l'autre bord.
2: Ouais. Bébé, sois avec moi.
0: Ça, on le voit souvent, mais c'est vrai qu'au hockey, on n'a pas beaucoup de célébrations religieuses.
1: Et c'était? C'est malade, Dan Bouchard, man, le full blonde chrétien.
0: Hey, je vais aller voir sa messagerie parce que je ne l'ouvre pas toujours. Est-ce qu'il y a des gens qui se souviennent de... Ben oui, la mitaine 35, avec sa mitaine DR. Le monde se souvient de son équipement.
1: Ça voulait dire quoi, mitaine DR?
0: Ben DR, c'est la marque.
1: Moi qui est un pur néophyte là, de Daniel Bouchard.
0: DR, c'est la marque de sa mitaine, son biscuit et ses pads.
1: Okay.
0: Ils étaient biscuits, pads et mitaine, toujours en cuir brun. Ça donnait un petit côté...
1: Il y a 6 personnes qui s'en souviennent, c'est quand même pas rien.
0: 1, 2, 3, 4, 5, 6, 7, 8.
1: T'es pas tout seul, man.
0: Non, mais tout le monde sait c'est qui, Dan Bouchard. Là, il suffit d'avoir été là dans le temps. C'était vraiment un gauleur magique. Angine de poitrine, on est obligé, c'est l'été, hein, faut en parler à tous les jours. C'est comme ça que ça se passe au Québec. On est au Québec, site. Chaque jour amène sa nouvelle concernant angine de poitrine. Je vous rappelle qu'ils seront au festival. Si vous avez aucune idée de ce que c'est, ben c'est le duo de l'heure planétaire. Ils viennent du Saguenay. Ils font de la musique microtonale, presque acoustique. Et la moitié du Québec les haït, l'autre moitié les vénère. Puis hier, on voyait que Jack White avait pris une photo avec eux suite au fait que, bon, Angèle de Poitrine avait joué en première partie de Jack White.
1: Il devrait prendre des vitamines, cet homme-là.
0: Jack White?
1: Ah, il est blanc comme un drap.
0: Philippe, t'as raison.
1: Hey, il va-tu bien?
0: Ben,
1: le soleil, as-tu entendu parler de ça, lui, maintenant?
0: Passé 40 ans, quand tu teins les cheveux encore noirs, tu sais, noir comme les filles d'OD, là.
1: Ça t'aide pas, ça.
0: Ben, ça te donne un petit air un peu tristounet, là.
1: Hey, puis les boys, on le voit, là. Arrêtez de vous mentir à vous-même, là. Moi, j'ai travaillé avec Normand Lester.
0: Hey, mon gars, ça arrête pas, Daniel Bouchard, là.
1: Ben oui, écoute, je pense qu'il y a un qui connaissait pas, finalement.
0: Ils savent même c'est quoi la définition, là. Continue.
1: Mes excuses.

0: Je me prosterne devant Daniel Bouchard. Mais j'ai travaillé avec Normand Lester à Montréal. Moi.
1: Ah, lui, c'était un peu, hein?
0: Vois-tu où est-ce que je vais en venir?
1: Ben.
0: Fallait pas qu'il vende trop. Parce que les cheveux partaient, là.
1: Il y a une moumoute, hein?
0: Ouais. Ben, tu sais, t'es rendu à 60. Assume-le, man.
1: Les cheveux d'Elvis Presley en 58, là.
0: Ils sont comme pristine, là, man.
1: Ah non, c'est Grayson.
0: T'es quand même, man. Lui, il se met 2 livres de gel à 3 matins, ça tient. Tempête, la couleur est parfaite à tous les jours. Mais puis ça fait 4 ans, là, qu'il y a toujours la même coupe. Pas un cheveu qui dépasse, la même couleur. Là, t'es comme, honnêtement, Norm, là. Je t'aime beaucoup, t'es un excellent journaliste, mais tu acceptes, là, t'as calvitie, c'est correct, là.
1: Ouais. Mais tu sais, il y a des gens comme ça qui pensent qu'on s'en rend pas compte.
0: Je pense qu'ils vivent dans le déni ou ils acceptent qu'on le save.
1: C'est comme les madames qui s'habillent trop sexy. Tu sais, des madames de, mettons, mon âge, là, en haut de 55, puis je vais pas faire de l'âgisme, là, mais qui s'habillent comme les filles qui vont voir Keisha. Là. Tu sais, c'est deux, tu fais de dos, tu fais comme c'est qui, elle? Là, à s'en revire d'abord, tu fais OK, madame. Moi, je te le dis, je veux pas faire de l'âgisme, mais il y a un temps pour tout dans la vie. Là. Ouais. Puis je pense que, tu sais, c'est ça. Je pense que ça fait pas toujours bien
0: Un
1: top de bikini dans un veston serré, là, c'est c'est pas pour tout le monde.
0: Mais ça dépend, ça a été quoi ton style de vie avant?
1: Ouais.
0: OK? Tu sais, quand, mettons, t'as mangé des Big Mac toute ta vie, tu t'es pas trop entraîné, t'as pas pris soin de toi, puis t'arrives...
1: c'est le poids, là.
0: Ben, c'est pas le poids.
1: Grossophobe?
0: Non, c'est pas que je suis grossophobe, mais dans des leggings, ça fonctionne pas. Tu sais, à un moment donné, on va être sérieux, puis on va se dire les vraies affaires. Non, mais si tu t'es entretenu, parce qu'il y en a des personnes de 55, là, qui sont en shape, là. Il y en a des belles femmes de 55.
1: Ben oui, j'en connais plein.
0: Des talons hauts, une jupe, là, de dos, tu vois pas la différence.
1: J'en connais.
0: Mais, ah oui, qui sont-elles?
1: Ben, je vais me taire parce que j'ai une blonde quand même. Là, je peux pas venir me dropper des filles que je trouve belles.
0: Bravo de passer.
1: Mais il y en a beaucoup, là. Puis, sachez que vous êtes toutes belles, peu importe l'âge, là. Même ma maman à 88 ans vient me chercher.
0: Mais les femmes, ça dérange pas les perruques, par contre. On s'en rend moins compte un peu.
1: On s'en rend moins compte. Enfin, on est moins déçus, surtout. Je pense qu'une madame qui a une perruque, c'est souvent parce qu'elle a eu un problème, soit un cancer ou une maladie, ou tu sais qu'elle souffre peut-être juste de calvitie comme j'en souffre un peu. Puis on n'a pas le goût de la, tu sais, dire hey, la perruque là, c'est-tu vraiment la... non, tu sais, vous avez droit à votre coquetterie. Pour les hommes, pour Normand Lester, puis tu sais, mettons, moi j'aime bien Régent Tremblay, là, mais des fois je me demande pourquoi il se peigne comme René Lévesque.
0: Ben, c'est un péquiste. Il veut l'indépendance.
1: Oh, ok, c'est, je l'avais pas vu venir, t'as bien ricoché.
0: Quand t'as une passion dans la vie, là, tu la suis jusqu'au bout.
1: Okay. Ça veut-tu dire qu'il faut que je me peigne comme Guy Lafleur maintenant?
0: Ben toi, man, quand même tu te peignes, là, t'as pas grand-chose à faire avec ça. Pourquoi tu te coupes pas les cheveux, d'ailleurs?
1: Ben, je m'y coupe.
0: Ouais?
1: Ben des fois, là, mais pas souvent. Là, mais
0: t'en reste plus beaucoup, toi non plus. Moi non plus, là, je suis en même gang que toi.
1: Moi, c'est le contraire de toi. Moi, c'est le derrière qui s'en va. Toi, c'est le devant qui s'en va.
0: Ouais.
1: J'ai une espèce de toupette digne d'Elvis en 58.
0: Totalement.
1: Mais à l'arrière, j'ai de l'air de... du frère Toc.
0: Ouais, c'est un molette pop derrière.
1: Ouais.
0: C'est étrange, hein?
1: Mais en fait, mon nouveau critère pour capillaire, là,
0: ouais,
1: c'est Bret Michael. Bret Michael, le chanteur de Poison.
0: Ah, c'est bon.
1: Moi,
0: ça.
1: Je me fie sur lui. C'est bon, lui, il s'était fait comme poser des casques de cheveux comme des Legos, là, un genre de bandeau avec des extensions capillaires, une casquette, un chapeau de cowboy avec des extensions capillaires intégrées. Là, je suis en train de me dire, je pourrais peut-être avoir une casquette des Nordiques avec des cheveux intégrés. Là.
0: Ça serait malade. Hey, t'arrives
1: dans... Daniel Bouchard.
0: T'arrives overnight, man, avec des tresses dans le dos, là. Oui, à 100%.
1: Les rasta blonds.
0: Ben, j'ai enlevé ma casquette de Blopalon. Je suis allé me baigner chez mes chums. Non.
1: Ben là, les caméras sont fermées, juste pour moi.
0: Là, je vais te le montrer. Je suis dans mon vibe Jack Nicholson.
1: OK.
0: Là, c'est vraiment... là,
1: c'est pas si pire.
0: Non, c'est pas si
1: pire. T'as même pas de cheveux blancs.
0: J'ai des ronds sur le bord de la tête, mettons. Là, tu sais, je pense j'en perds un peu ses tempes. Mais Blopalon, tu sais, j'enlève jamais ma casquette. Ben j'ai un homme de casquette et de chapeau.
1: Moi aussi, je suis dans la même gang que toi.
0: Puis je vais me baigner chez un de mes chums. Puis ça fait longtemps qu'on se connaît. Écoute, je suis le barin de son fils. Puis on se connaît depuis qu'on a 5 ans, man. Et là.
1: Tu t'es baigné avec ta casquette?
0: Non, je l'ai enlevé. Mais à chaque fois qu'on se parle, je me fais intimider.
1: Ah ouais, qu'est-ce qu'ils disent?
2: Ah, la calvitie!
1: C'est pas des chums, ça?
0: Ben oui, c'est un vrai ami. C'est quelqu'un qui rit de
1: la calvitie te guette! La calvitie te guette!
0: Puis lui, il a des cheveux jusqu'à dans le bas des fesses, le genre de viking pas clair. Mais on passe tout par là, les hommes. Hein. Et moi, là, ceux qui... Puis à cette heure, je sais pas là, je vais aller. À cette heure, on dirait que c'est accepté de se faire greffer des cheveux. Il y a des hommes qui se font greffer des cheveux.
1: Ben, dans le temps, Guy Lafleur se faisait solide ramasser avec Airfax, là, les premiers, puis Normand Rochefort, je me souviens. Là,
0: exact.
1: C'était les premiers greffés, puis dans Crow, il n'y a pas un... Dans Crow et dans Safari, on riait d'eux à chaque édition, là, à chaque numéro.
0: Pis ça se faisait dans des pays louches, puis ils restaient chez eux pendant 4 mois le temps que ça repousse. Mais à cette heure, ils se font greffer, ils mettent ça sur les réseaux sociaux, puis ils vont en pharmacie avec des plugs, puis une espèce de tête ensanglantée.
1: Uh-huh.
0: Le paradigme a changé.
1: Là, on est en train de se magasiner un traitement capillaire à deux. Là. On fait de la radio. Peut-être qu'on pourra avoir une entrée.
0: Mettons que vous avez un deal. Je vais y penser. Mais c'est une affaire de fou, ça.
1: Mais combien? Non, mais c'est ça.
0: Ah oui.
1: La question est la suivante. On a de la peine de perdre nos cheveux, mec. On a de la peine. Mais jusqu'à combien t'as de la peine? T'sais, moi, en haut de 500, je commence à avoir plus de peine pour mon 500.
0: Ouais, plus ça. Non, moi, je trouve ça beau, man. Vieillir, perdre des cheveux.
1: Hein?
0: Ouais, mon corps.
1: Ça veut dire que t'as pas encore vieilli.
0: Non. Je te regarde, puis peut-être que j'aurais pas la même opinion.
1: Ça, c'est vraiment tellement. C'est vraiment cave ce que tu viens de dire. Hey, moi, j'aime ça vieillir. J'aime ça maturer, mais là, vieillir est un naufrage, là, je veux dire.
0: Je comprends, mais il faut s'accepter. C'est la fatalité de la vie. On passe tous par là.
1: Le gars qui a le moins de bananes de la station, dit-il.
0: Toutes les bananes deviennent noires. Il n'y a personne qui y échappe, là. Tu comprends? L'épreuve du temps, personne n'y échappe.
1: C'est un gars qui a inventé ça. Toutes les bananes deviennent noires.
0: Ouais, ouais, c'est une espèce de. Ben, tu sais, je suis un poète, moi, à mes heures, là, mais.
1: Un rapper.
0: Ceci étant, l'âge, je trouve que c'est vraiment beau quand tu l'acceptes. Quand tu n'essaies pas de fuir. Tu sais, moi, puis je respecte ça, je suis pas en train de juger ça, là. Vous faites bien ce que vous voulez avec votre corps, mais me mettre du Botox dans le front à 50, les hommes, ça a l'air qu'ils commencent à faire ça, je comprends pas. Je respecte ça, mais je comprends pas.
1: Puis comment t'expliques qu'à ton âge, tu prennes déjà du Viagra?
0: Je bois beaucoup.
1: Non, mais des médicaments pour un support quelconque, là.
0: Ouais.
1: J'ai mal au ventre, je prends des pilules, mon mal de ventre est guéri.
0: Mm-hmm.
1: Je bande moins, je prends des pilules pour bander. C'est où que ça arrête où ton bonheur de vieillir, toi? Parce que moi, il était vraiment fini, ça fait longtemps rendu là, là.
0: Mais tu prends-tu beaucoup de pilules, toi?
1: Ben, moi, j'en prends pas, là, des pilules. Je prends des Tylenol quand ça va vraiment, vraiment mal.
0: Oh, oui. Mais, tu sais, ben, toi, tu fais attention à toi aussi, là, dans la mesure du possible. Là. Tu fais beaucoup de vélo, tu bouges.
1: Un peu.
0: Je pense que quand tu restes active, t'es plus voué à moins prendre de pilules que quelqu'un qui est sédentaire, qui est assis dans son sofa puis qui regarde des reprises de
1: pilules. Mettons que je game pas, là.
0: Peut-être, là. Ça, c'est toi qui le dis. Mais t'as tout le temps tête de vinyle.
1: Donc, revenons à Angèle de Poitrine qui, bon, je vous rappelle chaque jour son article dans le journal et dans les médias internationaux. Ben, c'est juste que je voulais vous mentionner quand même que DJ Deadmau5, un gars de Toronto, est allé faire assister en fait au spectacle d'Angèle de Poitrine, puis il a capoté raide, là. Tellement bon live, c'est ce qu'il a dit, en fait, concernant la prestation qu'il a vue. Lui, il a quand même 2,9 millions d'abonnés. C'est un des bons chums de Tommy Lee, de Motley Crue. Toi, tu n'as pas peur des mots, mais Deadmau5, moi, je l'ai déjà interviewé, j'ai déjà jasé, là, il est venu à Québec. Là.
0: Nice dude.
1: C'est un gars qui respire fort.
0: Ouais.
1: C'est un gars qui se couche tard.
0: Ouais.
1: C'est un gars qui n'a pas peur de la poussière. C'est un gars qui, comment dire, j'aurais le goût de l'appeler une petite balayeuse. Mais c'est ça pour dire que Deadmau5, il a l'air d'avoir trippé en titi sur le show d'Angèle de Poitrine. Son vrai nom, c'est Joel Thomas Zimmerman. Puis bon, il est dans l'électro-tech, là, quand même un peu, des fois un peu hard, mais assez accessible. Tech House.
0: Ah,
1: tech
0: oui.
1: House plus que d'autres choses.
0: Mais c'est un bon compositeur électronique.
1: Puis il s'est pogné par la suite parce qu'il y a moyen de se pogner sur Internet avec du monde cave.
0: Ouais.
1: Je
0: pense que
1: t'as remarqué. Là, il y a quelqu'un qui a dit, sur la publication qu'il avait faite, il y a quelqu'un qui a écrit c'est la merde la plus surévaluée de tous les temps, parlant de Angèle de Poitrine. Je pense que Zimmerman était vraiment en forme ce soir-là. DJ Mouse, Deadmau5, pardon, a dit tu préfères la merde sous-estimée, la merde non notée ou juste la merde? Puis il a rajouté je déteste quand les gens talentueux sont populaires. Moi, ça me dérange pas que les gens talentueux ne le soient pas. Ça, c'était sarcastique.
0: OK.
1: Donc, tu comprends que.
0: Lui, il répondait à un commentaire quelqu'un qu'on connaît pas.
1: Puis là, ben, évidemment, le Québec profond s'est mis à dire hey, là, c'est pas vrai qu'on va parler d'Angèle de Poitrine en mal parce que ça vient du Québec, ça va de soi. Là.
0: Mm-hmm.
1: Puis là, on a trouvé un défendeur de la culture québécoise en Deadmau5 et on en a profité pour rappeler que peut-être qu'il y aura un remix de Deadmau5, d'une chanson d'Angèle de Poitrine. Puis ça, ben, je vais t'avouer que mon oreille est assez curieuse d'entendre ça.
0: En microtonal, je vais entendre ça du techno.
1: Techno à microtonal, puis ben, je pense que c'est une vraie association qui s'en vient. Puis ça serait la toune Fabienck, que tu connais probablement pour l'avoir acheté en vinyle maintes fois.
0: Le single de leur deuxième album.
1: Hey, t'es fort, t'es rendu bonne.
0: Ben quand même, merci à eux.
1: Repentigny.
0: Ouais, pas de place où aller vivre.
1: Ah, j'ai honte. Non, mais on a appris en fait des détails concernant le déraillement à Repentigny il y a quelques jours. En fait, je ne sais pas si vous vous souvenez, là, en plein quartier résidentiel, véritable calvaire, le 46 wagons qui ont colifé le camp. Colifé, je peux le dire. Hein?
0: Colifé, ça marche.
1: Ouais, colifé le camp.
0: Avec un S, c'est moins nice.
1: C'est 176 wagons en fait qui étaient arrimés les uns aux autres, puis il y en a 46 qui ont pris le bord. Le Bureau de la sécurité publique mène une enquête depuis plusieurs jours. C'est vraiment battripant de voir les photos. Hey, t'as-tu vu ça? Check. les rails dans l'état où ils étaient.
0: Ben, c'est pas entretenu depuis que ça a été fait.
1: Ben, depuis les Dalton, depuis Lucky Luke.
0: Depuis non, le porté chinois.
1: Non, mais moi, tu sais, à tous les fois, je vois des vieilles voies ferrées, toutes démantibulées, là. Je pense à O'Connor dans Lucky Luke, là. Je veux dire, je pense à des vieux épisodes de Lucky Luke où les rails étaient décriffés, étaient mal alignés, en fait, puis surtout non sécuritaires. On rit, c'est dans une bande dessinée, c'est les dessins de Maurice et le texte de Uderzo. Mais là, c'est pas drôle, c'est arrivé vraiment dans un quartier résidentiel le 5 juillet dernier. Mais ce qu'on a compris, en fait, les résultats de l'enquête sont partiellement expliqués dans le journal La Presse aujourd'hui sous la plume d'Éric Martel. Mais tout ça pour dire que ce qu'on a compris, c'est qu'il y a des anticheminants qui étaient déplacés. Des anticheminants, là, c'est une pièce de métal très solide fixée sur le rail. Donc, tu comprends, le joint, là...
0: Il était lousse.
1: Le joint était lousse.
0: Ou il était inexistant.
1: Il était parti avec le train. C'est sûr que quand il manque des bouts de rail, de chemin de fer, le rail de chemin de fer s'écrapoute. Au début, là, je ne sais pas si tu te souviens, là, mais on disait « Ah, changement climatique. »
0: Oui, ça fait trop chaud. Ça fait bouger à la terre.
1: Repentigny, îlot de chaleur. OK, là, on peut-tu faire l'enquête avant? T'sais? Si c'est ça, là... On capote, tu sais, ça veut dire que les rails de chemin de fer fondent.
0: Ouais, ben là, on
1: est. Moi, je voulais le savoir, tu sais, j'attendais cette enquête-là, là, mais j'étais là, hey, je peux pas croire que c'est les changements climatiques qui ont fait plier les rails.
0: Ça aurait été malade d'apprendre.
1: Moi, j'ai étudié au Mexique, là. Ouais. Hey, il fait chaud en Titi au Mexique, là.
0: Ils ont pas de train, hein.
1: Les trains, ils vont bien.
0: Ah!
1: Les trains, ils continuent, là.
0: T'as-tu déjà vu les migrants qui font des rails du Mexique, de la pointe du Mexique jusqu'aux lignes américaines?
1: Ils marchent, puis ils se pognent des petits livres de même avec des wagons en Hawaii.
0: Puis ils embarquent, là, sur des trains en marche.
1: On the spot.
0: Puis ils meurent des fois parce qu'il y a des descentes de policiers de l'immigration, puis ils tombent en bas du train.
1: Ben,
0: ils meurent
1: pas à cause
0: dangereux.
1: Des rails.
0: Ben non, parce qu'il fait chaud, mais ça fonctionne pareil, ça a l'air.
1: Fait que le monde qui pense que les rails fondent au soleil, là, à cause des changements climatiques, là, OK, je suis pas en train de nier le changement climatique, mais ça fait pas fondre des rails.
0: Ben non.
1: D'ailleurs, c'est pas moi qui le dis, c'est le Bureau de la Sécurité publique. Qui lui a conclu que ben c'est il manquait des bouts de métal puis ça ben c'est ce qui tient les deux rails fixés sur le sol puis bon ben il y avait des traverses aussi qui avaient été déviées puis malgré le fait qu'on dit que ça avait été inspecté par Transport Canada inspecté comment je veux dire
0: mais clairement ça a pas été bien inspecté
1: en bien jouant fait. À Pokémon Go là je veux dire si tu te promènes dans le champ puis tu fais OK Pokémon Go je OK
0: Marcel il y a un Charizard ici.
1: Je sais pas, j'ai un peu honte, là.
0: Mais surtout que c'est à Repentigny.
1: Moi, je veux savoir qui a signé le rapport.
0: Oui.
1: C'est qui le gars, la fille, qui a signé le rapport disant « Les rails à Repentigny sont nickel. »
0: Ouais, mais ça se peut qu'ils te disent, au moment où on l'a regardé, il n'y avait aucun signe apparent de bottes manquantes, puis on les a pas vus.
1: Toi, tu es habitué de travailler à Radio X, puis tu connais les patterns de c'est pas moi, c'est pas moi, puis c'est personne, en fait. Là.
0: Mais je veux son nom, moi aussi. Là.
1: Non, mais à un moment donné, tu signes de quoi, là? Mettons, là.
0: Ouais.
1: Moi, je signe un bulletin de nouvelles, mettons, là. Là, je dis n'importe quoi, là. Tu sais, tel politicien est mort et fait nanana. Là, mon boss va dire, il est pas mort pantoute. Tu sais, j'ai un devoir d'exactitude. Puis j'ai un devoir aussi de, si je me trompe, ben je me reprends. C'est quoi le devoir, là? Tu fais des inspections de rails de chemin de fer. Puis en plus, ironiquement, là, cette triste journée-là pour les gens de Repentigny, c'est arrivé la journée de l'anniversaire de la grande...
0: Mégantique.
1: De lac Mégantique.
0: Hey, tout est dans tout. Hein?
1: Non, mais à un moment donné, là, on dirait que c'est tu sais, la part de hasard là-dedans, elle me semble assez...
0: Mince. Mais ce qui me fascine, moi, là-dedans, c'est qu'on est à Repentigny. Là. C'est une ville de 90 000 habitants. On n'est pas sur un chemin de fer éloigné dans un rang où...
1: Fin fond du Manitoba, personne ne va là.
0: Où les inspecteurs ne vont pas. Là. On est à Repentigny. C'est un chemin de fer qui passe dans la ville. Je veux dire, s'il y a bien un endroit où il doit avoir des enquêtes puis des check-ups de fait, c'est là. On s'en rend pas compte. Ça me fait vraiment penser à l'Inde. C'est très Mumbaïesque, oui. Moi, je trouve. En Inde, là...
1: Là où les gens font du surf, du train surf.
0: Oui, de un. Puis de deux, sont tellement pauvres qu'il y a des endroits sur les chemins de fer où ils partent avec des bouts de chemin de fer ici pour les vendre.
1: Oh, vos vieux fer.
0: Ils les enlèvent, tu sais. On dirait que ça fait penser à ça. Quelqu'un est parti avec les bottes, mais OK, mais s'ils sont plus là, qu'est-ce qui est arrivé?
1: Ben, c'est
0: quand même dangereux. Puis quand on regarde les images, ça fait vraiment première guerre.
1: Ben, allez faire un tour sur le site de La Presse, cyberpresse.ca. Vous irez voir les rails qui sont complètement... On dirait vraiment que c'est les rails du tu sais, à Saint-Félicien, il y avait un village fantôme, là. On dirait vraiment que c'est dans un lieu où personne habite depuis des années. Ils sont tout croches. Ça peut pas être à 25 pieds d'une maison, là.
0: Ben, idéalement, non.
1: Ça peut pas être dans un milieu résidentiel avec... En tout cas...
0: Ben, si ça l'est, il fait des inspections régulièrement, puis surtout que tout fonctionne. Là, on a entendu l'irréparable.
1: J'ai mal à mon Repentigny, même si je sais pas exactement c'est où.
0: C'est mieux Terrebonne. Pourquoi?
1: Parce que la terre est bonne.
0: Voilà! Ça me fait plaisir.
1: Metal Beauport, c'est pas un groupe, là. On, ils sont pas en première partie de Shinedown hier, là. C'est pas. Metal Beauport, il y a quand même eu une grosse opération policière hier. On n'a pas beaucoup de détails concernant ça. C'est une dizaine de policiers du SPVM, en fait, qui sont débarqués comme ça, supportés par la police de Québec. C'est sur le boulevard Louis XIV à Beauport. C'est Metal Beauport, c'est une institution, entre guillemets, parce que je me souvenais que ce lieu-là avait été marqué dans l'histoire du crime organisé ici à Québec. Est-ce que tu te souviens de Gérald Galland, le tueur...
3: Des Rock Machines.
1: Oui. Le tueur cycliste, lui, mm-hmm. Il venait chez l'Essor Bessic. Il allait chez l'Essor Bessic sur le boulevard du Versailles. Pas sur le Versailles Nord, Pierre Bertrand.
3: Tu l'as croisé?
1: Non, mais c'était dans l'autre succursale où est-ce que je travaillais pas. Okay. C'était Pierre, son mécano, un de mes meilleurs mécanos. Puis, tu sais, je demandais tout le temps, Pierre, il est comment, Gérald Galland? Ben, ils ont braqué propre.
3: Puis c'était un beg.
1: C'est un gars qui bégayait.
3: Épeurant, le bonhomme. Moi, j'aime ce gars-là. T'as-tu vu le film où Luc Picard l'incarne de façon magistrale?
1: Ah, c'est malade, ce film-là. Faut absolument voir ça, les auditeurs.
3: Confession, ça s'appelle, c'est-tu ça?
1: Je suis pas bon dans les titres.
3: À tout le moins, bon, vous pouvez trouver ça facilement sur Google, mais le film
1: Histoire d'un tueur, là, à gage.
3: Il est excellent, puis il joue très bien, puis on comprend que Gérald, merci. C'est un beg froid. Qu'il n'y a aucune émotion.
1: Oui.
3: Tu le regardes, ce gars-là, puis tu as envie de faire un petit caca nerveux. Là. Il est vraiment épeurant comme tueur. Cette espèce de façon de se foutre de tout et d'être partout et nulle part en même temps. Puis quelqu'un qui bègue, c'est épeurant là, quand c'est un tueur à gage.
1: Ouais.
3: Il arrive, puis ça, j'avais t'a tué.
1: Ben, je sais pas s'il faisait ça. D'après moi, c'était direct dans.
3: C'est plus c'était ça.
1: Mais il était malade. Dans ce lieu-là, chez Metal Beauport, un des derniers meurtres de Gérald Galland, ça s'est passé dans la cour de Metal Beauport. Le meurtre de Christian Duchesne, peut-être que les gens s'en souviennent, ça faisait partie des dérèglements de compte, en fait, parce que, juste vous dire que chez Metal Beauport, ça a été longtemps un lieu lié aux Rock Machines, qui n'existe plus vraiment à Québec. Là. Les Rock Machines, ça a été les grands rivaux des Hells Angels, puis à l'époque, on s'est séparé la ville en deux. La basse ville, c'était les Rock Machines. La haute ville, c'était les Hells Angels. Puis, à un moment donné, les Rock Machines se sont fait sortir par l'équipe de baseball des Hells Angels. Ils se sont fait sortir de la basse ville. Il restait le Doc. C'était pas mal le dernier des bars qui restait là en face de... Enfin, je veux pas nommer de commerce, là, mais c'était un dernier repère. Puis là, ben les Rock Machines, il en resterait peut-être quelques-uns au Saguenay, là, mais tu sais, des
3: loneuses.
1: Des vieux messieurs, tu sais, ouais. des survivants d'une époque. Mais Raymond Bouchard, c'est le propriétaire de Metal Beauport. C'est un ancien Rock Machine. Il est âgé de 78 ans maintenant. Je suis pas en train de dire qu'il est impliqué dans ce qui s'est passé hier. On aura les détails. On en a très peu des détails pour l'instant. Mais il y avait pas de surprise là. Metal Beauport hier, là, on s'attendait pas à ce que ça soit un concert de heavy metal. Quand la police s'est débarquée, c'est sûr que les stupéfiants sont au centre de cette intervention là policière.
3: C'est le SPVM qui est débarqué en plus.
1: Ben, je vous rappelle que c'est les policiers de Montréal qui sont débarqués. Donc c'était pas pour un 3.5 là. Ils sont arrivés pour une bonne raison, puis ils ont menotté des gens. Et si vous avez des réseaux sociaux un peu délurés, là, si vous avez un Facebook avec beaucoup d'amis, là, c'est sûr que si vous scrollez down, vous allez voir, il y a plein d'images qui sont apparues sur mon Facebook ce matin, des arrestations. Tu voyais des gens là entourés de chars du SPVM, entourés de chars du SPVQ, menottés. On sait pas trop si c'était des employés, on sait pas trop si c'était des gens qui gravitaient de quelle façon autour de l'entreprise. Mais... on aura sûrement plus de détails dans les prochaines heures.
3: Parce qu'on ne sait pas qu'est-ce qui a été perquisitionné. Ils sont arrivés avec des chiens dans une cour de gravelle avec, je ne sais pas, une dizaine de gros containers blancs. Déjà, le SPVM, les chiens sniffeurs, renifleurs, puis des containers à bateau blanc, ça peut en dire long sur ce qui se tramait là. Mais reste à voir. Moi, je trouve ça intriguant que ce soit le SPVM qui ait mené cette enquête-là puis qui ait abouti ici, qui ait les liens avec Montréal. Est-ce qu'ils ont encore des liens avec les groupes de motards criminalisés là-bas, comme tu as fait le lien avec leur histoire?
1: Ben c'est probablement, tu sais, on peut présumer qu'il y a une certaine indépendance par rapport à tout ça. Là. Ben, c'est bien rare les Rock Machines qui deviennent Super Hells. Là.
3: Non, je comprends, mais il y a des clubs écoles qui ne sont pas nécessairement affiliés aux Hells. Est-ce qu'il y a encore des liens entre ces groupes-là avec le marché de Québec et celui de Montréal? Le temps nous le dira.
1: On aura plus de détails. Cessons de spéculer parce que probablement qu'on n'a pas du tout la vérité. Et la vérité, ben, on l'aura peut-être un jour. Hey, je voudrais te parler de... la belle-sœur de Jordan Boivin.
3: La belle-sœur de Jordan Boivin.
1: Ouais, ouais, ouais.
3: Comment elle s'appelle, hein?
1: Elle s'appelle Yolise Lemieux Bellavance. On fait des jokes, là, c'est pas vrai. Al Boivin, c'est pas le frère ni le cousin de Jordan, mais ouais. On sait jamais.
3: En tout cas, moi, je dirais pas jamais.
1: Un Boivin, c'est un Boivin.
3: Ah oui, ils se connaissent tous de près ou de loin.
1: Mais je veux juste revenir sur le fait que, vous vous souvenez, là, on a mis la main sur Al Boivin dans les derniers jours, la semaine dernière ou l'autre d'avant, deux semaines. Al Boivin a été arrêté officiellement en Espagne, dans un endroit merveilleux qui s'appelle Marbella. Mais on court toujours après sa fiancée.
3: Yolise
1: Lemieux Bellavance est toujours en cavale. Et ce qu'on a compris, en fait, dernièrement, c'est que elle n'est pas seule dans cette cavale-là. Et on se demande comment, surtout, elle fait pour orchestrer celle-ci, la cavale. Est-ce qu'elle est toujours en Espagne? Est-ce qu'elle est au Portugal, en Italie, en France? Peu importe, on ne le sait pas. Est-elle revenue au Canada? Mais la chose que je ne savais pas, et je veux quand même vous le mentionner parce que c'est pas anodin, moi, ça m'a fait capoter quand je l'ai su. Je me suis dit, on fait-tu un film avec ça? Il y a sûrement quelqu'un à TVA qui a déjà levé la main en disant, on fait une télésérie. C'est sûr qu'en septembre prochain, le monde va faire, on veut écouter ça. La blonde de Al Boivin, quand ils se sont tirés du Canada, là, quand ils se sont sauvés en 2023, elle était enceinte.
3: Au moment où ils sont partis, où elle tombe enceinte en cavale?
1: Je ne suis pas son gynécologue, là, mais je veux dire, enceinte quand elle est partie et elle aurait un enfant d'environ 2 ans et demi. Donc, présentement, la conjointe, Yolise Lemieux Bellavance.
3: Sont en cavale avec des kids.
1: Avec un kid de 2 ans et demi. Hey, moi, je vais te dire une affaire. Être en cavale, c'est déjà toute une affaire. Être en cavale avec un kid.
3: Puis un autre dans Beden.
1: Non, il y en a juste un.
3: OK, elle a accouché.
1: Moi, ce que j'ai comme info, c'est que l'enfant a 2 ans et demi. Là. Fait quand ils sont partis du Canada, là, quand ils ont failli se faire pogner en 2023, il y a 2 ans, elle était enceinte. Et là, elle a accouché 9 mois. Là, c'est ça, cet enfant-là serait présentement en cavale avec sa mère. Imagines-tu la déchirure? Imagines-tu Al?
3: Quand t'accouches, tu déchires. Là.
1: Non, mais imagines-tu la déchirure familiale? Al Boivin, là il est au cachot. Là. Il est accusé de meurtre, de patente, de trafic.
3: Il sortira pas, man.
1: Il reverra pas son gars ou sa fille là, avant un solide moment.
3: Peut-être au travers d'une fenêtre, mais ça va être ça.
1: Puis là, la madame est toujours en cavale. Je me demande, en fait, comment on fait pour être en cavale avec un bébé. Ça prend des moyens, ça prend beaucoup de sous, ça prend des ressources. Qui la protège? On ne sait pas.
3: C'est incroyable, juste le fait d'accoucher en cavale. Tu fais ça comment? Comment tu paramètres ça avec une sage-femme que tu as rencontrée?
1: Un vétérinaire?
3: Dans un autre pays, comme c'est souvent le cas des vues.
1: On écoute des films de mafieux, là. J'ai une balle dans le bras. Va voir le vétérinaire. Tu sais, c'est tout le temps ça, le vétérinaire.
3: Puis juste être en cavale avec un enfant, il y a des impératifs.
1: Moi, je suis même pas en cavale avec un enfant, puis je capote. Je suis en cavale. Non, mais ça m'a donné vraiment le vertige. Ouais. Je me suis imaginé cette pression-là, cette femme-là, Yolise Lemieux Bellavance, qui se cache à tout moment de tous les corps policiers du monde. Ouais. Et surtout qu'elle n'a pas le support de Jordan. Là, ces temps-ci, Jordan est en Londres tous les jours. Mais c'est surtout qu'elle est pognée avec son kid. Puis là, Al n'est plus là.
3: Al est vraiment plus là.
1: Puis il reviendra pas, Al.
3: Mais c'est intéressant, cette histoire-là, parce que j'avais mal compris le déroulement puis l'espèce de DAC des événements.
1: La ligne du temps,
3: thanks. Puis je me disais, si elle est partie enceinte à la base qu'elle a fait, là, finalement, c'est vraiment un aveu d'amour comme il s'en fait peu, là.
1: Bonnie and Clyde,
3: man. Ah oui. Histoire digne d'un film, comme tu le dis. Elle accouche. Puis là, je me dis, t'es retombée enceinte en plus? Non, c'est juste non, un kid, finalement.
1: Peut-être que oui, mais tu sais, on n'a pas toutes les infos, là.
3: Mais.
1: Tu sais, Patricia, elle disait tout le temps, Al Boivin, non, mais beau, ce gars-là, tu sais.
3: Ouais, non, ça a l'air, il y a pas avec les
1: non,
3: femmes.
1: Non, puis tu sais, ma blonde, c'est rare qu'elle me parle d'un criminel, mais c'est Al Boivin. Beau bonhomme, je veux dire.
3: Il y a l'archétype d'un
1: beau... Il y a plulettes.
3: C'est ça.
1: En
3: exactement.
1: Prison, il doit y avoir des plulettes. Il y en a des plulettes. Hein. Je suis pas allé en prison, mais je suis sûr qu'il y en a des plulettes qu'Al Boivin.
3: On peut dire la même affaire de sa femme, de sa blonde.
1: Oui, je pense qu'on peut dire que Yolise, c'est une jolie dame. Une
3: espèce de couple qui... Do you look good? La réponse est oui, les deux.
1: Look good, so good.
3: Ah ouais, je pense que ça pourrait faire un excellent film, mais tout ça est complètement fascinant.
1: Puis quand on va la pogner, là, quand on va l'attraper...
3: Ils font quoi avec le kid?
1: Ben, c'est ça, la question. Lui, il n'a rien fait de ce qu'il est là. Il a 2 ans et demi, ses parents, c'est pas du bon monde. Mais en même temps, ça prend une mère, ça prend un père dans la vie. Là. C'est...
3: Imagine, tu vois le jour en cavale.
1: Ouais.
3: Ça, là.
1: Donc, t'as pas de baptistère. Tu peux pas dire, OK, il est né à Saint-Joachim le 29 avril.
3: C'est ça. D'où tu viens? D'un peu n'importe où et nulle part en même temps.
1: T'as-tu des papiers, ce bébé-là? Non. Pour mon petit bébé, oui. Est-tu né au Canada? Mm-hmm.
3: Ça part bizarre une vie, hein?
1: Ça part bizarre une vie.
3: Ah ouais, on le destine un peu à la criminalité ou peut-être qu'il va se repentir. Mais c'est intéressant ça quand même. S'ils se font pogner, lui, il se ramasse à DPJ. C'est un peu ça qu'on comprend. Ou s'il se fait pogner dans un autre pays, dans les services sociaux du pays.
1: Je pense que le bien de l'enfant, là, même si tes parents sont recherchés puis pour meurtre, là, on se le cachera pas. C'est pas des voleurs à l'étalage. Là. C'est pas des voleurs de bicycle à pédale, comme dirait Morel. C'est des graves de graves crimes qu'ils ont commis. J'ai peine à voir la suite des événements pour ce couple-là, mais je me demande vraiment, Yolise est où avec le kid? Est-elle encore en Espagne? Clairement pas dans le même appartement à Marbella, là. Ils ont dû faire le tour en Titi.
3: Était-elle même là à la base?
1: Mais imagine, ton chum se fait arrêter, là. La journée qu'il s'est fait pogner, Al, là, elle, il a fallu qu'elle se revire de bord, là. On fait quoi, là? J'étais avec le kid, mon chum, y avait-tu un plan B? Y avait-tu déjà... Il y avait une capsule pour s'évaluer?
3: Mais ont-ils déterminé sur les lieux de l'arrestation s'il y avait des signes qu'elle était aussi présente? Parce que peut-être qu'ils n'étaient pas ensemble. Ça se peut aussi, là.
1: Peut-être.
3: Peut-être qu'ils protégeaient l'enfant en éloignant la mère, puis ils laissaient le père faire ses affaires de
1: peut-être
3: son bord.
1: Peut-être qu'il était à Vladivostok, puis tu sais qu'on ne sait pas trop ça va.
3: Puis t'en as des places, là. Tu sais, dans le fin fond du Gabon, là, t'as garanti c'est tough pour trouver quelqu'un dans une maison en terre.
1: Je souhaite qu'elle ait pas de tatou aussi clair là, que ce que Al Boivin avait dans le cou. Là. C'est quoi, il y avait genre
3: Gucci.
1: Lacoste, non, Polo Gucci. Ralph Lauren, Robby Di Capa, Old Navy. C'est come on, là, je veux dire, une marque de linge dans le cou, là. C'est Gucci.
3: C'est Gucci.
1: Come on, c'est...
3: Mais cette marque de linge-là, d'après ce que je comprends,
1: moi, c'est Reebok. Ah, c'est vrai, c'est rendu sur Walmart, ça doit être pas super.
3: Puis j'ai Nike sur un pipe.
1: Non, mais...
3: Mais ça, je pense
1: marque
3: que...
1: Marque de linge dans le cou.
3: Gucci, oh, chez les jeunes, c'est un espèce de mot qui veut dire... c'est une expression, je pense, Gucci, ça veut dire...
1: Les pâtes sont bonnes?
3: C'est bon, c'est beau, quelque c'est chose dans peu, le genre.
1: Okay.
3: Ceux qui ont des kids qui utilisent
1: le
3: terme.
1: OK, ça dépasse la mode.
3: Ouais, okay. Ouais. J'ai entendu, moi, le
1: bon,
3: des
1: j'ai pas
3: kids,
1: la ref, là.
3: Ils disent, hey, c'est Gucci, ça. En voulant dire, c'est cool ce que tu
1: c'est
3: portes.
1: Formidable.
3: Ouais.
1: OK.
3: Ouais,
1: ben, moi, je trouve qu'un tatou de Gucci dans le dos, pas dans le dos, mais dans le cou, c'est pas si formidable.
3: Te souviens-tu du gars, pis ça fait longtemps de ça, Swagman? C'était un pseudo-rappeur qui faisait
1: Swagman,
3: pas de rap.
1: Non, d'après moi, Swagman, pour moi, c'est une marque de rack de bicycle, là, sur les chars comme Thioulet.
3: Ben, c'est un homme. Yakima. En France, c'est un Français qui, lui, se tatouait tous les logos de toutes les entreprises qu'il pouvait sur son corps. Il avait même d'en face. Il y avait un Louis Vuitton d'en face, Yves Saint Laurent, puis toute la patente.
1: Et puis, as-tu fait de fortune avec sa face?
3: Il est en prison.
1: Pour vol de logo?
3: Non, pour fraude.
1: OK. Bon. Il me semble avoir le profil d'un gars qui s'approprie des choses qui ne lui appartiennent pas.
3: Morale de l'histoire, quand il y a des tatous de marque, ça se passe jamais très bien à la fin.
1: Il y a un nouveau segment dans l'émission du midi, puis je vous avertis, c'est pas très sérieux. À chaque jour ou à peu près, je vais essayer de trouver un cadeau pour Max.
3: Ah ouais?
1: Je suis pas en train de dire que ton salaire
3: un cadeau
1: est,
3: pour moi.
1: Ton salaire est pas si pire que ça. Mais je veux. Je veux te rendre heureux. Parce que je sais que ces temps-ci, on a quand même là, okay. Un horaire assez, assez bien rempli.
3: On fait du millage.
1: On fait du millage. Puis moi, j'apprécie l'été parce que ça me permet de faire beaucoup de radio. Puis de reprendre mon souffle par la suite à l'automne. D'abord et avant tout, ben, je voudrais dire qu'il y a 10 nouvelles chansons de David Bowie qui vont arriver dans les prochains jours. David Bowie qui est malheureusement décédé. On n'avait pas trouvé ben de tunes dans voûte. Tu sais, souvent, quand on meurt, les Beatles, on a retrouvé des riffs de git, 2-3 phrases, Like a Bird, puis là, on fait 3 disques avec ça. Mais là, on a trouvé des chansons, 10 morceaux inédits enregistrés en début de carrière. Ça va être dévoilé en septembre. Certaines de ces chansons ont été enregistrées avec qui?
3: Avec qui?
1: Non, pas avec Jordan Boivin, mais avec Jimmy Page, guitariste de Led Zeppelin, qui est un guitariste de studio, en fait. Et ben c'est ça, il y aura une parution qui sera faite dans les prochaines semaines, en fait, au mois de septembre.
3: Je sais pas, moi, comment je me sens par rapport à ça, ces œuvres-là qui sont sorties de façon posthume.
1: Pourquoi tu te sentirais d'une certaine façon?
3: Mais ben, s'il n'a pas décidé d'y sortir, il y avait une raison. S'ils ont été oubliés dans une voûte, ce qui m'étonnerait grandement, là, qu'on les laisse là.
1: Ben, je suis pas d'accord, mais zéro avec toi.
3: Pourquoi?
1: Ben, moi, je suis un fan de Jimi Hendrix, qui est mort à 27 ans.
3: Mm-hmm.
1: Trop jeune.
3: Ben,
1: membre du club des 27.
3: Oui, je le conseille.
1: Jimi Hendrix, ce genre 4-5 disques, là, peut-être 3,5, là, les vrais fans vont me le dire, mais tu sais, il y a eu depuis 27 compilations. Mais on a retrouvé à un moment donné des fragments de chansons, des riffs, des solos. On a réenregistré ça avec des dudes comme toi, là, des bébites à studio. Moi, j'ai trippé ben raide, là.
3: Mais il a sorti combien d'albums de son vivant, Jimmy?
1: 3-4, comme je te dis, là. C'est
3: assez...
1: Non, mais ce qui est sorti, c'était bon.
3: Ben, je comprends. C'est peut-être bon, mais c'est retravaillé par d'autres mondes. C'était peut-être pas la vision qu'il voulait donner à cette chanson-là. Je trouve qu'on dénature un peu l'artiste, puis on lui donne des intentions. Ben, je sais, là, toi, t'es un mélomane. Tu vas me dire, je veux entendre tout et n'importe quoi de n'importe qui, puis j'en veux jusqu'à la fin.
1: Non, mais ça, c'est comme
3: un peu... Il a pas décidé de sortir. Pourquoi on sort ça?
1: Parce que, un, il y a du cash à faire là, de l'autre bord, mais moi, mes oreilles en veulent. Fait que si t'en veux pas des nouvelles tunes de Jimi Hendrix, si t'en veux pas des nouvelles tunes de David Bowie, je t'en parlerai pas, Max. Ça va me faire plaisir de m'acheter le vinyle puis de garder ça pour moi.
3: Y a-t-il une affaire avec sa succession, tu penses?
1: Ben, ils ont tous vendu leur catalogue ou à peu près avant de mourir, là.
3: Ouais.
1: Donc, il y a des gens qui sont plus préoccupés par les les argents qui vont être recueillis avec ce nouveau disque-là que la famille elle-même. Mm-hmm. Mais bon, David Bowie, on en parlait comme ça juste avant d'entrer en onde. Mon album préféré, c'est Let's Dance. Je suis la génération MTV Music Plus. Toi, t'es allé plus loin dans le catalogue. Je pense Space Oddity, la période berlinoise te plaît davantage que la période Dance MTV.
3: Non, mais c'est Doom, un gagnant aussi, qui m'a parlé de ça. Il me dit, hey man, t'as pas idée à quel point David Bowie a exploré une variété de genres.
1: T'as pas idée.
3: Incroyable, puis j'ai vraiment, ouais.
1: Sa période avec Lou Reed est formidable.
3: Je sais pas, je l'ai pas écouté. Il va falloir que j'ajoute ça sur ma liste, mais je suis tombé dans le
1: Kidori. Avec K-pop aussi.
3: Pendant mes vacances, puis incroyable. Cet artiste-là est vraiment incroyable.
1: Il a fait une tune avec Mick Jagger aussi, mais je pense qu'on n'a pas le temps d'en parler. Je terminerai avec le petit cadeau du jour pour Max, parce que bon, l'heure avance, et puis on a des invités.
3: Cadeau du jour, attends, on va faire un thème. Le cadeau du jour.
1: Les vedettes internationales, c'est un journal qui existait le 1er octobre 1977. J'ai une copie impeccable dans mes poches, dans mes mains présentement.
3: Ben, je vois ça, c'est bien cool.
1: En première page, en primeur, la vérité sur la vie intime d'Elvis, ses grandes angoisses, ses expériences avec la drogue, ses orgies sexuelles, ses goûts bizarres. À l'époque, le journalisme n'était pas ce qu'il était. D'ailleurs, je t'invite à le sentir. On dirait que l'encre n'est pas encore sèche, mais ça reste quand même un document de 1977 que je t'offre aujourd'hui.
3: En couleur. Il est rouge pétant.
1: Sans l'encre, on sent qu'elle n'est pas sèche encore.
3: Oh my God, ouais, ça sent la vieille encre et la poussière, là. Un heureux mélange des deux.
1: Non, mais juste te dire, dans un an, ça va faire 50 ans.
3: Mais il est en parfait état. T'as pogné ça où?
1: J'en ai des piles et des piles, mon ami.
3: Et pourquoi?
1: Parce que Gary Radotte.
3: OK, on y va. 2, 3.
4: Je pense que Gary Radotte.
1: Quand il y a un monsieur qui m'avait appelé à un moment donné pour me dire « J'ai de quoi pour toi, Gary? » Je fais « OK. Elvis Presley, c'était mon chanteur préféré. » Je dis « Ah, pas moi. » Mais il dit « J'ai de quoi quand même pour toi. » Puis sûrement que ça va t'intéresser. Elvis Presley est décédé le 16 août 1977. L'homme en question, je vais taire son nom, le 16 août 1977, il était à Québec. Il a appris la nouvelle, le King est mort. Mm-hmm. Il a pogné de quoi, là? Mm-hmm. Tellement, il a pogné son char, il a acheté le Journal de Québec, c'était marqué dessus le lendemain, là, Elvis est mort. Il est arrivé à Montréal, il a acheté le Journal de Montréal, Elvis est mort. Il est arrivé à Ottawa, il a acheté le Ottawa Citizen, Elvis is dead.
3: Okay.
1: Il est arrivé à Toronto.
3: Quoi? Okay. C'est rendu jusqu'à Toronto?
1: Il a acheté les journaux de Toronto. Il a switché à Chicago. Il est arrivé à Chicago. Il a acheté le Chicago Tribune. Elvis is dead. Il a descendu de même jusqu'à Memphis.
3: Ben voyons donc.
1: Il a acheté tous les journaux sur son road trip parce que lui, il avait de la peine.
3: OK. Puis sa façon de soigner sa peine, c'était d'acheter tous les journaux qu'il pouvait.
1: Assister au funérailles.
3: Puis il est arrivé avec les journaux, sa pile.
1: Là, il est arrivé à Memphis. Il a acheté tous les journaux de cette journée-là. La veille, l'avant-veille, les 3 jours, parce que ça a été des funérailles nationales à l'époque. Et il a acheté tous les journaux en lien avec Elvis. Fait que là, j'ai tout ça, moi. Le Journal de Montréal, Elvis est mort. Le Journal de Québec, Elvis est mort. Même le journal le plus important à Memphis, le Memphis Herald, je pense.
3: Ouais, t'es ça?
1: Elvis est les deux copies.
3: Ben voyons.
1: Le Rolling Stone Magazine, Elvis, avec sa date de naissance puis sa date de mort, j'en ai deux copies. Fait que j'ai tout eu ça. Puis, tous les journaux à potins de l'époque, ils ont tout acheté. Puis, en double.
3: Il allait-tu bien, cet homme-là?
1: Fait que ce que je te donne présentement, ouais, c'est mon doublon.
3: Mais merci. Hey man, il est en parfait état, là. Il n'y a pas un pli là-dessus.
1: J'aimerais ça que tu me lises en page 3 le subtitle en super, ce qu'on dit de Elvis.
3: Il jouait avec les armes à feu comme un enfant joue avec un jouet.
1: La page précédente? La page précédente, juste ici, celle que tu tiens?
3: L'atelier du contrôle
1: non,
3: mental.
1: Non, non, revire là. On va la poser avec ça.
3: Okay, un peu. Il piquait souvent des colères d'enfant et personne ne lui résistait. Et aussi, il était un adorateur des femmes.
1: Ouais.
3: Mais les laissait partir aussitôt.
1: Bonne lecture, mon Max. Je te souhaite de t'amuser avec ça. Un petit cadeau, là, juste pour te faire triper.
3: Thanks,
1: nous, on prend une petite pause. On est à Radio X. On est bien content d'être là. Et au retour de celle-ci, vous aimez parler barbecue? Vous aimez déguster des bonnes viandes tendres cuites à la perfection? Ben c'est Max de Barbecue Québec qui prend d'assaut le studio de Radio X.
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4: C'est des bons petits riffs, ça, pour accompagner là, un retour de pause. Midi 58, François Gariépy en compagnie de Max Lacasse. On est très content d'être là. Puis on voulait parler musique, on voulait parler culture, on voulait parler Lumineers. Donc, on a invité Max Lavoie. Comment ça va aujourd'hui?
5: Ça va,
4: Max,
5: super
4: chroniqueur bien. Musique.
5: Salut, chroniqueur barbecue musique. Moi, je suis en fait, c'est le chroniqueur festif.
4: Ah oui, hein?
6: C'est comme ça.
4: Parle-moi d'abord de ton festival d'été jusqu'à maintenant. Je sais que tu m'as parlé des Lumineers qui étaient en spectacle vendredi dernier pendant genre 3 semaines. Tu sais, à chaque fois qu'on se parlait, là, oublie pas Lumineers. Moi, là, ça se peut que je sois pas là.
5: Attends le dénouement. Tu
4: Est-ce que
5: voir.
4: Ça a été une belle soirée? Est-ce que tu as apprécié ton concert?
5: J'ai adoré, sérieusement. À date, tu sais, moi, le FQ, la ville de Québec, je suis amoureux, vous le savez. J'habite ici en plus. Je suis originaire d'ici. J'ai quitté. Le truc, c'est de quitter pour rencontrer.
4: Mais ouais, t'as raison. C'est
5: bien, sérieux. J'étais 7 ans à Montréal, là, puis, my God, j'aime Québec. Là.
4: C'est le concept de privation d'Aristote. Pour jouir de quelque chose, il faut en avoir été privé. Exactement. Pour accepter, pour jouir de la santé, il faut avoir été malade. Donc, pour triper sur Québec, il faut avoir été à Montréal.
5: Ben, tu vois, je vous écoutais en effet, puis je vous écoutais parler santé tantôt, puis vieillir. Non, ça, ben, j'ai vieilli.
4: Oui.
5: J'ai tout le temps été en santé.
4: T'as quel âge, Max, avec ton baby
5: 40.
4: Face?
5: Moi, j'ai 40.
4: Mais 40 pour toujours.
5: Pour toujours, en fait. Ouais, pour quand même là, un bout. Là, parce que dans le fond, à 40 ans, j'ai décidé d'avoir 40 ans pour au moins 10 ans.
6: Ah, ben, ça, c'est une bonne idée.
5: Puis après ça, je vais décider qu'est-ce qui se passe. Parce que tout est quantique. Tu décides, tu t'imposes à ton corps. Veux-tu vieillir? Mon grand-père était jamais disponible à sa fête. Il allait corder du bois toute la journée. Je veux pas être devant la fête.
4: Impossible. Un peu comme moi. Moi, ma fête, je serais pas là-dessus. C'est comme ça, je me rapproche de la mort.
5: Moi, je la fête pas, moi.
6: Oh, vrai.
4: Ah, moi, j'ai ça.
6: C'est super le fun, la fête.
4: Ça me déprime bien raide.
6: Tout le monde t'aime pour une journée, c'est cool.
4: Une année de moins.
5: Non, moi, je suis. Non, puis je vais vivre jusqu'à 140 ans. Fait que, tu sais, comme il me reste tout le temps 100
4: ans. Mais je pense pas, moi, tu vas vivre jusqu'à 140 ans parce qu'Isabelle Huot, elle a dit que le barbecue, c'est pas bon pour la santé. Puis toi, t'en manges à tous les jours.
5: Je le sais.
4: Isabelle Huot, c'est comme une référence au Québec.
5: C'est la docteur des docteurs de nutrition. Moi, c'est mon crush, là, en plus. Là. Fait qu'elle m'a, fait mal. Elle m'a atteint ma santé pour vrai parce qu'elle m'a brisé le cœur un peu quand elle a fait
4: ça. Ça fait plus mal que quand on t'a traité de trumpiste?
5: Ouais, clairement. Là. Moi, tu sais, je veux dire, c'est les enfants, normalement, je peux les assumer, ça me stresse zéro. Mais bon, mes barbecues, c'est ma vie, tu sais. Oui. Puis moi, l'autre affaire, sans joke,
4: c'est la sauce barbecue qui coule dans tes veines.
5: La sauce barbecue qui coule dans mes veines et beaucoup d'épices. Puis, tu sais, sérieusement, j'ai tout le temps promu le barbecue comme étant santé.
4: Oui.
5: Puis j'essaie d'en faire, d'être un ambassadeur de tout ça.
4: Mais c'est sûr que moi, j'ai jamais vu de recette de brocoli au chou-fleur barbecue, là.
5: Mais c'est normal, parce que ça, ben, des
4: c'est
5: légumes,
4: pas bon.
5: Ça fermente dans votre ventre. Puis vous êtes pas supposé d'en manger, guys. Fait que. Faut pas en manger.
4: Mais c'est bon le barbecue ou ça donne tous les maux de la terre?
5: Sérieusement, là. J'adore cet article-là qui a été paru cette semaine là, sur les HAP puis les HAC. Les AHC, pardon.
6: De quoi qu'elle parle?
5: Attends, les années, ça arrive, là, pour être bien franc. Là, il vous explique que les amines hétérocycliques et les hydrocarbures aromatiques polycycliques. On va se le dire quand il y a le mot aromatique, par exemple, il paraît que c'est pas bon pour la santé, mais ça sonne bon, là, aromatique.
4: Donc, c'est synonyme de épices, tout ça? Là.
5: Techniquement, là, mais sérieusement, ça, c'est quand on fait cuire de la viande à très haute température. Puis quand on la cuit rapidement ou que la viande a cuit ou naturellement, peu importe la façon en passant, là, vous la faites cuire dans le friture ou dans la poêlonne ou dans le barbecue, ça va tout le temps développer des amines hétérocycliques cycliques.
4: Donc, madame nous propose de manger notre viande crue?
5: Ben, techniquement, elle nous dit.
6: Ah, t'as qui?
5: Non, mais pas trop la faire cuire à très haute température. Ça, c'est très important, on s'entend. On donne des cours depuis longtemps pour ça. Pis c'est vrai. Si tu brûles ta viande, si t'es semelle de botte, c'est pas bon.
6: C'est un peu évident.
5: C'est un peu évident. Ça fait du sens. C'est vraiment important à savoir. Et sérieusement, les amines hétérocycliques, ce qui est pas bon techniquement, c'est vrai que c'est pas bon. C'est que ça peut causer un cancer puis ça peut affecter vos cellules.
4: Quel cancer?
5: Le général, probablement.
4: Tous les cancers. Même ceux qu'on connaît pas.
5: C'est pas bon pour les.
6: Le cancer général, lui, il se guérit bien au moins.
5: Le général, il se fait bien. Tu t'attaques tout puis ça fait.
4: C'est pas drôle, les gars.
5: Mais sérieusement, c'est vrai que c'est pas bon. Puis ils ont fait des tests sur des souris. Puis dans le fond, ils ont donné une dose. Puis après 28 jours, je me trompe pas, qui est à peu près le tiers de la vie de la souris, là, avait pogné le cancer. L'affaire, c'est qu'ils le disent pas. Puis quand tu cherches rapidement sur Internet, les gens qui font de la promotion de ces histoires-là, finalement,
4: donc
5: des
4: vous,
5: études...
4: Donc les gens de barbecue Québec?
5: Non, nous autres, on essaie d'expliquer aux gens, faites vos recherches.
4: Ouais.
5: Faites-vous votre propre opinion, pardon, mais faites aussi vos recherches, faites vos tests. Puis quand on vous dit que c'est pas bon pour la santé, si t'as pas cherché le fait qu'ils ont donné 285 000 fois la dose à cette souris-là pendant 20 ans de sa vie, autrement dit, là, l'équivalent de 20 ans de sa vie à nous, ben ça se peut que ça soit pas bon pour la santé.
4: C'est comme manger des hamburgers à toutes les secondes pendant 285 000 cycles.
5: C'est à peu près ça.
4: C'est sûr qu'on va
5: manger un hamburger. Puis si tu cuis bien, tu viens de couper ça à moitié. Comprends?
4: On mange pas ça bleu, les burgers?
5: Ben, tu peux le manger comme tu veux, mais l'important, c'est l'extérieur qui soit pas carbonisé. Fait que quand vous faites cuire de la bonne façon, vous le lavez.
6: Mais qu'est-ce qu'elle essaie de nous dire, Isabelle?
5: C'est pas tant clair.
4: C'est comme un genre de vendetta contre les smash burgers ou c'est tous les burgers qui sont là?
5: J'ai comme l'impression que c'est un genre de tout est dangereux dans la vie. Ouais. Mais là, si vous voulez que ça soit un petit peu moins pour la viande puis la cuisson de vos de votre hamburger puis votre barbecue, ben, il faut mariner, il faut pas cuire à haute température et il faut utiliser des herbes, etc. Puis ça, c'est vrai. Parce que les herbes sont antioxydants. Plus ils donnent la saveur. Ça, c'est génial. Fait que c'est pour ça que je le dis, moi, dans mon cours, j'étais un peu comme un docteur parce que je mets des épices puis de la viande.
4: Dr. Love, oui.
5: Pas loin, exactement. C'est Dr. Love, Dr. Health. Je vous fais rajeunir un peu.
4: Call me Dr. Love.
5: Les festivités.
6: Mais oui.
5: Sérieusement, moi, je me bats à toutes les années contre cet article-là pour que les gens le sachent. Mais ce qui est plus important encore, c'est de réaliser, par exemple, que ces hachopés-là, etc., ils se développent tout le temps. Quand vous allez chez McDo, si la petite fille qui est en train de faire frire vos frites, elle a mis son huile un petit peu trop chaude ou elle a laissé sa frite un petit peu
4: dans
5: trop longtemps...
4: Dans le clam
5: shell. On l'a quand même.
6: Fait que tout donne le cancer, finalement. La vie, en général, donne le cancer, je te dirais. Puis le barbecue, c'est patriarcal. T'sais, c'est tout le temps ces sujets-là, on dirait.
5: Oui, exactement. Ouais. Mais l'avantage du barbecue, c'est que c'est elle qui donne le moins. Parce que ce qui donne le plus de cancer, techniquement, c'est le gras, le cholestérol, cette affaire-là, l'embonpoint.
4: Ça, ça coule dans le fond du barbecue, je le sais, c'est moi qui le torche.
5: Exactement. Tandis que si tu le fais cuire, mettons, tu fais cuire ton steak dans Portland, t'auras pas le choix de, un, mettre un corps gras. Souvent, tu vas mettre de l'huile végétale en plus, l'huile végétale.
4: Max, il met genre demi-pouce de margarine.
6: Tout le temps, tous les jours.
5: Ça, c'est la pire chose, techniquement.
6: Mais j'aime ça. Bon, c'est correct. Ça goûte bon.
4: C'est bien pour ça que vous avez appris que c'est bien meilleur la margarine parce que ça coûte moins cher.
6: La baisselle gouard, là, comme du beurre.
5: Ça donne comme du beurre.
4: T'es pas très margarine, toi.
5: Ah, moi, j'ai boycotté ça depuis un bon bout. Je mange pas d'huile végétale, jamais, là. Genre, je boycotte hautement ça. Puis c'est pour ça, tu sais, on parlait de cancer de la peau, justement, entre autres. Moi, je mets pas de crème solaire. Suivez-moi sur Instagram. Si je pogne le cancer, arrêtez de.
4: Moi, j'ai eu deux cancers de la peau, hein. Mais je sais que mon père est mort de ça, là. Juste à dire que c'est pas une légende, le cancer de la peau.
5: Vous mettez de la crème.
6: Ouais. C'est à cause qu'on met de la crème qu'on a le cancer de la peau.
5: Faites des tests, faites des recherches.
4: Aïe,
5: moi, je prends pas de coup de soleil. C'est ça, je veux dire. C'est que je mange juste de la viande, puis, tu sais, les fruits.
4: Mais t'as 40 ans, là. T'es toute jeune.
5: J'ai pogné le coup de soleil toute ma vie. Fait que c'est ça, je veux dire. C'est qu'à toutes les fois qu'ils font une promotion de quelque chose, il y a tout le temps un effet de genre, tu sais, ils vont-tu vendre plus de légumes avec ça? Ils vont-tu vendre? Il y a tout le temps un petit peu quelque chose. Puis souvent, c'est même pas ça. C'est juste d'aller cliquer, avoir plus de gens qui vont te lire. Puis, ben, on pense tous que le barbecue, c'est pas bon parce qu'on se l'est fait dire depuis vraiment longtemps. Mais sans farce, si vous savez bien faire cuire vos
4: aliments. C'est meilleur au gaz ou au charbon, là?
5: Au final, il va t'avoir la même chose. Le charbon va relâcher un petit peu de fumée. La fumée, est-ce qu'elle peut faire abîmer quelque chose sur votre pièce de viande? Oui. Sauf que être dehors puis respirer quelque chose qui sent bon, est-ce que ça va vous rendre vraiment zen puis vraiment heureux? Ouais. Puis est-ce que le soleil? Puis.
4: Mais tant qu'à ça, je veux dire, une bonne smoke. Que ça fait du bien. Là.
5: Une smoke, ça relaxe aussi.
4: Moi, je fume pas, mais je les vois aller, les fumeurs. Là, pis une bonne smoke, ça a l'air de faire.
5: Exactement.
6: Ça goûte tellement bon, une bonne martaine.
5: Les fumeurs font de l'Alzheimer? Moi, hein, exactement. Ah, parce que la nicotine va protéger le cerveau.
4: Entre l'Alzheimer et le cancer du poumon, faites votre choix.
5: Faites votre choix, exactement.
6: Ah, imagine un fumeur qui met pas de crème solaire, 120 ans qu'il se rend.
5: Là, il se rend vraiment longtemps. Mais chaque chose est dans son...
4: Quelques doutes, là, quand même, ici et là, dans ce que tu dis, Max.
5: Mais c'est tout le temps dans la comment qu'il disait ça? Quand
6: l'équilibre.
5: Pas trop, l'équilibre, exactement. Puis, tu sais, de prendre les choses qu'on aime, finalement, qui nous rendent heureux. Oui. Arrêtez de vous en faire avec ça. Puis le barbecue, sérieusement, ça va être mieux pour bien manger parce que vous allez moins manger gras aussi parce que le gras va tomber sur le gaz,
4: la grille
5: ou la plancha ou n'importe quoi. Puis la plancha, pourquoi que c'est aussi le fun puis que ça goûte aussi bon? C'est que le gras, il va s'égoutter. Fait que quand vous faites frire de la viande ou des légumes dans du gras, à un moment donné, il frit trop puis ça devient carrément à brûler. Tandis qu'avec la plancha, ça va l'égoutter, ça va juste garder ça un petit peu plus présent. Et l'avantage aussi, c'est que je vous dis de pas manger de légumes, mais il y a des gens qui y en mangent puis c'est bien correct.
4: J'en mange.
5: L'avantage des légumes, c'est que justement, il n'y a pas de développement de chopé. Mais quand vous le faites sur le barbecue, sérieusement, c'est qu'un légume croustillant sur le barbecue, c'est bon en tabac.
4: Oui, c'est vrai.
5: On va se le dire, là. Ah genre, il y a un petit
4: une question du public, puis il y en a genre 123, là, présentement. Le Max, docteur. Max Lavoie, quel groupe sanguin?
5: A plus, ne me trompe pas là. A plus,
4: ok, pour moi, quelqu'un, c'est important de le savoir.
6: Mais c'est un groupe de gagnants en même temps, A plus.
5: Mais tu sais, vous voyez, il y a plein de monde qui mange, ouais, exactement. Mais il y a plein de monde qui pense que le groupe sanguin va changer avec la diète, pardon, que vous allez avoir, va influencer avec votre groupe sanguin.
4: Qu'est-ce que tu as dit là? Répète ta phrase.
5: Le groupe sanguin peut influencer avec votre diète. Fait que techniquement, il y a des gens qui vont pouvoir mieux assimiler la viande, du légumes.
4: Ah, ok, il y aurait des
5: trucs là-dessus.
6: Ça va pas changer mon groupe sanguin.
4: Tu vérifies-tu tes affaires avant de rentrer en onde parce que t'as fait comme beaucoup de choses, tu dis.
5: Je l'ai vérifié ceux-là, mais tu vois, je l'ai fait des tests pour moi, puis Je concorde pas avec ça. Pourtant, mon groupe sanguin, je pense que ça, c'est la science.
4: Ça, on le sait.
5: Mais je m'en donne très bien avec la viande rouge. Tu sais,
4: as-tu des propositions de recettes cette semaine? Moi, je me suis commis avec ma douce cette semaine. J'ai osé repartir le barbecue. J'ai fait des burgers avec la sauce barbecue de Toronto que tu nous as donné, qui a été prisée par Michelin, entre autres.
5: Exact.
4: Puis, on n'en est pas revenu comment c'était bon, cette sauce-là.
5: Chaud, hein?
4: Rappelle-moi le nom, c'est Cherry
5: Street.
4: Cherry Street?
5: Cherry Street, la rue des
4: C'était bon, mon gars. Max, t'aurais jamais dû prendre de vacances la semaine dernière. Là, la meilleure sauce à barbecue que j'ai mangé de ma vie.
6: J'ai manqué ça. D'ailleurs, première des choses, on dirait une toune de ZZ Top, fait que j'aime tout de ça. Puis deuxième des choses, il y en a plus.
5: J'en ai d'autres au magasin, hein?
6: Il va falloir que je passe.
4: Fait que là, tu m'as donné le goût de faire plus de barbecue.
5: Oui.
4: Qu'est-ce que tu nous proposes cette semaine comme recette facile pour les gars qui sont pas bons?
5: Super simple. J'ai fait des petits pilons la semaine passée avec cette sauce-là, justement. Là. Puis tu sais, les pilons ou les hautes cuisses de poulet. Les hautes cuisses de poulet sont vraiment, vraiment sous-estimées. Ils sont vraiment pas chères.
4: Ben, c'est comme de la charogne. C'est bon au goût, mais c'est au prix, vendu au prix de la charogne.
5: Ah, c'est ridicule.
4: C'est la viande la moins chère.
6: Oui, ouais, définitivement.
4: Moi, j'ai déjà travaillé en boucherie, puis au début, là, on mettait ça dans les poubelles. Là.
5: Ouais,
4: on passait le balai, mettait ça aux poubelles, personne mange ça. Maintenant, il y a quelqu'un qui a mis ça dans des paquets.
5: Ouais.
4: On met ça à 2$, puis là, le monde vire fou.
5: Oui, exact. Puis tu sais, en compétition, de barbecue, c'est ça qu'on sert. On peut servir n'importe quoi du poulet.
4: Chercher une belle poitrine, mais c'est pas ça que tu choisis.
5: Tu pourrais choisir une poitrine. Ce qu'on choisit, c'est la haute cuisse de poulet parce que c'est le meilleur. Puis c'est le meilleur pourquoi? Le plus de gras en tant que tel, le plus de peau croustillante quand tu l'as bien faite.
4: Je vous rappelle que Max, là, il n'y a pas beaucoup de gras sur le corps. Il parle tout le temps du gras, là, mais c'est tout le temps.
5: Moi, le gras, je le consomme.
4: C'est ça.
5: Puis je nourris mon cerveau avec. Hein, c'est ça le truc. Votre cerveau a besoin de gras pour se nourrir.
4: On prend des notes, le cerveau.
5: C'est du bon gras. Fait que la haute cuisse de poulet, sérieusement, c'est vraiment le fun parce que en plus, une fois que ça a été cuit, tu peux repasser ça dans pas mal tout. Là, pour être 20 francs, là, tu peux te faire un poulet au beurre avec ça sans problème, mais tu peux le manger juste style barbecue style. L'important, c'est d'enlever la peau. Mais pas la braganer.
4: Fait que de pas la quoi?
5: Pas la maganer parce qu'on la remet.
6: T'enlèves la peau puis tu la remets?
5: T'enlèves la peau puis tu la remets.
6: T'en as pas de psychopathe.
5: Ouais, c'est un truc de friture, en fait, puis de saleture.
6: Comment tu fais ça? C'était quand même un bon jeu de mots. Mais comment tu fais ça? Ta coupe, tu la mets de côté puis tu la remets dessus après?
5: Exactement. Dans le fond, là, tu viens comme passer ton couteau, là, tu fais des petites incisions puis t'es capable de vraiment la retirer parce que, tu sais, elle est pas flottante, là, mais tu sais, il y a pas vraiment d'attache. Fait qu'on la retire complètement d'un côté. On enlève ça comme si vous aviez une perruque.
6: Comme un habit de skidou.
5: Tu peignes les cheveux sur le côté puis là, tu la décapsules.
4: Normal Lester style.
5: Exactement.
6: Faut se mettre dans la merde avec ça.
5: tu assaisonnes l'intérieur de ta peau, puis aussi, bien entendu, ta chair de ton poulet. Puis là, tu remets ta peau par-dessus.
4: Et
5: tu
4: là,
5: remets
4: d'autres épices par-dessus. Ça devient comme une symphonie dans la bouche.
5: Symphonie dans la bouche, parce que dans le fond, le sel, qu'est-ce qu'il va faire, c'est qu'il va faire une genre de croûte, une genre d'encapsuler ton gras entre les deux. Puis tu vas avoir une petite couche de sel, une petite couche de sel de chaque côté. Puis
4: c'est
5: une
4: bon le sel avec le poulet, hein. Il
5: n'y a rien de mieux que ça. L'avantage aussi, en passant, c'est que c'est très protéine, très sel, très gras. Le gras va faire fondre un peu le sel. Et qu'est-ce qui est le fun quand tu manges de la protéine, c'est qu'il faut que tu manges plus de sodium parce que si tu veux absorber la protéine et les nutriments, ça prend plus de sodium.
4: Donc c'est le genre de recette de viande, Jeffrey Dahmer. Les gens s'amusent beaucoup avec ce que tu dis aujourd'hui. Là, t'enlèves la peau, tu la remets comme Jeffrey.
5: Ouais.
6: C'est pas être game.
4: Je sais pas, moi je suis pas très meurtrier.
5: Moi non plus, j'y connais pas.
4: C'est le genre d'affaires que j'aime pas trop écouter.
5: Mais ça ressemble un peu à ça. Okay. Ces gars-là, ils ont dû se baser à quelque part, là, probablement. Là. Enfin,
6: les pilons de poulet.
5: Probablement que ça faisait du poulet. Il faisait trop de compétition de barbecue. Mais sérieusement, puis vous remettez ça sur le barbecue, puis là, en passant, je vais vraiment mettre de quoi au clair. Du poulet, ça doit se air fryer, en parenthèse, donc se frire à l'air. Puis tous les barbecues sont des air fryers. Ça, c'est malade.
4: C'est un air fryer inclus dans ton barbecue.
5: Naturel, gratuit.
6: Attends un peu, là. C'est tout un, c'est un fou, scoop, ça. Les barbecues sont des air fryers.
5: Techniquement, c'est un air fryer naturel. Genre, l'air fryer, c'est de l'air qui circule avec de la chaleur.
6: Ben, j'ai mon voyage.
5: C'est quand même fou quand on y pense. J'aurais dû faire une capsule. Je vais en reparler là-dessus.
4: Vous n'avez pas des air fryers dans le barbecue adjacent avec le petit. Comme
5: on a un air fryer pour les dindes, pour être franc.
4: Les dindes?
5: C'est genre 99$, là. C'est comme un genre de air fryer. C'est comme une friteuse à dindes, mais air frying. Pis c'est quand même fou ce qu'ils font là-dedans.
6: Mais quand j'étais plus jeune, on faisait des dindes dans la poubelle.
5: Ça c'est fumé style. Là.
6: Ah, c'était très bon ça, une poubelle en tôle avec une dinde dedans, puis tu laisses ça fumer pendant un après-midi là.
5: Ouais. Un jambon planté là-dessus là.
6: Ah,
5: dans la poubelle,
4: dans le ghetto?
6: Oui.
4: Dans le ghetto de Limoilou?
6: Limoilou. Ah oui, dans une ruelle.
5: Ça fait du sens.
6: Ben ça goûtait bon.
4: J'ai remarqué sur le site de Barbecue Québec que
5: faites cuire votre poulet, je l'ai pas dit encore, mais c'est le poulet, je sais, j'ai un TDAH, mais on l'a tout, je pense. Fait que le poulet, là, une fois qu'il était prêt, il est assaisonné, vos épices, mettez-le pendant un genre de 2-3 heures dans le frigidaire avec les épices pour que ça vienne comme vraiment agir sur le sel. Puis vous mettez ça sur la grille du haut. Pourquoi? Parce que air frying, l'air elle va monter, elle va être plus.
4: Fait plus chaud dans le haut.
5: Plus de chaleur aussi, puis la grille est moins chaude. Fait que le poulet va pas coller. Fait que vous mettez vos hautes cuisses là-dessus, à peu près à 400 degrés.
4: Comment on sait que c'est pas brûlé?
5: Ça va être à température interne. Vous checkez avec votre température interne une fois que la température va avoir atteint à peu près un 165, 170.
4: 164, bon.
5: Oui, 164, okay. Parfait. Vous laissez reposer un peu. Assurez-vous que la peau est croustillante, par exemple. Ça, c'est un must.
4: On rajoute-tu de la sauce torontoise?
5: Là, ça serait le temps de mettre la petite sauce Toronto.
4: Je pensais qu'on la mettait au début de la cuisson.
5: Non, c'est à la fin avec ton pinceau à 4,99 qui est en liquidation chez Barbecue Québec. On l'a dit 29,99.
6: Tout un deal, ça, d'ailleurs.
5: Tout qu'un deal. Tu badigeonnes des petites lichettes. Tu veux vraiment comme...
6: Pendant la cuisson ou après?
5: À fin. Dans les gens de 3, 4, 5 dernières minutes. Là, okay. Parce que tu veux juste qu'elle caramélise. Tu veux pas qu'elle... Ben, t'as deux options. Tu peux en mettre comme 7 minutes avant, 7 à 10 minutes avant pour qu'elle croûte. Puis elle va devenir comme un genre de petit bonbon sucré croustillant un peu plus. Mais si tu veux l'avoir encore humecté, tu sais qu'il y a encore de l'eau dans ta sauce.
4: Là.
5: Un 3 à 4 minutes avant, là, elle va être bien chaude, par exemple. Ça va être malade.
4: As-tu faim, là?
6: Ouais, ça me donne un peu faim.
4: Bon, t'es-tu correct, là? T'as assez faim, là?
6: J'ai goût d'aller faire du air frying dans mon barbecue.
4: C'est un fryer, Max, ou bien...
6: Ah, j'en ai un, je l'utilise. Tempête, là.
4: Celui de ta blonde, c'est ton tien.
6: C'est le mien.
5: En plus, un air fryer, jamais assez de place là-dessus.
4: Ça, c'est vrai, c'est tout le temps trop petit.
6: Ouais. Pourquoi ils font pas plus gros? Parce qu'on a des fours.
5: À cause qu'on a un barbecue. Même.
6: Ah oui, c'est ça qui arrive.
4: Parlant de barbecue, sur le site de Barbecue Québec, ça va-tu bien la business? Parce que là, il y a une espèce de grosse page, liquidation, barbecue, des affaires à 83% de rabais.
5: Barbecue Québec va tellement bien qu'ils se débarrassent de notre échec. Dans le fond, Barbecue Expert, House of Barbecue Experts, on a créé une autre marque une couple d'années qui a été un échec. Puis on voulait aller aux États-Unis, Ontario, etc.
4: OK.
5: Puis on manque de temps à un moment donné, Simonac. Puis les Québécois, on vous aime tellement. Puis, on aime tellement Québec. Sérieusement, moi, je suis bien ici. Là. Mon frère habite en Floride, puis il fait des vidéos en français pour le Québec. Puis c'est parfait. Il est là 6 mois par année seulement. Là. Fait qu'il vous fait tout le temps ramener l'été, tu sais, même l'hiver.
4: Mais là, tu sais, mettons, il y a des spatules à 5$ au lieu de 29$.
5: C'est la même que Barbecue Québec. C'est écrit House of Barbecue Experts dessus. Je suis écœuré de voir les étiquettes. Okay. C'est vraiment juste. Non, c'est vraiment une question de genre, qu'est-ce qu'on a en inventaire?
4: C'est comme quand le gérant a perdu la tête.
5: Ouais, exactement. J'aurais pu couper les étiquettes puis les vendre à 29,99, mais non, on sort ça à. J'ai des affaires à 99 cents, à 5$.
4: Ouais, j'ai vu ça.
5: L'affaire de la pichure est comme 24 ou 49.
4: Ça, c'est en succursale seulement ou c'est en ligne?
5: En ligne aussi, vous l'avez accès. Ouais, ouais, exactement. Tout le BE là, qu'on appelle dessus. Je suis écœuré de voir les étiquettes. Okay. C'est vraiment juste. Non, c'est vraiment une question de genre, qu'est-ce qu'on a en inventaire?
4: C'est comme quand le gérant a perdu la tête.
5: Ouais, exactement. J'aurais pu couper les étiquettes puis les vendre à 29,99, mais non, on sort ça à. J'ai des affaires à 99 cents, à 5$.
4: Ouais, j'ai vu ça.
5: L'affaire de la pichure est comme 24 ou 49.
4: Ça, c'est en succursale seulement ou c'est en ligne?
5: En ligne aussi, vous l'avez accès. Ouais, exactement. Tout le BE là, qu'on appelle là, Barbecue Experts, autrement dit.
4: Mais ça va bien, Barbecue.

0: Barbecue Experts, autrement dit.
1: Mais ça va bien, Barbecue Québec. Là. C'est pas parce qu'il y a une petite liquidation sur le site.
0: Non, que... ben, c'est comme je te dis, on focus vraiment sur Barbecue Québec. On veut voir le non seulement. On focus sur le positif.
2: Ouais, mais c'est ça qu'il faut, là. Ouais. Et puis une belle spatule de même, ça vaut à peine.
0: Ouais, oh, tu peux faire ce que tu veux avec ça. Là,
2: on n'a jamais trop.
1: On a acheté 8.
2: Jouer du drum sur le barbecue pendant que ça cuit. Tu sais, il y a des possibilités. Faut être créatif.
0: Avec le pinceau, t'es mieux, en fait. Le pinceau Barbecue Québec, le bout est comme en silicone. Fait que tu peux l'enlever pour taper fort, mais tu peux le garder aussi pour faire un genre de petit bruit de snare en backup.
1: Ajouter dans le panier.
0: Viens d'acheter ça un drum électrique.
1: Juste avant que tu nous parles des différents cours qui sont proposés sur le site de Barbecue Québec, j'aimerais juste que tu nous rappelles que, parce que Max n'était pas là la semaine dernière, vous êtes quand même les récipiendaires des meilleurs bins au monde.
0: Oui.
1: Ça fait 3 semaines qu'on en parle. Là.
0: Oui,
1: est-ce que le message passe?
0: Le message passe. Bon, mon frère, là, appelle à tous, c'est mon frère qui fait les meilleurs bins. Okay? C'est pas moi. Moi, je suis un gars de rapide, de cuisson.
1: Plus t'es rapide, plus c'est lent, hein, dans la famille.
0: Les longues cuissons, les affaires plus complexes un peu. Tu sais, le cours, le MAPAC, là, je l'ai pas passé. C'est mon frère qui l'a passé. Il a commencé à lire des livres puis apprendre des choses. J'ai de la misère.
2: Mais c'est bien trop dur.
1: Mais on en voudrait des bines parce que, oui, les auditeurs m'en ont parlé. Oui, on a des meilleures bines au monde. Ça doit être bon, les meilleures bines au monde. Puis ça a l'air d'être plus une légende. Moi, j'y ai goûté.
0: C'est comme un chili bin en plus.
1: Mais un gars comme Max, il semble un peu sceptique.
2: Tu m'en as parlé la dernière fois que t'es venu dans le bloc pub. Puis j'ai raconté ça à ma blonde le soir. Puis elle me dit, où est-ce qu'on peut acheter ça? J'ai dit, nulle part. J'ai dit, de quoi nulle part? Mais on fait les meilleurs bins au monde, puis on peut pas les acheter nulle part.
1: C'est l'affaire que je comprends le moins au monde.
2: Moi aussi.
1: C'est un millionnaire, t'aurais une grosse voiture sport, là. Payer cash, tu savais.
0: Je l'aime, ma minivan, on dirait, là, mais tu me mets de la pression, là. On va retourner là-dessus. Mais je vais t'en faire pour la semaine prochaine. La semaine prochaine, d'ailleurs, je te sais, toi, exact. La semaine prochaine, quand je viens de voir.
1: Non, mais je veux pas te mettre de pression, mais quand on est les meilleurs au monde.
0: Il faut,
1: là. On peut pas être les plus paresseux aussi, là.
0: Non, c'est vrai.
1: Je pense que le message vient de passer. Mais j'aimerais ça faire découvrir ça aux auditeurs, peut-être même à Max, là. Je pense qu'on est rendu là. Puis, ben, longue vie à Barbecue Québec. Qu'est-ce que tu fais à soir? Vas-tu voir ta Gwen à toi?
0: À soir, c'est ma journée de congé d'enfant.
1: Gwen Stéphanie, c'est non?
0: Je pense pas.
1: Pas de la musique pour enfant d'ailleurs, ça?
0: No doubt, j'aimais bien ça quand j'étais jeune, mais genre.
1: 40 ans, t'es encore jeune.
0: Lumineur, c'était bon, par exemple, pas pour ça. Le Lumineur, c'était très bon.
2: Il revient encore là-dessus.
0: Mais c'était quand même mollo.
1: On a parlé pendant 6 mois.
0: Puis il y avait Bébé No Money à côté. Êtes-vous déjà allé voir Bébé No Money?
1: Non.
0: Et c'est drôle, man.
2: Bébé No Money.
0: Ça tabarouette. C'est le gars qui faisait le. Genre, c'est comme l'électro-rap un peu, là, party style. Là. Ma fille, elle est allée voir ce show-là. Puis là, une fille de 19 ans qui va finir son show 10 minutes avant que toi, les 100 000. Je dois retourner la rejoindre juste 15 minutes avant. Fait que j'ai raté la fin, malheureusement, des Lumineers, mais je suis arrivé chez nous à 11h30.
1: Ah.
0: Ça vaut la peine.
1: Est-ce qu'il y a d'autres spectacles d'ici la fin du festival qui vont t'intéresser, Max?
0: Clairement, Muse. Je pense que Muse, j'ai l'impression que je vais croiser pas mal de monde de barbecue.
1: Votre rendez-vous là?
0: Ben, à soir, même. Ça risque d'être ça, en fait. Je suis juste avec ma grande. Ça va être ça à soir. Ça va être Muse avec le speaker sur le bord du lac, le barbecue dans le piton. Puis j'envoie des tu sais, je fais des one là, en regardant le ciel. Là.
1: Genre, je suis numéro un comme le monde en radio là, genre... après les sondages. Là.
0: Ouais, comme si je jouais de la guitare, là, en fait. Là, c'est ça.
1: Beau,
0: ouais.
1: Numéro un. Tout le monde numéro un. Hein,
2: tout seul au chalet.
1: Là, je sais, Max, tu me fais des sauf au marbre pour pouvoir arrêter l'émission. Il y a une pub à faire jouer. Mais j'ai une question quand même d'un auditeur, puis je l'aime beaucoup, cet auditeur-là. C'est François Larouche. Question pour Max de Barbecue Québec. C'est quoi le meilleur reverse sear? Puis là, je ne savais pas c'était quoi, ça fait que j'ai dit, je vais le dire en nom. C'est quoi le meilleur reverse sear pour un filet de porc ou tomahawk de porc? Moi, je saisis avant et envoie dans le fond après charbon.
0: Ouais, aussi,
1: mon ami fait l'inverse. C'est quoi le meilleur? J'ai rien compris de ce que j'ai dit.
0: Ben, dans le fond, du reverse sear, pour ceux qui ne savent pas c'est quoi, c'est quand on cuit lentement au début, puis après ça, on va aller griller à haute température.
1: Oh,
0: donc on
1: s'assure. Saisir.
0: On le saisit. Autrement dit, on l'a fait à la fin. Fait que comme ça, la caramélisation, le petit côté grillé, là, c'est vraiment à la fin qu'on va le faire. Personnellement, moi, c'est un très bon auditeur parce que moi aussi, je pense comme lui. Moi, je pense que du filet de porc. Ben, tu sais, il y a certaines
1: François,
0: affaires.
1: Tu penses comme Max, c'était dans
0: ça
1: la bonne.
0: Ça va bien, là, tu sais.
1: Ça va bien.
0: Puis, c'est 50-50, je pense, là, mais la plupart des gens comme moi, en tout cas, vont préférer griller au début, surtout le filet de porc puis le tomahawk, exemple, parce que c'est une viande qui est bonne grillée en tant que telle, un petit peu brûlée même. J'adore cette texture-là. Puis moi, je vais préférer avoir deux types de finition. Autrement dit, vraiment, tu sais, comme caramélisé à l'extérieur puis juteux au centre. Tandis que si on le fait lentement au début, généralement, on va comme un peu absorber tout le jus puis le rendre parfaitement cuit, mais sans qu'il y ait de liquide qui sorte. Fait quelqu'un qui va avoir le maximum
1: tu
0: de
1: tu gardes
0: de
1: le
0: poids,
1: maximum.
0: C'est là qu'il y a le plus de jus techniquement, mais tu le vois pas. Le liquidement, il est pas là. T'sais. Il est absorbé par la fibre. Là. C'est assez impressionnant, la différence, mais... Autrement dit, si tu le pèses, si on le met sur une balance, là, celui
1: qui est plus lourd.
0: Lentement, il va être plus lourd, exactement.
1: Plus de jus.
0: Exactement. Sauf que t'as pas le côté impur de brûler. C'est trop parfait, je trouve. Je trouve que pour une bavette, ça, c'est incroyable parce que t'as pas le choix. La bavette est pas égale. T'sais, le centre est vraiment épais, les bouts sont un petit peu plus minces.
1: C'est difforme. C'est totalement difforme.
0: Totalement difforme. T'sais, tandis qu'un tomahawk ou carrément le filet de porc, il est rond généralement. Là, fait que c'est les petits bouts, ils vont brûler un peu, mais c'est quand même bon.
1: Il est plus équidistant.
0: Un peu, exactement. C'est vrai.
1: Hey, vous en voulez plus? François.
2: C'est ça qu'on voulait dire, équidistant.
1: Non, mais vous en voulez plus? Vous buvez les paroles de Max Lavoie de Barbecue Québec. Sachez qu'il reste quelques places pour la formation.

0: édition du 27 août à 18h30, Masterclass. Parlons steak avec Max Lavoie.
1: Exact.
0: Je pense que ça vaut la peine. Là, ouais. Puis je pense à François qui vient de nous écrire encore là, probablement 9 questions là, sur.
1: J'en fais un tomahawk de porc en plus dans mon cours.
0: Dans ton cours? Ouais. Si on déguste ça là, ensemble à la fin, là, tout le monde, là, les fourchettes, on se partage tout ça. Là.
1: Toute la journée, oui. Ben, tout le cours. En fait, c'est 3 heures. On a une livre et quart de viande par personne à peu près.
2: C'est un rêve.
0: Allez vivre votre rêve sur le site de Barbecue Québec. Ben, tous les cours sont proposés. Il y en a avec Max, il y en a avec son petit frère JP. Puis ben longue vie Barbecue Québec. Bonne liquidation de vos trucs à Saint-Pierre. Puis ben on se voit la semaine prochaine.
1: Avec des bines.
0: Avec des bines.
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12: Hey, c'est Jordan. Dans la Ligue nationale, tu sais quand on vous dit que la meilleure signature de l'été, c'est celle d'Ivan Demidov avec les Canadiens à 9,1 millions de dollars? Ben, en voici la preuve. Le joueur des Flyers, anciennement des Ducks, Trevor Zegras, vient de signer une prolongation de contrat avec Philly. Un beau 4 ans, 9,1 millions de dollars, total 37 millions. Oui, il s'agit du même montant, mais Demidov, lui, a signé 8 ans à ce prix-là. Tout qu'un deal, et Zegras a été chercher 67 points la saison dernière. Ça reste quand même élevé pour sa production, mais du à l'augmentation de la masse salariale, tout est permis. Et Demidov, lui, pendant ce temps-là, a le potentiel d'atteindre 100 points. On surveillera aussi de très près chez les Docs un certain Cutter Gauthier qui demanderait la lune en raison de la méga signature de son coéquipier Leo Carson à 18 millions de dollars. À suivre, comme dit Pierre. Et en terminant, une grosse défaite hier de l'Angleterre face à l'Argentine. Et les Anglais ne sont pas contents parce que le gouvernement britannique a exhorté la FIFA à ouvrir une enquête sur l'équipe d'Argentine. Le problème, c'est que des joueurs ont pris des photos avec une banderole qui revendique la souveraineté des îles Falkland. Tout un litige entre ces deux pays-là, présentement. Des mauvais perdants.
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15: Micro vert, 13h29, Max et Gary. On sauve des vies, nous autres, hein?
16: Oui, c'est ce qu'on fait tous les jours.
15: Donc, on sauve des vies. À la messagerie, on vous salue, 418-670-9098. Vous avez bien aimé la présence de Max Lavoie de Barbecue Québec.
16: Il est cool, man, sa gueule.
15: Ben oui, il est drôle aussi, là.
16: Nice dude.
15: Faut l'apprécier comme il est. Moi, je le connais depuis des années. Et puis, il sera la semaine prochaine avec nous. Promis, juré. C'est de cette façon-là qu'on fait le booking à Radio X.
17: Tu reviendras la semaine prochaine.
16: Une poignée de main, apporte des bines.
15: Je vais vous parler de... Keisha?
16: Ouais.
15: Mais j'étais pas là. Keisha, on dirait que...
16: Ah, moi, même, je suis amené l'overdose de Keisha. Là.
15: Ah ouais, OK.
16: Ah, mais refaire, joue là.
15: Non, non, mais moi, parce que je t'allais voir...
17: jouer, vas-y.
15: Non, là. Mais moi, j'étais allé voir Shinedown.
16: Ah, là, tu jases.
15: Ça, c'était hot.
16: Ouais?
15: Oui, vraiment, là, troisième visite de Shinedown, ou peut-être quatrième si vous étiez à l'Impérial pour le show privé de Rock 100.9, jadis, naguère, à l'époque.
16: Y avait-tu ben du bon?
15: 8000.
16: C'est quand même une bonne foule.
15: Et 8000, là, parce qu'il y a quand même un show semi-gratuit, c'est plein en même temps, puis 3-4 patentes aussi là, qui se prend. C'est sûr que c'est pas la même crowd, c'est pas la même, le même type de foule. Le public de Shinedown est particulier. On les sent, tu sais, c'est pas... comment dire? Je le dis en toute gentillesse, là, c'est pas les plus beaux. Tu comprends que c'est souvent des gens qui ont été interpellés, comme moi, par le message de Shinedown, qui est un message d'espoir. Parce que les gens qui ont souffert... Là, moi, j'ai vu du monde en chaise roulante hier. J'ai vu du monde pleurer au début de cette chanson-là, 365, 365 jours, en fait, c'est ce qu'on résume. C'est une chanson sur le fait que des fois, tu perds quelqu'un que t'aimes. Des fois, il t'arrive une maladie. Des fois, il t'arrive vraiment une grosse bad luck dans la vie. Puis 365 jours plus tard, ben c'est autre chose, ta vie. A lot can happen in a year. Je vous excuse.
16: Le temps arrange tout, finalement.
15: Le temps arrange souvent les choses. Puis, c'est ça. Cette chanson-là m'a accompagné parce que je m'étais cassé un bras. Puis, je le disais là, hier un peu là, que j'étais tombé dans les opiacés. L'enfer de la drogue. Tu ris, mais c'est vrai, pareil.
16: T'es tombé dans les opiacés pour vrai?
15: La première chose que mon médecin m'a prédit, c'est toi, tu vas avoir mal en titi.
16: Ouais.
15: Puis, moi, les fractures, je les collectionne pas, mais je les ai vécues quand même. Puis, j'étais là, ben oui, je vais avoir mal. T'sais. Mais j'ai mal, man. J'ai eu mal. Là. L'humérus, là, ça fait mal.
16: Qu'est-ce que tu prenais?
15: Ben, de la morphine.
16: De la morphine?
15: C'est marqué morphine dessus.
16: En pilule?
15: Ouais.
16: Hey, ça, là, moi, à un moment donné, j'étais pas tant blessé, mais ça a donné de même, tu sais.
15: C'est pas moi qui l'ai décidé, c'est le médecin.
16: Je l'ai essayé, puis c'est pas long que tu viens légume, hein?
15: Ben, légume, moi, je trouve pas.
16: Ah non, tu deviens en mode légumineuse, là.
15: Ben, j'étais pas en mode sport extrême, là. J'étais
16: non,
15: patate de divan.
16: Tranquille.
15: Tu sais, au début, t'en prends une petite, après ça, deux, après ça, c'est quatre.
16: Non, ouais, t'es tombé dans l'enfer.
15: Ben, non, mais puis là, OK, je voudrais en avoir d'autres, parfait. Represcription, carte d'identité, parce que tu sais, t'achètes quand même un opiacé.
16: Ouais.
15: Oui, j'ai bien mal. Check mon bleu. Tu sais. OK, parfait. Puis là, ben, je suis arrivé pour m'en faire donner une troisième fois.
16: Ben voyons donc, toi-même.
15: J'arrive à la pharmacie, puis là, non, ben là, M. Garipi...
16: vous ambitionnez,
15: non,
16: là?
15: Non, mais je veux dire, votre prescription était renouvelable une fois.
16: Puis vous
15: mais j'ai vraiment mal. Ben allez voir votre médecin.
16: Ouais.
15: Non, mais c'est pas, j'ai vraiment... Donne-moi-en juste 20. Non. Puis là, je me suis rendu compte que j'étais dans une dynamique un peu...
16: Pusher, dealer,
15: non,
16: client.
15: Mais j'avais le goût d'en avoir d'autres, là, mais tu sais, vraiment. Là,
16: non, mais ça rend extrêmement addictif, ces pilules-là.
15: Extrêmement addictif.
16: C'est très, très dangereux. Puis tu te fais prendre sans t'en rendre compte.
15: Là, je suis parti de la pharmacie un peu en baboune. Tu sais, je vais mon pharmacien. C'est-tu mon ami, Jean Coutu, ou c'est pas mon ami? Puis il est-tu mon ami, lui, là? Ben, je pense que c'était mon ami parce qu'il m'a dit non pour une bonne raison.
16: Ouais, c'est un bon chum, ça.
15: Puis j'ai eu un petit genre de deux jours, quasiment trois, là, de sevrage, là, que j'étais genre. vraiment irritable.
16: Ouais, tu sors les dents. Parce non, que mais. C'est le sevrage d'opiacier, déjà, à la base, c'est
15: tout
16: tough.
15: Tout me gossait. Il n'y a plus d'eau dans la cafetière, je suis gossé.
16: Ouais, puis la morphine, c'est fort, là. C'est très fort. Fort. C'était-tu de la 1 mg, la 5 mg, tu prenais?
15: Ben moi, quand j'en prenais 4, ça devait être pas mal plus que ça, là. À la fin, là. Je sniffais pas, mais je veux dire, j'avais le goût des optimisés, mettons. T'sais. J'avais le goût de vraiment. Fait que tout ça pour dire qu'hier, au show de Shinedown,
16: oh my God.
15: Moi, j'ai vu des parents avec leurs enfants, j'ai vu des personnes d'un autre âge que le public, en fait, là, qui vient au Centre Vidéotron, des familles. Puis là, quand il a commencé, le chanteur, à nous parler, parce que je le savais que c'était la cinquième toune, je suis arrivé à l'heure, je voulais absolument pas la manquer, 365, et là, ben, il commence, puis ça, il prend la parole, puis il nous dit ça.
13: I want you to channel that person into this building. I'm going to show you how we're going to do it. I want you to bow your head, close your eyes. I'll do it with you. Now I just want you to be still. Just be still. Can you see them? I want you to remember what they look like.
15: Moi, je pensais
13: what they taught you.
15: Je pensais à toi qu'il aurait pu penser à son père.
13: How they inspired you. And I understand. They're not gone. And if you'll believe, I promise you, they're right beside you. DK, let's go.
15: Et la tune part. Ben, c'est là, Hurricane, d'ailleurs, c'est le surnom de mon fils. Mais c'est ça, d'une année, tu sais, en une année, il peut se passer bien des choses.
16: Ouais.
15: Moi, je parle aux gens qui nous écoutent présentement. Là. Tu travailles 70 heures par semaine, c'est l'été. Tu trouves que ton horaire n'a pas de bon sens. Moi, je suis passé par là. J'ai déjà eu des moments difficiles. Puis, ben, il y a souvent la lumière au bout du tunnel. Mais c'est surtout que, ben, hier, c'était une soirée magique. Shinedown a vraiment été en communion avec son public. Et j'ai senti les gens très. Les gens étaient heureux d'être là. Est heureux d'avoir un groupe qui leur parle de choses que les autres groupes leur parlent pas. Oui, oui, c'est un peu quétaine, Shinedown. Là. Les premières fois qu'on les voyait en vidéo, les cheveux, c'était dégueulasse. Non, mais dégueulasse, là.
16: Le chanteur est tellement bon. Le band est tellement bon. C'est quétaine, mais c'est bon.
15: Non, mais le son était bon. Petit, bon, le petit riff là, de 365 là, qu'on peut entendre là, comme ça, là. On dirait, là, c'est le début. Ça ressemble à du Def Leppard, tu sais.
16: Oui, un peu.
15: T'sais, on n'est pas dans la musique là, haute voltige, mais c'est tellement efficace. Les gens étaient contents. Moi, là, quand cette chanson-là a commencé, je l'ai peut-être pas situé comme faux, là, mais il faisait vraiment un appel. Là. Pensez aux gens que vous avez perdus. Ils sont encore là, ils sont avec vous, je vous le promets. Moi, je voyais dans la foule, là, à travers les larmes qui coulaient de mon visage, je voyais d'autres personnes aussi émues que je l'étais prendre leur femme par l'épaule. On est passé à travers l'année, chérie. Ta maladie. Ton enfant. Je voyais des kids là, avec des gros écouteurs. Là, ils comprenaient pas trop ce qu'il y avait. Mais dans le visage des parents, il y avait une satisfaction d'être là. Il y avait des gens de partout dans la province. « Hey, Shinedown, là! » Ils sont pas allés à Montréal. Ils ont foulé Toronto, direct à Québec. On s'en va aux États-Unis après. Tu sais, Montréal, c'est une ville de hipsters. C'est sûr que Shinedown, c'est la merde. Je comprends là, l'idée, là, mais personne n'a boudé son plaisir hier. Il y avait presque 8000 personnes au Centre Vidéotron qui ont dit « Moi, le festival d'été, j'aime ça, mais j'aime pas mal plus Shinedown. » Fait que c'est vraiment un groupe qui a une identité unique, je pense, qui s'adresse à un public qui est disparate, mais qui est conquis par ces espèces de valeurs-là, d'inclusion puis de compréhension du malheur des autres.
16: Moi, de résilience, d'espoir.
15: De résilience, merci de me donner les bons mots.
16: C'est vraiment ça. L'album Leave a Whisper, j'ai découvert la band avec cet album-là, moi. Puis c'est un album, je pense, qui est sorti début 2000. J'ai découvert autour des années 2010 quand j'étais très jeune, à la sortie du secondaire. Puis il y a quelque chose dans lequel on s'accroche quand on écoute Shinedown 45, cette tune-là, man. J'ai dû l'écouter 250 fois. Puis ça te plonge dans une certaine mélancolie, te rappeler des bons souvenirs. C'est vraiment de la musique que t'attaches à des souvenirs de vie.
15: Ben, Second Chance, leur méga hit, là, c'est un peu ça. Tu sais, c'est une chanson qui donne un certain espoir. Second Chance, 365, c'est des chansons qui sèment un espoir dans le cœur des gens. Puis je suis content que tu sois contaminé comme je le suis. Moi, je l'ai été vraiment tardivement. Puis c'est le dernier album qui a fait la différence. Qu'est-ce qu'on écoute, là?
16: Second Chance.
15: OK.
16: C'est bon, man. Ça, c'est un hit, mon gars. Le hook de ça,
15: dernière tune qu'ils ont fait hier. Je sais pas s'il y a des gens qui étaient à la messagerie. Des gens qui étaient à Shinedown hier. 418-670-9098. Shinedown, c'est bon, on dit. La chimie de ce band-là. Ouais, je pense qu'il y avait plusieurs personnes qui étaient là. Tant mieux dans la messagerie.

0: Moi, je vais me souvenir, honnêtement, c'est un souvenir très précis dans ma tête, là, de la première fois où j'ai entendu le cover de Simple Man. Ils le font dans une espèce de party de Noël. Je sais pas si c'est leur famille ou c'est l'ami d'un des membres du...
1: Acoustico, tu sais, en fait, c'est réduit là, au niveau des efforts. C'est pas très électrifié.
0: Ils sont dans le salon d'une maison de banlieue hyper normale. Peut-être que c'est la famille d'un des membres du band. Peut-être que c'était une soirée qu'ils organisaient pour une famille qu'ils aimaient. C'est leur chum, peut-être. Mais ils sont dans le salon, les deux gars, le guitariste puis le chanteur. Puis ils font le cover de Simple Man. Man, la voix du chanteur, là, c'est pur, c'est raw. Puis c'est enregistré avec les vieilles cassettes VHS, là, ouais. Avec les vieilles caméras là, qui étaient grosses comme des toasters dans le temps.
1: Oui, je m'entends ça.
0: Ah ouais, puis là, il fallait que tu prennes la petite cassette, t'as mettre sur une grosse, puis c'était un peu grichou à l'écran.
1: C'était bien au niveau du rendu.
0: Le son était pas optimal, mais même malgré ça, man, la voix du chanteur, il n'y a pas beaucoup de chanteurs à voix comme ça encore. Tu sais, ces espèces de vieilles voix-là, rock, raw.
1: Extrêmement puissantes.
0: Remplies d'émotions. C'est pas quelque chose qu'on voit souvent. J'étais où? J'étais avec ma blonde de l'époque. Hey, je devais avoir 17, 18
1: ans. C'est pas son nom, là?
0: Non, je peux pas la nommer! Parce que l'avocat m'a dit de pas le faire. Je me souviens encore, j'étais où tellement ça m'a marqué.
1: C'est Brent Smith, le nom du chanteur. Moi, je connais pas assez intimement là, pour dropper les noms comme ça. C'est un groupe de la Floride. Si vous les avez manqués, ben ils ont promis d'être de retour à un moment donné ici à Québec. Shinedown, qui en était à son 3 ou 4e passage ici à Québec. Qui aurait pu faire les plaines, hein?
0: Ben oui, il aurait pu faire les
1: plaines. Moi, la question que je me pose, c'est est-ce que Shinedown avait décidé de venir à Québec cette date-là en se disant... Sûrement que le festival d'été vont nous prendre.
0: Peut-être, ça se peut.
1: Mais finalement, on a pris Kesha.
0: Ah, mais ils ont rempli le centre Vidéotron à 8000 personnes pendant le FEC. Juste ça, à base, là.
1: Moi, j'ai
0: incroyable.
1: Pas vu ça souvent, des groupes qui venaient pendant le FEC. J'ai vu Iron Maiden. Ça prend vraiment un groupe établi qui répond à un besoin. Longue vie, Shinedown. Même si vous trouvez ça quétaine, même si vous arrivez de Montréal à soir pour voir Gwen Stefani parce qu'elle n'est pas non plus à Montréal, ben, sachez que nous, à Québec, on assume ce qu'on aime. Def Leppard, c'est ma ville. Québec, c'est mon style. Je vais rajouter Shinedown, c'est mon style parce que Québec, c'est ma ville. Je terminerai en disant, veux-tu qu'on parle de Radio-Canada?
0: Ouais, j'aimerais ça, là. Moi, je vis pour qu'on parle de Radio-Canada.
1: Moi, j'ai un attachement à Radio-Can. Mon père a travaillé là toute sa vie. Moi, j'ai commencé là quand j'étais petit avec Robert Gillet quand j'avais 8 ans.
0: Ouais.
1: J'ai chroniqué toute ma vie. Puis à un moment donné, j'ai fait qu'est-ce que je fais de ma vie là? Puis j'ai décidé de rentrer à Radio-X. J'avais le goût de faire de quelque chose de vraiment différent.
0: Ta famille doit pas te comprendre.
1: Mon père est mort.
0: Ah, OK.
1: Il y a pas. J'ai pas de compte à rendre à personne. Mais je pense qu'il serait fier là, de ce qui se passe en studio présentement. Je pense qu'il serait heureux pour nous, là, Max. Il n'y a nul doute. T'sais, mon père faisait du culturel. Là. Il faisait du radio-théâtre. Il faisait des émissions. Il a été le premier à enregistrer des oiseaux sur l'île d'Orléans. Tu sais, à l'époque, on n'avait pas de cellulaire.
0: La belle époque.
1: Mais tout ça pour dire qu'aujourd'hui, on a compris que Christelle Crépeau, pardon, qui est la directrice générale de l'information à Radio-Canada, a pris la parole sur les ondes. C'est elle qui veut pas qu'il y ait de débat à Québec. Je veux juste vous le dire. Là, c'est pas mal de sa faute. C'est à cause de Christelle. Christelle Crépeau, qui est en poste depuis quelques mois seulement, a pris la parole aujourd'hui sur les ondes de la télé d'État. Elle est en charge de RadCan. Donc, c'est pas CBC, là, c'est la French part of Radio-Canada. Mais quand même, on a annoncé aujourd'hui 5 nouveaux bureaux à l'étranger pour Radio-Canada. Et ça s'inscrit dans un déploiement radio-canadien. À l'époque, mon père, il fermait des stations. T'sais, Matane, on ferme ça. Rimouski, on ferme ça. Sept-Îles, on ferme ça. T'sais, les régions, là, on fermait ça. Le robinet, là, on le fermait.
0: Encore, je te dirais que c'est pas yable ce qui se passe en région.
1: Ben là, je te dirais qu'on a ouvert un bureau à Lévis. Donc, on a des journalistes à Lévis de Radio-Canada maintenant qui suivent l'actualité lévisienne. Puis je pense que ça répond à un besoin. La couverture de Lévis est beaucoup plus efficace qu'elle ne l'était. On peut pas demander aux gens du 888 de la rue Saint-Jean d'être tout le temps à Lévis. Là, ils sont déjà sur la rive nord.
0: C'est un peu tough.
1: Donc, on a ouvert un bureau à Lévis, mais ça fait pas partie des 5 bureaux qu'on va ouvrir à l'international. Où c'est qu'on a décidé de les ouvrir?
0: Où c'est qu'on va?
1: Pékin.
0: Ben, on était déjà là dans le temps. La collaboration s'était arrêtée. Moi, je trouve que c'est correct d'ouvrir un bureau à Pékin. Là. Puis tout dépend des bureaux, là, parce qu'à ce temps, c'est plus les bureaux de 1970. Là. Ça prend pas des grandes infrastructures technologiques.
1: J'ai visité le bureau à Londres à l'époque.
0: Puis à quoi ça ressemblait?
1: C'est plus petit qu'ici. Là.
0: Non, mais c'est ça. Puis il y a des bureaux même dans certains pays où le bureau, c'est juste un dude chez eux dans son salon. Là.
1: C'est ça.
0: T'sais, on a l'impression qu'un bureau, c'est un édifice.
1: Pas la tour
0: local.
1: Radio-Canada qu'on a envoyé un peu partout. Là.
0: C'est des correspondants avec plus de stature, mettons.
1: Donc Pékin, Mexico City. Je pense que de plus en plus, on a à parler de l'actualité.
0: Des cartels, des gangs.
1: L'industrie automobile, le libre-échange, l'ANENA, tout ça. Donc, Jérusalem, Pékin, Mexico, Los Angeles.
0: Jérusalem?
1: Jérusalem.
0: Oui, ça, je suis content.
1: Là, souvent, il y a de la sauce. Hein? Il y a des choses à couvrir.
0: Oui, mais c'est une belle place où ouvrir un bureau, mais je suis comme mi-figue, mi-raisin parce qu'on a plein de journaux internationaux qui nous rapportent déjà ces nouvelles-là. Est-ce qu'on a besoin de langue radio-canadienne? Mais je ne vais jamais cracher sur des nouvelles qui sont faites pour nous ici.
1: Est-ce moi, qu'ils vont être en ligne? Moi, je pense que le mandat de Radio-Canada, c'est de vraiment couvrir, d'ouvrir des bureaux.
0: Exact.
1: Et pas de prendre position sur le tramway, là. Puis pas de prendre position sur le troisième lien.
0: Exact,
1: là.
0: Exact.
1: C'est vraiment de rapporter la nouvelle à l'international, ce que TVA pourra jamais faire, ce que Radio X pourra jamais faire, ce que le Journal de Québec pourra pas faire, le Soleil, puis tout, là.
0: Non, puis Jérusalem et la Chine, Pékin, là, c'est nécessaire.
1: Tu sais, moi, si j'écoute, là, le téléjournal à 22h avec Céline Galipeau, je m'attends à ce que, si on parle de Jérusalem, qu'il y ait vraiment quelqu'un là. Tu sais, ça se voit pas comme à TVA, parce que, alors oui, c'était gna à Montréal. Tu sais, là, puis là, là, je pensais que t'étais à Jérusalem. Là, c'est un peu déçu.
0: C'est quand même maniaque, par contre, qu'ils nous disent qu'ils n'ont pas les infrastructures nécessaires pour pouvoir réaliser un débat à Québec, mais ils ouvrent un bureau à Jérusalem.
1: C'est un bon paradoxe.
0: C'est comme bizarre un peu. Là.
1: Puis ça me fait penser aussi à TVA, qu'il n'y a plus les moyens, parce que bon, ils vendent de moins en moins de pubs à TVA. Puis de voir que Radio-Canada se fait gaver comme une oie de coûts de milliards de dollars depuis la réélection des libéraux au fédéral. Il y a un petit malaise quand même aussi. On ouvre à l'infini des bureaux un peu partout, là, de Lévis à Los Angeles en passant par... Il va même en avoir un en Afrique, on ne sait pas trop c'est où encore.
0: Oui, on ne le sait pas. Ben, ça, c'est dans des zones de conflit.
1: Paradoxalement, ça, TVA Sport n'est plus capable de nous donner les games des Canadiens. Je veux dire, imagines-tu comment c'est deux réalités?
0: Là, ça n'a pas de sens.
1: Pécopé quand tu montes aux barricades, puis il fait « Christy, là, à un moment donné, pourrais-tu pas juste pas m'aider, juste arrêter de me nuire? »
0: Oui, tout à fait. Oh, ouais, tout à fait. Mais le bureau à Los Angeles, je ne le comprends pas lui, par contre. Pourquoi on n'a pas ouvert un bureau au Texas ou dans des États un peu plus républicains pour avoir l'autre côté de la médaille?
1: Ah, toi,
0: on s'en va dans un État démocrate. C'est comme, pourquoi?
1: Ben, peut-être qu'on a le goût aussi de couvrir d'autres choses. La Californie, c'est plus qu'un État démocrate. Là. C'est le centre de l'univers culturel nord-américain. Là,
0: peut-être.
1: Ou plutôt, la culture américaine.
0: Mm-hmm. Ça dépend quel alignement les nouvelles prennent rendu là-bas, mais j'ai cru comprendre aussi que...
1: C'est une porte sur l'Asie aussi.
0: Oui, d'autant plus. Puis ils vont faire des reportages sur le mode de vie des habitants, par contre. Des reportages un peu plus de société, loin du hard news. Il va y avoir un peu de tout et de rien, là, mais les sept bureaux...
1: On va sûrement avoir un reportage d'Angine de poitrine à Los Angeles.
0: Alors, ils sont ici aujourd'hui pour faire une prestation. Mais présentement, les sept bureaux qui ont d'ouvert un peu partout dans le monde, ça représente 45 employés. Ces cinq-là, combien de gens vont travailler pour ces bureaux-là? C'est la question que je me pose, considérant que justement, c'est moins lourd au niveau structurel d'ouvrir des bureaux. Puis comment ça va coûter? Là? Les bureaux qui sont déjà ouverts, on parle annuellement de coûts qui oscillent entre 200 000 et 400 000 pour un bureau. Fait du cash pareil. Là.
1: Ben, c'est parce que quand on a plusieurs, ça va de soi. Je te fais entendre Christelle, c'est comme c'était du champagne. Christelle Crépeau, qui est DJ de l'information. DG de l'information, je
2: Christelle, dans sa vautable.
1: Non, là, come on. Là,
2: c'était Christelle, en direct.
1: Radcan nous écoute. Là,
2: de l'entre nous.
1: Là, tu fais comme si elle était danseuse au Carole. Christelle Crépeau, DG Info Radcan, donc, qui nous explique que, bon, on ouvre des bureaux à l'extérieur, mais ça devrait pas nuire à l'information ici, l'information locale. Tu vas voir, à un moment donné, elle dit presque jeune journaliste, mais la sortie, parce que ça serait de l'âgisme de le dire.
3: Pertinent d'avoir une présence permanente dans plus de pays désormais. Je tiens à mentionner que tant le secteur de l'information que celui des médias régionaux ont renforcé la couverture locale dans les derniers mois en ajoutant des journalistes un peu partout au pays, des journalistes de proximité dans certaines régions et aussi dans le Grand Montréal. On est en cours de recrutement pour des journalistes dans les régions autour du Grand Montréal. Donc, ça ne se fait pas au détriment de la couverture régionale, assurément.
1: Et quand j'ai vu qu'ils engageaient des jeunes journalistes. Là, c'est pas des jeunes, parce que ça serait vraiment ça serait de l'âgisme.
0: Ouais.
1: Je me suis dit, Max, t'as peut-être des chances, pas moi, mais toi, oui.
0: Non, ben, ça m'intéresse pas, quoi, que ça doit être un beau trip pour ceux qui y vont, là, mais encore une fois, je suis mi-figue, mi-raisin relativement à ça. On ouvre des bureaux dans des pays où il y a beaucoup d'actualités, puis on envoie des greens. Du monde qui n'ont jamais fait ça, fait qu'on va-tu avoir des bons reportages. Puis pourquoi on couvre pas le Canada anglais comme il se devrait être?
1: Il est où, Normand Lester, quand on a besoin?
0: En fin de carrière, on peut-tu l'envoyer à Pékin? Non, mais honnêtement...
1: Lévis ou Pékin, c'est vous qui choisissez, Normand.
0: Ben, moi, j'aimerais ça aussi qu'on couvre davantage le Canada anglais, le fédéral, de meilleure façon. Mais là, bon, on parle d'alignement, là, mais j'ai hâte de voir ce que ça va donner. Je pense que c'est nécessaire quand même qu'on ait des bureaux à l'étranger comme ça.
1: On prend une petite pause, puis j'aimerais ça savoir si ça vous intéresse d'aller voir le spectacle ce soir de Gwen Stefani. Parce qu'il y en a des fans de Gwen Stefani à Québec. Durant la pause, on va essayer de vous lire au 418-670-9098. Est-ce que c'est le show de votre vie, Keisha, qu'il y a eu hier sur les plaines d'Abraham? Est-ce que le show de votre vie, c'est ce soir, Gwen Stefani? Est-ce que ce sera Muse vendredi? On aimerait vous lire un peu concernant vos intentions concernant le Festival d'été de Québec qui bat son plein jusqu'à dimanche. Petite pause, on est de retour, Max et moi, après celle-ci.

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0: Ah là là, je dois dire que durant la pause, il y a un gars qui s'appelle Dan Bouchard qui est rentré en studio, puis c'est pas le goaler des Nordiques, mais assurément, c'est un gars qui score fort. Il est arrivé avec plein de figurines de Star Wars. Dan Bouchard, salut!
1: Hey, comment ça va, gang?
0: Ça va bien. Bon, tu nous as amené du fromage parce qu'on le sait, t'es derrière la fromagerie Victoria. T'es un restaurateur d'envergure qu'on connaît tous. T'en parles d'ailleurs, je suis souvent avec Danny Hull. Puis, je tiens à féliciter là, ton entreprise pour les bonnes poutines que tu nous concoctes.
1: Ben là, aujourd'hui, on n'était pas sûr, mais là, je t'ai amené une coupe de sac de fromage pour que t'aies du fun au moins que le fromage.
0: Mais le vrai rendez-vous qu'on s'était donné, Dan Bouchard, là, c'est concernant Star Wars.
1: Oui.
0: Moi, je suis un fan de Star Wars, puis tu sais, j'ai toujours pensé que mon petit mausolée Boba Fett, là, avec ma petite photo signée là, de celui qui faisait le Boba Fett, en fait, à l'époque.
1: Jeremy Bullock.
0: Qui m'avait signé ça, puis toutes mes petites figurines de l'époque. Je pensais que j'étais un grand collectionneur de Star Wars, jusqu'à temps que je découvre qui est Dan Bouchard, qui, à mon sens, est le plus grand collectionneur que je connais. T'es dans une ligue à part. Là, t'es arrivé avec genre 100 000 piastres de stock, là.
1: pas tant.
0: Non, mais je veux dire, oui.
1: J'ai emmené une vingtaine de morceaux pour te faire plaisir, mais autant des jouets que moi, il me tient à cœur que tu peux regarder quelque chose que dans ton livre à toi, tu dis je paierais pas 15 piastres pour ça.
0: Comme là, j'ai des Boba Fett. Puis moi, Bob, c'est mon mien. Là. Yes. Boba Fett, là, c'est le chasseur de primes qui a pogné Han Solo. J'ai la version Empire contre-attaque.
1: Mais c'est bizarre comment. Parce qu'avant de continuer à jouer, là, c'est bizarre pareil de voir comment cette figurine-là est devenue extrêmement populaire avec aussi peu de temps d'écran et probablement deux phrases.
0: Si vous allez sur YouTube, le résumé de toutes les apparitions de Boba Fett dans la première trilogie, c'est moins de 4 minutes.
1: C'est ça. Donc, à partir de là, c'était la vision de George Lucas était vraiment hot pour partir, tu sais, comme Darth Vader rendu le méchant de tous les temps. Tu sais, c'est une icône à travers le cinéma de toutes les années. Là. Puis l'année prochaine, bien sûr, on fête les 50 ans de Star Wars.
0: Ouais.
1: Donc, Darth Vader est rendu... probablement avec Jaws, le plus grand méchant de tous les temps. Là.
0: Ben c'est l'ultime vilain. Là. Dans Vador, d'ailleurs, tu nous as mis la figurine lousse et aussi en pacte.
1: Oui.
0: J'ai lu avant, là, je me suis préparé pour l'entrevue là, avec Dan Bouchard. C'est quand même un fait. Là, on va parler figurine, là, si vous avez à cœur, là, ça va être un long 20 minutes. Là, mais assurément, si vous êtes un tripeux de Star Wars, vous allez avoir plein de poils qui vont s'ériger sur vos bras. Le Star Wars Darth Vader original, c'est la figurine qu'on n'a jamais modifiée chez Kenner. C'est celle qui a été là le plus longtemps.
1: Oui.
0: Donc, tout au long de ces années-là, en fait, plus je tiens probablement une des premières parce que c'est assurément dans le Original 12, là, les 12.
1: Celui-là, c'était un appel, parce qu'il y a toujours les bagues différentes dépendant des phrases. J'ai un A à la maison, celui-là, c'est un B.
0: Comment ça va, mon Darth Vader que j'ai dans mes mains, là?
1: C'est toujours la façon, parce que tu sais, pour nos enfants, quand on regarde ça, c'est que c'est sûr que c'est important que ça soit gradé pour nos enfants plus tard parce que ça a une valeur certaine.
0: T'envoies ça aux États-Unis faire grader ça?
1: T'envoies ça chez AFA ou CAS. Mais en réalité, un Darth Vader, un bag B qui n'est pas gradé, peut valoir à peu près entre 800 et 1500 pièces.
0: Hein?
1: Une fois gradé...
2: Pour ça?
1: Non, pas lui.
0: Pas lui dans la boîte.
2: OK. Mais pour ça, là, dans la boîte?
1: Non, c'est ça.
2: C'est hallucinant.
1: Le lousse comme tu as dans les mains, quand il est beau comme ça, c'est à peu près 75 pièces.
2: Mais voyons donc.
0: Moi, quand j'avais 8 ans, ça a sorti, là, on ne voyait que ça dans le catalogue distribution consommateur, dans le catalogue Sears, dans le catalogue Eaton.
1: J'ai des boîtes scellées avec encore des collants de distribution consommateur.
0: Pas vrai?
1: Oui.
0: Mais moi, tu sais, Darth Vader, il me fait pas peur. Hein. J'ai mon côté obscur qui m'habite, me laisse croire qu'il n'y a pas de danger à craindre. Mais Boba Fett, on punch, check ça, on punch, il n'a jamais été mis sur un crochet.
2: Okay.
0: Le Boba Fett que je tiens dans mes mains, combien vaut-il?
1: 4-5 probablement.
0: 4-5 doigts.
1: Mais tu sais, encore là, François, 5 000. Ça vaut toujours ce que la personne est prête à payer.
0: Oui, mais les gens sont prêts à payer combien pour une version Boba Fett droïde?
1: Droïde, ben c'est ça. Celle-là, il est gradé 60. C'est une figurine que j'ai payée. C'est une des dernières figurines qui me manquait pour compléter les 92 figurines plus droïde plus l'Ewok.
0: C'est la première fois qu'il faisait Boba Fett dans un packing, un package un peu bizarre.
1: Ben, droïde, ce qui arrive, c'est que c'est une série qui n'a pas duré longtemps. C'était à la fin où c'est que George Lucas voulait continuer à faire des figurines.
0: Ben, je suis tellement content que tu m'aies donné ça.
1: Puis,
0: Non, mais comment il vaut, le droïde?
1: J'ai payé 5 000 US v'là un an et demi.
0: OK.
1: C'est ça.
0: Ça fait partie des plus beaux morceaux, là.
1: Ben,
0: c'est que je te le laisse parce que moi
2: j'en... Ah non, je veux pas toucher.
0: J'en ai jamais vu. Tu sais, puis le soir là, je vais voir de la porn là, mais de la porn de Star Wars là, c'est le genre d'affaires que je vais voir. Je regarde ça des Boba Fett de même là, je veux dire, j'aurais jamais moyen. Ce que je te donne là, ça vaut au moins 5-10 000 US là.
1: Puis tu sais, tu disais moi je n'avais vu une fois jusqu'à là dans ma vie en vrai.
0: Ouais.
1: C'était dans un grenier, puis les souris étaient passées dessus, puis il a tout mangé le haut de la carte.
0: Ah, pour vrai.
1: Puis le gars, quand je parlais, il me dit, ah, il dit en bas de 4 000 Canadiens, je le vends pas. Je vais attendre d'en trouver un autre.
0: Puis t'en as trouvé un autre.
2: Il y en a combien de ça dans le monde à peu près?
1: Des gradés comme ça chez AFA, je pense qu'il doit en avoir peut-être une cinquantaine. Moi, je suis sûr que ce n'est pas un des plus hauts gradés, mais un des plus gros auctions qu'il y a aux États-Unis, c'est AX Auction pour les jouets. Puis,
0: dernièrement,
1: X-Auction, H-A-K-E-W-S.
0: Oui.
1: Puis, ils ont tous vendu la collection. Dans les dernières années, ils ont vendu la collection Jeff Jacob, qui est un des plus gros collectionneurs de Star Wars aux États-Unis.
0: Plus gros que toi.
1: Oui. Ils en ont vendu pour 5 millions US. Là. Ça fait que, tu sais, ça a été très gros. Puis, le gars avait une collection fantastique. Là. C'est assez dur d'avoir une collection plus complète que ça. C'est le genre de gars qui avait à peu près tout ce qui se faisait comme figurine avec les différentes versions.
0: Outre toi, Dan Bouchard, qui sont les grands collectionneurs connus dans le monde? Y a-t-il des vedettes qui sont un peu débiles, je sais pas, tu sais,
1: ben, genre... Justement, il est arrivé quelque chose. Ben, ici, à Québec, on a notre ami Steve Gros-Louis.
0: Oui.
1: Puis il nous a fait une super de belle boutique collectionneur en bas du Sagamité.
0: J'imagine que tu passes tes fins de semaine là.
1: C'est un bon chum à moi, mais on a bien du fun là-dedans. Mais non, j'ai pas le temps de passer mes fins de semaine là, car comme Steve, je suis restaurateur, j'en ai 4 restaurants, donc on n'a pas le temps de niaiser. Mais une fois de temps en temps, on se trouve des belles affaires, puis on se fait des belles échanges sur des affaires. Donc c'est le genre de choses qu'on travaille fort. Steve est un gros collectionneur, mais un des plus gros collectionneurs de Star Wars que le monde ne savent pas, c'est le batteur de Metallica.
0: OK.
1: Ouais,
0: Lars Ulrich.
1: Ouais, c'est un très, très gros collectionneur de Star Wars. D'ailleurs, dans la dernière enquête de X Auction, j'avais un morceau que je voulais vraiment. Moi, j'étais un collectionneur de toutous, j'étais un gros bébé, j'avais un paquet d'affaires.
0: De toutous Star Wars.
1: Mais n'importe quel toutou.
0: Dans ma salle de
1: mes collections, c'est machines à boules.
0: Dans ta salle, je veux dire.
1: Machines à boules, j'ai des machines à boules à la maison.
0: L'entrepôt.
1: C'est ça. Puis, j'avais un paquet de toutous de Star Wars, cette affaire. Puis, dans l'enquête, il y avait une boîte D'R2D2 de display. Tu sais, les toutous R2D2 dans le temps, 79, je sais pas si t'en souviens, c'était comme en peluche, puis il tournait, puis il faisait comme un genre de son.
0: Je vais googler.
1: Faudrait que je vais essayer de te le ramener.
0: R2D2 Fury.
1: Plush Toy.
0: Plush Toy?
1: Oui.
0: OK.
1: Puis sur X Auction, il y avait un set où c'est que t'avais tout le display avec la boîte, puis avec 8 ou 12 R2D2.
0: Ah, je le vois.
1: Puis là, ben, moi, dans ma tête, ça valait à peu près 4-5 000, puis je bidais, puis je bidais, puis je bidais, puis me rendre compte que je bidais contre Lars. Bon, je suis correct, m'arrêter là.
0: J'imagine que, on voit bien là, que tu as les moyens de collectionner ce que tu as envie de collectionner, mais Lars, lui, ça me semble limité.
1: Mais tu sais, François, il faut quand même dire on a les moyens. À un moment donné, il faut quand même se mettre un certain budget. Tu sais, dis bon, mais cette année, je vais mettre, mettons.
0: C'est ta blonde 000, qui met la limite pièces. Ou c'est ton
1: blonde, âme? J'ai probablement ce qu'on pourrait appeler Andréane Séguin, c'est probablement la meilleure blonde que n'importe qui pourrait avoir au monde, c'est que je la garde pour moi.
0: Parce que des demandes, il n'y en a pas beaucoup.
1: Moi, comme je te dis, c'est elle endure une vie de fou que je fais à travailler 80 heures par semaine.
0: Oui.
1: Elle endure ma collection à maison qui est épouvantable puis dans mon entrepôt.
0: Au-dessus du lit, là, y a-t-il un hommage
1: non,
0: à Princesse Léa
1: chambre,
0: ou à
1: Lee Walk? La chambre, c'est sa chambre.
0: OK.
1: Les pièces en maison. J'ai deux, trois artistes, dont Sébastien Larochelle, qui fait des tableaux fantastiques, qui est un bon ami à moi, qui m'a fait un tableau sur... Il faisait une version Elroy, comme des dessus de Cahiers Canada, de plein de vedettes. Puis il m'a fait une Princesse Léa à moi. Je t'enverrai à un moment donné sa version. Elle est hallucinante comment c'est beau. Donc souvent, j'ai des petites affaires de même que je fais faire par des artistes, des choses que pour moi...
0: Des commandes.
1: Tu sais, demain matin, tu me donnerais... Tu sais, cet artiste-là, là, des 48-36, il vend ça probablement 4-5 000 piastres. Tu me donnerais 100 000 pour, je te le vendrais pour.
0: À vaut combien ta collection? Ça, ta radio,
1: c'est
0: là.
1: Ça, ouais, mais tu sais,
0: je te demande pas l'adresse puis le code
1: non, mais
0: pour
1: c'est
0: rentrer.
1: C'est le genre
0: là.
1: De choses qui est dur à évaluer parce que.
0: Mais quand même.
1: Comme collectionneur, non, mais tu sais, dans un moment donné, François, tu m'as dit, Dan, j'aimerais ça venir chez vous. Je t'ai dit, tu vas dire, Dan, ça n'a pas d'allure. Je t'ai pris des photos pour te montrer après l'entrée ce que ça a de l'air.
0: Fou, raide, man.
1: Faut que je fasse le ménage de ma collection. Puis un des gros ménages que je suis en train de faire, c'est pour ça que j'ai emmené quelques Lego, c'est que en ce moment, Star Wars, comme collectionneur, tu sais, on est rendu dans la phase des gars de 50, 60 ans.
0: Genre moi.
1: Qui vont commencer beaucoup à vendre leur stock. Donc, ce que ça va causer comme collectionneur, c'est que les prix vont beaucoup dévaluer probablement dans les 10-12
0: ans. C'est un peu comme j'en parlais en début d'émission. Les fans, Joe, non, mais les fans d'Elvis, ouais. Ils ont 75 ans. Là.
1: C'est ça.
0: Ils vendent leur stock. Il y a une abondance de trucs d'Elvis sur le marché. Puis, anyway, les jeunes de 22, Elvis, c'est pas ça.
1: Tu sais, comme j'expliquais, le beau bonhomme de Darth Vader que tu avais dans les mains tantôt, là, je t'ai dit que j'ai payé 2500 pour.
0: Sors-le de tes poches, Max.
1: C'est ça. Tu sais, le Star Wars avec le backbase. Si demain matin, là, je vais voir un enfant là, qui tripe Star Wars de 25 ou 30 ans, qui commence à faire de l'argent. Puis j'ai dit, regarde ce beau Darth Vader-là, ses années 78, c'est pas son jouet à lui.
0: Mais c'est pas raccord avec son passé
1: c'est
0: à lui.
1: C'est pas son passé à lui. Donc est-ce que je vais avoir probablement un ou deux enfants sur 10 qui tripent Star Wars, qui ont de l'argent, qui vont vouloir continuer à faire ça? Oui. Mais nous autres, notre génération, nous autres, qu'on va être, quand ça va être présent, moi, je les vendrai jamais, je vais mourir avec, puis mes filles feront ce qu'ils veulent avec, toute ma collection vintage.
0: Le Darth Vader, il a encore son price tag, son prix chez O'Neill's, 2,39.
1: Ouais.
0: Puis là, il vaut combien?
1: Celui-là, il vaut à peu près, je te dirais, ben, c'est toujours ce que le prix de la personne est prêt
0: mais
1: à payer.
0: Mettons,
1: mais
0: là,
1: on va prendre 1800 2500.
0: Ça, c'est un rendement. Moi, si Pierre Couture écoute, là, ça, c'est un rendement.
1: Ben, un des plus beaux rendements en ce moment. Moi, quand je t'ai dit, j'ai bien de la misère à jouer à bourse, j'ai essayé d'avoir de l'argent. Je vous dis, j'en ai placé quand même parce qu'il faut le faire, il faut jouer à grande personne.
0: C'est ce tableau, on a dit, là.
1: C'est pas chose. Mais moi, je joue à bourse, mais d'une autre façon. Je joue à bourse avec des Legos.
0: Là, c'est t'as ça, un Lego que je vous racontais. Que j'ai jamais vu. Ça, c'est logo, les Lego Solo Star Wars. C'est quand le film de Han Solo
1: non,
0: est
1: non,
0: sorti.
1: Non, ça, c'est ben, probablement. Mais ce qui arrive, c'est que c'est des spéciales Comic-Con que tu peux juste avoir. Lego a fait des spéciales que tu peux juste avoir au Comic-Con de San Diego. Puis celui-là, en dessous, c'était au Comic-Con de New York. Donc, c'est des morceaux que.
0: Si t'es pas là, t'en auras pas.
1: 1000, 1500, 2000. Puis si t'es pas là, tu l'auras pas. Tu sais, l'autre jour, j'ai acheté un petit bonhomme de Darth Vader, bien sûr. 7 morceaux Lego, ça m'a coûté 3000.
0: Quoi?
1: Ouais. Mais sa planète, il y en a 10 000. Puis ce qui est drôle, c'est que la façon que tu pouvais avoir ce Darth Vader-là, Nick, c'est que c'était
2: ah, je suis flabbergasté bien raide, moi.
1: Non, mais quand ils ont fêté, parce que Lego, là, ça a juste commencé. D'ailleurs, l'histoire que je vais vous raconter là, Lego a manqué proche.
0: Non,
1: de
0: on
1: faire...
0: a du temps, là. Vas-y, prends ton temps.
1: Parfait. Lego a passé proche de faire faillite en 1999 à cause de Star Wars.
2: Comment ça?
1: Vous irez écouter le reportage sur Netflix, c'est hallucinant parce que Lego, eux autres, étaient habitués de faire des jouets comme je vous ai emmené ici. Le modèle ici qui est le 918 Space Lego qui ont sorti en 91.
0: Oui, les premiers Lego de l'espace.
1: Puis, eux autres ne comprenaient pas que quand un film sort, il faut que tu sois prêt. Donc Lego, quand on sortit la licence en 99 avec le Phantom Menace, quand ça a sorti, elle n'avait pas fait assez. Donc ils sont tombés en rupture de stock extrêmement. Ce qu'ils ont dit, hey, ça a été bon, vite, il faut se dépêcher d'en faire d'autres. Mais six mois après, c'est pas comme des années 80, là.
0: Ah non, c'est
1: quand
0: sûr,
1: le film était sorti, puis les Legos sont venus
0: le buzz
1: six mois
0: était
1: après,
0: passé.
1: Le buzz était passé, ils n'en ont pas vendu, ils sont restés pris. Puis je vous dis, ils sont passés à deux pouces de faire faillite la compagnie. Mais montre ça pas ça. Vous irez voir sur Netflix, il y a un reportage,
0: il y a un documentaire
1: sur Lego de ça. Puis ils disent ça, puis ils ont commencé à s'ajuster. Puis aujourd'hui, grâce à des licences comme Star Wars, comme Harry Potter, puis toutes les licences qu'ils ont ramassées, c'est rendu la compagnie de jouets qui vaut le plus cher au monde. Donc, comme collectionneur, à cause de là, je parle encore, parce que j'étais encore un gros bébé. Moi, ce soir, quand je rêve de travailler.
0: Oui.
1: J'aime ça faire des Legos à maison. J'ai une tonne de Legos, je fais des Legos. Non, mais ça a l'air niaiseux, Frank. Mais
0: ça a l'air niaiseux.
1: Non, mais c'est à cause. Ouais, mais tu sais, il y en a qui fument du pot en arrivant à la maison.
0: Mais ça peut être les deux aussi.
1: Non, il faut. Mais moi, là, de prendre cette petite demi-heure-là pour me changer les idées avant d'aller me coucher, c'est ça qui fait que je me sors de ma tête.
0: Oui, t'as raison.
1: Je vais aller me coucher puis je m'endors.
0: Ton Lego préféré, c'est-tu comme moi? C'est-tu la princesse Léa Slave?
1: Mais c'est drôle parce qu'ils la font presque plus nulle part.
0: J'en ai
1: mais
0: une.
1: Dans le set de Jabba the Hutt, qui a sorti, je ne veux pas dire de folie, en 2003-2004, quand c'était encore George Lucas qui était propriétaire.
0: Avant Disney.
1: Oui, avant Disney, il l'avait dedans.
0: Ouais.
1: Donc, c'est une figurine qui est très rare, qui vaut, je pense, 150 ou 200
0: piastres. Ah oui, c'est un peu foggy. À la messagerie, il y a des questions.
1: Oui.
0: L'épisode 1, j'ai tout le stock, là, en fait. Là, oui.
1: Malheureusement, ça n'a pas pris beaucoup de valeur.
0: Non, mais qu'est-ce que je fais avec ça?
1: Ben.
0: Ça, c'est sorti en quelle année, l'épisode 1?
1: C'est 99.
0: C'est donc, ça. C'est le c'est Anakin, c'est la Pod Race.
1: C'est Jar Jar Binks.
0: Ah, Jar Jar Binks. C'est
1: ben
0: ça que...
1: le Jar Jar Binks, en réalité, c'était un peu... Parce que on revenait toujours à la base, parce qu'il y a beaucoup de monde qui sont fâchés contre Disney. Puis moi, là, je suis extrêmement content de Disney. Vous irez faire un tour comme...
0: T'es pas fâché contre Disney?
1: Pas en tout. Moi, je les adore, parce que c'est du quoi? S'ils sont pas là depuis 2012, on n'a pas de Star Wars.
2: C'est un bon point, ça. C'est vrai.
1: Donc, à partir de là, faites votre...
0: propre opinion.
1: Faites votre propre opinion là-dessus. Mais aussi... essayez de revenir à comprendre que quand Star Wars, on était tous des petits gars de 7, 8, 10, 11, 12
0: donc
1: ans.
0: Donc, ça s'adresse à des
1: George
0: enfants.
1: George Lucas, quand il a parti Star Wars, c'était pour les enfants.
0: C'était donc, pas pour quand, les gars de 50 là, qui
1: c'est
0: qui
1: quand vous
0: Lego,
1: allez
0: là.
1: Voir Star Wars, mettez vos yeux, mettez vos lunettes de petits gars de 8, 9 ans. Vous allez voir, vous allez ressortir d'un film pas mal plus heureux, d'une série pas mal plus heureux.
0: D'ailleurs, qu'est-ce que tu as pensé du le dernier
1: le
0: film
1: Mandalorian.
0: Le Mandalorian avec Grogu. Je suis allé voir ça avec ma fille.
1: Ça.
0: On aurait dit 2-3 épisodes collés ensemble.
1: C'est ça que j'allais dire. Ouais. Ça que j'allais dire. Est-ce que Star Wars a été prudent avec ça? Disney a été prudent. Il n'y avait pas un gros budget, on va dire la vérité, c'était 160 millions.
0: On sait qu'on n'a pas un gros budget pour faire un film de Star Wars, c'est
1: ben,
0: quoi là?
1: Je veux dire,
0: c'est
1: le
0: gouvernement du Québec qui finance?
1: Ben non, je pense que si ça avait été le gouvernement du Québec, il aurait mis 1,2 milliard, puis il aurait planté 600 millions, mais ça c'est un autre sujet. Là.
0: Il y a eu une enquête après, tout le monde, c'est pour moi le Jedi.
1: Mais le film, tu sais, en tant que tel, n'a pas été si fort que ça, mais au moins ils n'ont pas perdu d'argent avec. Puis là, ils vont rentrer, puis c'est des choses qui sont aujourd'hui pour alimenter les plateformes de stream qu'ils ont aussi.
2: Ouais.
1: Tu sais, ils ont une grosse plateforme de stream, puis en même temps... on va dire la vérité, c'est pour alimenter leur parc aussi. En partant le film, tous les personnages de Mandalorian sont rentrés dans un parc. Si vous avez la chance de rentrer à Disney, puis aller passer 2-3 jours dans le parc de Star Wars...
0: J'ai fait ça, moi,
1: avez...
0: jadis, il y a très longtemps.
1: Mais les parcs sont là depuis à peu près de Star Wars. C'est toi, ce que tu as vu, c'est plus ce que c'était. Là.
0: Ben moi, c'était le Faucon, on faisait la file avec les Ewoks.
1: Ah, mais ça fait pas si longtemps que ça, tu as fait ça. Là. C'est quoi, ça a commencé en 2020, 2019?
0: Non, je pense
1: 2021,
0: que...
1: 2021, je pense, les parcs de Star Wars. Là.
0: Non, pas un parc de Star Wars, c'était carrément...
1: Là, tu parles de Star Tours dans l'autre partie. Là. Tu es rentré dans le vaisseau, puis...
0: Ouais, là.
1: Et ça fait longtemps, ça a commencé en 89.
0: Ouais, j'étais là.
1: Mais là, Star Wars, depuis... maintenant 4 ou 5 ans, on fait des parcs
0: thématiques
1: Star Wars.
2: Il n'y a rien d'autre que ça.
1: Il n'y a rien d'autre. Tu rentres là, puis il y a une partie que c'est Star Wars.
0: Il n'y en aura pas de Galactica.
1: C'est hallucinant comment c'est hot. Moi, ma blonde a une vidéo, moi, je m'en vais, puis on passe dans le cantine, on passe dans les affaires, puis il y a plein d'affaires, puis je me retourne de bord. Il y a le Faucon Millennium Grandeur Nature. Je pars à broyer comme une madeleine.
0: C'est sûr.
1: Là, je dis, ben voyons donc, ils ont fait un vrai. Parce que moi, au début, je rentre là.
0: À l'échelle.
1: À l'échelle. Là, tu dis, tu sais, comme petit gars, là, tu partais en bicycle, tu partais avec ton BMX quand tu étais jeune. Ton rêve, c'était de dire, je suis dans le Faucon avec Chewbacca. Là.
0: Avec...
1: Là, je dis, tabarnouche, ils l'ont fait. Il est là. Puis Chewbacca est en dessous, puis il me dit salut parce que j'ai mon gilet de Chewbacca.
2: Les grosses larmes, c'est malade.
0: C'est un câlin, Chewie.
1: Oui, certain. J'ai des photos toutes. Là,
2: hey, c'est justement, parlant de Falcon, on a une question. Là, ça fait genre 150 fois qu'il nous l'envoie. Un Falcon Millennium, un destroyer USF en Lego original dans boîte d'origine jamais ouvert. Comment ça vaut, ça, à peu près?
1: C'est extrêmement rare de un.
0: Oui, ça existe.
1: Le Faucon. Je l'ai.
0: Ah, t'es OK. Mais le mien
1: est ouvert parce que c'est extrêmement. Parce que ce qui arrive, c'est que tous les gros morceaux de Star Wars qui sont dans des grosses boîtes, c'est extrêmement rare de trouver une boîte scellée parce que de un, il y a deux affaires qui arrivaient là-dedans. Un, les parents, ils ouvraient et mettaient les boîtes dans le foyer pour faire brûler pour que ça fasse partir le chaud. Donc, toutes ces affaires-là, on ne l'avait pas. Puis, l'autre affaire, c'est que c'était des grosses boîtes, donc les parents les gardaient pas. Donc, ces grosses boîtes-là, souvent, de un, sont amochées, sont brisées. Sont un peu tout croche. Donc, tu as trouvé une boîte comme je me. Moi, Faucon Millennium, c'est comme un personnage à ma collection.
0: Mais moi, la boîte du Faucon Millénaire, là, ouais. Je sais exactement c'est quoi les deux kids. Le fond est rouge. C'est exactement ce qu'ils font. Le personnage, ils ont Darth Vader. Tu sais, cette image-là, je l'ai regardée dans le catalogue de distribution consommateur.
1: Ou Sears dans le temps aussi.
0: Ou de Sears pendant des mois en attendant. Puis à la Noël de 1978, là, j'étais le seul à la place Normandie à Saint-Nicolas à avoir eu le Faucon. Hey, le monde venait chez nous. C'est ma marraine du Eaton de Montréal.
1: François, là, mais ça doit être 79.
0: Ah, 79, c'est ça.
1: C'est sûr que c'était pas 78 parce qu'il n'y avait aucun jouet
0: dans
1: le monde.
0: Non, c'est 79, mais le monde venait chez nous.
2: Il est tight, man.
0: Mais c'est sûr qu'il connaît ça. Mais il venait chez nous, le monde, pour voir. Je peux souvenir voir le Faucon. Ça cognait.
2: Ben voyons, toi. La parade pour le
0: genre
2: Faucon.
0: Des vignons qui cognent. Ouais, j'aimerais ça voir le Faucon. T'sais, on n'est même pas amis. Là.
1: J'ai trouvé, il y a à peu près 2 ans, parce que dans ma collection de Star Wars, j'ai à peu près 12 boîtes de Faucon Millennium. J'ai les boîtes de Star Wars, la boîte de Star Wars American, la boîte de Star Wars canadienne. L'Empire contre-attaque, parce que l'Empire, il y a 2 versions.
0: Oui.
1: La version Bespin, la version qui était dans le même visuel que
0: Moi,
1: Star Wars.
0: Moi, je dis Bespin, là.
1: C'est ça, Bespin, excusez-moi. Puis après ça, l'année passée, j'ai trouvé une boîte qui est extrêmement rare, parce que souvent, quand il fallait que Kenner écoule les jouets, il appelait ça, il sortait un collant avec qui mettait ses boîtes, puis là, il y avait toujours une addition à la boîte. Ça pouvait être une figurine qu'il mettait dedans, ça pouvait être, tu te souviens, je sais pas, les petits packs-sacs bleus puis de Yoda qu'on mettait Yoda dedans.
0: Oui.
1: Donc, il nous mettait ça en surplus.
0: Une genre de prime.
1: C'est ça. Puis, dans le temps, il avait sorti le Faucon Millennium pour sortir les boîtes de Star Wars avec Han Solo puis Chewbacca dedans.
0: OK, inclus. Deux figurines incluses.
1: C'est ça. Donc, dans ce temps-là, les boîtes étaient ouvertes. Ils mettaient le collant. C'est vraiment un collant de plus qu'ils mettaient
0: c'est
1: dessus.
0: C'est juste ça, là.
1: C'est marqué Action Pack.
0: C'était pas series, des figurines en carte, là. C'est des figurines louches.
1: Non, ils mettaient en carte.
0: OK.
1: Ouais, ils mettaient dedans.
0: Avec la même carte.
1: Avec la même carte, avec les affaires, puis c'était mis dans la boîte. Puis là, dans ce temps-là, c'était pour éclure leur boîte avant que les boîtes, mettons, de l'Empire contre-attaque arrive ou avant que les boîtes du Retour de Jedi arrivent. Donc, ils faisaient souvent ça dans les salles. Donc, c'était quelque chose d'assez hallucinant à trouver.
0: Toujours plus cher.
1: Et l'année passée, j'ai trouvé une boîte du Faucon Millennium avec même pas les jouets dedans, avec cette série-là dessus, dont l'édition spéciale. Et là, je ne te dirai pas le prix de la boîte.
0: Non, mais en bas de 1000?
1: Non.
0: En haut de 1000?
1: Oui.
0: En haut de 2000?
1: Non.
0: Ah, OK.
1: C'est ça.
0: Mais quand même, pour la boîte.
2: Juste pour la boîte, avec rien dedans.
1: Non.
0: Hey Dan, on fait le signe là, que ça sera tout. Parce que bon, il y a trop de fun dans le studio. Puis moi, je capote de voir tout ça autour de moi. Vous devriez voir les boîtes, je veux dire, un Obi-Wan Kenobi de quelle année? Je ne veux pas me tromper. Là.
1: Celui-là, quand ils ont sorti, ça devait être 79. Je ne l'ai pas parce que.
0: 79 ouais, dans la ça. Boîte. Non, mais je veux dire, c'est prendre des photos. Là. Max, je capote. Vous avez envie de parler de Star Wars? Ben, allez faire un tour chez Victoria, parler à Dan Bouchard.
1: Ben, vous pouvez me trouver aussi sur Facebook, parce que sur Facebook, j'ai Dan Bouchard, je suis en Terminator, je n'ai pas. Puis vous savez, des collections, à un moment donné, vous avez besoin de renseignements, des affaires, moi, je triple là-dessus.
0: T'étais assez généreux pour nous dire quoi faire avec nos trucs. Hein? Tu me l'as déjà dit, ça, François, mets ça de côté, puis on check ça plus tard. Puis ça, ben,
1: c'est comme les bonhommes d'épisode 1 tantôt du monsieur. Attendez, puis laissez-les là si vous n'êtes pas pressé. Si vous voulez les vendre, vous allez avoir à peu près 5-10 piastres du bonhomme.
0: Soit
1: c'est
0: le prix que tu avais payé.
1: C'est ça. Puis il y a des figurines là-dedans, il y en a à peu près 4 dans ce set-là qui valent beaucoup plus cher que le reste.
0: Allez faire un tour chez Victoria pour rencontrer Dan directement ou encore louer un char?
1: Rouler Salut Château ou Rouler Passion?
0: Rouler Passion, ça peut être une... Je pense que c'est un des amis de Philippe Lefebvre ici. Là.
1: Oui, Carbo.
0: Carbo aussi, là, qui aime bien ça, rouler dans le char. On prend une petite pause. Dan Bouchard, merci d'être venu, mon gars. Ça a vraiment été un moment, comment dire, étoilé dans ma journée.
1: T'es fin, François. Bonne journée.
0: On prend une petite pause.
2: Merci, man.
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4: 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On revient dans pas long.
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2: Le Québec fait face à une crise de surdose sans précédent, avec 350 décès comptabilisés chez les moins de 50 ans depuis le début de 2026, soit le double de l'an dernier. Alors que Montréal semble se stabiliser, l'hécatombe frappe désormais de plein fouet l'ensemble des municipalités de la province, notamment la grande région de Québec. Parmi les causes de cette vague de décès par overdose, la prolifération de substances ultra-toxiques, comme la médétomidine, un tranquillisant vétérinaire qui résiste à la naloxone. Frappe policière majeure hier matin à Québec, alors qu'une vaste perquisition anti-drogue cible l'entreprise

0: Reprise Metal Beauport sur le boulevard Louis XIV. L'opération menée par la section des stupéfiants du SPVM, avec l'appui de la police de Québec, vise un important réseau de trafic de drogue lié au monde des motards criminalisés. Des dizaines de policiers et des maîtres chiens ont été déployés sur les lieux. Plusieurs suspects ont été arrêtés sur place. Ce site est bien connu du milieu interlope, étant historiquement lié à un proche des Rock Machine. Le bilan officiel de cette frappe est attendu plus tard aujourd'hui. En terminant, au fait que ce soir, c'est la chanteuse américaine Gwen Stefani sur les plaines d'Abraham.
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4: Ben oui, 2h22, c'est de même que ça se passe à Radio X. 14h22, je vais être métrique.
5: Merci.
4: C'est métrique, ça?
5: C'est quelque chose dans le genre.
4: Maxime, t'es toujours là, ça va bien, même si t'as fait le double.
6: Je vis un petit rêve.
4: Moi, ça va très bien, je vis de grands moments. C'est le Tour de France d'un bord, le Festival d'été de l'autre, et Mélanie Trudel est devant moi. Comment ça va?
7: Ça va bien, vous autres?
5: Salut, ça va?
4: On t'a offert une carte blanche cet été, oui, en se disant, Patrick Watson en a une. Hein, on va en offrir une aussi à Mélanie Trudel. Puis ben aujourd'hui, on n'avait pas trop idée de quoi tu allais nous parler. Encore les orgasmes en série ou encore le polyamour. Non, tu as décidé de prendre quelque chose d'un peu plus sérieux comme sujet.
7: Ben en fait, ben là, c'est très sérieux, le polyamour et les orgasmes.
5: Ah, tout à fait, je suis d'accord avec ça.
4: T'as bien raison.
5: C'est vrai.
4: Il n'y a rien de plus sérieux que plusieurs orgasmes enfilés en ligne.
7: Ça fait partie de la vie. Mais aujourd'hui, j'avais envie qu'on parle de nos aînés. Parce que s'il y a une chose qui est bien sûre dans la vie, c'est qu'on a, pour plusieurs d'entre nous, le privilège de pouvoir vieillir. Mais c'est pas tout le monde qui a le privilège de pouvoir vieillir en bonne condition.
4: Oui.
7: Si on peut le dire comme
4: en
7: ça.
4: En sécurité, on pourrait même
7: en
4: ajouter.
7: En sécurité. Tu sais, on a tendance à parler souvent des difficultés là, à trouver du personnel dans les CHSLD, les hôpitaux,
4: RPA.
7: Les RPA et tout ça. Moi, j'ai vu là, comment les aînés étaient traités à l'hôpital. Ma mère a vécu sensiblement la même chose que M. Tisdale. On n'est pas allé plus loin. Malheureusement, bon, les familles, on s'est découragé.
4: Il y a des gens qui meurent à l'hôpital et qui auraient pu vivre un peu plus longtemps.
7: Exactement.
4: Puis, le cas de Jacques Tisdale est probant. On en a fait étalage dans les journaux. Ta mère a vécu à peu près la même situation. On a tous des histoires un peu pénibles à raconter concernant un séjour à l'hôpital.
5: Il y a beaucoup d'endroits où on les traite comme du bétail, littéralement.
7: Oui. Et là, ça, c'est dans le milieu public. Maintenant, j'ai vu passer sur les réseaux, il y a quelques temps, je suis en discussion depuis quelques jours avec des personnes, des résidents, qui dénoncent ce qui se passe dans une résidence pour personnes âgées
4: à quel
7: de
4: endroit?
7: Val-d'Or.
4: Val-d'Or?
7: À Val-d'Or. C'est le domaine des pionniers à Val-d'Or. Et en fait, j'avais envie de donner la voix, en fait, de donner une tribune à une résidente et sa fille, puisqu'ils sont victimes actuellement d'intimidation suite à une dénonciation qu'ils ont fait là, sur les réseaux sociaux et à l'intérieur de la résidence.
4: Radio X, c'est une radio justicière par moment, et je pense qu'aujourd'hui, on fait ça. En fait, on offre la parole à des gens qui n'ont peut-être pas autant de visibilité qu'ils en auraient besoin.
7: Puis pourtant, là, ça circule depuis un moment sur les réseaux, puis il n'y a comme pas vraiment de médias qui s'y ont intéressés. Mais ce matin, un article du Journal de Québec est sorti, ce midi, je pourrais dire, alors que c'était déjà booké, là, nous, ici, dans l'émission. Et comme cette résidence-là serait, OK, je dis bien serait sous tutelle, ben moi, en tant que contribuable, j'aimerais avoir des réponses, tout comme les familles. Donc, on va rejoindre Mme Rachel Gagné et sa fille qui vivent une situation particulière à cette résidence-là.
4: Bonjour, bonjour. Mesdames.
8: Bonjour.
4: Bon, Mélanie, tu as déjà parlé avec les deux dames en question.
7: Oui.
4: Ils sont à Val-d'Or présentement. On les a au téléphone et on veut clarifier tout ce qui entoure la situation de la maman de...
7: La maman de Nadine,
4: de
7: en
4: Nadine,
7: fait. Madame Gagné, vous êtes victime en ce moment, si on peut dire, d'intimidation. En fait, pour faire une histoire courte, on a Madame Lorraine qui a partagé sur les réseaux sociaux un post comme quoi là, elle recevait la mauvaise qualité de nourriture, finalement. Et là, Madame Lorraine, quelques temps après, a reçu une lettre, si je ne me trompe, comme quoi, bon, elle faisait trop de bruit avec ça. On a tenté la dissuader de poursuivre. Et voilà que Madame Rachel Gagné a envoyé une photo à sa fille, puisque rendue à elle, à la cuisine, elle a reçu une assiette avec seulement des patates et de la sauce. Il n'y avait plus de viande pour Madame Gagné. Et là, ben Nadine, sa fille, a décidé de poster cette photo-là. Et là, depuis, vous vivez un véritable calvaire. Est-ce qu'on peut dire ça comme ça, mesdames?
8: Absolument. C'était même pas de la sauce, c'était du bouillon. Mais je trouve ça très intéressant que vous me placez à travers un segment d'orgasme et de polyamour.
7: Oui.
8: J'espère que...
4: On est d'accord.
8: J'espère que ces écouteurs-là, tout comme nous autres, ont des parents qui vont écouter et qui vont se sentir interpellés. Mais moi, c'est Nadine Marchinger. Moi, j'habite à Gatineau. Je suis allée chercher ma mère à Val-d'Or cette semaine pour l'amener chez moi.
4: Oui.
8: J'ai fait 12 heures de route. C'est moi qui interviens depuis plusieurs semaines. Moi, Madame Lorraine, ma mère qui sont deux résidentes là, ma tante, des amis, des proches, qu'on s'est fait un petit groupe pour se soutenir parce qu'il n'y a rien qui bouge. Et puis quand on dit là qu'on sert une patate dans une assiette à une femme de 77 ans qui a des problèmes de santé connus, mais surtout elle a un diabète, OK? On peut pas donner une patate seule de même à une femme de 77 ans qui paye, comme tout le monde d'autre, 700 $ par mois pour son repas.
7: Qui doit aller chercher son repas sans plateau? Et en parfois, plus, les soupes sont bouillantes, les personnes ont des marchettes, ne peuvent pas ramener leurs plats. C'est des conditions absolument
4: Mais qu'est-ce qui se passe au domaine des pionniers? On l'échappe?
8: Pardon?
4: Qu'est-ce qui se passe au domaine des pionniers, là, présentement? Là? On, la situation, on n'a pas une emprise, on n'a pas le contrôle de la situation. Est-ce qu'on l'échappe présentement? Est-ce que ça a déjà été mieux, puis là, c'est pire?
8: Non. Écoute, ça date pas d'hier que cet endroit-là a des difficultés. Nous, ce qu'on dénonce en ce moment, c'est la direction qu'il y a en ce moment, qui ne prend pas les choses au sérieux quand on lui parle, qu'elle dénigre les personnes âgées, mais aussi moi, en tant qu'une proche aidante, un membre de la famille qui a appelé pour de l'aide, je me suis fait sentir complètement comme si j'avais un pas rapport, que je faisais juste me plaindre. Si je m'imagine, là, ces personnes-là, eux autres, là, au quotidien, se faire parler comme ça, se faire dénigrer, c'est embarrassant. Hey, ce sont des gens qui ont vécu une vie à bâtir le Québec, à travailler, à nous nourrir, à faire ce chemin-là pour nous. C'est pas parce qu'ils sont âgés qu'ils sont rendus des innocents à qui on peut parler comme si c'est des enfants de maternelle, voyons donc.
5: Ah, définitivement, une patate, ça fait soviétique, ça fait la Grande Dépression après le crack de 29. C'est inacceptable.
4: Ça fait même pas l'enfant pantoute quand t'es diabétique.
5: Non, c'est inacceptable juste une fois. Mais est-ce que c'est anecdotique cette fois-là ou c'est quelque chose qui s'est produit à plusieurs reprises dans le temps?
8: Ce soir-là, ça c'était la semaine dernière, quand moi je l'ai posté, c'est allé viral pendant la nuit, mais on a confirmé que c'est entre 15-20 personnes sur les 90 résidents qui se sont ramassés avec cette piètre assiette-là d'une patate, parce que ce sont les gens, tout comme ma mère, soit qui ne peuvent pas se lever à l'attendre en rangée, en file comme un prisonnier, ou parce qu'ils ne voulaient pas se lever par conviction parce que c'est écrit dans leur bail qu'ils ont droit non seulement à 3 repas par jour, mais c'est supposé être toujours ouvert, c'est supposé avoir le service à la table. Là, on les fait attendre à la fin. Donc, 30-40 minutes plus tard, ils reçoivent leur fameux repas qui est froid. C'est des restants. C'est pas mangeable. Puis les autres, ils doivent attendre encore ensuite pour leur tour, pour avoir leur dessert parce qu'ils manquent de ressources. Donc, c'est un petit peu une mauvaise gestion en général de bien des choses. Puis ça, c'est tout relié à la même source du problème.
4: Puis j'ajouterais aussi que votre mère a une condition quand même médicale. Si elle est diabétique, il y a un menu aussi qui s'applique. Là, des patates, c'est sucré. Il y a des ajouts comme ça. Il y a des modifications qui sont faites concernant les repas qui sont servis aux gens d'un certain âge qui sont diabétiques. Est-ce qu'on joue avec la vie de votre mère?
8: Ben oui. Puis comme d'autres qui sont là, qui ont des problèmes, soit des pierres aux reins, qui ont des problèmes de cœur, on leur offre pas des options. Puis là, ce qui est triste, c'est qu'ils postent des menus sur les murs, que des gens prennent en photo, qui veulent circuler pour nous faire paraître, nous, comme si on est des menteuses. Mais ce n'est pas parce que quelque chose est écrit sur un papier au mur que c'est bel et bien ce qu'on est servi aux tables. Ça change à la dernière minute. Et ce que je dénonce le plus, c'est pourquoi qu'il n'y en a pas assez pour tout le monde qui sont là, qui payent le 700 $.
7: Surtout que 700 $, si on calcule, fois le nombre de résidents, on parle d'un montant d'environ 63 000 $ par mois. Normalement, il devrait y avoir assez là, pour faire de l'épicerie pour tout le monde. Et j'ai eu la chance d'entendre dans un live Facebook l'ancienne cuisinière qui s'est faite mettre à pied et qui mentionnait qu'elle avait reçu comme ordre de réduire les portions, parfois de mettre qu'un raisin au lieu de
4: les
7: 3.
4: Les ingrédients et les portions?
7: Oui, et elle se serait fait montrer la porte parce qu'elle refusait de se conformer à ce qu'on lui demandait parce qu'elle trouvait que ça faisait pas de sens. Elle a eu à travailler avec des gens qui n'étaient pas satisfaits également. Elle a vraiment dénoncé énormément de choses qui se passent dans une résidence qui, je le rappelle, serait sous tutelle. Et comment est-ce que cette directrice s'est rendue là? C'est ce qu'on se demande aussi. Vous avez porté plainte, vous avez toujours pas de réponse et vous exigez aussi, je pense, des réponses de la part de la ministre des Aînés, n'est-ce pas?
8: Oui, puis je suis contente que là, tu fasses le pont dans cette direction-là parce que c'est ce qui m'importe le plus pour avoir l'impact désiré. Parce que là, c'est même plus juste à cause ou pour, grâce à ma mère avec sa patate. C'est tellement rendu plus grand. c'est tellement rendu plus grand. Il y a tellement de gens là qui en ont besoin de bien manger comme tout le monde. Puis sur ces 90 résidents-là, les 65 qui avaient initialement signé la pétition au mois de mai, là, sur qu'on on peut voir ça là, dans la vidéo de Mme Lorraine, c'est malheureux parce qu'il y a plein de ces gens-là en ce moment là qui ont, excusez, je fais des guillemets avec mes doigts, vous pouvez pas me voir, là, mais ils ont comme un peu, pas changé d'idée, mais ils ont pris du recul parce qu'ils ont peur, ils se font faire des menaces.
4: Aujourd'hui, Mme Grenier, vous adressez directement à la ministre de la Santé, Mme Sonia Bélanger, qui assurément écoute Radio X là, all day long, toute la journée dans sa voiture. Mais le message que vous voulez porter au ministère de la Santé, ce que vous voulez dénoncer aujourd'hui, c'est quoi?
8: Qu'est-ce que tu veux dénoncer à la ministre, maman?
2: Ouais, la mauvaise gestion. Aussi, pourquoi est-ce qu'on sait rien, c'est où qu'a va notre argent. On a vu Mme Lynn Meunier prendre crédit parce qu'elle prend notre bouffe, elle met ça dans des gros sacs. C'est sorti par des bénévoles qui vont mener ça à des gens qui ont besoin de manger. Mais c'est nous autres, c'est notre nourriture, ils n'avaient pas assez. Il y a trois madames qui se sont mis à pleurer. Pourquoi qu'on n'a pas eu notre coquille, nous autres aussi? Parce qu'ils ont été donnés à d'autres personnes, mais c'est notre argent. Moi, je veux juste
4: dénoncer. Vous ne mangez pas à votre faim, madame. Visiblement, vous payez puis vous ne mangez pas à votre faim.
7: Puis à Val-d'Or, il n'y a pas tant de faim.
2: Oui, on mange mal. On n'a pas le droit de demander une deuxième assiette. Là, j'ai vu qu'il y avait un communiqué. C'est ce qu'on va surveiller à partir de lundi. Apparemment, qu'ils vont enlever, ils sont obligés d'enlever le fameux bar qui est un réchaud, qui prétendu être un service de traiteur, mais qui ne l'est pas. Ça l'a fait tellement de bruit. Là, c'est, je pense qu'elle s'est sentie obligée. Puis là, ce matin, il ferme son copain, barre les portes. Il emprisonne les gens directement sur la place. Les gens, ils ont peur. C'est de la menace. Puis soudain, il se passe rien, mais je pense qu'aucun service qui va pouvoir rentrer.
8: Mais c'est qu'est-ce qu'on veut de Sonia Bélanger ce matin? T'es-tu capable?
2: Sonia nous répond parce qu'elle reste comme invisible, introuvable. Elle fait aucun son. Il faut que Mme Meunier parte de là. Nous autres, je pense que les résidents vont être contents quand Mme Meunier est très incompétente, très dangereuse.
4: C'est un appel à l'aide que vous faites. Vous levez la main, en fait, vous dénoncez une situation, puis vous demandez l'aide de la députée de Prévost, en fait, qui est surtout ministre de la Santé, Mme Bélanger.
7: Et des réponses.
8: Oui, exactement. Puis, surtout, moi, je veux des comptes rendus que je demande depuis des semaines et des mois de façon formelle. Nous avons passé à travers les canaux vraiment là, régulier. Ça ne fonctionnait pas. C'est grâce à des amis et à les citoyens du Québec qui ont rendu la patate virale, que ça s'est rendu entre les bonnes mains puis qu'on a passé sur la plateforme et que même vous, là, aujourd'hui, qu'on est en radio avec vous. Ouais,
4: vous
8: merci
4: êtes à Val-d'Or, le domaine des pionniers, c'est pas pantoute dans dans l'antenne de Radio X, là, pour que ça soit rendu ici, pour qu'un sujet comme ça nous interpelle, c'est parce qu'il y a un problème puis qu'il y a personne qui vous a donné un coup de main.
8: Celui qui nous a donné un coup de main, il s'appelle Jean de la plateforme 9999 sur Facebook. Je sais que c'est un personnage spécial, que c'est pas tout le monde qui aime. Moi, là, je l'aime simplement parce qu'il a écouté moi puis il a écouté ma mère. Oui.
4: Votre mère a quel âge, Mme Gagné?
2: Moi, j'ai quel âge? Je vais avoir 78 ans le mois prochain.
4: Vous, quand vous étiez en résidence là, jusqu'à tout récemment, ça allait bien là, au domaine des pionniers. Vous aviez de la bouffe dans votre assiette, vous aviez des services à la hauteur de ce que vous payez. C'est quand que c'est arrivé le bris de service?
2: Oh, moi, je dis que ça fait longtemps. Depuis, j'étais là avant la COVID. J'ai rien à me plaindre après la COVID. Après la COVID, ça le change.
4: Ça fait longtemps que ça traîne.
2: Oui, mais là, ça a tellement rempiré. Là, ce qu'on vit, là,
7: depuis
2: janvier cette année, là, on vit, on dirait qu'on est sous une dictature. On n'a même plus le droit, moi puis Mme Lorraine, d'utiliser nos téléphones. Moi, je suis à Gatineau.
5: Vous
2: n'avez
5: pas le droit d'utiliser vos téléphones. On vous empêche d'utiliser vos téléphones.
2: Ils ont empêché.
5: Sous quel motif on vous empêche d'utiliser vos téléphones, madame?
2: Ça a l'air que Mme Lorraine a été dit de s'en aller dans sa chambre. Elle n'était pas capable d'utiliser son téléphone correctement.
8: Qu'elle faisait des mauvaises choses, puis ils ont dû retourner dans votre chambre.
7: C'est qu'il y a une vidéo qui a circulé sur les réseaux sociaux où Mme Lorraine avait récupéré des signatures, une soixantaine de signatures, une pétition pour dénoncer tout ça. Et cette vidéo-là a circulé sur les réseaux et là, ben, on a interdit aux gens d'utiliser le cellulaire là, dans la...
5: Pour pas qu'ils refassent des vidéos.
7: Exactement. Ouais, en plus, les gens qui ont signé, il y en a énormément qui se sont rétractés puisqu'ils ont peur de se faire mettre dehors. Et là,
4: ben oui.
7: Pour les gens qui disent qu'elle a juste à changer de résidence, à Val-d'Or, OK, il y en a pas une tonne
4: de résidences. Même à Québec et même à Montréal.
7: À Québec non plus. Et là, on parle d'une résidence privée. On sait qu'au public, on l'échappe. Puis ça excuse rien, là, absolument pas. Mais oui. Là, écoutez, 700 $ par mois pour manger, on peut-tu, s'il vous plaît, avoir une assiette qui fait du sens?
4: Garni.
5: Ouais, puis je suis curieux de savoir si vous utilisez votre téléphone quand même ou vous enfreignez les règles délirantes, qui vous imposent. Qu'est-ce qui arrive? Est-ce que vous avez des conséquences?
2: Mais pas pour tout le monde. C'est seulement deux personnes qui ont plus le droit, c'est moi puis Mme Odette.
5: OK, mais si vous utilisez votre téléphone quand même, il arrive quoi?
2: Ah, oh, bien là, il nous demande d'en aller dans notre chambre.
5: Il vous enferme?
2: Oui, bien, il nous enferme pas, mais il nous oblige à sortir de là. Puis là, il y a quelqu'un qui suit Mme Lorraine, qui a suivi par walkie-talkie, puis qui dit à un autre, là, il est rendu là.
7: On dirait des prisonniers,
4: oui.
7: Mangent mieux.
4: C'est de l'intimidation.
5: Oh, oui, définitivement.
6: Puis moi, ce que je veux vous dire, surtout, là, c'est une RPA, oui, OK, mais moi, là, les comptes rendus que je demande à Sonia Bélanger, la ministre, là, clairement, depuis des mois qu'on court après elle d'une façon ou d'une autre, je veux savoir, est-ce que c'est vrai que cette dame-là, Lynn Meunier, a été mise là par l'autre ministre avant elle, qui était France-Hélène Durand-Rousseau, supposément qu'il l'a mandatée pour venir redresser la place? On ne trouve rien public. J'ai demandé, Madame Lynn Meunier, elle n'arrête pas de, excusez mon anglicisme, là, oui. À stall les affaires, ça m'énerve. Elle ne répond pas aux questions qu'on lui demande. Elle est toujours sur la défensive. Ça a l'air qu'elle a été mise là pour redresser la place, mais elle vient de se faire mettre à la porte de l'Office municipal de l'habitation il n'y a pas longtemps pour justement avoir abusé de son pouvoir de directrice, de faire de l'harcèlement, d'attaquer les gens. Elle a été éclairée pour ça. Fait qu'est-ce qui a fait qu'une ministre l'aurait pris pour aller s'occuper des personnes âgées? Est-ce que c'est vrai? Ouais. C'est ça qu'on veut savoir.
4: C'est triste la situation que vous avez dénoncée aujourd'hui, Mesdames Gagné, Rachel et Nadine. Je vous souhaite la meilleure chance pour le reste. J'espère que votre message sera entendu par la ministre, par le ministère, en fait, de la Santé. Sonia Bélanger est probablement déjà prévenue, en fait, de votre sortie. Si c'est ce qui est arrivé à Val-d'Or puis que c'est rendu à Québec à Radio X, je pense qu'il y a des chances que vous entendiez en fait au moins la suite des choses, c'est-à-dire des réactions. Merci Mélanie de nous avoir fait la lumière.
7: Merci à vous d'avoir accepté que je vienne en parler.
4: D'avoir fait la lumière sur ce qui se passe au domaine des pionniers à Val-d'Or. Puis ben mesdames, je vous souhaite quand même une bonne fin de journée. Puis je vous souhaite surtout de manger à votre faim pour le souper.
7: Merci.
2: Moi je vous souhaite que vous allez voir vos parents puis leur faire des gros câlins puis leur emmener des bons steaks.
4: Ce sera fait. On prend une petite pause. Je suis un peu désarçonné par rapport à tout ce qui s'est passé. C'est rare qu'on ait une entrevue comme ça au téléphone avec deux personnes pour dénoncer quelque chose qui n'est même pas...
7: Si tu avais vu les commentaires sous le live que j'ai écouté où il y a des gens qui parlaient de cette situation-là.
4: Oui, Mel.
7: Des gens qui vivent des trucs atroces aussi dans les RPA à Québec, autour d'eux. C'est complètement fou. Quelqu'un qui avait une toilette bouchée dans sa chambre, on lui a conseillé de couper ses selles.
4: OK, d'y aller moins souvent. Passer.
7: De couper pour que ça passe.
5: Avec ses mains ou des ciseaux.
7: C'est atroce. J'ai
5: de couper ses crottes, là.
7: Oui. Je vous jure, c'est épouvantable ce qui se passe. Et ce que j'ai vu de mes propres yeux lorsque ma mère était hospitalisée, ce qui s'est passé aussi à l'hôpital.
4: Ça vient te chercher.
7: C'est épouvantable. Ça vient vraiment me chercher. On s'en va tous vers là. Nos parents s'en vont vers là. Puis c'est pas tout le monde qui a les moyens de payer très cher pour aller dans des résidences où les gens sont vraiment bien traités.
5: Le trois quarts du monde n'ont pas les moyens de payer très cher pour aller dans des grosses résidences.
7: Et là, ici, on a quelqu'un qui paye 1 600 $ par mois, dont 700 $ va pour sa nourriture. Puis elle se retrouve avec une patate puis de la sauce parce qu'elle n'a pas le temps de se rendre pour faire la file puis de rester debout, attendre son repas qui n'est même pas servi dans un plateau. Ça me dégoûte. J'avais envie de le dénoncer. Merci.
4: Dans la Justice League, maintenant, on inscrit Radio X. Nous, on prend une petite pause et on reprend notre souffle et on revient.
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23: 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Je vais ouvrir tout de suite la messagerie. Max, quelque chose à rajouter?
0: Ben, attends, Winan, je te propose qu'on fasse un petit voyage dans le Wokistan.
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0: On est en mode barbecue, on a reçu Max la voix de Barbecue Québec tantôt. Puis là, on appelle tous nos steaks des steaks, mais ça, c'est plus à mode dans le Wokistan.
2: J'aimerais bien un jour réussir à passer une loi où on appelle les steaks de la bonne manière, c'est-à-dire des cadavres d'animaux. Quand on parle par exemple de steaks de soja, ils veulent qu'on appelle ça maintenant des croquettes ou des galettes végétariennes pour pas utiliser le terme steak. Les menus des restaurants auraient beaucoup plus de d'allure s'il y avait cadavres de vache plutôt qu'entrecôte. Je suis sûre que ça dissuaderait un peu.
0: Ben voilà, on a remis par dire à l'heure. Dans le Wokistan, maintenant, c'est plus des steaks, c'est des cadavres de vaches.
23: Je vais prendre double cadavre dans mon burger.
0: Avec sauce au poivre sur mon cadavre.
23: Double boulette de cadavre. Non, mais ça, c'est, je serais quand même un peu rigolo.
0: Ouais, je pense que oui. Hein.
23: Ouais, oui, je pense que.
0: Je vais prendre un beefsteak de cadavre de vache.
23: Ben, dis, concrètement, c'est sûr que c'est de la viande morte, là, mais c'est tellement bon.
0: Cool, donc. Tu fais-tu partie du Wokistan, toi?
23: Pas ben, ben, non. C'est assurément une des raisons pourquoi je travaille à Radio X. Finissons cette émission et puis déclarons un gagnant. Ce sera aujourd'hui Marie-Justine qui sera la gagnante. Je vais sûrement voir son nom apparaître au complet. Et puis ben nous on se dit à demain. Puis manquez pas le frère de Al, Jordan, qui s'en vient avec la sexploratrice pour le plus sexy des retours à la maison.
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25: Hey, c'est Jordan. Dans la Ligue nationale, tu sais quand on vous dit que la meilleure signature de l'été, c'est celle d'Ivan Demidov avec les Canadiens à 9,1 millions de dollars? Ben, en voici la preuve. Le joueur des Flyers, anciennement des Ducks, Trevor Zegras, vient de signer une prolongation de contrat avec Philly. Un beau 4 ans, 9,1 millions de dollars, total 37 millions. Oui, il s'agit du même montant, mais Demidov, lui, a signé 8 ans à ce prix-là. Tout qu'un deal, et Zegras a été chercher 67 points la saison dernière. Ça reste quand même élevé pour sa production, mais dû à l'augmentation de la masse salariale, tout est permis. Et Demidov, lui, pendant ce temps-là, a le potentiel d'atteindre 100 points. On surveillera aussi de très près chez les Ducks un certain Cutter Gauthier qui demanderait la lune en raison de la méga signature de son coéquipier Leo Carson à 18 millions de dollars. À suivre, comme dit Pierre. Et en terminant, une grosse défaite hier de l'Angleterre face à l'Argentine. Et les Anglais ne sont pas contents parce que le gouvernement britannique a exhorté la FIFA à ouvrir une enquête sur l'équipe d'Argentine. Le problème, c'est que des joueurs ont pris des photos avec une banderole qui revendique la souveraineté des îles Falkland. Tout un litige entre ces deux pays-là présentement. Des mauvais perdants.
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0: 16h08. Bonjour, comment ça va? Bienvenue dans le retour de Radio X, édition du 16 juillet 2026. Mon nom c'est Jordan, on va être ensemble jusqu'à 18h ce soir. Bien sûr, sans DH, parce que c'est vacances. DH sera de retour à compter du quoi? Du 10 août prochain. Mais d'ici là, on va avoir bien du fun avec vous autres. Je serai avec vous également la semaine prochaine, juste avant la deuxième semaine des vacances de la construction. D'ailleurs, ça s'en vient là, dans quelques heures, puis même que j'ai vu quelques promotions de bars, des fois même de bars de danseuses qui mettaient ça de l'avant, de « on ouvre un peu plus tôt pour débuter les vacances de la construction ». Genre à 1h de l'après-midi, ça commençait dans certains lieux pour veiller même plus tard un peu en soirée, puis évidemment que ça va se poursuivre demain. Mais les gens, sa construction, j'en connais une couple dans le domaine, bien souvent... Le vendredi, c'est le vendredi mollo, là. Puis vous travaillez fort, c'est mérité, aux environs de quoi? 9-10 heures le matin, ça travaille un peu, une heure ou deux à donner. Puis bien souvent, de ce que j'entends en moyenne, du moins les gens que je connais qui travaillent dans ce domaine-là, vers quoi? 11 heures à peu près du matin, 11h30, midi dans le top. Hein? Les congés commencent, ben ça va sûrement commencer un peu plus tôt pour vous autres demain quand les vacances de construction vont officiellement prendre leur envol. Hey, c'est quoi? C'est 20 degrés sur Québec présentement. C'est une journée un peu plus frisquette, un peu plus venteuse. Vous savez pourquoi on va le prendre? Parce que dans les derniers jours, ça a été extrêmement chaud. Moi, un 20 degrés, là, demande-moi pas plus mieux que ça. Je vais le prendre à l'année longue. C'est une belle journée qu'on va avoir aujourd'hui. Puis notre maximum, il est même pas atteint, imaginez. On attend un 22 degrés. Puis il n'y aura pas de pluie, n'ayez crainte pour les gens qui viennent ce soir au merveilleux Festival d'été de Québec. Puis pour ce soir et cette nuit, je regardais la météo, là. Ça va être confortable, là, du 19-18 degrés. Un peu plus tard dans la soirée, là, ça va descendre. Préparez vos thermopompes de piscine, genre de 13 degrés, qui est un petit peu plus frais que dans les dernières journées. Mais la bonne nouvelle, c'est que la chaleur va quand même revenir pour le week-end. On parle pas d'humidex, là, mais du 24-25 degrés qu'on devrait avoir pour demain. Par contre, ben, je regarde ça, je pensais que c'était beau pour en fin de semaine, du moins j'en faisais mention hier. Ça a changé un peu, là. C'est 23 degrés avec de la pluie pour samedi, avec un 10 à 15 mm. Ouais, pas grave, on va se reprendre pour dimanche, parce que dimanche, il annonce beau, avec un max de 24, et pour lundi, ce sera 26, plein soleil, ça va être le fun. Ben, content d'être avec vous autres, mon nom c'est Jordan, mais également, il est en studio au 1134 Grande Allée Ouest, Louis Gauvin. Salut man, comment
1: Bonjour,
0: ça va?
1: Bonjour, ça va bien toi?
0: Ça va super bien, tu viens de ce soir... À Gwen Stéphanie.
1: Ouais. Où tu prends ça soft? Écoute, j'étais supposé de venir, mais on m'a dit que j'avais une pédicure à aller me faire faire. Fait que c'est ça, je vais faire d'autres choses.
0: Ah ouais, tu t'en vas faire. Ok, c'est les ongles d'orteil à soir?
1: Ouais, exactement. Okay. Tout okay. Sauf ça.
0: Ouais, c'est ça. Une personne qui risque de venir voir Gwen Stéphanie, c'est ben Mel Trudel. Salut Mel, comment ça va?
1: Ah. J'étais là, ouais, elle s'est rendue.
0: Yeah, ok, là, Mel, vas-y, Mel.
2: Ça va bien?
0: Ça va bien.
3: Ben oui, on la reconnaît.
2: Je suis super nerveux, ça. Je suis arrivé, là. J'ai juste la dernière minute, puis je suis content. Je suis avec vous autres.
0: Hey, Mel, pond-nous donc une chronique. Je te laisse l'open. Vas-y. Ben, garde-toi. Ah, ben, parlant de Mel, elle arrive en courant parce que pour les gens qui l'ont manqué, ben, c'était le show du midi avec l'excellent François Gariepi, Gary Gap, appelez-le comme vous voulez, et la sexploratrice Mel Trudel qui est venue faire sa chronique aux environs de quoi, 2h35, quand ça a commencé, cette chronique-là.
1: Mais tu sais, Mel, pis, est-ce qu'elle nous entend?
0: Un peu, elle a pas ses écouteurs encore. Mel, Louis te parle.
1: Ouais, salut, elle, Louis. Salut, tu sais que t'aurais pu faire ta chronique genre de la Grande Allée, ça aurait marché pareil?
4: Tu sais que ma chronique était prévue à 14h10 et que j'avais le temps normalement de m'en venir après.
1: Ah ouais, mais là tu sais que Max est pas trop stable, Mel.
4: je savais pas, non.
0: Ouais, c'est ça.
4: Dernière fois, j'étais correct en masse.
0: Ah oh ouais, mais, non, mais écoute, t'es venu en char. Venir en char sur Grande Allée au Festival d'été de Québec 2026, c'est vraiment pas évident. Pour les gens qui sortent un peu de nulle part et qui le savaient pas, on barre à Hollande à cette heure. Complètement barré. Vous devez tourner par Hollande. Après ça, on tourne par René Lévesque, chemin Sainte-Foy. C'était fermé quand t'es parti du 1134?
4: Non, non, pas encore.
1: Okay. Non, mais parce Hollande est barré, par exemple.
0: C'est vrai?
1: Oui.
0: Ben, j'ai vu des travaux à matin.
4: On a réussi, moi et mon... parce que je suis en bonne compagnie, moi, là.
0: Oui, mais il y a raison, parce qu'un matin, quand je passais sur Grande Allée, Laurier, ben Hollande était fermé.
1: À René Lévesque, Hollande est barré, oui.
0: Ouais. En tout cas, du moins, ils vont sûrement faire un peu d'effort pour faire circuler les chars dans les prochaines heures parce que Gwen Stéphanie, là, on est loin d'un show tranquille. Il va y avoir du monde à la messe ce soir.
4: Il y a des petits
0: détours, ouais. Ouais, ça, c'est clair. Ça, c'est clair. Hey, dans les sports, c'est juste rapidos avant de plonger dans les sujets. Je sais pas si t'as vu, Louis, bon, on s'en est jasé d'ailleurs à matin. Trevor Zegras qui a signé un contrat avec les Flyers de Philadelphie. C'est 9,1 millions de dollars, 4 ans. Je parle de Zegras parce que Kent Hughes fait de la bonne job. 9,1 millions, c'est le contrat d'Ivan Demidov qui l'a signé pendant 8 ans de temps. C'est un méchant deal, ça, faut pas l'oublier. Puis Zegras, je regardais ses points. C'est 67 points qui a été cherché la saison passée. c'est bon, là. Hey, 67 points, c'est pas rien dans la Ligue nationale. Je lève mon chapeau, mon homme. Mais on est loin du potentiel de Demidov qui pourrait atteindre un jour les 100 points. Fait que vraiment, c'est une bonne aubaine. Puis quand j'entends les contrats qui sont signés, ou du moins les rumeurs qu'on veut signer tel et tel joueur dans les prochains mois, prochaines semaines, il y en a qui vont coûter extrêmement cher. Et pendant ce temps-là, ben tous les joueurs du Canadien sont en bas du fameux 10 millions de dollars. Puis à Anaheim, Telio Carson qui a signé quand même un contrat de 18 millions de dollars. Ça, c'est en raison, justement, je parlais des Flyers, de l'offre hostile que Daniel Brière a faite. Hey, je vous en parle souvent dans le trafic. J'étais un gars de Lévis, puis Jean de Lévis, vous allez comprendre. On n'a pas fini d'en entendre parler des travaux sur l'autoroute 20. Puis on en a encore pour les 4 prochaines années. Ça va être le fun. Puis pensez à ça 2 secondes. Ajoutez une voie. Juste ajoutez une voie. Ça à 20 ouest. Ça va prendre 4 ans.
1: Oh, pont la porte.
0: Ouais, c'est ça, parce qu'il y a des retards d'ailleurs sur le pont de l'île d'Orléans. On pourra en reparler tantôt, là. Mais le pont la porte, je regardais ça tantôt. Pont la porte, 6 voies totales. Début des constructions, juin 66. Ça a été inauguré quand? En novembre 70. Ça a pris 4 ans et demi. Autoroute de la capitale, début des travaux, je regardais ça aux environs de 1968. Là, on parlait d'un court tronçon d'un kilomètre qui a été inauguré en 70, puis l'autoroute vraiment a pris sa forme en 71, une dizaine de kilomètres supplémentaires. Fait que, total tout, ça a pris un genre de 2-3 ans, autoroute de la capitale, presque de long en large. Une voie, ça a 20 ouest 2026, 4 ans, et si c'est pas plus, comme tu le disais si bien. Mais ça arrive ça, je le vis, je sais c'est quoi, c'est dégueulasse, puis ça va être de même encore. Très, très, mais très, très longtemps. Puis il n'y a aucun corps de métier là qui est content présentement de vivre ça. Puis il y en a un qui lève la main, justement. Puis il faut les écouter. C'est les pompiers de Lévis qui lancent, attention, jeu de mots, un sérieux cri d'alarme. Eux autres, ils capotent sa congestion routière parce que, oui, je vous parle de l'autoroute 20, mais Guillaume Couture, boulevard de la Rive-Sud, on peut en parler longtemps avec les travaux qui finissent plus. Président Kennedy complètement fermé à l'angle du Canadian Tire dans le coin d'Étienne Dallaire. Le trafic de malade. Bref, il y a à Lévis une solide multiplication des chantiers.
4: J'ai quitté Lévis à cause de ça, mon Guillaume Couture, c'était l'enfer.
0: Ben, il n'y a plus moyen que tu sois à Lévis-Centreville, que tu sois dans le coin de Saint-Romuald, tout près du Costco, Ernest Lacasse.
4: Monseigneur Bourgette, ça commençait là, à refouler pis ça. Puis là, je sais que les travaux à cette hauteur-là, je pense qu'ils sont terminés, mais ça finit jamais de finir.
0: Ben oui, puis je connais un propriétaire de gym à Saint-Romuald avec le Fit Santé. Lui, c'était vraiment pas évident. Il a perdu des abonnés. Puis, tu sais, ça a duré un genre de 2-3 ans, même qu'on a dû recommencer des travaux dans cette zone-là parce que, de ce que je me suis fait dire, il y avait des problèmes. On a dû recommencer, recreuser à voie de droite. Ça a été un beau bordel. Fait que vraiment, on est sur le début de quelque chose. Puis là, ben, Lévis, vu qu'il y a une multiplication des chantiers, ben, les services d'urgence sont vraiment dans le trouble. Puis ce service d'urgence égale sauver des vies, fait qu'à un moment donné, eux autres, le temps presse. Puis dans le plus récent bilan du service de sécurité incendie de Lévis, on parle de la transformation rapide de Lévis qui complique de plus en plus le travail des équipes. On a la croissance de la population, la densification des quartiers, puis aussi on a la hauteur qui est un beau problème, la construction des bâtiments qui sont de plus en plus hauts. Donc ajoute à ça le festival des travaux, les interventions qui deviennent de plus en plus nombreuses, mais aussi pas mal plus complexes. On a sorti des chiffres juste pour vous montrer qu'on est sur le bord de perdre le contrôle. En 2008, le service des incendies à Lévis recevait à peu près 4000 appels par année. Fait que tu dis, OK, on contrôle la situation. Retenez le chiffre, 4000. 2025, on est rendu maintenant à plus de 7000 interventions, puis le service fait avec ce qu'il y a. Mais le bassin de population a explosé bien trop rapidement à Lévis. Puis là, on deal avec les conséquences. La résultante étant, on commence à être débordé pas mal, en plus de pas être capable d'arriver à temps. Puis et là, le gros problème, c'est le temps de réponse. Selon les normes du service incendie, un camion qui transporte 4 pompiers devrait arriver sur un lieu d'accident, d'incendie, némite, dans un délai maximal de combien? On dit 5 minutes après l'appel. Mais là, avec les travaux, on est plus dans 8, 10, des fois 12, 15 minutes. Ça, c'est inacceptable. Ben absolument. Puis c'est pas de leur faute. C'est le réseau qui est tout croche, mal planifié. On a tout fait ça en même temps. Des barrages partout, des barbeaux d'un bord puis de l'autre. On s'organise avec ça après. Puis même sur le long terme, on n'est pas mieux. Là, je vous parlais de la 20, c'est pas fini avant 4 ans. Pensez à ça 2 secondes. Mais il y a également, écoute, les problèmes sur Guillaume Couture qu'on jasait tantôt. Puis les fameuses voies qui sont rétrécies. Hein, les voies qui sont vraiment moins larges. Tout le monde coincé dans un genre de 2 voies de 3 pouces de large. Puis le monde, quand il voit des camions de pompiers sur la 20, qu'est-ce qu'ils font? Ben, ils essayent de se tasser. Le petit Kevin avec son Honda Civic, il essaye, mais il peut pas faire grand-chose parce que Caroline, il est pogné. Fait que là, il gèle. Il peut pas rien faire. Puis il y a plusieurs automobilistes qui sont dans ce problème-là, qui savent plus quoi faire. Donc, il y a pas de place pour passer. Puis des fois, bon, mangeux. Des histoires d'incendies, d'accidents graves, d'arrêts cardiaques, des secondes qui sont extrêmement importantes. Fait que là, les pompiers, mais pour certains, au lieu de rester dans des casernes, on les place dans des lieux qui sont stratégiques. vu que c'est possible là, d'arriver dans tel ou tel secteur en 5 minutes, fait que on va les déplacer un peu. Puis la ville qui a également augmenté ses effectifs. Puis parlant de travaux, écoute, parlons un peu des travaux du côté de Québec, le fameux projet de tramway. Pas peut-être plus dans le concret que ça présentement. Le Journal de Québec a pris le temps de prendre des photos du méga chantier. On va se dire, c'est vraiment pas chic, là. Mon corps est de sable à la maison, il est plus propre que ça. La ville est en bordel, puis ça va être long que ça redevienne à la normale. En tout cas, si vous passez dans l'ouest de la ville, vous voyez vraiment là, que ça commence à prendre forme, les grosses mottes de terre à grandeur. Tous les travaux en cours pour le tramway présentement, il n'y en a rien qu'en masse. Je commence avec le secteur Mandel qui est près du IKEA. Mandel, là, la ville qui prépare le terrain. On parle de deux infrastructures importantes. Le futur garage où on va entretenir les rames de tramway. Un viaduc aussi qui va permettre au tramway de traverser la voie ferrée. Puis pour réaliser ça, on va même prolonger cette rue-là. Donc, résultat, il y a des fermetures dans le secteur, notamment sur cette rue-là, la rue Mandel, pour une durée encore inconnue. Après ça, il y a Blaise Pascal. Il y a aussi des travaux qui devaient se terminer à mi-juillet. Là, on est rendu quoi? On est le 16. Mi-juillet, c'est pas mal ça. Pourtant, ils sont toujours en cours cette semaine. Sur le chemin Sainte-Foy, c'est entre Conrad, La Forte et Pidouze. Fermeture jusqu'au mois de décembre, puis dans la catégorie de ceux qui fessent le plus, le chantier du chemin des Quatre Bourgeois, je sais pas si vous êtes passé là récemment, c'est complètement éventré proche de Duplessis. J'ai voulu aller au Maxi la semaine dernière. Tabarouette, je pense que ça m'a pris 8 minutes de plus juste pour me rendre. C'était l'enfer, puis je pensais aux commerçants dans ce coin-là. Ça doit être un calvaire comment l'achalandage a diminué. Mais comme dit Marchand, ça prend du courage. Faut être courageux pour faire ça. Là, ben la ville qui déplace tous les conduits souterrains, fait qu'il reste absolument rien sous la plateforme du tramway de béton qui va circuler. Fait que ce tronçon-là, il est fermé jusqu'en novembre, même si l'accès au commerce, aux résidences, aux autoroutes, c'est maintenu, mais c'est le festival du détour, fait que ça va vous prendre genre de 40 minutes à vous rendre. Autre chantier majeur, c'est le futur pôle d'échange Sainte-Foy, qui est derrière le Canadian Tire, entre Laurier et Hochelaga. Hey, c'est un terrain qui est excavé à grandeur, donc on veut accueillir évidemment le pôle d'échange, point de correspondance entre le tramway, les lignes d'autobus, ceux qui vont provenir de la rive sud. Puis pour construire ce pôle-là, ben on a acheté pourquoi 37 millions, c'est immense, mais on regarde ça aller, c'est le foutu bordel présentement. Puis on termine avec le plus bordélique de la place, le plus spectaculaire, le boulevard Laurier. Passez-vous sur Laurier?
4: Souvent.
0: Moi, je passe plus sur Laurier. La dernière fois, je pense que je suis allé, c'est quand on était à La Belle et la Bœuf pour notre partie de sondage. Puis moi, j'aurais affaire à passer là. Mais que veux-tu? C'est tellement dégueulasse présentement avec les carrés de sable à grandeur. C'est capoté. Puis je parlais d'ailleurs cette semaine, puis la semaine dernière, avec des gens qui travaillent dans les centres d'achat. Donc, Place Laurier, Place de la Cité, Place Sainte-Foy. Puis pas juste à des petits commerces, là. J'ai parlé
4: des restaurateurs aussi qui...
0: Des restaurateurs, mais j'ai parlé à des gens qui travaillent dans des grands commerces, des centres d'achat. Donc, en mètre carré, ils en ont payé du local. Puis ben eux, c'est tough aussi, là. Au niveau de l'achalandage, des employés qui me disaient qu'on voit une très grosse différence depuis le début des travaux. Fait qu'imaginez-vous ces commerces-là qui mangent la claque. Mais imaginez, tu parlais des restaurateurs, les plus petits un petit peu. Donc, en marge, beaucoup plus mince pour des petites business. Même qu'à long terme, les grosses entreprises vont sûrement l'avoir d'en face. Et je vous rappelle que pendant ce temps-là, la ville de Québec vous offre un beau 30 000 piastres. Un beau 30 000.
4: À peine un mois, je pense, de perte. Même pas pour plusieurs.
0: C'est ça.
4: C'est ça. Aucun bon sens.
0: Fait que tu fais quoi? Un 3-4 millions de chiffre d'affaires par année. Tiens, mon homme, là, 30 000 piastres, tout est réglé. Vive l'administration marchand connectée. Ça prend du courage pour faire ça. Fait que sur Laurier, c'est le bordel présentement pour ne pas finir d'en entendre parler. Ça, je vous le garantis. Hey, une nouvelle qui m'a rentré dedans, pas pire, quand j'ai lu ça, ça concerne une garderie dans le coin de Beauport. Puis je voulais prendre le temps de jaser avec vous autres là-dessus. On veut tous que nos enfants soient en sécurité quand on les envoie là. Tu sais, veux pas, quand tu y penses, ils vont passer quoi? Presque 35-40 heures comme vous autres à job, mais avec la petite éducatrice Sarah, appelez-la comme vous voulez. Mais l'histoire que je veux vous jaser, j'ai vu ça passer dans Le Soleil. C'est une garderie de Beauport qui fait présentement l'objet d'une enquête policière à la suite d'un événement qui implique un tout petit. On parle de la garderie Le Monde des Frémousses. Et sa rue Adanac. Puis depuis que l'histoire est sortie, les versions se multiplient là, d'un bord puis de l'autre. On sait pas toutes, mais il y a des rumeurs en masse, je peux vous le dire. Je sais pas s'il y a eu une mise à jour depuis que je suis rentré en onde. J'ai regardé tantôt, mais aux dernières nouvelles, on n'a pas toutes les infos. Puis je regardais sur les réseaux sociaux, et my God, tout ce qu'on entend est vrai. C'est pas chic, mais ça reste que c'est un bon rappel que d'avant de tirer des conclusions, donnez-moi des faits. Puis après ça, on tirera une barre. Puis au départ, il y a plusieurs publications qui parlaient d'un enfant qui serait tombé du deuxième étage de la garderie.
4: Qui serait resté sans surveillance près de 30 minutes après sa chute. On aurait également tardé avant d'appeler les secours.
0: Il y a plein d'affaires qui circulent sur les réseaux sociaux.
4: Je vois même des gens qui prennent le côté de la gardienne, tu sais, de la garderie, qui défendent. C'est difficile de se faire une idée. On dirait qu'il n'y a rien de clair dans tout ça.
0: C'est ça. Fait que là, on imagine le pire dans bien des scénarios, mais la version n'a pas été confirmée. Puis t'as le SPVQ, le service de police de la ville de Québec, qui dit pas grand-chose non plus. On reste très discret. Les policiers qui confirment, c'est la seule chose qu'on sait à date, là, qu'il y a une enquête qui est en cours concernant une garderie. Disent pas qu'un enfant est tombé, confirment pas les circonstances. L'enquête a commencé lundi, émenée par plusieurs partenaires dans le cadre d'une entente là, qui est multisectorielle. Donc, pour avoir une couple d'organismes là, impliqués, pour tout comprendre ce qui s'est passé là-dedans. Mais là, attention, on a ici un fait. Le communiqué, la direction de la garderie qui a décidé de communiquer directement avec les parents. On a envoyé un courriel là, dans les dernières heures, mercredi. Puis là, on est vraiment en mode, on calme la game. Première précision importante, on dit qu'à aucun moment, il y a un enfant qui est tombé du deuxième étage. De prendre ce qui s'est passé là-dedans. Mais là, attention, on a ici un fait. Le communiqué, la direction de la garderie qui a décidé de communiquer directement avec les parents. On a envoyé un courriel là, dans les dernières heures, mercredi. Puis là, on est vraiment en mode, on calme la game. Première précision importante, on dit qu'à aucun moment, il y a un enfant qui est tombé du deuxième étage. Donc, ce serait faux, du moins dans le statement que la garderie a fait.

0: qui n'ont pas surveillé, si on n'a pas l'info, mais qu'il y avait trois adultes responsables qui étaient présents dans le local au moment où l'événement est survenu. Puis encore là, on n'explique rien, mais on insiste sur le fait que les protocoles étaient en place, qui étaient respectés. Mais là où ça soulève une réflexion, c'est quand on apprend ce qui a été découvert après l'incident. On dit que toutes les fenêtres de la garderie ont été inspectées, qu'elles sont normalement munies d'un système de verrouillage, d'une manivelle, d'un limitateur d'ouverture pour empêcher justement qu'une fenêtre puisse s'ouvrir suffisamment pour présenter un danger. Fait que là, on dit que les vérifications ont été faites, que tout fonctionnait normalement, mais il y en aurait une dans la gang. Fait qu'on a une partie de la réponse, on sait juste pas de quel genre de chute il s'agit. Parce que la garderie a demandé à un expert indépendant de refaire une inspection plus poussée. Puis c'est là qu'on a découvert qu'une fenêtre, finalement, avait une défectuosité. Parce qu'on se dit que s'il y a un dispositif de sécurité qui est installé précisément pour empêcher ce genre de situation-là, ben t'as pas le droit à l'erreur. On parle quand même de la vie de nos enfants, c'est pas rien. Puis les fabricants vont devoir checker le derrière. Fait que l'enquête va nous déterminer si cette défectuosité-là a réellement joué un rôle dans ce qui est arrivé. La chute mystérieuse, c'est que pour le moment, on n'a pas de confirmation. Mais je vous parle de cette histoire-là parce qu'on oublie des fois comment les garderies ont une responsabilité qui est immense. Tu sais, tu donnes ton enfant au départ des purs inconnus. Tu sais, évidemment, tu apprends à les connaître. Nous autres, ça fait 3-4 ans qu'on les envoie. T'espères que tout va bien se passer. Puis la majorité du temps, tout va bien. Mais des fois, il peut arriver des affaires. Pour ma part, moi, mes enfants sont dans une garderie privée, un CPE, qui me coûte beaucoup plus cher. Mais je sais qu'avec eux, t'as une quiétude, puis c'est vraiment pas un problème. On connaît le staff, on a inspecté les lieux, tout est propre, tout est fait pour accueillir les enfants en sécurité. Fait
1: qu'en
0: tant que
1: ils ont 8 enfants.
0: Je pense que c'est 6 ou 8.
1: 6 ou 8, quand même. C'est la vie.
0: Ben oui, absolument.
1: De petits humains que t'as durant 8 heures en moyenne là, par jour, c'est complètement fou là.
0: Non, c'est ça.
1: Moi, je ferais pas le job.
0: Non, c'est vraiment pas évident. Pis on n'est jamais à l'abri
1: d'un
0: malade. Là, on se souvient du cas de Pierre-Ny-Saint-Amand à Montréal, là, comme un gros cave qui était rentré dans une garderie avec un autobus. Mais écoute, je vous parle de sujet de garderie parce que j'aimerais ça vous lire, vous autres. Avez-vous la tête tranquille avec votre garderie? Si vous avez des enfants, êtes-vous en CPE, milieu familial, service de garde, je sais pas. Mais en parlant de milieu familial, je veux vous jaser d'une affaire. T'sais, je veux pas faire de mauvaise pub pour eux autres, mais bien souvent, c'est souvent dans ce type de milieu-là que les problèmes arrivent. Puis je connais du monde dans mon entourage qui ont récemment quitté un milieu familial. La madame avait l'air bien gentille, tout était beau, mais eux, en allant porter leur enfant là-bas, se rendaient compte qu'ils n'étaient pas tant stimulés. Passaient des affaires un peu étranges, pas d'activité, ils mangeaient, puis le 3/4 du temps, ils ont appris qu'ils étaient parqués devant la TV. Et qui écoutait la TV à journée longue.
1: C'est tellement important, là, les premières années. En plus, le cerveau, c'est là qui est une éponge puis qui capte tellement de choses.
0: Puis là, ils ont demandé, comment ça, Monique, tu vas pas dehors? Comment ça, tu y vas pas? Tu fais pas d'activité avec les kids? T'sais? Ah, mais c'est parce que j'ai des poupons, hein, puis je veux pas les faire dormir dans la poussette. Fait que les enfants de 2, 3, 4, prématernels, ils parquent direct devant la TV. Puis écoute, je veux pas juger les milieux familiaux, là, mais je trouve ça c'est un peu touché quand même, des bouts, on s'entend. Tu donnes ton enfant une personne inconnue qui va passer sa journée tout seul ou avec une autre madame que tu connais pas, son fils, son mari, némite, un chien, un chat, n'importe quoi. Tu sais pas nécessairement ce qui se passe dans cette maison-là, c'est ça que je veux dire avec ça. Juste à y penser, moi, ça me fait freaker parce que les enfants sont 300% vulnérables dans cette situation-là. Tu sais pas comment ça se parle dans la maison. T'sais, moi, à titre d'exemple, ma sœur, on l'avait sortie d'un milieu familial quand j'étais un peu plus jeune. À chaque fois qu'elle rentrait chez Madame Claire, à chaque fois, grosse crise. Là, maintenant, après 22 crises, à chaque matin, tu te poses des questions. Qu'est-ce qui se passe là? Est-ce que Madame Claire les frappait? Est-ce que Madame Claire les engueulait? On peut pas le savoir. Ma sœur avait un ennemi, on se comprend. Tu peux pas avoir ta réponse des fois, là. T'es dans l'inconnu des plus totales. Puis, tu sais, oui, il peut en avoir des CPE qui sont tout croches, tu sais, garderies privées, etc. J'en ai entendu des vertes puis des pas mûres, mais on dirait que je suis plus sécurisé, entre guillemets, en sachant que d'autres personnes sont en place. Donc, il n'y a pas de problème en général. Tu sais, il y a un comportement, exemple, XY, ben au moins, d'autres personnes qui vont être témoins, qui vont voir cette situation-là.
1: C'est triste parce qu'il y a beaucoup de familles qui doivent, justement, se tourner vers des gens qui s'improvisent, gardiennes d'enfants, parce qu'ils manquent de place en garderie. Tu apprends que tu tombes enceinte, faut déjà que tu penses à réserver une place.
0: C'est ça.
1: Pour être sur des listes d'attente.
0: Alors, ça finit plus, là. Tu regardes la liste, là. J'ai des chiffres que j'ai sortis.
1: Hey, j'ai été appelé, mon fils avait 5 ans dans une des garderies sur lesquelles on attendait. Ben,
0: souvent, tu te fais appeler,
1: bon,
0: ton fils est rendu en secondaire 2 puis
1: ben,
0: il est rendu avec son Honda dans la cour, là. C'est littéralement ça. Mais écoute, je voulais vous conter une affaire que j'ai vue il y a 2 semaines à peu près dans mon hood à Lévis. Moi, je marchais avec ma blonde puis le Golden Retriever Milo. Tout va bien, tout est beau. Puis, à un moment donné, on arrive dans une rue. Je connais la place. Je passe là depuis une couple d'années. Je sais que la madame a un milieu familial puis que tout semble bien aller.

0: cas, j'ai rien entendu d'anormal à son sujet. Ça doit faire une dizaine d'années là, qu'elle a fait ça. Je le vois dans le quartier. Mais, comme dirait Doc, on a un foutu problème sur une affaire. Puis cette affaire-là me bloquerait complètement d'envoyer mon enfant là. La madame, elle a un pitou. Puis on parle pas d'un petit caniche, d'un Yorkshire ou d'un corgi, mais un sacrifice de gros berger allemand. Les oreilles remontées sur un temps, costaud comme le gars qui lève quatre plates à mon gym. Tu vois que le chien, il est carré, tu vois que le chien est imposant. Tu vois qu'avec un enfant, écoute, il pogne une bouchée du kid, puis c'est fini. Juste là, en partant, moi, ça serait un turn-off total d'envoyer mon enfant là. Mais écoute, tu sais, quand t'as pas de garderie nulle part, t'en parlais, mais les line-up, ça n'a pas de maudit bon sens, tu te fais appeler quand ton enfant est rendu au primaire, fait que t'as plus trop le choix. Je peux comprendre les parents, c'est des fois ta seule chance. Fait que tu sais, je continue mon histoire, je marche avec le Golden, puis là, le gros berger allemand voit Milo, mon Golden, le poil, il pâlit sur le top, fait que là, je me dis, wow, ça sent pas bon. Mon chien est bien relax, tu sais, il réagit pas trop, c'est un Golden, t'es assez tranquille. Puis je m'arrange pour être l'autre bord de la rue pour que son Christy de berger allemand vire pas dingue. Mais je la vois faire, madame, elle brosse son chien. Fait que là, elle prend le temps de le brosser, elle le flatte. Bon chien, t'es beau, t'es bon, mon chien. Puis là, les enfants sont sur le bord de la rue, c'est une cour asphaltée. La petite madame est loin des enfants, mais elle prend donc soin de son chien. Puis là, pendant qu'elle tient son chien pour pas qu'il parte après mon Golden, il y a un enfant qui se casse la gueule en trottinette. Mais elle, tu comprends qu'il y a un problème, là. Faut qu'elle tienne son chien pour pas qu'il vienne voir mon chien. Et pendant ce temps-là, qu'est-ce qui se passe, tu penses, Mel? Le kid est à terre pis il braille. Moi, je vois tout ça live. Fait que là, je me dis, tabarn, qu'est-ce qui se passe, là? Quel bordel. Je continue ma marche. Puis quand je reviens, tu sais, je fais le tour du quartier, mais j'ai pas le choix de repasser dans cette rue-là. J'ai pas le choix avec le pitou pour ressortir, pour revenir chez nous après. Fait que je repasse devant la maison. Et encore une fois, je me watch dans le sens où je suis l'autre bord de la rue pour pas provoquer le berger allemand de petite madame avec son Golden. Fait que tu sais, moi, je me mets mon chien côté trottoir. Fait que vous comprendrez que moi, je m'arrange pour pas me mettre dans le trouble. Même que je mets le chien de mon bord, tu sais, il y a pas comme de possibilité que le chien rencontre mon Golden. Fait que moi, en tout cas, de mon bord, j'ai fait mon effort avec son gros garda de chien l'autre bord. Mais là, son chien réagit pas bien. Il veut manger, mon chien. Tu comprendras que son gros colon de chien est attaché, hein? C'est ça le problème, il est attaché, le chien. Fait qu'à un moment donné, il part, mais il est comme retenu, hein, parce qu'une laisse, à un moment donné, oh, ça part! Et là, qu'est-ce que tu penses qui arrive, Mel? La laisse part au fond, les enfants jouaient dans la cour, il y a un des enfants, patlock, il se pète la gueule à cause de la laisse du chien, tête première sur l'asphalte.
1: Hey, c'est le chaos!
0: L'enfant qui braille. Moi, je vois tout ça live. Le kid de 2-3 ans maximum qui se pète la gueule sur l'asphalte. Pour vrai, j'y ai fait une méchante face. J'ai pas rien fait d'autre, là. J'ai juste regardé un peu croche, mais après ça, je me suis remis en question solide. J'étais vraiment fessé, puis il aurait vraiment pas fallu que ça arrive à mon enfant. Puis l'autre réflexion que j'avais avec ça. Petite madame, elle va-tu le dire au père le soir quand elle va revenir à la maison? Tu sais, le père qui va chercher son enfant. Ça a bien été aujourd'hui, le petit Ludovic a été tranquille, en fait, il a bien fait ça. Il s'est cogné.
1: Mais lorsqu'il y a une chute, est-ce qu'elle est pas, elle devrait pas tout de suite aviser les parents? Dès qu'il y a une chute ou c'est à la fin de la journée?
0: C'est une bonne question, mais encore là, on peut pas vraiment savoir ce qu'elle a fait. Elle était seule à avoir vu ça. En fait, moi, j'ai vu ça, j'étais témoin, mais j'ai sacré mon camp. Je sais pas ce qu'elle a fait.
1: Les parents, là, en arrivant à la maison, soit faut qu'ils s'assurent qu'il n'y a pas de signe de commotion, être sûr, ça peut sortir des heures plus tard, là, ça.
0: Ben, c'est ça l'affaire. Fait qu'il y a un milieu familial, t'sais, surtout avec un chien en plus. Moi, t'aurais beau me payer pour envoyer mes deux boys là. Jamais ça va arriver parce que le problème dans ce cas-là, c'est le suivant, t'sais. Il y a juste elle puis moi, comme je te mentionnais, qui ont vu ça, donc témoin de ça. Elle peut rien dire, tout tombe mort, on n'en parle plus, il n'y a plus de problème, plus de témoins, plus rien, versus un CPE où des fois, il y a des dizaines d'éducatrices, ou du moins, il y en a une couple qui sont là, mais ils pourront pas fermer le trap s'il arrive un accident avec un enfant. En tout cas, ils sont plus de monde, à exemple, avoir vu quelque chose. Puis attention, je veux pas dire que les milieux familiales, c'est tout de la chenoute, là, c'est pas ça. Des milieux familiaux qui sont sa grosse coche, j'en connais, des éducatrices qui font ça avec passion depuis 20 ans.
1: Vraiment.
0: Puis à l'inverse, on pourrait parler longtemps de certains CPE, là. Il y en a que c'est épouvantable. Moi, ce qui me dérange, c'est pas le modèle, c'est qu'en milieu familial, t'as beaucoup moins de regard. S'il arrive quelque chose sur un incident, parce que quand même, tu regardes, tu sais, il y a 300 000 enfants au Québec qui fréquentent un service de garde éducatif qui est reconnu. 3500 installations, CPE puis garderie. Mais les milieux familiales, les services de garde et tout le tralala, c'est 14 000 versus 3500. Fait que je peux vous dire qu'il y a une bonne différence quand même entre les deux. Donc, il y a une majorité quand même d'enfants qui fréquentent des milieux familiales. Fait que je veux vous lire 88-670-9098. Êtes-vous en milieu familial CPE? Avez-vous déjà changé de garderie? T'sais, oui, les CPE sont plus demandés, mais encore là, en 6 juillet 2026, j'ai regardé les chiffres, plus de 30 000 enfants qui sont encore sur la liste d'attente du guichet de la place 05. Puis bien souvent, des parents qui vont se faire appeler beaucoup trop tard vont manquer leur shot, puis n'auront pas le choix des fois d'envoyer leurs enfants dans des milieux où c'est pas nécessairement ce qu'ils voulaient, mais c'est ce qu'il y a sur la table. Fait que tu délègues le problème. Je sais pas s'il y a des textos qui sont rentrés, Mel, sur la messagerie, 88-670-9098. Mais écoute, il y a des histoires qui sont terribles, des fois, qui arrivent.
1: Ma garderie nous tenait au courant des accidents à mesure.
0: Ouais.
1: Ensuite, Jordan Joe aurait dénoncé. Quelqu'un mentionne qu'un berger allemand, c'est dingue.
0: Mais sa question, je me posais, je devrais-tu porter plainte? Parce que madame, ça fait une dizaine d'années qu'elle est là, tout va bien, tout est beau, il n'y a jamais eu de problème, ou du moins, tu sais, je veux dire, je connais le monde dans le quartier, là, j'ai jamais entendu de elle, en tout cas, une méchante motée, tu comprends? On n'est pas là-dedans. Mais c'est le chien, c'est un berger allemand. Qu'est-ce que tu fais avec un chien? Premièrement, ça devrait même pas être légal, tout simplement, d'avoir un chien de même. Quand t'as un milieu familial.
1: Pourquoi les parents signent une décharge par rapport à ça? Ou en tout cas, moi, je me protégerais. Si j'étais propriétaire d'une garderie avec un. Premièrement, j'aurais pas de chien.
0: Puis l'autre si j'étais propriétaire question d'une qu'on peut.
1: Ou du moins pas dans la même pièce.
0: C'est ça. Exact. L'autre question qu'on peut se poser aussi, c'est le chien dans la maison. C'est-à-dire, quand on fait la vaisselle, le chien, tu sais, avec les enfants, y a-t-il une barrière qui empêche le chien de passer? Bref, ça peut être quand même un beau bordel. Fait que je sais pas ce que vous en pensez, c'est la messagerie texte 88-670-9098. Mais on s'entend que ça peut être bien problématique d'avoir un chien de même. Puis Monette a apporté un bon point, j'en parlais avec Frank à midi à station. Un chien de même, là, je veux dire, c'est un gun chargé. Là. Tu sais pas qu'est-ce qui peut se passer, tu sais pas comment il va réagir. Une journée
1: même le meilleur
0: moins
1: des
0: bien.
1: Chiens peut mal réagir devant un enfant.
0: C'est ça.
1: Il peut se sentir menacé. Un enfant peut vouloir le flatter, puis là, tout à coup, il prend une oreille, le poil, le chien se sent coincé, il réagit. C'est pas un mauvais chien en soi, mais il réagit, c'est l'instinct là qui.
0: C'est ça.
1: Qui réagit comme ça. Moi, j'ai tellement été chanceuse là. J'ai eu des gardiennes en milieu familial. Ça me coûtait plus cher, mais tabarouette que mon enfant, je savais qu'il était pris en charge. Madame Julie là, c'est extraordinaire. Je savais qu'il mangeait bien. Tu sais, c'était parfait, mais c'est pas tout le monde qui a eu cette chance là.
0: Non, c'est ça.
1: C'est vraiment triste ça, pour les familles, en tout cas en ce moment, qui attendent des places en garderie. Je me demande parfois si ça vaut pas la peine de rester à la maison puis de lever son enfant directement.
0: En même temps,
1: là,
0: c'est un sacrifice budgétaire que tu fais parce que là, faut que tu calcules le ratio. Je veux dire,
1: mais parce qu'il y en a qui payent, ils vont travailler et ça leur coûte presque leur salaire.
0: Exact.
1: Leur
0: là, faut
1: en garderie.
0: Que tu le remettes en question. Là, nous, à titre d'exemple, c'est quoi? C'est 1 200$ par mois que ça nous coûte? Mais tu sais, faut que tu calcules les salaires, faut que tu calcules ces patentes-là. Mais en même temps, tu sais, je veux dire, chacun de notre bord, on a une carrière. Ma blonde est dans
1: exactement.
0: Un domaine où elle a fini ses études universitaires. Tu sais, si t'arrêtes de travailler pour tes enfants, je comprends que ça peut être un...
1: C'est un calcul à faire.
0: Un beau... Mais oui,
1: c'est ça. Parce que la personne qui ne va pas travailler, qui garde ses enfants à la maison, c'est un salaire en moins. Donc, les allocs augmentent, les allocations du gouvernement. Il y a des familles qui décident de faire ça. C'est plus avantageux fiscalement pour eux de rester à la maison. Ils peuvent se le permettre et tout. Mais c'est pas tout le monde, comme tu dis, qui peut mettre sa carrière de côté le temps d'élever les enfants jusqu'à 5, 6 ans, jusqu'à ce qu'ils aient au primaire.
0: C'est ça.
1: Donc, tu sais, c'est, en tout cas, c'est un choix à faire.
0: Vraiment touché. Fait qu'il y en a qui nous écrivent, puis le chien dans la garderie, ça passe pas. Moi, t'aurais beau payer. Je veux à rien savoir. Fait qu'on va sûrement en apprendre un peu plus là, sur l'histoire du petit qui est tombé. On dit possiblement du deuxième étage, mais pour l'instant, il n'y a rien de confirmé. Fait qu'une enquête qui a été ouverte par le service de police de la ville de Québec. Vous écoutez le retour de Radio X en vacances avec Jordan, Mel et Louis. C'est Gwen Stéphanie ce soir qui débarque sur la scène belle des Plaines d'Abraham. On aura également Jesse Reyes, que je connais pas tant, honnêtement. C'est un peu moins ma soirée, quoi que Stéphanie, c'est quand même solide. Ça va être un gros show. On aura Nate Smith sur la scène de l'Auto-Québec et sur la scène Sirius XM à compter de 20h, ce sera Sons of Legion. On fait une pause, on revient, bougez pas.
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0: Si vous voyez quelque chose sur les routes à 15h32 minutes, semble avoir un problème sur Capitale direction ouest. C'est dans le coin de Lormière que ça s'installe. C'est comme ça jusqu'à à peu près Laurentienne, je vous dirais. De l'autre côté, direction ouest, un peu après Beau-Royal, c'est au rouge jusqu'à Pierre-Bertrand. Du Vallon, Robert Bourassa, un peu avant Hamel, compliqué pour vous autres, jusqu'à Le Bourgneuf. Henri IV Sud, vous êtes à Hamel. Du Plessis Sud à la hauteur de la 40 sur Charest. Dans les deux directions, il y a du monde à la messe à soir dans le coin de Duplessis, le Costco à Sainte-Foy et compagnie dans cette zone-là. Extrêmement compliqué. Il y a un répit ensuite sur Charest, direction Est, mais ça recommence pas longtemps après dans le coin de Robert Bourassa plus particulièrement. Et ça va se poursuivre. Quand vous allez aller dans le centre-ville, Saint-Sacrement, Marie de l'Incarnation, c'est vraiment, mais vraiment pas évident. Et là, sur Hollande, en ce moment, il semble avoir un accident. J'ai pas l'info non plus là-dessus. Si vous l'avez, 88-670-9098. Mais je vois que ça ralentit sur près d'un kilomètre là, sur le secteur de l'avenue Hollande. Donc, la grande allée rajoutée à ça qui est barrée à grandeur à partir de cette zone-là qui est celle d'Hollande. Fait que c'est extrêmement compliqué de se déplacer dans ce coin-là. Même sur chemin Saint-Louis, il y a beaucoup de congestion présentement. Et sur la rive sud de Québec, n'ayez crainte, il y en a du trafic sur la 20 ouest entre Président Kennedy et même un peu plus loin que l'avenue Taniata. La 20 est, c'est après chemin du Sault jusqu'à chemin des Îles et Guillaume Couture. Quelques zones de ralentissement, notamment à Lévis-Centreville, dans le coin du Desjardins du club de golf de Lévis, mais aussi à l'angle le chemin des îles et un petit peu plus loin, tout près de la rivière et de chemin à Saint-Romuald. 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
0: 15h39 minutes. Hey, depuis le début de la semaine, vous l'entendez, je vous l'ai répété une couple de fois. On est en direct de la taverne sur Grande Allée, puis on est très bien accueillis à part de ça, du maudit bon monde, même que durant notre party de sondage hivernal en décembre de l'année passée. Tout le staff de choix qui avait été reçu par la belle gang de la taverne, puis on a été gâtés, la bouffe est solide, la bière est bonne, puis surtout, moi, c'est ça que j'aime le plus ici. L'ambiance est complètement malade pour
1: le
0: commencer.
1: Staff est le fun.
0: Ben oui, vraiment. T'sais, pour commencer votre festival d'été de Québec, écoute, c'est la place, puis après ça, on s'en va direct. C'est plein d'Abraham. On en parle avec Louis-Philippe Tremblay, qui est directeur général de la taverne. Salut Louis-Philippe.
17: Ça va bien, les gars?
0: Ça va bien, toi?
17: Oui, ça va.
1: Mais oui, ça va bien.
0: Hey, premièrement, la taverne, ça fait combien de temps que c'est sur Grande Allée?
17: 2013.
0: OK. Fait que ça fait quoi? Ça fait 13 ans à peu près quand même?
17: Ouais, c'est ça, exact.
0: Toi, es-tu là depuis le début?
17: Je suis arrivé, je pense, en 2016.
0: OK. Fait que quand même, tu connais le flot de la Grande Allée. Ouais. On est en plein festival d'été présentement. T'sais, pour un resto-bar comme la taverne, j'imagine que c'est pas mal votre plus grosse période de l'année.
17: Ben oui, c'est sûr. C'est sûr, le monde sont là, sont tous de bonne humeur. C'est vraiment une belle période. Là.
0: Ah oui, vraiment. Puis pendant le festival, une journée typique, c'est, ça ressemble à quoi? À quelle heure ça commence à se remplir? Parce que nous, on voit un peu le flow qu'on s'installe pour faire le retour, mais c'est le fun de voir l'achalandage qui arrête pas d'augmenter. Vous autres, ça commence-tu un peu plus tôt quand même?
17: Ça dépend la semaine, la fin de semaine, il y a une différence. Là.
0: OK.
17: La semaine, ça commence un peu plus tard. Vendredi, samedi, dimanche, ça commence à l'heure du dîner. Là, c'est plein jusqu'au soir. À 20h, 20h30, il y a une pause pour le spectacle.
0: Okay.
17: Puis là, ça se vide. Puis après ça, à 23h, là, c'est des marées de monde dehors.
0: Ben, non,
17: c'est vraiment cool. C'est vraiment le fun de vivre ça.
1: On a des belles fêtes soirées ici.
17: Oui.
1: Il y a de l'ambiance, c'est vraiment le fun.
17: Toujours des bands live, de la musique. C'est vraiment des belles soirées. Là.
0: Puis j'imagine que côté staff, côté personnel, quand ces événements-là d'envergure commencent, il faut être prêt. Fait que c'est de se prendre d'avance puis d'apporter le monde pour... Parce que tu sais, je veux pas, il y a des soirées où, exemple, Gwen Stéphanie à soir, Kesha hier, c'est des bonnes soirées évidemment, puis la météo est avec nous autres. Mais des fois, avec la température, c'est un peu moins évident. Fait que comment on gère ça, de gérer le staff et tout ça? Est-ce qu'on suit beaucoup la météo avant de venir? Puis,
17: Pour vrai, ils sont tous extraordinaire.
0: Ouais.
17: Ils comprennent les enjeux, puis des fois la pluie, c'est même eux autres des fois qui Hey, t'sais, Louis, j'ai vu qu'il annonçait de la pluie, là. Tu veux-tu que j'arrive un peu plus tard? T'as-tu
0: oublié? Ah, ouais.
17: T'sais, ouais, ils sont super avenants. C'est vraiment cool. C'est vraiment une belle gang. Puis j'ai tout le temps un... C'est la même belle recette, là, à chaque année. C'est du staff, là, qui sont tous primés, là.
0: Ouais.
17: Puis j'ai une gang d'anciens ou d'amis qui viennent, tu sais, qui lèvent la main tout le temps avant le fait que, hey, je vais venir te donner un chiffre.
0: C'est vrai?
17: Ouais, c'est vraiment cool.
0: Non, mais cool.
17: C'est vraiment cool. Puis les autres, ils viennent, ils font n'importe quoi. Ils font ce qu'on leur dit. Là. Hey, je vais venir t'aider.
0: Puis t'as pas à les former, exemple, du tout début. T'sais, les autres, mettons, ça fait 5 ans, sont venus. Il y a quelques affaires qui changent, mais c'est pas si pire. Puis après ça, ils peuvent prendre le relais. Fait que t'as confiance en ces gens-là. Puis tu sais que ça a été des bons employés pour toi en
17: plus. C'est même des fois des clients là, que tu gardes dans l'année, qui viennent souvent, que avant le festival, vont te dire hey, tu sais, moi, je sais que c'est ça la gamique ici tout le temps. Là. Moi, je viendrais donner une journée ou deux. Là,
0: okay.
17: Je connais rien, mais dis-moi quoi faire. Fait que là, qui arrive là, puis c'est accueille le monde à la porte, puis t'es fait passer, puis t'es shift à l'autre. Puis moi, pendant que lui fait ça, je peux mettre un autre employé en congé. Fait que, tu sais, c'est vraiment bien. C'est tout le temps super, super.
1: C'est vraiment sur la coche. Moi, ce que j'aime, c'est qu'on n'attend pas des heures avant d'être servi.
17: Ah non.
1: Parce qu'il y a des gens qui manquent parfois, tu sais, ça fait trop long, on attend longtemps, et finalement, on va aller ailleurs parce que là, c'est trop long. Puis ici, là, c'est comme... On est bien servi, puis on le voit, il y a des gens qui viennent et reviennent, on commence à reconnaître des visages, là. Donc ça, c'est gage de réussite aussi.
17: On met beaucoup de choses en place pour que...
1: Ça roule!
17: Évidemment, tout n'est pas parfait tout le temps, là, mais on met beaucoup de choses en place pour que les assiettes sortent vite, que ça se rende vite à table, que les verres sortent vite. Il y a une équipe, c'est pour vrai, les gars dans le bar, là, ils se font ramasser.
0: Ah, mais j'y vois, ça court d'un bar puis de l'autre. Puis moi, c'est,
17: ils se font ramasser là, du début à la fin de leur chiffre. Ils arrivent à 3h de l'après-midi, ils partent à 4h le matin, ils n'ont pas 40 secondes. Ah, c'est pas vrai, ils ont le show.
0: Ouais, ils n'ont pas, non, mais il y a des... C'est ça, puis tu sais, veux pas, même s'il y a du monde, tu sais, pendant le show qui sont là-bas, il y a quand même un peu de monde qui se pointe ici.
17: Ouais, c'est ça.
0: Puis tu sais, je les regardais faire parce que j'ai déjà travaillé en restauration un peu. Ils ont jamais les mains vides. Pis ça, c'est une maudite bonne nouvelle. Ça veut dire que t'as du staff qui est sur la grosse coche. Puis tu parlais d'anciens qui viennent, puis tout. Mais est-ce que c'est moins pire qu'avant? Parce qu'il y a eu là, on recule 5-6 ans, la rareté de main-d'œuvre, puis tout, c'était un beau problème. Est-ce que les CV sont revenus? Parce que moi, je connais des restaurateurs qui en ont un peu plus qu'ils en ont déjà eu 5-6 ans, exemple.
17: Oui, ça revient tranquillement. On est en train de renverser la machine un petit peu. Là.
0: OK.
17: Ça fait du bien.
1: As-tu des problèmes en lien avec le PEC? Tu sais, je sais qu'il y a des personnes là, qui étaient bon, sous contrat, tout ça, qui ont dû quitter. Est-ce que ça t'a touché ou pas ici? Je sais qu'il y a beaucoup de Québécois quand même qui travaillent ici, mais...
17: Ça a été fastidieux.
1: OK.
17: Mais on a réussi à trouver une solution. Mais tu sais, c'est sûr que...
1: Ça a quand même eu un impact.
17: Tu sais, il n'y a pas 36 façons de dire mettre un bâton dans les roues de quelque chose qui va bien.
1: Oui.
17: C'est ça que ça a fait. Fait que là, le bâton, il est là. Faut que tu l'enlèves.
0: Oui.
17: Mais on a trouvé des moyens, puis c'était efficace.
0: Puis là, ben, on parle de grosses périodes d'achalandage, la plus grosse de l'année, mais est-ce que c'est à partir de ce moment-là, vous autres, que les gros moments débutent? Puis, tu sais, on s'entend, on a eu un mois de juin qui était un peu plus pluvieux, un peu plus ordinaire. Regarde la météo les prochaines semaines, ça va être extrêmement beau quand même pour le mois de juillet, pour le mois d'août. Le flot de touristes, je regarde ça, c'est achalandé à côté, en ville, les hôtels, c'est bien plein. Vous devez le ressentir quand même. Fait que, tu sais, oui, le fait que se termine, mais ça doit continuer quand même pas pire à la taverne.
17: Même depuis le début de l'été, c'est bon. T'sais, les touristes, là, moi, ça fait une bonne année, puis j'imagine que tous mes collègues restaurateurs vont dire la même chose. Je trouve que c'est de plus en plus. Là. J'en vois, c'est sûr. Je suis à côté de plein d'hôtels.
0: Ouais.
17: Mais j'en vois beaucoup plus qu'avant. Puis, non, écoute, la météo du festival d'été est extraordinaire. Puis le fait que ça a aidé aussi, là, le fait qu'il a comme pas fait super beau au début de l'été. Puis là, ben, festival d'été, bang, il se met à faire beau, bon, 40 degrés.
0: Ah, ouais.
17: Tu veux faire quoi à part sortir dehors?
0: Ah non, c'est clair. Puis si tu compares, mettons, à l'année passée, à l'autre d'avant, est-ce que tes chiffres sont pas mal des mêmes ou c'est encore mieux que ça l'a déjà été?
17: Les chiffres sont meilleurs.
0: Ah
17: oui,
0: encore?
17: Les chiffres sont meilleurs d'année en année.
0: OK.
17: Ouais, c'est vraiment cool.
1: Le fait que les gens puissent pas venir en voiture, est-ce que tu as vu un... T'as pas vu d'impact? Dans le fond, comme tu dis, les chiffres sont meilleurs, donc ça n'a pas eu... Parce que je sais qu'il y a des restaurateurs qui ont l'impression d'avoir moins d'achalandage après le show, surtout. Toi, t'as pas vu de différence de ce côté-là?
17: Pas bien, bien.
1: OK.
17: Pas bien, bien. De toute façon, si tu viens en auto, ça marche pas. Après le show, tu vas te clencher. Si tu vas te clencher, t'es pas en auto.
1: Effectivement.
17: Non, moi,
1: j'en... Fait qu'au contraire, c'est bénéfique pour vous.
17: Ben, écoute, peut-être qu'il y en a des changements, là, mais le festival d'été, là, entre vraiment plein puis très, très, très plein, j'ai pas remarqué de différence.
1: Okay.
0: Puis sinon, ben écoute, on me demande par texto, c'est quoi les gros plats qui se démarquent à la taverne? Mettons que quelqu'un vient manger pour la première fois à soir, tu lui dis de prendre quoi?
17: Grilled cheese taverne. Grilled cheese taverne, oui. c'est solide. Là. Le jambon dans le gras de canard, là, c'est vraiment extraordinaire.
0: Puis la poutine aussi, avec le jambon effiloché aussi, oui, qui est très bonne.
17: Oui, c'est ça, la sauce dijonnaise. La sauce dijonnaise, ça doit être la meilleure affaire du menu. Là, je te dis, tu l'essayes, puis après ça... Les petites bitter ballines avec de la sauce dessus. Là.
1: Oh. Moi, c'est
17: j'ai dit ça, puis il y a plein de monde dans leur char qui vont être.
0: Puis les bouchées de mac and cheese, nous autres, on en prend tout le temps.
1: On en prend 3-4 fois. Là, la petite sauce qui vient avec ça, c'était écœurant. Hein? Je sais pas c'est quoi votre recette, là, mais wow.
17: C'est un secret.
1: C'est ça. C'est un secret.
0: C'est la recette secrète. On peut pas le dire. Fait que si on veut venir à la taverne, est-ce que c'est mieux de réserver pour des soirées comme à soir?
17: Pendant le festival, on prend pas de réservation.
0: Pas de réservation du tout, OK.
17: J'ai pas refusé une seule personne de tout le festival. Fait que venez-vous-en, puis on va vous trouver de la place.
0: Ouais, puis je regarde, là. Je veux dire, on est ici depuis une semaine. Il y a pas un line-up de 3 km. Habituellement, tu viens faire le line-up, prends pas grand temps, puis tu rentres. C'est sûr qu'il y a dans des soirées qui sont à fort achalandage, faut attendre un certain temps, mais. Je veux dire, les tables, il y a un bon roulement, là, ça va bien.
17: Oui, c'est sûr. On s'organise pour que ça avance.
0: Yes. Puis site web, numéro de téléphone, si on veut aller voir votre site, vous joindre.
17: Tavernegrandallée.com. Puis le. C'est le fun. C'est plus le fun, d'après moi, d'aller sur Facebook. Là. Tu vois le spectacle, puis tout
0: okay.
17: ça.
0: OK.
17: Puis sinon, 418-522-8226 pour les réservations.
0: Let's go. Let's go. Fait que Louis-Philippe Tremblay, merci beaucoup d'avoir été avec nous autres. Super apprécié.
17: Merci beaucoup.
1: Merci.
0: Directeur général de la taverne. Donc, on vous attend. Nous autres, on est en direct de la Grande Allée avec vous autres, en direct de la taverne. C'est bien le fun. Mmh. Puis on voit des gens qui nous serrent la pince, qui nous envoient à main. Puis d'ailleurs, vous viendrez nous voir parce qu'on va en parler un peu au retour de la pause. Mais elle a un beau concours pour vous autres et vous allez devoir venir le chercher, ce beau concours-là, si vous voulez le gagner. On fait une pause. Mmh. On revient, c'est Jordan, Mel et Louis qui vous accompagnent dans le retour jusqu'à 18h ce soir.
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0: Si vous voyez quelque chose sur les routes pour se rendre vers les ponts, pas facile. Henri IV Sud, c'est un peu avant Amel. Duplessis Sud, vous êtes à la hauteur de la 40, même la 40 Est dans ce coin-là. Pas évident, tout près du Décathlon, du IKEA. Pour se rendre, oui, vers Duplessis, mais également pour continuer vers Charest, il y a de la congestion rien qu'en masse. Et il y a des répits, genre passer Henri IV, mais après ça, à Robert Bourassa, à Marie de l'Incarnation, Saint-Sacrement, même Saint-Vallier. Pas facile dans le downtown sur maintenant Laurier. Beaucoup de congestion présentement tout près de Robert Bourassa. Ensuite de ça, ben ça se poursuit de plus belle quand vous approchez dangereusement l'avenue Hollande parce que bien sûr, c'est barré l'avenue Hollande. Vous devez tourner via René Lévesque ou chemin Sainte-Foy pour aller dans le centre-ville. Donc c'est bien compliqué sur Grande Allée en ce moment, chemin Saint-Louis, un bon kilomètre de trafic. Capitale direction ouest, c'est avant Robert Bourassa. Direction ouest, c'est passé Première Avenue et sur la rive sud de Québec. Il y en a du trafic, rien qu'en masse. 20 ouest de Président Kennedy jusqu'à Taniata et la 20 est aussi passé chemin du Sceau. Ça se complique pour vous autres jusqu'à l'accès au chemin des îles. Il y a le fameux viaduc à Charny qui est bloqué dans les deux directions, une voie seulement de chaque côté. En raison des mots, t'as dit travaux. Vous voyez quelque chose sur les routes, texto téléphone pour nous joindre 418-670-9098. 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

0: écoutez le retour de Radio X en vacances avec Jordan, Mel et Louis qui vous accompagnent jusqu'à 18h ce soir en attendant l'arrivée du Carbo Show Louis Gauvin. Donc, ça sera une ligne ouverte qui va se poursuivre ce soir. Probablement la dernière de la semaine, donc vous l'appellerez lorsque le retour va se terminer au 418-670-9098. Et ce sera également la soirée Gwen Stéphanie. Il va y avoir du monde rien qu'en masse. Ça commence là à se promener sur Grande Allée. Nous, on est en direct de la taverne. Ça va être une belle veillée. Là, je regardais la température. C'est 20 degrés présentement à Québec. Mais pour ce soir et cette nuit, on va être dans le 19-18. Ce sera pas trop frais, juste assez. Par contre, cette nuit un peu plus frais à 13 degrés, mais ça va réchauffer. Bonne nouvelle pour demain avec un max de 24. Et on aura un peu de pluie pour samedi avec un max de 23. Puis pas mal beaucoup de pluie, même avec un 10-15 mm. Puis dimanche, pour la dernière du FEC, on aura une belle journée, max de 24 degrés. Et Mel Trudel,
1: oh oui,
0: elle a un beau concours pour nous autres. Ça fait longtemps qu'on le tease. Ben voici le concours.
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0: La meilleure ambiance en ville.
1: Oh,
0: les
1: oui.
0: Rôtis sont pas chers. La poutine est bonne. La bière, elle est écœurante. Vous l'entendez, il anime le Morey Live Barbecue. Là, je me suis dit, pourquoi pas l'inviter dans le show? Ce serait le fun de jaser au moins
1: idée.
0: Une fois pendant le Festival d'été de Québec. Il est en direct avec nous autres sur la taverne Grande Allée. Monsieur Dan Gravel.
2: Sur la
0: là.
2: Terrasse de la taverne.
0: Ben oui, absolument, absolument.
2: Les lignes de fût sont parfaites.
0: Ah,
2: les frites
0: man.
2: Au chili. J'ai goûté les frites au chili.
0: Ouais.
2: Demandez les frites au chili. Je vous le dis, là, vous allez pogner de quoi? Avec une bonne peine de Yakuma, de la castor.
0: Ouais. Mmh. Ouais,
2: c'est le duo Dan Gravel pour Gwen Stéphanie.
0: Et nous autres, on est beaucoup dans les bouchées de mac and cheese depuis le début de la semaine.
1: Ouais.
0: Je pense que c'est notre genre de collation pâte d'ours pendant
2: mais,
0: le show.
2: Mais j'ai vu sur le menu, il y a également les Bitterballen, qui est un
1: oui.
2: menu typiquement néerlandais.
0: Ah ouais.
2: C'est ça là, je vous le dis, vous pognez de quoi. C'est vraiment bon. Faut le laisser refroidir un peu parce que souvent c'est chaud. Mais puis avec une bière là. Bon festival.
0: Ah, c'est festif, c'est le fun, puis c'est la place pour venir célébrer avant d'aller sur les flammes d'Abraham. Après aussi, gâtez-vous, rien qu'en masse. Dan, t'es avec nous autres, je me suis dit, pourquoi pas se faire un genre de deep Dan, parce que moi, je te cacherai pas que j'aime bien ça t'écouter ou en fait te réécouter, parce que le matin, des fois, c'est un peu plus tough avec les petits, fait que des fois, le soir, quand je marche, j'écoute des podcasts,
2: quand
0: exemple,
2: tu marches avec le Golden
0: avec
2: Retriever,
0: le Golden Retriever Milo. Ben, écoute, des fois, j'écoute vos open avec Morey, puis le bon moment dans l'open, bien sûr, c'est le deep Dan. Je me suis dit, pourquoi pas faire un petit segment avec nous autres dans le retour, jaser de plein de trucs que tu as vus sur les beaux TikTok
2: ouais.
0: de ce monde. Puis t'es bon, toi, de garder TikTok. Moi, je l'ai essayé une semaine, puis après ça, en way dans la corbeille.
2: Mais c'est juste pour ça.
0: Ouais,
2: c'est
0: pour
2: bon
0: la
2: fil.
0: Job.
2: Hey, je vous le dis, là, c'est 7 minutes de TikTok, c'est les extraits que vous allez entendre.
0: Mais la crowd là-dessus, man,
2: c'est
0: la jungle, bon, ouais. je comprends pas ce genre de monde-là qui
2: c'est
0: qui
2: la société
0: est unique
2: dans
0: son
2: vit.
0: Genre. Ouais, je sais, mais sur Instagram, les Facebook, tu sais, les Reels, on retrouve pas cette crowd-là mm-hmm. qu'on retrouve
2: non,
0: qui est sur TikTok.
2: T'as
0: c'est
2: raison.
0: Des trucs particuliers quand même.
2: Ouais, TikTok, c'est effectivement la version un peu wish d'Instagram.
1: Hey, le soir, là, passé 9h, tu tombes dans la section des lives.
2: Oui, ça, c'est malade. Là. C'est malade. À un moment donné, je vais intervenir.
0: Les lives, genre, sont en direct, puis tes commentaires qui défilent.
1: Jase entre eux, jase avec le. Hey, c'est une jungle.
0: Ouais, ça,
1: c'est
0: ça
1: vraiment
0: pas...
1: une jungle. De tous âges.
2: Ça
1: hein?
2: se crie des noms. C'est ce bout-là qui est drôle.
0: OK. la marche
2: pas. Moi, j'aime les couples qui se chicanent, là, mais d'aplomb, là, puis qui se filment en direct. Je te le dis, là, c'est malade.
0: Y a-tu des phénomènes, genre manger des Tide Pods, temps-ci sur TikTok?
2: Non,
0: parce
2: ben
0: que
2: non,
0: t'as des trends qui passent
2: pas
0: là-dessus.
2: Tu me dis, ça faisait longtemps que je t'ai pas allé, tu me dis, je veux faire un deep. J'ai envoyé. Je te le dis, j'ai été 7 minutes, j'ai envoyé des vidéos à. Puis je les ai même pas toutes prises sur TikTok, là. La majorité, je les ai prises sur Facebook en plus.
0: C'est vrai?
2: Donc, je suis pas. Je peux dire que l'été, je suis en vacances de Tik et de Tok.
0: Ouais, c'est ça. Là, t'es en vacances dans pas long en plus?
2: Demain.
0: Ouais?
2: Ouais.
0: Ça va-tu être festif ou.
2: Ouais, je le sais pas.
0: Non?
2: Je vieillis, ça dépend.
1: On a envie de tranquillité, hein? Moi aussi, je tombe en vacances demain, puis et que ça va être tranquille.
2: Oh là. Ça s'annonce pour être vraiment tranquille.
1: Oui?
2: Je l'ai lu dans tes yeux.
1: Oh oui!
2: La tranquillité paraît.
1: J'allais dans Charlevoix, mais toi, ça va être tranquille aussi?
2: Oui,
1: ou?
2: Ah, oui absolument. On va. Faut que je me repose. En fait, je c'est travailler à 3h30 le matin. À un moment donné, tu te dis... En fait, la seule chose que je veux, c'est pas mettre mon cadran.
0: Oui.
1: C'est bon, ça.
0: Se décrocher un
2: puis
0: peu.
2: On va s'en aller. Là, je regardais un chalet dans le Connecticut, ce genre de petite patente-là pour décrocher.
0: Il y a moyen de trouver des bons deals. Je pense que c'est DH, allais-tu quoi dans le Maine, qui allait dans ce coin-là? Puis c'est trouvé de coûte à 200-300$, ce qui est pas si pire, parce que souvent les hôtels, c'est rendu 400$ en montant quand tu t'en vas au state. Puis quand tu fais la conversion avec les os, le bill de carte de crédit, tu fais un méchant saut en revenant.
2: Puis en plus, j'amène mon chien. Fait que je peux pas le faire au Québec. C'est plate, ça. Disons-le, c'est un gros sujet. Il y a pas assez d'hôtels qui permettent qu'on amène nos chiens.
1: On a réussi, nous, à trouver un chalet dans Charlevoix, mais ça coûte cher. Là. C'est 50$ par jour de plus pour le chien.
0: Quand on cochait chien, là, on avait regardé l'année passée, je pense qu'il restait un chalet sur les 4-5 qu'on avait trouvé avant.
2: Au Québec, les chalets sont pas les bienvenus.
1: Non, les
2: hôtels
1: s'ouvrent de plus en plus.
2: T'as pris trois gorgées.
0: Puis des magasins aussi, c'est mieux vu, en tout cas au state. Puis même dans le coin de Montréal, je voyais
2: au
0: des
2: state,
0: chiens au Winners.
2: C'est une preuve de réussite.
0: Ben oui, c'est ça.
2: T'as deux enfants, trois enfants, tu rajoutes le chien, la famille est complète, la famille est parfaite.
0: Tout est beau, tout est chill. Tu nous jases de quoi, mon Dan?
2: Ah ben, je ne sais pas, Louis ou Frank, aux commandes, pitchez-moi un extrait, on va le commenter.
0: Okay.
2: Je sais pas comment vous les présenter autrement.
0: Avez-vous ça, boys?
3: Si tu es dans une relation amoureuse et que tu ne rayes pas de ta vie définitivement, c'est-à-dire de ton téléphone, de tes réseaux sociaux, ton ex, la personne avec qui tu as couché récemment ou les personnes que tu sais qu'ils veulent plus qu'une amitié avec toi, eh bien, tu deviens celui ou celle qui amène de la toxicité dans la relation. Et si c'est ton partenaire qui continue d'entretenir ce type de lien, il te trompe, même s'il ne te trompe pas sexuellement. Il se trompe en premier sur ses sentiments à ton égard et te trompe par ricochet. Car c'est quelqu'un d'indisponible émotionnellement qui te fait croire qu'il est disponible. Aimer sainement quelqu'un, c'est un choix, une décision. C'est pas que le cœur qui nous...
2: Voilà. Je voyais Mel réagissait, c'était ça l'objectif.
0: My
2: c'est parfait.
0: God,
2: tu flushes tout le monde, Mel. Tout le monde. Sinon,
1: voyons
2: c'est toxique.
1: Donc! Ben, c'est le conjoint qui demande de flusher tout le monde qui est toxique tant qu'à moi. Premièrement, là, tous les couples n'ont pas les mêmes règlements. Là. Le deal, c'est d'être fidèle à l'entente de ton couple. Donc, si dans l'entente de ton couple, il y a le micro-cheating. C'est vrai qu'il y a beaucoup de gens qui entretiennent des micros, qui sont micro-infidèles, tu sais, qui vont justement jaser comme ça avec des ex et tout ça. C'est vrai que c'est
0: toxique. Quand tu commences à rentrer dans les conversations avec les autres, là, c'est un peu ordinaire, mais quand on fait juste flirter, jaser.
1: Non, mais ça dépend. Man.
2: Si le numéro de téléphone reste dans ton... si le numéro reste dans ta liste de contact, c'est ça qu'elle dit. Elle.
1: Non, non. Puis là, on parle de flirter. Ben, pour certains couples, flirter, même si ça se passe pas à l'axe, c'est une forme d'infidélité. Moi, là, pour moi, l'infidélité, c'est tout ce que mon partenaire oserait pas faire dans ma face de peur de me blesser, sachant que ça briserait quelque chose dans notre relation. Ben, c'est une forme d'infidélité. Moi, c'est ça pour moi, l'infidélité. Mais je sais que pour les gars, c'est pas la même chose nécessairement. Mais là, d'enlever le numéro de ton ex, d'enlever toutes tes ex de ton Facebook pour pas qu'ils voient les trucs, puis tout...
0: Ah, mais ça sent le festival du contrôle.
1: Ben oui, exactement.
0: Il va perdre ses chums dans pas long, il va se ramasser tout seul, le dude, puis aussitôt qu'il va se faire sacrer là, il y aura plus d'amis, il n'y aura plus rien.
1: Elle, on envoie.
2: Elle va plus loin, là. Tout ton bodyguard, il faut que tu l'enlèves de sur ton compte, tes médias sociaux.
1: Voyons donc.
0: Mais ça, c'est quoi,
2: tu peux être obligé d'enlever la gardienne des enfants, ça devient plate.
0: Mais c'est quoi, Dan? Dans le fond, c'est après ça, aussitôt que tu as fait la job, faut que tu fasses un rapport d'inspection avec madame. Fait qu'il faut que tu y passes ton téléphone, puis elle va tout fouiller si tout est beau. Puis, hey, t'as pas supprimé la fibre, comme tu disais, c'est la gardienne, elle.
2: Le seul conseil que j'aurais à vous donner, c'est quitter.
1: Ben oui, red flag à côté, là. Voyons donc. T'sais, à partir du moment où t'es pas à l'aise de faire quelque chose que tu sens contrôler, là, tu quittes, mais premièrement, t'en parles. Tu sais, t'as le droit de mettre tes limites, là. Mettez vos limites, puis si l'autre ne les respecte pas, ben, coudonc, passe à autre chose.
2: Je pense que j'en ai des plus sauces encore.
0: On écoute ça un autre, on y va.
4: Après ça, on me demande pourquoi je veux pas rencontrer les femmes. Ben, je vais t'en faire un pour 101 de ce qui m'est arrivé hier soir. Je me suis fait écrire par une personne que je ne connaissais pas dans mon live. Et ensuite, elle m'a ajouté sur Snapchat, elle s'est mis à m'écrire, puis on s'est mis à jaser. Tu sais, je suis correct, je suis capable de jaser, tu sais. Ça allait super bien, on s'est même envoyé des vocales, tu sais, c'était super cool. Mais il est quand même arrivé quelque chose que je pensais jamais que ça allait m'arriver. Tu sais, souvent, on peut dire, ah, ça clique pas, ou ah, finalement, je suis pas intéressé, ou ah, finalement, j'ai rencontré quelqu'un d'autre, tu sais, des affaires de même. Tu sais, genre, dans le PDK, je m'attendrais qu'elle décide de me dire, finalement, je suis virée lesbienne, on laisse faire. Non, non, non, détrompe-toi. Donc, comme vous pouvez voir ici, OK, elle m'a demandé si ça serait correct qu'une fille de 23 ans, si ça m'intéresserait de la rencontrer. Fait que j'ai dit, moi, qu'elle ait 22 ou 42, moi, j'ai juste envie d'avoir une relation simple, sans problème, sans tracas, sans chicane, que ça soit sincère et respectueux. T'sais, moi, je suis rendu à l'étape dans la vie que j'ai plus envie de me casser la tête. Fait que, c'est ce que j'ai dit un peu ici. T'sais, ça allait super bien. Disons qu'avec, j'ai sorte de voir si, là, j'ai dit, juste sorte de voir s'il y a quelqu'un qui va arriver à me faire tomber en amour. Et c'est là qu'elle me dit, c'est-tu un défi? Fait que là, je dis, prends-le comme tu veux, mais si tu y arrives, c'est pas un jeu, c'est pas du sérieux. C'est là qu'il est arrivé, ce que je m'attendais pas. Ah ben là, je crois que je vais devoir laisser ma place à une autre. Là, j'étais comme, what the fuck, comment ça, regardez ce qu'il m'a dit. En ce moment, mon cœur est pris par notre grand Seigneur, Jésus. Et je vous confirme, elle l'a trouvé fucking drôle.
1: Mais il y a vraiment un engouement là, envers Jésus de la part des jeunes.
2: Je le sais.
0: Ah, c'est parti.
2: Je le sais, c'est malade. Si on parlait de ça hier à la maison. Puis effectivement, il y a un engouement fort, fort, fort pour le retour du Christ. c'est le même qu'on va le dire. Il revient dans nos vies. Et jamais on n'aurait pu penser ça, que c'est les jeunes qui allaient retourner. Mais oui, effectivement, tu as raison. Les enfants nous en parlent à la maison. Nous autres, tu sais, ma blonde, elle n'a pas élevé vraiment les enfants. Je ne sais pas si.
1: Ils ne sont pas chrétiennes, là.
2: Ils n'ont pas fait leur première communion, là.
1: Ah, ouais, à ce point-là, tu sais, imagine. T'sais,
2: mais eux autres, ça revient par eux autres. On entend de plus en plus entendre parler de Dieu et de toutes les valeurs religieuses. Est-ce que c'est bon, est-ce que c'est mauvais? Tu sais, les valeurs religieuses en tant que telles. Tu sais, cette jeunesse-là ne se retourne pas vers l'Église. Il se retourne vers les valeurs catholiques.
0: Okay, ouais.
2: T'sais, c'est pas nécessairement du monde que tu vas retrouver à la messe avec le pape, sa robe blanche puis toute la patente. Mais c'est des gens que tu vas pouvoir retrouver le dimanche matin dans des églises qui ressemblaient à celles de Paul Mukendi. Là.
1: Moi, je pense que le monde va tellement mal que les jeunes ont besoin de s'accrocher à quelque chose.
0: Ouais, c'est ça. Il reste comme plus rien. Là. Fait qu'il embarque dans ce pattern-là puis tout va bien. Mais il a du pogné un méchant deux. Là. Avec quoi? Avec 23 ans.
2: Ah oui, mais c'est pas en vraie raison. Hein.
0: Ouais, je sais bien, là, mais pareil.
1: Ben, peut-être.
0: Peut-être embarqué là-dedans,
2: mais
0: pareil.
2: Elle est sur les applications, là.
1: Ouais.
2: Tu sais, c'est quoi? Le gars, il dit, je veux du sérieux. S'il avait dit, je veux juste te palanter, il aurait dit, ça laisse de la place pour Dieu.
1: Ouais. C'est
0: donc bien bizarre. Fait que non, lui, il aura plus le goût de rencontrer personne.
2: Non, c'est fini.
0: On écoute une dernière, parce que je vois le temps qui nous file un peu.
2: Une dernière.
5: Fille préférée, un gentleman ou un bad boy?
6: Moi, je dirais, pour avoir un bon fourrage, je prendrais un bad boy, mais pour une relation, un gentleman, parce que j'ai besoin d'un gars qui m'achète des fleurs, qui m'apporte en date, qui sait ce qu'il veut faire plus tard. Moi, un bad boy, genre, c'est plus toxique. Un gentleman, c'est trop beau, trop longtemps.
5: Trop longtemps?
6: Ouais. Mais moi, ça serait gentleman, parce qu'il serait prêt pour, genre, mettons, t'acheter des trucs, il serait toujours gentil. Comparé à des bad boys, ils sont plus, on va dire, chippés dans les relations, que c'est plus tough, que tu mettes plus d'énergie dedans qu'un gentleman.
0: Ah, fait que ça prend du sérieux, mais pas trop.
2: Trois filles, une qui répond, moi, je veux un bad boy pour le bedding bedang, le boom, boom, boom, comme disait Yann. Et Yann Alperin.
0: Ah oh oui, donc, showtime, baby.
2: Donc, une a dit, moi, je veux un bad boy pour le boom, boom, boom. L'autre a dit, je veux un bad boy, puis un gentleman pour du sérieux. L'autre a dit, je veux un bad boy en tout temps parce que c'est plus toxique. Et l'autre a dit, je veux un gentleman en tout temps parce qu'il va m'acheter des cadeaux.
0: Ouais, c'est pour se faire payer des patentes.
2: Ah oui, c'est
0: ça. Ces filles-là, c'était-tu des genre jeunes vingtaines?
2: Non, c'est un gars qui s'appelle, je me souviens plus de son nom. Et le gars, son compte est assez drôle à ça, parce qu'il fait toujours des vox pop demain, mais les réponses sont tout le temps malades. Et c'est ça, vous avez une version de ce que les filles désirent aujourd'hui. Il y en avait trois, les trois, il y avait trois réponses possibles.
0: Ah, mais je pense que le volet bad boy, il débarque à un moment donné quand t'es rendu à 29-30 ans ou quand tu veux un peu de sérieux dans ta vie. Là, voilà. À un moment donné, le côté bad boy débarque. Là.
2: Ça accepte plus que personne après 6 mois, le côté bad boy.
0: Ouais. Non, en plus, comme dit les filles, il est cheap un peu.
2: Par contre, si ça peut te rassurer,
0: ouais.
2: Ça peut rassurer Louis en studio et Frank. Je vais dire ceci.
0: Okay.
2: J'étais à une activité caritative l'autre jour avec plein de médias, puis une fille de Radio-Canada qui est venue me voir, puis elle m'a dit, vous autres à Radio X, vous êtes les bad boys de la radio.
0: Fait qu'on a-tu un petit côté excitant?
2: Peut-être, pour 3 jours.
0: Hey, on te réécoute demain pour ta dernière, man, dans le show.
2: Salut, man.
0: Les vacances dans pas
2: long. Venez nous voir, la taverne.
0: Oui, absolument. Taverne Grande Allée, venez nous voir, exact. Manquez pas ça. Dan Gravel est avec nous autres. Merci, salut, ciao. Vous écoutez Le Retour, Jordan, Mel et Louis. On fait une pause, on revient, bougez pas.
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0: Dans le retour de Radio X, qu'est-ce qui se passe dans le trafic? Quelques ralentissements ici et là, notamment sur Henri IV Sud à la hauteur de la 40. C'est pas évident. En fait, c'est dans l'embranchement. Je pense que c'est pour les gens qui quittent Charest, qui veulent s'enligner vers Henri IV. Du moins, il y a du trafic dans ce coin-là. Si vous avez l'info pour nous autres, 670-9098. J'ai reçu un texto tout à l'heure d'un auditeur qui me mentionnait que sur Charest, c'était le bordel. Mais en effet, direction ouest, le passé du Plessis ou même à la hauteur de... C'est pas mal compliqué pour vous autres. Il y a un répit, mais ça recommence ensuite de façon assez intense dans le secteur de Saint-Sacrement, puis ça se poursuit de plus belle à l'angle de Marie de l'Incarnation et compagnie. Capitale direction ouest, un peu après Masson, Lormière, que ça s'installe pour vous autres. Vous êtes jusqu'à peu près Première Avenue. De l'autre bord, c'est avant Beau-Royal. C'est au rouge sur mes cartes jusqu'à Pierre-Bertrand. Dans le downtown, pas évident non plus. Les gens qui veulent tourner vers Hollande pour parce que Grande Allée est barrée tout simplement au véhicule depuis 3h30 tantôt. Il y a beaucoup de congestion dans ce coin-là, puis il semble avoir un problème là à l'angle de chemin Sainte-Foy. Si vous avez l'info, 670-9098. Sinon, sur la rive nord, je vous dirais que ça fait le tour. Là, le centre-ville, c'est pas mal le bordel à grandeur. Et sur la rive sud de Québec, la 20 ouest, bien sûr, entre Président Kennedy et l'avenue Taniata, 20 est, un peu après chemin du Sault, ça s'installe parce qu'on bloque une voie jusqu'à la hauteur de la rivière et de chemin. Et Guillaume Couture, ça ralentit pas pire dans les deux directions en ce moment en raison des travaux, tout simplement. Là, le pont qui passe au-dessus de la rivière et de chemin, c'est un peu compliqué. Et même affaire pour les gens qui sont allés vivre centre-ville dans le secteur des jardins en raison des travaux encore là. 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
3: 16h22, c'est le retour de Radio X en vacances. Sandy H qui sera de retour, lui, à compter du 10 août. Dans le retour, sera de retour parce qu'il est pas là pour l'instant, il est en vacances. Profitez-en, mon DH, c'est Jordan qui est avec vous autres jusqu'à 18h ce soir. Mel Trudel qui est avec nous également. On a aussi Lou et Gauvin à la console. On salue Frank également. Et Mel, on a eu des premiers gagnants qui sont venus chercher les billets des Capitales.
4: Oui, on a une autre famille qui va se mériter des billets pour les Capitales de Québec aujourd'hui et demain. Donc, passez nous voir sur la terrasse de la taverne Grande Allée. Puis en plus, les bouchées McKinsey sont écœurantes.
3: Ah ouais, c'est vraiment sa grosse coche. Vraiment sa grosse coche. La bière est bonne aussi. Vraiment,
4: oh,
3: la bière
4: tout est
3: bonne.
4: Parfait.
3: Puis les sans-alcool, il y en a aussi.
4: L'ambiance est fun.
3: Vraiment. Hey, on va jaser emploi un peu. Les CV qui commencent à revenir, on en parlait tantôt avec le directeur de la taverne. Ça revient tranquillement, pas vite, dans les entreprises. De ce qu'on entend, du moins. À titre d'exemple, moi, j'ai des amis en restauration, puis on n'est plus dans l'époque covidienne où un CV rentrait par mois. Maintenant, la pile de CV s'accumule, et tant mieux, on a l'embarras du choix

0: pour avoir des bons employés dans notre business. Oui, plus des gens qui veulent travailler, plus de disponibilité, mais également, il y a aussi les gens qui travaillent tout court là, depuis 3, 4, 5, 10, 15, 20 ans à la même entreprise et qui parfois peuvent se remettre en question aussi. C'est des choses qui peuvent arriver dans la vie. Devrais-je changer de job? Ouais, mais tu sais, sécurité d'emploi. Tu sais, si on change des fois, on a peut-être un peu peur de l'inconnu, faire un genre de saut dans le vide qui parfois peut être nécessaire quand tu te remets un peu trop en question aussi. Là peut être le problème. Pour en parler, on discute avec Michel Rouleau, président d'Ancia, qui est une firme de recrutement qui est spécialisée dans le recrutement massif. Salut Michel, comment ça va?
1: Bonjour Jordan, ça va très bien.
0: Super. Hey, premièrement, Ancia, firme de recrutement, ça fait combien de temps que ça existe?
1: Ça fait une trentaine d'années que ça existe. Là. Moi, j'ai racheté là, 8 ans, mais ça fait à peu près 30 ans qu'on est très actifs, principalement dans le recrutement massif. Là. Des fois, c'est dur de recruter 2-3 personnes. Imagine en recruter 200, 300, 500. Ben nous, c'est ce qu'on fait.
0: Mais parlons-en. Parlons-en, recrutement massif. Si on prend des exemples, c'est-tu, mettons, une usine qui va ouvrir, on a besoin, je sais pas, de 150 employés. Puis là, bang, ben vous, à ce moment-là, vous êtes mandaté d'engager tous ces gens-là?
1: Effectivement, c'est ça. C'est soit ils vont démarrer un quart de travail supplémentaire, ils vont être en projet de croissance. On travaille récemment avec Prévost. On a fait peut-être 500-600 embauches où ils ont augmenté la cadence de production. Donc, dans ce temps-là, ben les gens, les RH à l'interne, ils ont déjà les mains pleines occupées à intégrer tout ce monde-là, les former, les intégrer, tout ça. Donc, nous, on s'occupe de tout le volet recrutement puis d'amener les gens. C'est faire les bonnes sélections pour qu'il y ait le staff pour pouvoir faire le projet de croissance.
0: Marché de l'emploi à Québec, j'ai vu des chiffres la semaine dernière qui sont sortis sur le marché de l'emploi en général qui a enregistré une baisse de 10 800 postes en juin dans la région dite métropolitaine de recensement de Québec. C'est une chute quand même de 2,1%. On dit la plus forte diminution depuis mai 2020. Est-ce que vous avez ressenti un peu d'effet à ce niveau-là ou c'est pas assez pour indiquer une tendance?
1: Ben, on voit quand même que, tu sais, t'en parlais tantôt avec les restaurateurs des secteurs d'activité qui se retrouvent à avoir des CV qu'il n'y avait pas avant, tout simplement. Par contre, il y a encore des secteurs qui sont très pénuriques. Il y a des métiers, des fois, qui sont juste tout simplement pas valorisés ou qu'il y a pas de gens. Puis avec, sans compter tous les immigrants qui avaient des permis de travail temporaires qui sont en expiration, qui peuvent pas être renouvelés, ben, ça crée quand même une pénurie sur certains métiers. Là. Des électromécaniciens, là, ça va prendre bien de la baisse d'emploi avant qu'on soit capable d'en trouver dans des tiroirs. Il n'y en a pas pour personne. Il y a des métiers comme ça qui restent plus pénuriques.
0: Hey, parlons maintenant des gens qui, depuis une couple de semaines, de mois, voire d'années, qui se remettent en question, parfois trop en question. Il y a comme un juste milieu là-dedans. À ce moment-là, c'est peut-être qu'il est temps de regarder ailleurs. Puis justement, on est en plein été, Michel. Est-ce que c'est un bon temps, un bon moment pour changer d'emploi ou du moins pour penser sérieusement à faire ce changement-là dans notre vie?
1: Oui, oui, en effet. Ben, Passepartout disait que l'été, c'est fait pour jouer, mais c'est aussi fait pour se remettre en question, je pense. C'est pas juste les vacances. Je pense que c'est surtout la fin qu'on change de beat. Hein. On le voit dans la période du temps des fêtes ou pendant la relâche ou pour les vacances. Les vacances d'été, c'est qu'on change notre routine, on vient à se questionner puis à dire, soit on arrive à nos vacances la langue à terre, puis on est tanné puis on se dit, hey, j'ai-tu le goût de retourner là-dedans, puis tout ça. Ou, il y en a d'autres qui arrivent puis ils font, hey, j'ai-tu du challenge? Moi, j'ai-tu du fun dans ma job en tant que tel? Il y en a qui manquent de challenge aussi, mais qui restent en dépit, à défaut de, comme tu dis, c'est quand même un challenge de changer d'emploi. Ça demande une gestion de changement. Fait qu'on se dit, ah, je veux-tu faire ça ou je m'attache à mes conditions ou à quelque chose que je connais plutôt que de me lancer dans le vide. Mais effectivement, l'été ou n'importe quelle période de pause, c'est toujours un bon moment pour se challenger.
2: Et vous conseillez d'aviser l'employeur quand, à partir du moment où on sait qu'on change d'emploi? Je m'explique, j'ai vu passer sur les réseaux une jeune femme qui avait accepté un emploi. On lui a demandé son spécimen de chèque, tout ça, la date de début. Elle était le lundi, elle devait commencer le mardi. Et la journée où elle devait commencer à travailler, elle n'avait pas signé de contrat. On lui a avisé que finalement, tout s'était fait trop rapidement. Ils l'emploieront pas et tout. Mais elle avait déjà donné sa démission à l'autre employeur. Donc, elle se retrouvait avec pas de contrat de travail, mais elle a tenu pour acquis que on allait de l'avant. Elle avait une date d'embauche. Elle avait, bon, premièrement, j'imagine qu'il y a des recours possibles pour ça, mais vous conseillez qu'on avise l'employeur quand, à partir du moment où on décide? Et j'imagine qu'on doit exiger un écrit aussi, une preuve, dans l'idéal.
1: C'est certain que lorsqu'on accepte et on est en processus pour un nouvel emploi, on va s'assurer d'avoir une preuve, puis d'avoir un courriel, une confirmation, quelque chose comme ça. C'est sûr que c'est bien dommage pour cette personne-là, mais la plupart du temps, les offres d'emploi se concrétisent en soi. Moi, je suis quand même toujours partisan pour... des fois, on dit ne pas brûler les ponts, hein, puis préserver les relations, parce qu'on sait pas, peut-être que le nouvel emploi, ça fonctionnera pas, puis on va peut-être vouloir retourner dans l'emploi où on était. Des employés boomerang, c'est ce qu'on appelle, là, qui retournent chez les anciens employeurs. Fait que moi, je privilégie toujours d'avoir une conversation, puis avoir de donner un préavis qui est raisonnable, qui est normal, considérant le niveau d'emploi que t'as, l'industrie, la relation que t'as avec ton employeur aussi. Tu sais, c'est pas rare des gens qui vont donner un préavis plus loin. Puis souvent, tu sais, tu peux avoir une conversation avec sur ta gestion de carrière avec ton superviseur, disant, hey, écoute, récemment, les projets que j'ai, ça me challenge moins, on dirait qu'on utilise moins mes capacités, etc. Penses-tu que ça va changer? Sème en quelque sorte des petites graines dans ta conversation, parce que la gestion de ta carrière, ça te revient à toi. Hein? Fait que c'est pas juste de dire, hey, je lâche tout là, puis je m'en vais ailleurs, parce que des fois l'herbe est pas toujours plus grosse ailleurs, plus verte ailleurs. Mais c'est des fois d'avoir une conversation ouverte avec notre superviseur, puis dire, hey, j'ai remarqué telle chose. Qu'est-ce que je pourrais avoir? J'aimerais ça avoir tel type. T'sais, on est capable de savoir qu'est-ce qui nous plaît, dans quoi on se sent le meilleur, dans quoi on est bien. Et d'avoir une conversation comme ça avec son gestionnaire, ben un, ça devrait être fait. Fais en sorte que si tu quittes, ben tu y es un peu prévenu d'avance, mais il faut toujours donner un préavis raisonnable, parce qu'on ne sait pas, cette personne-là va se retrouver dans un autre job, dans une entreprise où tu as toujours voulu travailler. Puis là, oups, il est rendu directeur ou directrice là, puis tu l'as mis dans le chenoute ou tu n'as pas donné de préavis. En soi, moi, je suis un partisan de pas brûler des ponts puis de préserver des bonnes relations avec nos anciens employeurs.
0: Oh, quand ça finit mal, après ça, tu peux pas revenir en arrière. Puis y en a malheureusement qui les ponts se sont séparés puis ça reviendra plus jamais. Puis ça, c'est bien triste. Puis pourquoi en 2026, Michel, les gens changent de job tout simplement? Puis la nouvelle génération, on entend souvent que c'est du 2, 3, 4, 5 ans au maximum. T'sais, moi, je suis un peu hors norme, par exemple, à titre pour moi en tant que tel. Ça fait 9 ans maintenant que je t'achois. T'sais, moi, dans mon entourage, c'est rare que les gens de mon âge, c'est-à-dire jeune trentaine ou fin vingtaine, vont rester plus de 3, 4, 5 ans à leur emploi. Qu'est-ce qui fait en sorte que les gens changent en 2026 d'emploi? C'est-tu démotivation au travail, accumulation de dossiers? Qu'est-ce qui explique ça?
1: Oui, effectivement. Il y a plein de raisons. Puis les raisons de changer d'emploi, il y a autant de raisons qu'il y a de personnes dans le monde. Fait que c'est la raison pour laquelle moi, je vais changer, ce ne sera pas nécessairement la même raison pour laquelle un autre collègue va changer. Par contre, ce qu'on voit de plus en plus, c'est que les gens sont de plus en plus à la recherche de sens dans ce qu'ils font. C'est à quoi est-ce que je veux contribuer, puis comment est-ce que c'est bénéfique, c'est bon pour moi, pour ma carrière, pour ce que je fais. Donc, si l'entreprise maintient pas ce niveau-là de donner du sens dans le travail, le gestionnaire est pas en mesure d'amener des projets qui vont faire grandir la personne, qui vont faire développer, ben c'est facile de dire, ben on change tout simplement, je vais aller dans une autre entreprise, puis je vais peut-être trouver ces projets-là, je vais peut-être trouver le type de défi qui va m'intéresser. Tout simplement, puis il y a aussi la raison pour laquelle on change d'emploi. C'est généralement pas les mêmes raisons pour lesquelles on quitte un emploi, par exemple. C'est qu'on reste en emploi, c'est-à-dire. Donc, par exemple, je vais changer d'emploi pour un meilleur salaire, meilleur défi, parce que c'est facile à savoir, ben qu'est-ce que je fais aujourd'hui, où je gagne 22$, je vais en gagner 24, ben c'est facile à comparer. Par contre, l'équipe de travail, l'ambiance, les possibilités de développement, un petit peu plus dur à savoir dans l'autre, dans le futur emploi, alors que dans ton emploi actuel, tu vas peut-être dire, ouais, ben je vais accepter peut-être une moins grosse augmentation de salaire, mais j'aime l'équipe, j'aime mon superviseur, j'aime mon équipe de travail, j'ai des beaux projets, puis je vais rester. Fait que pour une personne, ça va être une raison, pour un autre, ça va être d'autres choses. C'est pour ça que fervent défenseur de dire, ben, apprenons à se connaître nous-mêmes, à savoir tellement. C'est quoi nos valeurs, qu'est-ce dans quoi on est bon, où est-ce que quand on fait une tâche X, on travaille sur un projet Y, on se sent valorisé, puis on avance. Et à partir de là, ben, c'est plus facile d'allumer notre radar, puis de se mettre en mode, je recherche des emplois ou des entreprises, des industries, des secteurs qui vont me donner ce genre de défis-là qui vont me nourrir.
2: Quelque chose qui, exact, quelque chose qui vous fait vibrer. Puis c'est un peu comme en relation, la loi du 80-20, elle s'applique aussi dans le travail. Souvent, on peut être tenté d'aller vers un emploi qui nous offre le petit 20% qui nous manque dans notre 80% qu'on a présentement.
0: C'est normal de se remettre en question aussi, le voit de temps en temps.
2: Absolument. Oui, oui, oui. C'est un pensée du bien.
1: C'est ça. Puis, tu sais, le pilote automatique, là, c'est pas bon dans rien, là, dans une relation de couple avec trop d'enfants, dans notre dating, mais c'est pas bon dans le job non plus. Fait que
2: voilà.
1: Se challenger puis se dire, hey, qu'est-ce que j'aime, qu'est-ce que je veux, parce que c'est quand même une grosse partie de notre vie de travail. Fait que, ouais, comment je peux être sur mon X, puis dans quel, tu sais, je peux être comptable dans une business de 150 employés, puis comptable d'une business de 10 000 employés. Pourtant, je fais le même job, mais mon quotidien est complètement différent. Ou je peux être dans une entreprise manufacturière comme comptable, mais être comptable dans un organisme à but non lucratif, ou être dans travailler chez un Enfant Soleil, puis être comptable, ben, peut-être que je fais la même job, mais en réalité, mon sens et ma contribution est différente parce que je suis dans un environnement qui est différent. Je contribue à quelque chose. Fait que des fois, c'est pas de tout changer puis tout jeter par les fenêtres. C'est juste de se dire, hey, je suis sur mon X, au bon endroit. Qu'est-ce que j'aime faire? C'est quoi qui me nourrit dans ma job? Puis à ce moment-là, ben, je peux-tu le trouver ça ailleurs? Je suis pas obligé de virer bout pour bout puis passer de comptable à pâtissier. Ça veut pas dire ça changer.
2: Et j'adore faire le parallèle avec les relations parce qu'on voit le ghosting en relation, mais je sais qu'il y a beaucoup d'employeurs qui font face également au ghosting. Est-ce que c'est un phénomène qui continue d'être en hausse ou ça s'est calmé un peu de ce côté-là? On dirait qu'il y a quelques temps, il n'y a pas si longtemps, en fait, beaucoup de gens ne se présentaient pas aux entrevues. Donc, l'employeur se trouvait avec il manquait de candidats littéralement. Est-ce que c'est le cas encore aujourd'hui?
1: Oui, malheureusement, le savoir-vivre, le savoir-être,
0: c'est facilement
1: en augmentation de façon générale, peu importe le secteur, fait que oui, ça arrive encore. On essaie de sensibiliser les gens à ça. Puis nous, on rappelle, mettons, la veille, hein, on confirme ton entrevue, tout ça, mais ça peut arriver, ça arrive, puis malheureusement, ça laisse pas des. On parlait tantôt de quitter en mauvais termes. De pas se présenter à une entrevue puis faire perdre le temps aux autres, c'est pas non plus bien vu. Fait que,
2: ça peut vous suivre, là, parce que vous le savez pas, l'employeur peut se retrouver, la personne aux ressources humaines peut se retrouver dans une autre entreprise où vous pourriez vouloir appliquer éventuellement, puis ça peut vous nuire, là.
1: Définitivement, c'est sûr. Fait que, tu sais, je pense que les gens sont compréhensifs aussi aujourd'hui, puis on s'attend à ça que les gens finissent pas dans le processus. Il y en a des gens qui débutent un processus de recrutement parce que je veux aller voir, je veux parler. Tu sais, des fois, c'est pas tout ce qui est écrit dans l'offre d'emploi aussi. Fait que des fois, d'aller en entrevue, de rencontrer, de discuter, ça nous permet aussi de nous aider à nous positionner, de dire c'est-tu ça mon prochain next step dans ma carrière ou pas? Mais au moins, soyez transparents avec les recruteurs et les équipes. Dire, hey, écoute, finalement, ça cadre un peu moins, j'ai pas le goût, je continuerai pas, merci pour votre temps, mais j'irai pas plus loin dans le processus. Puis là, j'entends tout le monde nous lancer des roches aussi, les recruteurs. Les recruteurs aussi, il y en a des entreprises qui donnent pas de suivi, puis ils donnent pas ça. On a tout de notre part, comme de la part des candidats, à pas ghoster, puis à faire preuve de plus de savoir-vivre, puis de savoir-être, puis de dire, ben, être transparent, puis de se dire, c'est pas pour moi, j'arrête, je continue pas, peu importe.
0: Puis avant de te laisser, Michel, je veux t'entendre sur le phénomène du job hogging. Donc, on a des fois une instabilité au niveau du marché, instabilité économique. Ça fait en sorte que des fois, des gens décident de rester dans des emplois, mais ils n'ont pas nécessairement envie de rester là, Michel.
1: Oui, définitivement. Hein, le job hogging, on l'a vu. Tu sais, si on recule même quelques années passées avec la pandémie, il y avait tellement d'emplois disponibles, puis tout le monde a embauché, tout ça. Tu levais une roche, tu avais un job, tu enlevais un autre, tu en avais deux autres. Fait que les gens étaient plus portés à changer, puis à spinner d'un job à l'autre. Maintenant, on voit plutôt le contraire avec La situation économique est un peu plus incertaine. On ne sait pas ce qu'on est. Le marché de l'emploi qui est différent. On se dit, ben, ouais, sais-tu, je suis pas si mal que ça. Puis, ah, j'ai des bonnes conditions. Ou, ah, ben, ouais, ça me fait suer, ma job, mais j'ai telle chose qui m'intéresse. Ah, je suis accroché à mes 8 semaines de vacances ou à mes 6 semaines de vacances. Tu vas-tu recommencer à zéro? Ben là, le danger, c'est que tu tombes sous l'autre bord. Puis là, tu travailles plus. Puis, tu sais que je parlais d'avoir du sens, puis de contribuer à quelque chose. Quand le sens que tu as dans ta job, c'est tes 6 semaines de vacances, tes 8 congés de maladie. C'est une pente descendante. T'as besoin de t'en faire.
0: Hey, quand tu sais que tes prochaines vacances, Michel, sont dans, on va dire, je sais pas moi, dans 3, 4 mois, 6 mois, les lundis arrivent assez vite, puis ça doit être bien décourageant. Merci beaucoup d'avoir été avec nous, Michel. Super apprécié. Merci beaucoup. Salut, bye-bye. C'était Michel Rouleau, qui est président d'Ancia, firme de recrutement qui est spécialisée dans le recrutement massif. Puis écoute, on le voit, là, la tendance est en train de revirer de bord. Les CV reviennent un peu. Donc, les gens qui sont un peu plus... prudent, on va dire de même. Tu sais, les gens avant ghostaient, c'était pas un problème. Mais maintenant, j'espère en tout cas qu'il y a plus de formes de respect. Mais malheureusement, comme le disait Michel, puis c'était une bonne question, Mel, malheureusement, ce phénomène-là de ghosting et tout ça, qui est encore bien présent. Vous écoutez le retour de Radio X en vacances avec Jordan, Mel et Louis. On est ensemble jusqu'à 18h. On fait une pause, on revient, bougez pas.
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2: Hey, c'est Jordan. Dans la Ligue nationale, tu sais, quand on vous dit que la meilleure signature de l'été, c'est celle d'Ivan Demidov avec les Canadiens à 9,1 millions de dollars, ben en voici la preuve. Le joueur des Flyers, anciennement des Ducks, Trevor Zegras, vient de signer une prolongation de contrat avec Philly. Un beau 4 ans, 9,1 millions de dollars, total 37 millions. Oui, il s'agit du même montant, mais Demidov, lui, a signé 8 ans à ce prix-là, tout qu'un deal, et Zegras a été chercher 67 points la saison dernière. Ça reste quand même élevé pour sa production, mais dû à l'augmentation de la masse salariale, tout est permis. Et Demidov, lui, pendant ce temps-là, a le potentiel d'atteindre 100 points. On surveillera aussi de très près chez les Ducks un certain Cutter Gauthier qui demanderait la lune en raison de la méga signature de son coéquipier Leo Carson à 18 millions de dollars. À suivre, comme dit Pierre. Et en terminant, une grosse défaite hier de l'Angleterre face à l'Argentine. Et les Anglais ne sont pas contents parce que le gouvernement britannique a exhorté la FIFA à ouvrir une enquête sur l'équipe d'Argentine. Le problème, c'est que des joueurs ont pris des photos avec une banderole qui revendique la souveraineté des îles Falkland. Tout un litige entre ces deux pays-là présentement. Des mauvais perdants.
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2: 16h47 minutes. Vous écoutez le retour de Radio X en vacances. Une belle soirée en perspective pour Gwen Stéphanie. Tu vas-tu le mettre à soir au FEC?
3: Yes.
2: Yes, sir. Il va y avoir du monde. En tout cas,
3: on
2: regarde, regarde le flot de personnes. Ouais, t'étais déçu un peu de Keshan. On a un peu le temps d'en jaser. Là,
3: on va en parler tantôt avec Yannick.
2: Mais tu m'as envoyé une photo ou une vidéo hier du nombre de personnes qui sortaient
3: 22h17,
2: du show.
3: 22h17, ça se vidait.
2: Mais 5 minutes après, il y a quelqu'un qui m'a envoyé une vidéo également là, qui disait « Chaque mon camp de site, je trippe pas pantoute. »
3: J'avais l'impression d'être au salon de l'érotisme.
2: C'est vrai?
3: Tu sais, pour que je trouve que ce... pour que la sexploratrice trouve que le spectacle était vulgaire et pas sensuel, ni sexy, ni érotique. C'était vulgaire.
2: Et puis le nombre de filles de 14 que j'ai vues hier, des fois avec les parents.
3: C'était malaisant. Il y a énormément de parents qui étaient mal à l'aise. Des enfants même, j'ai vu les commentaires passer là, d'un papa qui il partageait son expérience. Son enfant l'a regardé et dit « Papa, je suis désolée, je savais pas que ça allait être ça, le spectacle.
2: Okay. »
3: Ouais, en tout cas, on en parle tantôt avec Yannick.
2: Vous aviez le choix entre ça et Shine Down, je pense que...
3: Regret. Regret, 200%.
2: En tout cas, pour Gwen Stéphanie, à soir, ça va être un très bon show, ouais. Garanti. Puis c'est une belle soirée, là, un genre de minimum de 19-18 à peu près. Ce soir, c'est devenu un peu plus frais à 13-14, mais pas le plus de minuit à 1h du matin. Fait que le show à ce moment-là va être terminé. Ça va être beau pour demain avec un max de 24, un peu de pluie pour samedi, mais le soleil va revenir pour la dernière, le dimanche du Festival d'été de Québec. On aime toujours ça, y jaser. Vous l'avez entendu quelques fois dans Le Retour cet hiver. Vous l'avez connu aussi dans La Sexploratrice. Et c'est justement grâce à Mel qu'il vient dans le show. Il est docteur, l'expert dans tout ce qui a trait à l'urologie, la santé intime, beaucoup du côté masculin, mais connaît bien aussi le côté féminin. On discute avec le docteur Louis-Olivier Gagnon, urologue. Salut, docteur!
4: Salut, ça va bien?
2: Ça va bien, toi?
4: Oui!
2: Yes! Hey, premièrement, urologue, quand t'étais plus jeune, peut-être que tu rêvais de devenir docteur, mais de devenir urologue, tout simplement. Est-ce que c'est quelque chose auquel t'avais pensé ou c'est durant tes études que t'as fait « Colin, je m'en vais là-dedans? »
4: Oui, c'est plus pendant mes études. Quand j'étais plus jeune, là, au primaire, secondaire, c'est sûr que j'avais en tête de devenir médecin.
2: Oui.
4: Puis j'avais les notes en plus et tout ça. Donc, je suis rentré en médecine. Par la suite, c'est plus pendant mon externat, ça c'est la phase qu'on fait des stages à l'hôpital,
2: okay,
4: que j'ai découvert que j'aimais la chirurgie quand j'ai fait des stages de chirurgie.
2: Ah, ouais.
4: Avant qu'on ait sur les bancs d'école là, à l'université, on parle plus là, de la médecine interne, de la cardiologie, pneumologie, les affaires... plus médical, si on veut. On aborde moins la chirurgie. Donc, quand je suis arrivé à l'externat, puis j'ai fait mon stage de chirurgie générale,
2: ouais,
4: où est-ce qu'on fait des opérations pour régler les obstructions intestinales ou enlever des appendices pour des appendicites, ben là, c'est là que je me suis rendu compte que j'aimais ça, avoir un problème puis le régler immédiatement, dans le fond, avoir une solution
2: définitive. Genre dans une grosse situation là, de stress intense, grosse pression.
4: Un problème, tu le règles immédiatement. C'est sûr que des fois, les disciplines médicales, exemple, quelqu'un qui a le diabète ou l'hypertension, c'est plus au long terme. On ajoute des médicaments, ça demande la compliance du patient. La chirurgie, t'as un problème, tu le règles. T'as une pierre au rein, tu l'enlèves. C'est le côté que j'aimais.
2: Ouais.
4: Le côté manuel aussi.
2: Okay.
4: Donc, puis, donc.
3: Manuel, mais c'est micro.
4: Oui, il y a des gestes des fois plus gros qu'il faut ouvrir le ventre pour aller enlever la vessie, le rein ou quoi
3: on
4: que ce soit.
3: On sent ses organes.
4: Puis des fois, tu as plus de la microscopie, là, comme quand on reconnecte là, après une vasectomie, on reconnecte les canaux là, qui sont tout petits. Ouais. Donc, c'est sûr qu'il y a différents skills là, qu'on a besoin d'avoir. Mais bref, une fois que j'ai su que je voulais aller en chirurgie, ben là, j'ai essayé de trouver la discipline qui me correspondait le mieux.
5: Okay.
4: Puis ce que j'aimais avec l'urologie, c'est qu'on est là avec le patient du début jusqu'à la fin. Donc, on fait le diagnostic et le traitement, ce qui n'est pas le cas nécessairement dans toutes les disciplines. Donc, on voit le patient dès le début. Par exemple, il y a des symptômes urinaires, ben, on va pouvoir faire une cystoscopie, un examen avec la caméra de la vessie. La prise de sang pour la prostate est élevée, on fait les biopsies. Puis par la suite, c'est nous qui fait le traitement. Donc, s'il y a un cancer de la prostate, on peut l'opérer. S'il y a une hypertrophie de la prostate, on peut l'opérer. Donc, on n'a pas besoin de référer, on n'est pas dépendant d'un autre...
5: Puis pour le patient en tant que tel, c'est vraiment le fun aussi pour ce suivi-là, parce que des fois, t'es trimballé d'un bord puis de l'autre,
4: exact.
5: On peut en parler dans le public et rien qu'en masse, mais ça permet à cette personne-là d'avoir un suivi puis peut-être d'éviter une certaine période de stress, parce que quand tu parles de cancer de la prostate, t'as un moment un peu moins le fun dans sa vie. Là.
4: Exact, exact. Puis l'autre chose que j'aimais avec l'urologie, c'est que c'est très varié les opérations qu'on fait. C'est ça, les auditeurs peut-être qui savent pas tous là, que les urologues, on est des chirurgiens, là, on fait plusieurs opérations. C'est ça, on fait comme on vient de mentionner, on fait des opérations la chirurgie ouverte, puisqu'on a besoin de faire une incision dans le ventre là, pour aller enlever la prostate, enlever le rein. Des fois, on passe par les voies naturelles pour enlever des pierres au rein. Donc là, on va utiliser comme un laser pour aller briser la pierre. Ça ressemble quasiment à un jeu vidéo là, quand on fait ça.
5: Hey, c'est complètement fou.
4: Puis après ça, le microscope pour reconnecter les canaux. Donc, on a vraiment différentes sortes, différentes techniques de chirurgie. Là. C'est très varié. C'est ça que j'aimais.
3: Une des chirurgies qui me fascine, c'est la vasectomie, mais le renversement de la vasectomie.
4: Ouais, ouais.
3: Hein, y a des messieurs qui, après avoir rencontré la femme de leur vie, après avoir fondé leur famille, voilà, tout à coup, ils se sentent prêts. Et ça, là, c'est quoi? C'est la grosseur d'un cheveu, je pense, que vous devez tenter de reconnecter.
4: Ben, les canaux, c'est à peu près 1 ou 2 mm, là, un canal, puis on met des points de suture qui sont la grosseur d'un cheveu ou d'une empreinte digitale. Là, c'est minuscule.
5: C'est fou, raide.
4: On fait 20-25 points de suture, 3 couches d'épais. On utilise un microscope qui grossit jusqu'à 40 fois. C'est sûr que ça prend de la minutie là, le matin là, avant d'opérer ces cas-là. Là, je peux pas prendre de café, je peux pas aller m'entraîner l'eau du corps, là, c'est sûr, parce que sinon ça va paraître dans un tremblement. Là.
5: Ah ouais, fait que chaque petit mouvement, ça dépend.
4: Ouais,
5: mais c'est ça peut arriver des fois là, que quelqu'un ait une petite erreur, une marge d'erreur, je vous dis, c'est tellement minime.
4: Oui, c'est sûr, mais mettons que je prends du café, là, puis là, j'ai un petit peu le shake, là, ça va paraître vraiment à l'écran. Puis ça peut être plus compliqué là, l'opération. Donc moi, mon travail comme chirurgien, c'est de me mettre dans l'état le plus favorable pour l'opération pour avoir les meilleurs taux de succès. Là, donc, c'est pour ça.
5: Tu as parlé de pierres sur les reins.
4: Oui.
5: On y va. Puis je me souviens d'une histoire, moi, celle de mon collègue Jean-Claude, JC. On faisait le show du retour à ce moment-là. Ça doit faire à peu près 4 ans de ça. Puis à un moment donné, écoute, il avait mal. Ça avait pas de maudit bon sens. Il a dû s'absenter pour la job. Après ça, il est revenu. Certaines complications. Je pense que ça s'est replacé entre-temps, mais quand même, on y avait placé un genre de tuyau. Il y avait une constante envie d'uriner. Bref, pour JC, ça n'a vraiment pas été un beau moment. Puis je le partage en ondes parce qu'il y en a genre simplement dans le show du retour à l'époque. Puis je connais des gens qui sont en train de se faire suivre actuellement parce que il y a une possible pierre là, qui est en train de prendre forme et qui là pourrait peut-être sortir bientôt. On va peut-être devoir procéder à une chirurgie. Parlons-en en détail, Doc, de cette fameuse pierre au rein. Est-ce qu'il y a beaucoup de personnes qui sont touchées par ça? Si, mettons, on regarde la société, est-ce que ça touche beaucoup de monde?
3: Moi aussi, j'en ai de coincé, là,
5: c'est
3: reins, mais on y touche pas.
5: On connaît tout quelqu'un, comme un fonctionnaire. Ouais. Comme un fonctionnaire. On connaît tout quelqu'un qui a une pierre au rein. Ouais, ou qui peut en avoir une.
4: C'est super fréquent. T'sais, pour nous autres, les urologues, c'est notre pain et notre beurre. Là. C'est l'opération qu'on fait pratiquement le plus. Là.
5: Okay.
4: Surtout sur les gardes là, à l'hôpital. C'est super fréquent. Là. C'est une personne sur 10 qui va avoir des pierres au rein dans sa vie. Puis une fois qu'on en fait une, on est à risque d'en avoir une deuxième.
5: C'est vrai, je pensais que c'était fini après. OK.
4: Ben, on est à risque parce que l'état qui a fait en sorte qu'on a eu une pierre, s'il n'est pas modifié, ben, on est à risque que ça se reproduise. Donc, c'est une chance sur deux d'avoir une autre pierre après un premier épisode dans les 5 à 10 premières années. Donc, c'est pour ça que c'est important de faire la prévention. C'est pour ça que je trouvais ça intéressant comme sujet.
5: Vraiment.
4: L'été, les pierres, parce que ça se produit plus l'été, parce qu'un des facteurs de risque, c'est la déshydratation. Donc, c'est le fait de ne pas boire suffisamment. C'est sûr qu'il y a beaucoup d'autres causes, là. Mais un des facteurs de risque, là, c'est la déshydratation. Donc, ça m'a fait penser là, les dernières journées, où on avait des journées à 35-40.
5: Tu regardes ça, des fois, le monde ne boive pas bien. Ça a huré. On en parlait avec notre infirmière praticienne Julie Poirier la semaine dernière.
3: Oui.
5: Urine jaune foncée, urine, tu sais, je veux dire, on
3: n'est pas. Faut avoir les urines le plus claires possible.
5: Ben, c'est ça. Ouais,
4: les gars, on est moins bons là-dedans, boire de l'eau, là. Les filles, ouais. Là, toutes leur Stanley Cup, tu sais, là.
5: Moi, j'apporte mes shakes à ça.
4: Ah, ben, t'es pas pire, toi.
5: Ouais, okay.
3: Il me semble que quand on était jeunes, il n'y en avait pas de ça, besoin de boire de l'eau. On buvait quand on avait soif. Mais là, on dirait que c'est une mode, là, d'avoir sa gourde d'eau, puis de toujours rester bien hydraté. C'est niaiseux, mais même sur les petites rides, ça paraît, là.
5: Ben oui.
3: Quand on boit pas beaucoup d'eau, on est plus fané, plus ridé comme les plantes.
4: C'est ça.
3: Mais là, je me demandais, au niveau de l'hydratation, si on boit de l'eau minérale, par exemple, est-ce que c'est dangereux de causer plus de pierres aux reins ou c'est un mythe?
4: Non, non, ça, c'est correct. On peut prendre de l'eau, on peut prendre de l'eau pétillante. Ouais. Ça, c'est vraiment
3: super.
4: Il y a
3: plus de sels minéraux dedans qui peuvent
4: nous c'est minuscule. Ça, okay. ça dérange pas, là. Donc, c'est vraiment important de boire de l'eau. On dit de boire idéalement au moins 2 à 3 litres d'eau par jour. L'idée, c'est qu'il faut que l'urine soit transparente pour pas qu'elle soit jaune. Si elle est jaune, là, c'est qu'on est déshydraté.
5: Mais au matin, j'imagine que c'est normal.
4: Mais c'est sûr que la première urine du matin, c'est normal parce que là, ça fait 8-9 heures là, qu'on dort. Donc, la première urine du matin, c'est moins pire, là. Mais idéalement, là, de boire pendant la journée pour que ça soit le moins jaune possible. Quand c'est jaune, on ne boit pas assez.
5: Okay.
4: Fait que ça, c'est une des choses là, qui peuvent aider à prévenir les pierres aux reins. Sinon, on dit habituellement d'éviter le sel, éviter les arachides, les noix. Ça, il y a de l'oxalate là-dedans. D'éviter la viande rouge. Il y a de l'acide urique, il y a du sel dans la viande rouge. Donc ça, c'est toutes des choses qui peuvent aider. Puis, curieusement, faut pas nécessairement arrêter de prendre du calcium. La plupart des pierres sont faites de calcium. Là. Fait que les gens disent, bon, ben, je vais arrêter tous les produits laitiers, je vais arrêter tout le calcium. Non. Faut avoir comme un apport normal de calcium parce que le calcium peut aider à faire, on appelle ça chélater, là, donc dans l'intestin, il peut aider à faire partir, si on veut, là, l'oxalate qui est dans l'intestin. L'oxalate qui est à la source des pierres, la majorité des pierres, c'est des pierres de calcium oxalate. Donc, faut avoir comme un... Faut prendre 2 à 3 portions de produits laitiers par jour. Faut pas arrêter de prendre là, du calcium nécessairement.
5: Puis c'est quoi les symptômes qui viennent avec ça? Parce que je fais encore référence à mon collègue JC. Lui, il me disait qu'il avait l'impression qu'il était en train de mourir.
4: C'est
5: quoi les premiers symptômes qui viennent quand
4: c'est assez évident, là. C'est ça, quand il y a une pierre, on n'a pas besoin de chercher dans un dictionnaire là, ou sur Google.
5: De midi à 14h.
4: Il paraît que c'est une des pires douleurs qu'on
3: peut
4: avoir.
3: C'est pire qu'accoucher, là.
4: C'est ça. Moi, j'ai jamais de pierre, mais supposément que c'est pire que d'accoucher, là. Fait que même si la pierre est tout petite, là, si elle bloque le conduit... donc, l'idée, c'est quand la pierre, elle va bloquer dans le conduit qu'il y a entre le rein et la vessie, qu'on appelle l'urtère, ben ça va faire refouler l'urine dans le rein. Puis le rein va prendre de l'expansion, puis c'est en allant comprimer la capsule du rein que là, ça va donner vraiment la douleur. Donc, c'est vraiment la capsule du rein qui va causer de la douleur. Donc là, les gens vont avoir mal sur le côté, sur le flanc, puis des fois, ça peut irradier, ça peut se rendre jusqu'en avant, au niveau même du bas-ventre, des organes génitaux, que ce soit du côté gauche ou du côté droit, là, dépendamment de la pierre et de quel côté.
5: Okay.
4: Fait que ça peut être une pierre de 2 ou 3 mm seulement. Quand elle bloque le conduit, quand elle bloque au complet, tu sais, ça va faire mal. Donc, c'est pas nécessairement en lien avec la taille ou la grosseur de la pierre. Okay. Tant que ça bloque le conduit, là, ça va causer de la douleur.
3: Dès que tu te présentes à l'hôpital, à l'urgence, puis que, en tout cas, moi, les fois où c'est arrivé, là, je suis passée tout de suite. Puis il y a même une des fois où ça a comme infecté. Là, je pense que c'est un peu ça le risque, en fait, là, c'est que ça crée une pyélonéphrite aussi, puis que ça infecte le sang.
4: C'est ça. Souvent, on va essayer que la pierre, elle passe tout seule. Là, donc, on va essayer qu'elle passe toute seule dans les prochaines semaines, là, surtout quand la pierre est en bas de 5 mm. Mais s'il y a de la température, s'il y a une infection surajoutée, ça devient vraiment une urgence, là. Peu importe l'heure de la nuit, il faut aller débloquer, que ce soit avec un tube interne, un double J, un peu comme JC a eu, visiblement.
5: C'est un double J que ça s'appelle.
4: Ça s'appelle un double J parce que, dans le fond, ça fait comme une boucle, un J dans le rein, ça descend, puis ça fait une autre boucle dans la vessie. Donc, c'est les boucles qui font en sorte que ça tient tout seul en place. Il n'y a rien qui sort là, au niveau
5: du
4: rein.
5: Dû à la constante envie d'uriner.
4: Donc, c'est ça qui va comme causer des frottements au niveau du rein puis de la vessie. C'est sûr que c'est pas super confortable, le double J, mais au moins, ça fait en sorte que l'urine passe bien là, du rein jusqu'à la vessie. Sinon, on peut débloquer des fois avec une néphrostomie qu'on appelle. Fait que ça, c'est un tube qui passe à travers la peau pour aller dans le rein. Puis là, on se ramasse avec un sac à la cuisse là, qui va drainer l'urine. On s'entend que ça, c'est temporairement. Donc, c'est les deux façons d'aller débloquer là, comme en urgence là, les pierres.
3: C'est pas long qu'on nous place sur la morphine hein, quand on arrive à l'urgence.
5: C'est ça que j'allais dire. Exact. Les contrôles de la douleur. Comment on gère ça? Parce que tu parlais de sensations qui est pire qu'accoucher. Tu sais c'est quoi? Tu l'as vécu, puis t'as eu une pierre au rein. Tu peux le savoir, en témoigne. Qu'est-ce qu'on fait pour calmer tout ça?
4: C'est ça, ça va être des calmants qui vont être donnés, là, soit par intraveineuse ou en sous-cutané, là, que ce soit dilodide, morphine et compagnie. Ça peut être des anti-inflammatoires aussi dans certains cas. Donc, c'est vraiment important de traiter la douleur. Okay. Dans certains cas, les médicaments seront pas suffisants. La crise va être comme un réfractaire là, au calmant. Donc là, ça peut devenir une indication aussi de faire l'opération en urgence.
6: OK.
4: C'est ça. Les indications de faire une opération en urgence, c'est s'il y a une infection, s'il y a de la douleur qui part pas avec les calmants, ou si des fois, il y a une atteinte là, avec une insuffisance rénale, là, si les reins ont vraiment là, de la difficulté puis ça cause une insuffisance rénale.
5: Je veux t'entendre sur les mythes.
4: Ouais.
5: Parce qu'il y en a des mythes.
3: Il y en a tellement.
5: Tu en parlais dans le doc que tu nous as envoyé, la bière qui fait passer les reins. Puis là, tu parlais d'arrêter le calcium tantôt. Puis j'ai même entendu des affaires. Là, tu manges tel chip, là. Puis des affaires de trucs de grand-mère.
4: Ouais.
5: Mais je veux dire, faut pas se fier à ces trucs-là.
4: Non, c'est ça. Boire de la bière, ben c'est sûr que ça va faire produire plus d'urine. Fait que là, techniquement, ça peut aider la bière à passer. Mais ouais. C'est vraiment pas une bonne chose parce que ça va causer de la déshydratation. Là. Ça va pas aider à hydrater. Donc, ce qu'on veut, là, quand on veut prévenir là, les pierres, c'est vraiment favoriser l'hydratation. Puis les autres conseils, là, éviter le sel, éviter les arachides, les noix, ça, c'est les conseils principaux.
5: Okay. Viande rouge que tu parlais,
4: ouais.
5: Pour les gens, exemple, qui ont eu des pierres, est-ce que tu conseilles vraiment de limiter ça le plus possible? Ou,
4: ben, je pense qu'une portion par semaine, ça peut être correct. Effectivement, là, c'est d'avoir un juste milieu. En sachant que la priorité, c'est l'hydratation, c'est vraiment de beaucoup au-dessus de tous les autres conseils. Là. Mais c'est sûr que c'est mieux de limiter là, peut-être à une portion ou deux là, par semaine. Là.
5: Okay.
4: Pas avoir la carnivore diet. Là.
5: Puis tu parlais de bière. Il y en a un qui nous pose la question. Consommation, exemple, avec la cigarette, le cannabis ou peu importe, est-ce que ça peut avoir des effets ou encore là, on peut pas vraiment savoir?
4: Ça devrait pas avoir d'effet là, sur les pierres aux reins en tant que telles. Ça fait partie des conseils généraux pour avoir une bonne santé. On dit idéalement d'éviter la drogue puis prendre l'alcool en modération. Ça fait partie des conseils qu'on donne, là, peu importe la maladie. Là.
5: OK. Puis écoute, les pierres, t'as dû en voir des spectaculaires des fois?
4: Oui, ben c'est sûr que des fois, il y en a des grosses. Dans les reins, il peut y en avoir des 2 à 3 cm. Il y en a une forme qu'on appelle les calculs coralliformes. Ça veut dire qu'il est tellement gros qu'il va prendre tout l'intérieur du rein. Puis le rein, ça ressemble, l'intérieur du rein ressemble comme un corail. Là, fait que c'est pour ça qu'on appelle ça le coralliforme. Essentiellement, tout l'intérieur du rein, toutes les cavités du rein là, qui sont remplies de pierres. Fait que ça, c'est des opérations plus complexes. Il faut faire des opérations en passant par le côté avec la caméra au lieu de passer par les voies naturelles. Donc, ça va être à l'hôpital, endormi. On passe par le côté là, en faisant un petit trou là, par la peau, là, pas loin des côtes, pour passer une caméra puis aller briser la pierre là, de cette façon-là. Donc, c'est une opération un petit peu plus complexe. C'est quand même beaucoup mieux que ce qui était fait dans le temps. Là. Avant qu'ils inventent toutes ces technologies-là avec les caméras, il fallait faire une opération là, en faisant une cicatrice puis aller chercher la pierre là, dans les années 60, 50, 60. Il fallait faire une cicatrice, aller chercher la pierre dans le conduit ou dans le rein. C'était beaucoup plus complexe là, à l'époque.
5: Puis depuis que tu es dans le domaine, ça a-tu quand même évolué? Est-ce que tu vois des améliorations ou des changements au niveau des opérations, des chirurgies?
4: Bien, c'est sûr que ce qui s'est amélioré, c'est vraiment l'opération standard qui est l'urétéroscopie, où est-ce qu'on passe par les voies naturelles avec la caméra. Bien là, okay. La technologie s'est améliorée pour faire en sorte que la vaste majorité des pierres, maintenant, on peut les traiter de cette façon-là. Donc, ce qui est le fun avec cette technologie-là, c'est que pas besoin de cicatrice, c'est une chirurgie d'un jour, le patient est endormi, on passe par le pénis là, ou l'urètre avec la caméra, puis on monte jusqu'au rein ou jusqu'à la pierre, okay. Puis après ça, on brise la pierre avec le laser, on enlève avec une pince là, ou un panier, on enlève les petits morceaux, puis on laisse le double J par la suite. On est capable de faire beaucoup plus de cas là, avec cette technologie-là qui est beaucoup moins compliquée là, puis morbide pour la patiente.
3: Puis on peut très bien vivre avec des pierres dans les reins, hein? S'ils sont bien ancrés, là, il y a des gens qui, comme moi, là,
4: les pierres là, en bas de 5 mm qui dorment dans le rein, là, donc qui sont pas bloquées, on peut les laisser là parce qu'on se dit, ben il y a des bonnes chances que s'ils descendent, ils vont passer tout seuls. Donc ça, on y touche pas. Les pierres qui sont plus grosses dans le rein, donc au-dessus de 5 mm, 7, 8, 9 et plus le millimètre, ben on peut discuter avec la patiente de la possibilité de faire une opération comme en prévention. Donc, parce que s'ils descendent, il y a peu de chances qu'elle passe tout seul. Une autre option, ben c'est de fragmenter avec des ondes de choc extracorporelles. Je pense que c'est ce à quoi tu faisais référence. C'est une autre technologie là, qui est disponible à l'hôpital Saint-François d'Assise. Il y a juste 4 centres au Québec là, qui font ça. Puis c'est des ondes de choc qui vont passer à travers la peau pour aller briser la pierre. Donc, on a déjà parlé ensemble à la sexploratrice des ondes de choc là, pour la dysfonction érectile ou le pénis croche, mais là, c'est pour les pierres aux reins.
3: Oui.
4: Puis c'est quand même drôle la façon que ça a été découvert, cette technologie-là, pour les pierres aux reins, parce que dans le fond, là, c'est des ingénieurs allemands qui travaillaient là, sur des avions supersoniques, puis sur les ondes de choc, quand l'avion il passe le mur du son, ils se sont rendus compte que ça faisait des ondes de choc, puis ils faisaient des études là-dessus.
3: Mais voyons. Hey.
4: Puis ils se sont rendus compte que l'onde de choc, elle passait à travers les tissus mous sans faire de dommages, puis quand ça arrivait sur un tissu dur, comme une pierre, bien, ça la fragmente. Donc, c'est à partir de ça qu'ils se sont dit, bien, ça pourrait être utilisé en médecine. Bon, ils ont travaillé avec des urologues, puis ils ont inventé la première machine à ondes de choc dans les années 80. Malade. Puis la première machine, même au début, il fallait être dans un bain. Parce que les ondes de choc, ça passe à travers l'eau. Donc, la première machine, c'était la machine Dornier, une compagnie allemande. Puis les patients devaient aller dans un bain, puis l'onde de choc passait à travers l'eau puis allait fragmenter la pierre. Maintenant, la technologie s'est améliorée. C'est comme un coussin là, qu'il y a entre la machine à ondes de choc et le patient, où est-ce qu'il y a de l'eau dans le coussin. Mais c'est quand même cocasse là, de voir là, que les patients prenaient leur bain à l'hôpital pour traiter les pierres aux reins.
3: T'as toujours des anecdotes incroyables à nous raconter. C'est vraiment
4: intéressant. Je sais que vous aimez ça, les anecdotes.
5: Ah, c'est
4: là.
5: Toujours trippant. Puis on voulait parler d'éjaculation précoce, mais il nous manque de temps.
3: Stay down
5: de Gagnon la semaine prochaine. On peut se faire un autre segment puis parler de ça parce que.
4: Ben oui, ça me ferait plaisir.
5: Évidemment, les gens se vanteront pas de ça sur le texto, entre toi et moi, là, mais il y a des gens qui sont beaucoup, mais beaucoup touchés par ça, puis plus qu'on peut le penser.
4: C'est pas très populaire dans la chambre d'hockey, là, parler d'éjaculation précoce.
3: Éjaculation précoce, puis moi, il y a des hommes qui se sont confiés à moi que c'est le contraire. Ils arrivent à avoir l'érection, mais n'arrivent pas à avoir d'éjaculation.
5: Ah, c'est bon, ça.
3: On peut en parler aussi. Puis une autre affaire aussi, messieurs. Chose courante chez mesdames, les infections urinaires. On parle beaucoup de prévention et tout, mais chez messieurs, c'est pas très courant, mais il faut pas en avoir non plus. C'est très rare. C'est pas normal de faire des infections urinaires.
4: Exactement.
3: Chez messieurs, fait que je pense qu'on pourrait parler de ça aussi éventuellement.
4: Ben oui. C'est infini, l'urologie, ce qu'on peut parler.
5: Quel beau domaine. J'aurais dû aller là-dedans aussi, Caroline. J'aurais pu faire radio et urologie. Donc, ouais. Louis-Olivier Gagnon, c'est super apprécié. Puis assurément qu'on se reparle, si tu le veux, la semaine prochaine pour parler de ce sujet-là. Puis là, tu vois, on commence à avoir des questions sur les pierres aux reins. Puis j'ai eu mal l'autre fois, là, c'est tout ça. Ben écoute, on va prendre le temps de lire vos questions sur
3: on
5: le texto.
3: On a aussi des gens qui ont adoré. Lui, il est clair et fluide. Good job.
5: Ouais, good job. Ben, merci beaucoup, Doug, de ta présence.
4: Hey, merci.
5: Puis, tu vas-tu au FEC ce soir?
4: Oui, j'y vais.
5: Let's go. Fait que pour, c'est qui déjà? C'est Gwen Stéphanie ce
4: Gwen
5: soir.
4: Gwen Stéphanie,
5: sur la Sainte-Belle.
4: Je sais pas si ça va battre Limp Bizkit, parce que c'était très bon, Limp Bizkit.
3: Ouais, vraiment.
5: T'es allé des mosh pits parce qu'il y en avait beaucoup, ça a l'air.
4: Non, je suis trop vieux pour ça.
5: Merci, Doug. Salut, bye.
4: Salut.
5: On fait une pause, on revient.
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5: À 17h12 minutes dans la circulation, on va aller voir qu'est-ce qui se passe. C'est costaud les jeudis d'habitude. Il y a toujours un peu de monde partout. Et c'est le cas pour l'accès au pont Pierre-Laporte. Bonne nouvelle, ça s'améliore par contre sur Henri IV Sud un peu après Quatre-Bourgeois, mais encore un peu de congestion pour les gens qui sont dans le secteur de Duplessis. Charest direction ouest slash la 40, là après Duplessis, c'est bien installé.
3: Bonjour.
5: On a un répit. Attention Mel, mon micro ici. Yes, après ça, dans le coin de Robert Bourassa, ça s'installe, c'est comme ça, jusqu'à Saint-Sacrement. Bonjour, capitale direction ouest, c'est dans le coin de Lormière que c'est bien installé jusqu'à Laurentienne. De l'autre bord, un petit peu après, Henri Bourassa, beaucoup de congestion à prévoir. Pas évident pour les gens qui veulent accéder au centre-ville, bien sûr, via Grande Allée, c'est barré à Hollande. Donc des kilomètres et des kilomètres de trafic à prévoir, que vous soyez sur Laurier ou encore sur chemin Saint-Louis. On a eu un accident tantôt à Hollande, ça a compliqué bien des affaires. Et sur la rive sud de Québec, la 20 direction ouest, encore de la congestion entre Président Kennedy et l'avenue Taniata, la 20 est, un petit peu après Taniata ou même avant, je vois du jaune sur mes cartes en raison du retrait de la voie sur Taniata, ou un peu sur la 20 en fait, les travaux qui compliquent les affaires. Sur Guillaume Couture, quelques ralentissements ici et là, notamment à Saint-Romuald. Même chose à Lévis-Centreville, secteur, je vous dirais, de Desjardins et compagnie. Avec un peu de trafic un peu partout, que vous soyez à Québec ou à Lévis, vous voyez quelque chose sur les routes, texto, téléphone, pour nous joindre, c'est le même numéro à Choix Radio X, 418-670-9098. 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
5: Cette heure, 14 minutes, c'est la soirée Gwen Stefani ce soir et ça va être une belle soirée. Pas de pluie à l'horizon, bonne nouvelle. Là, c'est 20 degrés à Québec. Ça va descendre tantôt un peu plus. Là, on nous dit possiblement de la pluie dans la prochaine heure, mais pour ce soir, quand Gwen Stefani va monter sa Sainte-Belle, c'est quoi, c'est 21h30 environ, ben, il n'y en aura pas de problème avec un minimum de à peu près 15-14. Là, ça monte un petit peu. C'est ça la bonne nouvelle pour demain. Ça va être une belle journée aussi, max de 24. Un peu de pluie à prévoir, malheureusement, pour samedi avec un max de 23 degrés. Et finalement, pour dimanche, c'est un max de 24. Donc, il y a quand même une belle journée à prévoir pour la dernière du Festival d'été de Québec. Hey, j'aime ça parler immobilier. Vous le savez, on a jasé hier dans le retour et c'est fou comment le marché, depuis 5 ans, il a évolué, le prix et tout ça. Mais là, pour les acheteurs, bonne nouvelle, il y a une certaine accalmie sur le marché, c'est-à-dire moins de surenchères, un peu plus de maisons qui sont disponibles pour vous autres. Et surtout, vous aurez le temps avant de prendre la plus grosse décision de votre vie, c'est-à-dire acheter votre maison. Et pour acheter, pour vendre, ben ça prend des experts dans le domaine. Et on reçoit avec nous autres ce soir dans le retour l'équipe Claudie Asselin, courtier immobilier résidentiel. On discute justement avec Claudie. Salut, comment ça va?
1: Salut, ça va bien, vous autres?
5: Ben oui, tu viens-tu profiter du Festival d'été de Québec ce soir?
1: Oui, on va aller au spectacle après, mais avant, on va jaser de mon sujet préféré, l'immobilier.
5: Ouais, ça fait combien de temps que tu es dans le domaine?
1: Ben moi, ça fait 5 ans là, que je suis courtier immobilier, mais ça va faire ça fait 1 an, en fait, là, que j'ai mon équipe de courtier.
5: Wow, t'es arrivé dans une période qui était, ma foi, un peu particulière. T'es arrivé quoi, dans le coin de la COVID, à peu près?
1: Oui, exactement. Là, je suis arrivée dans le temps où les maisons se vendaient par... ça se vendait très, très rapidement.
5: Ouais.
1: Mais il a fallu qu'on s'arrange vite parce que les maisons étaient pas trop là longtemps dans ce temps-là.
5: Hey, ça partait comme des petits pains chauds. Puis là, la bonne nouvelle, c'est qu'il y a des chiffres intéressants qui viennent de sortir sur le marché immobilier. Puis contrairement à ce qu'on entend souvent, c'est pas « Oh my God, un effondrement du marché ». On est plus dans une forme de ralentissement. Est-ce que tu le constates un peu, Claudie, sur le terrain présentement?
1: Oui, définitivement. Mais en même temps, c'est tellement normal là, dans le sens que ça va faire 5 ans que les maisons augmentent entre 10 et 15 % selon les secteurs par année. Dans le secteur, je te dirais, Appalaches, Capitale Nationale. Donc, c'est 100 % normal. Ça ralentit pas dans le sens ça se stabilise. Tu sais, on va voir encore des belles hausses. Il manque encore de maisons. On est vraiment là-dedans.
5: Ouais.
1: Mais, tu sais, c'est sûr que ça peut pas continuer à monter de 15-20 % par année à vitam aeternam. C'est pas comme ça que ça fonctionne.
5: Non, c'est clair. Puis l'autre chiffre intéressant que j'avais vu dans l'article qui est sorti dans les derniers jours, c'est que le nombre de propriétés à vendre a augmenté de 14 % partout au Québec. Donc, il y a davantage de maisons sur le marché, Claudie, parce que des fois, on regardait sur les cartes, puis là, maison à vendre. T'sais, moi, je regardais dans mon quartier, des fois, il y en avait une qui passait, puis dans le mois d'après, il n'y en avait plus. Là. Mais là, on recommence tranquillement à avoir des maisons qui sont disponibles. Puis des fois, il y avait même des gens qui étaient un peu plus âgés, qui attendaient le bon moment pour vendre. Mais là, on voit ces gens-là qui sortent un peu plus et qui décident finalement de prendre la décision, c'est-à-dire de vendre leur maison. Là.
1: Oui, 100 %. Ben c'est sûr que les valeurs ont tellement augmenté que les gens se disaient, je vais attendre encore, attendre encore. Donc, ce que ça fait, on a moins d'inventaire. Mais là, on commence vraiment à voir qu'on a plus d'inventaire. Puis c'est vraiment un beau moment pour nos acheteurs, là, dans le sens qu'il manque encore de maisons. Là. C'est le temps encore de vendre.
5: Ouais, ouais, ouais.
1: Mais ça devient aussi de plus en plus le temps d'acheter, dans le sens où on peut prendre plus le temps de prendre nos décisions actuellement un petit peu. Là.
5: Puis tu parles de ça, parlons des surenchères. Tant qu'à être là-dedans, tu me disais que quand tu as commencé, là, début COVID et tout ça, il n'avait de la surenchère. Tu sais, moi, exemple, là, j'ai acheté ma maison, c'était à peu près octobre 2020. Donc, le phénomène de surenchère est arrivé aux environs peut-être de janvier-mars 2021 dans ces eaux-là. Mm-hmm. Puis là, on n'avait pas le temps de prendre une décision, c'est-à-dire, là, t'apprends-tu? Oui, parce que sinon, il y a beaucoup d'offres, puis il y en a qui dépassent même la valeur de la maison. Là, on n'est plus nécessairement là-dedans. Fait que ça nous permet de prendre notre temps, d'avoir une réflexion sur enchères. Est-ce que tu en entends encore un peu parler ou
1: c'est sûr qu'on en a encore, dans le sens où il y a encore plus de demandes que d'offres. Donc, ça va continuer comme ça pour encore un petit bout avant que ce soit complètement stable.
5: Okay.
1: Par contre, on a mieux apprivoisé aussi cette petite bibitte-là, dans le sens où avant, on mettait une maison, ça partait en surenchère, mais maintenant, on est rendu habitué de travailler avec ça. On sait comment une maison va sortir. Tu sais, des fois, on va se dire, est-ce que la maison, si on la met tel prix, on va avoir plusieurs visites, une trentaine de visites. Bien, maintenant, on peut augmenter un petit peu le prix pour venir pallier à ça, venir ajuster le nombre de visites puis le nombre d'offres. Donc, on est vraiment, on le sait, on connaît le phénomène, on est vraiment plus capable de s'ajuster. Donc, c'est sûr que les prix affichés vont vraiment plus refléter le maison qui va sortir. Tu sais, des fois, on va se dire, est-ce que la maison, si on la met tel prix, on va avoir plusieurs visites, une trentaine de visites. Bien, maintenant, on peut augmenter un petit peu le prix pour venir pallier à ça, venir ajuster le nombre de visites puis le nombre d'offres. Là. Donc, on est vraiment, on le sait, on connaît le phénomène, on est vraiment plus capable de s'ajuster. Donc, c'est sûr que les prix affichés vont vraiment plus refléter le prix vendu actuellement.
5: Puis là, évidemment,

0: Oui. Puis justement, vous, chez Claudie Asselin, vous offrez la possibilité de vendre des résidences et acheter tout ça dans le secteur Saint-Apollinaire. Vous allez un peu plus loin, puis c'est justement ce qui est en demande actuellement. Oui. Les gens veulent aller un petit peu plus loin parce qu'on regarde les prix des fois un peu trop chers, mais en banlieue, ça te permet d'avoir quelque chose à ton offre, quelque chose de raisonnable.
1: Bien certainement, c'est sûr aussi avec le télétravail, ça a donné l'opportunité aux gens de s'éloigner un petit peu de la ville, du centre. Donc c'est sûr que tout ce qui est banlieue aussi a augmenté, mais ça reste encore raisonnable. Si on veut se comparer à justement Québec, Montréal, Toronto, en banlieue, c'est vraiment abordable. Puis aussi, ça va permettre aux gens d'avoir des produits un petit peu plus clés en main pour le prix qu'ils vont payer, donc moins d'entretien sur le long terme. Là, donc vraiment, puis les maisons sont là un petit peu plus longtemps en région. T'sais, actuellement, là, c'est pas rare là, qu'on va avoir des propriétés 3 semaines, 1 mois sur le marché en région pendant le marché d'été qui est plus calme. Okay. C'est normal, on a moins de demandes, mais en même temps, c'est un bon endroit pour acheter. Là.
0: C'est quoi les villes? Les plus en demande des municipalités actuellement qui sont in dans le marché. Tu parlais de Saint-Apollinaire, est-ce qu'on est là-dedans un peu? Parce que ouais. Moi, je reste à Saint-Jacques-Chrysostome, Lévis, tout ça. Oui, il y a de la maison, mais il y en a des fois un peu moins. Donc, est-ce que c'est des places comme ça qui sont plus à la mode?
1: Bien, c'est sûr qu'on va avoir évidemment Lévis, Québec, ça va toujours être à la mode. Mais quand on recule une petite affaire, comme par exemple, on va aller à Saint-Apollinaire, Saint-Lambert, Saint-Agapi, il a pris beaucoup de valeur dernièrement. On a beaucoup de gens qui se sont installés à Saint-Gilles aussi. Ça grossit avec les maisons neuves parce que c'est pas loin de Saint-Étienne. Donc, vraiment, là, ça grossit effectivement dans ce sens-là. Puis sinon, ben c'est sûr que Québec passé, il y en a partout, là, des développements autour de Québec, ça grossit vraiment aussi.
0: Puis je vois sur le texto qu'il y a un auditeur qui nous écrit qu'il aimerait ça vendre, mais pas tout de suite. Qu'il aimerait ça vendre sa maison peut-être dans 6 mois, 7 mois, 1 an. Mais quand on regarde ça, Claudie, on va être peut-être en janvier, février, mars. Les photos, habituellement, en janvier, février, mars, t'es dans slush, t'es dans swamp, la neige, ça fond, ça revient, c'est pas super beau. Puis vous, Claudie Asselin, vous offrez la possibilité justement de faire un shooting photo. Là, dans le meilleur moment de l'année, on va avoir les meilleures couleurs possibles pour mettre votre propriété en vente après.
1: Oui, c'est ça. C'est bien que tu m'en parles parce que c'est vraiment un service qu'on offre sans engagement. En fait, on se déplace, on évalue votre propriété, on fait venir notre photographe, on prend des belles photos pendant que votre maison est à son meilleur. On le sait, l'été au Québec, là, ça dure 2 secondes.
0: C'est
1: on a déjà l'été est déjà quasiment fini. Non, mais pour de vrai, ça vaut vraiment la peine parce que après ça, les gens ils nous envoient des photos de leur cours. Qui est un petit peu c'est des photos qu'ils ont pris eux-mêmes avec leur appareil photo, par exemple.
0: Ça fait tellement de différence.
1: C'est ça. On fait vraiment des belles photos d'été. Puis que tu vendes cette année, l'année prochaine, dans 2 ans, bien, au moins, on les aura déjà de fait. Là.
2: Puis le home staging, j'imagine que c'est quelque chose qui est quand même aussi important. Tu sais, j'ai vu des maisons semblables. Une se vend beaucoup plus cher juste par une peinture refaite ou un salon plus épuré.
1: C'est un peu
2: pas le premier coup d'œil, il y a quand même une...
1: Oui, vraiment. Puis dans l'équipe Claudie Asselin, c'est super important. C'est pour ça que moi, j'ai une responsable marketing qui travaille avec moi. Puis nous, on va stager les maisons, on va conseiller les clients. « Hey, tu devrais repeindre en blanc. » Si jamais on ne videra pas la maison parce que les gens y habitent, ben on va la stager virtuellement parce qu'on a les outils maintenant pour faire ça. Donc vraiment, là, on va optimiser la maison avant de la mettre en vente, que ce soit de tasser des bibelots, toutes sortes de choses. Fait que on a vraiment l'expertise à l'interne. C'est pas nécessairement juste moi qui fais ça. J'ai vraiment quelqu'un qui s'occupe d'optimiser nos maisons. Là.
0: Élevé et tout ça. Est-ce qu'on voit des nouveaux phénomènes? Est-ce que les gens, les familles se dirigent plus vers des condos? Les mini-maisons, c'est pas 100% ça là, actuellement, mais des maisons plus en rangée. Moi, je vois un quartier là, qui se développe dans mon coin. Les maisons sont presque toutes pareilles.
2: C'est des maisons de ville, hein?
0: Exact, maisons de ville. On s'en va peut-être un peu plus vers ça, Claudie?
1: Oui, bien c'est sûr que tout ce qui est produit premier acheteur, que les gens, ça va être clé en main, qui peuvent acheter, puis c'est quand même assez accessible, vont vraiment beaucoup pogner, entre guillemets, dans le marché, là, dans le sens une maison rangée clé en main, un jumelé clé en main, un condo clé en main, ça va vraiment bien fonctionner dans le marché actuellement. Donc oui, là, les gens, ils achètent ce qu'ils peuvent acheter, puis c'est sûr que les plus petits produits clé en main, ça part vite.
2: Et le programme Accès Famille, qu'est-ce que tu en penses? Est-ce que tu penses que c'est une bonne action? La Ville de Québec, c'est un beau...
1: Bien, honnêtement, moi, je pense que toutes les façons sont bonnes de pouvoir acheter des propriétés. T'sais, même tout ce qui est le gouvernement du Canada, remise de crédit de taxes qui ont sorti
2: ça,
1: en ce moment.
2: C'est rétroactif. Hein? Les gens peuvent en faire la demande aussi de façon rétroactive.
1: Oui, exactement. Là, il faut juste être éligible dans les bonnes années, les moments. Là, mais oui, vraiment, c'est stagi en tant que crédit d'impôt. Là, donc, c'est vraiment intéressant.
0: On te demande, Claudie, à Stoneham, est-ce que tu connais un peu ce marché-là?
1: Oui.
0: Est-ce que c'est un marché qui est bon? Parce que lui, je pense qu'il aimerait peut-être aller dans ce coin-là.
1: Bien, 100% le Stoneham, c'est un marché qui est excellent. C'est sûr qu'on va avoir des belles propriétés particulières à Stoneham. Donc, les valeurs immobilières sont là, là. Les maisons sont bien, mais on a un beau marché.
2: Bien, je parlais avec un de nos collaborateurs, justement, qui est venu cette semaine. Je ne le nommerai pas, mais lui habite Stoneham. Puis il dit, je prends pas de vacances.

0: Venez chez nous, dans ma nouvelle maison à Stoneham. Je suis en vacances. J'ai 100%. L'impression d'être en vacances. Hey, c'est trop merveilleux. Ça, c'est précieux là, quand tu habites la maison où tu te sens tellement bien que tu sens pas le besoin de prendre
1: t'es
0: de vacances.
1: T'es dans le bois, t'es bien, c'est beau.
2: Ben, c'est ça, la joie de se reculer. En fait, là, on est en vacances à l'année. Là.
1: Non, absolument. L'équipe Claudie Asselin, c'est dans quel secteur que vous desservez? Donc, c'est la Rive-Nord, mais aussi la Rive-Sud. Donne-nous les coins où tu...
2: Honnêtement, je vous dirais, Chaudière-Appalaches, capitale nationale. Okay. Nous, on est une bonne équipe. Là. En fait, on est 4 courtiers, 2 sports administratifs. Donc, on peut vraiment se déplacer. C'est sûr que la majorité de notre business actuellement est sur la Rive-Sud, mais on connaît bien Québec. J'avais un bureau avant à Québec, donc on connaît vraiment bien les secteurs, là, donc vraiment Capitale Nationale Chaudière-Appalaches.
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2: 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On n'est vraiment pas dur à trouver, là, on est présent un petit peu partout.
1: Merci beaucoup, Claudie. Ben oui, hein? Vraiment, c'est le fun de vous suivre. Donc, un plaisir, puis on s'en reparle assurément très bientôt.
2: Merci beaucoup.
1: Salut, bye. Vous écoutez le retour de Radio X, Jordan, Mel et Louis. On fait une pause, on revient, bougez pas.
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3: 7h31 dans le retour de Radio X. Non, mais Pee-wee et Mel Trudel sont-ils assez cute à ce couple-là? Et d'ailleurs, Pee-wee sera avec nous autres dans les prochaines minutes. Non, c'est parce que je viens de voir des belles photos.
4: Je
3: là.
4: Que ouais, c'est
3: non,
4: ça.
3: Non, non, j'irai pas plus loin que ça. Je suis pas cheap dans le même, j'irai pas plus loin que ça. Donc, Pee-wee qui va débarquer dans les prochaines minutes pour nous parler un peu du Festival d'été de Québec. Gwen Stéphanie qui débarque sur la scène belle des plaines d'Abraham. Une petite nouvelle qui est sortie dans les dernières minutes. Ça fait 22, 23 minutes là, précisément. Kirby Doc, Canadien, on a un contrat, on évite l'arbitrage. Il a signé un contrat de 1 an, 3,6 millions. Et je prenais le temps de regarder les commentaires sur la page Facebook d'RDS. Et ce n'est pas chic, mesdames, messieurs. Le commentaire le plus populaire, 1 an de trop. On pensait peut-être qu'elle allait être dans une transaction. Finalement, c'est pas le cas. Dak reste à Montréal pour 1 an. On va voir. Écoute, c'est un gars qui ont payé à fort prix. Ça se peut qu'il explose cette année. On n'en sait trop rien. On sait qu'il commence à être minuit moins une pour Kirby Doc. Mais je pense que Kent Hughes, au prix qu'il l'a payé, veut peut-être l'essayer pour une dernière année. On a eu quelques bons flashs en série, mais sans plus. On aimerait s'en avoir un peu plus. Ça va être à suivre, comme dit Pierre, mais je regarde les commentaires. Le pire qui passe, je pense que je prendrais les frères Costitine avant de signer de nouveau Dak. Ça, c'est cheap un peu. J'aurais pas été jusque-là. Là, André et Sergei, c'était vraiment pas beau à la fin. Kirby Dak, il y a du potentiel. Faut juste pas qu'il se blesse. Hein? C'est ça le truc. Donc, on va voir, mais Dak qui s'entend, c'est 3,6 millions pour 1 an. Donc, en bas du 4 millions, tout le monde est heureux, tout le monde est content. Puis j'imagine qu'il n'y a pas de clause de non-mouvement à ce contrat-là si ça ne fonctionne pas. Pour peut-être le mettre éventuellement dans une grosse transaction, j'en sais trop rien, mais il reste à Montréal. Juste avant d'aller en pause, Mel, t'as un beau concours pour nous autres. On est au FEC, mais dans pas long, ce qui s'en vient durant les vacances de la construction, c'est le Festival de Lévis du 29 juillet au 2 août. Ça va être une méchante belle édition. Non seulement t'as les manèges avec les enfants, puis là, mon petit gars, on va-t-il aller au festival? Ben oui, mon homme, on va aller au festival, ça va être trippant. Mais il y a des méchants bons shows également cette année. Manquez pas ça, puis on va vous gâter, les auditeurs.
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5: C'est le retour de Radio X en vacances, Sandy H avec Jordan Mel et Louis jusqu'à 18h en attendant le Carbo Louis Gauvin Show à 18h. Donc, vous réservez vos circuits au 88-670-9098. Mais juste avant, parlons un peu, pourquoi pas, du Festival d'été de Québec, Gwen Stéphanie et tout ça. Pour ce soir, ça va être une très, très belle soirée. Et on a le spécialiste pour en parler, couvre l'événement depuis le début. Vous l'entendez dans le retour à chaque fin d'émission. On aime bien ça l'avoir avec nous autres. Vous le connaissez très bien, animateur des Légendes du Rock, animateur des Capitales, des Remparts. Il y en a des jobs même au CRTQ. Puis oui, salut man, comment tu vas?
6: Hey, salut les boys. Bonjour Mélanie.
7: Hello!
5: Hello! Hey, parlons du show d'hier. Commençons avec ça. Keisha, Mel m'a envoyé des vidéos du monde qui sortaient hier en quantité astronomique. Même qu'il y a des gens qui m'ont écrit après là, en disant « Ouais, elle est semi à soir. » Qu'est-ce que tu as pensé du show de Keisha?
6: Bon, ben garde, on va commencer par faire un vrai mea culpa. Je dois des excuses à tous ceux que j'ai dit. Allez voir Keisha, ça va être une grosse soirée sur les plaines. Je m'excuse. Pardon, m'excuse. Hey, j'étais convaincu que ça allait être une soirée mémorable. Finalement, ça a été un décrescendo. Parce que le début de soirée, c'était excellent. All American Rejects a mis le feu sur les plaines. C'était énergique, des succès qu'on connaît. Le monde chantait, le monde sautait, c'est ce qu'on voulait. Shaggy, on est tombé dans la nostalgie pure. On a chanté, on a dansé, on a bougé du bâton avec « Hey, sexy lady ». On est revenu au début des années 2000, une performance extraordinaire. Ça a bien été pour Shaggy. Puis là, ben, Keisha est arrivé. OK. Elle a commencé avec TikTok. Parfait. Ça, c'est le plus grand moment de la soirée. Puis après ça, ça a été un gros malaise. Des changements de costume trop longs, une énergie qui descendait. L'impression que le spectacle cherchait son rythme un peu, là. Puis il y en a beaucoup. Puis tu l'as mentionné, là, ça a été frappant de voir le nombre de personnes à 10h, à 22h28. Qui quittait le site principal. Là, je me suis posé la question. Est-ce que c'est moi qui vieillis ou ben non, que c'est la nostalgie nous joue des tours? Parce que y a des souvenirs qu'on a d'une autre époque. Puis, comme par exemple Rocky IV. Dans mes souvenirs, là, c'est un chef-d'œuvre. Tu le regardes aujourd'hui, tu te fais, hein? Ouais, c'était ça, hein? Mais Keisha, c'est un peu ça, tu sais. Quand j'étais DJ au Turf sur la rue Cartier, là, ben les chansons de Keisha remplissaient le dance floor. Tout le monde connaissait les refrains. Puis hier, j'ai l'impression que on
7: elle a attendu la fin pour sortir la nostalgie.
6: C'était... Ben c'est ça. Puis finalement, c'était meilleur à MP3. Fait que en 13 ans. Pardon, ce qui s'est.
5: Non, j'ai juste ri, mais j'ai dit, c'est comme c'était mal balancé. Mais tu parlais de Shaggy, puis il y a des gens qui vont parler du son également de Keisha. Je sais pas si vous autres vous l'avez remarqué, mais ça a l'air qu'il y avait une bonne différence entre la prod, le son et tout ça de All American Rejects, Shaggy et finalement Keisha qui embarque, le pouet, ça fait une différence. En plus, les tunes qui sont comme un peu mal calibrées sur le playlist. Je sais pas ce que vous avez pensé du son, vous autres, là. Puis oui, qu'est-ce que t'en penses?
6: Ben, parce que dans le fond, là, Keisha a eu des problèmes avec son label. Ceux qui l'avaient engagé à l'époque, quand elle a connu ses gros succès, ben ça n'a pas super bien fini. Donc, elle n'a plus les droits de ses chansons. Donc, c'est pour ça qu'elle a dit en début de show, j'ai retravaillé toutes mes chansons. Fait que c'est pour ça que des fois, il y en a qui étaient un peu plus courtes. Il y en a qui étaient un peu modifiées pour qu'elle puisse...
7: Moi, ce que j'ai retenu surtout du début du show, c'est la deuxième phrase qu'elle a dit, je pense, en montrant ses parties génitales. Elle a crié à la foule, « This is your breakfast ».
5: Oui,
7: sérieux, ceci, moi, je suis désolée, là, mais j'ai rien contre la liberté, l'émancipation de la femme. Tu sais, une des femmes qui s'assume, je trouve ça beau. Mais là, on est tombé dans le vulgaire, on est tombé dans... Hey, c'est un show érotique, là, rien de moins. Là, pour les gens qui étaient là, pis c'est les commentaires qui revenaient aussi beaucoup. Là. Mais toi, t'en parles pas tard, là, Yannick. Je pense même que c'est moi qui t'avais remarqué. Là, mais avoue que c'était quelque chose. Là, autant au niveau des costumes qu'au niveau des chorégraphies là, avec les danseurs, ça avait pas de classe.
6: Non, ça avait pas de classe. C'était très minimaliste aussi. À la limite, j'ai trouvé ça un peu amateur. Il y avait pas grand-chose. C'est le festival nous a habitués avec des déploiements grandioses. T'sais, juste avec Muse demain, ça va être extraordinaire. Oui. Ça va nous faire oublier. Juste Gwen Stefani ce soir va nous faire oublier Keisha, qu'on dirait que c'était un mauvais show à la broussaille. Là. On va le dire de même. Là.
7: Oui, mais carrément. C'est vrai, tu as dit ça hier aussi, par contre. Oui.
6: Puis, les
7: parents sur place étaient très mal à l'aise aussi là, avec leurs enfants.
6: Ah oui, puis il y a même des parents qui se sont dit, même des enfants qui ont dit à leurs parents, puis j'ai vu ça dans les commentaires sur la page Facebook du festival, là, je m'excuse, papa, je pensais que ça allait être meilleur que ça. Mais t'sais,
7: je pensais pas que ça allait être ça, le spectacle. Ouais, c'était très malaisant là, pour les 16 ans et moins, là, disons, là, mais t'sais, je sais pas. En tout cas, je pense qu'il aurait dû y avoir un avertissement là, de scène érotique pour ce spectacle-là.
6: Hey, la sexploratrice outrée, ça, là, j'ai rarement vu ça.
5: Ah non, c'est gros. Et puis en terminant, Yann, les plans de ce soir, finalement, direction Gwen Stefani, la grosse tête d'affiche, ça va être très bon. Je pense que le monde... Tu sais, je regarde la crowd, c'est quand même mélangé, un peu comme Keisha hier. C'est beaucoup moins... c'est beaucoup plus vêtu, je vais le dire de même. Parce qu'hier, on voyait des tenues assez particulières, mais pour ce soir, ça va être le fun. Puis Stefani qui donne des bons shows en général, là, ça n'ayez crainte.
6: Oui, puis tu sais, je pense pas que je vais avoir un mea culpa à faire demain pour parler de la soirée avec Gwen Stefani. C'est plus de 30 ans de carrière avec No Doubt. On connaît les chansons, puis avant en faire sa carrière solo, All About Girl, Rich Girl, What Are You Waiting For, The Sweet Escape. C'est une vraie artiste de scène. Ils ont rempli la sphère au mois dernier à Las Vegas pour une petite résidence. Donc, c'est une vraie artiste, un groupe, des musiciens, des danseurs, une grosse prod, un gros catalogue. Donc, c'est sûr et certain que ça va être rassembleur, puis j'aurais pas besoin de m'excuser. Puis sinon, vous avez probablement vu aussi quelques country girl, country boy pour Nate Smith, parce qu'au Parc de la Francophonie, ça va être une grosse soirée avec Nate Smith, là, pour ce qui est des festivaliers qui trippent un peu plus country.
5: Assurément. Puis amusez-vous bien ce soir. On va s'en jaser. T'as-tu eu des commentaires? T'as-tu entendu des trucs sur Shinedown hier? Moi, j'ai entendu beaucoup de positifs. Les gens ont trippé au Centre Vidéotron, Yann.
6: Ah, vraiment? Tous les hits étaient là. Puis, tu sais, je regrette. T'sais, des fois, dans ta vie, tu te dis, je vais prendre la porte A au lieu de prendre la porte B. Ben là, j'aurais dû prendre la porte B puis écouter mon cœur puis aller à Shinedown. C'est le genre de regret que je vais vivre avec maintenant, là. Mais qu'est-ce que tu veux? Ce soir, je pense que ça va être bon. Mais hier, Shinedown, c'était un rendez-vous.
7: 7000 personnes,
6: hein,
7: je pense, là-bas. Là.
5: Ouais, puis.
7: Ça a l'air que la pyrotechnie et tout, là, c'était
5: fou.
7: Ouais,
5: Gary en a jasé un peu à midi, mais en a jasé hors d'onde. Il a capoté. Yann, merci de ton temps. On s'en reparle demain pour le dernier week-end déjà du FEQ. Donc, merci de ta présence, mon cher.
6: Hey, bon show ce soir, puis on se croise sur les plaines. Bye-bye.
5: 7h46, on revient, bougez pas.
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6: 7h53 minutes pour ceux qui l'ont manqué. Une petite news sur le Canadien. Breaking news. Suzuki échangé à Vegas contre un choix de 6e ronde. Arrêtez ça. Il n'y a pas de stress. Tu sais, un trade future considération, Suzuki, tu comprends pas trop. Mais non, n'ayez crainte. Kirby Dach, par contre, il s'enracine à Montréal pour un an. 3,6 millions, on évite l'arbitrage et les commentaires sont extrêmement négatifs. Mais un an, je trouve que c'est pas si pire pour se prouver. On va voir. Je sais pas s'il s'est cassé le doigt en signant son contrat parce qu'il est tout le temps blessé. Mais écoute, je pense qu'il l'a signé. Tout est beau. Et ce qui est sorti aujourd'hui, c'est le calendrier régulier du Canadien. On passe de 82 à 84 matchs. Puis ce qui retient l'attention, c'est que le Canadien va disputer des rencontres davantage à domicile qu'à l'extérieur durant les fêtes parce que c'était devenu une tradition. Là, on allait en Caroline, à Tampa, en Floride, le 30, le 31 décembre. Mais là, je regardais ça. On va accueillir les Leafs, les Stars et les Jackets les 26, 27 et 29 décembre dans l'ordre. Donc, c'est une bonne nouvelle pour les partisans qui, dans le temps des fêtes, aimeraient ça aller faire un trip à Montréal parce que ça donnait jamais. Puis c'est souvent dans ce moment-là qu'on a un peu plus de répit, de congé, tout ça. Fait que ça va être le fun. J'imagine que les billets vont être extrêmement chers. La demande va être forte, mais quand même, on va pouvoir se payer des trips comme ça. Merci beaucoup d'avoir été avec nous autres ce soir dans le retour de Radio X. Jordan qui vous souhaite de passer une excellente veillée de Gwen Stéphanie au Festival d'été de Québec. Merci, Mel, de ta présence.
7: Merci, les boys.
6: On se retrouve demain, déjà pour la dernière de la semaine. Louis Gauvin, oui. Préparez vos téléphones. Appelez-le au 88-670-9098. C'est toi qui suis dans les prochaines minutes pour le Carbo Show. De quoi tu nous jases ce soir, mon cher?
8: Hier, j'ai pas fait les tunes, puis je me suis fait dire que d'habitude, c'était les tunes. Fait qu'à soir, ce sera les tunes.
6: Respecte la tradition. Salut, à demain. Ciao.
7: Bye.
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2: Hey, c'est Jordan. Dans la Ligue nationale, tu sais quand on vous dit que la meilleure signature de l'été, c'est celle d'Ivan Demidov avec les Canadiens à 9,1 millions de dollars? Ben, en voici la preuve. Le joueur des Flyers, anciennement des Ducks, Trevor Zegras, vient de signer une prolongation de contrat avec Philly. Un beau 4 ans, 9,1 millions de dollars, total 37 millions. Oui, il s'agit du même montant, mais Demidov, lui, a signé 8 ans à ce prix-là. Tout qu'un deal, et Zegras a été chercher 67 points la saison dernière. Ça reste quand même élevé pour sa production, mais dû à l'augmentation de la masse salariale, tout est permis. Et Demidov, lui, pendant ce temps-là, a le potentiel d'atteindre 100 points. On surveillera aussi de très près chez les Ducks un certain Cutter Gauthier qui demanderait la lune en raison de la méga signature de son coéquipier Leo Carson à 18 millions de dollars. À suivre, comme dit Pierre. Et en terminant, une grosse défaite hier de l'Angleterre face à l'Argentine. Et les Anglais ne sont pas contents parce que le gouvernement britannique a exhorté la FIFA à ouvrir une enquête sur l'équipe d'Argentine. Le problème, c'est des joueurs ont pris des photos avec une banderole qui revendique la souveraineté des îles Falkland. Tout un litige entre ces deux pays-là présentement. Des mauvais perdants.
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0: En direct du 1134 Grande Allée Ouest, ce soir, c'est moi, Louis Gauvin, qui vous accompagne pour une petite dernière cette semaine jusqu'à 19h ce soir. Et ben, comme la tradition, ou du moins la semi-tradition le veut, une fois par semaine, il y a une soirée où vous appelez, vous proposez les tunes que vous voulez entendre en onde. Et d'habitude, Carbo vous les donne. Eh bien, contrairement au mercredi habituel, c'est ce soir que ça se passe. On finit la semaine en musique. Je trouve que ça fait plus de sens un jeudi soir qu'un mercredi. Et ben, si vous avez des questions de char au travers de tout ça, appelez Carbo. Sérieux, allez le voir au garage, quelque chose. Et je suis vraiment pas la personne pour vous répondre. Présentement, à Québec, c'est 20 degrés, journée un peu plus frisquette, qui va se refroidir. Ceux qui vont voir Gwen Stefani ce soir sur les plaines vont probablement grelotter un petit peu parce que vers 10h, il annonce 15. Heureusement, pas de pluie, ni demain. Demain, pas de pluie non plus, ce sera 24. La pluie va tout attendre à samedi où on va se faire noyer ben comme du monde, un 10 à 15 mm d'attendu. 80% de pluie. Et petite note de trafic avant de se lancer sur les lignes, parce qu'à soir, on perd pas de temps. 418-670-9098 pour vous réserver un circuit. J'ai pas de thématique particulière. Donnez-moi la toune que vous avez envie d'entendre. Quelque chose qui vous met de bonne humeur. Quelque chose que vous voulez partager aux autres. La découverte que vous avez faite récemment. Peu importe. Tant qu'on écoute de la bonne musique, je vais être content. Je pense que les auditeurs, vous serez contents. C'est au 418-670-9098 que ça se passe par téléphone. Parce que là, à un moment donné, je peux pas être sur le texto sur Spotify puis sur la console en train d'animer en même temps. À un moment donné, j'ai toujours bien une maudite limite. Oui, circulation, avant qu'on se garoche sur les lignes. Il y a un petit problème là pour traverser le pont en direction nord. Je pense que Gwen Stefani là, est victime de son succès, ou du moins peut-être qu'il y a un accident. À la hauteur de la rue Beaulieu, ça ralentit pas mal. Là. En fait, ça ralentit à la hauteur des ponts, mais à partir de la rue Beaulieu, vous allez ralentir pour traverser le pont en direction nord. Bon, sans plus tarder, on se garoche sur les lignes. Je veux entendre quelle toune vous voulez entendre au 418-670-9098. Allô, Radio X?
1: Salut!
0: Salut, Hugo, tabarouette, on commence ça fort. Comment ça va?
1: Oui, on va commencer fort, mais que tu entends ma toune.
0: Ben vas-y, shoot-moi ça.
1: Je te trouve correct, Louis Gauvin.
0: Ben merci, je fais mon possible.
1: Puis tu, quand tantôt t'as dit que tu peux pas tout faire en même temps, là, je te comprends.
0: Ah ouais, toi non plus, t'es pas capable de tout faire en même temps.
1: Ouais, ça dépend des goûts, là. Si, mettons, c'est une femme, là, je vais y faire toutes sortes d'affaires.
0: Bon, qu'est-ce que tu vas entendre à soi, mon Hugo?
1: Du Slipknot.
0: Slipknot, yes, laquelle?
1: Left Behind.
0: Left Behind. Et ça, ça s'en vient.
1: Ça va bûcher pas mal.
0: Juste pour toi, mon Hugo, un gros merci d'avoir appelé. Passe une excellente soirée.
1: Hugo Vin.
0: Yes, sir, salut.

0: Ah, Hugo qui nous décolle ça en force et pas à peu près. 88-670-9098, c'est le numéro pour me rejoindre, pour me proposer votre chanson. On continue, allô Radio X.
1: Salut.
0: Salut, à qui je parle?
1: Caro.
0: Caro, comment ça va?
1: Ça va, puis je suis contente de te parler.
0: Ben moi aussi, je suis contente de te parler.
1: Ouais, t'es le futur, hein?
0: Ah, je fais mon possible.
1: T'es le futur en radio. En tout cas, je veux juste te dire que t'es patent. Ma toune, c'est No Heaven, Macy Gray. J'adore cette toune-là.
0: Macy Gray.
1: No Heaven.
0: No Heaven. Attends un peu, là. Tout, tout, tout, tout, tout. Et ce sera pas long, je te cherche ça. Parce que moi, ici, j'ai No Heaven, mais c'est plus DJ Champion, là.
1: Ouais, non, c'est pas Champion. C'est une fille, une femme. C'est vraiment bon, ça.
0: Macy Gray, No Heaven. Comment ça? J'ai pas ça qui apparaît. T'as peu. On va te chercher ça ailleurs. On n'est pas pressé à soir, anyway.
1: OK.
0: Macy Gray. Sinon, t'en aurais-tu un autre de Macy Gray
1: ben,
0: que
1: ouais,
0: t'aimes bien?
1: California Sun, c'est vraiment bon. Ou... comment je pourrais dire, No Money for Nothing, j'adore cette tune.
0: Ok, t'as peu. J'ai de la misère à trouver. Colin, je sais pas pourquoi je les trouve pas. C'est-tu? Ah, t'as peu. J'ai-tu une musique d'attente pour toi?
1: Dire Art, No Money for Nothing?
0: Ah, Dire Straits, No Money for, money for Nothing. Bon, ah, regarde, ça, j'ai ça pour toi. Ben oui, ben
1: en
0: oui.
1: En l'honneur de mes petits-enfants.
0: Bon, ben ça, c'est fantastique. Plus facile à trouver. Et voilà.
1: Okay,
0: merci d'avoir
1: bye.
0: Appelé. Bonne soirée.
1: Bye.
0: Pourquoi ça? Ah, t'as un peu. Là, il y a une autre affaire qui joue en même temps. Ben attends, j'ai de la misère à soir. Laissez-moi une petite chance. OK, on l'a. Yeah! Vous savez qu'il y a des émissions de radio où ils sont genre 27 à la régie, là. On a un régisseur, un assistant à la régie, un producteur adjoint, un réalisateur, un assistant réalisateur, une infirmière, un costumier, un poissonnier. Moi, je suis seul à soir. 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

0: Ah, ça c'est fantastique, surtout quand on roule là. Moi, le riff d'intro de cette tune là me rend le pied un peu lourd. On continue, 88-670-9098. Allô, Radio X.
1: Salut, Louis.
0: Salut, comment ça va?
1: Peux-tu t'appeler la pieuvre?
0: Tu peux, mais j'aimerais ça être une pieuvre à soir. Le 2 mains de plus, ça ferait pas de tort.
1: 17 personnes pour une personne, moi, je veux rien faire. Le ratio est pas long.
0: Ah, je sais bien.
1: Hey, as-tu vu que Jean Leloup, hier, a fait une apparition?
0: Ben oui, j'ai vu ça à la première du spectacle exact. Du Cirque du Soleil, là, sur lui. Et... c'est très hot.
1: Oui. Donc, en son honneur, ben oui. J'aimerais avoir à Paradis City.
0: Ben, avec plaisir, mon ami.
1: Merci,
0: Louis. Je t'envoie ça. Passe
1: ben,
0: une excellente
1: toi,
0: soirée.
1: La pieuvre. Couvre-toi pas un bras.
0: Yes, sir. Salut, ciao. Bonne soirée. Paradis City, voilà.

0: Allô Radio X.
1: Ouais, salut.
0: Salut, comment ça va?
1: Ah, ça va super bien, là. Et moi, j'aimerais la toune Shine Down.
0: Ah oui, qui était au Centre Vidéotron hier. Ben oui, ça, c'est excellent.
1: Shine Down, parce que c'est un message d'espoir.
0: Oui, monsieur, 365 jours par année. On n'arrête pas, à ta peur, je l'avais, pourquoi je l'ai
1: perdu? On est comme brûlés, puis tu sais, des fois, quand la difficulté nous apparaît, là, on sait pas quoi en faire.
0: Exactement.
1: Puis, un an plus tard, quand on regarde où est-ce que t'es rendu, c'est complètement différent.
0: Jour après jour, un pas en avant de l'autre.
1: That's it.
0: Hey, un gros merci d'avoir appelé, je te mets ça à l'instant.
1: Bye.
0: Salut, bonne soirée.

0: poil vous dresse pas ses bras en entendant ça, je sais pas ce qu'il va le faire. On continue. Allô, Radio X.
1: Ouais, allô?
0: Salut, à qui je parle?
1: Hey, salut, c'est Fred de Saint-Maurice.
0: Comment ça va, Fred de Saint-Maurice?
1: Oh, déjà le souper, on relaxe dehors avec un vieux café.
0: That's
1: it. On écoute ton émission, puis merci à toi d'être là.
0: Ben, merci à toi aussi d'être là. Qu'est-ce que t'aimerais entendre ce soir?
1: Une bonne vieille tune, Led Zeppelin, Stay Away to Heaven.
0: Oh, très, très, très bon choix.
1: Mont-Royal, Saint-Jean-Baptiste, 1975.
0: Ah ouais, c'est
1: ouais.
0: Là que ça s'est passé.
1: Oui, oui, oui. Oh. Premier Saint-Jean-Baptiste.
0: Fantastique. Ben, pour toi, mon ami, Led Zeppelin. Passe une belle soirée.
1: Je te remercie, puis on va te souhaiter une belle soirée.
0: À toi aussi, salut.
1: Salut.

0: C'est pas Led Zeppelin qui chante, hein. Il me semble que ça sonne bizarre. Attends un peu. Hein? Hein, ça? Ouais, il me semblait aussi que ça sonnait Canis. Ce que je vous ai mis, mes chers auditeurs, c'était Led Zappagin. Un tribute à Led Zeppelin. Il semblait que ça sonnait un peu comme de la Canis. Plus de sens, voilà. Vous êtes une coupe sur le texto à l'avoir remarqué que ça sonne un petit peu tout croche. Il est là. Voilà, bon, sur cette petite mélodie, on s'en va voir le prochain. Allô, Radio X.
1: Salut.
0: Salut, comment ça va?
1: Ça va bien. On va avec Muse.
0: Vas-tu les voir au Festival d'été de Québec?
1: Non, pas du tout.
0: Quelle t'aimerais entendre?
1: Psychose.
0: Psychose. Je dois avoir ça pas loin. Est-ce que ça ressemble à ça?
1: Oui, en plein ça, c'est celle-là.
0: Ben, juste pour toi, c'est Shirley, hein?
1: Oui, c'est ça. Merci.
0: C'est Louis, mon nom. Passe une belle soirée. Salut.
1: Salut.

0: que ça va barder sur les plaines, ça. Tout qu'un méchant show qui attend les festivaliers samedi, si je me trompe pas. Samedi ou vendredi, là, à un moment donné. Ouais, demain soir sur les plaines d'Abraham. Muse. On continue, 88-670-9098. Quand ça raccroche, rappelez, vous devriez pogner une ligne. Allô, Radio X.
1: Hey, bonsoir, Louis.
0: Salut, comment ça va?
1: Comment allez-toi? Bon show.
0: Yes, merci.
1: C'est vraiment bon. On va continuer bien vieux.
0: Ouais, demain soir sur les plaines d'Abraham. Muse. On continue, 88-670-9098. Quand ça raccroche, rappelez, vous devriez pogner une ligne. Allô, Radio X.
1: Hey, bonsoir, Louis.
0: Salut, comment ça va?
1: Comment allez-toi? Bon show.
0: Yes, merci.
1: C'est vraiment bon. On va continuer des vieux groupes. Triumph,

0: Excellent. Triumph. Là, il manque le petit bout aussi qui se met à crier, là. Si je me trompe pas, là. Hein? Ah, voilà. On a eu ce qu'on voulait. On continue. Allô, Radio X.
1: Allô, bel été à toi.
0: Ben, yes, à toi aussi.
1: C'est Georges de Radio Fiat-Luc qui parle.
0: Je t'ai reconnu certain. Comment ça va?
1: Ça va bien, vous autres?
0: Numéro uno. Qu'est-ce que t'aimerais entendre à soi, mon Georges?
1: Ben, Carl Tremblay, les Cowboys fringants. Car j'ai bien connu Carl, ça fait longtemps.
0: Ben oui.
1: Carl Tremblay, la chanson Québécois de souche. On est Québécois, mais on ne l'est pas.
0: Québécois de souche?
1: Oui.
0: J'ai ça ici. Juste
1: salut,
0: pour
1: bonne
0: toi,
1: soirée, puis bel été à toi.
0: Ben, merci à toi aussi. Salut. Georges, qui déjà au mois de juillet est en train de préparer le réveillon de l'abbé Gérard, je sais pas là, sur Radio Plateluc.

0: Yeah! Allô, Radio X!
1: Hey, salut, Louis!
0: Salut, comment ça va?
1: Ça va bien, toi?
0: Numéro 1. Qu'est-ce que t'aimerais entendre ce soir?
1: Écoute, ça va clasher, mon homme.
0: Ben, toi, parfait, on est là pour
1: Children
0: ça.
1: Children of Bodom, puis le groupe, c'est Children of Bodom.
0: Children of Bodom, ça s'écrit B-O-D-O-M, ça, si je me trompe pas.
1: Yep.
0: Et la chanson qui s'appelle Pareil.
1: Exact.
0: Donne-moi deux secondes. On va trouver ça. Là, j'ai ça ici. Est-ce que ça ressemble à ça?
1: Oh, yeah!
0: Yeah, ben juste pour toi, on écoute ça à Radio X. Merci, bonne soirée!
1: Merci.
0: Salut! Yeah. Ouais, ça clash!

0: Là, si vous êtes pris dans le trafic, là, regardez autour de vous. Qui d'autre est en train de faire du air guitar dans son auto? Si vous voulez spotter, sachez qu'il écoute Radio X. Faites-vous un petit bye-bye. En tout cas, s'il y a un animateur de Radio X qui regarde ses caméras, il m'a clairement vu en train de faire du air guitar tout seul dans le studio. On continue! Allô, Radio X!
1: Allô?
0: Salut! Comment ça va?
1: Ça va bien, toi?
0: Numéro 1. Qu'est-ce que t'aimerais entendre?
1: Une petite chanson tranquille canadienne, Turn It Loud de Headpins.
0: Headpins... Turn It Loud,
1: ouais.
0: Ben oui, attends un peu. Ça s'en vient juste pour toi, à l'instant même, sur les ondes de Choix 98. Un gros merci d'avoir appelé. Passe une belle soirée.
1: Merci.
0: Salut. Oh, come on. Oh, come on. Turn it. Ouais, c'est beau. On va turn it loud.

0: Salut, comment ça va?
1: Ça va bien.
0: Qu'est-ce que t'aimerais entendre ce soir?
1: De Journey.
0: Journey?
1: Oui, Winning the Sky.
0: Peux-tu répéter, s'il te plaît?
1: Winning the Sky.
0: Winning?
1: Will in the Sky.
0: OK, oui, j'ai ça. Will in the Sky.
1: Oui.
0: Et voilà, on écoute ça
1: merci
0: à l'instant
1: beaucoup,
0: même. Oui. Merci beaucoup d'avoir appelé. Passe une belle soirée.
1: Merci. Toi aussi, Marc.

0: La roue dans le ciel. The Journey. À Radio X. Je vous accompagne encore jusqu'à 19h. Je pense qu'on va en prendre un petit dernier avant de faire une petite pause. Les autres, restez là. Allô, Radio X? Allô, Radio
1: Allô?
0: X? Yes. À qui je parle?
1: Ça va bien?
0: Oui, ça va bien. Et toi?
1: Des Montréal.
0: Yes. Qu'est-ce que tu entends?
1: Un petit Pierce Deville.
0: Pierce Deville. Et laquelle d'entre elles t'aimerais entendre?
1: Un match in... Into water.
0: Match into water. Lancer une allumette dans l'eau.
1: Exact.
0: Eh bien, sur ce, on s'en va à la pause tranquillement, pas vite. Un gros merci d'avoir appelé.
1: Merci, au revoir.
0: Salut.

418-670-9098, c'est le numéro pour vous réserver un circuit. J'en ai présentement un de disponible. Ceux qui sont là, restez patients. Après ces quelques messages, je suis de retour à vous pour écouter vos tunes dans le Carbo Show, pas de carbo, jusqu'à 19h ce soir à Radio X.

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0: kit auquel on a le droit jeudi passé sur les plaines. D'ailleurs, salutations à tous ceux et celles qui sont en route vers les fameuses plaines d'Abraham. Ou du moins le Vieux-Québec pour aller voir Gwen Stefani ce soir. Nate Smith de l'autre côté en mode plus country aussi. Ce sera assurément très, très, très cool. Peu importe où vous êtes ce soir. Contrairement à d'habitude où la musique c'est le mercredi, ben ce soir c'est le jeudi. Hein, on en fait de la musique. Et au 88-670-9098, je prends vos appels et je mets vos tunes. Évidemment pour une durée un peu limitée. Le CRTC nous en obligeant pour les fameux quotas francophones. Moi, c'est Louis Gauvin, je vous accompagne encore jusqu'à 19h et sans plus tarder, on se relance sur les lignes. Allô, Radio X?
1: Allô?
0: Oui, allô?
1: Oui. Bon, j'aimerais ça avoir une toune de Queen.
0: Queen, laquelle en particulier?
1: I want to break free.
0: I want to break free.
1: J'étais vraiment obligé de la jouer en français, là. Ben, même moi, je veux du poulet frit, là.
0: Oh, ouais, non, on va se contenter de la version anglophone. Hey, un gros merci d'avoir rappelé.
1: Ça fait pour moi. C'est pour Aline, en passant.
0: Ben, merci, Aline. Passe une belle soirée.
1: Merci, bye.
0: Salut.

0: Je sais pas pourquoi, mais Queen, on dirait que des fois, c'est un groupe qui sort de ma tête, que j'oublie. Pourtant, maudit que c'est bon, ça met de bonne humeur. Essayez d'être fâché en écoutant ça. Allô, Radio X.
1: Oui, salut, Louis.
0: Salut, Pat, comment ça va?
1: Ben, ça va, numéro 3, toi.
0: Comme d'habitude, numéro 7, moi. Mon chiffre chanceux.
1: Ça fait 73, ça fait 10, on va faire de la numérologie. Hey, je voulais te faire jouer à une toune autre que Poulet Frit, là. C'était la toune, c'est vieux, là, mais c'est, ça dorme juste bien. C'est pour faire relever sur ses jambes mon cher Carbo. C'est Frankie Lyman, Goody Goody.
0: Frankie Lyman, comme un Lyman, OK, avec un Y, Goody
1: ouais.
0: Goody.
1: Ouais, ça, c'est pas
0: jeune,
1: ça.
0: J'ai ça, ça existe, en tout cas, dans Spotify, puis on écoute ça juste pour toi, mon Pat.
1: C'est cool, salut, bonne soirée, hein.
0: Salut, bonne soirée.
1: Bon festival.

0: Frankie Lemon, en tout cas, avait clairement 7 ans au moment de l'enregistrement de cette chanson. Oh, ouais, c'est un kid. Frankie Lyon and the Teenagers. Bon, on continue. Allô, Radio X. Allô, c'est à vous.
1: Ouais.
0: Oui, salut.
1: Ouais, ça va?
0: Ben oui, toi.
1: Ouais, OK, bon, moi, ma tune, ce sera Guns N' Roses pour choisir une tune. Ben, attends un peu. All Night Friend ou Rocket Queen?
0: All Night Friend, Rocket Queen?
1: Ouais, All Night Friend, Rocket Queen, pour choisir la tune, ça me dérange pas. Les deux sont tous si bonnes.
0: DNR. OK. Rocket Queen, j'ai ça. J'ai ça pour toi, mon ami.
1: Yeah.
0: Voilà. Passe une belle soirée.
1: Merci.
0: Salut.

Hey, question pour les auditeurs, les connaisseurs. À Limp Bizkit, jeudi passé, à un moment donné, Fred Durst a dit qu'Axl Rose était backstage. Est-ce que c'est un genre de gag que j'ai manqué là, parce que Fred Durst aime pas Guns N' Roses ou Axl Rose était vraiment backstage? 88-670-9098. Un peu curieux ou stupide?

0: On continue ça. Oui, allô, Radio X. Allô?
1: Salut.
0: Salut, comment ça va?
1: Ça va bien, toi?
0: Numéro 1.
1: Est-ce que tu peux mettre, s'il te plaît, Word Up de Boss Hoss?
0: Word Up de Boss Hoss? The Boss Hoss, Word Up. J'ai ça, mon ami. On écoute ça juste pour toi.
1: Ah, merci.
0: Salut, bonne soirée. Un petit peu de country ce soir, hein, Radio X. Pretty ladies around the world. 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Le titre me disait de quoi, mais je pensais pas qu'on allait là.

0: Solide, ça! Toujours surpris par les découvertes que vous pouvez sortir de votre sac, les auditeurs. J'adore ce segment-là. Allô, Radio X!
1: Salut, Louis!
0: Salut, comment ça va?
1: Hey, ça va, number one!
0: Yeah, qu'est-ce qu'on écoute?
1: Moi, j'aimerais ça entendre du Voodoo Blows Cold.
0: Voodoo Blows Cold.
1: Shoot the Moon.
0: Shoot the Moon. Shoot the Moon.
1: Yeah!
0: Donnera pas entendu souvent du voodoo à souhait. Voodoo Glow Skulls, ok, j'étais pas à bonne place. Mais c'est parfait, on l'a, on écoute ça pour toi.
1: Hey, yes sir!
0: Merci, salut! Pas toujours évident comprendre le nom de des groupes un peu obscurs que je connais pas dans le téléphone, mais je fais toujours mon gros possible pour vous sortir ce que vous voulez.

0: C'est ça. Dans le scopogne qui est un peu fucked up. Pas dans la palette, mais si vous aimez ça, tant mieux. Allô, Radio X.
1: Salut, Louis.
0: Salut, comment ça va?
1: C'est René.
0: Ben oui, je t'ai reconnu certain. C'est à soir, les tounes. Je t'avais dit de rappeler hier. Voilà, ben, tu es là.
1: Je vais respecter l'intégrité de ton show. Fais-toi-en pas. On dérangera, on dérangera Mel une autre fois.
0: Ah, ouais, ben t'as peu. Tu veux qu'on dérange Mel?
1: Ah oui, donc?
0: Bon, écoute, donne-moi deux secondes. Là, je suis pas connecté sur mon Facebook. Puis là, pour me connecter sur mon Facebook, ça va me demander un code. T'as peu. J'ai peut-être même une musique. Ah, OK, non, ça me demande pas de code. Parfait. Ben, on dérange Mel à soir, juste pour toi, mon ami. René, hey. Donne-moi deux petites secondes. Si elle entend, Mel, prépare-toi, ça va sonner. Là, ah, il va avoir encore de la musique? Non, plus de musique. Parfait. Bon, on dérange Mel Trudel. Je te laisse parler, OK? Je dis rien. Ça doit être au FEC, par exemple.
1: Je présume, moi aussi.
0: Salut, Mel, t'es en onde.
2: Oh non. Hey, bon. C'est vraiment un mauvais moment, là.
0: C'est René qui voulait te parler.
2: Comment?
0: C'est René qui voulait te parler, René.
2: Hey, allô, salut, René.
1: Allô, Mel, comment ça va?
2: Écoute, ça arrête pas de bien aller, René.
1: Hey, c'est super.
2: Oh mon Dieu.
1: Mel, je te confirme, je te confirme que probablement début septembre là, je m'enligne vers Québec là.
2: Yes, on va se voir, René.
1: On est dû, Mel.
2: Ben, on est plus que dû certains là, depuis le temps qu'on se parle virtuellement.
1: Ben oui, fait que Mel, je vais te laisser avec au festival là, puis.
2: Oui, ben en fait, je suis venue chercher mon fiancé et on est supposé de remonter en vélo, mais j'ai proposé de voir un hôtel, mais là en ce moment là, c'est ça, faudrait peut-être que je raccroche parce que.
0: C'est beau, bye Mel, je te laisse dans tes affaires.
1: Bye Mel.
0: Salut. René, on les a clairement pognés en plein dans l'acte.
1: Et voilà.
0: Oh, wow.
1: Le trophée, c'est moi qui l'ai en soi.
0: Ah, c'est toi qui l'as, certain.
1: Hey, ma toune.
0: Oui, ma toune.
1: AC/DC Thunderstruck.
0: Juste pour toi, René. Et pour ce moment incroyable de radio. Passe une belle soirée.
1: Salut, Louis. Salut.
0: Bye. Mel qui dit on est vraiment dans un mauvais moment. Ben oui. Je m'en doute bien.

0: Mel qui me dit qu'elle pensait que c'était une urgence, c'est pour ça qu'elle a répondu. Excusez-moi. J'en peux plus. T'es sûr qu'elle est au fait? Je suis vraiment désolé, Mel. OK, allô Radio X.
1: Salut, monsieur.
0: Salut, à qui je parle?
1: Steve.
0: Steve, qu'est-ce que t'aimerais entendre?
1: T'es-tu bien connecté? Moi, j'aimerais ça parler à Gwen Stefani. Non, non,
0: ouais, non, j'ai bien mes limites, là.
1: Moi, j'aimerais ça, mais je sais pas si tu peux, mais Nightwish, Wish I Had an Angel.
0: Nightwish, Wish I Had an Angel. Attends un peu. Je suis pas mal sûr que je devrais avoir ça stock pour toi et on écoute ça à l'instant même. Un gros merci d'avoir appelé.
1: Merci, Louis. Salut.
0: Salut, bonne soirée.

Ah, Martin qui dit Mel aurait pas répondu si ça avait été le cas. Non, non, Mel pensait vraiment qu'il se passait quelque chose puis que c'était une urgence. Là, ça a pris beaucoup de temps à répondre. Ça me confirme qu'elle était bel et bien occupée. Excuse encore.

0: Allô, Radio X. Allô. Allô, Radio X. Allô, c'est à vous. Salut. Bonjour. Je me sens tout seul, là, coudon. Allô, Radio X.
1: Oui, allô.
0: Salut, comment ça va?
1: Ça va bien, toi?
0: Numéro uno. Qu'est-ce qu'on écoute?
1: Ben, moi, je suis pas mal dans ACDC. Moi aussi, je viens de rentrer une tune d'ACDC.
0: Laquelle?
1: Ben, c'est un peu moins connu. Ça s'appelle Overdose.
0: Overdose. Je suis pas sûr que j'ai déjà entendu ça. Et on va découvrir ça tous ensemble grâce à toi. Un gros merci d'avoir appelé.
1: Pas de problème, merci.
0: Salut, bonne soirée. Bon. OK, y a-tu de la musique? OK, on l'a. Yeah. On l'avance encore. OK, on l'a.

0: C'est bel et bien du AC/DC, hein? C'est pas compliqué. Une bass qui fait deux notes, des petites guitres, une voix un peu criarde. On aime ça de même, c'est une recette gagnante. Reste encore quelques minutes avec vous ce soir, le temps de prendre quelques appels, vider les lignes certainement. Allô Radio X.
1: Allô Louis, tu m'entends?
0: Yes, je t'entends, numéro 1.
1: Salut, moi j'aimerais que tu me fasses jouer ta chanson préférée de Gwen Stefani.
0: Ma chanson préférée de Gwen Stefani est Palaï. Ça va me prendre un titre.
1: Ben, moi, je ne connais pas ces tunes. Je ne sais pas. Je pensais que tu les connaissais.
0: Non, mais regarde, on va y aller pour ça. Voilà. Juste pour toi. Bonne soirée.
1: Merci, Louis.
0: Salut.

0: un succès garanti sur toute la ligne. Allô, Radio X?
1: Oui?
0: Yes, à qui je parle?
1: Yes, mon homme, moi, c'est Sam.
0: Sam, qu'est-ce qu'on écoute?
1: Ah, moi, j'aimerais ça parler à Pee-wee.
0: Ouais, on me dit à l'oreillette qui est occupé.
1: Non, je sais, je fais des farces, j'écoute depuis tantôt. moi, j'aimerais bien ça entendre Cotton Eye Joe.
0: Oh, Cotton Eye Joe, c'est fantastique, ça. Juste pour toi, mon homme, on écoute ça à Radio X. Passe une belle soirée. Salut.

0: va y aller pour un petit dernier ce soir parce que le temps commence à me filer entre les mains. Puis c'est pas que je vous aime pas, mais c'est que j'ai eu quand même une grosse journée. Allô, Radio X. Salut.
1: Allô.
0: Yes, c'est toi la cerise sur le sundae à soir.
1: Parfait. Je vais faire ça avec quelque chose de français et québécois. Eons, caméléon de fantaisie.
0: Eons, caméléon,
1: de fantaisie.
0: Caméléon de fantaisie. J'ai ça, ça existe.
1: Parfait. Aïe, super. Aïe, bon show. Merci,
0: Merci à toi d'être à l'écoute. Passe une belle soirée.
1: Bye, bye. Merci.
0: Salut.
1: Bye.

prendre une petite dernière pause dans ce Carbo Show du 16 juillet 2026. Le temps d'encourager nos commanditaires. Je reviens vous dire un petit bye-bye de l'autre côté de celle-ci avant de vous laisser aux soins de moi-même et Jean-Francis avec les reprises du Spacecast.

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0: C'est pas mal ce qui fait le tour de ce Carbo Show du jeudi 16 juillet 2026. Un gros merci à chacun d'entre vous qui a pris le temps dans sa soirée de composer le 670-9098 pour me suggérer une petite chanson à vous faire jouer. Désolé à tous ceux qui ont texté, là, vous avez été très nombreux, mais malheureusement, je suis une pieuvre, mais pas tant que ça. Là. Switcher entre Spotify, les textos, la console, le téléphone, l'animation, à un moment donné, ça devient un peu trop, donc j'ai décidé de me concentrer sur ceux qui étaient au téléphone. Mais ben merci à tous ceux qui ont été là quand même, c'est toujours très, très apprécié de vous lire par après. Mais allez voir certaines de vos tunes qui m'intéressent, que j'ai pas vu venir ou que je connais pas. Mais allez écouter ça ce soir. Ceux qui sont en direction des plaines, dépêchez-vous, là, il va manquer de place. Gwen Stéphanie, ce soir, ce sera un maudit bon show. Dans les prochains instants, Radio X, aussi un maudit bon show, ça s'appelle le Spacecast, avec Jean-Francis Blais et moi-même, en mode meilleur moment, qui vont vous accompagner jusqu'à 22h. Après ça, demain, ben, Dan Gravel sera là pour sa petite dernière. Passez une excellente soirée et nous, on se dit à demain, 10h avec Nick. Bye-bye!
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0: 418-670-9098. Le Space Cast qui est avec vous jusqu'à 22h. La pause a été longue parce qu'on était en train d'installer tout notre monde. Et
1: il y a du monde à la messe.
0: Il y a du monde à la messe, mais je n'ai pas l'impression qu'un curé serait très à l'aise ici, honnêtement.
1: C'est encore drôle.
0: Non, j'ai... Ouais,
1: on sait jamais.
0: Tout le monde autour de la table est majeur. Hein? Tout le monde est majeur. Fait que finalement, les curés seraient très, très, très mal à l'aise. Hey, c'est un moment qu'on avait hâte. En fait, on aime faire des tables rondes. On l'a fait sur la santé mentale. On l'a fait sur les dépendances. On l'a fait sur l'éducation. On l'a fait sur plein de sujets. On veut le faire sur la construction éventuellement aussi.
1: Un jour.
0: Mais là, on était rendu suite à une demande d'un auditeur à faire une table ronde sur le monde du massage érotique. C'est comment d'être dans ce milieu-là? Moi, personnellement, j'ai 1000 questions, là.
1: Moi, plus que 1000.
0: Ouais.
1: On est rendu au moins à 2000.
0: Et nos auditeurs, vous êtes invités au 418-670-9098 à nous texter vos questions. Si vous en avez, vous savez comment est-ce qu'on est. On va y poser.
1: Bien sûr.
0: Même si ça met un giga malaise. Autour de la table, on a Mademoiselle A.
2: Salut.
0: Allô, Mademoiselle A. Merci beaucoup d'être en studio avec nous.
2: Plaisir.
0: Est-ce que j'ai le droit de dire où vous travaillez? Non? OK. Mais Mademoiselle A travaille à quelque part à Québec.
2: On risque de me reconnaître avec ma voix, par contre.
0: Ouais, OK. Bon, ben ceux qui vous reconnaissent, on vous salue bien bas. Oui. On a également autour de la table Mademoiselle Victoria.
3: Bonjour.
0: Bonjour. Juste vous rapprocher une petite affaire du micro, s'il vous plaît.
1: Comme ça.
0: Ouais, comme ça. Puis ça sera de vous le passer parce qu'à côté, on a Mademoiselle K également.
4: Bonsoir.
0: Bonsoir, Mademoiselle K. Un gros merci d'être là.
4: Ça fait plaisir.
0: Vous aussi, vous êtes, disons, dans la grande région de Québec.
4: Absolument.
0: Excellent. Et autour de la table, si vous êtes un habitué du Spacecast, vous vous souvenez peut-être de l'avoir entendu dans mon émission il y a quelques années. Gatsby est en studio avec nous. Salut, Gatsby.
5: Ben oui, salut.
0: Ça va bien?
5: Ça va super bien.
0: Long time, nous aussi.
5: Long time, nous aussi, mais il s'en est passé des affaires.
0: Oui, effectivement.
5: Oh, yes.
0: J'ai-tu compris que tu as déménagé pendant quelques temps? Tu as quitté la région, hein?
5: Oui. Ah ben en fait, moi, ça fait 3 ans, Action de grâce pour Action de grâce, que je suis à Québec.
0: OK.
5: J'ai déménagé 4 fois depuis.
0: Ah ouais?
5: Mais là, ça fait un peu plus qu'un an que je suis au même endroit. J'ai vraiment trouvé mon spot de rêve, puis j'ai décidé de m'établir à Québec. Puis okay. C'est là que je reçois chez moi.
0: Ah, cool. Ben c'est ça. Là, tu viens de sortir le chat du sac. Toi, tu travailles à la maison. Est-ce qu'on peut dire une indépendante?
5: Ouais, je suis indépendante. Ouais.
0: Et autour de la table, je pense que Victoria aussi qui est une indépendante.
4: Exactement.
0: C'est ça. C'est ça, hein?
4: Moi, je reçois dans un condo.
0: OK. Et est-ce que tu as commencé en salon?
4: Oui. Moi, j'ai les 4 premières années, j'ai fait dans un salon de massage érotique.
0: Oui, OK.
4: Avant de devenir indépendant.
0: Ça a été quoi le déclic pour te dire comme, hey, je m'en vais chez nous?
4: Ça fait pas les heures que je voulais.
0: That's it, c'est ça? C'est vraiment une question.
4: J'étais rendue à une longue histoire, mais c'est ça.
0: C'est pas toi
4: qui... Parce que je pouvais pas travailler le jour. Elle voulait pas. Pour une X raison, fait comme on est.
0: Ah, ouais, OK. Moi, j'aurais cru que les filles dans votre domaine, vous mettez vos dispos, puis c'est apprendre ou à laisser, tu sais.
4: Ouais. Ça dépend,
0: OK.
4: Ça doit dépendre de la fille.
0: OK. Excellent. Qu'est-ce qui fait, je vais demander à Mademoiselle A, qu'est-ce qui fait qu'on commence dans cet univers-là, qu'on fait, let's go, moi, je suis quelqu'un
2: c'est
0: dans.
2: C'est la question à 2000$.
0: Ouais. Encore aujourd'hui, tu dis, qu'est-ce que je fais là ou.
2: Non, absolument pas. Ben, c'est sûr que c'est un domaine qui est payant, là, on se le cachera pas.
0: Mm-hmm.
2: Puis tu sais, il faut que t'aimes aussi la sexualité, là, ça, c'est sûr aussi. Tu peux pas aller dans ce domaine-là puis faire, tu peux pas ne pas aimer la sexualité.
0: T'es pas là,
2: sinon.
0: OK, c'est vraiment...
2: Que, oui, aussi, c'est payant aussi. Là.
0: OK, fait que c'est l'argent, c'est toujours le fun, mais en même temps, pourquoi prendre
2: plaisir
0: au travail?
2: Les liens aussi qu'on crée avec les clients aussi, là.
0: Ça, j'ai la misère à croire à ça de temps que ça.
2: Non.
0: Toi, Louis qui sourit.
2: On peut confirmer ici, là.
0: Ah oui?
2: Oui.
0: Vraiment?
4: Vous lui faites du bien. Oui,
2: vraiment.
0: Ouais, ça, j'ai aucun doute que vous lui faites du bien. Ça, j'ai aucun doute.
4: Est-ce qu'un psychologue crée un lien avec un certain? Ben oui, parce qu'ils grandissent ensemble.
2: Exact.
0: Moi, j'ai l'impression que si je disparais de la vie de mon psychologue, j'en ai pas pour le moment, mais je devrais, là. mais j'ai l'impression que si je disparais de sa vie... Ça va rien y faire.
4: Ah ben non, on s'attache. Là. C'est comme une préposée. Une préposée, là, elle s'attache à son patient à l'hôpital.
0: Mm-hmm. Ouais, tant
4: c'est la
0: ça.
4: Même chose. Ils prennent soin du patient. Nous, on prend soin d'un autre genre de façon.
2: Exact.
0: Qu'est-ce que fait Victoria que tu t'es lancée dans ce domaine-là?
4: Moi, à la suite d'un mariage, après quelques années, divorce, manque d'argent. Puis j'avais découvert un peu le monde libertin.
0: OK.
4: Fait que, puis j'ai rencontré une fille qui travaillait dans un salon de massage. Puis là, on est allé se veiller ensemble, méga soirée. Puis après, elle dit, sais-tu quoi? Elle dit, là, tu manques d'argent. Elle dit, là, je te vois aller, t'aimes le sexe. Elle dit, tu l'aimerais, ma job. Viens donner ton nom, ça va changer ta vie.
0: Méga recruteur. Hey, je te vois aller, t'aimes le sexe.
4: Fait que là, j'ai changé de titre, là, tu sais, au lieu de courailleuse, là, je suis rendue une professionnelle du sexe.
0: Hey, pourquoi moi, personne ne me recrute de même? Je te vois aller, t'aimes le sexe. Le sexe, t'aimes pas tellement, mais t'aimes le sexe.
1: Pour une fille, ça marche bien, pour un gars, pas sûr.
0: C'est plus rare, hein?
1: Ah, ouais, vraiment pas sûr.
0: C'est plus rare.
1: À moins qu'il aime le sexe avec les autres gars.
0: Ah, ben,
1: mais ça, c'est différent.
0: Il doit y avoir des recruteurs spéciaux pour eux. Mademoiselle K, qu'est-ce qui a fait que vous êtes lancée dans cette industrie-là?
3: Écoute, moi, ça fait très, très longtemps. J'ai commencé en 2009 à travailler dans le domaine, mais j'ai commencé comme danseuse.
0: OK.
3: Puis au fil du temps, ben j'ai essayé pas mal tous les métiers qui sont autour...
0: De l'industrie, disons, pour adultes.
1: C'est-tu un parcours qui se fait souvent passer de danseuse à masseuse érotique, ouais?
3: Oui, écoute, je pense que oui, là. Ceux qui travaillent comme danseuse, ils veulent plus ou...
1: C'est sûr que la porte est déjà un peu ouverte, là.
3: C'est ça. Ça dépend de toutes les filles, mais il y en a qui vont rester danseuses qui veulent pas rien de plus. Il y en a qui vont vouloir découvrir plus. Puis c'est au fil des années à travailler dans ce domaine-là que on apprend à beaucoup aimer ça. Puis
1: c'est-tu bien, bien plus payant que danser?
0: Y a-tu un gros gap en état?
3: Danser, moi, quand je dansais, quand j'ai commencé en 2008-2009, c'était quand même assez payant. Aujourd'hui, je le sais pas. J'ai arrêté, moi, en 2019.
1: OK.
3: Puis c'était plus payant comme ce l'était 10 ans auparavant. Je pense que, tu sais, aujourd'hui... Aujourd'hui, je sais pas si je me trompe, mais les hommes vont aimer mieux comme la proximité puis l'intimité avec une femme que de juste payer des danses. Mais tu sais, je veux pas dénigrer le travail de danseuse parce qu'il y a des besoins partout. Mm-hmm. Puis tu sais, on a tous des besoins à combler.
0: Qu'est-ce qui fait que toi, parce que si tu as fait un choix, les deux sont quand même assez relativement payants. Je pense pas que les danseuses actuellement nous écoutent et sont comme « Pitié, recrutez-moi! » D'après moi, leur business va bien. Mais qu'est-ce qui fait que toi, tu es plus à l'aise justement? Parce que je pense que ça implique pas mal plus ce que toi tu fais que la danseuse, même si c'est une danse contact. Là.
3: Oui, c'est sûr. C'est pas la même approche. C'est pas le même... c'est pas le même environnement non plus, tu sais. En tant que danseuse, on a des limites à ne pas franchir.
0: Mm-hmm.
3: Puis quand on travaille dans le massage érotique, par exemple, on peut plus aller jouer.
0: Il y a les louches, là. Dans le fond, ma question est un peu voilée, mais c'est comme Mademoiselle A, ton amour du sexe qui t'a fait choisir cette job-là.
3: C'est vraiment un besoin vital pour moi. La santé sexuelle, là, c'est tellement important, je pense, dans la vie. Ça te permet de t'épanouir vraiment dans ton corps, ta tête. C'est l'endorphine, il n'y a rien de meilleur que ça.
0: Mm-hmm. Ouais.
3: Fait que non, moi, j'ai besoin de ça. J'aime ça, malgré là, ça fait longtemps, j'aime encore ça. Je ne sais pas quand je vais arrêter.
0: Ah ouais?
3: Tu sais, à un moment donné, il va falloir arrêter. Mais...
0: Il y a tout le temps une catégorie pour toutes. Il y a tout le temps une catégorie pour toutes.
3: Mais j'adore ce que je fais. Puis quand je travaille pas pendant un moment, comme là, j'ai fait faire mes seins au début octobre.
0: Ah, félicitations.
3: Là, un mois.
0: Est-ce que Victoria vient de faire un pouet-pouet?
3: Oui.
0: Oh, crème.
3: Fait que un mois à la maison, ça a été quand même très difficile.
0: Ah ouais?
3: Pour moi, j'avais vraiment hâte de retourner travailler.
0: Est-ce que ça guérit bien? T'es-tu
3: satisfait? Oui, ça guérit bien.
0: Ouais? Oui. Louis, il croit pas ça. Louis, il dit que ça guérit pas bien.
1: Je le crois sur parole.
0: Ouais. Okay. Ben, tantôt, après le show, il va dire, regarde, elle me les a pas montré, fait que ça guérit pas bien, c'est la preuve. Gatsby, là, je fais bien des jokes, là. Mais Gatsby, tantôt, pas tantôt, mais j'écoutais Mademoiselle K qui parlait de santé sexuelle, puis c'est exactement, tu as dû connecter à ce qu'elle vient de dire, hein? Parce que je me souviens, c'est exactement la teneur de la discussion qu'on avait eue il y a de ça, deux ans et demi. Trois ans déjà?
5: Ouais.
0: Trois ans!
5: En novembre, il y a trois ans.
0: Yo, j'ai perdu 100 livres entre-temps.
5: À l'opale. Oh. Ben, moi aussi, je n'ai perdu un peu.
0: Félicitations. Mais ouais, c'est ça. Toi, t'es dans la même lignée que ça.
5: Ouais,
0: qu'est-ce qui a fait qu'à l'époque, je pense même pas te l'avoir demandé. Qu'est-ce qui a fait que tu t'es lancé?
5: C'est ça, je t'aurais même demandé. Je me rappelle pas si j'en avais parlé. Moi, là, il y a 4 ans, j'ai sacré mon camp à Sept-Îles pour habiter là pour, je pensais 2 ans. Finalement, j'ai fait 1 an. Puis, cette année-là, j'ai comme pas fait de sexe, tu sais. Okay. Moi, je suis une fille qui a eu une vie sexuelle très, très remplie,
0: okay,
5: si on peut dire. Fait que j'ai connu les mondes libertins et tout. J'ai organisé des soirées bisexuelles chez moi. Ça, je l'avais dit, par exemple, dans le temps, pendant la COVID, tu sais. Mm-hmm. Moi, j'ai trouvé ça très rough de se retrouver, pas de contact humain. Mm-hmm. J'étais célibataire depuis quelques années déjà, puis c'était pas vrai pour moi que j'allais finir à juste me masturber. J'avais besoin de sentir cette énergie-là qui se perpétuait, tu sais.
0: OK. C'est le partage avec l'autre.
5: Partage avec l'autre, oui. Fait que j'ai essayé beaucoup, beaucoup, beaucoup de choses, toutes les couleurs, toutes les façons, j'imagine. Puis, mon année à Sept-Îles, je l'ai concentrée juste sur des acquis que j'avais déjà. Moi, je suis une massothérapeute depuis super longtemps. Je suis maître Reiki. Je suis aussi coach de vie en programmation neurolinguistique. J'ai étudié en naturopathie. Bref,
0: l'être humain, vraiment un éventail large.
5: La vie en général, c'est ma grande passion depuis que je suis toute petite.
0: Mm-hmm.
5: Fait que je me suis ramassée à Québec ici après avoir passé 1 an à Sept-Îles, avoir établi une clientèle et tout. Puis quand l'été est arrivé, ça a comme slaqué un peu. Puis j'ai dit, ben tiens, en passant, en allant voir ma famille, je vais arrêter à Québec une fin de semaine, voir que ça a l'air. Puis, quand que j'ai fait ma fin de semaine au salon à l'Opale, dans le temps, okay, qui n'existe plus aujourd'hui.
0: Non, OK.
5: Ben j'ai vraiment capoté de voir autant de différences, tu sais, au niveau des gens, au niveau des expériences. Puis là, j'ai voulu tout apprendre, j'ai voulu tout savoir, j'ai voulu tout comprendre. Puis la femme d'affaires en moi, elle a fait, bon, ben OK, moi, c'est de même que je veux ça.
0: Okay.
5: 6 mois après, je suis partie chez nous, mais j'ai pas eu mon logis idéal encore à aller jusqu'à l'été dernier.
0: Où là, tu es installée actuellement.
5: L'année passée d'avant,
0: oui. OK. Y a-tu des enjeux d'horaire? Tantôt, Mademoiselle O me parlait d'enjeux d'horaire.
2: Non, c'était pas moi.
0: C'est vrai. Victoria. C'était Victoria, excuse-moi.
4: Ça, c'est quand j'étais au salon.
0: OK, ouais, c'est ça. Mais toi, Gatsby, as-tu eu des enjeux d'horaire?
4: Je voulais ajouter qu'il y a un autre truc aussi qui a fait que j'ai parti de là, fait que je me suis mis à calculer qu'est-ce que le salon il faisait sur mon dos.
0: Ah ouais, la cote?
4: Ouais, fait que là je me suis mis à calculer, OK, j'ai 4 soirs, 4 clients par soir, ils gagnent tant, ils font tant sur mon dos à chaque mois. Je paye mon loyer puis en masse. Là.
0: Ouais, je comprends. Et ça peut ressembler à quoi la cote dans l'industrie sans nous pointer des endroits précisément nécessairement?
4: Mais là, je sais pas.
2: Les choses ont changé. Là.
4: Les choses ont changé, ouais? Mais moi, à l'époque que j'étais là, ils gagnaient environ 80$ pour l'heure sur mon dos.
0: OK, OK.
1: Puis là, est-ce que ça a changé pour le mieux?
2: Oui.
1: Oui?
2: Mais moi,
0: pour votre mieux?
2: Moi, personnellement, je voyais pas ça comme ça. Là. Je vois pas ça comme ça, mais...
0: Mm-hmm.
1: Parce que, tu sais, j'imagine que cet argent-là, ça vous apporte une certaine protection, peut-être, un endroit, tu sais, ça vient avec des avantages,
0: ouais, c'est
1: là,
0: ça.
1: De faire ça pas chez vous.
0: T'sais, moi je tatoue, tu sais, je tatoue, je paye une cote, fait que tu sais, mais lui il me fournit du matériel, il me fournit un local,
2: la sécurité, ça c'est indiscutable, là. La sécurité qu'on a en salon, pour moi ça vaut tout l'or du monde.
0: Y a-tu des moments où tu as eu besoin de sécurité quelconque, ou t'as senti que
2: non, en 7 ans jamais.
0: Okay,
2: jamais,
0: tant
2: jamais.
0: Mieux. Okay.
1: Pour vous, Victoria, puis Gatsby, vous qui n'en avez pas de sécurité chez vous, avez-vous déjà eu des problèmes avec ça? Ou,
4: la seule sécurité, c'est que je suis en condo. Fait que c'est comme si ça prend le code de porte pour rentrer. C'est moi qui l'ouvre quand je suis prête.
1: OK.
4: Sinon...
0: Tu fais-tu un screening des gens qui vont... Parce que quand même, chez vous qui viennent se pointer. Ou c'est un endroit que tu loues?
4: Non, c'est
0: chez
4: moi.
0: Vous. Ouais. Tu fais-tu un screening? Bien, sûrement, tu dois évaluer un peu. Là.
4: Mais tu sais, souvent, on le voit par texto. On les flaire tout de suite. T'sais, trop de questions. On va voir. T'sais, j'ai un site Internet. Tout est écrit. Arrive même pas avec combien tu charges. C'est un minimum. Je t'écris sur partout.
0: Mm-hmm. Les gens veulent savoir sur le texto. Est-ce que vous... Comment tu dois évaluer un peu? Là?
4: Mais tu sais, souvent, on le voit par texto. On les flaire tout de suite. T'sais, trop de questions. On va voir. T'sais, j'ai un site Internet. Tout est écrit. Arrive même pas avec combien tu charges. Là. C'est un minimum. Je t'écris sur partout. Là.
0: Les gens veulent savoir sur le texto, est-ce que vous déclarez vos revenus?
2: Absolument. Ouais.

0: tour.
1: On peut y aller tout en douceur, comme on peut y aller plus...
2: En profondeur.
1: Plus en profondeur.
2: Ouais.
1: C'est un jour beau, je m'occupe de tous les muscles du corps.
0: C'est-tu, ça arrive-tu des fois, sérieux, que les gens ne veulent pas se faire masser tous les muscles de leur corps? Oui. Ça vous est-tu arrivé?
1: Oui, oui, oui. Ça l'arrive. Y a des clients, ils veulent juste de la proximité, ils veulent juste de l'affection. C'est un besoin qu'ils viennent chercher. C'est pas nécessairement sexuel, c'est vraiment...
2: Et à l'inverse, parfois, c'est eux qui veulent nous masser.
1: Oui.
2: Et refusent le massage pour nous le donner à nous.
0: Puis ça se fait-tu, ça?
2: Ben absolument.
0: Ah oui, OK. Oui. OK, parce que moi, honnêtement, je suis zéro connaisseur de ce milieu-là.
2: C'est super apprécié, en plus.
0: Ah ouais,
2: vraiment.
0: De elle ou de vous, ou des deux, dans le fond, des deux?
2: Ben, le client.
0: Ouais, tout le monde aime taponner les gens, tout le monde aime
2: se
0: faire taponner.
2: Se couche sur la table, ben, des fois, tu sais, on entre, puis là, il est comme, oh, c'est toi qui vas se coucher. Elle est comme, oh, OK, parfait, ben, je m'obstine pas, puis je vais, tu sais.
0: OK, ah, ouais, tabarouette. Ben, ouais. Ouais. Est-ce que c'est la même affaire, Gatsby, pour à domicile?
3: Chez moi?
0: Ouais.
3: Zéro open bar. Moi, je suis ailleurs.
0: Ouais, OK.
3: Vraiment. Ah, moi, je suis plus dans le massage érotique, ça fait un petit bout.
0: Ah, ouais? Ouais.
3: C'est plus ça que je fais.
0: C'est quoi tu fais?
3: Moi, c'est ce que je fais, là, pour vrai, c'est des soins de guérison.
0: OK.
3: Moi, je suis vraiment une chamane. Je canalise non-stop. Je ressens tout ce qui se passe dans l'autre. Puis, je choisis mon monde avec la voix. Je donne aucun rendez-vous par texto ni par courriel. Moi, j'ai besoin d'entendre ta voix quelques secondes.
0: OK.
3: Je connais ton... Je sais à qui j'ai affaire en quelques secondes juste en entendant.
0: Fait que t'as pas de plateforme de booking en ligne. Il faut te parler pour avoir un rendez-vous.
3: Ouais. Ben moi, j'ai mon site web qui est complet. Toutes les informations sont là. D'ailleurs, il faut que tu aies lu mon site web avant de me contacter.
0: OK.
3: Parce que si tu n'as pas fait l'effort, ben moi, je ne pourrais pas l'effort de te servir.
4: Mmh. Ça semble être...
3: C'est de la cohérence pour moi.
4: Ça semble être la base aujourd'hui d'avoir un site web aussi. Hein? J'imagine que vous en avez toutes. Est-ce qu'il y a un ou des sites en particulier où tout se réunit, hein, qui sont plus connus que les autres?
0: Ouais, tu sais, avez-vous vos annonces? Parce que, tu sais, sans dire que, parce que vous êtes pas en compétition, mais tu sais, je veux dire, kind of, là, tu sais. Fait, y a-tu un site où vous avez comme vos cartes d'hockey à vous, là, tu sais?
2: Oui, mais en salon, on s'annonce pour le salon.
0: Pour le salon, OK.
2: Absolument.
0: OK.
1: Mais nous, en tant qu'indépendante, il y a des sites comme leolis.cc qui...
0: OK.
1: Va voir, mais il y a beaucoup d'arnaques. Faites attention.
0: Ouais. Qu'est-ce que tu veux dire, des arnaques?
1: Des fausses annonces.
3: Des fausses annonces, oui, c'est ça.
1: Fait que demande des dépôts. Il n'y a pas d'adresse, la fille n'est pas là.
0: OK.
4: C'est comme un red flag, mettons qu'on se fait demander un dépôt. Est-ce que ça crie arnaque?
1: Ouais, mais le gars qui s'est fait pogner avec l'arnaque, là, après ça, moi, j'ai demandé un dépôt. Moi, je suis fiable. Là. Moi, je vais te le donner. Donc. Mais là, je comprends, mais là...
0: Fait que toi, tu demandes un dépôt.
1: Je le demande.
0: Ouais, OK. OK,
1: tu vois... J'ai une chance.
0: À l'inverse, Mademoiselle K, t'achais la tête, là. Toi, tu demandes pas de dépôt.
1: Non.
0: En salon, vous demandez pas de dépôt?
1: En salon, on demande pas de dépôt. Il y en a qui se présentent sur place. Il y en a qui prennent rendez-vous. Puis, c'est ça. On demande pas de dépôt.
0: OK.
1: Les gens arrivent avec leur argent...
0: Hey, je pense à un autre pan de votre vie complètement. Là, c'est une question super bizarre. C'est pas un gars qui s'essaye, mais Mademoiselle K, t'as-tu un chum?
1: Non, moi, je ne veux pas de chum. Je ne veux pas être en couple. Moi, je dédie 100% de moi, de mon esprit, de mon corps à mon métier.
0: Okay.
1: Ce qui fait que je suis 100% là quand que je suis avec mes clients. Puis c'est ça que je veux leur donner, mon 100%.
0: Tout ça, es-tu issu d'une mauvaise relation, d'un gars qui l'a mal pris?
1: C'est arrivé que je me suis mis en couple dans le passé. Puis que c'est sûr que ça n'a pas fonctionné. Mais c'est ça, moi, je me sens mal. Je me sens pas bien si je suis en couple. Puis que je fais ce métier-là.
0: Je comprends. T'as l'impression de jouer sa fidélité.
1: Je veux vraiment avoir plein d'amants. Je veux vraiment... Je suis vraiment quelqu'un qui est polygame. Tu sais, à 40 ans, on commence à se connaître aussi. Hein? Mm-hmm. Fait que la monogamie, je pense que c'est pas pour moi.
0: Je comprends. OK. Puis c'est correct. Est-ce que en détant des hommes... Sûrement, tu t'es fait dire mille fois, je fais une exagération, là, mais de gars qui disent « Ah, moi, ça me dérange pas », finalement, ça finit toujours par fucking déranger.
1: C'est toujours un petit dérangement, là. C'est toujours un petit irritant à quelque part, même si la personne a dit que ça lui dérange pas. Moi, j'aime mieux être toute seule puis vivre ça pleinement.
0: Je comprends.
1: Dans ma tête.
0: Je comprends. Bien. Mademoiselle A, tu hochais de la tête que c'est toujours un irritant.

0: Donc, vous aussi, vous êtes célibataire?
1: Oui, absolument.
0: Oui, OK. Et est-ce que c'est quelque chose qui te travaille par moment? C'est-à-dire, hey, ma job me nuit à peut-être...
1: Je pense que la coupure est vraiment difficile à faire dans ta vie privée. Mm-hmm. Puis, ton nom d'artiste, ton nom de personne. Là,
0: ouais.
1: Tu restes la même personne, mais tu sais, je veux dire... Ça, moi, en tout cas, personnellement, je trouve que ça fuck trop la tête d'avoir une vie privée et d'avoir une vie avec plusieurs hommes.
0: Une vie professionnelle, oui. Mais qui est par la force des choses intime,
1: oui.
0: Je veux pas.
1: Oui, c'est... exact.
0: Ouais, c'est, ouais. Puis je peux comprendre aussi, je sais pas, Louis, si tu vas être d'accord avec moi, mais comme homme, mettons que j'ai été en couple avec vous, Mademoiselle A, mm-hmm. Puis qu'il y a un moment d'intimité qui se passe le soir, j'aurais l'impression de te forcer à job.
1: Je comprends.
0: Tu comprends? Puis c'est probablement pas ça, parce que là, il va y avoir des vrais sentiments. Quoique tantôt, tu m'as dit qu'il y avait des vrais sentiments.
1: Ben oui, même pas amoureux. Là.
0: Non, si c'est
1: on
0: ça.
1: On parle de chimie avec certaines personnes. Oui, puis au fil des années, on est des clients fidèles.
0: Là. Il doit y avoir plein de monde, puis c'est pas juste vous, Mademoiselle A, mais même affaire Victoria, Mademoiselle K, Gatsby, qui pensent qu'ils ont trouvé l'amour. Ok, c'est spécial. Ah, ouais.
2: Ben, pour ma part, là, je suis toujours très claire. Moi, je ne vends pas l'amour.
0: Non.
2: Non. Mm-hmm.
0: Puis, c'est quand même arrivé que des gars ont fait comme, ouais, vends pas l'amour, mais moi, puis elle, ça a vraiment cliqué, puis on est un peu en amour.
2: Je suis toujours polie, je l'explique, tu sais, je sais, on peut devenir proche, ils viennent nous voir, ils se confient, tu sais, ils ont des problèmes, on les écoute. Tu sais, des fois, il y en a qui ont besoin de ça, l'affection. C'est mm-hmm. pas juste de. L'acte en soi.
0: Ouais, ouais, je comprends.
1: Oui.
0: Gatsby, en couple?
3: Non.
0: Non?
3: Non, non, non. Puis ça fait plus que 8 ans que je suis célibataire. Puis c'est d'ailleurs la raison pour laquelle j'avais commencé à m'ouvrir à cette possibilité de job loon.
0: Ouais.
3: À l'époque, tu sais. Mais moi, ça a pris vraiment un tournant de fou parce que tout ça, je l'ai vécu comme une méga expérience de guérison, autant pour moi que pour tout le monde qui m'ont connue à travers Mademoiselle Gatsby. Tellement que là, je suis rendue à un stade où est-ce que j'ai pas le choix de changer parce que à l'intérieur de moi, il y a des choses qui se transforment, tu sais.
0: OK.
3: Fait que je peux plus continuer à être la même puis faire semblant que tout est correct juste parce que c'est payant, juste parce que, ben, toutes les autres le font puis non, je suis. Fait que moi, je fais beaucoup d'accompagnement puis. C'est toujours des moments privilégiés où est-ce que je fais de l'empowerment pour l'autre personne. Moi, je redonne le pouvoir à l'autre.
0: C'est parce vraiment que du développement personnel dans lequel...
3: Je suis vraiment là-dedans.
0: Tu penses-tu abandonner l'aspect sexuel de ton offre de service éventuellement?
3: Ben, je suis un peu en train de le faire déjà, oui.
0: Ah oui, OK.
3: Ça fait déjà 2-3 semaines que j'ai annoncé sur mon site que Mademoiselle Gatsby se retirerait bientôt pour laisser place à la chamane.
0: OK.
3: La chamane est déjà en construction. J'ai un paquet de plans qui sont déjà en...
0: OK, wow!
3: De se placer. Ça va encore parler de sexualité, c'est sûr, parce que moi, ça me suit depuis que je suis toute petite.
0: T'as-tu peur d'être déçu de la nature humaine qu'à partir du moment... Puis ça va être cru ce que je vais te dire là, mais qu'à partir du moment où les gars vont arrêter de se faire masturber à la fin du rendez-vous, ils vont se sentir moins empowered.
3: Ben,
0: et qu'ils reviendront pas. Je dis pas ça pour te stresser. Là.
3: Non, ça me stresse pas pantoute. Je suis très terre-à-terre, je suis très au courant de ce qui se passe. J'ai de l'expérience là-dedans, puis j'en vois beaucoup aller. Tu sais, puis ça fait déjà des semaines puis des mois que j'en parle à ma clientèle, que je m'en vais vers autre chose. Puis ceux qui reçoivent des soins actuellement, ils ont déjà le soin que je vais offrir avec la chamane, qui est un soin à plus à saveur tantrique, où est-ce que là, moi, je prends soin de vraiment tout délier ce qui a besoin d'être délié dans le corps, puis dans les corps, parce que je travaille au niveau énergétique puis au niveau physique aussi.
0: OK.
3: Fait que ça permet ensuite que... La kundalini, l'énergie de vie, peu importe le nom qu'on donne à ça, ça circule librement. Et ça permet d'avoir des orgasmes de malade mental parce que là, tu orgasmes pas juste à partir de ta queue, tu orgasmes à partir de toutes tes cellules. Ça provient de ton cœur. Je fais du breathwork avec mes clients.
0: J'essaye depuis très longtemps de faire jouir Louis de toutes ses cellules. Puis je suis pas capable juste avec la radio, fait qu'on te l'enverra éventuellement.
4: C'est pas ça, ma blonde va être d'accord.
0: Ben, jouer par les cellules, là, c'est pas wow. Trompé.
3: Fait que tu sais, quelqu'un qui vient s'en masser chez moi, c'est sûr qu'il se fait masser de A à Z.
0: Mm-hmm.
3: C'est ouais. Sûr qu'il
0: il
3: me
0: se fait masser
3: pas.
0: L'âme, là.
3: Il ne me masse pas.
0: Il te masse pas, mais lui.
3: Il va... ne me tripote pas.
0: Non? Non. OK.
3: No fucking way.
0: Et là, j'embarque justement dans cet aspect-là. Qu'est-ce qui est permis? Qu'est-ce qui est inclus? Tu sais, quels sont les... Parce que j'imagine que quand, exemple, on va sur le site d'une agence, pas d'une agence, mais d'un salon, on voit un prix. Mais probablement que c'est pas, tu sais, all you can eat, là. Tu sais, c'est pas... Tu fais tout ce que tu veux pour le prix qui est là. Comment fonctionne... Mais commençons avec vous, mademoiselle. Ah, qu'est-ce qui est inclus de base dans le prix qu'on voit sur, mettons, les différents sites web?
1: Dans le fond, les prix qui sont indiqués sur le site, c'est le prix pour la salle, pour prendre, pour se rafraîchir la salle et pour avoir accès justement au salon.
0: OK.
1: Ça comprend rien du tout.
0: Même pas de massage?
1: Non.
0: OK, fait que moi, évidemment, c'est niaiseux, là, mais je pourrais juste payer ça puis aller jouer au décor avec mon chum Louis en dedans. Puis, c'est ce qu'on fait avec la salle.
4: C'est une activité.
0: Il n'y a rien.
1: Pas vraiment, mais non, c'est ça. Ça comprend absolument rien. Avant, c'était okay. Pas comme ça. C'est ça. C'est des choses ont changé, là, comme Victoria disait tantôt.
0: Après COVID ou avant COVID?
1: Après, là, ça fait un an et demi environ que
0: okay.
1: On a changé ça. Fait que ça, dans le fond, t'as la salle, t'as la douche, puis... That's it.
0: OK. Ouais. OK.
1: T'as même pas un massage, là.
0: OK. Combien coûte un massage, règle générale?
1: Dans le fond, si on veut juste avoir une base, ben, dans le fond, il y a un minimum. Puis ça, c'est le minimum. C'est le minimum, dans le fond. On donne le minimum, puis mm-hmm. c'est comme ça.
0: OK. Un prix minimum, puis après ça, à la carte, disons ça comme ça, les gars peuvent ajouter, les gars et les filles, là, je présume,
1: oui, oui.
0: peuvent ajouter ce qu'ils veulent.
1: Il y a des filles comme moi qui fait des. On fait des massages en duo. Il y en a qui font des couples, des okay. femmes seules.
0: Ah ouais.
1: C'est ça, chaque chose a son prix, mais c'est ça. Le prix de la salle ne comprend absolument rien.
0: OK. Madame Victoria, ça serait spécial de louer une salle chez vous. Fait que j'imagine que le prix, il y a déjà comme de quoi plus d'inclus un peu.
2: Non, ouais, c'est ça, exactement. Fait que moi, dans le fond, ce qui est inclus, c'est...
0: Oui, absolument.
2: Ben, toutes les préliminaires, dans le fond. Puis moi, je suis strict sur le port du condom.
0: Ouais, OK. Ouais. OK.
2: C'est comme ça.
0: Fait que dans le prix de base, c'est clair.
2: C'est le rince-bouche, c'est la douche, c'est le choix de porter le.
0: C'est le rince-bouche, ah ouais?
2: Ben oui. Oh, écoute, oui. Je me respecte. Moi, là, je ne sais pas ce qu'il va lui mettre sa bouche, mais.
0: Non, je comprends.
1: On va se dire, là, il y en a qui sont pas très propres, là, aussi, là.
0: Ouais, avez-vous déjà reviré du monde parce qu'ils sont trop sales ou ils puent, ou...
1: Pas reviré, mais, tu sais, on...
0: Ah, c'est vrai, la douche est inclue, il y a une douche
1: oui,
0: dans la salle.
1: Oui, mais, tu sais, c'est pas tout le monde qui savent la prendre, tu sais.
0: OK.
1: Ouais.
0: Ah, ouais.
1: Ah, oui, absolument. En 2025, là, on peut se le dire.
0: Prenez, ça fait-tu, la douche, elle est là parce que vous la prenez avec le client ou?
1: Non. Il la prend seule
0: okay.
1: au début, puis okay. à la fin, c'est à notre discrétion d'y aller avec lui ou pas.
0: Ah, OK. Mais j'imagine ça peut être quelque chose qui peut être ajouté si ça fait partie des kinks du monsieur.
1: Ça peut. Ça dépend c'est qui.
0: OK.
1: Moi, je parle pour moi personnellement.
0: Je comprends. Mmh. OK. Vos limites? Est-ce que c'est le salon qui vous les fixe ou c'est individuellement à vous?
1: Individuellement? Oui.
0: Y a-t-il des choses auxquelles vous n'avez pas le droit d'aller ou quoi que ce soit? Ou ce qui se passe là, c'est...
1: Je veux dire, c'est à notre discrétion.
0: OK.
1: Oui.
4: Est-ce qu'il y a une genre de culture du type du pourboire à la fin? Est-ce que c'est bien vu de laisser un peu plus ou c'est déjà...
1: C'est très bien ouais. vu. Il y en a beaucoup qui donnent des pourboires. Autant qu'il y en a qui vont donner le montant juste pile poil.
4: Flush.
1: C'est moins flush, exact.
0: OK. Ouais. Combien coûte le massage en tant que tel? Mettons qu'on y va en étape comme ça puis qu'on monte.
1: C'est parce qu'on a des tranches de temps. Là.
0: Ah, OK.
1: Ouais.
0: Le massage.
1: Madame peut le confirmer. Là, on a des tranches de 30, 45 minutes et une heure.
0: Un massage d'une heure dure combien, vaut combien?
1: On parle d'une base.
0: Ouais.
1: C'est 120 $
0: $120, puis il inclut quoi?
1: Il inclut le massage de la tête aux pieds avec la finition manuelle.
0: Manuelle, OK. Ouais. OK. Une fellation, est-ce que ça se fait?
1: Est-ce que j'ai le droit de... Ben,
2: on le fait tout.
1: Oh, oui, c'est juste que...
0: C'est combien?
1: Ben, ça dépend, là. T'sais, je veux dire, chaque fille fonctionne différemment. T'sais, peut-être que... Il y en a qui vont dire, mettons pas de condom.
0: Ah, puis je veux pas te mettre mal à l'aise, mais j'allais te demander, toi, c'est combien? Mais dans le fond, tu voudras pas le dire parce que t'es un peu en compétition avec tes collègues. Hein?
1: Non, je me sens pas en compétition.
2: On a tout notre prix.
5: Chacun, on a notre prix. Chaque demoiselle a leur prix. Mais,
0: je comprends.
5: Mais généralement,
6: on est pas mal toutes au même
5: on
6: prix.
5: On est pas même au même niveau.
6: S'il y en a qui veulent faire, mettons, 100 préservatifs, ben c'est sûr que, tu sais, charge-le, là.
0: Ouais, pour la prise de risque.
6: Je pense que c'est là que ça devient problématique, où est-ce que les demoiselles qui ne chargent pas cet extra-là, ben tu sais, les clients vont revenir et vont dire, ben elle ne me l'a pas chargé, tu sais.
0: Ah ouais, tu vois, il y a des gars qui... Ah oui, il y a des gars qui font, ouais, mais elle,
6: Ouais.
0: Ah, ça, c'est épouvantable.
6: Ouais, c'est ça.
0: OK.
4: Ça vous arrive-tu des fois, moi, tu sais, je me mets dans la place d'un gars qui va payer, fait qu'il y a comme un certain temps à rentabiliser. Fait que là, il se met une pression, tu te mets de la pression automatiquement, tu bandes pas, puis là, t'es en maudit parce que tu bandes pas, t'as payé. Mais, ça vous arrive-tu souvent?
6: Oui.
4: Comment vous réglez ça?
6: Ben, moi, personnellement, tu sais, il y en a beaucoup qui regardent le cadran, puis je suis comme, non, tu sais, regarde pas le cadran, c'est moi qui gauge le temps. Puis, tu sais, juste profite de ton expérience, là, tu sais.
4: Ouais.
6: T'es pas là pour regarder le temps. Moi, j'ai une grande facilité, pardon, à mettre les gens à l'aise. Fait que je pense que, tu sais, oui, ils sont nerveux au début, mais j'ai réussi quand même, je te dirais, à 95% du temps à avoir des belles séances puis à les mettre vraiment bien à l'aise.
0: Si le gars, il vient trop... Ah ben non, vous finissez par... juste. Mais y a-t-il des gens qui escamotent le massage?
6: Ouais, ben oui, absolument.
0: Ça commence à dire, c'est-tu la majorité des rendez-vous que vous avez?
6: Non, mais il y en a. Il y en a qui sont pressés, oui.
0: Ah ouais, OK. Oui. Mademoiselle K, quand le client entre dans la pièce, est-ce que vous lui dites vos limites ou bien il les apprend au fur et à mesure qu'il s'essaye?
5: Ben souvent, on lui demande s'il est déjà venu nous voir. Après ça, on explique, c'est sûr. Faut qu'on explique si on a des restrictions ou non, parce que chaque fille est différente, puis chaque client... des fois, ils ont des besoins spécifiques, ils ont des demandes spécifiques. Donc, c'est sûr qu'on se parle avant la séance. Puis, c'est sûr. Après ça, tout dans 99,9% des cas, tout se passe bien.
4: Admettons là, que vous avez écoulé le temps, ça vous avez dit une heure, ça fait une heure, puis vous n'avez pas réussi à finir le gars. Vous sentez-vous comme un peu challengé?
6: Non.
4: Vous continuez?
6: Non, ça chante pas. Je veux dire, tu sais, quand le temps est terminé, tu sais, on a tout donné, malheureusement, tu sais, je veux dire, son temps est écoulé, puis,
4: ouais.
6: Tu sais, les actes qui ont été faits, ben, doivent être...
0: rémunérés, ouais, voilà. C'est ça. C'est pas...
4: C'est de même pour vous quatre?
2: Non. Moi, dans le fond...
0: j'aime la confiance. Non, tu vas partir de
2: moi,
0: mon condo
2: vide. Moi, j'ai dans l'âme, je suis une massothérapeute. Je suis bonne, je masse très bien. Mais essayer de masser quelqu'un, thérapeute, tu sais, puis là, les fesses, ils font...
6: De gauche à droite.
2: À recevoir le massage partout, comme moi, je veux te donner.
4: Ouais.
2: Je commence tout le temps par l'action. Puis là, le gars, il est brûlé les têtes. Il est prêt à dormir, je le mets en pleuvant, puis je le masse. Là, il est là.
4: Okay.
2: Après ça, ben, des fois, ça recommence pour un deuxième round, puis là, je douche et je le renvoie chez eux.
0: OK. C'est une bonne. Ça me semble être un très bon plan de match.
4: C'est
0: une très bonne idée.
2: Clairement. Ils reviennent.
0: Oui, j'imagine. Avez-vous déjà massé des couples?
6: Moi, oui. Mademoiselle K aussi.
5: Moi, je fais des couples aussi. Je fais des duos beaucoup. Des femmes seules.
0: Ah oui, OK.
5: Il y a des femmes seules qui viennent au salon. Ils veulent,
0: plus que je pense ou c'est des anecdotes? Genre, tu m'as dit, ça fait quoi, 14 ans que tu m'as dit que tu faisais ça? Ça se peut-tu?
5: Oui.
0: 14 ans. Oui. En 14 ans, t'en as-tu eu genre 3 ou bien t'en as eu 50?
5: Au moins 50. Des femmes seules, oui.
0: OK, quand même.
5: Puis, tu sais, c'est une autre connexion. C'est vraiment pas pareil. Tu sais, c'est vraiment une vibe différente. Une femme, c'est doux. Je veux dire, c'est pas pareil.
0: Ouais.
5: C'est différent. Puis, c'est vraiment le fun à expérimenter.
0: Il y a quelqu'un qui vous demande sur le texto le temps moyen d'une finition. Est-ce que les gars sont ultra excités d'être en salon, fait qu'ils sont comme « Oh! » puis ça part comme un coup de gun, ou bien ils sont stressés puis ça part pas?
6: C'est soit un, soit l'autre.
0: Ah ouais?
6: Oui.
4: Il n'y a pas d'entre-deux, hein?
6: Non, c'est soit un, soit l'autre.
0: À la maison, Victoria, comment ça se passe?
2: Ben écoute, c'est pas grave. On va recommencer si ça vient trop vite, là.
0: Il en reste.
2: Combien de fois t'es capable de le faire? Man, on fait un défi.
0: Ah ouais, OK.
6: En salon aussi, il y a possibilité de plusieurs services aussi. Là,
4: Oui. Ah, c'est pas deux minutes, puis merci, t'as payé pour une heure.
2: Des fois, c'est juste à caresser, puis oups,
0: c'est juste.
2: C'est quasiment mignon.
0: Oui, c'est déjà arrivé, c'est ça, qu'en mode quasiment adolescent. Là, oh non! Tout le monde hoche de la tête. Je vous dis, autour de la table, c'est unanime. Gatsby, à maison de ton bord, est-ce que généralement c'est plus rapide ou plus court?
3: Ben moi, en fait, quelqu'un qui vient pour un massage chez moi, c'est clair qu'il y a un vrai massage d'un bout à l'autre. C'est un soin initiatique, c'est une immersion. Puis je l'amène tellement en présence que c'est impossible qu'il pense au temps, c'est impossible qu'il pense à d'autres choses. Fait que moi, ça vient par finir quand que ça a besoin de finir anyway, tu sais. Mm-hmm. Mais je le tiens en haleine tout le long. Moi, je suis une spécialiste du edging, de la stimulation de prostate. Fait que, tu sais, ma grande force, moi, c'est la connexion, c'est la présence, mm-hmm. c'est l'intention, c'est la vibration que je partage puis que je crée à l'intérieur de l'autre. En fait, que je lui permets de reconnaître, parce que la majorité des gens, ils respirent même pas assez pour arriver à ressentir leur cœur battre.
0: Ouais.
3: Fait que moi, je fais de la sexualité consciente.
0: Ouais, c'est...
3: Je fais de la respiration consciente.
0: Du
3: je fais de l'alignement.
0: Tantrisme, c'est le même que ça
3: s'appelle. L'harmonisation. C'est ça que je fais.
4: Tu as parlé de stimulation de la prostate. On s'entend que ça se passe de la manière que je pense.
3: Ouais, ouais.
4: Oui. Ça arrive-tu souvent? Vous vous faites beaucoup demander, ouais?
2: Oui. Puis même ceux-là qui le demandent pas, non?
0: Let's go! Fait que c'est toi, de ton chef, qui y va?
2: Quand c'est bien fait, c'est bien fait. Tu dirais pas non plus.
6: Moi, je tiens à dire que c'est Victoria qui m'a donné les cours et je suis rendue spécialiste aussi. Là.
0: Ah ouais? High five. OK, ben là, c'est parce que, tu sais, il y a quand même une notion d'éducation à la radio. Il y a plein de madames qui nous écoutent. C'est quoi ton conseil ultime pour la stimulation de la prostate? Ouais.
2: Ben souvent, ce que j'entends, là, les hommes me disent « Ah, ma femme l'a essayé, mais tu sais, pas de lube, ben fort. »
0: On veut pas que tu aies l'impression de chercher tes clés dans ta sacoche.
2: Tout, là, tout doux. Puis là, tu vois là, comment il réagit. Tu vois que c'est facile, ça va easy. Là. Easy, vas-y. Ah. Quand tu arrives au bout, ben tu vas sentir. Là.
0: Puis y a-tu des fois que des gars sont comme « Hey, non, on va pas là. » Puis ils sont super...
2: Non, parce qu'avec nous, ils sont eux-mêmes. Ils n'ont pas le... Ils ne sont pas comme avec le femme, ils sont gênés de demander hey, t'sais, tu game, tu me mets un doigt dans le cul à soi. c'est tabou encore. Fait qu'ils viennent chez nous. Pis...
0: Les gars sont-tu super à l'aise avec vous?
2: Ah, oh, ouais.
6: Tout quand même, oui.
0: Ouais? Vous diriez qu'ils sont plus à l'aise que gênés?
6: Ben, moi, je dirais que c'est soit blanc ou soit noir.
0: OK.
6: Ouais.
0: OK.
2: Je dirais qu'ils ne sont pas gênés longtemps.
0: Ah ouais, et moi ça m'impressionne parce qu'aujourd'hui je vais pas me mettre tout nu puis j'étais gêné, tu sais, parce que j'étais intimidé. Le studio est plein de madames. Toi avec t'es gêné, arrête de faire semblant que t'es pas gêné.
4: Je fais pas semblant.
0: Ouais, tu t'es rouge, on dirait que tu vas péter du cœur là au courant des prochaines minutes. On dirait que tu vas faire un AVC là. Fait que tu sais, nous autres c'est sûr que des gars qui soient particulièrement à l'aise, sont comme ouais, tu es en mode Tim Horton là, tu vas me donner un café, tu vas me donner une crossette. Je suis comme wow! Comment ces gars-là peuvent être à l'aise de même, ça me fascine. Votre client typique, c'est qui? Mettons, là, je travaille pour le FBI, je vous demande, là, il a l'air de quoi le suspect. Vous me le décririez comment, votre client typique?
6: On commence par qui?
0: Ah, on va y aller, Gatsby jusqu'à Mademoiselle.
3: Oh, Seigneur, c'est moi la première?
0: Ouais.
3: Client typique. Ben, moi, mes clients, c'est... mon Dieu. Tu sais, j'ai des coureurs de marathon, j'ai des ingénieurs, j'ai des avocats, j'ai des militaires, j'en ai eu plein parce qu'à un moment donné, j'étais pas loin de la. J'étais au lac Saint-Charles, pas loin de Val-Bélaire. Mais j'ai du monde haut placé là, qui ont fait des changements majeurs dans le monde, là, dont on les voit passer dans les journaux. Des gens qui ont une conscience, qui ont une présence, puis qui ont le goût d'être un meilleur humain.
0: Fait que pas des gens de 18 ans. Généralement,
3: non,
0: plus des gens
3: non,
0: plus âgés.
3: Non, de toute façon, à 18 ans, j'y ouvrirais pas ma porte parce qu'il n'y a pas la conscience pour être présent.
0: OK.
3: Puis moi, ben, c'est un prérequis, être capable d'être présent.
0: Vu le caractère de ton service, faire affaire avec un flow qui est... Moi, c'est peut-être moins ça.
3: Non, c'est ça. Parce que, tu sais, moi, je dirige toujours l'énergie parce que quand tu arrives chez moi, c'est un sanctuaire. Là, t'sais. J'ai toujours de la musique vibratoire du matin au soir. Je fais des incantations, j'ai mes rituels, j'ai ma petite chandelle, j'ai ma Sainte Vierge. Okay. Parce que oui, je travaille avec le divin. Là.
0: OK.
3: T'sais, c'est du sexe, mais je travaille avec le divin. Il y a au-dessus de 3000 ans, là, Isis, là, son temple, là, c'était de la sexualité qu'il y avait à travers ça. C'était des épreuves initiatiques.
4: La Sainte Vierge regarde tout ça?
3: La Sainte-Vierge, je ne regarde pas ça, elle n'est pas dans la salle. Elle est dans l'entrée chez nous, j'ai un hôtel.
0: Ah, t'as pas peur de brûler, là?
3: Non, mais j'ai un hôtel. mais c'est ça. Fait que okay. Moi, mon client typique, c'est clair qu'il est spirituel quelque part. Ou s'il ne l'est pas, il a une grande ouverture puis il est curieux de savoir. Puis souvent, c'est du monde qui n'a jamais été vers ce service-là qui vient de me consulter.
0: Mmh. Ah ouais, t'es la première de bien des gars.
3: Souvent la première de bien du monde.
0: OK. Ouais, Mademoiselle K, ton client typique?
5: Un client respectueux. Parce que à la base, on parle puis on met les limites. Puis, mmh.
0: Règle générale, tu réussis à cet objectif-là, les gars sont respectueux?
5: Ils sont tous respectueux. Je te dirais que ça peut arriver comme quoi, deux fois par année.
0: Ouais, OK. Ah,
5: mais généralement, c'est tous des clients respectueux. J'ai pas à dire non, fais pas ça. J'ai pas à dire tu me fais mal. J'ai pas. Ils respectent tout.
0: OK.
5: J'ai pas besoin de parler. Ça. Le non-verbal, de toute manière, ils parlent. Ils savent. Ils savent qu'il faut qu'ils soient doux. Ils savent qu'est-ce qu'ils ont le droit puis qu'est-ce qu'ils n'ont pas le droit de faire. Puis ça va toujours dans les règles de l'art. Ça va toujours généralement très, très bien.
0: Comme je suis content, ça, il n'y a personne autour de la table qui m'a mentionné de manque de respect, quelque chose de récurrent qui est arrivé. Vous semblez toutes bien. Vous avez toutes l'air de des madames heureuses, là. Pour vrai, là. vraiment, vraiment.
3: C'est important.
0: Victoria, votre client typique?
2: Moi, c'est souvent des hommes d'affaires, des hommes mariés. Parce que vu que je suis stricte sur le port du condom, mais je me suis montée avec les années une clientèle qui acceptait ça.
0: Je comprends.
2: Puis, ça vous fait quoi, ceux-là qui ont peur, mais c'est souvent ceux-là qui ont des femmes, puis une famille, puis ils ne veulent pas revenir.
0: Ramener les bébites, puis le poteau rose sort de
2: main. Savoir que je suis stricte, ça les rassure un peu.
0: Ça vous fait quoi de travailler avec des hommes mariés? Justement, des hommes qui sont en couple, des hommes qui sont engagés.
2: Ils reviennent chez eux, ils sont tellement contents. Ils n'ont pour un gros mois à être patients, de bonne humeur, à trouver le fun. C'est une campagne de vie. Non, je te jure. Puis, fais-le chier, puis peut-être qu'il va revenir, par exemple. Il va revenir plus vite quand il se fâche. Ben, quand il se fait refuser trop de fois le soir. Il s'essaye, fatigué, il veut pas. Là, il y a deux problèmes. Il y a des femmes qui n'expliquent pas qu'est-ce qu'ils veulent. Il y a des hommes qui sont maladroits. C'est sûr que moi, il y a des clients qui sont plus maladroits. Si ça ferait 20 ans qu'ils me feraient ça, je dirais.
0: Ouais, OK.
2: OK, moi non plus, ça me tente plus, je t'emmène en pause.
0: Ça vous arrive-tu? Ça vous arrive? Non, mais ça vous arrive-tu de vous dire, je comprends, madame, de ne pas y en donner? Tu sais, lui,
2: oui.
0: Il vient. Ouais.
2: Oui.
0: Mademoiselle, là, oui.
2: Oui, vraiment.
0: Ah, ouais.
6: Tu sais. Je veux dire, ils savent pas comment. Il y en a qui savent pas comment s'y prendre du tout, là. Tu sais, ils sont pas. Ils font mal, là. Il y en a qui font mal.
0: Les coachez-vous un peu?
6: Moi, oui.
0: Ouais.
6: Oui. Ça dure pas longtemps.
2: Moi, je montre comment moi, j'aime ça.
0: Ouais, c'est exact. Okay.
2: Ouais.
0: Ben oui, non, c'est clair. OK.
4: Moi, j'irais avec.
0: Ouais, vas-y.
4: C'est quoi la chose la plus fucked up qu'on vous a demandé?
0: Je m'en allais à la même place.
4: Pas nécessairement que vous avez fait, là, mais qu'on vous a demandé sérieusement.
6: Oh my God, laisse-nous penser à ça.
5: Ben, ça va plus des fois dans la domination. Des fois, c'est vraiment profond. Puis je pense que c'est des choses qui viennent souvent de l'enfance, là, des clients. Mais tant que c'est fait dans le respect, je pense que c'est pas tant traumatisant.
4: OK, fait que tout se demande tant que c'est fait dans le respect.
5: Oui, mais tu sais, il y a des choses comme qui marquent, là. C'est sûr que tu n'oublies pas cette personne-là qui t'a demandé ça.
4: T'as l'air d'avoir un exemple en tête.
5: Oh.
4: Tu peux y aller, là.
5: Oui?
4: Oui, okay, ben,
0: il est rendu,
4: il est
5: 9h30.
0: Oh, oui,
5: okay. Écoute, tu sais, j'avais un client, je sais même pas si peut-être qu'il nous écoute ce soir.
4: On le salue.
5: Je le respecte beaucoup. Mais c'était, lui, il aimait la fumée de cigarette. Il voulait qu'on l'insulte. Il voulait qu'on lui crache dans le visage. Il voulait qu'on botche dans sa bouche.
0: Let's go!
5: Puis c'est ça qui l'excitait. Puis à la fin, il fallait que j'éteigne ma cigarette sur sa langue.
0: Je pensais, j'étais sûr que t'allais dire son pénis. J'étais sûr que t'allais taper sa graine.
5: Puis c'est ça qui l'excitait.
4: Ah, ben le rendu là, tu vas sans jugement.
5: Hey. On est plus dans le jugement, on est dans le service, puis on est dans
0: l'anecdote.
5: Puis on a tous des besoins. Puis, tu sais, moi, je l'ai faite, puis je regrette pas de l'avoir fait, mais tu sais, c'est sûr que je vais m'en rappeler toute ma vie.
0: C'est sûr, c'est sûr. Est-ce donc bien bon, ça?
5: Oui, Seigneur.
4: Vous autres, il y en a-tu qui vous ont marqué?
0: Ouais, là, la barre est quand même pas pire placée, là.
6: Ben moi, Allô? Moi, j'en ai un qui aime bien se faire électrocuter les parties.
0: Puis toi, t'as quelque chose qui électrocute au salon?
6: Non, c'est lui qui apporte ses trucs.
0: Il emmène ça. Il aime se faire électrocuter les parties.
6: C'est de qui je parle. Mais je l'adore, pour vrai. J'adore cette personne-là. Mais c'est correct que c'est son dada à lui. Là.
0: OK. Puis y a-tu des moments où il te demande un certain niveau d'électrocution? Tu fais, hey, je te mettrai pas à broil.
6: Je mets ça
0: là.
6: Au max, là.
0: OK.
6: Ouais.
0: Ah, ouais.
6: Oui, c'est ce qu'il veut.
0: Mais là.
6: Puis je le punis, écoute, je mets ça au max, là.
0: OK. Tu le punis parce qu'il te demande. Il y a une vibe de j'étais un mauvais garçon.
6: Oui, il y a une vibe de comme c'est moi qui décide, puis tu sais, c'est comme ça que ça se passe, là.
0: OK. Est-ce qu'il
6: y a. Il apporte tous ces trucs, là.
0: Il te dit, OK, c'est beau, c'est assez, là, je suis assez grillé ou.
6: Non, je le sais quand c'est terminé.
0: Ouais, OK.
4: Ça m'arrête.
0: Ça m'arrête.
6: Non,
0: il y a l'air de John Caffé à la fin du film.
6: Il reste juste un squelette. Non, mais c'est correct. Moi, ça me va. Tu sais, je suis vraiment ouverte, là.
0: Ouais, mais visiblement.
6: Ah, oui.
0: T'électrocutes directement, c'est parti?
6: Oui.
0: Fait que t'es alerte. T'es ouverte.
6: Oui.
0: Ouais, y a absolument personne va pouvoir te dire t'es fermé d'esprit, mademoiselle.
6: Il ne me touche pas. T'sais. Moi, c'est ça qu'il veut. C'est ça que je lui donne. Puis.
0: Il te touche. Je comprends que tu ne veux pas. Ça fait-tu partie de tes limites, pas être électrocuté?
6: Non, mais oui. Absolument.
0: J'imagine.
6: Ça, c'est un non. Là.
0: Ça, c'est un non.
6: Ça arrivera jamais.
0: Mais tout autre rapport, ça se passe pas avec ce monsieur-là?
6: Non.
0: Ah, ouais.
6: Jamais.
0: Hey, c'est fou, ça. Quand même.
6: Oui, Victoria le connaît bien aussi.
0: Puis, Mme K, à caisse depuis tantôt, est-ce que tu l'as-tu électrocuté lui aussi?
5: Non.
0: Okay.
5: Non.
4: Mais tu sembles savoir de qui elle parle?
5: Non plus. Même pas? Mais okay. Parce qu'on en voit, tu sais, en salon, on voit toutes sortes.
0: Y a-tu des personnages, genre, tu sais, connaissez-vous du. Tu sais, y a-tu des clients qui sont comme. Vous nommez son nickname?
5: Oui.
0: Pasteur Running Gag? Oui, OK.
5: Oui.
0: OK.
5: Oui.
4: Que tout le monde connaît.
5: Oui.
4: Puis vous autres, entre vous autres, est-ce qu'il y a une genre de communauté? Tu sais, tantôt, vous semblez tous vous connaître un peu de gauche ou de droite. Est-ce que vous tenez comme en gang ou
6: mais je dis, on se respecte tous, là, je pense que.
2: Moi, j'ai connu Madame A au salon.
4: OK. Oui.
0: OK.
2: Puis j'ai connu SB via toutes les. Un regroupement d'indépendants. Ouais.
4: OK.
0: Ah ouais, OK. Est-ce qu'il y a des Gatsby des comme syndic pas de syndicats là? Ouais, Magali est proche, je vais intervenir. Non, y a-tu comme un regroupement d'indépendantes?
3: Ben je pense que Victoria pourrait mieux en parler que moi parce que moi j'ai comme embarqué à peu près pendant un an.
0: OK.
3: C'était Elite Indie qu'il y avait dans le temps, c'était tout. Toi aussi ça a été ça?
2: Ben moi c'était Ladies Union.
3: Ladies Union que tu as connu avant. Et mais moi j'ai débarqué tout.
0: C'est un membership que tu payes?
2: C'était ça. L'idée était pas bête, sauf que c'est un regroupement de filles fait chicane.
0: Ah, OK. Mais qu'est-ce qu'elle vous donnait, l'union?
2: L'idée était pas bête, là. Okay. Mais tu sais, mettons comme nous, en tant qu'indépendantes, on est souvent toutes seules. Puis, tu sais, les tannins, les chokeux, on va les appeler de même.
0: OK, c'est du référencement.
2: Ceux-là qui sont violents, ceux-là qui sont irrespectueux. Mais tu sais, on se partage les numéros.
0: Ah, OK, je comprends. OK, c'est un d'entraide, là. Okay.
2: Ouais, ben là, tu sais... Dans le temps, c'était ça. Là. Maintenant, j'ai juste communication avec quelques-unes. Là,
0: OK.
2: Pas tout le groupe.
0: OK. Est-ce que c'est déjà arrivé que le client avait un trop gros membre et vous a dit « Ben non, je peux pas aller là. » Personne. Non, mais tantôt, tout le monde voulait dénoncer celui qui voulait se faire électrocuter.
2: Mais oui, après, ça fait mal. Ouais.
0: Ah, OK. Mais fait qu'il n'y a pas de grosseur qui est un no-go chez Mme Victoria. Ça sent comme
2: un «
0: Hold my beer ».
2: J'ai des dildos chez moi que c'est non. Là, c'est impossible.
0: OK.
4: Mais t'as des dildos chez toi
2: que c'est non.
0: Fait qu'ils sont destinés pour les autres.
2: Du sexe. Fait que toutes les possibilités sont presque... Fait que ouais, j'ai des jouets, je pourrais en prendre.
4: OK, mais tu t'en sers pas ou tu t'en sers sur les autres
2: des fois?
4: Écoute,
2: il n'y a pas une séance qui est pareille. Fait que j'y vais au feeling. Puis lui qui a des batteries, c'est lui cette semaine. Puis je fais une rotation des jouets. Puis que ça... Comme nouveau à chaque semaine.
0: OK. Est-ce qu'on peut commander le type de vêtements dans lesquels vous allez accueillir votre client? Choisir un peu la vibe, là.
6: Ben, moi, je vais répondre pour en salon, c'est robe-talon. Il n'y a pas de déshabillé, on est vraiment classe, là.
0: OK. Est-ce que vous avez comme un dress code selon l'endroit où vous travaillez avec comme les couleurs?
6: Non. C'est vraiment belle robe.
0: Belle robe de votre goût pour vous mettre en valeur.
6: Rien de transparent, là. Vraiment, une belle robe classe avec des talons.
0: OK. Ouais. J'imagine qu'à la maison, c'est comme plus custom un peu, fait que tout ça arrange.
2: Moi, j'aime ça répondre aux demandes du client. S'il y a des fétiches, latex, là. Un petit écolière, la petite jupette, les bonnes nylons. Fait que moi, je m'amuse.
0: C'est quoi?
2: Non, c'est au feeling du moment, mais j'ai tout le temps de quoi être très coquet, sexy.
0: OK.
6: Mais en salon aussi, il peut y avoir des demandes, là. T'sais, est-ce que tu peux porter justement un truc d'écolière, tu sais, mais faut qu'ils avertissent, mettons, avant. Parce que, tu sais, j'apporte pas ça tout le temps avec moi, là.
0: Ouais. T'as pas ton garde-robe dans le backstore.
6: Non, moi, c'est ça, ma robe classique, puis robe-talon. Hmm.
0: Est-ce que en salon, ou là, j'imagine qu'à domicile, vous saurez me le dire, mesdames, ça exige un peu plus de, comment je pourrais dire, de discipline, mais est-ce qu'en salon, ils vous exigent de vous faire tester pour les ITSS? ITS?
2: Oui.
5: En fait, à tous les mois, on a des infirmières puis des intervenantes qui viennent au salon.
0: Ah, ouais.
5: Ils font le tour quand même de pas mal la majorité des salons à Québec aussi. Donc, on a la possibilité de se faire tester de A à Z, buccal, vaginal, anal, prise de sang. Puis, ils nous répondent par message texte pour nos résultats.
0: Est-ce que c'est obligatoire ou c'est de votre plein gré?
5: C'est pas obligatoire, mais...
0: Fortement recommandé.
5: C'est fortement recommandé.
0: Est-ce que vous devez payer pour avoir ce service-là?
5: Non. C'est complètement gratuit.
6: Okay. Je veux dire, tu sais, les filles qui le font, tu sais, on les reconnaît toujours, celles qui sont là, mais celles... Tu sais, je veux dire, il y en a qui le font ailleurs aussi, mais...
0: Ouais.
4: Puis à maison, est-ce que ça se passe aussi au mois à peu près?
2: Oui. En fait, moi, j'avais connu le regroupement des Catwoman. C'est les infirmières qui se promènent dans les salons, les bars de danseuses.
0: OK.
2: Et les. Puis moi, vu que.
0: Les bars de danseuses, fait que les. Excusez-moi, moi, j'ai un genre d'ermite, là. Mais les bars à gaffe, c'est tellement répandu que y a les testeuses, ils vont là aussi.
2: Aussi.
0: Wow! OK. Je réalise ça à 34. Eh bien. OK. Ouais. Eh bien. OK.
2: C'est illégal, mais le gouvernement envoie des infirmières.
0: Oui, c'est ça. Hein?
6: C'est ça. Ouais. C'est paradoxal. Hein?
0: Hey, mesdames, un gros merci d'être venues en studio répondre à nos questions comme ça. Nos auditeurs ont beaucoup apprécié.
2: Si vous
0: avez
2: d'autres choses, réinvitez-nous.
0: Ah, c'est clair. C'est clair qu'on va vous réentendre éventuellement. Je veux pas mettre qui que ce soit mal à l'aise. Fait qu'à tour de rôle, je vais vous donner la possibilité, parce que vous avez été extrêmement généreuse avec nous, de vous plugger, de plugger vos services. Mais je sais qu'il y en a qui veulent pas, peuvent pas se nommer. Fait que rien vous force. Levez la main ceux qui veulent plugger de quoi. Puis, bon, parfait. Madame Victoria, je vous écoute. Comment est-ce qu'on peut vous rejoindre? Il y a des gens qui nous... J'allais nommer le nom de l'auditeur. Qui veut votre .com.
2: Oui, c'est facile. 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Magical avec deux L.
0: Deux L. Fait que Magic All. A-L-L. Toute la magie. Victoria Magic Hall. Excellent. Et on peut booker directement en ligne ou...
2: Non, c'est par texto.
0: Par texto. OK. Oui. Est-ce que tu veux donner ton numéro de téléphone?
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0: Je voudrais t'aider, je peux pas t'aider. Mesdames, dernier last call pour se plugger.
6: Moi, ce que je pourrais dire, c'est qu'on est dans le salon à Québec.
0: Ouais.
6: Donc,
0: si vous écoutez l'antenne.
6: Ouais, moi et Mademoiselle K, on aime bien faire aussi des massages en duo. Donc,
0: Vous travaillez souvent ensemble?
6: Oui.
5: Il y a aussi Escorte Intime qui est une plateforme là, de
0: booking, là,
5: de
0: si on veut.
5: Et Léolis.
0: OK. Puis,
5: donc, c'est vraiment les plateformes là, dans l'industrie pour les travailleurs.
6: Maintenant, il faut nous trouver.
5: Oui,
0: c'est ça. Maintenant, c'est là que la chasse commence. Tantôt, vous me parliez de Léolis, faire attention aux arnaques. Est-ce que l'autre est plus fiable un peu? Pas particulièrement. Oui, ça s'équivaut?
5: Ça fait pas assez longtemps, Escorte Intime, parce qu'avant, c'était Annonce Intime qui a duré un bon moment. Mais, tu sais, comme dans tout, c'est sûr qu'il y a de la fraude puis des arnaques.
0: Ouais.
5: Tu sais, il faut vraiment s'assurer de bien lire la description, s'assurer que les photos sont réelles. Sur les Holis, on peut se faire vérifier nos photos. Puis, tu sais, tout est dans la façon aussi de faire ton annonce. Là. Faut que ça soit crédible. Faut pas que ça soit, tu sais, je veux un dépôt comment qu'on pourrait dire?
0: Des avances.
5: Des petits accrocheurs, tu sais, trop accrocheurs.
0: Un casse trop beau pour être vrai, c'est pas vrai.
5: C'est ça, ouais. Exactement.
0: Moi, ouais, je comprends. Les gars, vous amènes-tu des cadeaux? Je viens d'avoir ça comme
5: appart.
0: Ouais. C'est des beaux cadeaux, ça prend à la poubelle dès qu'il franchit la porte.
6: Non, pas moi. Moi, personnellement, j'ai souvent des produits de